et on utilisait tel étui selon la lecture du jour qui devait être faite, par exemple dans la synagogue de Nazareth, on présente à Jésus le rouleau du prophète Ésaïe. Ce n'est pas le rouleau de toute la Bible, n'est-ce pas? Bon, petit à petit, cet usage s'est perdu après la destruction du temple, et à l'époque talmudique, on a commencé à mettre les 5 livres de la Torah sur un seul et même rouleau, n'est-ce pas? On a continué par contre à écrire pendant un temps les livres des prophètes sur des rouleaux séparés, puis là aussi, n'est-ce pas, on a eu un rouleau pour ce qu'on appelait les premiers prophètes, un rouleau pour les 3 grands prophètes, Ésaïe, Jérémie et Ézéchiel, et puis un rouleau pour les 12 petits prophètes, n'est-ce pas, puis ensuite évidemment les écrits aussi, ce qu'on appelle les écrits. Sur les étuis, on avait le nom du livre. Puis ensuite, chaque livre était enveloppé dans un linge pour justement le protéger. Et notamment, c'est ce qui a permis l'extraordinaire conservation des manuscrits de la Mer Morte. Bon, ces écrits étaient rédigés par des scribes, des sophrimes. Ça vient aussi de l'acadien chapirou, n'est-ce pas? C'est la même racine. Et les scribes ont largement contribué au développement des grandes civilisations égyptiennes et mésopotamiennes. Nous savons que dans ces pays-là, il y avait des écoles de scribes et que cette coutume d'avoir des écoles de scribes s'est ensuite répandue en Syrie et en Canaan dans la deuxième partie du premier millénaire. Il y avait aussi en Israël, selon la Bible, des scribes. Par exemple, à Ougarit, c'était des ministres du roi. Ils avaient comme fonction de régler le recouvrement des impôts, des choses semblables, et d'en garder des archives. C'était des gens qui étaient proches des prêtres et qui parfois étaient prêtres eux-mêmes. Certains étaient considérés comme tels, par exemple à Ougarit. Souvent d'ailleurs, ils étaient liés à un temple. C'était dans les temples qu'on allait consulter les scribes. En Canaan, il y avait aussi des écoles de scribes. Par exemple, nous savons que les lettres d'Amarna, de Tel Amarna, ont été écrites par des scribes du pays de Canaan. Il y a des traces de ces scribes à Megiddo, à Hatsor, ou dans les anciennes traditions cananéennes. Bon, on trouve par exemple en Égypte des papyri qui étaient utilisés aussi pour des travaux d'élèves, des travaux d'écoliers, par exemple le papyrus Anastasie Ier, qui était un devoir de géographie dans lequel le maître avait demandé à un de ses jeunes élèves, de décrire toutes les différentes routes qui menaient au pays de Ratanou, au pays d'Amourou, c'est-à-dire le pays de Canaan. Et c'est très intéressant, ce papyrus Anastasie Ier, parce qu'il nous montre ce qu'étaient les routes précisément à cette époque-là. À cette époque-là, la langue de Canaan était utilisée plus la langue internationale qui était l'acadien. En Égypte, la charge de scribe était une charge qui était héréditaire, et nous savons qu'en Israël, les Kéniens étaient spécialisés dans cette matière, hein, Chronique 2, verset 55, et que ces Kéniens étaient liés à Jéthro, le beau-père de Moïse, Juge 1, verset 15, Juge 4, verset 2. Et que là aussi, le travail d'écriture était lié à la prêtrise. Jéthro lui-même était prêtre de Madian, et par conséquent, il y a là une relation qu'il y avait comme il y avait en Égypte. Entre parenthèses, on voit aussi que la famille de Moïse a été liée très tôt à ce travail de rédaction des textes bibliques, justement par l'intermédiaire de ces scribes qui étaient liés donc ici à la famille de Moïse. Plus tard, n'est-ce pas, les Lévites, certains Lévites, avaient aussi des fonctions de scribe. C'était le cas notamment dans le royaume d'Israël, où la plupart des scribes étaient originaires de la tribu de Lévi, et parce que les prêtres, selon la Torah, doivent enseigner la Torah, David a confié aux Lévites la charge justement d'aller dans toutes les villes d'Israël pour enseigner le peuple pour ce qui concernait les affaires de Dieu et les affaires du roi, c'est-à-dire les affaires religieuses et les affaires administratives. 1 Chronique 24, verset 6, on trouve la même chose aussi sous Ezra, qui était un scribe lui-même aussi lié au cercle sacerdotal. Nous savons que certains prophètes savaient lire et écrire, Ésaïe par exemple, Habacuc aussi, qui reçoit l'ordre d'écrire dans un livre les prophéties qu'il a reçues, mais le fait que Jérémie employait Baruch comme scribe ne signifie pas pour autant que Jérémie ne savait pas lire et écrire. Paul lui-même aussi, qui savait lire et écrire, n'est-ce pas, employait des scribes pour dicter ses lettres. Les scribes étaient des gens très importants en Israël, et leurs tâches étaient diverses.
Non seulement il s'occupait de copier la Bible elle-même, mais il s'occupait aussi de tenir des archives. Les archives royales.

royal. C'est-à-dire, c'était un officiel de haut rang, un officier supérieur, en quelque sorte, qui avait la charge, n'est-ce pas, d'être celui qui enregistrait les actions des rois, les premières et les dernières, c'est-à-dire qui avait fonction de tenir les fameuses chroniques des rois d'Israël et des rois de Juda, et qui avait aussi des tâches administratives, certainement, qui dépassaient de loin le simple fait d'avoir à écrire des choses comme cela. C'était un véritable ministre d'État, en quelque sorte. C'était un prêtre, nous disons ça dans de nombreux textes, Ézéchiel 7, verset 6, Ézéchiel 4, verset 8, Ézéchiel 13, verset 37. Et ce scribe royal aura une grande importance aussi à l'époque perse, où il aura une grande importance dans l'administration royale. Par exemple, nous entendons parler de la fonction de ce scribe aussi à la cour perse, qui, comme on le lit dans le livre d'Esther. Donc voilà très brièvement esquissé, si vous voulez, ce qu'on peut dire sur la manière d'écrire à l'époque de la Bible. Maintenant, nous allons entamer un nouveau chapitre, si vous voulez, la langue de la Bible, l'hébreu. Le nom de la langue, d'abord, il est évident que la majeure partie de l'Ancien Testament est écrite en hébreu, avec quelques parties qui sont écrites en araméen, par exemple, certains chapitres du livre de Daniel, et certaines parties du livre d'Ezra, oui, n'est-ce pas ? Tout le reste est écrit en hébreu. Nous ne savons pas comment on appelait cette langue à l'époque de la Bible elle-même. La première fois que nous en entendons parler dans la Bible, c'est en 2 Rois 18, verset 26, Ésaïe 36, verset 11, où il nous est dit que aux fonctionnaires d'Ézéchias qui sont assis sur la muraille, qui écoutent la diatribe du Rav Shaké qui est envoyé par Sanhérive, disent au Rav Shaké de ne plus parler aux oreilles de ce peuple en juif ou en judéen, en yéhoudim, n'est-ce pas, mais de parler en araméen, langue qu'ils comprennent. Mais le Rav Shaké entend continuer à parler en juif de façon à ce que précisément il soit compris par l'ensemble du peuple. Ésaïe 19 nous dit aussi que dans l'avenir, il y aura dans le pays d'Égypte 5 villes qui parleront la langue de Canaan. Alors ici, il semble qu'on ait aussi affaire à l'hébreu. Pour les rabbins, la langue hébraïque est la langue de la Bible, la langue sainte, donc la langue des sages. Elle n'est plus parlée à l'époque du Talmud, n'est-ce pas, mais la Mishnah est écrite en hébreu. Ce sont en fait les Grecs et les Latins qui vont parler de l'hébreu pour désigner la langue de la Bible, et le mot hébreu nous vient non pas de la Bible elle-même, mais elle nous vient des Grecs et des Romains, des Latins. Il existe une différence entre l'hébreu biblique et l'hébreu post-biblique, que l'on appelle hébreu mishnaïque. L'hébreu biblique est la langue des livres bibliques proprement dit, même si, en fin de compte, certains livres de la Bible, les derniers livres de la Bible, sont écrits dans un hébreu qui est proche de l'hébreu mishnaïque. Mais l'hébreu biblique, c'est la langue classique, n'est-ce pas ? C'est la langue artistique. Et finalement, l'hébreu artistique est l'hébreu de la grande époque des prophètes classiques, n'est-ce pas ? C'est-à-dire à partir du 8e, 7e et 6e siècle avant Jésus-Christ. Les manuscrits de la Mer Morte utilisent, même dans les textes qui ne sont pas directement des textes bibliques, la langue biblique justement de cette grande époque, parce que précisément elle est pour eux la langue sainte. Même chose en Espagne au Moyen-Âge, où l'hébreu biblique est tellement prisé, n'est-ce pas, que les choses de Dieu, on les écrit dans un hébreu qui se veut proche de l'hébreu biblique, de telle sorte que finalement on a des écrits qui sont proches de l'hébreu biblique. A priori, nous ne pouvons pas être certains que le texte biblique reflète exactement la langue parlée à cette époque-là, car il y a souvent, bien sûr, une différence entre la langue parlée et la langue écrite, la langue littéraire, n'est-ce pas ? Je ne sais pas si on prend, par exemple, des textes même du XIXe siècle, si on prend la langue des grands auteurs, de Victor Hugo, n'est pas obligatoirement la langue de l'homme de la rue. Et il est certain, n'est-ce pas, que là, on ne peut pas savoir exactement quelle était la langue parlée, mais enfin, il est certain que la langue parlée était très proche, finalement, de l'hébreu biblique. Mais l'hébreu biblique est finalement une langue assez pauvre, n'est-ce pas, puisqu'elle traite essentiellement de

0: problèmes spirituels et pas vraiment de la langue de tous les jours. Si bien que quand on a été obligé de d'utiliser la langue dans la vie de tous les jours, il a fallu enrichir la langue. C'était le cas, par exemple, d'Eliezer Ben Yehuda au début de notre siècle, quand il a ressuscité la langue hébraïque. Mais la langue hébraïque, qui est une langue qui est faite à partir de racines de trois lettres, se prête justement à l'enrichissement de son vocabulaire par des mots qui sont dérivés justement de ces racines de trois lettres. Donc c'est relativement facile justement d'enrichir la langue, même si la langue biblique elle-même tourne sur quelques milliers de mots, tout au plus, n'est-ce pas ? 5 ou 6 000 mots, c'est quand même pas énorme. C'est pas toute la langue, en fin de compte, n'est-ce pas ? Bon, alors les textes qui nous permettent de connaître aussi la langue hébraïque, se trouve dans d'autres documents. Par exemple, les textes bibliques, n'est-ce pas, qui nous sont parvenus, ont été copiés par deux familles de scribes essentielles qui datent du haut Moyen-Âge, la famille des Ben Asher et des Ben Nephtali, qui étaient deux familles de scribes dont l'origine remonte dans la nuit des temps, n'est-ce pas ? Et les Ben Asher étaient des gens qui étaient originaires d'Israël, les Ben Nephtali étaient des gens qui travaillaient, eux, en Babylonie. Et c'est pourquoi nous avons donc ici deux manières différentes d'écrire le texte biblique. Nous aurons l'occasion de revoir, en effet, qu'à cette période du Haut Moyen-Âge, au moment où le temple est détruit et où on n'est plus du tout sûr de pouvoir avoir la prononciation traditionnelle qui n'était pas marquée, n'est-ce pas, on va introduire dans l'hébreu un système de points voyelles. Ça, c'est quelque chose de nouveau, parce que les textes originaux ne comprenaient pas ces points voyelles. Il n'y avait que des consonnes. Si bien que pour pouvoir lire le texte, il fallait être initié à la prononciation traditionnelle, qu'on appelait la Massora, par quelqu'un, justement, qui était un maître. On ne pouvait pas lire la Bible sans avoir un maître, n'est-ce pas, qui nous conduise dans la lecture traditionnelle. Dans la mesure où, dans l'exil commencé à partir du 5e, 6e siècle, à devenir extrêmement difficile, et où, précisément, on ne pouvait plus être sûr que dans chaque communauté, il y avait quelqu'un qui était initié à la prononciation traditionnelle de l'hébreu, on a décidé d'introduire des points voyelles pour pouvoir, justement, garder cette vocalisation traditionnelle sans qu'il soit nécessaire d'avoir une transmission orale. Et c'est ce qu'ont fait justement ces deux familles de scribes, les Ben Asher et les Ben Nephtali. Et les Ben Asher ont introduit un système de points voyelles qui se situe en dessous des lettres, et qui est celle qui est utilisée encore aujourd'hui dans la plupart des Bibles, n'est-ce pas ? Dans toutes les Bibles, en fin de compte. Et puis, la famille des Ben Nephtali, qui était originaire de Babylonie, avait un système de ponctuation qui, lui, se situait au-dessus des lettres. D'où, justement, ce qu'on appelle la ponctuation d'Eretz Israël, c'est-à-dire la ponctuation des Ben Asher, et la ponctuation babylonienne, avec des points voyelles au-dessus des lettres, qui est celle, justement, des Ben Nephtali. Nous avons aussi le Pentateuque samaritain qui, lui, n'est pas ponctué, et puis les manuscrits de la Mer Morte qui ne le sont pas non plus. Nous avons ensuite le texte grec qui reprend un certain nombre de mots, de noms propres en hébreu, qui sont directement translittérés de l'hébreu, donc qui nous permettent aussi de savoir d'une certaine manière comment on prononçait les mots à cette période-là. Et puis aussi, nous avons alors un texte essentiel qui est le fait d'un des pères de l'Église, Jérôme, n'est-ce pas, qu'on appelle l'onomasticon. L'onomasticon, c'est un mot grec qui signifie la manière de nommer les lieux, n'est-ce pas ? Et l'onomasticon de Jérôme est un inventaire, si vous voulez, des noms de lieux de la Bible, n'est-ce pas ? Qu'il a répertorié avec soin, c'est la Bible encore, si j'ose dire, de tous ceux qui font de la géographie historique. Pierre David est en train d'étudier la géographie historique de George Adam Smith, on entend parler constamment de l'onomasticon, c'est celui, n'est-ce pas, qui nous a gardé la localisation, qui nous a permis de retrouver, par exemple, des lieux qui étaient complètement déserts, par exemple Jéricho, Haï, ou bien Megiddo, etc. On fouille sous des noms arabes, n'est-ce pas ? Mais grâce à l'onomasticon, eh bien, on a pu ainsi retrouver un certain nombre de choses. Bon, il y a parfois des différences entre les différents textes et les différents manuscrits, nous l'avons vu, notamment justement dans la prononciation de ces noms propres. Et c'est pourquoi justement il faut comparer ces différentes versions entre elles, et un examen complet de la langue hébraïque doit tenir compte de toutes ces choses-là pour retrouver si possible la forme originelle du texte biblique tel qu'il existait au commencement. Bien sûr, c'est toujours un peu aléatoire parce que il peut y avoir eu aussi des changements avant que les différentes traditions ne soient cristallisées à une époque quand même du Moyen Âge, qui est quand même une période relativement récente. Ben Asher est sans conteste le plus fidèle de tous les documents, c'est pourquoi c'est celui qui est utilisé aujourd'hui. Il ne l'est pas forcément dans chaque détail, bien sûr, mais quand on a un doute, il faut une identification beaucoup plus rigoureuse avec donc les différents manuscrits dont nous avons parlé. Les différentes traditions sont le reflet justement de toutes ces différentes manières de prononcer le texte biblique, de le lire, et toute reconstruction du texte doit tenir compte aussi de ces différences de ponctuation qu'on trouve dans les différents manuscrits pour voir comment on prononçait le texte biblique à l'époque de la Bible. Bon, les textes bibliques, bien sûr, ont été écrits à différentes époques. Et vous savez aussi qu'une langue évolue selon les époques. Ça, c'est une chose, c'est une évidence. Par exemple, il y a dans l'alphabet hébraïque des lettres qui s'écrivent de la même manière, qui s'écrivent de manière différente plus exactement, mais qui se prononcent de la même manière. Par exemple, le Aleph et le Ayn, le Tet et le Taf, le Kouf et le Kof, etc. Bon, dans les Massorètes, n'est-ce pas ? C'est-à-dire dans les documents tant de Ben Asher et de Ben Neftali, il n'y a pratiquement plus de différence. Mais il est vraisemblable que s'il y avait deux lettres, n'importe quel linguiste vous dira que c'est parce qu'aux origines, on les prononçait différemment. Bon, si bien que là, les différences de prononciation entre ces différentes lettres, on ne sait pas exactement quelles étaient les différences. Par exemple, on est à peu près certain que la différence entre le Aleph et le Ayn venait que le Ayn était une lettre qui était beaucoup plus gutturale, qui se prononçait dans la gorge. La différence entre le Tet et le Taf, c'est déjà plus aléatoire. Entre le Kaf et le Kouf, finalement, on ne sait pas. Là, on ne sait pas. Il n'y en a pas de documents qui nous permettent de savoir exactement comment, à l'époque biblique, on prononçait ces choses. D'ailleurs, quand on dit l'époque biblique, c'est quelque chose de très vaste, n'est-ce pas ? L'époque classique, est-ce que déjà on n'avait pas réduit cette différence entre les deux manières d'écrire différents les lettres, parce que quelquefois les scribes mettent l'une pour l'autre, ce qui semblerait prouver, n'est-ce pas, que à cette époque-là, on ne faisait plus tellement la différence. Mais si on remonte à des époques beaucoup plus anciennes, par exemple l'époque des juges ou même l'époque de Moïse, n'est-ce pas, bon, il devait certainement y avoir là une différence qui ensuite s'est estompée dans le temps et avec le temps, comme par exemple c'est le cas aussi dans nos langues où certaines orthographes, n'est-ce pas, différentes, on écrira des mots d'une manière différente, ne correspondent plus à rien actuellement, mais ont une raison d'être dans l'histoire de la langue. Hein, ça, c'est une chose évidente. Mais pour une langue aussi ancienne que l'hébreu, c'est parfois difficile de reconstituer exactement, justement, l'histoire de la langue. Bon. Voilà, donc il y avait différentes formes de lecture. Il y a les lettres qu'on ne lit pas aussi, n'est-ce pas ? Comme c'est le cas aussi en français. Bon, entre le tzadi et le taf, etc. Entre le shin et le samer aussi, il y a des différences. Bon, pour ceux qui connaissent l'alphabet hébraïque, ils voient à quoi je fais allusion. La ponctuation de Ben Asher est finalement le résultat du développement de la langue après l'époque du premier temple. Mais... est-ce que cette évolution avait eu lieu avant ou après la destruction du temple ? Là aussi, les savants ne sont pas d'accord. Finalement, là, c'est une question assez seconde, finalement, qui n'est pas d'un intérêt extraordinaire. L'évolution de la grammaire aussi est différente. Il est certain que les textes les plus anciens n'obéissent pas toujours aux mêmes lois de la grammaire. Par exemple, dans l'hébreu classique, c'est-à-dire, encore une fois, l'hébreu des prophètes, l'accusatif s'introduit par le mot « et ». Dans les textes les plus anciens de la Bible, n'est-ce pas, le mot « et » n'a pas cette fonction, n'est-ce pas, d'introduire l'accusatif, mais a une autre fonction, n'est-ce pas, il correspond au « avec », n'est-ce pas. Bon, dans certains textes classiques, elle peut encore être utilisée dans ce sens-là. Donc là, il y a eu manifestement une évolution au niveau grammatical. Il y a modification aussi, il y a évolution au niveau grammatical. Par exemple, le livre du Deutéronome est un livre qui n'obéit pas aux règles de la grammaire classique. Ça, c'est quelque chose qui déroute constamment le lecteur, n'est-ce pas? Certains psaumes aussi, n'est-ce pas, ont une grammaire lamentable. Pourquoi? Bon, on ne sait pas trop, parce que peut-être justement là, c'est plutôt le style poétique qui fait que certainement le rédacteur prend des libertés avec la grammaire. Pour ce qui est du livre du Deutéronome, c'est vraisemblablement son ancienneté qui fait que justement il n'obéit pas à la grammaire classique. Mais quelles étaient les règles de grammaire à cette époque-là? Là aussi, c'est très difficile de reconstituer. Bon, mais quand nous avons justement des entorses à cette grammaire classique, c'est là que nous avons affaire à des textes anciens, des textes très anciens, n'est-ce pas? Par exemple, les textes du Pentateuque, de la Torah, ont été vraisemblablement écrits aussi dans une grammaire qui est assez proche de la grammaire classique, mis à part le Deutéronome. Mais si vous voulez, ce qui est souvent le reflet justement de la grammaire la plus ancienne, ce sont les textes poétiques. Et les plus anciens textes poétiques qui ont gardé justement cette grammaire archaïque, ce sont le Cantique de la mer, qu'on trouve dans le chapitre 15 du livre de l'Exode, où il est question, vous savez, après le passage de la mer Rouge, Israël chanta ce cantique, et puis des cantiques comme le Cantique de Déborah. Des textes comme ça, c'est pas des textes poétiques qui, eux, obéissent manifestement à une grammaire ancienne que l'on ne connaît pas, que l'on ne connaissait pas, en fin de compte, jusqu'à l'entre-deux-guerres, au moment où on a découvert les textes cananéens d'Ougarite, qui sont des textes religieux aussi, de la religion païenne, et qui sont écrits qui datent de la même époque que ces textes-là, des textes comme le Cantique de Déborah, et on a retrouvé justement ici des textes qui sont écrits dans une langue qui est pratiquement l'hébreu, n'est-ce pas, et qui obéit à cette grammaire qui déroute beaucoup, n'est-ce pas, quand on lit justement ces textes-là dans la Bible aujourd'hui, à partir justement des critères de la grammaire classique, c'est-à-dire de la grammaire de l'époque des prophètes, quoi. Bon. Il y a donc ici une grammaire normative qui est aussi parfois mise à mal dans certains textes qui sont des dialogues. Ça, c'est classique. Hein. Quand on parle, on ne respecte pas toujours la grammaire. Hein, c'est quoi ça? Bon, c'est, grammaticalement, c'est pas correct. Où tu vas? C'est pas non plus grammaticalement correct, obligatoirement. Mais c'est la langue parlée. On prend des libertés avec la langue parlée. Bon, dans les dialogues bibliques, parfois, il y a une certaine liberté qui est prise aussi, qui montre que là, on a plus affaire à la langue parlée qu'à la langue littéraire, qu'à la langue écrite. Et puis, il y a une grammaire spéciale pour l'étude. Il y a des textes, par exemple, les textes de la sagesse, les livres des proverbes, certains psaumes, l'Ecclésiaste, etc., sont écrits dans une langue très, très recherchée, qui manifestement est une langue qui se plie à des règles très précises de grammaire, parce que c'est la langue des sages, c'est vraiment la langue littéraire. Hein. C'est vraiment la langue, le proverbe est quelque chose qui est ciselé comme un diamant, hein. Chaque mot est pesé, et là, nous avons les respects stricts, justement, des règles de grammaire. Finalement, ces différentes grammaires ont été étudiées depuis longtemps par les sages d'Israël, et notamment, justement, à l'époque du Haut Moyen-Âge, les Massorètes, les Ben Asher et les Ben Neftali, outre le travail de ponctuation qu'ils ont fait, ont aussi travaillé, si vous voulez, sur des précis de grammaire, des ouvrages de grammaire, qui ont mis en évidence, justement, ces différentes formes grammaticales que l'on trouve dans la Bible. Bon, l'hébreu elle-même est une langue très ancienne, qui vient du proto-sémite, et la pensée, évidemment, rabbinique, comme quoi la langue originelle de l'humanité était l'hébreu, ne tient pas du tout à l'examen scientifique rigoureux, n'est-ce pas? La langue hébraïque est une langue qui appartient à un rameau des langues sémitiques, et dont la forme la plus ancienne est le proto-sémitique. Bon, dans cette famille, il faut citer l'ancien égyptien, le copte, qui est une langue sémitique, le berbère d'Afrique du Nord, l'éthiopien, ensuite le sémite de l'Est, acadien, qui était la langue officielle, le sémite de l'Ouest, c'est-à-dire le syriaque, l'arabe moderne, on est le descendant, n'est-ce pas, Et le syriaque est une langue très très intéressante à étudier aujourd'hui parce que, encore une fois, les chrétiens de rite syriaque continuent à lire la Bible et l'Évangile dans cette langue, n'est-ce pas ? Ensuite, on trouve le groupe cananéen avec l'hébreu, le phénicien, le moabite comme sous-groupe, n'est-ce pas ? Donc ici, nous sommes dans un vaste courant de langues, n'est-ce pas, qui étaient parlées dans l'Orient ancien à cette époque-là. Nous n'avons aucun document ammonite ou édomite qui ait été découvert, mais par contre, nous avons le moabite, de la stèle de Mécha, hein, dont nous avons parlé la dernière fois. En fin de compte, n'est-ce pas, quand nous étudions ces différentes langues de l'Orient ancien, nous nous rendons compte qu'elles correspondent point pour point avec la table des nations qui nous est décrite dans le livre de la Genèse, chapitre 10, après le récit de la tour de Babel. N'est-ce pas ? Dieu disperse les trois rameaux de la race humaine, les enfants de Shem, de Ham et de Japhet, dans les différents pays du monde, et chacun selon leur tribu, leur nation et leur langue, nous dit le texte biblique. Et en fait, n'est-ce pas, des travaux très intéressants ont été faits sur la table des nations qui montrent que finalement, la filiation de ces différents groupes est essentiellement une filiation linguistique. N'est-ce pas ? Ça, c'est très très intéressant. Bon, ça, ce sont des travaux très complexes, mais qui sont très intéressants. On trouve aussi alors des langues proto-sémites qui ont été pratiquement oubliées rapidement, mais qui sont des chaînons justement qui conduisent jusqu'à l'hébreu biblique. Par exemple, nous avons la langue de Marie, qui est une langue M-A-R-I, Marie, ça n'a rien à voir avec la Vierge Marie, bien sûr, c'était le royaume de Marie sur le Euphrate, qui était un royaume amoréen, c'est-à-dire sémite de l'Ouest. Qui a entretenu au XVIIe siècle avant Jésus-Christ une correspondance avec Hammurabi de Babylone. Évidemment, déjà à cette époque-là, la langue diplomatique du monde ancien était l'acadien, c'est-à-dire la langue de Babylone, et qui était une langue sémitique, mais sémite de l'Est, n'est-ce pas ? Qui était différente de l'amoréen, qui était parlé donc à Marie, et donc de l'hébreu, qui est une langue sémite de l'Ouest. On écrivait bien entendu grand roi Hammurabi en acadien. Mais les scribes du royaume de Marie n'étaient pas, l'acadien n'était pas leur langue maternelle. Et quelquefois, n'est-ce pas, ils ne s'embêtaient pas. Quand il y avait un mot acadien qui leur manquait, ils le mettaient dans leur langue. Alors, on a un acadien un peu particulier. Et en 1935, le professeur André Parot a découvert dans les archives royales du royaume de Marie, n'est-ce pas, des milliers de tablettes cunéiformes, en acadien, donc, qu'on a déchiffré, et qui sont aujourd'hui répertoriés, en particulier au musée du Louvre. Et on a pu reconstituer un petit peu ce qu'était la langue du royaume de Marie. Or, c'est une langue qui est très très proche de l'hébreu. C'est vraiment l'ancêtre de l'hébreu. C'est le chaînon qui nous permet de passer de l'acadien, en quelque sorte, ou de la langue proto-sémitique, à l'hébreu moderne, enfin l'hébreu classique plus exactement. Alors, c'est finalement la langue à peu près, si vous voulez, que parlaient les patriarches. Les patriarches ne parlaient pas l'hébreu tel que la Bible le décrit, n'est-ce pas ? Ils parlaient une langue qui était intermédiaire entre la langue de Marie et puis la langue de la Bible d'aujourd'hui, quoi. Là, il y a des choses assez... Bon, les différences entre les autres langues sémitiques, ça c'est moins intéressant, c'est très technique. Les langues les plus proches de l'hébreu biblique sont le phénicien et l'araméen. D'ailleurs, il y a certains textes bibliques qui sont aussi en araméen. On trouve aussi dans les lettres d'Amarna, qui sont aussi une correspondance entre le pharaon, on a vu ça il y a très longtemps, alors peut-être il faut se rafraîchir un peu la mémoire, entre le pharaon Amenhotep IV, au XIIIe siècle, XIVe siècle, XIIIe siècle avant Jésus-Christ, et puis les roitelets de Canaan qui étaient en principe ses vassaux et qui se plaignent au roi de toutes les exactions que leur font subir. Ils sont en guerre les uns contre les autres. Alors chacun prétend que son voisin qui lui fait la guerre est un traître au pharaon et que lui est un vassal fidèle, quoi. Hein. Alors c'est écrit dans un style, faut voir, c'est amusant comme tout, n'est-ce pas ? Devant le roi, mon seigneur, mon soleil, le tout de mon existence, cette fois et cette fois je me prosterne. Qu'est ton serviteur, ce chien crevé, pour que tu prennes, que tu daignes avoir garde à lui. Mais néanmoins, je me permettrai de faire savoir à mon seigneur que cet infâme traître de Chouvardata, qui est mon voisin, n'est-ce pas, a attaqué ton serviteur fidèle qui ne t'a jamais trahi, etc., etc. Ça continue comme ça, quoi. Bon, alors là, c'est pareil, c'est écrit en acadien parce que c'est la langue diplomatique de l'époque et non pas l'égyptien, n'est-ce pas, que les rois-clés de Canaan ignorent totalement. Et ils font la même chose, n'est-ce pas. Eux, ils mettent aussi, n'est-ce pas, de temps en temps, quand il y a un mot acadien qui leur manque, ils le remettent dans leur langue, en cananéen. Si bien qu'on sait à peu près à quoi ressemblait le cananéen de cette époque-là. Et le cananéen de cette période-là est une langue qui ressemble énormément à l'hébreu. N'est-ce pas ? Ça, il n'y a pas de problème. L'hébreu classique, l'hébreu biblique, et notamment l'hébreu justement de cette période, du XIIIe siècle avant Jésus-Christ. Bon, ensuite, on a les lettres d'Ougarit, dont j'ai parlé tout à l'heure, qui sont alors des textes entiers, n'est-ce pas, en cananéen de cette période-là, en phénicien, si vous voulez, et qui nous montrent que là, nous avions la même langue. Par exemple, la langue qui était parlée à Carthage, au moment des guerres puniques, c'était une langue qui était pratiquement identique à l'hébreu. Et par exemple, je lisais aujourd'hui même des documents très intéressants qui sembleraient prouver, n'est-ce pas, que ce phénicien est arrivé dans les îles, dans les petites îles baléares d'Ibissa et de Fomentor, n'est-ce pas, et que précisément parce que ces îles-là étaient alliées des Carthaginois dans la guerre contre Rome. Et que, par exemple, certains textes, certaines cérémonies qui remontent à la nuit des temps, qui ont été gardées par ces gens des îles, portent encore des noms qui sont de l'hébreu. Mais est-ce que c'est parce qu'il y a eu un grand nombre de juifs, ou est-ce que c'est parce que c'est l'influence carthaginoise qui joue là? Finalement, ça se discute entre les spécialistes, mais enfin, c'est un problème assez intéressant, si vous voulez. Bon. Alors, on sait aussi que, selon Genèse 31, verset 47, que la langue d'Abraham était l'araméen, parce que Abraham venait de cette région-là. C'est pas... Jacob, par contre, il nous est dit qu'il parlait la langue du pays de Canaan, c'est-à-dire justement l'hébreu, hein, un ancêtre de l'hébreu. Donc, si vous voulez, c'est entre Abraham et Jacob que l'on est passé de l'araméen, ou de l'amoréen peut-être aussi, peut-être que Abraham a parlé l'amoréen avec les gens du pays. Alors, le changement de langue a eu lieu à l'époque des patriarches. Lors de la conquête, les Hébreux forment une grande unité. Et par contre, ils ont la même langue que les Cananéens, pratiquement. Ce qui fait que là, il y a un grand danger de perdre cette unité et de s'allier avec les peuples du pays. À partir du moment où on parle la même langue, il n'y a plus de barrière linguistique, automatiquement. Si vous voulez, la fusion des deux communautés est très facile. Donc, en même temps, avec le danger d'aller adorer leur Dieu. La langue de la Bible était déjà, à cette époque-là, employée. Il y avait aussi d'autres peuples qui parlaient d'autres langues dans le pays de Canaan. On parlait la langue hittite, on parlait la langue amoréenne, on parlait des langues rivites et autres, n'est-ce pas ? Bon, mais quand même, il semblerait que le cananéen, c'est-à-dire l'hébreu, finalement a été une langue qui a un petit peu uni toutes ces différentes populations de Canaan qui se sont mises à parler cette langue, petit à petit, n'est-ce pas, qui a émergé de cette manière-là. Et les documents de cette période-là dont nous avons parlé la dernière fois, par exemple le calendrier de Gezer, montrent que là, dès le Xe siècle, nous avons une langue qui est voisine de la langue de la Bible, hein, à l'époque déjà de Salomon. Bon, la plus ancienne forme la plus ancienne forme, si vous voulez, la forme la plus archaïque d'hébreu, se trouve encore une fois dans le cantique de Déborah, la bénédiction de Jacob à ses fils, le cantique de la mère, les bénédictions de Jacob de Moïse avant sa mort, vous savez, à la fin du livre du Deutéronome, la prophétie de Balaam, et le cantique d'Anne dans le premier livre de Samuel. Ça, ce sont les textes qui reflètent l'hébreu le plus archaïque que l'on connaisse. L'hébreu classique apparaît avec la dynastie davidique à Jérusalem, quand Jérusalem devient la capitale de l'État. Nous ne savons pas s'il y avait une différence, par exemple, entre le dialecte du royaume du Sud et le dialecte du royaume du Nord, n'est-ce pas ? Puisque là, la Bible est essentiellement écrite dans la langue du royaume du Sud, la langue de Jérusalem, des scribes de Jérusalem. Peut-être qu'il y avait des légères différences, n'est-ce pas, avec la langue du royaume du Nord en particulier. Ce dialecte aussi s'est répandu ensuite dans le Nord après la réforme de Josias. Et nous savons que des prophètes comme Amos ou bien Osée, qui étaient des prophètes du Sud mais qui ont prophétisé dans le royaume du Nord, ont prophétisé dans une langue qui était le judéen du Sud, quoi, hein. Donc le judéen du Sud était parfaitement compris dans le Nord, dans le royaume du Nord. Peut-être y avait-il quelques différences de prononciation mineures, quelques formes grammaticales aussi mineures, mais enfin il est clair que les deux royaumes, le royaume du Nord et le royaume du Sud, se comprenaient parfaitement. Bon, nous retrouvons un petit peu ce dialecte du royaume du Nord dans les lettres de Samarie qui datent d'un petit peu avant la destruction du royaume de Samarie, c'est-à-dire du 8e siècle avant Jésus-Christ. Et malheureusement, les textes sont trop succincts pour qu'on puisse en tirer des conclusions péremptoires, mais en fin de compte, il apparaît que c'était quelque chose qui était proche de la langue classique et assez différent justement de la langue ancienne. Ce qui est un petit peu normal. Bon, il semble qu'à l'époque du Premier Temple, on connaissait aussi la poésie cananéenne. Il y a certaines formes de poésie cananéenne qu'on trouve dans les psaumes, par exemple. Ou bien, par exemple, le psaume 92, n'est-ce pas ? « Car voici tes ennemis, ô Éternel, voici tes ennemis périssent. » Ça reprend les formes, si vous voulez, de la poésie cananéenne telle qu'on la trouve à Ougarit. On trouve aussi cela, par exemple, dans un certain nombre de textes d'Ésaïe, les cantiques qui sont dans le livre d'Ésaïe, dans la première partie du cantique d'Ésaïe. Il y a plusieurs cantiques, « Ô Dieu, tu es mon Dieu, je t'exalterai, tes jugements, etc. » La destruction de la mort aussi, c'est quelque chose qui ressemble à la poésie cananéenne d'Ougarit. C'est un peu normal, n'est-ce pas ? Ils étaient dans cette culture-là, donc ils en prenaient les formes, comme nous le faisons nous aussi spontanément pour ce qui est de notre culture, n'est-ce pas ? C'est très intéressant que l'inscription de Siloé, les lettres de l'Achish dont nous avons parlé la première fois, sont écrites vraiment dans l'hébreu classique, absolument semblable à l'hébreu biblique. Ce qui montre bien, n'est-ce pas, que la langue biblique était véritablement cristallisée à cette période-là, quoi. Bon, très rapidement maintenant, avant de conclure, l'hébreu à l'époque du Deuxième Temple. L'hébreu à l'époque du Deuxième Temple, eh bien, est un hébreu qui est teinté d'araméen. Ça commence déjà avec la langue d'Ézéchiel. La langue d'Ézéchiel, qui est un des derniers livres de la Bible, commence à être teintée d'araméen parce que le prophète était en Babylonie quand il prophétisait. On a la même chose pour les livres d'Ezra et de Néhémie. Des parties entières du livre d'Ezra sont écrites en araméen. L'araméen royal était devenu pour Cyrus, n'est-ce pas, la langue administrative. Donc tous les textes administratifs étaient écrits en araméen, comme on le voit justement dans le livre d'Ezra. Bon, des parties entières du livre de Daniel sont aussi écrites en araméen, nous l'avons vu, et le livre de l'Ecclésiaste, lui aussi, a une influence araméenne assez intéressante, même s'il est beaucoup plus ancien. Tous ceux qui avaient affaire avec le gouvernement devaient obligatoirement utiliser l'araméen. Et dans les langues, dans les relations internationales, toutes les langues nationales devaient s'effacer devant l'araméen. Mais nous savons qu'au retour de l'exil, il y a eu un renouveau de l'hébreu. Les exilés se sont remis à parler l'hébreu qu'ils avaient oublié pendant l'exil, un petit peu, si vous voulez, comme les juifs qui sont revenus avec Eliezer ben Yehuda au début de ce siècle, se sont mis à ressusciter la langue hébraïque. Et là, donc, si vous voulez, la langue de cette période qui va depuis Malachi, si vous voulez, jusqu'au Nouveau Testament, si vous voulez, eh bien, n'a pas été écrite. Nous n'avons pas beaucoup de documents de cette période-là, puisque les livres qui ont été écrits dans cet intervalle-là nous sont parvenus en grec. Ce sont les fameux livres apocryphes, n'est-ce pas ? Sauf le livre de Ben Sira. Le livre de Ben Sira, qui a été écrit à cette période-là et qu'on a retrouvé en hébreu à Masada, alors qu'on ne le connaissait jusque maintenant qu'en grec, nous donne une idée de ce qu'était l'hébreu de cette période intermédiaire. Et là, le livre de Ben Sira, en hébreu, est un chaînon intéressant entre l'hébreu biblique, l'hébreu de la fin de l'époque biblique, c'est-à-dire qui commence à être un petit peu teinté d'araméen, n'est-ce pas ? Et puis l'hébreu mishnaïque, c'est-à-dire l'hébreu de l'époque de Jésus. L'hébreu qu'on parlait à l'époque de Jésus, que Jésus parlait, que Paul parlait, n'est-ce pas ? Dans lequel Jésus lui a parlé dans sa vision, puisqu'il lui a parlé en langue hébraïque, c'était déjà l'hébreu mishnaïque, c'est-à-dire qu'il différait pas mal de l'hébreu biblique, d'abord dans un certain nombre de formes grammaticales, et puis surtout par le fait qu'il était enrichi considérablement justement par des mots araméens et surtout des mots grecs. L'hébreu mishnaïque a intégré dans son vocabulaire une somme phénoménale de mots grecs qui ont été hébraïsés, si vous voulez, un petit peu, si vous voulez, comme le franglais moderne. La langue française moderne subit l'influence de l'anglais et donc adopte un certain nombre de mots, n'est-ce pas, de mots anglais, anglicisés très importants. On parlera du football, on parlera du week-end, on parlera des hamburgers, enfin, etc. Bon, ce sont des mots qui font que certains tirent la sonnette d'alarme, disent bientôt ce ne sera plus du français, etc. Bon, alors, le problème vient que dans notre langue française, on a intégré ces mots tels quels. On écrit à l'anglaise week-end, on écrit W2I, K, etc., END, alors que les Espagnols ont le même phénomène, n'est-ce pas ? Mais alors eux, ils ont en quelque sorte hispanisé les mots anglais. Et on parlera, n'est-ce pas, du football, mais ça ne s'écrit pas F-O-2-O-T, plus loin B-A-2-L, n'est-ce pas ? On l'écrit F-U-T-B-A-L, n'est-ce pas ? Si vous voulez, on l'écrit à l'espagnol, quoi. Alors, si vous voulez, là, c'est un petit peu ce qu'a fait l'hébreu mishnaïque. Il a intégré des mots grecs, mais il les a hébraïsés dans leur prononciation. Ça a été plus loin, d'ailleurs, que l'espagnol, et dans leur orthographe. N'est-ce pas ? Donc, si vous voulez, là, c'est un phénomène très, très intéressant. Et là, l'hébreu, cet hébreu mishnaïque aussi ne s'écrit pas. Et je vous disais tout à l'heure, les manuscrits de la Mer Morte, par exemple, quand ils écrivent en hébreu, reprennent l'hébreu biblique. Donc, si vous voulez, vous avez un hébreu parlé, et puis vous avez un hébreu littéraire, un hébreu sacré, dans lequel on écrit les choses de Dieu. Hein ? Mais malgré tout, n'est-ce pas, les scribes qui écrivent à cette période-là essayent de reconstituer l'hébreu biblique, mais on voit bien que ce n'est pas leur langue. Et on sent bien l'influence de l'araméen, on sent bien l'influence du grec, n'est-ce pas, même s'ils essaient de s'en défaire. Mais, si vous voulez, nous avons là un hébreu qui est différent, si vous voulez, de la langue classique et qui est l'intermédiaire entre l'hébreu moderne. L'hébreu moderne, finalement, est bâti sur l'hébreu mishnaïque, hein, qui a continué plus ou moins à être parlé, ou en tout cas écrit pendant toute la durée de l'exil, même si, encore une fois, au Moyen-Âge, en Espagne, par exemple, il y a eu une tentative de revenir à l'hébreu biblique. Mais ça a été un petit peu le même phénomène, si vous voulez, qu'à l'époque des manuscrits de la Mer Morte. On voulait faire l'hébreu biblique, mais on n'y arrivait pas, parce que ben, c'est plus la langue, quoi. Hein. Et finalement, l'hébreu moderne est, le résultat de l'évolution de toute cette langue depuis les origines, donc depuis l'hébreu archaïque du cantique de Déborah, du cantique de la mer, des poèmes de la Torah, l'hébreu classique des prophètes, l'hébreu mishnaïque depuis Dranimi avec déjà l'influence de l'araméen, et puis finalement aussi l'hébreu du Moyen-Âge qui a un petit peu évolué lui aussi. Voilà, si vous voulez, en gros, ce qu'on peut dire de la langue biblique, très rapidement. Est-ce que vous avez des questions à poser là-dessus ? Oui ? L'hébreu, c'est le cananéen, oui. Ah oui, c'est le cananéen, il n'y a aucun doute. Bon, avec des petites différences, quoi. Hein, parce que là aussi, ça a évolué, les hébreux... L'hébreu biblique, si tu veux, est un peu différent du cananéen tel qu'on le connaît. Le cananéen qu'on connaît, c'est le cananéen du XIIIe siècle avant Jésus-Christ, tandis que l'hébreu biblique, c'est l'hébreu du 8e siècle, quoi, en gros, 8e, 9e siècle, quoi, à partir du 10e siècle, si on veut. Donc, si tu veux, tu as quand même déjà 3 siècles de décalage. Donc, que ressemblait le cananéen de l'époque classique ? À quoi ressemblait-il ? On ne sait pas, mais enfin... bon, il y a par rapport à l'hébreu, au cananéen du XIIIe siècle et l'hébreu biblique, un certain nombre de différences. Un certain nombre de différences minimes. C'est clair par exemple, quand on connaît l'hébreu biblique, on peut lire les textes d'Ougarit sans aucun problème. Hein. On peut lire la stèle de Mécha sans aucun problème. Non, ça, c'est pas... si ce n'est que donc il y a un problème d'alphabet, mais ça c'est autre chose. On en a parlé déjà aussi. Mais bon, il y a des évolutions, ça c'est sûr. Ça, c'est... Aucune langue ne reste statique, hein, ça c'est évident.
1: Entre l'hébreu moderne et l'hébreu biblique, si vous connaissez l'hébreu moderne, il n'y a pas de mal à lire l'hébreu biblique.
0: Si, il a du mal. Il a du mal. Par exemple, les enfants à l'école, je me suis laissé dire qu'ils avaient du mal à lire la Bible. Ils avaient du mal à lire la Bible. Avec un minimum d'efforts, on y arrive, quoi. Hein. Mais il y a un petit effort à faire quand même, quoi. Et bon, les enfants dans les écoles lisent la Bible, ils apprennent la Bible, mais enfin, c'est pas évident. On lit pas comme le journal, quoi. Et tu as des textes difficiles à lire dans la Bible, tu as certains psaumes, tu as des textes de Job, etc. À cause de cette grammaire particulière dont je parlais tout à l'heure, qu'on n'a pas encore retrouvé vraiment les règles, d'ailleurs, les sous-basements vrais, quoi. Hein. Le livre de Job, par exemple, il est épouvantable à ce niveau-là. Il a une grammaire qui lui est propre. Si bien que tu as un texte qui est drôlement difficile à lire, quoi. Hein. Alors, tu as un enfant à l'école qui vient d'apprendre à lire au CP, et tu lui mets un texte de Job entre les mains, il aura du mal, quoi. Non, c'est, je pense que, bon, si tu veux, quand on arrive au niveau de ce qui correspondrait en France, la 6e, 5e, enfin, secondaire, quoi, que, bon, les enfants se meuvent avec aisance dans la Bible, quoi. Hein. Bon, dans des textes comme la Genèse, l'histoire de Joseph, en général, il y a des dans les textes, même, par exemple, au niveau de enfants de 8-10 ans, il y a des, par exemple, dans les livres de lecture, j'ai eu l'occasion d'en consulter déjà. Bon, il y a l'histoire de Joseph. L'histoire de Joseph, elle est facile. Elle est facile à lire au point de vue langue. Qu'est-ce qu'on a encore qui est relativement facile? Certains textes des rois et des chroniques, des choses comme ça, quoi, de Josué, tout ça. Bon, c'est pas compliqué, quoi. Hein, c'est pas compliqué quand c'est narratif. Quand c'est narratif, c'est pas trop compliqué. Là où ça se complique, c'est quand on arrive dans certains textes des prophètes. C'est pas toujours facile non plus. Non pas à cause de parce que, bien que ce soit la langue classique, mais parce que c'est plus la langue moderne, quoi. C'est ça. Si tu veux, tu as un problème pour quelqu'un qui est habitué à l'hébreu moderne, qui passe à la langue des prophètes. Quand tu arrives au psaume, à Job, à l'Ecclésiaste, tout ça, alors là, ça c'est complexe. C'est complexe.
1: Justement, par rapport à Job, qui est donné comme étant ancien, très ancien, est-ce que là on ne peut pas retrouver un rapport, par exemple, entre la...
0: Et si, il parle une langue archaïque, quoi. Il n'y a pas de problème, c'est écrit dans une langue archaïque qu'on a du mal à reconstituer, quoi. Oui, mais c'est sûr, tu as un vocabulaire aussi qui est là automatiquement, n'est plus le vocabulaire, si tu veux, des hommes de la Bible. Des hommes, quand je dis les hommes de la Bible, c'est-à-dire des hommes du 10e au 6e siècle. Hein? C'était plus leur langue déjà. Alors même au point de vue vocabulaire, tu as des choses. Bon, tu as des problèmes de vocabulaire, par exemple, aussi, parce que savoir exactement comment traduire certains termes techniques, par exemple, dans l'histoire d'Élie, qui va se coucher sous un genêt, on traduit un genêt. Bon, le mot hébreu, c'est rotem. Bon, mais le rotem, c'est pas un genêt. C'est une plante particulière du désert que nous n'avons pas ici. Bon, nos traducteurs ne connaissaient pas cette plante-là parce qu'ils ne connaissaient pas la flore du pays d'Israël. Ils ont traduit genêt. Mais ils se sont mis dedans. Bon, tu as par exemple le texte d'Ésaïe 40, ils prennent leurs envols comme des aigles. N'est-ce pas? Yafouk mon écharim. Écharim, bon, c'est pas des aigles, je suis désolé, c'est des vautours. Bon, tu me diras, la différence est minime. Mais c'est pareil, n'est-ce pas? Là, les traducteurs de la Bible ne savaient pas cette différence. Hébreu, l'aigle, c'est un autre mot, c'est haït. Bon, Nesharim, c'est des vautours. Hein. On a ça aussi dans la même faute dans Michée. Rase-toi, rends-toi chauve comme l'aigle. L'aigle n'est pas chauve, premièrement, c'est le vautour qui l'est. Ça, ils auraient dû réfléchir, les traducteurs, n'est-ce pas? C'est la même chose que mon écher, comme le vautour. Bon, il y a des choses comme ça. Alors, comment on peut redécouvrir ces erreurs de traduction? Mais il y a des travaux très importants qu'il faut faire sur le plan botanique, sur le plan zoologique, etc. Comment traduire des noms d'animaux, hein? Ça, c'est le gros problème, les noms d'animaux, les noms de plantes. Alors, il y a des gens qui font des travaux particuliers en Israël, il y a des instituts qui ne travaillent que là-dessus, qui ne travaillent que sur les plantes de la Bible. Par exemple, il y a un institut qui s'appelle Neot Gdoumim, que j'aime beaucoup, qui font un travail remarquable, n'est-ce pas? Bon, qui travaillent sur la botanique et de la Bible. Ils ne font que ça. Alors, ils éliminent comme ça des fautes de traduction. Parce qu'ils arrivent à retrouver, en consultant des textes anciens, des textes cananéens, justement, parfois, qu'est-ce que c'est finalement cette plante-là, quoi. Alors, c'est pareil, ça peut varier même, justement, d'un livre de la Bible à l'autre, c'est ça qui est difficile. Si tu prends des textes anciens, on désignait un animal, ou tu vois, sous un terme, et puis, il faut suivre, c'est pas facile. Le travail de traduction, c'est un travail très, très difficile. Bon, tu me diras, entre un aigle, si on traduit aigle plutôt que par vautour, ou jeûner, le rotème, on le traduit par jeûner. Tu ne peux pas le traduire, d'ailleurs, tu n'as pas de mot en français qui vont au rotème, il aurait fallu presque laisser le mot rotème. Hein. Je crois qu'il y a un mot savant, un mot latin, n'est-ce pas, bon, qui le désigne. Mais on ne peut pas mettre dans une traduction le mot latin. Mais bon, c'est pas un drame. Ça, spirituellement, ça n'enlève pas grand-chose. Mais si tu veux, si on veut aller dans un souci d'exactitude, c'est sûr qu'il y a tout ce travail important à faire. Bon, on va s'arrêter là pour ce soir.
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4: Bonjour à tous, je suis Raphaël Mambou, que Jésus vous bénisse, qui que vous soyez, où que vous soyez. Le nom de cette émission est Venez à Jésus, nous diffusons tous les lundis, mercredis, 10h30, 11h sur Shalom Africa. Je répète, nous diffusons tous les lundis, mercredis, 10h30, 11h sur Shalom Africa 103.1 FM. C'est une grâce, c'est un privilège, c'est une grâce de servir Christ, d'entendre parler de Christ, de parler de Christ, de partager Christ. Ce n'est pas parce que nous sommes meilleurs. Ce n'est pas parce que vous êtes meilleur, ce n'est pas parce que nous sommes plus spirituels, ce n'est pas parce que vous êtes plus spirituels que Dieu a fait que vous et moi nous puissions et partager et entendre sa parole. Non, c'est une grâce. Et d'ailleurs, la grâce de Dieu est le thème que nous sommes en train d'exploiter dans cette émission « Venez à Jésus ». Avant de commencer, je voudrais remercier tous les partenaires du ministère Jésus pour tous. Tous ces hommes et ces femmes qui prient pour nous, qui nous soutiennent financièrement, spirituellement, moralement, avec leur argent, avec leurs conseils, même ceux qui nous critiquent, même ceux qui nous bipent. En tout cas, personnellement, moi, ça me fait plaisir de recevoir même des bips. Parce que des fois, quand je rappelle ces numéros, nous discutons. On me donne des conseils, nous donnons des directives. Que Dieu vous bénisse, que Dieu vous bénisse et vous fasse grâce encore dans votre vie, dans tous les domaines de votre vie. Avant de continuer, je voudrais que nous fassions une petite prière pour remercier ce Dieu vivant qui a permis ce jour pour vous, pour moi, qui a inspiré ce ministère, qui a inspiré cette émission, qui a touché le cœur des responsables de la chaîne Shalom Africa, pour nous donner cette opportunité de partager quelques versets avec vous. Prions. Père éternel, merci pour ce jour, merci pour ces hommes, merci pour ces femmes qui se tiennent à côté de leur poste radio, qui écoutent ces émissions. Seigneur, ce que nous voulons, c'est que l'homme disparaisse et que tu parles, Seigneur. Que tu donnes ton message, que tu nous inspires, que tu nous aides à grandir spirituellement, que tu nous aides à grandir et à comprendre c'est quoi la grâce de Dieu. Seigneur, fais-nous grâce d'entendre ton message, ta parole, et de grandir. Enlève tout obstacle, toute difficulté, le voile sur notre entendement. Merci. Au nom de ton Fils Jésus-Christ. Amen. C'est notre 10e émission sur la grâce de Dieu, et je pense qu'aujourd'hui, ça sera cette dernière émission sur la série de la grâce de Dieu. Nous allons commencer un autre thème la prochaine fois. Si Dieu nous fait grâce, nous allons terminer sur ce thème, la grâce de Dieu. Lisons notre texte de base dans 1 Corinthiens 10. 1 Corinthiens 10, verset 15. Pour ceux qui suivent... 1 Corinthiens 15, verset 10. Pour ceux qui suivent régulièrement cette émission, on peut citer le texte par cœur. Je disais 1 Corinthiens 15, verset 10. Par la grâce de Dieu, je suis ce que je suis, et sa grâce envers moi n'a pas été vaine. Loin de là, j'ai travaillé plus que tous, non pas moi toutefois, mais la grâce de Dieu qui est avec moi. Nous avons défini la grâce comme étant une faveur, un cadeau, un don que l'on ne mérite pas. Donc, la grâce de Dieu est une faveur, est un don, est un cadeau que l'on ne mérite pas de Dieu. C'est Dieu qui donne sans tenir compte de l'état de la personne. Il le fait par amour. Et nous avons dit aussi que la grâce de Dieu, au fait, c'est la personne de Jésus-Christ. Dans Jean 1, verset 17, nous avons dit que la grâce et la vérité sont venues par Jésus-Christ. La loi est venue par Moïse, mais la grâce et la vérité sont venues par Jésus-Christ. Aujourd'hui, je voudrais que nous partagions sur comment grandir dans la grâce, comment vivre et grandir dans la grâce. Dans Luc 2, verset 52, Luc 2, verset 52, il nous est dit ceci sur Jésus. Jésus croissait en sagesse, en stature et en grâce devant Dieu et devant les hommes. Jésus-Christ, qui est Dieu venu en forme humaine, en tant qu'homme, avait besoin de grandir en sagesse, en stature, c'est-à-dire en taille, et en grâce. Comme pour nous dire que lorsque nous naissons de nouveau, lorsque vous recevez Jésus-Christ dans votre vie, vous avez un âge dans la grâce. Et que cette grâce, et que cet âge dans la grâce, vous n'êtes pas obligé de le garder à l'état initial. Vous pouvez grandir dans la grâce. Le vivre pleinement dans tous les domaines de votre vie. Si Jésus-Christ, qui est Dieu, venu en chair humaine, dans un corps humain, avait besoin de grandir dans la grâce, pourquoi est-ce que Raphaël n'aurait pas besoin de grandir dans la grâce? C'est très important. On peut retrouver un chrétien qui est né de nouveau, rempli du Saint-Esprit, priant en langue, chassant des démons par centaines de millions, mais qui, dans le domaine de la grâce, reste un bébé. Et vous savez vous-même qu'un bébé qui ne grandit pas finit par devenir un monstre. Les chrétiens qui ne grandissent pas dans leur vie spirituelle, dans leur croissance spirituelle et dans la grâce de Dieu, en fait, des fois, ce sont des chrétiens qui posent des problèmes à d'autres chrétiens. En général, ce sont ces chrétiens qui sont prompts à juger, prompts à condamner. Rappelez-vous l'histoire de cette dame dans Jean 8, verset 1 à 11, surprise en adultère. Ceux qui condamnent cette dame-là, ce sont des spécialistes de la loi. Des gens qui connaissaient la loi de Moïse par cœur et qui savaient que non seulement Moïse avait recommandé de lapider ce type de femme, mais il savait aussi que Moïse avait demandé que la loi, que l'Ancien Testament parlait aussi de miséricorde. Par exemple, le cas de David, qui avait connu la femme d'un autre, qui avait tué ce monsieur pour avoir cette femme-là, mais qui avait eu la grâce de vivre encore. Donc, lorsqu'on ne grandit pas spirituellement, lorsqu'on ne grandit pas dans la grâce de Dieu, en fait, on devient quelqu'un d'amer et de difficile à vivre et on est toujours prêt à tuer et à condamner les autres. C'est quoi grandir dans la grâce? Comment grandir dans la grâce? Premièrement, il faut savoir que la foi vient toujours de la parole de Dieu. Dans Romains 10, verset 17, il nous est dit ceci, Romains 10, verset 17, « Pour avoir la foi sur la grâce de Dieu, il faut entendre la parole de Dieu sur la grâce de Dieu. » Dans Romains 10, verset 17, il nous est dit ceci, « La foi vient de ce qu'on entend, et ce qu'on entend vient de la parole de Christ, certaines versions disent, vient de la parole de Dieu. Christ est Dieu. » Christ est la parole de Dieu. Donc, si vous voulez grandir dans la grâce de Dieu, la première chose, vous devez entendre le message sur la grâce de Dieu. Parce que tant que vous n'entendez pas Dieu vous parler de grâce, Dieu vous dire qu'il veut vous faire grâce en Jésus-Christ, Il vous est impossible, premièrement, de croire dans la grâce. Deuxièmement, de vivre dans la grâce. Troisièmement, de grandir dans la grâce. Et quatrièmement, de profiter de la grâce. Regardez le cas de Paul. Paul n'est pas un homme spécial. L'apôtre Paul n'est pas un homme particulier, non. C'était un religieux très zélé, qui manquait d'intelligence, enfin qui était très intelligent, mais plutôt qui manquait de zèle. Lorsque Christ se révèle à lui, Paul va commencer à exercer un ministère. Rappelez-vous que Paul a approuvé la mort de plusieurs chrétiens. C'est comme si c'était lui-même qui avait tué aussi ces chrétiens. Mais Paul nous dit dans 2 Corinthiens 15, verset 10, que la grâce que Dieu lui a faite n'a pas été vaine envers lui. Il a travaillé plus que les autres, non pas lui-même, mais la grâce qui était avec lui. En d'autres termes, Paul a grandi dans la grâce. Paul a profité de la grâce. Paul a travaillé avec la grâce de Dieu. Et rappelez-vous, la grâce de Dieu, c'est Jésus-Christ. Vous pouvez, vous aussi, grandir dans cette grâce. Comment? En entendant d'abord, en croyant d'abord dans le message de la grâce de Dieu. Dieu vous aime, qui que vous soyez. Il vous fait grâce au travers de Jésus-Christ. Quoi que ce soit que vous ayez fait. Moi, je ne crois pas à la chance. Moi, je crois en Dieu. Je crois en Jésus-Christ. Je crois au Saint-Esprit. Je crois à la Bible. Je ne crois pas à la chance. Je ne crois pas à ces théories qui dit que nous sommes nés sous une bonne étoile ou nous sommes nés sous une mauvaise étoile. Je ne crois pas à cette théorie qui dit aujourd'hui est un bon jour, demain est un mauvais jour. Non, moi je crois en la Bible, je crois en Jésus-Christ, je crois en la grâce de Dieu. Seule la grâce de Dieu suffit dans ma vie. Lorsque Paul avait des difficultés, Dieu lui dit ma grâce te suffit. Ne cherche pas autre chose. Cherche seulement à vivre dans la grâce de Dieu. Donc, écoutez d'abord le message, recevez d'abord le message de grâce dans votre vie. Qui que vous soyez, Dieu vous aime. Dieu ne regarde pas vos œuvres. Dieu ne regarde pas votre conscience. Dieu regarde d'abord à ce que vous croyez en ce qu'il dit. Est-ce que vous croyez que Dieu vous aime et il vous fait grâce en Dieu? Et il vous fait grâce en Jésus-Christ. La foi vient de ce qu'on entend. Et ce qu'on entend vient de la parole de Christ ou la parole de Dieu. La foi dans la grâce de Dieu vient d'abord de la prédication du message de ce que vous entendez sur la grâce de Dieu. Il vous aime. Il vous appelle par son nom. Certainement que dans les jours qui viennent, dans les émissions qui viennent, nous ferons une petite étude sur le plan de Dieu dans votre vie. J'espère que vous serez nombreux à écouter, j'espère que vous serez là. Dieu vous aime et vous fait grâce en Jésus-Christ. Il ne vous fait pas grâce en Jésus-Christ parce que vous êtes catholique, protestant. Non, il vous fait grâce en Jésus-Christ si vous avez reçu Jésus-Christ dans votre vie. La religion n'a aucune espèce d'importance devant Dieu. Ce qui est important, c'est ce que vous faites du Sauveur Jésus-Christ. Une deuxième chose qui peut vous aider à grandir spirituellement dans la grâce, à grandir et à profiter de la grâce, c'est d'avoir une conscience pure. Dans Hébreux 9, verset 14, Hébreux 9, verset 14, il nous est dit ceci. Hébreux 9, verset 14. Combien plus le sang de Christ, qui par un esprit éternel s'est offert lui-même sans tache à Dieu, purifiera-t-il votre conscience des œuvres mortes afin que vous serviez le Dieu vivant? Relisons. Combien plus le sang de Christ, qui par un esprit éternel s'est offert lui-même sans tache à Dieu, purifiera-t-il votre conscience des œuvres mortes afin que vous serviez le Dieu vivant? Pour profiter de la grâce, pour grandir de la grâce, pour grandir dans la grâce, il faut avoir une conscience purifiée des œuvres mortes par le sang de Jésus-Christ. Ceci nous dit que les œuvres pour lesquelles vous voulez pratiquer, les œuvres que vous voulez mettre en pratique pour vous racheter du mal que vous avez fait, n'ont aucune importance. C'est pour cela que nous ne sommes pas sauvés par les œuvres, mais nous sommes sauvés par la foi en Jésus-Christ. Et cela est une grâce, est un don que Dieu nous fait. Donc, les théories qui disent que vous pouvez racheter, rattraper le mal que vous avez fait par les œuvres, est fausse. Mais, pour grandir dans la grâce de Dieu, le sang de Jésus-Christ est là pour vous purifier de votre conscience souillée. Vous avez tué, vous avez avorté, vous avez couché avec des hommes et des femmes par milliers, par millions, par milliards. Vous étiez plongé dans l'occultisme, dans la pornographie, dans l'impudicité, dans la sorcellerie. Maintenant, vous voulez servir Christ, mais votre conscience vous reproche les œuvres mortes que vous aviez pratiquées. Ça peut être aussi insulté. Ça peut être aussi une haine que vous aviez envers un homme, envers une femme. Les paroles que vous avez prononcées. Et cela vous empêche, parce que c'est le but de Satan, vous empêcher de grandir dans la grâce. C'est le but de Satan, vous empêcher de grandir dans la grâce.

seul désinfectant qui vous sépare du péché. Dans le psaume 103, verset 12, il nous est dit ceci. Psaume 103, verset 12. Autant l'Orient est éloigné de l'Occident, autant il éloigne de nous nos transgressions. Psaume 103, verset 12. Autant l'Orient est éloigné de l'Occident, autant il éloigne de nous nos transgressions. Qu'est-ce qu'il veut dire? Vous et le péché, en Jésus-Christ, Dieu vous sépare. Autant le nord est séparé du sud, autant l'est est séparé de l'ouest, autant Dieu va vous séparer du péché, en Jésus-Christ, pour que vous puissiez grandir dans la grâce. Mon frère, ma sœur, vous n'avez plus rien à vous reprocher de votre vie passée si vous avez réellement demandé pardon et si réellement vous vous êtes repenti. Ah, mon frère, c'est merveilleux de servir Jésus-Christ. Voilà pourquoi moi, Raphaël, je ne parlerai que de Jésus-Christ. Pas d'un autre, pas de la religion. La religion ne peut rien faire pour moi, qu'elle soit catholique, protestante, kimbanguiste, témoin de Jéhovah, mormon ou autre. Elle ne peut rien faire pour moi. Elle ne fera rien pour vous. Mais Jésus-Christ, lui, peut vous séparer du péché. Jésus-Christ peut vous donner un nouveau départ. Son sang peut vous purifier de tous les péchés que vous avez commis et paraître devant Dieu comme si vous n'aviez jamais péché. Le Raphaël avant sa conversion n'est pas le même que Raphaël après sa conversion. Le Raphaël qui tombe maintenant et qui demande pardon à Jésus-Christ n'est plus le même Raphaël. C'est un nouveau Raphaël changé et transformé. C'est vrai qu'on n'est pas là pour abuser du péché et de la grâce de Dieu. Nous l'avons vu dans les émissions précédentes. Mais la Bible nous dit clairement que si nous avons péché, nous avons un avocat auprès du Père pour nous pardonner. Mon frère, ma sœur, l'apôtre Jean nous dit dans 1 Jean 2, versets 1 à 2. Mes petits enfants, je vous écris ces choses afin que vous ne péchiez point. Ce n'est pas le plan de Dieu que l'homme pêche. Et si quelqu'un a péché, nous avons un avocat auprès du Père, Jésus-Christ le Juste. Il est une victime, il est lui-même une victime expiatoire pour nos péchés, non seulement pour les nôtres, mais aussi pour ceux du monde entier. Le plan de Dieu n'est pas que l'homme pêche, n'est pas que nous jouions avec le péché, mais il prévoit que si nous tombons dans le péché, Jésus-Christ le Juste est là pour nous purifier, et pas seulement nous, mais aussi le monde entier. Si le monde veut accepter Jésus-Christ comme son Sauveur et son Seigneur personnel, il est disposé à nous pardonner. C'est merveilleux, moi je trouve. Moi je trouve que c'est merveilleux. Mon frère, ma sœur, je ne sais pas ce qu'il en est de votre vie. Excusez-moi. Je ne sais pas ce qu'il en est de votre vie. Mais ce que je sais, ce que Jésus-Christ est à la fois votre avocat et à la fois votre sauveur et votre Seigneur. Il veut être cela dans votre vie. Jésus-Christ est la grâce de Dieu. Jésus-Christ veut que vous grandissiez dans la grâce de Dieu. Jésus-Christ veut que vous viviez dans la grâce de Dieu. Mais cela dépend de vous. Cela dépend de vous. Mon frère, ma sœur, une autre étape pour grandir dans la grâce de Dieu, selon moi, c'est de croire et de confesser, de croire dans le cœur et de confesser avec sa bouche que nous sommes et que nous vivons sous la grâce de Dieu. Hébreux 3, verset 4 dit ceci. Hébreux 3, verset 4.

0: pardon, Hébreux 3, verset 1, je m'excuse. C'est pourquoi, frères saints, qui avez part à la vocation céleste, considérez l'apôtre et le souverain sacrificateur de la foi que nous professons. D'autres versions disent de la foi que nous confessons. C'est comme pour dire que Jésus-Christ est à la fois l'apôtre et le sacrificateur des paroles que nous répétons, que nous confessons ici sur terre. Jésus-Christ, lui, les répète là-bas au ciel. Donc quand je dis que Jésus-Christ est mon Seigneur et mon Sauveur, quand je dis que Jésus-Christ est la grâce de Dieu dans ma vie, Jésus-Christ, devant le Père, répète les mêmes paroles que moi je répète ici sur terre. Si je dis que par les meurtrissures de Christ, je suis guéri, Jésus-Christ va répéter ces paroles-là devant le Père, disant « Par mes meurtrissures, Raph est guéri ». C'est ça le souverain, c'est ça son ministère de souverain sacrificateur devant le Père. Il répète les paroles de foi que moi je répète ici sur terre. Dans Hébreux 12, Hébreux 10, verset 23, l'apôtre nous dit « Retenons fermement la profession de notre espérance, car celui qui a fait la promesse est fidèle. » Ou « Retenons fermement la confession de notre espérance, car celui qui a fait la promesse est fidèle. » Ce que vous dites a une importance et un rôle capital au ciel. Si vous dites que vous êtes maudit, au ciel, les démons disent que vous êtes maudit. Si vous dites que vous êtes béni, au ciel, Jésus-Christ répète ces paroles-là devant son Père. Donc, moi je vous conseillerais, le jour, la nuit, quand tout va bien et quand tout va mal, de dire que vous vivez par la grâce de Dieu. Que vous réussissez tout ce que vous entreprenez par la grâce qui se trouve en Jésus-Christ. Que vous êtes une personne bénie par la grâce qui se trouve en Dieu. Moi, je vous conseillerais de dire que en Jésus-Christ, vous êtes une personne bénie. En Jésus-Christ, vous vivez la grâce de Dieu dans tous les domaines de votre vie. Dites-le quand tout va bien. Dites-le aussi quand tout va mal. Dites-le le jour, dites-le la nuit. Dites-le quand vous réussissez, dites-le quand vous échouez. Et vous verrez le verset 10, 23 qui dit que celui qui a fait la promesse est fidèle. Donc c'est-à-dire qu'il accomplira les paroles de foi que vous prononcez dans de votre bouche. Arrêtons les paroles du genre « non, je suis pauvre comme Job », arrêtons les paroles du genre « rien ne marche pour moi ». Non ! Prononçons des paroles de foi, prononçons des paroles d'amour, prononçons des paroles de succès, de victoire, et vous allez voir que vous allez grandir dans la grâce de Dieu. Moi, je crois qu'en Jésus-Christ, je suis béni. Je crois qu'en Jésus-Christ, ce ministère est béni. Je crois qu'en Jésus-Christ, cette émission à la radio touche des millions d'hommes et de femmes et que des vies sont changées. Je le crois. Je n'ai pas besoin de le voir pour croire. Je le crois et je le verrai. Oh mon frère, oh ma sœur, Dieu vous aime. Dieu vous aime. Dieu vous fait grâce en Jésus-Christ et Dieu veut aujourd'hui, changez votre vie au travers de Jésus-Christ. Mais pour cela, vous devez recevoir la grâce de Dieu. Vous devez recevoir Jésus-Christ dans votre vie. Vous devez grandir dans la grâce de Dieu. Si c'est votre prière, si c'est votre désir, si c'est votre choix ce matin d'accepter Jésus-Christ comme Seigneur et comme Sauveur personnel, baissez la tête dans la prière et répétez ces paroles que je vais dire, et croyez que par la foi, vous êtes en train de changer, de transformer et de grandir. Prions et répétez ces paroles après moi. Père éternel, au nom de ton Fils Jésus-Christ, j'ai entendu ta parole et je viens devant toi. J'ai entendu ton message et je réponds à ton appel. J'accepte Jésus-Christ comme Sauveur et Seigneur personnel. J'accepte la grâce que tu me fais de devenir un enfant de Dieu. Je m'engage aujourd'hui et pour l'éternité à marcher comme un vrai chrétien. Je dis non aux œuvres des ténèbres. Je dis non aux œuvres de la chair. Je dis non aux œuvres de l'ennemi. Je m'engage maintenant à vivre comme Jésus-Christ, à être un témoin de Jésus-Christ dans ce monde de ténèbres. Et je m'engage à profiter et à grandir dans la grâce de Dieu. Au nom de Jésus-Christ, amen. Si vous avez fait cette prière, croyez que par la foi vous êtes sauvés, que vous êtes en train de grandir dans la grâce de Dieu. Si vous avez besoin de conseils, de prières, de réécouter ce message, d'être dirigé vers une église vivante, basée sur la parole de Dieu, qui croit dans ce message sur la grâce de Dieu, vous pouvez joindre notre ministère, le ministère Jésus pour tous, au +243, au 819. Je répète, pardon, je m'excuse, +243, 819, 910, 910. Je répète, au +243, 819, 910, 910. Le nom de cette émission est « Venez à Jésus ». Nous diffusons tous les lundis, mercredis, 10h30, 11h, sur Shalom Africa 103.1 FM. Je suis Raphaël Mambou. Nous nous retrouvons la fois prochaine sur un nouveau thème. Toujours basé sur la parole de Dieu. Nous ne prêchons pas autre chose que la parole de Dieu qui est Jésus-Christ. Que Jésus continue de vous bénir. Que Jésus continue de vous faire grâce. À la fois prochaine. Amen.
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2: Bonjour à tous, je suis Raphaël Mambou. Que Jésus vous bénisse, qui que vous soyez, où que vous soyez. Le nom de cette émission est Venez à Jésus. C'est une grâce, c'est un honneur, c'est un privilège de pouvoir vous retrouver encore une fois aujourd'hui autour de la parole de Dieu pour partager quelques versets bibliques sur le thème « La parabole du grand souper ». Avant d'aller plus loin, je voudrais vous inviter à baisser la tête dans la prière pour dédier le reste des 30 minutes entre les mains du Seigneur. Prions. Père éternel, au nom de ton Fils Jésus-Christ, nous voici devant toi pour entendre ta parole, pour entendre ton message, pour entendre tes instructions, tes directives, tes conseils, tes reproches, Seigneur. Bénis ces hommes et ces femmes qui nous écoutent en ce moment de par le monde, que ce soit sur des radios, que ce soit sur des sites internet, que ce soit sur des supports informatiques, Seigneur. Bénis ces hommes, bénis ce message, permet que ce message atteigne les hommes et les femmes que tu veux toucher, Seigneur. Jésus revient bientôt et très peu sont sauvés. Très peu ne connaissent pas encore le nom de Jésus-Christ et beaucoup, pour des raisons ou d'autres, abandonnent la marche chrétienne. Seigneur, permets que ce message leur fasse du bien. Au nom de ton Fils Jésus-Christ, j'ai ainsi prié. Amen. La parabole du grand souper. Je vous invite encore à lire dans Luc 14, à partir du verset 15 jusqu'au verset 24. Un de ceux qui étaient à table, après avoir entendu ces paroles, dit à Jésus, « Heureux celui qui prendra son repas dans le royaume de Dieu. » Et Jésus lui répondit, « Un homme donna un grand souper, et il invita beaucoup de gens. » À l'heure du souper, il envoya son serviteur dire aux conviés, « Venez car tout est déjà prêt. » Mais tous, unanimes, le premier lui dit, « J'ai acheté un champ et je suis obligé d'aller voir, excuse-moi, je te prie. » Un autre dit, « J'ai acheté 5 paires de bœufs et je vais les essayer, excuse-moi, je te prie. » Un autre dit, « Je viens de me marier et c'est pourquoi je ne puis aller. » Le serviteur de retour rapporta ces choses à son maître. Alors le maître de la maison, irrité, dit à son serviteur, « Va promptement dans les places et dans les rues de la ville, et emmène ici les pauvres, les extropiés, les aveugles et les boiteux. » Le serviteur dit, « Maître, ce que tu as ordonné a été fait, et il y a encore de la place. » Le maître dit au serviteur, « Va dans les chemins et les longs des haies, et ceux que tu trouveras, contrains-les d'entrer, afin que ma maison soit remplie. » Car je vous le dis, aucun de ces hommes qui avaient été invités ne goûtera de mon souper. Aucun des hommes qui avaient été invités et qui n'ont pas répondu positivement à l'invitation ne goûtera au souper de l'Éternel. Mon frère, ma sœur, au moment où nous sommes en train de partager ces émissions, je ne connais pas votre état d'âme, je ne connais pas votre vie, je ne sais même pas là où vous êtes. Mais Jésus, lui, vous connaît. Et s'il permet que vous écoutiez cette émission en ce moment, ce n'est pas le fruit du hasard. Ne fermez pas la porte de votre cœur à l'Évangile. N'endurcissez pas votre cœur à la voix du Saint-Esprit. Mais examinez votre vie. L'heure du grand souper est en train d'arriver. Jésus a annoncé en avance, les choses, les événements qui doivent s'accomplir. Le retour d'Israël, la méchanceté de l'homme. Il dit que bientôt, quand je vais parler du retour d'Israël, je parlais du retour d'Israël sur sa terre. Jésus vient bientôt prendre son Église. La méchanceté, la cruauté de l'homme ne pourra pas continuer éternellement à se propager sur cette terre. Aujourd'hui, les hommes sont devenus cruels, méchants, arrogants, irreligieux, irrespectueux de leurs parents. Aujourd'hui, les valeurs morales sont renversées. L'avortement est devenu quelque chose de normal. L'homosexualité, le lesbinage, le meurtre, l'avortement, les tueries, les empoisonnements, l'occultisme. On le voit à tous les niveaux aujourd'hui, que ce soit dans des films, de la musique, dans des bandes dessinées, à l'école. J'ai même appris que dans certains pays en Europe, il y aurait des écoles de magie. Mon frère, ma sœur, les temps sont courts. Mais vous qui m'écoutez en ce moment, si Jésus devait revenir aujourd'hui, si le grand souper devait se faire aujourd'hui, est-ce que vous seriez prêt? Les paraboles sont des enseignements spirituels, enseignés à partir des faits de notre vie de tous les jours. Combien de chrétiens disent oui à Jésus de leur bouche, mais le cœur est éloigné de Christ? Les actes sont éloignés de Christ. Les pensées sont éloignées de Christ. Les paraboles s'appliquent tant aux chrétiens qu'aux non-chrétiens. Combien d'être restés sur terre? Jésus vient prendre son Église. Il ne vient pas prendre les prêtres, les catholiques. Il ne vient pas prendre les pasteurs. Il ne vient pas prendre les témoins de Jéhovah. Il ne vient pas prendre les protestants. Il ne vient pas prendre les pentecôtistes. Il vient prendre ceux et celles qui ont marché droitement devant sa face. Ceux qui sont nés de nouveau. Jésus ne va pas prendre ceux qui sont baptisés du Saint-Esprit, quoique le baptême du Saint-Esprit est biblique. Mais ce n'est pas ça le critère pour être enlevé. Jésus ne vient pas prendre ceux qui vont faire des miracles, quoique les miracles soient bibliques. Mais il vient prendre ceux et celles qui ont accepté sa Seigneurie et son salut. Mon frère, ma sœur, combien d'hommes et de femmes disent à Jésus: ton invitation ne m'intéresse pas. Ils le disent par leurs actes. La première catégorie dit non à Jésus à cause d'un champ. Image des richesses de ce monde, image des possessions de ce monde, image de la gloire de ce monde, image de la renommée de ce monde. La deuxième catégorie dit non à Jésus à cause des investissements. Le bœuf représente un travail, l'image d'un esclave, l'image d'une production, l'image d'un investissement, d'un rendement. Je vais les essayer pour m'assurer qu'ils vont me produire ce que j'attends d'eux. Combien d'hommes et de femmes, quoique dans l'Église, pratiquent les choses du monde, les techniques commerciales du monde, pour gagner davantage de l'argent? Mon frère, ma sœur, c'est une façon de dire à Jésus: ton invitation ne m'intéresse pas. Oh mon frère, oh ma sœur, mon but n'est pas de vous faire du mal. Mon but n'est pas de vous critiquer. Mon but n'est pas de vous terroriser. Mon but est de vous réveiller. Mon but est de vous amener à Jésus-Christ. Du reste, cette émission s'appelle « Venez à Jésus ». Venez à Jésus, vous tous qui êtes fatigués, chargés. Chargés par le péché, chargés par les remords, chargés par la tristesse, chargés par la déception du monde. Venez à Jésus. Et une fois que vous êtes à Jésus, ne vous laissez pas distraire par les choses de ce monde, par un champ, par des bœufs. Et la troisième catégorie d'hommes et de femmes qui disent non à Jésus, au verset 20, il est dit: un autre dit, je viens de me marier et c'est pourquoi je ne puis aller. Les raisons que les trois catégories sont en train d'avancer ne tiennent pas. Et plus particulièrement, cette troisième catégorie, il vient de se marier. C'est normal qu'on l'invite. C'est normal de répondre à des invitations. Vous vous êtes marié, Et quand je parle de mariage, je vois un mariage un homme et une femme. Pas un homme ou une femme, ou un homme avec un animal, une femme avec un animal. Et non plus, n'imaginez même pas un mariage avec des anges, avec des extraterrestres. Non! Le mariage biblique, c'est un homme et une femme. Peu importe le niveau d'âge, c'est un homme et une femme. Bien sûr, ça doivent être des personnes quand même majeures. Ils disent non, nous venons juste de nous marier, nous n'avons pas le temps de répondre à ton invitation. Le mariage ici, c'est l'image de l'amour que cette personne a pour son conjoint. Son amour est beaucoup plus grand, beaucoup plus fort que celui qu'il devrait avoir pour Jésus-Christ. C'est une anomalie, une anomalie. Nous avons dit dans Marc 12, verset 29 à 31. Jésus répondit, voici le premier. Écoute Israël, le Seigneur notre Dieu est l'unique Seigneur. Tu aimeras le Seigneur ton Dieu de tout ton cœur, de toute ton âme, de toute ta pensée, de toute ta force. Voici le second. Tu aimeras ton prochain comme toi-même. Il n'y a pas d'autre commandement de plus grand que cela. Aimer Dieu doit être la priorité dans notre vie. Je dois aimer Christ plus que j'aime ma propre femme. Je dois aimer Christ plus que j'aime mes propres enfants. Je dois aimer Christ plus que j'aime mon pasteur, plus que j'aime mon patron, plus que j'aime mes parents, mes frères et sœurs. Je dois aimer Christ plus que je dois aimer le monde. Et le deuxième commandement, c'est aimer son prochain comme soi-même. Mais qu'est-ce que Christ remarque ? Rien que dans cette parabole, un couple dit à Christ, nous venons de nous marier, je viens de me marier, laisse-moi m'occuper d'abord de mon mariage. Mais mon frère, ma sœur, qui a inspiré le mariage si ce n'est que Dieu? Le mariage n'est pas une invention de l'homme. Le mariage est une institution que Dieu a donné à l'homme. Le mariage vient de Dieu. Le mariage n'est pas une invention de l'homme, comme certains sont en train de le penser. Si c'est Dieu qui donne le mariage, mais alors pourquoi aimer son conjoint plus que Dieu? Puisque c'est Dieu qui donne le mariage, pourquoi se préoccuper plus d'abord de son mariage que de Dieu? Combien d'hommes et de femmes, lorsqu'ils étaient célibataires, ils étaient assidus à la prière, assidus, ils étaient persévérants dans la marche chrétienne. Dès l'instant où ils se sont mariés, des problèmes sont venus, c'est normal, dans tout mariage il y a des problèmes. Mais dès l'instant ils se sont mariés, c'est fini. Ils ne se sont plus jamais intéressés à Dieu, ni dans la lecture de la Bible, la méditation. Ils ne s'intéressent même plus à aller à l'église. Le mariage vient de Dieu, mais le mariage ne peut pas, ne doit pas nous séparer de Christ. Tu aimeras l'Éternel ton Dieu de tout ton cœur, de toute ton âme, de toute ta pensée et de toute ta force. Il n'y a pas de place dans notre cœur pour une autre personne que Dieu. Vous savez, des fois dans certains films que nous regardons, on dit « Oh, tu es l'amour de ma vie. En dehors de toi, il n'y a personne d'autre qui vit dans mon cœur. » Bibliquement, ce n'est pas correct. La seule personne qui doit régner dans notre cœur doit être Christ. Et une fois que Christ est Seigneur de tout notre être, la personne que Christ met à notre côté va vivre cet amour parce que je dois l'aimer comme je m'aime moi-même. Si je ne veux pas que ma femme me trompe, à moi aussi de ne pas tromper ma femme. Si je veux que ma femme prenne soin de moi, à moi aussi de prendre soin d'elle. Mon frère, ma sœur, l'amour du mariage ne doit pas être au-dessus de l'amour de Christ. Satan a donné des mariages aussi pour détruire la vie de couple des autres, si je peux me permettre de cette manière-là de parler ainsi. Beaucoup se sont mariés et se sont détournés de Christ. Au lieu de vivre le bonheur, ils ont commencé à vivre le malheur sur cette terre. Ils ont commencé à vivre l'enfer sur cette terre. Combien d'hommes et de femmes sont prêts à se marier à n'importe quel prix? Sont prêts à se marier avec n'importe qui? Attention, attention! Un prince épouse un prince du royaume ou une princesse du royaume de Dieu. Ne vous mariez pas avec n'importe qui. mariez-vous avec un enfant de Dieu. Ensemble, la Bible sera votre livre de constitution. Ensemble, vous allez appliquer la parole de Dieu dans votre vie de tous les jours. Voici le premier des commandements. Écoute Israël, le Seigneur notre Dieu est l'unique de toute ta pensée et de toute ta force. Dieu doit être la priorité de notre vie. Beaucoup ont peur de leurs membres de famille. Voilà pourquoi ils abandonnent Dieu. Dans Proverbe 29, nous l'avons lu la fois passée, Proverbe 29, verset 25. Proverbe 29, verset 25. Il est dit ceci. La crainte des hommes tend un piège. Combien d'hommes et de femmes craignent de faire peur ou craignent de décevoir leurs parents, de décevoir leurs conjoints, leurs conjointes, de décevoir leurs enfants. Alors ils font n'importe quoi, jusque même aller pactiser avec le diable. Ils font n'importe quoi. Ils ont tellement peur de décevoir leurs amis, les plus proches, leurs parents, les plus proches, qu'ils acceptent des compromis qui sont inspirés par le diable. Il y a des couples que je connais en Afrique, enfin pas forcément que je connais, mais ce sont des histoires qui se font en Afrique par exemple. Un couple sans enfant, les parents du monsieur viennent lui dire, ben écoute, prends une deuxième femme, prends une troisième femme, alors des enfants. D'autres, le monsieur est stérile, les parents de la femme viennent lui dire, ben ça ne sert à rien, prends divorce et remarie-toi ailleurs. Mais celui qui se confie en l'Éternel est protégé. Dieu dira à Jérémie, à Jérémie 1, verset 8, « Ne les crains pas, je suis avec toi pour te délivrer. Ils te feront la guerre, mais ils ne te vaincront pas. » La guerre spirituelle existe. Dès l'instant où nous avons donné notre vie à Jésus-Christ, Satan ne s'est pas réjoui. Satan n'a pas dit « Bravo ». Il a commencé à mettre en place des projets de destruction contre nous, au travers peut-être même de certains membres de nos familles. Mais nous devons tenir ferme. Nous devons résister à la persécution. Continuer avec Jésus-Christ, peu importe ce qui va arriver. Mon frère, ma sœur, ne craignez pas. Dieu est de notre côté. Si vous avez donné votre vie à Jésus-Christ, persévérez dans l'invitation que Christ vous a donnée pour le jour des fêtes des noces de l'agneau. C'est bientôt, mon frère. C'est bientôt, ma sœur. Jésus revient prendre son Église dans pas très longtemps. Le nombre d'années, je ne peux pas vous le dire parce que moi-même, je ne le connais pas. Mais les événements que je vois à la télé, ce que je suis en train de voir à la télé, dans des films, me montrent que les temps sont proches. Nous sommes arrivés au temps de la fin. Lisez votre Bible, vous allez voir les caractéristiques des temps de la fin. La crainte des hommes tend un piège. Ne craignons pas les hommes. Dans Matthieu 10, verset 28. Matthieu 10, vous y êtes, verset 28. Jésus dit ceci. Ne craignez pas ceux qui tuent le corps et qui ne peuvent tuer l'âme. Craignez plutôt celui qui peut faire périr l'âme et le corps dans la géhenne. En d'autres termes, Dieu. Craignez Dieu, mais ne craignez pas les hommes. Ayons un respect pour les hommes. Aimons les hommes, respectons les hommes, les autorités. Depuis le président de la République jusqu'au huissier, nous devons tous les respecter. Mais les craindre, non. Nous avons le droit de refuser lorsqu'on nous propose quelque chose qui va à l'encontre de nos convictions bibliques, qui vont à l'encontre de la marche chrétienne. Nous avons le droit de dire non. Mon frère, ma sœur, ne vous laissez pas briser par la société. Vous savez, il y a de ces gens, je parle par rapport à l'Afrique, à nos coutumes. Il y a des gens qui disent, oui, nous sommes chrétiens, mais nous sommes bantous. Christ n'a rien contre les bantous, puisque c'est lui qui nous a créés. Mais est-ce que toutes les règles bantous respectent la parole de Dieu? Mon frère, ma sœur, Christ n'est pas contre les coutumes. Mais il faut qu'on applique dans nos vies les coutumes qui cadrent avec la parole de Dieu. Cet homme dans la parabole de Luc 14 dit à Jésus, « Je ne répondrai pas à ton invitation parce que je me préoccupe beaucoup plus de ma famille. Les règles et les consignes de ma famille sont beaucoup plus importantes que celles que toi tu donnes. » Et des fois je me dis, si on pouvait un peu analyser les coutumes et analyser personne qui nous demande d'appliquer les règles des coutumes, vous allez être très surpris que la plupart, ou carrément des fois, tous, ne sont même pas des vrais chrétiens. Mais ils nous demandent d'appliquer des choses qui sont contre la parole de Dieu. La République démocratique du Congo est un pays à plus de 95% de chrétiens. D'accord. Mais moi, je dirais des hommes et des femmes qui vont à l'église, qui sont membres d'église, mais qui n'ont pas rencontré réellement Jésus-Christ. Parce que personne ne peut réellement rencontrer Jésus-Christ et continuer à vivre avec les choses du monde. De prendre des deuxièmes femmes, de prendre des troisièmes femmes, d'appliquer des choses, de parler à des esprits qui n'ont rien à voir avec Christ. Attention aux coutumes. Je ne suis pas contre les coutumes. Je ne suis pas contre toutes les coutumes. Mais faisons attention, conforme à la parole de Dieu. Ne craignez pas ceux qui tuent le corps et qui peuvent tuer l'âme. Mais craignez plutôt celui qui peut faire périr l'âme et le corps dans la gêne. Le seul qui puisse faire ça, c'est Dieu. Ce n'est pas mon père, ce n'est pas mon grand-père, ce n'est pas mon oncle. Ce n'est pas mon arrière-grand-père, ce n'est même pas un cousin, ce n'est pas un chef de famille qui peut tuer l'âme, qui peut tuer et mon âme et mon corps. J'ai du respect pour les aînés dans ma famille, mais je dois craindre le roi des rois et le seigneur des seigneurs, le suivre dans tout ce qu'il me demande de faire. Mon frère, ma sœur, si on vous demande d'appliquer une règle dans votre vie qui n'a rien à voir avec la Bible, et même quand on vous sort des versets bibliques, cela doit être conforme au Nouveau Testament, parce que nous sommes du Nouveau Testament, nous ne sommes pas de l'Ancienne Alliance, nous sommes d'une Nouvelle Alliance. Si on vous demande d'appliquer quelque chose qui n'est pas conforme au Nouveau Testament, vous avez le droit de dire avec amour et respect, cela va à l'encontre de mes convictions religieuses. Acte 4, verset 19. Acte 4, verset 19. La Bible nous dit ceci. Acte 4, verset 19. Acte 4, verset 19. Non, c'est pas acte 4 que... Oui, acte 4, verset 19. Pierre et Jean leur répondirent, « Jugez s'il est juste devant Dieu de vous obéir plutôt qu'à Dieu. » Là, Pierre et Jean sont en train de parler à des chefs religieux qui leur demandent de ne plus enseigner le nom de Jésus-Christ, de ne plus enseigner le sang de Jésus-Christ, de ne plus enseigner le salut qui se trouve en Jésus-Christ, de ne plus enseigner l'évangile de Dieu. Pierre et Jean auraient pu dire, mais ce sont des autorités spirituelles que Dieu a établies. Ils nous demandent de faire une telle chose. Alors, n'enseignons plus la parole de Dieu, n'enseignons plus le nom de Christ, n'enseignons plus le sang de Jésus. N'enseignons plus le pardon qui se trouve en Jésus-Christ. Voilà leur réponse. Jugez s'il est juste devant vous de vous obéir plutôt qu'à Dieu. Ce n'est pas que Dieu demande aux gens d'être des rebelles. La rébellion ne vient pas de Christ. La rébellion ne vient pas de Dieu. Mais lorsque quelqu'un ne marche plus avec Dieu, nous ne sommes plus tenus de suivre les règles et les instructions de cette personne-là parce qu'elles vont nous conduire à être désobéissants à la parole de Dieu. Acte 5, verset 29. Acte 5, verset 29. Toujours Pierre et Jean. Pierre et les apôtres répondirent. Il faut obéir à Dieu plutôt qu'aux hommes. Vous voyez, dans cette parabole de Luc 14, 15 à 24, cet homme se préoccupe beaucoup plus d'abord de son couple. Si sa femme dit, écoutez, monsieur que vous m'avez épousé là, votre Jésus ne m'intéresse pas, parce qu'il veut faire plaisir à sa femme, il renonce à Jésus-Christ. Mon frère, ma sœur, il faut obéir à Dieu plutôt qu'aux hommes. Certains couples chrétiens ont eu des problèmes dans leur couple parce qu'ils se sont laissés influencer par des règles que leur ont imposé la société, leur ont imposé par la nation. Il vaut mieux obéir à Dieu que plutôt d'obéir aux hommes. Soyons des serviteurs de Dieu et non des serviteurs des hommes, mon frère, ma sœur. Dieu est avec nous. Il nous dit, ne crains pas, ne les craignez pas. Ils vous feront la guerre, mais ils ne vous vaincront pas. Pourquoi? Parce que je suis là pour vous délivrer. Je suis là pour vous délivrer. Pierre et les apôtres répondirent, il faut obéir à Dieu plutôt qu'aux hommes. Et c'est le même contexte que Actes 4, verset 19. On leur interdit de prêcher l'évangile. Si Pierre et les apôtres avaient obéi à cette parole, vous et moi, nous ne serions peut-être pas en ce moment en train de partager sur quelques versets bibliques. Pierre et Jean leur répondirent, jugez s'il est juste devant Dieu de vous obéir plutôt qu'à Dieu. Vous êtes devenus des désobéissants parce que les paroles que vous nous demandez d'obéir vont à l'encontre de Dieu. Mon frère, ma sœur, vous savez qu'il y a même des conseils qu'on donne à des couples, qu'on donne à certains membres de famille, qui n'ont rien à voir avec la Bible. On vous dit par exemple de regarder des images pornographiques, des films pornographiques, pour vous stimuler à avoir de l'appétit sexuel et être performant avec votre épouse ou avec votre époux. C'est faux. Parce que cela vous attire maintenant à commencer à regarder en dehors du mariage. Attention mon frère, attention ma sœur. Il faut juger s'il est juste devant vous de vous obéir plutôt qu'à Dieu. C'est un acte de folie que d'obéir aux hommes plutôt que d'obéir à Dieu. Dieu aime les hommes. Dieu veut le salut de tous les hommes. Dieu a demandé que nous puissions respecter les autorités, tant politiques, militaires, économiques. Mais nous ne devons pas faire de ces hommes et de ces femmes des dieux à la place de Jésus-Christ. Au moment où nous sommes en train de finir cette émission d'aujourd'hui, mon frère, ma sœur, qui dirige votre vie? Parce que si c'est l'homme qui dirige votre vie, vous êtes en train de rater l'invitation pour le banquet de Jésus-Christ. Si c'est l'homme qui est en train de diriger votre vie, vous êtes en train de rater l'enlèvement. Et Christ vous donne l'opportunité aujourd'hui de vous rattraper. Mon frère, ma sœur, si vous voulez demander pardon à Christ, c'est très simple. Baissez la tête dans la prière et répétez ces simples mots après moi. Père éternel, au nom de ton Fils Jésus-Christ, je te demande pardon. Pardon parce que mon cœur a été rempli de la crainte des hommes au lieu d'être rempli de la crainte de Christ. Purifie-moi avec le sang de Jésus-Christ. Lave-moi avec le sang de Jésus-Christ. Je prends l'engagement aujourd'hui de suivre Jésus-Christ tous les jours de ma vie et dans tous les domaines de ma vie. Au nom de ton Fils Jésus-Christ, j'ai ainsi prié. Amen. Si vous avez fait cette prière, croyez que par la foi, Dieu vous a entendu. Je suis Raphaël Mambou. Nous nous retrouvons dans quelques instants après ce message publicitaire.
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2: Bon retour à l'émission Venez à Jésus. Je suis Raphaël Mambou. C'était un honneur, c'était un privilège de partager ces quelques versets avec vous sur la parabole du grand souper. Je crois de tout mon cœur que Dieu a parlé à chacun d'entre vous. Je crois de tout mon cœur que Jésus vous a touché. Mon frère, ma sœur, peu importe les difficultés, peu importe les problèmes, peu importe les tempêtes, n'abandonnez pas Jésus-Christ, parce qu'il vient bientôt. Et l'invitation à laquelle vous avez répondu, vous allez me dire merci quand Jésus reviendra. Je suis Raphaël Mambou, nous nous retrouvons la fois prochaine sur un nouveau thème. Que Jésus continue de vous bénir. Que Jésus continue de vous garder. À la fois prochaine. Amen.
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1: Dans l'évangile de Luc, au chapitre 10, les versets 17 et 20 disent ceci. Les 72 disciples revinrent tout joyeux en disant « Seigneur, même les démons nous sont soumis en ton nom. » Jésus leur dit « Ne vous réjouissez pas parce que les esprits vous sont soumis. Réjouissez-vous plutôt parce que vos noms se trouvent inscrits dans les cieux. » Eh oui, on se réjouit très souvent de nos actes, de nos résultats, du bilan d'une année scolaire ou d'une année civile. Les disciples sont exactement dans le même trip. Ils se réjouissent de ce qu'ils ont fait. Jésus leur suggère plutôt de se réjouir parce qu'ils sont aimés de Dieu, de se réjouir pour ce qu'ils sont, pour Dieu, qui les connaît chacun par leur nom. Nous te proposons donc de te réjouir de qui tu es, de te réjouir parce que tu te sais aimé de Dieu, sans aucune condition, avec tes belles qualités et avec tous tes défauts. Dieu t'aime ainsi, alors réjouis-toi.
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0: Bonjour à tous, bienvenue sur Radio Élion. Aujourd'hui, j'ai le plaisir de recevoir avec moi David Pagès, l'auteur des Lumières de David. Bonjour David.
1: Bonjour à tout le monde.
0: Je suis très heureux de te recevoir ce matin avec moi sur Radio Élion. Alors dis-moi, tu es né donc à Marseille, si j'ai bien compris, et tu vis aujourd'hui à Gagny, en région parisienne, c'est bien ça?
1: Alors oui, je suis né à Marseille il y a 38 ans maintenant, donc j'ai 38 ans, comme on peut le dire, voilà. Donc j'ai vécu à Marseille jusqu'à l'âge de mes 18 ans. Suite à mes études, j'ai dû me déplacer à Toulon. Et puis après, à partir de là, j'ai commencé à voyager à travers le monde, parce que j'aime beaucoup voyager, j'aime beaucoup rencontrer des gens. Et je me suis installé notamment à Bordeaux, en Normandie, puis là, depuis maintenant 11 ans, je suis en région parisienne.
0: Alors, tu as 38 ans et tu as déjà voyagé 39 fois. Tu peux nous en dire plus?
1: D'accord. 40.
0: En plus. Bon, 40 fois. C'est le dernier pays, c'est lequel?
1: C'est le Ghana.
0: Eh ben,
1: au mois d'octobre, fin février, début mars.
0: Gloire à Dieu.
1: Donc, il n'y a pas le temps.
0: Bon, on va revenir à ton appel, à ta mission première, d'accord? Mais j'aimerais savoir donc qui tu es déjà à la base, d'accord? Et surtout ta rencontre avec Jésus. Ça, c'est le plus important, parce que nos auditeurs, ils veulent savoir qui tu es, voilà, et comment aujourd'hui tu as pu visiter 39, 40 pays comme ça en si peu de temps, parce que tu es quand même jeune converti, il faut le dire, il faut le signaler. Tu t'es fait baptiser le 4 avril 2021, si ma mémoire est bonne, c'est bien ça?
1: Exact.
0: Et donc, à ce moment-là, tu as eu une révélation, le Saint-Esprit te parle, et là, tu vas nous en dire plus, d'accord? Alors déjà, ta rencontre avec Jésus, comment s'est-elle passée?
1: D'accord, alors avant de parler de ma rencontre, je vais parler brièvement de ma vie avant.
0: D'accord.
1: Et pour vous montrer un petit peu le cheminement qui s'est passé, c'est important.
0: Très bien.
1: Donc déjà, les 40 pays, ces 40 pays... j'étais pas en Christ. C'est-à-dire que moi, depuis que je suis à Christ, ça fait 6 pays exactement que j'ai fait, en 2 ans. Donc c'est déjà pas mal aussi. Mmh. 40 pays, c'est quand je l'ai fait, quand j'étais jeune avec mon sac à dos. Donc ça, c'est une autre partie de ma vie qu'on pourra peut-être explorer plus tard. Mais en tout cas, j'ai toujours aimé rencontrer des cultures, rencontrer des personnes et partager des moments. Donc je pense que déjà, Christ travaillait mon esprit sans le savoir. Mmh. Et donc, comment ça s'est passé? Tout simplement, en fait, j'ai rencontré donc, ma femme, donc il y a 11 ans, depuis que nous sommes en région parisienne. Et donc tout se passait bien, on était heureux. Et au bout de quelques années, en fait, on a eu un clash dans sa famille. Et en fait, elle n'était plus à Christ, parce qu'elle était chrétienne, il faut le savoir, ma femme.
0: D'accord.
1: Mais avec moi, elle n'était plus chrétienne. Elle avait abandonné l'évangélisme, elle avait tout oublié. Tout zappé, etc.
0: Elle s'est éloignée de Dieu, en fait, c'est ça, elle s'est éloignée de Dieu.
1: Complètement, mais
0: d'accord.
1: Complètement. Mais ça,
0: d'accord.
1: C'est vraiment très très loin. Enfin, voilà, il n'y avait plus rien pour elle, ça n'existait plus, etc. Mais je pense qu'au fond d'elle, ça devait exister. Mais en tout cas, elle ne me le montrait plus, elle m'en avait jamais parlé. On s'est mariés, il y a eu ce clash familial, et en fait, elle a reçu une parole en disant « Honorer ton père et ta mère ». Et là, d'un coup, tout est revenu pour elle, elle voulait se remettre à Christ. Et là, je lui dis « Mais pourquoi tu me racontes ça? C'est qui Christ? C'est quoi ça ?» etc. Donc je suis rentré dans une colère pas possible, dans une violence assez extrême, en train de blasphémer l'Église, de refuser de dire que c'était la vérité, c'était, pour moi, il fallait parler de tout le monde, Jésus n'était pas le seul, enfin, c'était très compliqué pour elle. Je refusais que nos enfants aillent à l'église. Donc, c'était vraiment quelque chose de très compliqué pour elle. Et malheureusement, ce qui s'est passé, c'est qu'il y a eu le Covid.
0: D'accord.
1: Le Covid a fait qu'elle est allée 2 fois à l'église avant, puis après, plus jamais à l'église. Et pendant 9 mois, non-stop, elle m'a mis EMCTV, si je peux faire la publicité, j'en sais rien.
0: EMCTV, oui,
1: mais en tout cas, on nous en a parlé pendant 9 mois. Et on était donc en confinement, donc on avait la télé, on n'avait que ça. Bon, moi, au bout de 9 mois, j'en ai eu un petit peu marre, faut le dire, hein, parce que moi qui n'étais pas croyant, c'était beau, mais bon, voilà, quoi, c'était un peu fatigant à la maison, louange, prédication, etc. Mais ma femme, pendant 9 mois, pendant ce temps-là, elle a prié pour moi matin, midi et soir, sans arrêt pour que je rencontre Jésus, etc. Moi, je rejetais toujours tout. Et un jour, le 27 janvier donc, 2021, donc il y a 3 ans et demi, même pas, un peu plus, un peu moins, en fait, lors d'un songe, en fait, je dormais, il pleuvait ce jour-là, il y avait des orages. Et en fait, il y avait des éclairs. Et à un moment, j'ai une main qui m'a extirpé de l'intérieur à l'extérieur en me retirant, en me disant « c'est Jésus ». Et là, je me réveille, sourire aux lèvres, et je veux lire la Bible.
0: D'accord, tu l'as entendu, tu l'as vu, c'est la question.
1: Je l'ai entendu, j'ai vu la main, j'ai vu une main.
0: D'accord.
1: Voilà, une main, et je l'ai entendu audiblement parlant « c'est Jésus ».
0: Oh, gloire à Dieu.
1: Donc, je ne savais pas ce que ça voulait dire, parce que bon, mais j'avais le sourire aux lèvres, et il était 3 heures du matin, je me rappelle encore, et je voulais lire la Bible. Mais bon, étant cartésien, étant un peu impulsif à l'époque, pour moi, c'était en fait le bourrage de crâne de, pendant 9 mois. C'est pour ça que je voulais parler de cette histoire avant. C'est parce que pendant 9 mois que j'entends parler avec MCTV, pour moi, c'était juste quelque chose qui était entré dans ma tête et rien de plus. Donc j'ai dit, ok, c'est bien, c'est Jésus, mais bon, j'ai l'envie de lire la Bible, mais bon, ça va s'arrêter là. Sauf que j'ai eu des paroles de connaissance. C'est-à-dire que, en fait, j'ai dit des choses que je ne connaissais absolument pas et c'était des réalités, en fait. Par contre, au travail, en dehors, je dis des choses que je ne savais même pas des gens et je leur disais des choses qui étaient dans leur vie, en fait. Et je ne les connaissais pas. Donc là, je me suis commencé à me questionner en me disant, attends, c'est pas normal, la parole de connaissance, tu as ça. On va aller de temps en temps à l'église. Donc je suis allé de temps en temps à l'église pour faire plaisir à ma femme, de temps en temps. Et puis à un moment, il y a eu la proposition d'un baptême. Je me suis dit, oh, bah, qu'est-ce que ça fait que d'être dans l'eau, ça ne fait rien de plus. J'ai rencontré mon pasteur qui m'a expliqué toute la notion du baptême. Donc maintenant, je peux dire que le baptême, c'est pas que de l'eau, hein. Mais en tout cas, à l'époque, je pensais. Mais il m'a dit, et je lui ai dit, moi, la création, franchement, pour moi, c'est trop loin. La création et tout ça, c'est un peu trop compliqué. Et il m'a dit, c'est pas très important. Le plus important, c'est que tu crois et les révélations vont venir avec le temps. Tu verras, ça va se faire. J'ai fait, bon, ben, on verra, etc. Sauf que le baptême était le jour de dimanche de Pâques, comme on a dit tout à l'heure, le 4 avril 2021. Et en fait, comme ma femme avait renoué des contacts avec sa famille, etc., j'ai dit que le plus important, c'était le chocolat pour les enfants, parce que c'est Pâques, forcément. Ma femme étant redevenue chrétienne, entre guillemets, le plus important pour elle, c'était que je passe par les eaux du baptême. Donc, il y a eu un déchirement pendant un petit moment. J'ai dit, écoute, je vais voir le pasteur et on verra la solution qui va être apportée. Je vois mon pasteur, effectivement, il me convainc de me faire baptiser, parce que le plus important, c'était vraiment le baptême. Hein.
0: Bien sûr.
1: Donc, tous ceux qui nous écoutent, voilà, je vous invite à sauter le pas. Et donc, j'ai fait, bah, écoute, on verra. Si vraiment Dieu est avec moi, il va se passer quelque chose. Il n'y aura pas besoin de réfléchir entre le baptême, entre ma famille, etc. Et en fait, je reviens à la maison. Exceptionnellement, on met la télé parce qu'on était en période confinement 2021, etc. C'était compliqué. Et là, on a le président de la République qui nous annonce que nous ne pouvons plus sortir de région. Les seuls bâtiments ouverts, ce sont les églises. Et là, j'ai compris. J'ai fait, ok, j'ai pas le choix. Je dois me faire baptiser. Et donc là, je me suis fait baptiser le 4 avril 2021.
0: C'est
1: à partir de là où tout a découlé.
0: Voilà,
1: c'est ça, exactement.
0: D'accord. En fait, et la révélation que tu as eue à ce moment-là, en fait, que tu devais écrire, parce que bon, moi, pour te dire, j'ai lu un peu tes poèmes, ils sont vraiment magnifiques. Et cette révélation, tu l'as eue à quel moment, en fait?
1: Alors déjà, merci, c'est gentil. Merci pour le Saint-Esprit, parce que c'est lui qui a toute la gloire, pas moi.
0: Amen.
1: Et, quand je me suis fait baptiser, je suis sorti de l'eau. Et j'ai entendu à nouveau cette voix audible qui est « n'est pas de limite, n'est pas de frontière ». Et ça s'est coupé net, je suis sorti de l'eau, j'ai pas compris, mais je l'avais noté quelque part, parce qu'on m'a dit de toujours noter quand on te parle. Donc aussi, un petit conseil que je vous donne, c'est que quand vous rêvez ou quoi que ce soit, notez tout ce qui se passe. Et donc je l'ai noté, et sauf un mois plus tard, j'ai eu cette envie, je sais pas comment, mais d'écrire des poèmes. Je devais prendre un stylo et écrire des poèmes. Donc c'est ce que j'ai fait, j'ai écrit sur une feuille de papier plastique. Ma femme, qui était un peu plus sur les réseaux sociaux que moi, m'a dit, tu sais, je devrais les publier, etc. Je lui ai dit, oui, bon, si tu veux. Et puis, je me suis pris au jeu, en fait. J'ai commencé à être publié, etc. Donc, j'ai commencé à faire. Et puis, je voulais, en fait, profiter au plus grand nombre, parce que les réseaux sociaux, c'est pas donné à tout le monde. Donc, je dis, bah, autant faire un livre. Ça serait pas mal. Franchement, mais comme ça, mais ça s'arrêtait. Et puis, je regarde sur Internet les maisons d'édition. Et là, le Saint-Esprit me dit, tu vas aller sur cette maison d'édition.
0: L'Élise
1: et donc,
0: bleue.
1: En fait, je fais, ok, bon, bon.
0: L'Élise bleue,
1: c'est ça. Et, c'est ça. Et donc, je envoie mon truc, mais franchement, j'étais sûr et certain, quoi. Avant de rentrer dans l'édition, voilà, quoi. Hein. Donc, je me suis dit, ok, on va t'écouter, mais bon, ça va rien donner. Sauf que 9 mois plus tard, j'ai rencontré donc, Jésus le 27 janvier 2021. Le 27 septembre 2021, l'Élise bleue m'annonce qu'on pouvait signer un contrat.
0: Wow.
1: Et donc, on a signé mon premier contrat pour mon livre. Donc, le temps d'une grossesse.
0: C'est incroyable.
1: C'est fort. Voilà. Donc, après, bah, j'ai pris goût. Et voilà.
0: D'accord, donc...
1: Et c'est comme ça que c'est venu, tout simplement.
0: Et donc là, moi j'ai sous mes yeux donc, les Lumières de David. Il y a combien de tomes? Il y en a 3?
1: Alors là, il y en a 4 en ce moment. Le 5e va pas tarder à sortir. Je n'ai pas encore la date exacte parce que là, je suis en train de corriger pour tout vous dire. Mais on est à la fin.
0: D'accord.
1: Et il y en a 12 qui sont prévus. Voilà, pour être honnête, parce que la vision était de 12. Donc on rentrera plus dans les détails au fur et à mesure. Mais en tout cas, l'écriture s'est faite au fil de l'eau très rapidement, hein, parce que franchement, les 12 sont quasiment tous écrits. Hein. Tous les jours, je suis inspiré pour écrire. Enfin, j'écrirai tous les jours, toutes les minutes. Ça ne s'arrête pas, en fait, c'est très fluide. C'est même pas une corvée. C'est vraiment le Saint-Esprit qui me dit, il faut parler de ce sujet à ce moment-là, etc. Et en fait, ces livres ont permis après de devenir missionnaire. Et aujourd'hui, donc maintenant, grâce aux livres, ça a été une clé, on va dire, moi j'appelle ça souvent une clé qui m'a permis de voyager et qui m'a permis de faire donc en 2 ans 6 pays, dont 5 africains.
0: Alors David, toi tu as été issu d'une famille non croyante.
1: C'est ça.
0: Donc toi tu apprends à vivre avec Dieu et avec ceux qui t'entourent. Tu as été richement béni de cette expérience. Pourquoi ? Parce que le Saint-Esprit, en fait, t'a montré dans Galates 6:9 que nous ne devons pas nous lasser à faire le bien autour de nous, car nous moissonnerons au temps convenable si nous ne nous relâchons pas. Amen. Et donc, toi également, tu conseilles à chacun de s'attacher comme toi à la Bible. C'est tellement important. Aujourd'hui, tu peux remercier ta femme qui a prié pour toi, pour que le Saint-Esprit opère un changement en toi. C'est grâce aux prières. Pourquoi ? Parce que tu as été soutenu par ta femme et je trouve ça magnifique. T'as, en si peu de temps, on voit quand même ce que Dieu a fait, des grandes, grandes choses dans ta vie. Et je pense qu'il n'en a pas terminé parce qu'il y a encore plein, plein de choses qui vont... Au niveau de tes livres, y a-t-il un moyen de pouvoir les acheter ? Tu as une boutique en ligne sur ton site, c'est ça, je crois ? C'est les lumières de David.org ou pas ? Comment ça se passe ? Dis-moi.
1: Exactement, ça c'est le site internet où donc je mets mon actualité.
0: D'accord.
1: Mais en fait, c'est pas vraiment encore une boutique en ligne. En fait, il faudrait passer soit directement par le Vise Bleu, ou soit par moi, à la limite, je peux vous les envoyer aussi également. Ou après, à la limite, passer, je sais pas, par d'autres moyens. Je sais qu'on peut les voir à la Fnac, on peut les voir par Amazon aussi également.
0: D'accord.
1: Voilà, par différents moyens comme ceci, on peut les avoir. En tout cas, c'est vrai que souvent, je rebondis là-dessus parce qu'on a dit par rapport à ma femme, souvent, pour l'embêter, je dis voilà, à cause de toi, je suis là. Mais c'est pas méchant, elle sait que je l'embête à chaque fois.
0: Bien sûr.
1: Parce que c'est vrai que c'est énorme. Et souvent, je lui dis que c'est quand même son obéissance, sa persévérance qui a fait que je suis là aujourd'hui. Et franchement, voilà, c'est vrai qu'elle n'était pas obligée de le faire, mais voilà, par amour et pour sauver aussi sa famille, parce qu'un oui remplit beaucoup de bénédictions futures.
0: Ouais,
1: donc voilà, donc c'est pour ça que c'est énorme ce qui se passe. Et c'est vrai que, bon, c'est vrai que c'est Dieu qui a agi, hein, on dit pas, c'est pas
0: oui, mais Dieu a entendu quand même sa prière. Mais, tu sais, la prière du juste est d'une grande efficacité, la parole dit.
1: Exactement, et c'est ce que j'allais dire.
0: Et franchement, on voit bien que ta femme a persévéré dans la prière et aujourd'hui, elle a amené du bon fruit, tu vois. Et c'est merveilleux de voir ça, surtout où tu en es en si peu de temps, on va dire. Et c'est vrai que quand tu as du zèle pour servir le Seigneur, soit ça passe ou soit ça casse. Souvent, tu as des gens qui font tout le contraire et tu as des gens qui ont une persévérance et le Saint-Esprit est au contrôle. Et c'est là où tu vois les bons fruits que les personnes portent autour d'elles. Et dis-moi, alors, tu as fait 39, 40 pays, tu as dit. Donc, tu peux me citer comme ça, en fait, les pays que tu as visités.
1: Alors, les pays visités en tant que chrétien, déjà, on va commencer par cela.
0: Oui, bien sûr.
1: Donc, j'ai commencé par la Côte d'Ivoire.
0: D'accord.
1: Et je voulais juste rebondir vite fait là-dessus. Après, je continuerai la liste.
0: Bien sûr.
1: Juste que c'est parce que c'est un acte de foi. Et ça, pour moi, c'est ma femme, c'est l'obéissance, la persévérance. Et moi, c'est vraiment la foi. Comment ça s'est passé ? C'est-à-dire qu'en fait, j'ai entendu Dieu qui m'a parlé pendant 48 heures de l'Afrique non-stop. Et je ne connaissais pas. C'est le seul continent que je n'avais pas fait visiter. C'est pour ça que je tiens à insister.
0: D'accord.
1: J'avais fait 35 pays avant, sans l'Afrique. Et en fait, j'ai demandé à Dieu pourquoi tu me parles d'Afrique alors que je connais pas ce continent. Et en fait, 2 jours plus tard, il y a un Africain via Facebook qui m'invite dans son pays grâce au poème que j'avais publié. Je ne le connaissais pas, je ne savais rien de lui, mais par la foi, je suis allé et ça a découlé toute mon activité missionnaire. Donc, on a commencé par la Côte d'Ivoire, j'ai enchaîné par le Madagascar et la Suisse. Après, je suis parti au Togo, je suis après allé au Brazzaville, Congo, et là, je reviens du Ghana.
0: Wow.
1: Voilà, donc c'est tout et là il y a d'autres missions qui s'enchaînent, notamment au mois de juin, j'ai eu à cœur de visiter les capitales de l'Europe de l'Est.
0: Oui.
1: Donc nous irons à Vienne et Budapest.
0: D'accord.
1: Et j'ai aussi le Liban qui s'attend pour le septembre.
0: On va dire que tu es déjà prédestiné en fait depuis ton enfance à voyager parce que ta mère en fait t'a amené en Grèce. C'était ton premier voyage.
1: Alors en fait c'est ça. En fait ma mère était enceinte quand ils sont allés en Grèce. Elle était enceinte de je sais plus 2-3 mois. Alors en fait c'est ça. En fait ma mère était enceinte quand ils sont allés en Grèce. Elle était enceinte de je sais plus 2-3 mois. Je sais plus. Enfin il faudra.

0: donc plusieurs guérisons, connexions divines, 600 kilos de riz distribués, amen et gloire à Dieu, 75 litres d'huile qui ont été distribués, 20 ballons de foot, des vêtements, des billes, des stickers, 3 valises de cadeaux, bon, et j'en passe. Hein, si. Mais je trouve, franchement, qu'en si peu de temps, Dieu fait de grandes choses dans ta vie. Et je ne remets pas en cause la puissance du Saint-Esprit. Mais tu sais, pour nos auditeurs, ça dépasse vraiment notre intelligence. Pourquoi ? Parce que le Seigneur travaille et utilise, on va dire, des hommes comme toi, tu vois, pour faire de grandes choses. Et il y en a qui rentrent dans des ministères et qui n'ont pas eu l'opportunité, on va dire, de visiter autant de pays et d'avoir touché autant de personnes. Et d'avoir fait aussi peut-être ce que d'autres n'ont pas fait, tu vois ce que je veux dire. C'est-à-dire, tu fais le travail que beaucoup aimeraient pouvoir faire, mais qui peut-être des personnes n'osent pas, peut-être par manque de moyens, par la crainte de voyager, de prendre l'avion, et toutes ces choses-là. Moi, je pense que vraiment le Seigneur t'utilise à fond, on le voit. Mais quel conseil, toi, en tant que serviteur de Dieu, tu pourrais donner à nos auditeurs, justement, qui souhaiteraient servir Dieu dans ces pays-là, mais qui n'osent pas franchir le pas? Voilà, moi, c'est ma question, parce que c'est quand même fou qu'en si peu de temps, un jeune de 40 ans puisse justement faire autant de choses.
1: Alors, il y a plusieurs questions en une, en fait. Même s'il n'y a qu'une seule question, il y a plusieurs réponses.
0: Vas-y.
1: Alors, la première déjà, je voudrais commencer, alors j'espère ne pas m'éparpiller, mais je vais essayer de commencer, parce qu'il m'a touché le plus par rapport à ta question,
0: oui.
1: C'est déjà ne pas minimiser les ministères.
0: Amen.
1: C'est-à-dire, peut-être que je fais, c'est super, ouais, gloire à Dieu, mais ne vous comparez pas. On a chacun notre appel, chacun notre don, et ce qu'on fait déjà dans le quotidien est énorme. Donc déjà, moi je voudrais déjà que ce soit bien clair. Certes, c'est beau
0: très
1: de
0: bien,
1: voyager, etc.
0: Très bien.
1: Mais là-dessus, je vais maintenant rebondir sur c'est bien de voyager, mais l'argent me manque, je vous cache pas. C'est de mon propre argent, c'est mes sacrifices aussi entre guillemets, mais certes mes enfants ne manquent de rien, mais aussi mon argent va dans la gloire de Dieu. Ça tombe pas comme ça, ça il faut le
0: bien
1: dire
0: sûr,
1: faut pas dire je vis sur l'or,
0: mais c'est bien de le signaler,
1: parce que souvent on me dit
0: bien.
1: Mais voilà, c'est vivre dans ce ministère, c'est pas facile. La preuve, je ne vis pas de mon ministère, je travaille, j'ai un emploi, j'ai des factures, et je ne suis pas dans une villa, je suis dans un appartement dans le 93. Voilà, donc déjà il faut mettre le contexte.
0: Bien sûr.
1: Après, donc, c'est très important. Après, la seule chose que moi je vais dire, et ça c'est une phrase aussi que j'ai reçue du Saint-Esprit, c'est croire sans limite est la clé de la réussite. C'est-à-dire que il ne faut pas se limiter en disant oui mais. Alors moi je sais que ma grande blessure, je vous le cache pas, c'est l'argent. J'ai eu des gros problèmes comme par mon passé. J'ai toujours, dès que je vois une facture, je suis pas bien, est-ce que je vais pouvoir la payer, etc. Dieu pourvoit. Vraiment, ne pas réfléchir ou quoi que ce soit. Je sais que ça peut être bateau, ça peut être, mais tout le monde me dit, etc. Mais j'ai toujours, oui, c'est vrai, mais Dieu est bon en son temps à lui. Ne regardons pas à nous, à notre nombril, mais regardons à la croix et à ce que lui, il veut faire.
0: Bien sûr.
1: Et ça nous permet d'avancer. Et moi, pourquoi, d'ailleurs, c'est ce que j'ai redit tout à l'heure, par rapport à la Côte d'Ivoire, j'ai marché par la foi. Là, c'est pareil, l'Europe de l'Est, tout le monde dit, mais pourquoi tu vas y aller alors que tu as un appel en Afrique? C'est parce que le Saint-Esprit m'a dit, voilà, ce sont des forteresses, il faut briser ça par rapport historiquement. J'ai dit ça à quelqu'un de mon église et qui était origine australienne, il m'a dit, j'ai reçu la même chose hier soir. J'ai fait bah bingo, et moi j'attends pas plus de confirmation. J'attends pas d'avoir 10 000 confirmations d'un prophète ou autre. Dieu nous parle, on a une relation particulière et privée. Donc à nous
0: bien
1: de
0: sûr,
1: la saisir
0: fait,
1: et à nous de
0: fait.
1: La développer. Donc moi j'ai reçu ça, j'ai pas attendu 10 000 confirmations. Donc j'ai eu cette confirmation. Je suis en train de mettre un réseau en place là pour Budapest dans 2 mois. Et en fait tout est ouvert parce que c'est la volonté de Dieu. Je ne cherche pas plus. Et par contre je vais pas dire ah oui mais comment il faut. Non. Vous recevez, vous appliquez. Et c'est comme ça qu'on avance, vraiment oser. Alors bien sûr, il y a des choses qu'on ne peut pas faire, qu'on aimerait tous faire plus. Moi, je ne vous cache pas, j'aimerais être travailler, hein, je veux que servir. Ce n'est pas possible, ce n'est pas sa volonté. Parce que je dois trouver cet équilibre, parce que justement, parce que peut-être mon appel est aussi le fait de commencer toujours mon monde séculier, voilà, je ne sais pas. Mais en tout cas, je ne me pose pas cette question. J'ai lâché prise, c'est Dieu qui est au contrôle de ma vie, il gère, il me donne des missions, et oui, c'est sûr que c'est glorieux, j'en suis ravi, mais il ne faut pas dire que voilà. C'est trop. Enfin, on a tous besoin d'argent, on est tous dans le même besoin.
0: Bien sûr.
1: Et voilà, c'est donc il faut pas dire c'est magnifique, c'est trop. Enfin, c'est pas dire c'est magnifique, mais dire que voilà, c'est tout lui tombe dessus. Non, pas tout me tombe dessus, parce qu'il y a plein de choses que je voudrais accepter, mais par manque d'argent ou par manque de temps, parce que comme je travaille, j'ai des congés comme tout le monde, mais pas trop. J'ai dû refuser plusieurs invitations. Et moi, ça m'attriste parce que je veux pas que Dieu me dise, je t'ai

0: tout ça ouvert et tu n'as pas pu le faire.
1: Bien sûr.
0: Donc, c'est ça qui est compliqué, mais croire sans limite est vraiment la clé de la réussite. Et vraiment, ça, je vous
1: ai. Et puis être à la cour du Saint-Esprit.
0: Répétez-le plusieurs fois. Voilà. Et de toute façon, si c'est pas le Saint-Esprit qui vous parle, c'est parce que tout le monde me dit oui, mais comment tu sais ? On le sent de suite que c'est pas bon. On sent qu'il y a un feu qui va pas chez nous. Un feu, comme disait, feu rouge, quoi. Voilà, moi je sens, non, c'est un feu rouge, je peux pas y aller, c'est interdit. Donc je laisse tomber. Et quand c'est tout au vert, on sent qu'on est léger, on est heureux, et ce qu'on a fait, c'est. Voilà, et tout va bien, quoi. Donc vraiment ne pas se limiter et surtout pas se regarder soi. C'est vraiment regarder, fixer les yeux sur la croix, et c'est comme ça qu'on avancera.
1: Merci beaucoup, David. Alors dis-moi, est-ce que tu aurais la possibilité aujourd'hui, là, de nous, comment dire, bah, de nous réciter un de tes poèmes, voilà, que tu as à cœur. Voilà, tu choisis.
0: Il y en a beaucoup qui sont à cœur parce que.
1: Vas-y, tu en t'en choisis deux, trois, et tu nous les balances. D'accord.
0: Bah, alors, honnêtement, je le cache pas, je vais pas les réciter. Je les connais pas par cœur. Pourquoi ? Parce que je les écris en fait au moment que je reçois. Donc une fois, c'est pour l'anecdote, je vous explique.
1: Tu peux quand même, ouais, ou tu peux même nous en lire un. Hein.
0: Voilà, c'est ce que je vais faire. Je vais les lire. Mais c'est parce que une fois, ça m'est arrivé que bah, souvent j'écris sur mon portable entre deux transports en commun. J'ai tout effacé sans faire exprès, impossible de le réécrire. Voilà, c'est vraiment dans l'instantané. Donc le réciter, c'est pas possible pour moi. Donc je vais les lire plutôt. Voilà.
1: Pas de souci. Merci.
0: Donc,
1: on t'écoute.
0: Celui-là sera. Donc il faut savoir que je l'ai pioché dans certains de mes livres. Donc au moins, si ça vous intéresse, vous saurez que c'est dans mon livre. Donc celui-là, c'est dans le livre que j'ai appelé Amour infini, où je parle vraiment de l'amour de Jésus. Louez ton nom. Quand je loue le Seigneur, je sens quelque chose dans mon cœur. Un sentiment puissant m'envahit. Son nom, l'amour de Jésus-Christ. Mon corps part en balade, mon cœur bat la chamade. Pour toi, de ma bouche sortent les plus beaux versets cantiques et mots qui puissent exister pour du mieux possible t'honorer. Je suis donc plus sur terre, mais avec toi, Jésus. Mon esprit se connecte avec toi, tes bras s'ouvrent à moi. Je me dirige vers eux, à genoux, je ferme les yeux. Je te déclare mon amour pour toi, je commence à pleurer de joie. Tellement puissant ce que je ressens, tellement puissant d'être un de tes enfants. Tu nous aimes comme on est, tu nous aimes sans préjugés. Merci de si bien nous accompagner. Mais aussi pour ta grâce au quotidien qui m'a permis de prendre le chemin de ton amour et de mon destin.
1: C'est magnifique.
0: Voilà pour celui-là.
1: C'est magnifique.
0: Merci.
1: C'est très bien écrit.
0: Bah,
1: et puis, vas-y, un deuxième. Allez. Juste pour le fun. Vas-y, je t'en prie.
0: Alors, celui-là, je pense que c'est par rapport à... Ça peut vous aider par rapport à des moments, comme on disait, des fois on a des épreuves, etc. Donc je pense que ça peut vous aider. Une bouée de sauvetage. Prendre une bonne décision sans aucune hésitation n'est pas chose aisée, mais il faut oser. Ne doute pas, avance sur ce chemin qui est prévu pour chacun. Ouvre ton cœur en grand, apprends à être patient. Le Saint-Esprit va nous déséclairer. Rien ne doit nous effrayer. Il te tendra toujours la main, fais-lui confiance, reste serein. Le suivre est donc la meilleure route, impossible d'émettre le moindre doute. C'est notre bouée de sauvetage, il te ramènera toujours au rivage. Bois ses idées comme on boit de l'eau, il fait toute bonne chose quand il le faut. Le Saint-Esprit doit toujours rester éveillé, laisse-le donc toujours allumer. Vivant en nous, il est notre meilleur ami, il t'aidera toujours à affronter tes défis. Il te portera toujours vers ce sentier où règne toujours sa bonté.
1: Amen.
0: Voilà.
1: Merci beaucoup, David. J'étais très heureux de te recevoir sur Radio Elion. Alors, on va redonner ton site internet pour ceux qui veulent jeter un petit coup d'œil sur ton ministère, sur ton actualité. Donc, c'est leslumieresdedavid.org. Et vous pouvez, comme le disait donc David, l'Hélice Bleue édition, c'est là où vous retrouverez donc tout livre, hein, en fait, c'est ça. Tous les tomes sont là, en fait, sur ce site-là? Ou tu travailles avec une autre maison d'édition, non ?
0: Alors pour l'instant, ces quatre premiers sont là-dessus. Le cinquième, voilà, c'est pour ça qu'il est un peu plus long que d'habitude.
1: D'accord.
0: Parce qu'on va peut-être changer, on verra comment on conduit le Saint-Esprit. Comme
1: D'accord.
0: je dis, on lâche prise.
1: D'accord.
0: Mais voilà, mais en tout cas, oui, il est disponible. Après, vous pouvez aussi me contacter via les réseaux sociaux également. Je suis assez réactif. Ou
1: D'accord.
0: par mail, s'il y a besoin, des questions ou plus d'approfondissement, il n'y a pas de problème.
1: Eh bien, écoute, en tout cas, merci beaucoup. Hein. Et puis, bonne continuation, David. Et puis, merci, cher auditeur de Radio Elion, de nous avoir suivis. À bientôt.
0: Alors, merci de m'avoir écouté. En tout cas, c'était un plaisir. Et si vous souhaitez plus me connaître ou apprendre à connaître l'association que nous avons créée qui s'appelle Les Lumières de David, n'hésitez pas à nous contacter. Cette association a le but de partager l'amour du Christ et de pouvoir aider financièrement, mais surtout matériellement, les pays où que je vais visiter. Donc, comme on a pu le citer, on a pu donner de l'huile, on a pu donner du riz, mais aussi des vêtements. Tout ce qu'on fait, en fait, on l'achète sur place pour essayer de bénir au mieux les nations qui ont besoin et qui nous appellent. Donc, n'hésitez pas à me contacter ou contacter directement Lyon Radio qui pourra vous donner mes coordonnées. Soyez bénis.

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le Messie en tant que grand prêtre. Le grand prêtre était déjà dans la tradition juive une figure messianique. Il y avait différents courants dans le judaïsme qui attendaient deux messies, jusqu'à aujourd'hui d'ailleurs, un messie royal et un messie sacerdotal, c'est-à-dire un messie qui serait le descendant de David et qui aurait une fonction royale, et un messie qui serait descendant d'Aaron et de Tsadok, et qui serait un messie sacerdotal, le grand prêtre. L'épître aux Hébreux, nous le savons, rassemble ces deux fonctions du messie dans, évidemment, la personne de Jésus, qui est à la fois présenté comme messie royal, fils de David, et aussi comme messie sacerdotal, comme grand prêtre. On peut dire que c'est d'ailleurs le thème essentiel de l'Épître aux Hébreux, la fonction sacerdotale de Jésus. Quelle était cette fonction dont le grand prêtre était l'image? Le culte juif, le culte du temple, était basé sur le rituel des sacrifices. Les relations avec Dieu étaient brisées et devaient donc être rétablies. C'est pourquoi Dieu se prend un peuple, du sein des peuples, le peuple d'Israël, pour se révéler à lui. Et ce peuple a, en tant que peuple, une fonction sacerdotale. Au moment de la révélation de Dieu sur le Sinaï, Dieu déclare par la bouche de Moïse, « Si vous écoutez ma parole, si vous obéissez à mes commandements, vous serez pour moi une nation sainte et un peuple de prêtres. » C'est-à-dire qu'Israël a comme vocation d'être un peuple qui sert, qui remplit une fonction sacerdotale au bénéfice de toutes les nations. Et ça, c'est très important d'ailleurs pour comprendre la vocation et l'élection d'Israël, qui n'est pas du tout un privilège, comment dirais-je, qui se fait au détriment des autres, mais c'est un privilège qui se fait au bénéfice des autres, bénéfice des autres peuples. Et quelle était donc la fonction sacerdotale? La fonction sacerdotale, c'était de rétablir les relations entre le Créateur et sa créature, relations qui ont été brisées par le péché. Et le rôle du prêtre, dans l'Ancienne Alliance, c'est de, en quelque sorte, réparer, ou pourrait-on dire, mettre fin à la brisure qui a été provoquée par le péché. Or, pour cela, il y a le rituel des sacrifices qui est donné à Israël. Juste après l'élection du Sinaï, il y a le rituel des sacrifices qui est minutieusement décrit, l'ordre qui est donné au peuple d'Israël de construire un tabernacle, c'est-à-dire un lieu pour y offrir justement les sacrifices, et un lieu où, au travers du rituel des sacrifices, l'homme peut rencontrer Dieu. Le prêtre a donc cette fonction. Et au sein du peuple d'Israël, une tribu va avoir aussi une fonction sacerdotale, la tribu de Lévi. Il y a différents degrés, donc, si vous voulez, dans le sacerdoce, pourrait-on dire. Au sein de la tribu de Lévi, un clan est chargé aussi d'une fonction sacerdotale plus poussée. C'est la maison d'Aaron, le clan d'Aaron.
Et puis, un personnage au sein de ce clan va voir le sacerdoce suprême. C'est le grand prêtre. Le but du prêtre, c'est la réconciliation. Réconciliation de l'homme avec Dieu. Qu'est-ce que c'est qu'une réconciliation ? C'est la fin d'une querelle. Ça veut dire qu'il y a une querelle entre l'homme et Dieu. Il y a un problème. Et il faut qu'il y ait une réconciliation. Et c'est exactement de cette manière-là que l'apôtre Paul envisage justement l'œuvre du Messie, l'œuvre de Jésus. D'où son exhortation aux Corinthiens, nous vous en supplions, soyez réconciliés avec Dieu. Comment cette réconciliation est-il possible? Lui qui n'a pas connu le péché, il l'a fait devenir péché pour vous, pour que nous puissions obtenir par lui la justice de Dieu. Donc il est certain que l'apôtre Paul se situe à fond dans ce courant, si vous voulez, ce courant qui part depuis l'Exode et qui est celui justement du courant de la réconciliation par le moyen des prêtres. Donc, pour qu'il y ait réconciliation, fin de la querelle, il faut qu'il y ait que l'objet, en quelque sorte, de l'inimitié soit ôté. Et l'objet de l'inimitié, c'est le péché. Quand le péché est ôté, la colère de Dieu qui en résulte est ôtée également. Il y avait tout un rituel qui était donné dans l'Ancien Testament, justement, pour illustrer cela. Comment le péché pouvait-il être ôté ? Par le sang des sacrifices. Le sang des sacrifices qui était une substitution. Le pécheur offrait un animal pur, innocent de son péché, à sa place. Et en offrant ce sacrifice, il confessait, il reconnaissait par là son péché, et il reconnaissait qu'il était digne du châtiment qui allait atteindre l'animal, mais que l'animal souffrait ce châtiment à sa place, et qu'ainsi le pécheur pouvait être justifié et pardonné. Or, le pécheur ne pouvait pas lui-même s'approcher de Dieu pour offrir le sacrifice, mais il remettait cet animal aux mains du prêtre, et c'était le prêtre qui était l'intermédiaire entre le Seigneur et lui. Le prêtre montait vers Dieu, en apportant le sang expiatoire de l'animal, puis il redescendait vers celui qui offrait le sacrifice pour lui annoncer, lui déclarer le pardon de Dieu et la bénédiction de Dieu. Bon, il y avait différents types de sacrifices, nous n'avons pas le temps d'entrer dans tout cet aspect des choses ce soir, mais il y avait en tout cas en particulier un jour qui était, on pourrait dire, le sommet de la vie spirituelle du peuple d'Israël, c'était le jour du Kippour, le jour des expiations. Et ce jour-là, il y avait un rite tout à fait éloquent. D'abord, c'était le grand sacrifice de l'année. Il y avait différents types de sacrifices qui était offert soit pour la collectivité, soit un individu qui soudain prenait conscience d'un péché particulier. Mais il y avait aussi le grand sacrifice de l'année, celui qui était offert pour le peuple tout entier, pour la réconciliation du peuple tout entier. Ce sacrifice était préparé, bien sûr, spirituellement, par un temps de mise en ordre spirituel qui commençait donc le jour de la fête des trompettes, où le peuple était invité à faire un bilan spirituel, de se réconcilier s'il était besoin avec son prochain, de mettre en ordre sa vie.
Et on arrivait 10 jours plus tard, au jour du Kippour, avec une conscience pure, une conscience nette. Et là, on a mené vers le grand prêtre de Bouc. C'était un jour particulièrement solennel. Il est minutieusement décrit dans le Talmud, dans un traité qui s'appelle Yoma, et qui raconte comment le grand prêtre se préparait lui-même minutieusement, passait la nuit en prière, la nuit qui précédait le Kippour, il l'a passé en prière, etc. Le jour du Kippour, proprement dit, il revêtait ses habits sacerdotaux, cette fameuse robe avec laquelle, sur laquelle il y avait des clochettes et des grenades, en bas de laquelle il y avait des clochettes et des grenades. Il prenait le pectoral en français, le pectoral sur lequel se trouvaient les 12 pierres précieuses qui représentaient les 12 tribus d'Israël. Ça veut dire qu'il portait sur son cœur le peuple d'Israël tout entier. C'était aussi une image du Messie qui devait venir. Et puis, il y avait aussi dans ce pectoral une poche où étaient l'Urim et le Thummim, les sorts sacrés qui avaient une fonction prophétique, en sorte que le grand prêtre aussi avait une fonction prophétique. On lui présentait les deux boucs et il y avait des sorts sacrés. Il y en avait un sur lequel il était écrit « Pour Azazel » et l'autre sur lequel il était écrit « Pour l'Éternel ». Les sorts étaient jetés, et parmi les deux boucs, un était désigné pour Azazel, c'est-à-dire certainement pour Satan. Le mot Azazel n'est lui-même pas très clair, mais je pense que c'est de cela qu'il s'agit. Et ce bouc-là était chassé dans le désert, ainsi qu'on le sait. Le désert qui était considéré comme justement le repère des esprits impurs, des démons. Et puis le second bouc était immolé, celui qui était pour l'Éternel, il était immolé. Et alors le grand prêtre prenait son sang, et pour l'unique fois dans l'année, c'était la seule fois, il pénétrait au-delà du voile dans le lieu très saint. Et dans le lieu très saint se trouvait l'arche d'alliance. Cette arche, qui comprenait notamment le témoignage, c'est pour ça qu'elle s'appelle aussi l'arche du témoignage. Le témoignage, c'est un mot ancien en hébreu, c'est un mot de vieil hébreu que l'on utilisait à cette époque-là pour désigner ce qu'on appellera plus tard la Torah. C'est quasiment synonyme de la Torah. C'est mal compris d'ailleurs parfois, parce que le témoignage, ça veut dire autre chose en français. Par exemple, quand il est écrit dans le fameux texte d'Ésaïe « À la Torah et au témoignage, si on ne parle pas ainsi, il n'y aura pas d'erreur pour le peuple », ça veut dire la même chose. À la Torah et au témoignage. Donc, dans l'arche, il y avait le témoignage, c'est-à-dire les deux tables de la loi que Moïse avait reçues de Dieu, qui contenaient les 10 commandements, qui rappelaient les exigences pour s'approcher de Dieu. Pour s'approcher de Dieu, tu feras ça, mais tu ne feras pas ce que la Torah défend. Et si tu as violé ces commandements-là, tu ne peux pas t'approcher de Dieu. Le voile est là. Le voile sur lequel sont brodés ces chérubins, qui représentent les chérubins qui se trouvaient à l'entrée du jardin d'Éden et qui empêchaient l'homme de s'approcher de l'arbre de vie après son péché. Donc, il y a ici l'objet de l'inimitié, c'est le péché. Et la loi met en évidence le péché, comme dit l'apôtre Paul. Sans la loi, il n'y a pas de connaissance du péché. Mais au travers de la loi, le jour du Kippour, le peuple de Dieu prend conscience qu'il a violé la loi, qu'il ne peut donc pas s'approcher de Dieu, qu'il y a un voile, qu'il y a une barrière entre Dieu et lui. Et cette barrière, seul le grand prêtre, qui pourtant est un pécheur comme les autres, a la possibilité de la franchir. Il l'a franchi avec le sang de ce bouc expiatoire. Et non seulement dans l'arche, il y a aussi ces fameux tables de la loi, bon, plus différentes choses, le bâton d'Aaron, un pot de manne, etc. Mais il y a un couvercle couvert d'or pur, qu'on appelle en hébreu kaporet. Kaporet, ça vient d'un mot qui signifie littéralement couvrir. Bon, le couvercle,
mais aussi couvrir, c'est un autre mot qu'on trouve aussi dans le langage cultuel, parce que le grand prêtre, avec le sang du bouc, il faisait sur la caporette la capara. Ça veut dire qu'il recouvrait le couvercle de l'arche, on appelle ça d'un mot affreux en français le propitiatoire, parce qu'il y a beaucoup de gens qui sont capables de le comprendre. Ça. Il recouvrait avec le sang du bouc, il recouvrait ce couvercle. D'où le mot capara. Et le mot capara, couvrir, donne aussi en français le mot expiation. Ça veut dire le péché était couvert. Le péché était caché par le sang. Comme il a été dit en Égypte, « Je verrai le sang, dit Dieu, et je passerai au-dessus de vos maisons sans, en quelque sorte, exercer le jugement. » Alors le péché était couvert. Et de chaque côté de la caporette, du couvercle de l'arche, il y avait les deux chérubins d'or pur qui étendaient leurs ailes. Leurs ailes se rencontraient juste au milieu du couvercle, et qui indiquait aussi qu'on ne s'approchait pas de la présence sainte de Dieu, parce qu'entre les ailes du chérubin se trouvait la présence de Dieu, la Shrina, on appelle ça, c'est-à-dire le Saint-Esprit. Le Saint-Esprit de Dieu reposait là. Et la caporette était ce qu'on appelle le marchepied de Dieu, c'est-à-dire Dieu se tenait là, présent, sur ce couvercle-là. Pour l'avoir touché sans discernement, le malheureux Usa, vous savez, en est mort. C'était quelque chose de redoutable. Alors, on recouvrait de sang ce caporette, et Dieu était désormais propice. La colère de Dieu était ôtée, le péché était expié, et le grand prêtre pouvait ressortir pour bénir le peuple, pour lui annoncer que son péché était expié, et que le Seigneur avait ainsi pardonné. Mais il y avait dans le rite du Kippour une autre dimension. C'est que le péché de l'homme n'entraîne pas la malédiction de Dieu non seulement sur l'homme, mais sur les créatures aussi, sur les animaux, sur les végétaux et sur les minéraux, en d'autres mots, sur l'univers entier. Et lorsque est faite l'expiation, cette expiation n'est pas seulement une expiation qui rend Dieu favorable à l'homme seulement, mais c'est toutes les relations rompues entre eux, en quelque sorte la création de Dieu et Dieu lui-même qui sont rétablies. Et l'on comprend comment maintenant ces choses étaient symboliques. Et ça, c'est tout le thème de l'Épître aux Hébreux, si vous la lisez. D'abord, dit l'Épître aux Hébreux, il est bien évident qu'il y avait des limites à ce culte-là. Première limite, le temple n'a pas toujours existé. Il a été détruit pendant 70 ans, entre la déportation à Babylone et puis le retour de l'exil, premier exil. Donc, comment l'expiation a-t-elle été faite pendant ce temps-là? Deuxièmement, le temple a été cette fois-ci définitivement détruit en 70 après Jésus-Christ. Troisièmement, l'expiation, elle était refaite tous les ans. Alors, à ce moment-là, c'est que l'efficacité de cette expiation était pour le moins limitée. Quatrièmement, elle était offerte par un grand prêtre, un souverain sacrificateur qui était lui-même pécheur. La première chose pour laquelle il commençait à demander pardon, c'était pour son propre péché. Mais en même temps, il fallait que ce soit quelqu'un qui soit d'entre le peuple. Le grand prêtre devait obligatoirement être quelqu'un du peuple. Et puis enfin, preuve qu'il était véritablement un pécheur, c'est que ce grand prêtre mourait et il était remplacé. Or, il y a dans le livre des psaumes un texte qui nous dit ceci. Tu es
prêtre pour toujours, à la manière de Melchizedek. Le Seigneur l'a juré, il ne s'en repentira pas. Alors, l'Épître aux Hébreux, il y a deux choses. Premièrement, prêtre pour toujours. Donc, la parole prophétique annonçait qu'un jour viendrait un prêtre qui ne serait plus limité par la mort, mais qui resterait prêtre pour l'éternité. De la même manière que la Bible annonçait la venue d'un roi qui régnerait sur le trône de David pour l'éternité. Ensuite, ce prêtre-là ne serait pas de la maison d'Aaron, mais d'un sacerdoce qui remonte encore plus loin et qui est encore plus glorieux, celui de Melchizedek, ce personnage auquel, qui était à la fois roi et prêtre, chose intéressante, il était roi de Salem et il était prêtre du Dieu Très-Haut, créateur du ciel et de la terre, et Abraham, le grand ancêtre, le personnage principal de l'histoire biblique, lui a donné la dîme, c'est-à-dire qu'il a reconnu la supériorité de Melchizedek sur lui. Donc si l'on admet qu'il n'y a personne de plus grand qu'Abraham dans la parole de Dieu, alors ça veut dire que Melchizedek était plus grand que lui. Et ça veut dire qu'Aaron était aussi moindre que Melchizedek. D'ailleurs, dans le judaïsme de l'époque de l'Épître aux Hébreux, il y avait de grandes discussions sur justement les prêtres, la légitimité des prêtres. Les prêtres qui n'avaient pas gardé leur dignité, les prêtres qui avaient été rejetés, les familles illégitimes, la maison de Sadoc contre la maison d'Aviatar, etc. On voit ça à l'époque de David déjà. Bon. La maison d'Aaron était quelque peu déconsidérée. Et par exemple, il y avait certains groupes juifs qui attendaient un renouvellement du sacerdoce. Eh bien, l'Épître aux Hébreux nous dit « oui, c'est ainsi ». Le prêtre à venir sera un prêtre à la manière de Melchizedek, roi et prêtre en même temps. Donc non pas deux personnages différents, mais un seul, et qui demeurera pour l'éternité. Bon, s'il demeure pour l'éternité, eh bien c'est qu'il n'est pas pécheur. Parce que le salaire du péché, c'est la mort. Mais en même temps, il faut qu'il soit un du peuple. Il faut qu'il soit pris d'entre tes frères. Le grand prêtre doit obligatoirement être pris d'entre tes frères. Comme le dit l'Épître aux Hébreux, pour pouvoir compatir aux faiblesses de ceux en faveur desquels il est chargé d'intercéder. Et l'Épître aux Hébreux nous montre précisément comment Jésus a accompli ce programme-là. Dans le chapitre 7 en particulier, qui est le centre de l'Épître, en sorte que il y a en fait trois réalités qui sont développées dans l'Épître aux Hébreux. Jésus est à la fois le prêtre qui offre le sacrifice, mais il est en même temps la victime, c'est son propre sang qu'il offre. Ce n'est pas le sang d'un taureau ou d'un bouc, mais c'est son propre sang, celui d'une victime pure, innocente et sans tache. Et il entre, non pas dans un temple fait de main d'homme, mais dans le temple véritable. Ah, là aussi, il y a quelque chose de tout à fait intéressant. Et l'Épître aux Hébreux nous dit, voilà, quand Moïse adressait le tabernacle dans le désert, il a reçu de Dieu une révélation quant à la manière dont il devait construire ce tabernacle. Tu feras le tabernacle comme ci, comme ça, de telle longueur, de telle hauteur, de tel matériau, etc. Tout était donné au moindre détail. Pourquoi ? Parce que le Seigneur lui avait dit « Aie soin de faire le tabernacle selon tout ce que je t'ai montré sur la montagne. Pourquoi ? Parce qu'il y a dans la tradition juive jusqu'à aujourd'hui l'idée que le tabernacle a été construit par Moïse, puis le temple qui suivra, le temple de Salomon, puis le temple d'Hérode, était une réplique du temple qui se trouve dans le ciel, du temple de Dieu.
Et c'est pourquoi il devait être ainsi construit au détail près, selon l'ordre de Dieu, parce que c'était une image du temple qui se trouvait dans le ciel. Maintenant, ce temple, il a disparu. Le temple fait de main d'homme, il a disparu. Mais le temple qui est dans le ciel continue à exister. Et c'est tout à fait intéressant de voir que nous retrouvons ce temple dans l'Apocalypse. Les cieux s'ouvrent et il y a le temple céleste. Il y a l'Arche d'Alliance qui est là-bas, cette Arche d'Alliance qui a disparu au moment de la destruction du premier temple, qu'on n'a plus jamais retrouvé. En sorte que le lieu très saint dans le second temple était un endroit qui était vide. N'est-ce pas ? Et bien, il est dans le ciel. Et Jésus entre dans le ciel, dans le temple céleste, non pas dans le temple qui était à Jérusalem, qui n'était qu'une imitation du temple véritable, mais il entre dans le temple céleste avec son propre sang. Et là, il fait l'expiation dans la présence même de Dieu. Comment cela se passe-t-il? Quand? Eh bien, il y a un détail qui nous est cité dans l'Évangile. Lorsque Marie-Madeleine va le matin au tombeau, vous savez qu'elle rencontre un homme qui lui demande qui elle cherche, etc., qu'elle prend pour le jardinier, jusqu'au moment où elle se rend compte que c'est Jésus ressuscité. Et dans sa joie, elle veut le saisir, et Jésus dit « Ne me touche pas, parce que je ne suis pas encore monté vers mon Père, mais je monte vers mon Père et votre Père, vers mon Dieu et votre Dieu », c'est le langage du grand prêtre. Et le soir, Jésus est de retour. Il entre dans la chambre haute où ses disciples sont rassemblés. Et cette fois-ci, il dit à ses disciples, « Touchez-moi, voyez mes mains, mes pieds, un esprit n'a ni chair ni os, comme vous voyez que j'ai. » Donc, entre-temps, il est remonté vers son Père et il est redescendu. Il est remonté le matin de Pâques pour faire l'expiation. De son propre sang, son sacrifice qui a été accompli comme le grand prêtre, il est entré dans le temple céleste, et le soir il est de retour, comme le grand prêtre qui sortait du lieu très saint après avoir fait l'expiation, pour bénir. Et la première parole qu'il dit, c'est « La paix soit avec vous, la paix avec Dieu, la paix qui est rétablie ». Il y a maintenant une base pour la justification du pécheur. Cette base, c'est l'expiation, la capara, qui a été effectuée une fois pour toutes, parce qu'il n'est plus nécessaire de la renouveler, parce que cette fois-ci, elle est parfaite. Les autres caparotes qui avaient lieu le jour du Kippour, d'ailleurs Kippour, ça vient de capara aussi, c'est, tout ça c'est la même racine, c'est le même mot, expiation, n'est-ce pas ? Les autres caparotes, c'était des signes, simplement, de la grande capara qui viendrait un jour, qui viendrait au bout. Maintenant, celle-ci étant effectuée, il n'est plus nécessaire de la renouveler. C'est pourquoi, par exemple, la messe catholique est une abomination, est une contradiction flagrante de ces textes-là. C'est un retour à l'ancienne alliance. Si on est obligé de renouveler le sacrifice de Jésus dimanche après dimanche, alors c'est que son sacrifice est inefficace. À ce moment-là, il n'y a qu'à reprendre carrément un bouc et puis l'offrir en sacrifice. Jésus est mort pour rien. Jésus est mort en vain. Mais précisément, dans la mesure où il est entré, nous est-il dit dans l'Épître aux Hébreux, une fois pour toutes, alors il n'est plus nécessaire de renouveler son sacrifice. Mais il y a un accès maintenant au moyen d'une rédemption déjà existante vers Dieu. Et il y a un autre signe qui a été donné. Quand Jésus était sur la croix et qu'il est mort, il a rendu l'esprit, nous est-il dit, le voile du temple, ce voile qui barrait l'accès du lieu très saint sur lequel étaient sculptés les chérubins, s'est déchiré, nous est-il dit, du haut jusqu'en bas. Pas du bas jusqu'en haut, du haut jusqu'en bas. C'est comme si une main céleste avait saisi ce voile, l'avait déchiré. Remarquez que l'affaire est en soi extraordinaire. Parce que le voile dont il est question ici, ce n'était pas un simple étoffe, on voit un petit voile de rien du tout comme ça, mais c'était une couverture qui faisait plusieurs centimètres d'épaisseur. Une grosse tenture, si vous voulez. On en a la description dans le Talmud, on sait à quoi ça ressemblait.
pas? Et elle faisait bien 5-6 cm d'épaisseur. Alors, pour imaginer, pour déchirer ça d'un seul coup, il fallait vraiment un signe miraculeux. Or, cette déchirure du voile manifestait que l'accès maintenant au lieu très saint était libre, c'est-à-dire l'accès à la présence de Dieu était ouverte pour le pécheur. Il n'y avait plus besoin de prêtre, il n'y avait plus besoin de sacrificateur parce qu'il y en avait un qui était, comme le disait le psaume 110, prêtre pour toujours à la manière de Melchizedek. Une autre fonction du prêtre, donc médiateur entre Dieu et les hommes, et en même temps qu'il devait être un être saint, vous savez que sur sa tiare, il y avait le mot sculpté, plutôt gravé, sainteté à l'éternel. Et c'était un personnage qui était oint aussi, n'est-ce pas ? Donc il était un messie de Dieu, en cela il était aussi une image de Jésus. Et entre autres fonctions, il avait aussi celle d'intercéder pour le peuple. Le sacrifice de Jésus, le rôle sacrificiel du grand prêtre de notre salut, pour reprendre l'expression de l'Épître aux Hébreux, a eu lieu une fois pour toutes. Mais la fonction sacerdotale de Jésus n'a pas cessé. Et il intercède pour les siens. Il intercède justement pour que, à cause de son sacrifice, à cause des mérites qu'il a acquis par son sacrifice, les pécheurs que nous sommes soient pardonnés. Une autre fonction du grand prêtre, c'était la capacité d'enseigner. Le grand prêtre aussi était quelqu'un qui devait faire connaître au peuple la différence entre le pur et l'impur, comme tous les prêtres d'ailleurs, mais a fortiori le grand prêtre. Entre ce qui était saint et ce qui était profane. Il devait donc faire connaître tout ce qu'était la volonté de Dieu. Or, Jésus sur la terre a parfaitement rempli aussi cette fonction. Il a été celui qui a enseigné les voies de Dieu. Jésus était, comme le disait Nicodème, « Tu es un docteur venu de Dieu ». Or, cette fonction de docteur était liée aussi à sa vocation de grand prêtre. Et puis, enfin, la dernière fonction du grand prêtre, c'était une fonction prophétique. Il y avait, nous l'avons dit, l'Urim et le Thummim qui se trouvaient à sa disposition sur l'éphod, c'est-à-dire cette espèce de pectoral, on appelle ça l'éphod ou pectoral du jugement, cette espèce de morceau d'étoffe carrée qu'il s'attachait sur la poitrine, sur laquelle il y avait ses pierres précieuses, et la poche dans laquelle il y avait les sorts sacrés. Donc il y avait une fonction prophétique. Et il va de soi que Jésus a aussi parfaitement rempli cette fonction prophétique. Jésus est quelqu'un qui a annoncé la venue du royaume de Dieu prophétiquement. Et les prédictions de Jésus sont très nombreuses. La plus éclatante est la destruction de Jérusalem, que ses contemporains, pour la plupart d'entre eux, ont pu vérifier, qui a eu lieu quelques dizaines d'années plus tard. Jésus a aussi annoncé la restauration de Jérusalem. Jésus a annoncé que sa parole serait annoncée à toutes les nations, ce que l'on peut aussi constater. Jésus a donné nombreuses prophéties plus personnelles, comme par exemple ce qu'il a pu annoncer à Nathanaël, ce qu'il a pu annoncer à Pierre quand il l'a envoyé pêcher le poisson dans la bouche duquel il y aurait le statère. Il y a de nombreux points qui montrent que Jésus a réellement eu aussi cette fonction prophétique qui touchait à sa vocation de grand prêtre. La vocation prophétique de Jésus, sacerdotale de Jésus, se trouve aussi évoquée dans l'Ancien Testament au travers du personnage du serviteur de l'Éternel que l'on trouve chez Ésaïe. Nous avons déjà fait allusion à ces prophéties-là.
C'est une prophétie qu'on trouve dans le chapitre 42, ce qu'on appelle les quatre chants du serviteur de l'Éternel, Ésaïe 42, Ésaïe 49, Ésaïe 50, Ésaïe 52 et 53. Mais celle qui est directement en rapport avec la fonction sacerdotale du Messie, c'est essentiellement celle que nous trouvons dans le chapitre 53. Là, il est certain que l'ensemble du vocabulaire est un vocabulaire sacerdotal. Il est question ici d'une expiation. La capara se trouve au centre de ce texte-là. D'abord, il est question du serviteur qui est loin, qui est l'élu de Dieu, qui est choisi par Dieu, car c'est aussi un des caractères du grand prêtre, c'est qu'il est choisi par Dieu. Personne ne peut se bombarder, si j'ose dire, lui-même grand prêtre. C'est un choix de Dieu souverain. N'est-ce pas ? Et là, le texte d'Ésaïe 53 rappelle ce choix de Dieu. Le texte rappelle aussi l'humilité du serviteur. La méconnaissance, bon, ça c'est un autre aspect. Et puis aussi la substitution. Il était brisé pour nos péchés, frappé pour nos iniquités. Le châtiment qui nous donne la paix est tombé sur lui, et par ses meurtrissures, nous sommes guéris. Donc, c'est exactement le vocabulaire de la capara, de la doctrine de la capara telle qu'on la trouve dans le livre du Lévitique ou dans le livre de l'Exode. Substitution d'une victime innocente pour que le coupable puisse être pardonné. Évidemment, ce texte pose jusqu'à aujourd'hui de gros problèmes pour le peuple d'Israël. D'ailleurs, quand après la destruction du temple, jusqu'à la fin donc de la lecture, du cycle de lecture, c'est-à-dire jusqu'à Soukhot, la fin de Soukhot, Simchat Torah, on lit la deuxième partie du livre d'Ésaïe à partir du chapitre 40, on appelle ça le livre des consolations d'Israël. Quand on arrive au chapitre 53, on le saute dans la lecture de la synagogue, parce qu'il fait problème. En fait, quand nous étudions les anciens Midrashim, donc qui datent d'avant la destruction du temple et d'avant le christianisme, nous voyons que ces Midrashim-là interprétaient Ésaïe 53 comme se référant au Messie. Et on trouve ça, par exemple, même encore dans certaines interprétations du Talmud, qui pourtant est écrit après le christianisme, où il nous est dit que ce texte concerne Messie, fils de Joseph. Puisque selon la tradition juive, il doit y venir deux Messie, le Messie, fils de Joseph. Pourquoi ? À cause de ces textes. Messie, fils de Joseph, Barnaflé, on l'appelle, parce qu'il est écrit dans Amos, dans ce temps-là, je viendrai et je relèverai la tente de David, la tente de Joseph qui est tombée. Donc, le fils de Joseph. Le fils de Joseph, c'est celui qui doit souffrir, il doit mourir, le Messie qui doit venir mourir pour le péché du peuple. Et quand il aura été ainsi ôté pour le péché du peuple, viendra le Messie fils de David qui lui régnera. Et c'est pourquoi, par exemple, on appelle aussi Messie fils de Joseph le lépreux. Parce qu'il est écrit, nous avons considéré qu'il était puni, frappé de Dieu comme d'une plaie, dit la Bible, et on peut traduire frappé de lèpre, n'est-ce pas ? Frappé de lèpre, d'une maladie, frappé de Dieu, d'une plaie. Alors on appelle le Messie lépreux. Donc il est clair ici que le judaïsme interprétait, le judaïsme d'avant la destruction du temple, interprétait ce texte comme se référant au Messie. Après le christianisme, évidemment, à cause de l'usage qu'en faisaient les chrétiens, on a essayé de trouver une autre interprétation. Si vous discutez aujourd'hui avec un juif sur Ésaïe 53, il vous dira, ça a rapport avec la vocation sacerdotale d'Israël dont nous avons parlé au Sinaï. Israël, c'est la victime innocente qui souffre pour le péché des nations. Et pendant tous les 2000 ans d'exil, Israël a souffert, Israël a incarné, Israël a vécu cette prophétie, l'a réalisée, pour que les nations puissent être pardonnées. Tout ceci est bel et bon, mais il y a un seul verset dans ce texte, enfin il y en a bien d'autres, mais il y en a un en particulier qui
qui détruit cette interprétation-là de Pentecôte 11, où il est écrit « Qui a cru qu'il était frappé pour le péché de mon peuple ?» Or, justement, le mot « mon peuple », c'est le mot « âme » en hébreu. Or, le mot « âme » dans l'Ancien Testament, il est toujours réservé au peuple de Dieu, au peuple d'Israël. Quand il est question des nations païennes, il y a un autre mot qui est employé, c'est le mot « goy », qu'on emploie encore en hébreu d'ailleurs pour désigner un païen. Un païen, c'est un goy. Les goyim, ce sont les nations païennes. Donc, il aurait fallu écrire, n'est-ce pas, qu'il a été frappé pour le péché des goyim. C'est pas ça, il a été écrit pour le péché de mon peuple. Or, mon peuple, qu'est-ce que c'est mon peuple? C'est pas les nations païennes. Jamais les nations païennes n'ont été désignées de cette manière-là. Mon peuple, c'est Israël. Donc si Israël souffre pour les péchés d'Israël, tout le sens du passage est démoli. Donc il est clair qu'il s'agit bien ici d'un personnage qui souffre pour les péchés d'Israël et, comme le dit aussi l'ensemble du texte, pour le péché des nations. Alors, ici, nous sommes à fond dans le sacerdoce de Jésus. Et le sacerdoce de Jésus nous amène à parler d'un autre sujet, c'est la mort de Jésus, la mort du Messie. Jésus est venu pour mourir, il est né pour mourir. C'était sa vocation, il est venu pour ça, essentiellement. Le Fils de l'homme est venu non pas pour servir, non pas pour être servi, mais pour servir, et donner sa vie en rançon pour une multitude. Donc le but de Jésus était sa mort. Nous le voyons dès le début de son ministère, d'ailleurs dès sa naissance, quand au temple de Jérusalem, le vieux Shimon annonce à Marie sa mère qu'il sera un signe de contradiction, qu'il amènera la chute et le relèvement de plusieurs en Israël, et toi, dit-il à sa mère, une épée te transpercera l'âme pour que les pensées de beaucoup de cœurs soient mises à nu. Donc c'est une annonce de la mort. Jésus, Siméon plutôt, annonce la mort de Jésus. Puis vient le Jourdain, le baptême de Jésus. On comprend parfois mal le baptême de Jésus. Pourquoi Jésus a-t-il dû être baptisé? Il n'était pas pécheur. Jean baptisait ceux qui se repentaient, ceux qui s'humiliaient de leurs péchés, qui confessaient leurs péchés. Et il refusait de baptiser ceux qui ne se confessaient pas, ceux qui ne confessaient pas leurs péchés. Alors pourquoi Jésus a-t-il dû être baptisé? Quel était le sens, quelle était la signification du baptême de Jésus? Eh bien, le baptême de Jésus, c'était le début de sa fonction sacerdotale. D'ailleurs, Jean ne s'y est pas trompé. Quand il a vu, il a dit « Voici l'agneau de Dieu qui ôte le péché du monde. » Qu'est-ce que c'était l'agneau de Dieu? C'était l'agneau de Pessah, l'agneau de Pâques. L'agneau qui avait été immolé pour que le peuple d'Israël puisse sortir libre. Donc là aussi, il y avait une substitution. Je verrai le sang, et là, la plaie, l'ange de la mort, l'ange de la destruction, n'entrera pas dans la maison sur laquelle il y a le sang de l'agneau. Donc Jésus vient comme l'agneau de Dieu. Il y a là des pécheurs qui confessent leurs péchés, qui attendent le salut qui doit être manifesté par le Messie, ce salut que Jean leur annonce. Il vient, celui qui est plus puissant que moi. C'est pas lui, non seulement il vous baptise, moi je vous baptise dans l'eau, mais lui il vous baptisera du Saint-Esprit et de feu. Le feu de la purification, le feu de la purification du péché. Alors ils attendent la purification du péché. Et soudain vient l'agneau de Dieu. Il prend sa place parmi les pécheurs, parmi les publicains, parmi les prostituées, parmi les gens de mauvaise vie qui sont là. Mais à son tour, et en même temps, eh bien, il va confesser quelque chose, Jésus. Quel va-t-il confesser? Son péché? Bien sûr que non, il n'en a pas. Alors quoi? Le péché de son peuple. Il se chargera de leur péché, disait Ésaïe 53. Eh bien, au baptême, Jésus se charge du péché de ceux qui sont venus confesser leurs offenses. C'est pourquoi, d'ailleurs, le baptême a une telle importance aussi aujourd'hui, pour le croyant. Celui qui croira et qui sera baptisé sera sauvé. Pourquoi?
Parce que justement, celui qui est baptisé confesse son péché. Il déclare publiquement son péché. Et ce faisant, il s'identifie à Jésus au moment où ce dernier s'est chargé de son péché. Il se chargera du péché d'un grand nombre, avait dit Ésaïe 53. Or, au baptême, Jésus se charge du péché de tous ceux qui le confessent dans l'eau du baptême. Et par conséquent, il annonce, il reconnaît et il accepte le plan de Dieu, le dessein de Dieu pour sa vie, qui est précisément de souffrir pour le péché de ces gens-là. Et c'est pourquoi les théologiens modernes qui affirment que Jésus n'avait pas conscience que sa mission allait être un échec quand il a commencé son ministère. Il y a des savants de théorie qui disent que c'est à partir du moment où la foule a commencé à l'abandonner que Jésus a soudain réalisé que ça allait mal, l'aventure allait mal se terminer, qu'il a préparé ses disciples par les trois annonces de la Passion, etc. En fait, nous voyons que l'Évangile nous montre les choses d'une manière tout à fait différente. Il nous montre que Jésus, dès le départ, savait que ça se terminerait par la mort. Jésus avait accepté cela. En étant baptisé, alors que Jean s'y opposait. Et Jésus dit, il faut que nous accomplissions tout ce... Alors que Jean s'y opposait. Et Jésus dit, il faut que nous accomplissions tout ce qui est juste.

France, comme ça avait été dans Isaïe 53. Après avoir offert sa vie en sacrifice pour le péché, il verra une descendance, il prolongera ses jours, et l'œuvre de l'Éternel s'accomplira par ses mains. C'est pourquoi je lui donnerai sa part avec les grands. Il partagera le butin du puissant. Jésus a compris aussi ce texte-là en fonction avec sa mort. Il l'a exposé dans une parabole, parabole de l'homme fort. Il dit, s'il y a un homme fort qui garde sa maison, eh bien, personne ne peut venir s'emparer de ses biens. Mais si survient quelqu'un qui est plus fort que lui, qui le maîtrise, alors il va percer ses biens, il va libérer ses captifs et distribuer ses dépouilles. Il distribuera le butin du puissant. Le puissant, c'est Satan. Et le plus puissant, c'est Jésus. Il vient, au travers de sa mort, donc c'est une allusion à Isaïe 53, réduire le puissant à l'impuissance et distribuer ses dépouilles et libérer ses captifs, c'est-à-dire les pécheurs qui vont obtenir ainsi le pardon de leurs péchés et la vie éternelle. Paul, évidemment, reprend cette idée à nombreuses reprises dans ses épîtres. Par exemple, dans 1 Corinthiens 15, verset 3, il dit « Je vous ai enseigné, d'abord, avant toute chose, que le Messie est mort pour nos péchés, selon les Écritures. Ensuite, qu'il est ressuscité, selon les Écritures. » Par conséquent, il était clair pour les premiers chrétiens que la mort et la résurrection de Jésus étaient parfaitement conformes aux Écritures, à ce qui avait été annoncé de lui. La signification de la mort de Jésus, eh bien, elle est tout simplement l'accomplissement de cette œuvre d'expiation qui avait été annoncée prophétiquement par les sacrifices de l'Ancien Testament. L'obstacle du péché, l'obstacle des relations aux relations entre l'homme et Dieu, cet obstacle qui entraînait la culpabilité de l'homme, Dieu seul pouvait l'enlever. Et ça, c'est la grande affirmation de la Bible. Dieu seul peut enlever le péché. L'homme lui-même ne peut rien. C'est pas la psychologie humaine, c'est pas la sociologie, c'est pas une meilleure organisation sociale qui va résoudre le problème du péché. Dieu seul peut ôter le péché. Et un jour, les disciples ont posé à Jésus cette question, « Mais alors, qui peut donc être sauvé ?» Et Jésus répond d'une manière très nette, « Aux hommes, c'est impossible. Mais à Dieu, tout est possible. » Il y a 75 allusions à la mort de Jésus dans le Nouveau Testament. Et la mort de Jésus avait un préalable. C'était l'incarnation. Il fallait que Jésus devienne semblable aux hommes. Que Jésus, pour pouvoir être sous souverain sacrificateur dont nous parlions tout à l'heure, soit tiré du milieu de ses frères. Le grand prêtre était un parmi les autres du sein du peuple d'Israël. Et Jésus devait être aussi un parmi les hommes, semblable aux hommes. Et il est apparu, dit l'apôtre Paul, dans un langage qui est très, où chaque mot est pesé, dans une chair semblable à celle du péché, semblable, mais qui n'était pas une chair de péché. Parce que Jésus n'a pas péché, mais il avait une chair qui était une chair semblable à celle du péché. Ça veut dire que cette chair-là était sensible à la tentation comme nous pouvons l'être. Et l'Épître aux Hébreux dit qu'il est un souverain sacrificateur qui peut compatir à nos faiblesses parce qu'il a été tenté en toutes choses comme nous pouvons l'être, nous. Il est devenu homme pour pouvoir mourir en tant qu'homme et pour l'homme. Et cette incarnation aussi, c'était quelque chose que nous trouvons dans l'Écriture, c'est-à-dire dans l'Ancien Testament. Et nous sommes là au cœur du mystère. Nous sommes au sommet de l'histoire humaine. L'histoire humaine culmine vers ce point, ce temps où Jésus

meurt sur la croix. C'est ce que la Bible appelle la plénitude des temps. Et lorsque Jésus meurt sur la croix, les dernières paroles qu'il prononce sont celles-ci, « Tout est accompli ». C'est-à-dire tout le plan de Dieu est réalisé maintenant. Ça veut dire que pour tout homme, la route du salut est ouverte. Or, cette réalité qui était annoncée dans l'Ancien Testament, il nous est dit que les anges cherchaient à sonder les temps et les moments. Les anges eux-mêmes, n'est-ce pas, étaient en quelque sorte fascinés par ce mystère jusqu'au moment où il a été accompli parce que l'agneau, nous dit le livre d'Apocalypse chapitre 5, était immolé avant la fondation du monde. Ça aussi, ça veut dire quelque chose. D'ailleurs, on le retrouve aussi à la fin, à la consommation des siècles, sous la forme d'un agneau qui est immolé. Ça veut dire que dans son exaltation, dans sa glorification, il garde les marques de son sacrifice. L'agneau immolé avant la fondation du monde, ça veut dire que la croix, la mort de Jésus, n'a pas été un expédient que Dieu a trouvé parce qu'il a été pris de court par le péché de l'homme. Parce qu'il ne s'attendait pas à ce que le monde suive cette évolution-là et que finalement l'homme se révolte et se détourne de lui. Alors finalement, après avoir créé le monde comme ça et que soudain s'étant trouvé devant ce problème-là, eh bien il a imaginé cette porte de sortie. Non. Mais dès le début, avant la création du monde, Dieu savait ce qui allait se passer. Dieu savait que l'homme allait pécher. Dieu avait mesuré toutes les conséquences de la chute et il avait déjà préparé le remède avant même que le monde ait été créé et bien entendu avant même que l'homme ait péché. Et c'est pourquoi le sacrifice de Jésus est réellement le centre de l'Évangile. Il y avait dans le judaïsme, à l'époque de Jésus, l'idée que l'expiation, la substitution pour l'expiation, n'était pas seulement quelque chose qui était le fait des animaux que l'on sacrifiait, mais que certains justes, mais des hommes particulièrement justes, pouvaient parfois souffrir et mourir pour d'autres. C'était l'époque où il y avait eu des martyrs, des gens qui avaient souffert, qui étaient morts injustement, et le peuple d'Israël s'était posé la question, pourquoi Dieu permet cette souffrance? Et voilà que Jésus, lui, va souffrir et mourir comme un martyr juif, martyrisé par les Romains. Ça, c'est une chose qu'il ne faut jamais oublier. La croix était un supplice romain, et non pas un supplice juif. Et il est important que nous nous défassions aussi de cette imagerie qui a été héritée des siècles, le crime de déicide, les juifs assassins du Christ, et souffrant de génération en génération pour ce crime-là. Jésus a été victime d'un complot qui a été monté essentiellement par l'occupant romain. L'occupant romain, en effet, savait que son pouvoir était mal toléré en Israël, en Judée de ce temps-là. Et il savait que ce qui maintenait la flamme de la résistance, c'était notamment l'espérance messianique. Il trouvait ça déjà avec Hérode. Quand Hérode entend parler d'un roi des Juifs qui vient de naître, il panique. Parce que pour lui, ça avait une signification politique, c'est une révolte. Et c'est là qu'il envoie tuer tous les enfants de Bethléem, comme nous rapporte l'Évangile. Quand Hérode est mort et qu'il a été remplacé par un procurateur romain, les Romains se sont trouvés devant le même type de panique. Il y avait ce qu'on appelait les zélotes, ces gens qui essayaient d'établir par la force le règne de Dieu. Et voilà quelqu'un qui est le Messie, qu'on affirme être le Messie, lui-même ne le disait pas.
ouvertement. Mais les autres disaient de lui, puis il en avait toute l'allure. Et cela provoque évidemment des réactions de la part des Romains. Et les Romains régnaient sur le pays par ce qu'on appellerait aujourd'hui des collaborateurs. On avait ça à l'époque du Vichy, pendant la Deuxième Guerre mondiale. Les collaborateurs autour du maréchal Pétain et tout ça. C'était des gens qui avaient un certain patriotisme, c'était pas obligatoirement des traîtres, mais c'était des gens qui disaient, l'envahisseur il est là, on est obligé de compter avec, on est obligé de faire avec, et essayer de ménager la chèvre et le chou. Et les collaborateurs, c'était essentiellement les grands prêtres. Le grand prêtre était jusqu'à la conquête romaine le chef à la fois religieux et politique du peuple. Et bien entendu, quand les Romains ont pris le pouvoir en Judée, ils se sont empressés de mettre fin à ce pouvoir du grand prêtre. Et le grand prêtre, qui en principe était grand prêtre à vie, n'est-ce pas ? Eh bien, les Romains changeaient. Tous les 2-3 ans, ils éliminaient le grand prêtre, ils en mettaient un autre. Et ainsi, ils avaient des gens qui tenaient le pouvoir des Romains. Et pour mieux les maintenir sous leur coupe, d'ailleurs, ils ont fermé les vêtements sacerdotaux dans la forteresse Antonia, ils ne les sortaient que pour les jours du Kippour. Puis les rentrer après. Alors les grands prêtres, évidemment, étaient tenant leur pouvoir des Romains, qu'est-ce que vous voulez ? C'est humain, hein ? Ils travaillaient avec les Romains. Ils faisaient le travail pour les Romains, comme faisaient les collaborateurs en France, du temps de Vichy. Qui livrait les Juifs aux Allemands ? La police française. Sur ordre du gouvernement de Vichy. Or, ce qui s'est passé pour Jésus, c'est exactement la même chose. Nous voyons ça dans Jean. Quand, après la résurrection de Lazare, les grands prêtres se rassemblent, sous la direction de Caïphe, qui est le grand prêtre cette année-là, précise l'Évangile, parce que ça a changé comme ça, très souvent, par la grâce des Romains. Et Caïphe dit ceci, qu'est-ce que nous allons faire ? Cet homme fait beaucoup de miracles, il a tout le profil du Messie, si nous le laissons faire, tout le peuple va le suivre. Tiens, intéressant, tout le peuple va le suivre. Ça veut dire que Jésus avait pas mal de partisans. Mais, ce que passera-t-il ? Les Romains viendront, détruiront notre nation. Donc, vaut mieux qu'un seul homme périsse et que le peuple tout entier ne soit pas détruit. Prophétisez en disant ça, disait. Comprenez pas la portée de ses paroles. C'est vrai, il avait raison. Dans son esprit à lui, c'est pas du tout dans ce sens-là qu'il le voyait. Lui, il raisonnait en politique. Bon, c'est un innocent, c'est vrai, ce Jésus, c'est un innocent. Mais enfin, tant pis, il faut le sacrifier à la raison d'État. Vaut mieux faire le travail nous-mêmes, plutôt que le laisser faire par les Romains, parce qu'il y aura davantage de casse. Donc là, le seul Jésus disparaîtra. Et c'est ainsi qu'un complot est monté contre Jésus. C'est intéressant de voir dans l'évangile de Jean, notamment, qu'il y a des Romains parmi la troupe qui vient arrêter Jésus dans le jardin de Gethsémané. Judas prend les soldats du grand prêtre, qui était l'essentiel de la troupe, et la cohorte, nous est-il dit. La cohorte, c'est-à-dire les soldats romains. Et Jésus va être crucifié, supplice romain s'il en fut, avec une accusation qui est un crime pour les Romains et pas pour les Juifs. Le roi des Juifs. Le roi des Juifs, c'est pas un crime. C'est pas un crime pour les Juifs. Ils l'attendent jusqu'à aujourd'hui. Ils attendent le roi. Par contre, pour les Romains, quelqu'un qui dit roi des Juifs, eh bien, comme lui feront marquer les grands prêtres, alors à ce moment-là, c'est que César n'est pas roi. Nous n'avons d'autre roi que César. Quand on voit le prétoire de Pilate tel que il apparaît dans les fouilles archéologiques, c'était dans le, on appelle aujourd'hui le jardin arménien, je ne sais pas si vous vous souvenez, là, au sud de la citadelle, la grande tour de David. Là. Ce jardin arménien, vous savez, quand vous avez mis 300 personnes dedans, c'est un maximum. Alors vous comptez là-dedans les grands prêtres, les soldats romains, les soldats du grand prêtre, vous arrivez vite aux 300. Et de là à dire que tout le peuple d'Israël a demandé la mort de Jésus, en disant que son sang soit sur nous et sur nos enfants, mais il y a une marge
300 personnes, c'est quand même pas tout le peuple. Et quand on emmenait Jésus pour le crucifier, il nous est dit qu'il était suivi d'une grande foule de gens, de femmes notamment, qu'il avait suivi depuis la Galilée, et qui se frappaient la poitrine. Et la foule se tenait loin et regardait. Et en même temps, il y avait les grands prêtres qui se moquaient de lui, qui l'accusaient en disant « Si tu es le roi des Juifs, descends ta croix, etc. » Mais la foule regardait là-bas dans la crainte et se tenait dans le silence. Jésus avait des partisans, seulement ses partisans, eh bien, ils ne sont pas venus à son secours. Même ses propres disciples se sont enfuis, ont pris la... et se sont dispersés comme une volée de moineaux, après une tentative de résistance de Pierre qui a tiré son épée et coupé l'oreille du malheureux Malchus. Mais tout le monde s'est dispersé comme une volée de moineaux. Et c'est pourquoi, ici, il ne faut pas oublier que les principaux, comment dirais-je, les principaux artisans de la mort de Jésus sont les Romains. Pilate était averti de ce qui se passait. Il s'est trouvé sur son tribunal tôt le matin, la veille de Pâques. C'est quand même pas le hasard. Il avait été prévenu. C'était fait en collaboration avec Pilate, cette affaire-là. Alors pourquoi Pilate a-t-il cherché à relâcher Jésus? Bien, c'est clair. Pilate a été impressionné par Jésus. Quand Jésus a commencé à lui parler de lui, Jésus a commencé à lui parler de sa propre position devant Dieu, la vérité, plus sa femme qui a vu un rêve la veille, lui disant... pas toucher à ce juste, or les Romains c'est des gens très superstitieux, à défaut d'être des gens religieux. Et Pilate était impressionné. Mais là aussi, politique, raison d'État l'ont emporté. Et il est bien clair que la mort de Jésus, sur un plan strictement juridique, humain, n'est-ce pas, est quand même du ressort essentiel des Romains et de Pilate. D'ailleurs, il y a certaines traditions sur lesquelles Pilate finit par se suicider par la suite. Il a été exilé à Vienne, en Gaule, par l'empereur à cause de ses exactions. C'était un homme cruel, sanguinaire. On connaît par d'autres passages d'évangile et puis par ce que nous dit Flavius Joseph de lui. Et puis, finalement, désespéré, hanté par... ce juste qu'il avait fait crucifier, etc., il a fini par se suicider, si l'on en croit certaines traditions. C'est possible. Quoi qu'il en soit, les choses sont ainsi. Par conséquent, Jésus est mort. Il est mort aussi à Pâques. Ça, c'est pas un hasard. C'était aussi prophétique. Et vous connaissez toute la tradition de Pâques, la Haggadah, qui annonçait aussi la mort de Jésus. Ce qu'il avait aussi... mis en évidence au travers de ce que nous appelons aujourd'hui la Sainte Cène et qui était le repas de Pessah proprement dit, qui était aussi entièrement prophétique quant à sa mort et quant à sa résurrection. Alors, la mort de Jésus est cet élément qui peut nous racheter par sa mort, qui nous libère de ce siècle mauvais et qui nous amène vers Dieu. Et ces conséquences de la mort de Jésus, nous verrons, si vous voulez bien, la prochaine fois.

0: Bonjour à toutes et à tous, on a le plaisir de vous retrouver dans notre émission Hommes-Femmes Mode d'Emploi. On a abordé la dernière fois le sujet de la fondation du mariage et aujourd'hui nous allons parler d'un thème épineux qui est la communication dans le couple. C'est un plaisir de vous retrouver.
1: Nous aussi.
2: Pareil.
0: On démarre tout de suite avec notre première question. La communication, c'est un sujet épineux, les conflits sont là. Comment faisons-nous pour gérer ces conflits ?
1: Guillaume, c'est vrai que dans un couple, il va y avoir des conflits. On va regarder ensemble un extrait du film de Monsieur et Mme Smith. On va trouver un couple, le mari et la femme, qui ont l'air politiquement corrects, qui, avec des mots doux, vont se disputer. Les conflits vont escalader, vont même aller jusqu'à risquer la destruction. Regardez.

0: Toujours vivant, mon lapin?
1: Oh,

0: C'est bien de le dire, en fait, être marié, s'aimer, ça ne veut pas dire qu'on ne va pas avoir de tensions. Et c'est vrai que la plupart du temps, les tensions vont être un problème de communication, de comprendre ce que l'autre veut dire et de ne pas filtrer de manière différente. Donc c'est déjà important de dire qu'un couple qui s'aime a des tensions. Mmh. C'est une base, ça n'est pas un manque d'amour, ouais. C'est quelque chose de naturel, de normal, puisque nous sommes tellement différents.
1: Un couple sans histoire, c'est un couple qui n'a pas d'histoire.
0: C'est ça. Donc, on va apprendre à gérer ces différences. Et ce n'est pas quand la tension est déjà là qu'on va essayer d'apprendre à communiquer. Il faut, quelque part, je ne sais pas si vous vous souvenez de l'ouragan Katrina aux États-Unis qui avait causé plein de dévastations. En fait, une fois que l'ouragan était dans la ville, c'était trop tard pour préparer quoi que ce soit. Donc, l'objectif ici, c'est de préparer des règles de communication et de gestion des tensions avant que la tension n'arrive. Et de se promettre l'un à l'autre, quand on va avoir une différence de communication, une tension, eh bien, on appliquera les règles que l'on a décidées.
1: Il s'agit de préparer pour être, quand on va être dans le feu de l'action, savoir comment réagir. Parce que sinon, on est emporté par les différentes émotions qui se passent dans notre cœur et on ne sait plus comment faire. Donc, on y a beaucoup travaillé à créer une zone qui nous permettra de communiquer même quand on n'en a pas envie. Mmh. Et comme Eric l'a dit, ça se prépare quand on va bien.
0: Mmh. Alors, je vais vous donner en quelque sorte un petit exemple. Vous savez, vous avez entendu parler de la guerre civile aux États-Unis entre le Nord et le Sud. Mmh. Et si je veux vraiment la schématiser, en gros, c'est que le Sud voulait le divorce et le Nord voulait rester marié. Donc quand le Nord a gagné la guerre, en fait, il ne pouvait pas humilier le Sud, où ils ont essayé de faire le mieux qu'ils pouvaient, parce qu'il fallait rester ensemble. Mmh. Et en fait, c'est quelque chose qu'il faut vaincre quand on a un conflit, une tension, c'est le désir de triompher et de vaincre contre son conjoint. Donc ça, il faut absolument le retirer de notre perspective, parce que si je triomphe de mon conjoint, en fait, j'ai triomphé de moi aussi. Si je vainc mon conjoint, en fait, c'est le couple qui a subi une défaite. Je ne peux pas défaire mon conjoint.
1: Oui, est-ce qu'on veut dire ou c'est que nous ?
2: Non, c'est clair, c'est-à-dire que tu ne peux pas partir dans un conflit en voulant à tout prix avoir raison. Quoi.
0: Et gagner la discussion.
2: Tu veux que ce soit toi qui ait le dernier mot.
0: Voilà.
2: Tu ne peux pas partir avec cette position.
0: Absolument.
1: Ce n'est pas pour que les deux gagnent, que le couple gagne.
0: Dans ce deuxième extrait, on voit le couple se battre dos à dos. Ils se protègent mutuellement. L'adversaire n'est pas mon conjoint, il ne faut pas se tromper d'ennemi. L'adversaire est à l'extérieur et on va chercher une solution qui soit gagnant-gagnant.

0: En fait, vraiment, le meilleur moyen d'y arriver, c'est d'y réfléchir à froid.
1: Oui.
0: Donc, on va
2: c'est-à-dire
0: vous donner quelques idées. Et puis, dites-nous ce que vous en pensez. Mais c'est juste des idées que nous, on a, avec l'aide du Saint-Esprit, hein, fini par mettre en place, parce qu'on en avait marre de terminer sur le carreau quand on s'était disputé, figurativement parlant, évidemment, mais avec des blessures et avec le sentiment de on ne sait pas ce qu'on fait dans ces cas-là. Ça nous emporte, ça va plus vite que nous.
1: C'est ça.
3: Ça n'avance pas, en fait.
0: Et on n'avance pas.
1: C'est ça. Puis on se faisait mal, alors que ce n'était pas du tout l'objectif, mais on avait de la peine à gérer nos différences.
0: Quelques idées.
1: Oui.
0: La première, c'est que vraiment, on a essayé de ne pas avoir le show de la dispute devant les enfants, en fait. C'est une bonne chose que les enfants sachent que les parents ont des différences, c'est la vie, c'est normal. Comme on l'a dit, c'est le signe d'un couple en bonne santé.
1: C'est même important qu'ils le découvrent.
0: Mais on a essayé de faire attention à ce que le show de l'explication ne se passe pas devant les enfants. Je vais vous donner un exemple. Un jour, on rentrait d'un voyage, il n'y a pas très longtemps, donc en fait, on retrouvait nos fils, il y en avait un qui était à l'université dans un état différent, bref, on était pour une fois dans l'année, tous les sept, ensemble, avant que notre aîné se marie. On se retrouvait donc après une longue séparation et on allait manger au restaurant. Et on arrivait d'Europe, donc on avait dans mon porte-monnaie que des euros. Et on s'est retrouvés devant un péage américain où il fallait mettre des dollars dans la boîte. J'avais pas de dollars. Moi, j'ai dit à Eric, bon, c'est pas grave, on n'a qu'à mettre des euros, ça vaut plus cher de toute façon.
1: Je lui ai dit, non mais c'est pas possible. C'est
2: illégal.
1: On va se retrouver, peut-être pas en prison, mais avec une amende, parce que si on met des euros, peut-être que ça va bloquer la machine. Moi j'ai dit, non, donne-moi des dollars, tu dois bien avoir des dollars.
0: Bref, vous voyez la tension qui monte entre nous deux. puis on a fini par se taire, parce qu'on n'avait pas envie d'exploser. Donc on s'est tus, nos garçons, plus personne ne disait rien. On est rentrés dans le restaurant, et au moment de s'asseoir, notre aîné dit, bon papa, maman, vous sortez tous les deux et vous allez faire votre explication et vous revenez réconcilier, hein, parce qu'on ne va pas passer le repas comme ça. Donc, ils ont eu l'habitude de nous voir, aucun, on peut avoir des tensions, on va, on s'explique, on revient. On aime bien avoir un lieu dédié à ça.
1: En fait,
0: qui peut être mobile. Hein.
1: Si, oui, le lieu peut changer, mais si vous avez de la place, ce qu'on vous conseillerait, c'est d'avoir un lieu qui ne soit pas le bureau de madame ou l'atelier de monsieur, ou qui ne soit pas marqué, c'est mon
0: la
1: territoire.
0: Chambre. Ouais, ouais, pas la chambre.
2: Surtout, alors, pas.
1: Surtout pas la chambre, parce que c'est l'endroit en général où on dort ensemble, on a de l'intimité ensemble, et si chaque fois qu'on ouvre la porte, on a là, waouh, c'est là qu'on s'est disputé la dernière fois et c'était chaud, donc vaut mieux pas. Mais un endroit neutre. Tout simplement, où on va se retrouver quand on a besoin d'une explication.
0: On essaie aussi de. On a décidé un code entre nous, on a un petit mot magique qui fonctionne un peu comme le bouton d'arrêt d'urgence dans un train. Vous savez, s'il y a une urgence, on appuie ou on tire l'alarme, là, le train s'arrête sans que le conducteur dise qu'est-ce qui se passe. On arrête le train.
3: Explique-moi.
0: Oui. Donc on a choisi un mot qui semble être un mot doux de l'extérieur, mais en fait, si je l'utilise, c'est genre mon lapin, c'est pas ça, mais c'est genre. Je suis en train de dire. Arrête ce que tu es en train de faire, tu me fais mal, il va falloir qu'on en parle. Mais de l'extérieur, ça ressemble à mon chéri.
1: Et là, c'est si on se dispute ou si on a une tension, on va dire, en public, et on n'a pas envie de blesser l'autre en public, absolument pas.
0: Les temps morts, c'est un autre gros point chez nous aussi.
1: Voilà, alors comme on a des réactions et des comportements, des caractères très différents, en fait, l'un des deux peut être plus froid et analytique, l'autre plus explosif et méditerranéen. Donc en fait, c'était très inégal la façon
0: dont... Vous avez
1: dont
0: ça un peu,
2: ça me rappelle un truc.
1: Non,
2: pas du tout, non.
1: Et donc, en fait, nous nous sommes rendus compte que, eh bien, alors c'est juste une de nos règles, mais on se donne une demi-heure de respiration sans être dans la présence l'un de l'autre. Et puis, si ça ne suffit pas, une heure, et le maximum, c'est une heure et demie. Mais au bout d'une heure et demie, on sait que c'est notre engagement l'un vis-à-vis de l'autre. On va réengager pour discuter sur ce qui s'est passé.
2: Ça nous permet. Qu'est-ce que vous faites pendant ce temps-là, ce temps mort?
1: Alors, ce que l'on suggère, nous, ce que l'on fait, c'est qu'on va bouder chacun dans notre coin.
0: On parle à Dieu.
1: On parle à Dieu, une fois qu'on a déboudé ou qu'on va un peu mieux. Très important, si vraiment on est dans un petit appart où on peut sortir, mais autant que faire se peut, essayer de rester à l'intérieur. Si vous devez sortir pour aller marcher, respirer, prendre l'air, ne claquez pas la porte en disparaissant, parce que ça envoie presque une menace contre le couple, c'est « je disparais, tu ne sais pas si je reviendrai un jour ». Donc vraiment, si j'ai besoin de sortir, je veux dire à ma femme, écoute, je sors, mais je reviens dans une demi-heure ou je reviens dans une heure, tu peux me joindre sur mon téléphone, vraiment, je suis engagé à revenir et à trouver une explication avec toi, mais ne prenez pas une moto, une voiture, c'est dangereux de prendre quelque chose avec un moteur. Dans ces moments-là, quand on est énervé, un accident peut vraiment arriver. Simplement, Je sors pour respirer, parler avec Dieu, décompresser physiquement, émotionnellement, et puis réfléchir à ce qui vient de se produire pour pouvoir ensuite l'amener dans la discussion avec mon épouse.
0: Et juste pour terminer, nos petites astuces à nous, quand on se retrouve, même, oui. Des fois on n'a pas envie de parler, mais on a fait le choix, avant d'être dans la tempête, là, de réengager, et on commence par se tenir les mains, parce que ça va dégager une hormone qui s'appelle l'oxytocine qui va nous rattacher, et en fait ça va décapiter la colère. On n'est toujours pas d'accord, mais on va pouvoir discuter du problème. Enfin, vous voyez, l'idée, c'est simplement de réfléchir à nos règles de conflit comme le ring de boxe avant qu'on...
1: L'oxytocine, en fait, enlève le « il faut que je gagne cette discussion et il faut qu'on trouve la solution ensemble qui sera gagnante-gagnant ». On va voir dans ce troisième extrait qu'il peut arriver qu'on blesse l'autre involontairement. C'est pour ça qu'il est extrêmement important d'avoir un lieu sécurisé où on pourra reparler de l'incident d'une manière qui soit saine, équilibrée, qui permette de trouver une solution.

0: Dans ce que vous dites, en fait, on se rend compte à quel point l'orgueil est quand même souvent le gros problème dans n'importe quel couple où très vite on se sépare de l'autre, on veut gagner, on est des individualités qui se heurtent quoi, avec nos orgueils, nos positions. Quoi.
1: Vous cherchez à se justifier soi-même et dire mais non, mais c'est moi qui ai raison. Oui. Donc en fait, ce que tu dis, c'est apprendre à perdre pour mieux gagner.
2: C'est ça, oui. Ou...
3: Ouais, on n'a pas le sentiment de perdre quand on a fini, parce qu'on prend le temps de, que les deux aient le sentiment d'avoir gagné.
2: Ah, il y a des fois où il y en a un qui avait tort plus que l'autre, c'est sûr. C'est
3: mais
2: sûr.
3: On arrive à, du coup, on peut s'expliquer. Oui. C'est un bon cadre pour communiquer.
2: Oui.
0: Et comment vous gérez les émotions? Donc les émotions, il y a des moments où t'en peux plus, t'es une cocotte minute, t'as envie juste de dire salut, merci, au revoir.
3: C'est vrai.
0: Comment est-ce que tu gères dans les moments où, et tu sais même pas pourquoi, il y a un moment donné où t'as un surplus et t'y arrives plus, quoi.
3: C'est vrai. Déjà, les émotions, il ne faut pas qu'on en ait peur, parce que c'est aussi quelque chose que Dieu nous a donné pour communiquer et pour exprimer. On voit dans la Bible Jésus avoir des émotions.
2: Tu veux nous dire ? Vous connaissez tous ce qu'on appelle le verset le plus court de la Bible, qui est « Jésus pleura ». Et si on se remet un tout petit peu dans le contexte, Jésus, avec ses disciples, s'approche de Marthe et Marie, il sait que leur frère est mort, mais il sait aussi qu'il va le ramener à la vie. Et s'il n'avait pas voulu qu'il y ait des émotions qui soient déployées en public, en plus, il aurait très bien pu leur dire « Oh là là, ne pleurez pas, je vais le ramener à la vie, ça ne sert à rien, gardez vos larmes à l'intérieur. » Mais en fait, ce n'est pas du tout ce qu'il va faire. Il va s'arrêter et pleurer avec elle et devant elle, ce qui était contre-productif dans sa culture. Parce qu'il pleurait devant ses disciples et il pleurait devant des femmes. Mais en fait, il avait compassion, c'est-à-dire qu'il souffrait avec elles et il valide leurs émotions en pleurant, en partageant leurs souffrances et leurs peines. Et donc ça, c'est très important. On le voit tout au long des évangiles. Jésus manifestait ses émotions, même en public, sans aucune honte. Vous savez, on dit souvent « un garçon, ça pleure pas », et bien c'est pas vrai. Parce que notre modèle à tous, qui est Christ, eh bien, a pleuré et à plusieurs reprises et même en public.
3: Et la difficulté, c'est quand on met un couvercle, tu parles de cocotte minute, c'est une super image, c'est quand on met un couvercle sur nos émotions et on les étouffe, on ne sait pas comment les exprimer et au bout d'un moment, il va y avoir deux échappatoires. Soit elles vont exploser, elles vont se cumuler et exploser toutes en colère, c'est souvent masculin. Ou alors elles vont exploser en larmes, c'est souvent féminin. Donc on se retrouve, tu l'as dit, des fois à pleurer, on ne peut plus s'arrêter, on ne sait pas pourquoi, on ne sait pas expliquer. En fait, c'est une accumulation d'émotions qu'on a gardées comme dans une cocotte minute où il n'y aurait pas eu le petit bibi là qui fait la pression. En fait, il faut qu'on apprenne à ce qu'elles s'expriment. Les émotions sont vraiment un don de Dieu pour nous. Il y a des recherches scientifiques qui ont lié la plasticité du cerveau avec les émotions et ils ont démontré que quand on exprime des émotions, positives, qui viennent souvent d'une idée, etc. Donc l'action va être engendrée, mais il se passe quelque chose dans notre cerveau aussi, et des émotions positives vont créer de la matière dans notre cerveau, et les émotions négatives vont atrophier les neurones. Donc il y a vraiment une relation que Dieu a préparée entre nos émotions et ce qui se passe après dans notre cerveau. C'est un cadeau de Dieu, il faut qu'on apprenne à les exprimer.
2: Donc c'est vrai qu'on peut culturellement ou à cause de notre éducation, etc., tendre à réprimer. Et quand Rachel parlait de cette colère-là, c'est celle qui, quand une explosion, c'est celle qui n'accomplit pas la volonté de Dieu, parce qu'elle nous domine. Ouais. Il y a par contre d'autres formes, comme l'indignation, par exemple, qui là, on voit Jésus déployer aussi de l'indignation à plusieurs reprises, et il n'a pas péché. Donc les émotions sont vraiment un atout qui nous est donné pour être en relation avec les autres, particulièrement avec notre conjoint. Messieurs, nos épouses ont besoin de savoir quelles sont nos émotions et vice-versa. Et en fait, c'est une langue, comme toute langue, qui doit être apprise et avec laquelle on va être de plus en plus à l'aise, mais il faut démarrer.
3: Donc pour l'apprendre, encore une fois, pour être un tout petit peu pratique, tu vois, quand on est dans ces moments-là où ça chauffe, on a eu une tempête, dans notre cas, on va prendre nos temps morts et puis on va réengager. Comment est-ce qu'on va réussir à exprimer une fois qu'on a décapité la colère, là en se tenant les mains, comment est-ce qu'on va réussir à exprimer ce qui s'est passé? Parce que nous, ce qu'on aime bien, c'est par exemple aller sur Internet et choisir une liste d'émotions, c'est très facile à trouver, hein, 800 mots qui représentent des émotions, par exemple. Et de dire, bah, tu vois, quand tu as dit ça ou tu as fait ça, voilà ce que j'ai ressenti. Plutôt que de simplement utiliser la colère ou les larmes, je suis triste, bah, je vais dire, je me suis sentie frustrée, je me suis sentie pas validée. Par exemple, juste pour visualiser, ben, sur la liste, dire, ben, tu vois, je me suis sentie maltraitée, bousculée, pas validée. On peut en choisir un certain nombre. Ça nous permet d'expliquer plus que simplement, je ne sais pas ce que j'ai, mais je suis triste.
0: En fait, c'est une aide à exprimer tes sentiments et tes émotions, là où à certains moments, je sais, parfois, Guillaume va me dire, mais
3: qu'est-ce que t'as?
0: Qu'est-ce qu'il y a? Et je lui dis, mais me demande pas, parce qu'il y a des moments où tu ne saurais même pas mettre un sentiment. C'est juste qu'effectivement, il y a eu un surplus et que tu as vraiment besoin du Seigneur à un moment donné déjà pour te relever. Et je suppose justement, suite à ça, qu'il y a un moment donné où vous, à nouveau, vous tournez vers Jésus, vous priez ensemble.
3: C'est pour ça qu'on prend ce temps seul. Oui, et puis qu'après qu'on se retrouve, on peut prier ensemble et dire, ben, Seigneur, tu nous aides à grandir après ce conflit, en fait.
2: Surtout qu'il a été médicalement démontré par une équipe médicale américaine. Ils ont placé des individus dans des IRM. Puis ils leur ont montré des photos pour qu'ils déclenchent une émotion qui était logique. Mmh. Et on s'est aperçu qu'en fait, quand quelqu'un réprime ses émotions, quelles qu'elles soient, eh bien la température du corps s'effondre. Comme un corps qui serait mort, quoi.
0: Réprime, tu veux dire étouffe.
3: Étouffe,
2: réprime, garde à l'intérieur. Mmh. Alors évidemment, il faut exprimer d'une manière qui soit équilibrée, qui soit saine. Et puis comme dans ce que Rachel expliquait, c'est je vais te dire ma vérité, d'ailleurs je t'explique ce que moi j'ai ressenti. Mmh. Et donc on n'est pas en mode accusatoire, tu as dit ça, mais je tourne tous mes doigts vers moi quelque part comme une image, voilà ma vérité, ce que j'ai ressenti. Et on voit quand on exprime les émotions, eh bien la chaleur, c'est assez intéressant, la chaleur du corps remonte et ça donne de la vie, quoi. Mmh.
0: Mais c'est vrai que c'est pas toujours facile d'exprimer parce que quelque part tu te mets à nu devant ton mari. Mmh. Et tu t'humilies d'une certaine façon. Il faut beaucoup d'humilité et de vérité dans ces moments-là pour oser dire, ben oui, c'est vrai, là tu m'as fait mal, là tu m'as heurté. Parfois, ça peut sembler tellement bête. Mm-hmm. Mais c'est vrai qu'on a des fonctionnements, comme vous disiez, très différents. Mais c'est vrai que ça demande aussi, je trouve, beaucoup de... Ouais, une mise à nu et du coup, beaucoup d'humilité en nous pour pouvoir, dans ce couple, dans cette alliance, avoir cette liberté de dire, ben ouais, je suis là, quoi.
2: Cette mise à nu, on te parle intéressante parce que la Bible nous dit qu'Adam et Ève étaient nus, n'en avaient pas honte. Mm. Et en fait, c'est pas juste une nudité physique, bien entendu, qui est réservée au couple, mais c'est aussi émotionnel et spirituel.
3: Mm. Oui.
2: En fait, c'est cette transparence. Je suis transparent avec toi parce que tu es mon conjoint. Et en fait, si je retiens quelque chose, je te prive aussi de quelque chose.
3: Ça vaut le coup de prendre le temps d'utiliser d'autres mots pour exprimer ses émotions. Parce que du coup, on apprend à se connaître plus. On rentre plus profondément dans l'âme de l'autre.
1: Alors... Ok, ça a l'air super simple, hein, gérer les émotions. Je sais que ça reste un des gros challenges dans un couple. Vous nous donnez des clés, mais il y a des moments où ces émotions sont telles, où la situation a pris une telle proportion qu'on a du mal à en sortir. Moi, je suis quelqu'un d'assez colérique, et ça monte, et je me sens bloqué, étouffé, et prisonnier de cette émotion, et aucune façon d'en sortir. Alors, vous avez encore un conseil à nous donner, ou un truc pour gérer ces émotions?
3: C'est vrai qu'il y a des fois où on se retrouve bloqué. Des fois, on bloque toujours sur le même sujet. On revient là, on essaie d'en parler, mais à chaque fois, on est coincé. Et en fait, c'est vrai qu'on a des schémas qui se passent sans qu'on s'en rende compte. Mmh. Et de façon inconsciente, à l'intérieur de nous, on a tous des espèces de boutons qui vont démarrer, tu dis, assez colériques, qui vont déclencher ce sentiment de colère. Donc, ça peut être le sentiment de ne pas avoir été vu ou validé par ta femme. Mais peut-être
0: en retard le matin.
3: Ouais, voilà, donc du coup, pas respecté peut-être, tu vois.
1: Tout seul,
2: c'est juste un exemple.
0: Juste un exemple quand même.
3: Donc, ouais, on a tous en nous ces espèces de boutons qui, ton intention n'est pas de ne pas respecter ton mari à ce moment-là, mais... Ouf, t'es en retard, ça appuie sur un bouton. Merci pour l'exemple. Et toi, ça démarre.
2: Et en fait, on entre dans ce que l'on appelle une danse de la peur. Voilà. C'est-à-dire qu'au lieu d'être une danse de l'amour, on s'installe dans quelque chose qui va être comme un cercle vicieux. Mm. Quand j'ai l'impression de ne pas être respecté par Rachel, eh bien, parce que nous sommes mariés et que ce que l'on se connaît très bien, une fois mon bouton appuyé, ça va entraîner une réaction chez moi, défensive la plupart du temps. Et puis, ma réaction défensive va en fait avoir pour effet d'appuyer des boutons mon épouse a.
3: Qu'est-ce que tu racontes ? J'étais juste en retard, j'ai rien fait de mal. Et clac, on est parti.
2: Et Rachel va être défensive à son tour. Et une fois que ce cercle vicieux est démarré, il n'y a pas de sortie qui soit bonne. C'est un petit peu comme une fois qu'on a appuyé sur le bouton de l'arme atomique, que l'atome est fissuré, c'est fichu. On ne peut plus l'arrêter, la réaction. Mmh. Donc on sait que ça se terminera avec une douleur de chaque côté.
3: Donc l'idée, c'est d'arriver à identifier ces espèces de tabous qui s'installent entre nous, les choses dont on n'arrive plus à parler, qui nous bloquent en fait, qui s'installent entre nous pour éviter de rentrer dans la danse de la peur. Les tabous, c'est vraiment embêtant dans une relation.
2: En fait, ce que l'on appelle un tabou, c'est un petit peu comme le cancer d'une relation de couple. C'est-à-dire, c'est quelque chose, on sait que si on marche sur figurativement, on marche sur ce sujet, c'est-à-dire on va en parler, c'est comme si on marche sur une mine, on entend clic, Vous savez, comme dans certains films, et vous savez que quand clique, c'est trop tard déjà. Et donc, il n'y a pas moyen de retirer le pied sans que ça explose. Et en fait, on va, comme on sait que ce sujet est tendu, difficile, et que ça revient, eh bien, on va mettre un petit drapeau mentalement dessus et on ne va plus jamais l'aborder. Et on en fait un tabou, en fait. Mmh. On sait que c'est là, mais on n'en parle pas.
3: L'étouffe, c'est ça.
2: On l'étouffe. Et le drame, donc, comme j'expliquais, c'est que ça, comme ça semble marcher, puisqu'on ne s'est pas disputé, ça ne va jamais rester sur un sujet. Ça va se multiplier à d'autres. Et en fait, finalement, entre nous deux, au lieu d'avoir comme un jardin d'Éden que l'on cultive ensemble, qui est notre intimité à tous les niveaux qu'on a déjà expliqués, comme Adam et Ève avaient aussi à cultiver, et on a un champ de mine avec plein de drapeaux et personne n'est assez bête pour se dire « je vais marcher là parce que ça risque d'exploser ». Personne n'aime avoir mal. Donc on va prétendre que tout va bien, mais il y a plein de sujets dont on ne parle plus. Et puis en fait, on est comme des colocataires, on va parler de qui emmène les enfants à l'école, qui met de l'essence dans la voiture, mais on n'a plus l'essence même de l'unité dans le couple.
3: Ça crée une distance entre nous, en fait. Ça fait mal et on se trouve bloqué. En fait, le secret ici, c'est que ces tabous, souvent, marquent quelque chose de très précieux, d'essentiel, qui vont nous permettre de grandir dans la relation. Donc, on en parlera sans doute dans une autre émission, mais c'est important de ne pas éliminer, de ne pas sortir de notre champ de vision ces tabous, mais d'arriver à mettre des mots dessus, d'arriver à communiquer. C'est le but de notre conversation ici, c'est de trouver des moyens de communiquer, de pouvoir dire, écoute, là, il faut qu'on en parle, parce qu'à chaque fois qu'on doit partir à une certaine heure, pour reprendre ton image, ben à chaque fois, ça crée quelque chose chez moi d'assez fort, parce que ça monte, mes émotions montent, ça a fait la cocotte minute, ça explose. Est-ce que je pourrais te décrire ce que je ressens pour que tu comprennes à quel point c'est important le fait d'être à l'heure, par exemple. Donc, mettre des drapeaux dessus pour l'identifier.
0: Et du coup, dans ces moments-là, tu t'arrêtes et tu peux aussi... je sais que nous, par exemple, ça va être, bien entendu, l'un envers l'autre, on va se demander pardon.
3: Bien sûr. Mm-hmm.
0: Parce que pour moi, ça va être un acte manqué dans le sens d'un problème d'organisation, de trucs, etc. Mais Guillaume va toujours venir vers moi me demander pardon de s'être emporté ou de s'être tendu ou de s'être bloqué. Il n'y a plus de communication. Mais aussi de pouvoir, quelque part, venir devant le Seigneur, lui déposer cette chose qui nous pose problème dans notre couple et dire, Seigneur, on met ça au pied de ta croix. On veut te faire confiance. Je veux changer, Seigneur. Œuvre en moi et que tu puisses œuvrer aussi dans le cœur de Guillaume et que on puisse devenir plus comme toi. Et pardonne-nous quelque part, mais qu'il y ait aussi cette
3: ça c'est le point de démarrage. Ouais. Ça, c'est le point de démarrage. Puis après, on va creuser plus loin pour comprendre et apprendre de cette tension et pouvoir découvrir le trésor caché.
2: C'est là que quand on a des règles de réengagement qui sont respectueuses l'un de l'autre et que l'on sait qu'on est dans une alliance et qu'on veut vraiment y arriver tous les deux. Je ne veux pas vaincre mon épouse, mais il faut qu'on trouve une solution gagnant-gagnante. Mm-hmm. Donc quand on réamorce, on sait que c'est avec les meilleures intentions, parce qu'on a évacué la tension déjà avec ces temps que l'on prend à part. Et non, en fait, quand vous voyez une carte avec des champs de mine, vous avez des petits drapeaux qui vous disent c'est là qu'il ne faut pas marcher. Donc on va proposer de changer cette carte en étant comme une carte au trésor. Et vous savez très bien que là où il y a une croix, c'est l'endroit où il faut creuser pour trouver quelque chose. Et donc, tous ces endroits qui sont tendus, et ça demande du courage, ça demande de la confiance, ça demande de l'amour, ça demande de l'humilité, de la repentance, du pardon, ça c'est sûr, mais il faut réengager. Et on va se dire, qu'est-ce qui nous arrive, pourquoi, et on va travailler dessus tous les deux.
1: Et là, la responsabilité, c'est plus à l'un ou à l'autre, comment...
3: Aux deux, les deux réengagent. C'est une très bonne idée, une fois qu'on se reprend les mains, par exemple, de prier, dire « Seigneur, on a besoin de ton aide. » Là, il y a un truc qui s'est passé, qu'il faut qu'on trouve une solution, il faut qu'on grandisse. Aide-nous à comprendre et on va pouvoir creuser. C'est très important de dire « j'ai ressenti ça ». Tu vois, quand tu étais en retard, c'est incroyable que tu sois encore en retard. C'est, écoute, le fait, c'est que tu étais en retard, mais moi, ça m'a fait me sentir. C'est ça dont je voudrais qu'on parle pour qu'on trouve une solution.
1: Cette solution-là, tu as commencé à en parler, ce sont ces trésors, pouvoir transformer ces bombes qui risquent de nous sauter au visage en justement une occasion de grandir, de
2: fortifier
1: notre couple. Et je crois que ça sera le sujet de notre prochaine émission.
2: Absolument.
1: Aborder justement les besoins dans le couple. Les hommes et les femmes n'ont pas les mêmes. Et c'est dans cette compréhension de ces besoins mutuels que la solution se trouve.
2: Absolument.
1: Merci Eric et Rachel, c'était
2: un plaisir
1: d'être avec vous encore. On espère que tout le monde a été encouragé, en tout cas nous on a vraiment passé un bon moment et on se voit très vite.
2: Merci.
3: À bientôt.

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2: Bonjour à tous, je suis Raphaël Mambou, que Jésus vous bénisse, qui que vous soyez, où que vous soyez. Le nom de cette émission est Venez à Jésus, c'est une grâce, c'est un honneur, un privilège de pouvoir vous retrouver encore aujourd'hui autour de la parole de Dieu pour partager quelques versets bibliques sur le thème Joseph en Égypte. Avant d'aller plus loin, je voudrais vous inviter à baisser la tête dans la prière quelques instants pour dédier le reste des 30 minutes entre les mains du Seigneur. Prions. Père éternel, au nom de ton Fils Jésus-Christ, nous voici devant toi pour te dire merci. Merci pour le souffle de vie, merci pour ton amour, merci pour ta grâce, merci pour ta bonté, ta miséricorde, merci pour ton salut. Merci pour cette opportunité que tu nous donnes d'entendre ta parole aujourd'hui, Seigneur. Nous croyons que par la foi, nous sommes des Joseph des temps de la fin. Seigneur, tu veux nous parler, tu veux nous dire quelque chose, tu veux nous instruire sur quelque chose. Permets que cet enseignement ne tombe pas dans l'oreille d'un sourd, Seigneur, mais qu'elle soit mise en application. Au nom de ton Fils Jésus-Christ, nous avons ainsi prié. Amen. Joseph en Égypte. Nous n'allons pas lire, mais je vais vous donner la référence. C'est Genèse 40, de 1 à 23. Nous n'allons pas tout lire, mais juste quelques versets. Mais nous savons que nous sommes dans la partie où Joseph est en prison, injustement en prison, parce que la femme de Potiphar l'a désiré, et que lui, il a voulu témoigner Jésus-Christ, il a voulu témoigner Dieu dans tout son comportement, dans tous les domaines de sa vie. Lisez avec moi dans Genèse 40, verset 6. Joseph, étant venu le matin vers eux, les regarda, et voici, ils étaient tristes. Qui ? Deux grands officiers de Pharaon, qui avaient fait quelque chose, qui avaient fait chacun des choses, qui n'ont pas plu à leur maître, alors leur maître les a mis en prison. Ce que j'aime bien, c'est que Joseph croit au plus profond de son cœur que tout concourt au bien de ceux qui aiment Dieu. Joseph ne se pose pas des questions, « Seigneur, pourquoi tu m'as abandonné ? Pourquoi tu m'as rejeté encore une deuxième fois ?» Joseph fait confiance en Dieu, il est convaincu que toutes les personnes qu'il est en train de rencontrer sont là pour son bien. Mon frère, ma sœur, vous êtes peut-être en prison. Vous êtes en train de travailler dans une entreprise où vous êtes mal payé. Vous êtes peut-être en train de traverser des moments difficiles, mais vous êtes en train de rencontrer des hommes et des femmes. C'est dans certains milieux évangéliques, on appelle ça des connexions. Croyez au plus profond de votre cœur que tout concourt au bien de ceux qui aiment Dieu. Si vous aimez Dieu, croyez au plus profond de vous que cette situation-là va permettre à ce que Dieu vous élève. Parce que n'oublions pas, dans la suite de l'histoire de Joseph, c'est un de ses officiers qui va parler de Joseph au roi d'Égypte et par lequel on va le sortir. C'est par cette situation, par cette personne-là que Joseph va être connu dans toute l'Égypte. C'est par cette situation, c'est par ces personnes-là, que Joseph va sortir de prison, va rencontrer le roi d'Égypte, va donner des interprétations aux songes, va faire d'Abraham, d'Isaac et de Jacob. Mon frère, ma sœur, je ne sais pas qui vous êtes en train de rencontrer, mais ne négligez personne dans votre vie. Ne négligez personne parce que vous ne savez pas demain ce que va vous rapporter cette relation. Ne négligez personne. Tout concourt au bien de ceux qui aiment Dieu. Joseph avait déjà l'approbation du maître de la prison, si je peux dire, du responsable de la prison. Il avait déjà sa confiance. Et quand ces deux officiers se sont retrouvés en prison, ce responsable de la prison, sachant que les situations changent du jour au lendemain, parce que les raisons pour lesquelles Pharaon va faire sortir un des officiers et tuer l'autre ne sont pas connues. Il va se lever un bon matin, il va dire, bon, les chansons, faites-le sortir. Le panetier, tuez-le. Ce monsieur comprend que ces deux hommes, il vaut mieux les placer sous quelqu'un en qui j'ai pleinement confiance parce qu'il va prendre soin d'eux. Et Joseph le faisait. Il est dit au verset 6, Joseph étant venu le matin vers eux, les regarda et voici, ils étaient tristes. Joseph prenait soin de ses collègues de prison. Joseph prenait soin de ses frères. Joseph prenait soin de ses amis, de ceux qui l'entouraient. Il n'avait pas d'argent. Il n'était pas riche. Mais sa situation permettait qu'il s'intéresse quand même aux autres. Il ne le faisait pas pour l'argent, mais il le faisait pour les autres. Allons maintenant au verset 8. Verset 7. Alors il questionna les officiers de Pharaon qui étaient avec lui dans la prison de son maître, et il leur dit, pourquoi avez-vous mauvais visage aujourd'hui? Ils lui répondirent, nous avons eu un songe, et il n'y a personne pour l'expliquer. Joseph leur dit, n'est-ce pas à Dieu qu'appartient les explications? Racontez-moi donc votre songe. Joseph n'a pas abandonné Dieu, vous voyez. Dès qu'une occasion se présente, il parle de son Dieu. Il parle du Dieu d'Abraham, d'Isaac et de Jacob. Quelle belle forme d'évangélisation. Il est en prison, ne l'oublions pas. Il est dans des conditions difficiles. Il est dans une prison d'un pays qui n'est pas propre à sa famille. Loin de sa famille. Mais il a encore l'opportunité, il a encore la possibilité, il a encore l'amour, il a encore la force et la volonté de parler de Dieu. Nous sommes des Joseph des temps de la fin. Nous devons parler de Jésus-Christ autour de nous. Or, peut-être pas de façon exagérée, Jésus ceci, non. Mais dès que l'occasion se présente, nous parlons de Jésus. Nous rapportons la conversation à Jésus. Nous ne prétendons pas être des super saints, des super hommes, des super chrétiens, non. Mais nous devons devenir des Bibles ambulantes. On doit lire en nous les versets bibliques. Ceux qui vivent dans l'injustice, ceux qui vivent dans la magouille, dans l'impudicité, doivent voir au travers de nous que ce qu'ils sont en train de faire, ce n'est pas correct. Nous allons continuer à les aimer. Vous savez, Joseph vivait au milieu d'hommes et de femmes qui avaient des multiplicités de Dieu. Mais nulle part vous lirez que Joseph les mettait mal à l'aise. Ou que quand il était élevé, non, vous abandonnerez les faux avec leur religion. Mais il leur montrait, par son comportement, que son Dieu était supérieur au faux Dieu de l'Égypte. Et il prenait soin de ceux et de celles qui étaient sous sa supervision, si je peux dire. Et il dit, vous avez des songes, mais c'est Dieu qui explique. Vous savez, ce qui m'étonne, c'est que Joseph aurait pu dire, ah, mais écoutez, comme vos faux dieux sont dans l'incapacité de vous donner des solutions, venez vers moi. Donnez-moi un peu d'argent et je vais vous donner des explications sur vos songes. Aujourd'hui, nous avons des hommes et des femmes qui vendent les dons que Dieu leur a faits. Je ne suis pas contre le fait que, en tant que chrétien, si quelqu'un vous apporte une offrande après un service, après une prédication, après une explication spirituelle sur quelque chose, qu'on vous apporte un don, de l'argent, des vêtements. Je ne suis pas contre ça, mais je suis contre ceux et celles qui commencent à monnayer leur service, à monnayer leur chrétienté, à monnayer leur don spirituel. Pierre nous dira dans 1 Pierre 4, verset 10, comme de bons dispensateurs des diverses grâces de Dieu, que chacun de vous mette au service des autres le don qu'il a reçu. Vous voyez? Comme des bons dispensateurs des diverses grâces, que chacun de vous mette au service des dons qu'il a reçus. C'est ça que Paul, c'est ce que Joseph a fait avec ses collègues en prison. J'ai reçu le don d'expliquer les songes. Je mets cela à votre service. Ça veut dire quoi? Ça veut dire que je n'écris pas une grande pancarte, consultation prophétique, consultation ou explication des songes, et apportez-moi 10 dollars, 10 euros, 100 euros, 1000 euros, 10 000 euros, 1 million de dollars, 10 millions de euros pour que je vous explique ce que Dieu m'a dit pour vous. Non! Non, c'est du vol, je m'excuse. C'est du mensonge. Nous avons reçu de la part de Dieu un don. Un don. Nos corps de Christ ont reçu minimum un don. Ça peut être le don de la parole. Ça peut être le don de l'enseignement. Ça peut être le don de guérison. Le don de prophétie. Le don de parler des langues. Ça peut être le don de guérison. Le don des miracles. Ça peut être un don pour simplement, je ne sais pas, le don du commerce. Ça peut être le don de donner des conseils. Mais mettons ces dons au service du corps de Christ. Paul, Pierre dit, « Comme des bons dispensateurs des diverses grâces de Dieu, que chacun de vous mette au service des autres le don qu'il a reçu. » Vous voyez, mettez au service des autres le don ou les grâces qu'il a reçues de Dieu. Paul va nous dire dans 2 Corinthiens, dans 2 Corinthiens 8, 2 Corinthiens 8, si je ne me trompe pas, oui, 2 Corinthiens 8, verset 11, vous y êtes, j'y suis presque, 2 Corinthiens 8, verset 11. 2 Corinthiens, non, ce n'est pas 2 Corinthiens 8, verset 11. On va lire ça peut-être prochainement. Je me suis trompé sur le verset, mais revenons toujours dans 1 Pierre 4, verset 10. Comme de bons dispensateurs des grâces, des diverses grâces de Dieu, que chacun de vous mette au service des autres le don qu'il a reçu. Joseph met à disposition des autres le don qu'il a reçu. Le premier monsieur, il dit, j'avais vu ça, j'avais vu ça, j'avais vu ça. Bon, on peut le lire pour être plus biblique. Genèse 40, verset... Vous y êtes? Genèse 40, verset 9. Le chef des échansons raconta son songe à Joseph et lui dit, « Dans mon songe, voici, il y avait un sceptre devant moi, et ce sceptre avait trois sarments. Quand il eut poussé, sa fleur se développa et ses grappes donnèrent des raisins mûrs. La coupe de Pharaon était dans ma main. Je pris les raisins et je les pressai dans la coupe de Pharaon et je mis la coupe dans la main de Pharaon. » Joseph lui dit, « En voici l'explication. Les trois sarments sont 3 jours. Encore 3 jours et Pharaon relèvera ta tête et te rétablira dans ta charge. Tu mettras la coupe dans la maison, dans la main de Pharaon comme tu en avais l'habitude lorsque tu étais son échanson. Mais souviens-toi de moi quand tu seras heureux et montre, je te prie, de la bonté à mon égard. Parle en ma faveur à Pharaon et fais-moi sortir de cette maison. » Oui. Joseph ne demande pas de l'argent. Malheureusement, il demande un service, mais il ne demande pas de l'argent. Les dons que nous avons reçus de la part de Dieu ne doivent pas être monnayés. Je suis convaincu que si Joseph s'est retrouvé encore 2 ans en prison, après qu'il ait donné ses explications à l'échanson, c'est parce qu'il a demandé un service. Il ne s'est pas totalement appuyé sur Dieu. Mais si Joseph est moins coupable que certaines personnes, cela ne justifie pas qu'il doit demander un service en échange d'un don, en échange de l'explication d'un songe. Jésus dira dans Matthieu 10, Jésus dira dans Matthieu 10, verset 8, 10, verset 8, verset 10, verset 8, chapitre 10, verset 8. Guérissez les malades, ressuscitez les morts, purifiez les lépreux, chassez les démons. Vous avez reçu gratuitement, donnez gratuitement. Vous voyez? Vous avez reçu le don de guérison, le don de ressusciter les morts, de purifier les lépreux, de chasser les démons. Vous le faites dans le nom puissant de Jésus-Christ. Ce nom-là, vous l'avez reçu gratuitement. Alors, pourquoi vous voulez monnayer ce nom pour vous faire un peu d'argent? Non, mon frère, non, ma sœur. On ne doit pas voler ceux et celles qui ont besoin de nos services. Dieu ne nous abandonnera jamais. Dieu suscitera toujours quelqu'un qui sera touché pour venir soutenir. Voilà pourquoi moi, je suis pleinement convaincu que nos émissions « Venez à Jésus » ne peuvent pas être vendues et ne doivent pas être vendues. Il y aura toujours quelqu'un, quelque part dans le monde, qui pensera à nous et qui dira, frère, je soutiens votre ministère. Même si ce n'est qu'avec un seul euro, même si c'est avec un dollar, ça n'a aucune espèce d'importance. Je suis pleinement convaincu que tous ceux et toutes celles qui comprennent cela vont davantage aller loin dans la vie chrétienne. Je ne suis pas en train de condamner les autres. Non, chacun est libre. Chacun a reçu sa vision du Seigneur. Mais moi est libre. Chacun a reçu sa vision du Seigneur. Mais moi, je suis pleinement convaincu, en tout cas,

Vous avez reçu gratuitement, donné gratuitement. J'ai reçu la vie éternelle gratuitement et je veux donner aussi aux autres la vie éternelle gratuitement. J'aime ce que Jésus dit. Des fleuves d'eau vive couleront de ceux qui croiront en lui. Il est la source et des fleuves d'eau vive, cette eau vive qui sort de nous parce que nous sommes nés de nouveau. Nous ne devons pas vendre ça aux autres. Nous devons donner ça gratuitement aux autres. Vous avez reçu gratuitement, donnez gratuitement. Guérissez les malades gratuitement. Ressuscitez les morts gratuitement. Purifiez les lépreux gratuitement. Chassez les démons gratuitement. Ne soyons pas de ces hommes et de ces femmes qui faisons des favoritismes. Ah, je vais plus visiter le frère X parce qu'il a de l'argent. Quand je pars le voir, de temps en temps, il me donne un peu d'argent pour le taxi. Je vais voir la sœur X, parce que quand je vais la voir, elle me donne à manger, elle me donne de la nourriture. Non, visitons aussi ceux et celles qui n'ont rien à donner. Au contraire, apportons pour eux ceux qui sont dans l'incapacité de nous donner. C'est une loi spirituelle. Faites aux autres ce que vous voulez qu'on fasse pour vous. Vous voulez qu'on vous donne? Eh bien, donnez aussi aux autres. Vous voulez qu'on vous donne gratuitement? Donnez gratuitement. Vous avez reçu gratuitement. Donnez gratuitement. Mon frère, ma sœur, ne soyons pas toujours de ceux et de celles qui faisons des pancartes l'offrande du prophète. Non, non. Nous gagnons toujours quand nous donnons au nom de Jésus-Christ. Même quand c'est pas de l'argent. Moi, personnellement, je ne m'inquiète pas. J'ai même dit ça souvent à certains pasteurs quand ils m'invitent dans leur communauté pour prêcher, je leur disais, écoutez, peu importe ce que vous allez donner, ce n'est pas ça que je recherche. Ce que je recherche, c'est faire connaître le royaume de Dieu. C'est faire connaître la parole de Dieu. C'est aider les autres. C'est ça qui est le plus important. Il y a un homme dans la Bible, dans Acte 8, versets 17 à 20, Acte 8, 17 à 20, qui lui a fait le contraire. Peut-être parce qu'il venait juste de se convertir. C'est Simon. Au verset 13 de Acte 8, il est dit ceci. Simon lui-même crut, et après avoir été baptisé, il ne quitta plus Philippe. Et il voyait avec étonnement les miracles et les grands prodiges qui s'opéraient de 17 à 20. Lorsque les apôtres Pierre et Jean descendent pour baptiser les gens du Saint-Esprit, voici ce qui se passe, 17 à 20. Alors Pierre et Jean leur imposèrent les mains et ils reçurent le Saint-Esprit. Lorsque Simon vit que le Saint-Esprit était donné par imposition des mains des apôtres, il leur offrit de l'argent en disant « Accordez-moi aussi ce pouvoir afin que celui à qui j'imposerai les mains reçoive le Saint-Esprit. » Mais Pierre lui dit « Que ton argent périsse avec toi puisque tu as cru que le don de Dieu s'acquiert à prix d'argent. » Quel est le problème de ce monsieur? Ce monsieur était un ancien magicien. Dans son monde, pour recevoir quelque chose, il fallait acheter. Pour recevoir un don, il fallait acheter. Et il fallait maintenant s'investir dans ce don pour que ça rapporte. Alors il a cru que c'était la même chose dans l'église de Jésus-Christ. Quand il a vu que Pierre et Jean imposaient les mains aux gens qui recevaient le Saint-Esprit, il s'est souvenu que Philippe, Prier pour des malades, les malades étaient ressuscités, les malades étaient guéris, les morts étaient ressuscités, les lépreux étaient purifiés. Il a compris que c'était par le Saint-Esprit, alors il s'est dit, je vous donne de l'argent, vous priez pour moi, je reçois le Saint-Esprit, je suis baptisé du Saint-Esprit, et moi maintenant à mon tour je vais fructifier ce don. Il y a des Simons aujourd'hui dans l'église de Jésus-Christ. Ils se sont convertis, ils ont donné leur vie à Jésus-Christ, ils utilisent le don du Saint-Esprit, mais ils les vendent, ils veulent faire de l'argent. Avant de les inviter, ils vous donnent un cachet. Ils vous disent, moi pour que je puisse venir prêcher dans votre église, c'est pas moins de 5000 euros. Quand vous l'invitez dans votre maison pour prier pour une situation, il vous fait une facture. J'ai vu cela de mes propres yeux. Un prophète a fait cela, j'habitais à une certaine époque, dans une sorte de maison pour missionnaires, j'ai vu un prophète venir. Il a commencé à prier pour toute la maison, et puis il a dit à l'hôte qui nous recevait, bon, pour

0: tout le service que j'ai fait, vous me devez 500 dollars. Et elle, au lieu de donner 500 dollars, a donné 1000 euros, a donné 1000 dollars. C'est du vol, je m'excuse, c'est du vol. Vous avez reçu gratuitement, donnez gratuitement. Faites le service de Dieu gratuitement et laissez les autres penser pour vous. Laissez les autres penser pour vous. Certains commencent à justifier ça en disant que nous sommes des médecins spirituels. Si les médecins du monde ont des montants pour leurs consultations, pourquoi est-ce que nous n'aurions pas des montants? Non, nous ne sommes pas comme les médecins de ce monde. C'est vrai que en tant que chrétiens, nous sommes des médecins spirituels, mais Jésus nous dit clairement, donnez gratuitement. Vous avez reçu gratuitement, donnez gratuitement. Il y a plus de bonheur à donner qu'à recevoir. Il y a plus de bonheur. Et Simon, je ne l'en veux pas, mais je comprends sa logique. C'est celle du monde. Vous voyez, combien de chrétiens ont emmené dans l'église de Jésus-Christ des mentalités du monde. Et essayez d'imaginer Simon, pasteur, responsable d'une église, avec une telle mentalité. Les disciples qu'il va former, les disciples de ses disciples, vont garder cette mentalité-là. Ils vont se dire que pour que je vous impose les mains, que je prie pour votre situation, vous devez me donner de l'argent. Ce qui fait que la pauvre femme, qui n'aura peut-être que moins de 1 dollar, moins de 1 euro, ils ne vont jamais s'intéresser à ces personnes. Ils ne vont jamais s'intéresser à ces personnes. Et pourtant, Jésus-Christ, lorsqu'il est venu et qu'il exerçait son ministère sur cette terre, il ne demandait pas de l'argent aux gens. Est-ce qu'il était pauvre? Non. Est-ce qu'il était malheureux? Non. Est-ce qu'il est mort de faim? Non. Est-ce qu'il est mort de maladie? Non. Dieu veillait sur lui puisqu'il était missionnaire ici sur terre. Et Jésus-Christ qui nous a envoyés comme missionnaires dans le monde entier, pensez-vous qu'il ne va pas tenir sa promesse alors que quand lui il est venu, le Père a veillé sur lui? Si Joseph est resté en prison, c'est vrai qu'il n'a pas demandé de l'argent, mais le fait qu'il ait demandé un service, souviens-toi de moi mon frère, quand tu seras rétabli. Donc, rappelle-toi que ce que tu as aujourd'hui, c'est parce que j'ai interprété quelque chose pour toi. Voilà pourquoi Joseph est resté encore 2 ans. Voilà pourquoi il est encore resté 2 ans. Parce qu'il devait comprendre que le don de Dieu, si ça ne se monnaie pas, on ne demande pas non plus un service. Il n'a peut-être pas demandé de l'argent. Peut-être qu'avant, il ne le faisait même pas. Quand un prisonnier avait un songe, il lui expliquait le songe. Mais Joseph a vu une opportunité de sortir de la prison. Il a voulu se servir de ses dons et de ses talents pour sortir de la prison. Voilà pourquoi il est resté. Nous ne devons pas être des Simon dans l'église de Jésus-Christ, à l'église de Jésus-Christ. Et laissez les autres penser à vous. Laissez les autres vous donner de tout leur cœur. Peut-être que c'est seulement ce que Dieu veut qu'on vous donne. Parce qu'il sait que vous ne pouvez pas aller, vous ne pouvez pas gérer au-delà de cette somme d'argent. Mon frère, ma sœur, ne soyons pas des Simons. Si nous ne devons pas monnayer ou demander des services pour nos dons, soyons au moins le modèle de Jésus-Christ. Voilà pourquoi Joseph, c'est vrai que c'est un type de Christ. Mais bien sûr, malheureusement, il n'est pas parfait. Jésus-Christ, lui, il est parfait. Il n'a jamais demandé de l'argent à qui que ce soit. C'est vrai qu'il a aussi enseigné sur l'argent. Mais il n'a pas demandé de l'argent pour leur service. Mon frère, ma sœur, vous qui écoutez ce message en ce moment, vous qui êtes touché par ce message, vous qui voulez dire, Seigneur, mes services, je demande qu'on me paye. Le don que tu m'as donné, je demande qu'on me paye. Et vous voulez demander pardon à Dieu. Vous savez, c'est pas forcément toujours un don spirituel. Ça peut être même, le fait que vous sachiez lire, que vous sachiez écrire, à moins que ça devienne une entreprise. Mais quand c'est une entreprise, alors les dons spirituels ne doivent pas être vendus. Mais quand on a la possibilité de rendre service à quelqu'un, faites-le. Avant de commencer cette émission, je lisais un texte sur Facebook où il est écrit « Tu ne prêteras pas à intérêt de l'argent à ton frère, tu le feras à l'étranger ». mais pas à ton frère. Si nous pouvons rendre service à nos frères et à nos sœurs, pourquoi devons-nous hésiter? Mon frère, ma sœur, si ce message est en train de vous toucher et que vous voulez demander pardon à Dieu, baissez simplement la tête dans la prière et demandez pardon à Dieu. Père éternel, je viens te présenter mon frère, ma sœur, qui vient simplement et humblement te demander pardon. Pardon parce qu'ils ont monnayé les dons que tu as faits dans leur vie, les dons que tu leur as donnés. Seigneur, nous avons reçu gratuitement et nous devons donner gratuitement. Nous ne savons pas combien d'hommes et de femmes sont touchés et changés au travers de nos vies. Mais ce que nous voulons, Seigneur, c'est que ces hommes et ces femmes soient changés positivement. Mon frère et ma sœur te demandent pardon parce qu'ils n'ont pas respecté ta parole. Nous voulons être à l'image de Jésus-Christ, qui a servi gratuitement les autres. Les dons que tu lui avais donnés, il les a utilisés gratuitement. Nous voulons aussi les utiliser gratuitement pour le service du corps de Christ. Purifie-les avec le sang de Jésus-Christ. Lave-les avec le sang de Jésus-Christ. Nous avons ainsi prié. Amen. Si vous avez fait cette prière, croyez que par la foi, Dieu vous a entendu. Je suis Raphaël Mambou et le nom de cette émission est Venez à Jésus. Nous nous retrouvons la fois prochaine, toujours sur le même thème, Joseph en Égypte. Que Jésus continue de vous bénir, que Jésus continue de vous garder. À la fois prochaine. Amen.
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1: Bonjour à tous, je suis Raphaël Mambou, que Jésus vous bénisse, qui que vous soyez, où que vous soyez. Le nom de cette émission est Venez à Jésus. Aujourd'hui, nous sommes en train d'étudier sur les bénédictions de Dieu en Jésus-Christ. C'est notre troisième émission. Avant d'aller plus loin, je voudrais vous inviter à baisser la tête dans la prière pour dédier le reste des 30 minutes entre les mains du Seigneur. Prions. Père éternel, au nom de ton Fils Jésus-Christ, nous voici devant toi pour te dire merci. Merci pour le souffle de vie, merci pour ta grâce, merci pour ton salut qui se trouve en Jésus-Christ. Merci pour cette opportunité que tu nous donnes aujourd'hui d'entendre ta parole. Combien d'hommes et de femmes auraient voulu être à notre place, mais ils n'ont plus cette opportunité. Père, nous qui sommes là devant toi, nous voulons entendre ta voix, entendre ton message, entendre tes directives, entendre ce que tu veux nous révéler, afin que nous soyons plus forts. Au nom de ton Fils Jésus-Christ, nous avons ainsi prié. Amen. Les bénédictions de Dieu en Jésus-Christ. Troisième émission. Lisons dans Éphésiens 1, verset 3. Béni soit Dieu, le Père de notre Seigneur Jésus-Christ, qui nous a bénis de toutes sortes de bénédictions spirituelles dans les lieux célestes en Christ. En Jésus-Christ, seulement en Jésus-Christ, nous sommes bénis de Dieu de toutes sortes de bénédictions. En dehors de Jésus-Christ, il n'y a pas de bénédiction. En dehors de Jésus-Christ, il n'y a pas de vie. En dehors de Jésus-Christ, il n'y a pas de sécurité. En dehors de Jésus-Christ, il n'y a pas de bonheur. Paul, qui fut un grand écrivain, à qui Dieu a montré les grands mystères de l'Église, du salut qui se trouve en Jésus-Christ, nous fait comprendre ceci, que lorsque nous sommes en Jésus-Christ, nous sommes bénis. Mon frère, ma sœur, je ne sais pas ce que vous êtes en train de traverser, je ne sais pas ce que vous êtes en train de vivre, mais je sais une chose, c'est que si vous êtes en Jésus-Christ, si vous avez reçu Jésus-Christ dans votre vie comme Seigneur et Sauveur personnel, vous avez reçu en vous la source de toute bénédiction. Lisons dans le psaume 87, verset 7. Psaume 87, verset 7. « Et ceux qui chantent et ceux qui dansent s'écrient. Toutes mes sources sont en toi. » Vous voyez ? Toutes mes sources de bénédiction, toutes mes sources de force, toutes mes sources d'intelligence, toutes mes sources de spiritualité sont en toi, Jésus-Christ. Mon frère, ma sœur, si vous avez reçu Jésus-Christ dans votre vie comme Seigneur et Sauveur personnel, vous êtes béni de toutes sortes de bénédictions. Combien de chrétiens ai-je rencontré dans ma vie qui, parce qu'ils n'ont pas d'argent pour payer leur minerval, ils n'ont pas d'argent pour payer leur loyer, ils n'ont pas d'argent pour payer leurs études, ils n'ont pas d'argent pour s'acheter une voiture, ils n'ont pas de travail, ils n'ont pas de mariage, ils n'ont pas d'enfants. Alors ils se disent qu'ils ne sont pas bénis. Non, c'est faux. Si vous êtes en Jésus-Christ, la Bible nous dit dans Éphésiens 1, verset 3, vous êtes bénis de toutes sortes de bénédictions spirituelles dans les lieux célestes en Christ. Quelqu'un me dira, « Oh, mais ce sont seulement les bénédictions spirituelles. » Ce sont seulement les bénédictions spirituelles. Je n'ai pas de bénédictions matérielles. Tout commence d'abord dans le spirituel. Le monde a été créé par quelqu'un qui était spirituel, par quelqu'un qui est spirituel. Le monde physique que nous connaissons vient d'abord de l'invisible. Les choses que nous voyons, les maisons, les voitures, ont d'abord été conçues dans l'intelligence, dans l'invisible. L'invisible vient avant le visible. Les bénédictions spirituelles viennent avant les bénédictions matérielles. Si vous avez les bénédictions spirituelles, forcément les bénédictions matérielles vont découler, sauf si vous n'avez pas pris conscience de cela. La première bénédiction que nous avons traitée dans les émissions précédentes était que en Jésus-Christ, Dieu nous avait choisis avant la fondation du monde. Vous voyez? Avant que nous soyons, avant que vous soyez, avant que j'existe, Dieu m'avait déjà choisi, Dieu m'avait établi, Dieu m'avait consacré, Dieu avait un plan pour ma vie. Écoutez, est-ce que Dieu peut me créer sans que j'aie un but précis? Mais s'il me crée et qu'il me donne un but, ça veut dire qu'il m'a aussi donné les moyens. Et même s'il ne m'avait pas donné les moyens, lui-même est la source de toutes mes bénédictions, comme nous avons lu dans le psaume 87, verset 7. Peu importe qui vous êtes, peu importe ce que vous traversez, peu importe ce que votre corps vit ou ce que votre corps ne vit pas, sachez une chose, c'est qu'en Jésus-Christ, vous êtes d'abord un élu. Si vous ne jouez pas votre rôle aujourd'hui, personne ne jouera votre rôle. Si Paul n'avait pas écrit Éphésiens, Corinthiens, Galates, il n'y aurait pas eu ces livres dans la Bible. Dieu aurait dû trouver d'autres moyens. Mais Dieu nous donne l'opportunité d'écrire l'histoire de l'Église avec nous. Je ne parle pas seulement du fait d'être prédicateur. Non. Vous pouvez être un chef d'entreprise. Vous pouvez être une femme ménagère d'une intercession extraordinaire. Vous avez un but. Dieu a un but pour votre vie. Dieu a un plan pour votre vie. Ne vous découragez pas. Ne croyez pas que vous êtes venu dans ce monde pour végéter. Ne croyez pas que vous êtes venu dans ce monde pour regarder les autres. Vous êtes venu dans ce monde pour accompagner les autres. Non. Vous avez aussi un plan à jouer. Je suis convaincu qu'au plus profond de moi, le jour de l'enlèvement de l'Église, lorsque nous nous tiendrons devant Christ, il y aura des hommes et des femmes qui auront des couronnes plus grandes, des récompenses plus grandes que les prédicateurs qui ont prêché à la radio, à la télévision, qui font de nous des grands hommes devant Dieu. Non ! Peut-être simplement vous êtes fidèles parmi ceux qui donnaient leur dîme. Vous soutenez les ministères d'évangélisation. Vous priez pour... Vous êtes fidèles, bref, dans la tâche que le Seigneur vous a confiée. Vous ne vous êtes jamais détourné ni à gauche ni à droite. Vous aurez une plus grande récompense. Voilà pourquoi nous ne devons pas nous décourager. Peu importe les autres qui sont devant nous, qui font des grandes choses pour Christ, avec Christ. Ne nous décourageons pas, ne nous disons pas, non, je ne suis pas de leur niveau, Dieu ne m'utilise pas, Dieu ne me connaît pas. Dieu a un plan pour votre vie, mon frère. Dieu a un plan pour votre vie, ma sœur. Arrêtez de vous décourager. Relevez-vous et dites-vous chaque matin, en Jésus-Christ, j'ai été choisi par Dieu. Alors, la deuxième bénédiction dont je voudrais partager avec vous, rappelez-vous que nous sommes bénis de toutes sortes de bénédictions dans les lieux célestes. Toutes sortes de bénédictions. La deuxième bénédiction, lisons dans Éphésiens 1, verset 7. Éphésiens 1, verset 7. Paul nous dit ceci, où le Saint-Esprit nous fait comprendre ceci. En Jésus-Christ, nous avons la rédemption par le sang, par son sang. Alors, je vais interpréter un tout petit peu. En Jésus-Christ, nous avons la rédemption par son sang. Nous avons la rédemption. Nous avons été rachetés en Jésus-Christ par le sang de Jésus-Christ. Mon frère, ma sœur, rappelez-vous, les bénédictions spirituelles viennent avant les bénédictions matérielles. Vous devez être béni d'abord spirituellement. Vous devez d'abord dominer spirituellement avant de dominer physiquement. Vous devez être béni spirituellement avant d'être béni matériellement. Parce que lorsque Dieu parle, c'est une bénédiction d'abord spirituelle qui va prendre forme. J'ai aimé ce qu'a dit un auteur un jour, je lisais ça sur Internet. Dieu, depuis l'Ancien Testament, a crié, disait, « Je vous enverrai un sauveur. » Et lorsque Jésus-Christ est venu sur la terre, ses paroles sont devenues chères. En d'autres termes, ces bénédictions spirituelles que Dieu disait dans l'Ancien Testament, ces bénédictions spirituelles sont devenues des bénédictions matérielles. Vous voyez ? Avant le matériel, il existe le spirituel. Et Dieu nous dit que en Jésus-Christ, nous avons été rachetés. En Jésus-Christ, nous avons un rédempteur. En Jésus-Christ, nous avons la rédemption par le sang de Jésus-Christ. C'est très important. Pourquoi le sang ? Parce que c'est avec le sang que Dieu a payé nos fautes. Avec le sang de Jésus-Christ que Dieu a payé nos fautes. Dieu ne paye pas mes fautes au travers de la prière de Marie, au travers de l'intercession de Marie, de l'intercession de Joseph, de l'intercession d'un saint quelconque. Non! Dieu paye mes fautes avec le sang de Jésus-Christ. Voilà pourquoi Jésus-Christ est le seul rédempteur. Voilà pourquoi les bénédictions ne s'acquièrent que en Jésus-Christ. Ça n'a rien à voir avec le fait d'être catholique, d'être protestant, d'être kimbanguiste, d'être témoin de Jéhovah, mormon et je ne sais quoi. Ces choses-là ne sauvent pas. Ces choses-là ne bénissent pas. Celui qui bénit, c'est Dieu, mais il ne bénit que ceux et celles qui sont en Jésus-Christ. Et Dieu nous dit que en Jésus-Christ, nous avons la rédemption par le sang de Jésus-Christ. C'est quoi la rédemption? Comment est-ce que la Bible comprend et définit la rédemption? Parce qu'aujourd'hui, nous avons beaucoup de rédempteurs. J'ai même lu quelque part, on disait que Marie, rédemptrice. Non, ce n'est pas vrai. J'ai même lu quelque part, Marie, mère rédemptrice. Non, ce n'est pas vrai. Mon frère, ma sœur, il n'y a qu'un seul rédempteur, c'est Jésus-Christ. Regardez ce qu'il est dit dans 1 Pierre, avant que nous entrions en profondeur sur cette bénédiction. 1 Pierre 1, versets 17 à 19. 1 Pierre 1, versets 17 à 19. Si vous invoquez comme père celui qui juge selon l'œuvre de chacun, sans exception de personne, conduisez-vous avec crainte pendant le temps de votre pèlerinage, sachant que ce n'est pas par des choses périssables, par de l'argent ou de l'or que vous avez été rachetés de la vaine manière de vivre que vous avez hérité de vos pères, mais par le sang précieux de Christ, comme d'un agneau sans défaut et sans tache. Vous voyez, nous avons été rachetés de la vaine manière de vivre que nous avons hérité de nos pères. Vous n'avez pas été racheté par Dieu par la mort d'un prophète X, d'un prophète Y, d'un pasteur X, d'un pasteur Y. Mais vous avez été racheté de la vaine manière de vivre par le sang du grand prophète qui est Jésus-Christ, par le sang du grand pasteur qui est Jésus-Christ, par le sang de Dieu qui est Jésus-Christ. Attention, mon frère, attention, ma sœur. Ne tombons pas dans les erreurs que Satan veut nous faire tomber dans certaines formes d'extrémisme, d'amour fou pour notre Église, pour notre communauté. « Ah, mais moi je suis catholique, je vais rester catholique, j'ai grandi catholique, je vais me marier catholique et je vais mourir catholique. »« Oh non, moi je suis protestant, je vais déjà à l'Église, j'ai été baptisé. » Ce n'est pas ça qui sauve. La Bible dit que nous avons été rachetés par le sang de Jésus-Christ. C'est quoi la rédemption? Eh ben, la rédemption se définit comme étant la délivrance par le paiement d'un prix. Vous voyez? La rédemption se définit par, comme ceci, la délivrance par le paiement d'un prix. Je suis délivré de quelque chose, de quelqu'un, d'un système, par le paiement du prix que Dieu a fait au travers de Jésus-Christ. C'est Jésus-Christ qui est mon rédempteur. Je n'ai pas d'autre rédempteur que Jésus-Christ. Il n'existe pas d'autre rédempteur que Jésus-Christ. Et il n'y en aura pas d'autre. Jésus-Christ est le seul rédempteur. Et il rachète des hommes et des femmes qui sont esclaves du monde, du péché. Esclaves de leur propre convoitise. Mon frère, ma sœur, vous qui m'écoutez aujourd'hui, la rédemption est possible pour vous. C'est une bénédiction possible pour vous. En Jésus-Christ. Vous pourrez aller voir tous les pasteurs. Vous pourrez aller voir tous les évangélistes. Vous pourrez aller dans toutes les religions du monde. Vous ne serez jamais libre du péché, sauf si vous venez en Jésus-Christ. C'est très important. Alors, l'homme est considéré comme un esclave du péché. L'homme est considéré comme un esclave vendu au péché. Sans Jésus-Christ, vous êtes esclave du péché. Ça peut être esclave du sexe, esclave de la religion, esclave de la boisson, esclave de la drogue, esclave du mensonge, esclave de la peur, esclave des drogues, esclave spirituel. Moi, je ne crois pas. Possédons d'abord les bénédictions spirituelles avant les bénédictions matérielles. Combien d'hommes et de femmes sont devenus esclaves du matérialisme parce qu'ils ont voulu le matériel plus que Dieu. Alors Satan les a poussés à faire des choses pour posséder ce matériel, et puis ils se sont retrouvés esclaves. Un esclave, c'est quelqu'un qui ne fait plus sa propre volonté. On lui dicte sa volonté. On lui dit, fais ça, il est obligé de le faire. Il n'a pas le choix. Combien d'hommes et de femmes n'avons-nous pas entendu dire, je n'aime pas ce style de vie, mais je suis contraint de vivre ce style de vie. Je n'aime pas me droguer, mais quand mon corps réclame, je suis obligé, contraint par ce produit, sont obligés de tuer, sont obligés de mentir, sont obligés de faire des choses horribles pour satisfaire leur corps. C'est ça être un esclave. Oh mon frère, oh ma sœur, je suis venu vous annoncer une bonne nouvelle. En Jésus-Christ, la rédemption est possible. Vous voyez, la rédemption, la délivrance par le paiement d'un prix. L'homme naturel est considéré comme étant un esclave vendu au péché. Et la Bible dit vrai. La Bible ne se trompe pas. Alors vous allez peut-être me dire, oh mais je ne suis jamais drogué, je ne suis pas esclave du sexe, je ne suis pas esclave de la boisson. C'est vrai, mais vous êtes alors esclave de quelque chose. Vous êtes peut-être esclave de vous-même. Vous êtes esclave peut-être de votre intelligence. Vous êtes peut-être esclave de votre entreprise. Vous êtes peut-être esclave de votre patron. Vous êtes peut-être esclave de la religion. Bref, vous n'êtes pas libre. On vous dicte ce qu'il faut faire. Vous avez peur. Parce que si vous ne le faites pas, il y a des sanctions méchantes qui tombent sur vous. En Jésus-Christ, la rédemption est possible. Combien d'hommes et de femmes sont devenus esclaves de l'occultisme aujourd'hui? Ils ont peur même de quitter l'occultisme parce qu'ils savent que leur maître va les détruire. Venez à Jésus-Christ. Il vous rachète par son sang. Il vous purifie par son sang. Il vous lave par son sang. Vous voyez, lorsque Jésus-Christ vous rachète, vous devenez sa propriété. Je préfère être l'esclave de Christ que être esclave du monde. Parce que forcément, nous devenons esclaves de quelque chose ou de quelqu'un. Si vous n'êtes pas esclave de Satan, vous serez esclave de Christ. 1 Corinthiens, si je me souviens très bien, c'est 1 Corinthiens, permettez-moi que je retrouve le verset, 1 Corinthiens 7, verset 22. Lisons ça. 1 Corinthiens 7, verset 22. La Bible nous dit ceci, vous y êtes, moi pas encore. 1 Corinthiens 7, j'y suis presque. J'étais dans 2 Corinthiens. 1 Corinthiens 7, verset 22. Il nous est dit ceci. L'esclave qui a été appelé dans le Seigneur est un affranchi du Seigneur. De même, l'homme qui est libre, qui a été appelé, est un esclave de Christ. Je suis un homme libre. Je n'ai jamais été esclave des hommes, dans le sens d'esclave de vendu des hommes à l'époque de Paul. Mais quand je viens à Jésus-Christ, je suis devenu son esclave, parce qu'il est mon Seigneur. Je suis un esclave de Jésus-Christ, ne l'oubliez pas. En Jésus-Christ, nous devenons esclaves de Dieu, esclaves de Christ. Vaut mieux être esclave de Christ que être esclave du monde. Parce que Christ, à un moment, commence à m'appeler mon ami. Il commence à m'appeler son frère, son ami. Nous prenons des décisions ensemble. Il me dicte ce qui est bien pour ma propre vie. Mais le monde, Satan, non, ne cherche qu'une chose, la destruction de ma vie. Lorsque Paul écrivait dans 1 Corinthiens 7, verset 22, il disait « L'esclave en Jésus-Christ, il est devenu libre. » Et l'homme libre en Jésus-Christ est devenu esclave de Christ. Gloire à Dieu qui précise « esclave de Christ ». Parce qu'aujourd'hui, nous avons des esclaves de religion. Oh, l'esclave du pasteur X, l'esclave du pasteur Y, esclave de tel gourou, esclave de tel autre gourou. Non! En Jésus-Christ, nous devenons esclaves de Christ. C'est un bon maître. C'est un bon Seigneur. C'est quelqu'un de bon, de merveilleux, plein d'amour et de miséricorde. Mais les hommes ne sont pas ainsi. Mon frère, ma sœur, devenons esclaves de de Jésus-Christ. Continuons sur l'homme qui est considéré comme étant esclave du péché. Romains 7, verset 14. Romains 7, verset 14. Nous savons en effet que la loi est spirituelle, mais moi je suis charnel, vendu au péché. Car je ne sais pas ce que je fais et je ne fais point ce que je veux, je fais ce que je hais. Vous voyez? Paul nous donne l'exemple d'un homme qui est vendu au péché. Il dit, je suis vendu au péché. Je ne fais pas ce que je veux. Je fais des choses que je ne veux pas. Parce que justement, j'ai un dominateur qui est le péché. Le péché, c'est la transgression de la parole de Dieu. Le péché, c'est la rébellion face à Dieu. Le péché, c'est la haine de Dieu. Le péché, c'est suivre Satan dans notre vie de tous les jours. Et ce maître-là, Satan, est quelqu'un de méchant et quelqu'un de mauvais. On m'a vendu au péché. Qui m'a vendu au péché? Adam et Ève. Alors vous allez me dire, mais oh non, mais moi je suis un noir, moi je suis un asiatique, moi je suis un sud-américain. Adam et Ève, il paraît que c'était des blancs. Nous sommes tous descendants de Adam et de Ève. Lorsque Adam et Ève ont désobéi à la parole de Dieu, ils nous ont tous vendus au péché. Et nous commençons à faire des choses que nous ne voulons pas. Voilà pourquoi Pierre disait dans 1 Pierre 1, verset 17 à 19, que nous avons hérité de cette manière de vivre de nos parents. Mais que en Jésus-Christ, nous avons un Rédempteur qui nous rachète par le sang, par son sang précieux. Vous voyez? À une certaine époque, on a fait croire aux hommes qu'ils pouvaient racheter leur pardon, qu'ils pouvaient acheter le pardon de Dieu, qu'ils pouvaient avoir le pardon de Dieu par l'achat, en donnant de l'argent, de l'or, des pierres précieuses, des dollars, des euros. Dans certaines parties du monde, ça continue jusqu'à aujourd'hui. Mais Dieu nous dit que ce n'est pas avec ces choses-là que vous pouvez avoir le pardon de Dieu, la rémission des péchés. C'est pas avec ça, mais c'est avec le sang de Jésus-Christ. Donc il faut venir à Jésus-Christ et recevoir le pardon de péché de la part de Dieu. C'est très important, mon frère. C'est très important, ma sœur. Qui que vous soyez, quoi que vous ayez fait, quel que soit le niveau, le degré de l'esclavagisme du péché dans lequel vous êtes arrivé, Dieu peut vous libérer. Et c'est ça la bénédiction. C'est ça une des grandes bénédictions que Dieu vous donne. Venez à Jésus-Christ. Abandonnez votre vie de péché. Laissez-le vous libérer. Il a fait ça pour nous, pour chacun d'entre nous à la croix il y a 2000 ans. Un pasteur, un défunt pasteur, un très grand pasteur nous disait souvent que le monde est virtuellement sauvé. Il reste plus qu'à ratifier pour vous cet accord avec Dieu. Voilà pourquoi Satan passe son temps, utilise toute son intelligence, toute son énergie pour mentir aux hommes aujourd'hui, pour leur faire croire que vous n'êtes pas sauvés. Dieu ne s'intéresse pas à vous. Mais si Dieu ne vous s'intéressait pas à vous, pourquoi est-ce que Jésus-Christ est venu mourir à la croix alors? Pourquoi est-ce qu'il a versé de son sang? Pourquoi est-ce qu'il utilise des évangélistes, des pasteurs dans le monde entier pour répandre ce néant Jésus-Christ? Pourquoi est-ce qu'il veut que vous écoutiez cette émission? Mon frère, ma sœur, ce sont des mensonges du diable. Dieu vous aime. Dieu s'intéresse à vous. Dieu a un projet pour votre vie. En Jésus-Christ, Dieu va vous bénir de toutes sortes de bénédictions spirituelles qui vont entraîner des bénédictions matérielles. Et même si elles n'entraînaient pas les bénédictions matérielles, le fait que vous soyez bénis spirituellement est la chose la plus importante. Le fait que vous ayez reçu Jésus-Christ comme Seigneur et Sauveur personnel est le choix le plus important que vous auriez à faire dans votre vie. Au-dessus du mariage, au-dessus du travail, de l'option que vous allez prendre dans votre vie. Le plus important, c'est d'abord de recevoir Jésus-Christ comme Seigneur et Sauveur personnel. C'est la plus grande des bénédictions parce que d'elle découlent toutes les autres bénédictions spirituelles. Et de ces bénédictions spirituelles vont entraîner encore d'autres bénédictions. Elles seront matérielles, elles seront physiques, elles seront financières, elles seront même militaires. Parce que nous avons un combat spirituel face à l'ennemi. Mon frère, ma sœur, l'homme naturel est vendu au péché. L'homme naturel, c'est celui qui est sans Christ. Il ne fait pas les choses qu'il veut, il fait des choses qu'il ne veut pas. J'ai vu des hommes et des femmes mariés ensemble depuis 40 ans. Ils se sont juste séparés quelques années, la dame est partie en Europe pour des soins. Le monsieur ne veut plus rien savoir de sa femme. Dès qu'elle appelle, il raccroche. Il a complètement abandonné. Complètement abandonné. C'est ça l'homme naturel. C'est ça l'homme vendu au péché. Il ne fera pas. Il a pris son avion et il allait voir sa femme. Il a commencé à pleurer pour demander pardon. Il commençait à réaliser, mais qu'est-ce que j'ai fait? C'est ça l'homme naturel vendu au péché. Il ne fait pas des choses qu'il ne veut pas parce qu'il est aveugle. C'est un aveugle spirituel. Il ne voit pas là où il est en train d'aller. Il ne voit pas les conséquences de ses actes parce qu'il a été vendu au péché. Quelqu'un dicte sa ligne de conduite. Mais la bonne nouvelle que je suis venu vous annoncer, vous pouvez avoir cette bénédiction en Jésus-Christ d'être racheté du péché. Mais c'est seulement en Jésus-Christ. Parce qu'il s'intéresse à vous. Si vous avez écouté ce message, c'est parce que Dieu veut faire quelque chose pour vous aujourd'hui. Vous n'avez pas reçu Jésus-Christ ou vous l'avez reçu il y a quelques années en arrière, vous l'avez rejeté, vous êtes retourné dans le péché, Dieu vous dit, aujourd'hui et encore le jour du salut. N'endurcissez pas votre cœur, mais venez à Jésus-Christ. Baissez la tête dans la prière et répétez ces simples mots après moi, comme preuve que vous voulez recevoir Jésus-Christ dans votre vie. Prions. Père éternel, au nom de ton Fils Jésus-Christ, je viens devant toi. J'accepte Jésus-Christ comme Seigneur et Sauveur personnel. Je prends l'engagement aujourd'hui et jusqu'à la fin de ma vie de suivre Jésus-Christ tous les jours de ma vie et dans tous les domaines de ma vie. Je prends l'engagement aujourd'hui de rejeter le péché, de ne suivre que Jésus-Christ, de n'appartenir que à Jésus-Christ. Je prends l'engagement aujourd'hui de devenir un esclave de Christ, non plus un esclave du monde, un esclave du péché, de la convoitise, du monde, mais un esclave de Jésus-Christ et Jésus-Christ seul. Merci pour ton pardon, ton amour et ta grâce. Au nom de ton Fils Jésus-Christ, j'ai ainsi prié. Amen. Si vous avez fait cette prière, croyez que Dieu vous a entendu. Je suis Raphaël Mambou. Le nom de cette émission est « Venez à Jésus ». Nous nous retrouvons la fois prochaine, toujours sur le même thème, les bénédictions de Dieu en Christ, les bénédictions de Dieu en Jésus-Christ. Que Jésus continue de vous bénir, que Jésus continue de vous garder. À la fois prochaine. Amen.
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1: Bonjour à tous, je suis Raphaël Mambou, que Jésus vous bénisse, qui que vous soyez, où que vous soyez. Le nom de cette émission est « Venez à Jésus ». C'est une grâce, c'est un honneur, c'est un privilège de pouvoir vous retrouver encore aujourd'hui autour de la parole de Dieu pour partager quelques versets bibliques sur la rédemption. Et nous avons un ami, un invité spécial, Paco Colangas. Bonjour Paco.
2: Bonjour Mambo Raphaël.
1: Merci d'avoir répondu à notre invitation. Merci pour ce thème. Que le Seigneur continue de te bénir, que le Seigneur continue de t'utiliser, que le Seigneur te rende au centuple cette richesse que tu es en train de nous transmettre sur la rédemption. Avant de continuer, d'aller plus loin sur la rédemption, je voudrais que nous prions pour que nous remettions le reste des 30 minutes entre les mains du Seigneur. Père éternel, au nom de ton Fils Jésus-Christ, nous venons devant toi pour te dire merci. Merci pour le souffle de vie, merci pour l'amour, merci pour la grâce, la miséricorde, le pardon qui se trouve en Jésus-Christ, la rédemption qui se trouve en Jésus-Christ. Merci Père, nous te dédions le reste des 30 minutes. Parle, dirige-nous, instruis-nous, conduis-nous Seigneur, fais-nous du bien au travers de ton serviteur Paco. Au nom de ton Fils Jésus-Christ, nous avons ainsi prié. Amen. Rédemption. Paco, je t'en prie.
2: La rédemption, il y a une définition qui est l'action de ramener quelqu'un. C'est-à-dire un changement de direction, changement de directive.
1: Tout à fait.
2: Une personne qui a un chemin opposé et on le ramène. Mais cependant, ce chemin n'est pas des chemins mauvais, mais c'est un chemin de salut, un chemin de vie. Et la personne qui nous fait changer vraiment de direction, de chemin, c'est Jésus-Christ. Parce qu'il n'y a que deux chemins. La Bible déclare ceci, je crois, dans Deutéronome 28. Dieu dit ceci, Moïse, au travers de Moïse, j'ai mis deux chemins devant vous, la vie et la mort, choisissez. En fait, une chose qui est vraie, c'est que Jésus, quand il vient, il te fait voir directement et tu le sais. Tu sais consciemment que quand Jésus vient, il vient te proposer un autre chemin,
3: Notre style de vie.
2: un autre style de vie. Pourquoi? Parce que tu connais ton style de vie, tu connais le chemin que tu as entrepris et tu sais que c'est un chemin de souffrance, un chemin de désolation, un chemin de ténèbres, un chemin où il n'y a pas de paix et lui te présente le chemin.
3: En parlant de la, j'allais dire de ta définition, en parlant de la définition que tu as donnée, ramener quelqu'un sur un autre chemin. En fait, c'est la conversion.
2: Voilà.
3: Écoute ce que Paul nous dit dans 1 Thessaloniciens 1, verset 9. 1 Thessaloniciens 1, verset 9. On raconte à notre sujet quel accès nous avons eu auprès de vous et comment vous vous êtes convertis à Dieu en abandonnant les idoles pour servir le Dieu vivant et vrai, et pour attendre des cieux son Fils qu'il a ressuscité des morts, Jésus, qui nous délivre de la colère à venir. Comment vous vous êtes convertis? On raconte comment vous vous êtes convertis. En d'autres termes, on raconte comment vous vous êtes détournés. Comment Jésus-Christ vous a ramenés à Dieu. Paul ne dit pas comment Jésus-Christ vous a ramenés dans notre Église, dans la communauté paulienne, dans la communauté mariste, dans la communauté des témoins de Jéhovah, protestante, kimbanguiste, témoins de Jéhovah, foi bahaï et je ne sais quoi. Non. Comment vous vous êtes convertis à Dieu?
2: Dieu.
3: La rédemption, c'est ramener quelqu'un. C'est Jésus qui ramène quelqu'un à Dieu. Jésus lui-même a dit, je suis le chemin, la vérité et la vie. Je suis le chemin qui mène à la vérité, et cette vérité apporte la vie de Dieu.
2: Voilà. Elle apporte la vie de Dieu. Ramener. Mais cependant, tu sais, Raph, il y a plusieurs personnes qui refusent ce changement de chemin. On veut sauter. On veut, c'est vrai, Jésus donne la vie et une vie abondante. Mais le plus souvent, l'être humain préfère cette vie, l'abondance de cette vie, et non la vie que Jésus donne.
3: Ils veulent les cadeaux, mais ils ne veulent pas du donateur.
2: Du donateur. Et ça, c'est ce qui bloque en fait les personnes pour ne pas connaître ce changement et demeurent toujours dans les ténèbres. Non seulement ils veulent les cadeaux, comme tu le disais, mais une autre chose aussi, c'est que ils sont bâclés. Pourquoi? Parce qu'à cause des philosophies religieuses par rapport aux philosophies, entre guillemets, chrétiennes, disant que non, ce n'est pas le Dieu des rouges ou des noirs.
3: Nous avons le Dieu des Noirs.
2: Nous avons les dieux des blancs, les
3: Si
2: dieux
3: nous
2: des
3: n'évoluons pas,
2: noirs.
3: c'est parce que nous avons accepté le Dieu des Blancs.
2: Tout justement. Et un deuxième blocage, c'est quoi? C'est que nous nous rendons compte qu'en changement, par le changement de chemin, nous risquons de perdre grand, c'est-à-dire les avantages par rapport à ces chemins que nous entreprenons. C'est vrai, j'élève mes enfants par ceci, par ce moyen-ci. J'ai X, 3, 4 femmes qui va prendre soin de ces femmes. Comment pourrais-je me satisfaire? Je fais ceci, cela, en fait,
3: On
2: des
3: regarde
2: avantages.
3: d'abord ses intérêts, avant de regarder les
2: Voilà
3: intérêts de
2: les
3: Christ.
2: intérêts de Christ. Et pourtant, les intérêts de Christ sont les nôtres.
3: Rédemption. Écoute, En parlant de rédemption, il y a certaines communautés, tu as dit, une des définitions que tu viens de nous donner sur la rédemption, c'est ramener quelqu'un sur le droit chemin. Qui ramène cette personne sur le droit chemin? C'est Jésus-Christ. Hier, dans certaines communautés, on prétend que c'est la communauté qui apporte ces personnes-là à Christ. C'est faux. Je voudrais vous inviter à lire dans Éphésiens, dans le livre d'Éphésiens, Éphésiens 2, verset 8. Éphésiens 2, verset 8. C'est par grâce que vous êtes sauvés, parce que rédemption, c'est sauver. Par le moyen de la foi, et cela ne vient pas de vous, c'est le don
2: Don
3: de
2: de
3: Dieu.
2: Dieu.
3: C'est Jésus-Christ qui ramène un pécheur à Dieu. Jésus-Christ n'est pas aujourd'hui, physiquement, si je puis dire, tel qu'il était dans la Bible, tel qu'on le voit dans les quatre évangiles, allant de ville en ville. Mais il est au travers de nous, ses serviteurs. Parce qu'il a dit, allez dans le monde entier. Il n'a pas dit seulement aux hommes, il a dit aussi aux femmes. Nous apportons l'évangile. Mais c'est Jésus-Christ qui ramène les pécheurs à Dieu. Et il les ramène par grâce. C'est une grâce que d'entendre cette émission. C'est une grâce que d'entendre l'évangile. C'est une grâce d'être sauvé. C'est une grâce de parler de Jésus-Christ. C'est une grâce de grandir spirituellement en Christ. C'est une grâce de ramener des hommes et des femmes à Christ. Ce n'est pas parce que on est plus spirituel, plus intelligent. Ce n'est pas parce qu'on a fait des études. La rédemption est une grâce que Dieu nous fait en Jésus-Christ. Et une grâce, par définition, c'est un cadeau. C'est un don. C'est une faveur que l'on ne mérite pas. Aujourd'hui, il y a des religions qui prétendent qu'il faut mériter le salut. Il y a même une religion dite chrétienne qui dit que le salut de Jésus-Christ ne couvre pas tous les péchés. Quel type de péché le salut de Jésus-Christ ne couvre pas? Des péchés de sang, l'avortement, le meurtre. Oui, l'avortement, le meurtre, par exemple. Quiconque tue une personne, quiconque avorte, même si elle demande pardon à Jésus-Christ, cette personne ne sera pas sauvée. C'est ce que prétendent ces religions-là. Et pourtant, la Bible dit que vous êtes sauvés par grâce. Cela veut dire que le pécheur le plus mauvais, le plus, je veux dire, le recordman du péché, s'il vient à Jésus-Christ, Dieu va lui donner cette rédemption, cette possibilité d'être racheté, cette possibilité d'être libre du péché, d'être libre, d'être racheté et d'être libre de toute forme de transaction, cette possibilité d'être ramené à Dieu au travers de seulement Jésus-Christ. Quelqu'un me dira: mes frères, vous êtes toujours en train de dire la religion ne sauve pas. Oui, la religion ne sauve pas. Pourquoi elle ne sauve pas? Parce que celui qui est mort à la croix pour nos péchés n'était pas une religion. C'était un être humain vivant qui a accepté d'être sacrifié. Ce n'est pas une religion. C'est Jésus-Christ. Jésus-Christ n'a pas demandé à ses disciples: allez me bâtir une religion. Il a dit: allez dans le monde entier et prêchez la bonne nouvelle. Enseignez-leur tout ce que je vous ai prescrit. Et c'est ce que nous sommes en train de faire. La rédemption n'est possible qu'en Jésus-Christ. La possibilité d'être racheté du péché n'est possible qu'en Jésus-Christ. Que vous soyez un blanc, un noir, que vous soyez une prostituée, que vous soyez un voleur, un impudique, un meurtrier, un génocidaire, que même si vous, vous êtes encore vivant, vous avez participé au massacre dans les années 1940-1945. Vous avez tué des juifs en grande quantité. Vous êtes punissable par la loi des hommes. Et c'est vrai, on ne peut rien changer à cela. Mais au-dessus des hommes, il y a Jésus-Christ, qui vous aime et qui veut payé le prix pour vous, parce qu'il a payé ça à la croix. C'est à vous de rectifier, comme disait un pasteur qui est mort, qui nous a quittés il y a quelque temps en arrière. Le monde est virtuellement sauvé. À vous et à moi de ratifier ce document avec le sang de Jésus-Christ. Comment? En acceptant Jésus-Christ comme Seigneur et Sauveur.
2: Et Sauveur. Eh bien, cher auditeur, j'aimerais te dire ceci. C'est que si tu entends ce message et que tu n'as pas encore donné la vie à Jésus-Christ, c'est tu es déjà considéré comme un recordman dans le péché, comme disait notre frère. Jésus dit ceci, qu'il est le chemin. Dans ce chemin, en fait, on trouve tout sur le chemin, c'est-à-dire tout ce qui est louable, tout ce qui est bénédiction, parce que je pense que le Seigneur met à cœur de parler par rapport à cela. Tu es là, tu es convaincu que tu dois accepter Jésus comme ce Seigneur, tu es convaincu que le Rédempteur est devant toi et qu'il veut te faire changer de chemin, mais tu as peur, tu crains par rapport à
3: aux conséquences
2: du siècle présent. Où vais-je loger? Parce que là où tu loges, c'est par rapport à toutes les manigances que tu fais. C'est par rapport à ce que tu es en train d'entamer, un travail, un sale travail que tu es en train de faire. Qui sait, peut-être que tu tues les gens. Qui sait, peut-être que tu égorges, tu cambrioles, tu fais tas de choses qui est mauvais.
3: Tu profites du péché.
2: Voilà.
3: Tu en tires un salaire.
2: Ça t'arrange. Et tu te poses la question, où, comment vais-je m'en sortir? J'aimerais te rassurer que dans ce chemin qui est Jésus, ce chemin te conduit directement au ciel. Et pendant ce chemin-là, tu trouveras ce que tu cherches, ce qui te pousse à faire n'importe quoi. Dans ce chemin, tu trouveras le mariage, tu trouveras le travail, tu trouveras la paix, tu trouveras
3: la sécurité,
2: la santé dans ce chemin.
3: La prospérité.
2: Et tu seras garanti que dans le bout, au bout de ce chemin, il y a l'éternité, il y a le royaume éternel auprès de Jésus-Christ. Ainsi, n'endurcis pas ton cœur, ne regarde pas à gauche ni à droite, ne regarde pas aux conséquences par rapport à ce que tu pourrais imaginer, croyant, ça c'est les conséquences que tu crois être, mais Jésus ne t'a pas parlé de ces conséquences. Ce que tu devras faire, c'est de regarder à ta propre vie. Pourquoi? Parce que le salut est individuel. Et dans ce salut, le Rédempteur veut te faire changer de chemin. Change de chemin quand il est encore temps, parce qu'il veut te faire changer de chemin, te ramener dans un chemin qui est meilleur que le chemin dont tu te trouves, parce que tu n'as jamais de paix. Tu sais combien tu ne dors pas à cause de ce chemin. Tu sais combien tu es dans la crainte à cause de ce chemin. Tu sais combien tu as peur pour tes enfants à cause de ce chemin. Si tu viens à Jésus-Christ, eh bien, non seulement toi, mais ta famille aussi sera dans la paix et dans une couverture éternelle.
3: Romains 6, verset 23. Romains 6, verset 23. Le salaire du péché, c'est la mort. Mais le don gratuit de Dieu, c'est la vie éternelle en Jésus-Christ. Le salaire de l'impudicité, du mensonge, du vol, de l'homosexualité, du lesbiennage, de tout ce que la Bible refuse, c'est la mort. La mort, c'est quoi? Premièrement, c'est la séparation de Dieu avec sa créature. Nous avons des morts vivants. Peut-être que vous qui nous écoutez en ce moment, vous êtes peut-être parmi ces morts vivants. Vous vivez, mais vous êtes loin de Dieu. Et peut-être comme a dit Paco, vous avez peur. Mais si je viens à Jésus, je vais perdre tout ça. Cette mort-là, si elle continue à habiter en vous, elle va entraîner l'autre mort, qui est la seconde mort, qui est la séparation éternellement avec Dieu. Mais la bonne nouvelle que nous sommes venus vous annoncer, c'est que la rédemption est possible. Qui que vous soyez, n'ayez pas peur. Quoi que vous ayez fait, n'ayez pas peur. Jésus-Christ était déjà mort à la croix avant que vous et moi nous vivions. Mais la vie éternelle, mais le don gratuit de Dieu, c'est la vie éternelle en Jésus-Christ. Revenons dans Éphésiens 1, verset 7. Éphésiens 1, verset 7. Les bénédictions que Dieu a mises pour nous en Jésus-Christ. Et parmi ces bénédictions, il dit, en Jésus, nous avons la rédemption par le sang, la rémission des péchés selon sa richesse, selon la richesse de sa grâce. La rémission, c'est quoi? C'est le pardon des péchés. Dieu nous dit que le pardon des péchés ne se trouve qu'en Jésus-Christ. C'est comme nous avons dit la rédemption. Dans la rédemption, l'image de la rédemption, la plus belle image de rédemption que nous pouvons donner, c'est une maison. On appelle une maison rédemption. On prend une maison, on l'appelle rédemption. Dans lequel on retrouve plusieurs compartiments, plusieurs pièces. Pardon des péchés. Guérison des maladies. Guérison des problèmes psychologiques. Prospérité. Santé. Succès. Sanctification. Baptême du Saint-Esprit. Toutes ces choses-là, nous pouvons les avoir au travers de Jésus-Christ. Au travers et au travers seulement de Jésus-Christ. Et il a payé le prix par le sang. Ce n'est pas votre sang que vous devez verser. Son sang à lui a versé, a été versé il y a 2000 ans à la croix pour les péchés de chacun d'entre nous. Nous n'avons pas à payer le prix. Nous l'avons lu dans Éphésiens 2, verset 8. C'est par grâce que nous obtenons rédemption en Jésus-Christ. Dieu sait que les exigences, ses standards, sont au-dessus de tous les hommes. Mais comme c'est un homme qui devait payer le prix pour nous, il est venu en chair et en sang, que vous le vouliez ou pas, que vous l'acceptiez ou pas. C'est une bonne nouvelle, parce que moi, je ne peux pas vous sauver. Paco ne peut pas vous sauver.
4: Surtout pas
3: le
4: moi.
3: Pape, le pape Jean-Paul II ne pouvait pas vous sauver. Le pape actuel ne peut pas vous sauver. L'évêque de votre église ne peut pas vous sauver. Le pasteur de votre église ne peut pas vous sauver. Votre mère ne peut pas vous sauver. Marie ne peut pas vous sauver. Pierre ne peut pas vous sauver. Paul ne peut pas vous sauver. Le seul qui puisse vous sauver. Pierre ne peut pas vous sauver. Paul ne peut pas vous sauver. Le seul qui puisse vous sauver, c'est Jésus-Christ.

0: Et nous avons défini la rédemption comme la possibilité de délivrance par le paiement d'un prix. Et la Bible nous dit, dans Éphésiens 1, verset 7, nous avons la rédemption par son sang, le sang de Jésus-Christ, la rémission des péchés, selon sa richesse de sa grâce. Vous voyez, grâce, rédemption, salut, sont des mots qui sont toujours en train de se suivre. Il n'y a pas de salut sans grâce pour nous. Il n'y a pas de rédemption sans grâce pour nous. Et il n'y a pas de grâce sans rédemption, sans salut. Jésus-Christ vous aime, mon frère. Jésus-Christ vous aime, ma sœur. Et il veut que vous soyez sauvés. Ne résistez pas à son appel aujourd'hui. Ne résistez pas. Ne réfléchissez pas. Ne dites pas, qu'est-ce que je vais devenir? Jésus-Christ est le bon berger. Il prendra soin de vous. Il connaît vos besoins. Il connaît vos désirs. Il connaît vos attentes. Il connaît vos peurs. Il connaît vos doutes. Il connaît vos craintes. Et il vous dit, et tu savais pas que dans la Bible, le mot « ne crains pas » est repris 365 fois. Comme pour dire, un « ne crains pas » pour chaque jour. C'est merveilleux. Je vais l'exploiter dans un thème qui va venir.
1: Chaque matin.
0: Dans les prochaines émissions. Chaque jour. Pas seulement chaque matin. Nous nous réveillons le matin avec l'idée de ne pas craindre. Nous affrontons la journée avec l'idée de ne pas craindre. Nous finissons la journée avec l'idée de ne pas craindre. Parce qu'il est notre berger. Il prend soin de nous. Il nous rachète du péché. Il fait de nous une brebis de sa bergerie. Et il nous dit, ne crains pas. Pourquoi? Parce que je suis Dieu. C'est moi qui ai créé les cieux et la terre. L'ennemi qui te persécute, c'est moi qui l'ai créé.
1: Je le contrôle.
0: Je le contrôle. Il ne pourra pas aller au-delà de ce que je permets qu'il fasse. Alléluia. Merci Seigneur.
1: Voilà, Jésus.
0: Et au moment où nous sommes en train de finir cette émission, mon frère, ma sœur, ne résistez pas à l'appel de Dieu. Ne résistez pas à l'appel de Jésus-Christ dans votre vie. Ne lui résistez pas. Car en lui, nous avons la rédemption, la rémission des péchés. Il vous aime. Il connaît votre vie mieux que vous-même. Il n'y a rien à lui cacher. Si aujourd'hui il a permis de frapper dans votre porte aujourd'hui au travers de cette émission de Venez à Jésus, c'est parce qu'il veut vous sauver. C'est parce qu'il veut vous transformer. Il veut vous délivrer. S'il a permis que le frère Paco vienne nous parler de la rédemption, c'est parce qu'il veut vous toucher. S'il a permis que cette émission soit financée, c'est parce qu'il veut vous toucher. S'il a permis que vous ayez ce support cédé entre les mains, c'est parce qu'il veut vous toucher. Asseyez-vous et commencez à réfléchir. Qu'est-ce que Dieu veut pour ma vie? Dieu veut que vous soyez rachetés du péché. Que vous soyez libres de l'ennemi. Parce que l'ennemi ne veut que vous détruire. Il ne veut pas votre bien. Il veut votre destruction. Si c'est votre désir, si c'est votre prière, c'est très simple. Baissons la tête dans la prière. Et le frère Paco va conduire cette prière d'acceptation de Christ.
1: Oui, vous me suivez dans la prière. Seigneur Jésus-Christ, je reconnais que je suis dans un mauvais chemin. Je reconnais que je suis mort quant à toi. Je reconnais que je n'ai pas la paix à cause de ma vaine manière de vivre, de cette crainte qui m'empare jour et nuit par rapport à ma vie. Mais je donne ma vie à toi et à toi seul, toi qui as payé le prix pour moi. Et je t'accepte comme mon Sauveur et mon Seigneur, et que par ton sang que tu puisses purifier mon esprit, mon âme, mon corps, et fais de moi une brebis de ton troupeau. Amen.
0: Amen. Vous qui avez fait cette prière, croyez que par la foi, Jésus-Christ vous a exaucé. Dieu vous a exaucé au travers de Jésus-Christ. 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Le nom de cette émission est Venez à Jésus. Je suis Raphaël Mambou et je recevais mon ami, mon frère, Paco Kolanga.

0: Nous nous retrouvons la fois prochaine, toujours sur le même thème, la rédemption. Que Jésus continue de vous bénir, que Jésus continue de vous garder. À la fois prochaine.
1: Amen.
0: Amen. Au revoir.
1: Au revoir.
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1: Dans l'évangile de Luc, au chapitre 13, le verset 9 nous rappelle ceci. « Peut-être donnera-t-il du fruit à l'avenir, sinon tu le couperas. » Bien loin des 5 fruits et légumes par jour, qui sont excellents pour la santé, il y a 1000 manières d'être fructueux, de porter du fruit. Et c'est ce que nous demande Dieu. Dieu nous demande de porter du fruit, comme cet arbre. Mais il espère en nous. Peut-être donnera-t-il du fruit à l'avenir. Dieu espère que nous donnions du fruit. Ne le décevons pas.
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3: Bonjour à tous, je suis Raphaël Mambou, que Jésus vous bénisse, qui que vous soyez, où que vous soyez. Le nom de cette émission est Venez à Jésus. C'est une grâce, c'est un honneur, c'est un privilège de pouvoir vous retrouver encore aujourd'hui autour de la parole de Dieu pour partager quelques versets bibliques sur le thème la parabole du Samaritain. Et nous avons toujours avec nous Jonathan Junior Mambou. Bonjour frère.
4: Bonjour et bonjour à vous tous qui venez de nous rejoindre.
3: Merci pour ta disponibilité, que le Seigneur te bénisse, te rende au centuple.
4: Amen.
3: Avant d'aller plus loin, je voudrais t'inviter, Jonathan, à baisser la tête dans la prière pour dédier le reste des 30 minutes entre les mains du Seigneur. Prions.
4: Prions le Seigneur. Éternel notre Dieu, nous te disons merci pour ce temps merveilleux que tu viens de nous accorder. Bénis mon frère, bénis ma sœur, car tu avais dit à Marthe, « Marthe, Marthe, tu t'inquiètes et tu t'agites pour beaucoup de choses. Une seule chose est nécessaire. » Que cette chose nécessaire qui est ta parole bénisse tous les auditeurs de cette émission. Au nom de Jésus, nous avons ainsi prié. Amen.
3: Amen. Luc 10, verset 30. Un homme descendait de Jérusalem à Jéricho. Il tomba au milieu des brigands qui le dépouillèrent, le chargèrent de coups et s'en allèrent le laissant à demi-mort. Un sacrificateur qui par hasard descendait par le même chemin, ayant vu cet homme, passa outre. Un lévite qui arriva aussi dans ce lieu, l'ayant vu, passa outre. Mais un samaritain qui voyageait, étant venu là, fut ému de compassion lorsqu'il le vit. Il s'approcha et banda ses plaies en y versant de l'huile et du vin. Puis il le mit sur sa propre monture, le conduisit à une hôtellerie et prit soin de lui. Le lendemain, il tira 2 deniers, les donna à l'hôte et dit « Aie soin de lui et ce que tu dépenseras de plus, je te le rendrai à mon retour ». Mon frère Jonathan, dis-moi, qu'est-ce que le Seigneur t'a mis à cœur pour chacun d'entre nous aujourd'hui sur la parabole, sur cette parabole?
4: La parabole du Samaritain. Une parabole qui nous parle du Samaritain. On pouvait dire, peut-être Jésus pouvait, en fait l'auteur, pouvait présenter la parabole de l'homme qui a quitté Jérusalem vers Jéricho. On n'a pas présenté les choses ainsi. Les théologiens titrent l'histoire de cette parabole comme étant la parabole du Samaritain. Ainsi, c'est aussi une façon d'attirer notre attention sur le rôle qu'a joué le Samaritain. Parce que cet homme était à demi-mort. Il était à demi-mort pourquoi? Parce qu'il était à Jérusalem qui présente, en fait, qui est l'image de cet homme qui est en communion avec le Seigneur, la maison de paix. Parce que Dieu, Jésus-Christ est lui le prince de la paix. Il était en communion avec le Seigneur, mais il a décidé de quitter Jérusalem et de descendre. Et en descendant vers Jéricho, la ville la plus basse, image de ce monde, eh bien les brigands, image de Satan et de ses démons, l'ont encerclé, l'ont battu, le laissant à demi-mort. Mais le rôle du Samaritain nous enseigne beaucoup. Parce que le sacrificateur et les Lévites n'ont rien fait. Mais le Samaritain a fait quelque chose. Et pour ceux qui ont suivi les émissions passées, se souviendront que Jésus est vraiment le Samaritain. Si les Samaritains ont été considérés comme des étrangers, eh bien Jésus est venu sur terre comme un étranger. Il n'était pas de ce monde, il était du ciel. Mais il est venu pour relever l'homme adamique, chose que les sacrificateurs et les Lévites ne pouvaient faire, chose que Moïse ne pouvait pas faire. Voilà pourquoi Jésus-Christ est plus grand que Moïse, plus grand que tous les hommes qui ont pu exister sur la terre.
3: Et qui existeront
4: sur celle-ci. Et qui existeront encore. Il est le seul qui a apporté le salut et qui fait que nous soyons justes devant Dieu à cause de l'huile et du vin. L'huile, c'est l'esprit qu'il donne à l'homme qui s'est éloigné de lui. Quand l'homme s'éloigne de Dieu, Dieu lui envoie l'esprit qui le convainc du péché. Et lorsque l'homme est convaincu et qu'il revient à Dieu en demandant pardon, en se repentant, en regrettant douloureusement ses erreurs, le Seigneur lui donne le vin, le sang de Jésus. Le vin, c'est le sang de Christ, qui nous enseigne le pardon que Dieu accorde à tout le monde, à tous ceux qui reconnaissent leurs maux, qui reviennent à Dieu. Mais ce n'est pas tout. Lorsque le Seigneur donne l'huile et le vin, il nous met sur sa monture. Sa monture fait allusion au fait que lorsque nous venons à Jésus, qu'il nous sanctifie à cause de son sang, par son sang qu'il a versé à la croix, eh bien, il demande à ce que nous montions sur sa monture. C'est-à-dire que nous demeurions dans sa parole, que nous restions enracinés en sa parole, pour ne pas tomber, pour ne pas tergiverser. Il y a toujours des éléments qui peuvent nous faire tomber. Mais le Seigneur ne veut pas que nous puissions tomber. Il veut que nous puissions rester debout. Voilà pourquoi il veut que nous puissions demeurer dans sa parole. Je veux lire un texte. Jean chapitre 15, verset 4. Jean 15, 4 nous dit ceci. Ça, Jésus-Christ a insisté beaucoup sur le fait
3: que... Demeurez en moi et je demeurerai en vous. Mm-hmm. Comme le sarment ne peut de lui-même porter du fruit s'il ne demeure attaché au cep. Ainsi vous ne pouvez non plus si vous ne demeurez en moi. Verset 5. Je suis le cep, vous êtes les sarments. Celui qui demeure en moi et en qui je demeure porte beaucoup de fruits, car sans moi, vous ne pouvez rien faire.
4: Ce texte-là est très important, parce que Jésus reprend plusieurs fois le verbe « demeurer ». S'il faut compter, on pourrait voir que c'est même plus de 4 fois, plus de 5 fois. Le verset 4, « demeurez en moi et je demeurerai en vous ». Pour dire quoi ? Si nous ne demeurons pas en Jésus, en moi, c'est-à-dire en la parole, parce que Jésus, il est la parole. Si nous ne montons pas en lui, comme il a fait monter cet homme sur sa monture, eh bien le Seigneur ne pourra pas demeurer en nous. Ce sera impossible. Le Seigneur veut agir dans nos vies. Il veut se manifester dans nos vies et faire des grandes choses. Mais pour cela, nous devons faire notre part. Notre part, c'est de demeurer en lui. Alors, il demeurera en nous. Donc c'est insuffisant. Aller à l'église, c'est pour écouter la parole qui doit nous amener à accepter d'intuire cette parole en nous. Aller à l'église, l'église c'est juste un temple. Je parle de l'église comme une bâtisse. C'est juste un temple. Ok, on y va à l'église, mais moi je compare le chrétien comme un véhicule. Un véhicule, il peut se promener, mais à un moment il a besoin d'aller dans une station d'essence pour pouvoir s'approvisionner. Quand le carburant s'épuise, il faudra qu'il retourne encore. C'est en fait ce qu'on fait en allant aussi à l'église. On va à l'église, on écoute la parole, c'est comme du carburant qui recharge notre véhicule et on continue. On peut ne pas lire la parole de Dieu pendant longtemps, mais après il faut retourner encore au pied de la parole. Lire la parole, méditer la parole. Pourquoi ? Parce que nous voulons que cette parole s'enracine en nous, qu'elle demeure en nous. Alors, le Seigneur demeurera aussi en nous, c'est-à-dire, nous vivrons les merveilles de la parole. Je vais lire encore, je continue, bien que tu la lis. Car le sarment ne peut de lui-même porter du fruit s'il ne demeure attaché au cep. Ainsi, vous ne le pouvez non plus si vous ne demeurez en moi. Donc, il insiste, il veut que celui qui a reçu l'huile et le vin monte sur sa monture, c'est-à-dire qu'il demeure en lui. Parce que si nous ne demeurons pas en la parole, en Jésus, si nous ne persévérons pas à nous attacher à la parole, à chercher à connaître la parole, nous ne porterons pas de fruits. Nous ne porterons pas de fruits. C'est impossible. Pour porter des fruits de la parole, nous devons demeurer en lui. Si nous ne demeurons pas en lui, ce sera un problème pour nous. Ça, c'est très important. Voilà pourquoi ça peut étonner quelqu'un de dire, mais il est chrétien, mais comment il peut faire ça? Il est chrétien. Hein, comme je suivais quelqu'un qui était un artiste, qui chantait pour le Seigneur, et à un bon moment, il a changé pour commencer à chanter pour le monde. Alors, j'ai dit, mais ça ne doit pas nous étonner.
5: C'est passé à la télé.
4: Oui, ça ne doit pas nous étonner. Parce que si cette personne avait choisi de demeurer dans la parole...
5: Ah d'accord, non, j'ai compris. J'ai cru que tu disais que la personne chantait à la télévision d'abord pour le Seigneur, et pendant qu'il chantait, il a changé de rythme. Il a changé de vie, tu veux dire.
4: Oui, d'accord. Donc cette personne chantait à la télé pour le Seigneur, et plus tard, il a commencé à chanter pour le monde.
5: Il a rétrogradé, oui, je comprends.
4: Voilà, donc... Si cette personne avait choisi de demeurer dans la parole, il n'allait pas faire ça.
5: Tout à fait.
4: Ça ne doit pas nous étonner parce que c'est comme ça. C'est comme ça. Mais lorsque nous demeurons dans la parole, c'est impossible. Nous allons rester attachés à lui. Le verset 5, Jean 15, verset 5. Je suis le cep. Vous êtes les sarments. Celui qui demeure en moi et en qui je demeure porte beaucoup de fruits. Ça, c'est Jésus. Car sans moi, vous ne pouvez rien faire. Ça, c'est une parole qui vient encore nous fortifier, de rester attaché, de monter sur sa monture, de rester attaché à lui. Parce que dans les choses de Dieu, dans l'église de Dieu, on a besoin de l'aide de Dieu.
5: Parce que sans lui, on ne peut rien.
4: On ne peut rien. Et dans ce mot-là où il dit rien, donc c'est rien.
5: C'est tout.
4: Voilà.
5: Tout. Sans Christ, rien n'est impossible.
4: On ne peut rien. On ne peut rien. Il ne faut même pas s'entêter pour dire non, c'est possible, on peut faire quelque chose. Non.
5: Et puis tu sais, Jonathan, lorsqu'on lit les Écritures, on remarque souvent que, si je peux appeler ça dans le cadre de l'identité du chrétien, on dit souvent en Jésus nous avons, en Jésus nous possédons, en Jésus nous sommes et en Jésus-Christ nous pouvons faire.
4: Voilà.
5: Donc sans Jésus-Christ, c'est vrai, on ne peut rien faire. On ne peut pas s'approcher de Dieu.
4: C'est impossible.
5: On ne peut pas prier et être exaucé. On ne peut pas être racheté. On ne peut même pas avoir la victoire face aux démons, face aux ennemis terrestres, face aux ennemis spirituels. Parce qu'en fait, Christ est celui qui nous communique la vie de Dieu.
4: Amen.
5: La victoire de Dieu, le succès de Dieu, la restauration de Dieu, la rédemption de Dieu. Sans Christ, on ne peut rien faire ni rien vivre.
4: Oui, c'est très important que les chrétiens que nous sommes, nous ayons cela à l'esprit. Parce que si on n'a pas ça à l'esprit, on pourrait dire non, je peux. Oui, on a eu la victoire, la gloire doit retourner à Dieu. Voilà pourquoi j'aime bien ce verset d'Ésaïe 26, si je ne me trompe pas. Oui, au verset 13, verset 12, regardez ce que le prophète dit.
5: Ésaïe 26, verset 12, c'est ça?
4: Oui. Éternel, tu nous donnes la paix, car tout ce que nous faisons, c'est toi qui l'accomplis pour nous.
5: Amen.
4: Tout ce que nous faisons, tel que là, ce qu'on est en train de faire, on doit accepter que c'est qui fait ça pour nous? C'est lui.
5: Tout à fait.
4: C'est lui qui l'accomplit pour nous, tout ce que nous faisons. Ainsi, je bénis Dieu quand je lis cette attitude des 24 vieillards qui jetaient leur couronne. Ils étaient conscients que c'est vrai, nous avons eu des couronnes. Mais c'est toi qui mérites les couronnes. Parce que c'est toi qui nous as donné la force de venir à toi. C'est toi qui nous as sauvés du mal. C'est toi qui as mis en nous l'amour de t'aimer et de haïr le mal. C'est toi. Mais cela n'exclut pas la part de l'homme. Ça, c'est vrai. Ça ne doit pas pousser l'homme à dire, non, moi, je ne peux rien faire, c'est Dieu qui doit tout faire. Non. Nous avons l'intelligence pour choisir. Mais lorsque nous remportons des victoires...
5: En fait, il nous donne la capacité, il nous donne la force, il nous donne la puissance de faire des choses en son nom. Sans lui, nous n'aurions pas cette force, ni cette puissance, ni cette capacité. C'est l'histoire des mines dans la parabole. Il est dit, à chacun, il est donné un talent en fonction de sa capacité. Donc, ça vient réellement de Dieu. Tu as raison.
4: C'est très important de demeurer. Dieu veut qu'on demeure en lui. Parce que lorsque nous demeurons en lui, il nous donne des capacités. Il nous aide. Ces hommes comme les Pierre, les Paul, ils ne se glorifiaient pas parce qu'ils savaient que si par nous ces miracles se produisent, des hommes sont sauvés, des malades sont guéris, c'est parce que nous avons choisi de demeurer en lui. Donc la gloire revient à lui. Ils n'ont pas voulu qu'on puisse les adorer, qu'on puisse les glorifier comme des hommes extraordinaires, non. Mais ils ont compris juste qu'il fallait s'attacher à Dieu. Et c'était ça leur travail. Ils exhortaient les hommes à s'attacher à Dieu. Attachez-vous à Dieu. Parce qu'ils savaient que c'était ça le secret de la victoire, le secret de la réussite. Et Dieu veut que celui qui avait quitté Jérusalem et qui est descendu à Jéricho, qui maintenant s'est repenti et qui a compris que Dieu lui a pardonné, de demeurer. Il y a un péché qui t'a vaincu. Maintenant que Dieu t'a pardonné, demeure en Dieu. Et plus tu demeureras en Dieu, tu vas vaincre le mal. Tu vas persévérer. Tu vas porter des fruits dignes de notre Dieu. C'est très important. Le verset, chapitre 15, toujours de Jean. Je suis maintenant au verset 6. Il dit ceci. Le verset 5. Je suis le cep. Là, on l'a déjà lu, il n'a dit rien. Le verset 6. Si quelqu'un ne demeure pas en moi, il est jeté. Donc, puis on le ramasse, puis on ramasse les sarments, on les jette au feu et ils brûlent. C'est important. Si quelqu'un ne demeure pas en Jésus, c'est-à-dire il n'accepte pas de monter sur la monture de Jésus, c'est-à-dire sa monture c'est la parole. Si quelqu'un, il vient à Christ, mais il aime les paroles du monde, il aime les choses du monde, il aime la sagesse du monde, mais il ne demeure pas dans la parole, qu'il sache qu'il sera jeté dehors. Et il finira dans le feu. Ça, c'est vrai. Jésus-Christ s'est référé à un arbre physique. Mais en fait, pour nous expliquer des réalités vraies, des réalités célestes. Parce qu'il y a de ces gens qui, de ces religions qui disent que l'enfer et le paradis n'existaient pas. Jésus, déjà, dans ce verset que je viens de lire, a parlé de l'enfer. Pour dire que mes bien-aimés, si vous ne demeurez pas en moi, en tout cas, vous allez produire des mauvais fruits qui feront que vous serez retranchés et on va vous jeter au feu. Regardez, hein, tu peux regarder ce verset. Il dit clairement, si quelqu'un ne demeure pas en moi, il est jeté dehors. Dehors, jeté dehors, ça veut dire quoi? Si Christ revient, les vrais serviteurs seront enlevés. C'est-à-dire, les faux chrétiens, ils ne seront pas enlevés. Ils n'entreront pas dans la maison. Ils seront dehors. C'est ça, dehors. Il est jeté dehors. Pour dire que toute personne, tout chrétien qui refuse de monter sur la monture, en tout cas ce chrétien-là, il va rater l'enlèvement. Il va le rater. Il sera classé dans le... Ça, c'est important. Il dit, comme le sarment. Et il sèche. Pourquoi il sèche? Parce qu'en fait, quand on regarde l'arbre, si l'arbre a sa verdoyance, c'est à cause de la sève.
5: Qu'il reçoit.
4: Oui, la sève, c'est un liquide qui fait que l'arbre ait en fait sa fraîcheur, si je peux le dire ainsi. Mais cette sève-là, c'est l'image de la parole. Un chrétien qui est verdoyant aux yeux de Dieu, c'est un chrétien qui reçoit l'eau, qui reçoit la parole. C'est pour ça que Jésus-Christ pouvait dire, si je ne me trompe pas, je crois que c'est dans le livre de Luc, où il disait aux enfants de aux femmes de Jérusalem, « Femmes de Jérusalem, femmes de Jérusalem, pourquoi vous pleurez sur moi ? Pleurez sur vous et pour vos enfants, sur vos enfants. » Parce que si on fait ces choses à l'arbre vert, quand sera-t-il à l'arbre sèche ? C'est quoi ? C'était ça, non ?
5: Tout à fait.
4: L'arbre sec.
5: Sec.
4: Qu'est-ce qu'il voulait dire par là ? Lui, Jésus, il était l'arbre vert, c'est-à-dire l'arbre qui a la sève. Jésus-Christ a marché, il avait l'eau. Il était verdoyant. Et il donnait aux chrétiens que nous sommes de l'eau. Mais il dit, priez pour vous, ne priez pas pour moi, parce que moi je suis un arbre vert. Parce que c'est qu'on fait à l'arbre vert que je suis. Mais quand sera-t-il de l'arbre sec? C'est-à-dire, il voulait juste dire, vous, à vous les juifs qui n'avez pas cru en moi. Donc vous êtes des arbres secs. Hein? Si on me traite comme ça, mais quand sera-t-il de vous qui n'avez pas cru en moi? Parce qu'au fait, pendant la grande tribulation, les juifs vivront des choses. Ils comprendront. Voilà pourquoi la Bible dit, ils vont se lamenter lorsqu'ils verront les yeux. Tous les regards seront tournés vers lui. Ils vont pleurer. Mais pendant la grande tribulation, les juifs seront persécutés. Après l'enlèvement, ils seront persécutés. C'est là qu'ils tourneront les regards vers le roi des rois. Et ainsi que tout homme qui n'a pas la parole, eh bien qu'il le sache, qu'il est un arbre sec. Mais nous les chrétiens, nous ne sommes pas des arbres secs. Nous, nous sommes des arbres verts. Parce que si notre Seigneur est un arbre vert, nous aussi nous sommes des arbres verts. Donc là, ça concernait les Juifs parce qu'ils l'avaient vendu.
5: Luc 23, verset 26, pour lire le texte que tu es en train d'exploiter. Oui. Luc 23, verset 26. Mm-hmm. Comme ils l'emmenaient, ils prirent un certain Simon de Cyrène qui revenait des champs et ils le chargèrent de porter la croix pour qu'il... Il était suivi d'une grande multitude des gens du peuple et des femmes se frappaient la poitrine et se lamentaient sur lui. Mm-hmm. Jésus se tourna vers elle et dit, « Fille de Jérusalem, ne pleurez pas sur moi, mais pleurez sur vous et sur vos enfants. Car voici, des jours viendront où l'on dira, « Heureuses les stériles, heureuses les entrailles qui n'ont point enfanté et les mamelles qui n'ont point allaité. » Verset 30, « Alors ils se mettront à dire aux montagnes, tombez sur nous et aux collines, couvrez-nous. Car si l'on l'a fait au bois vert, qu'arrivera-t-il au bois sec ? »
4: C'est très important ce verset. Donc en lisant ce verset, parce que ce n'est pas notre sujet de l'exploiter, nous avons juste voulu dire, c'est en partant de Jean chapitre 15, pour dire que celui qui ne demeure pas dans la parole, c'est-à-dire qu'il ne s'attache pas à Jésus, il ne recevra pas la sève, il ne recevra pas l'eau qui l'aidera à être verdoyant. Non, c'est impossible. Et quand Jésus-Christ disait ça, il le disait clair.
5: Clairement.
4: Clairement. Il a parlé de la grande tribulation. Verset 29. Car voici des jours viendront où l'on dira heureuses les stériles, heureuses les entrailles qui n'ont point enfanté, et les mamelles qui n'ont point allaité. Alors, ils se mettront à dire aux montagnes, tombez sur nous, et collines, couvrez-nous. Ça, c'est un texte que vous retrouverez dans les livres de l'Apocalypse. Apocalypse 6, verset 16, c'est un chapitre qui parle de la grande tribulation, un chapitre qui parle des fléaux que les hommes vont vivre après l'enlèvement. Donc, il le dit pour nous avertir, car si l'on fait ces choses au bois vert, qu'il était Jésus, qu'arrivera-t-il au bois sec? Ne soyons pas des bois secs, c'est-à-dire ne restons pas des païens, mais recevons Jésus pour devenir des bois verts. Que les chrétiens bénissent Dieu, car ils sont des bois verts. Ils ne vivront pas ces choses. Mais que tous ceux qui ont rejeté Christ, comme l'ont fait les Juifs, qu'ils sachent qu'ils sont des bois secs. Ils n'ont pas la sève, c'est-à-dire ils n'ont pas la parole. Regardez, je retourne dans Jean 15. Puis on ramasse les sarments. Je suis au verset 6. Si quelqu'un ne demeure pas en moi, il est jeté dehors comme le sarment, c'est-à-dire il rate l'enlèvement, et il sèche parce qu'il n'a pas la sève. Puis on ramasse les sarments, on les jette au feu et ils brûlent. Le feu qui brûle, c'est l'enfer. L'enfer n'est pas un endroit agréable. Voilà pourquoi nous devons rester à Jérusalem. Et pour ceux qui s'étaient retirés de Jérusalem et qui ont choisi le péché et qui maintenant se sont repentis, Dieu leur demande de monter sur la monture, de demeurer dans la parole. C'est très important. Le verset 7. Si vous demeurez en moi et que mes paroles demeurent en vous, demandez ce que vous voudrez. Et cela vous sera accordé, encore là. C'est pour dire quoi? C'est pour dire que les gens, ils vont dans les églises, ils prient. Mais Dieu n'écoute pas la prière de tout le monde. Non! C'est vrai! On peut dire, non, on a prié, mais est-ce que Dieu a écouté ta prière? Parce que Caïn et Abel, ils sont allés, ils ont offert aussi des sacrifices. Dieu a agréé les sacrifices d'Abel.
5: Tout à fait.
4: Mais il n'a pas agréé les sacrifices de Caïn.
5: Ni lui, ni son offrande, nous dit les Écritures. Lisons-le pour qu'on soit un peu plus,
4: oui.
5: Un peu plus précis.
4: Pendant que tu cherches, ça c'est important de comprendre ces choses. Pendant que tu cherches, je vais lire ce verset de Proverbe 28 qui appuie ce que je dis au verset 4. On dit ceux qui... Non, c'est pas le verset que...
5: J'ai par contre trouvé Genèse 4, verset 3. Au bout de quelque temps, Caïn fit à l'Éternel une des premiers-nés de son troupeau et de leur graisse. L'Éternel porta un regard favorable sur Abel et sur son offrande, mais il ne porta pas un regard favorable sur Caïn et sur son offrande,
3: Caïn fut très irrité et son visage fut abattu.
4: L'Éternel ne porta pas un regard sur Caïn et sur son offrande. C'est-à-dire Caïn avait amené son offrande, mais Dieu a d'abord regardé Caïn, puis son offrande. Le verset que je voulais lire qui appuie ce texte, c'est Proverbe 28 au verset 9. Il est dit ceci. Si quelqu'un détourne l'oreille pour ne pas écouter la loi, c'est-à-dire la parole, sa prière même est une abomination. Une abomination. Tu es voleur, tu viens prier, ta prière est une abomination. Tu aimes les péchés comme l'argent, en tout cas, ta prière est une abomination. Tu aimes le péché comme un habit, ta prière c'est une abomination.
3: Tu as volé de l'argent et puis tu viens payer ta dîme à l'église. Cette offrande et ta prière, c'est une abomination.
4: C'est très important. C'est très important qu'on sache ces choses. Sinon, on risque de perdre beaucoup de temps pour rien. Non, je prie, mais tu perds le temps parce que tu ne demeures pas dans la parole. Tu n'acceptes pas de monter sur la monture.
3: Je suis même tenté de dire que de ton péché, tu t'ajoutes toi-même encore des malédictions sur malédictions, malédictions sur malédictions, parce qu'en fait, tu es en train de te moquer de Dieu.
4: Il faut savoir séparer ce qui est précieux de ce qui est vil. Si tu ne sépares pas ce qui est précieux de ce qui est vil, ta prière est une abomination.
3: Mon frère, ma sœur, vous qui êtes en train de nous écouter en ce moment, Dieu est en train de nous dire, c'est Dieu qui parle. Au-delà des deux personnes, au-delà de la personne de Jonathan que vous avez écouté, c'est Dieu qui parle. Demeurons dans la parole de Dieu. Ne nous laissons pas distraire par les choses du monde, ne nous laissons pas distraire par même la religion. Non, la religion ne sauve pas. Du reste, les hommes définissent la religion comme étant l'effort de l'homme vers Dieu. Dans le jardin d'Éden, l'effort que l'homme a fait face à Dieu était de fuir. C'est ça la religion. La religion cherche un moyen de fuir face à Dieu. Mais Christ est venu nous réconcilier avec Dieu. Mon frère, ma sœur, demeurons dans la parole de Dieu. Il veut que nous demeurions. Jonathan l'a si bien dit. Si vous demeurez en Christ, vous portez des fruits en grande quantité. Jésus l'a dit. Sans moi, vous ne pouvez rien faire. Ne cherchez pas la religion. Ne cherchez pas l'argent. Ne cherchez pas le péché. Mais cherchez Christ. Demeurez avec Christ tous les jours de votre vie et dans tous les domaines de votre vie. Si c'est cela votre prière, je vous invite simplement à baisser la tête dans la prière et de répéter ces simples mots après moi. Père éternel, au nom de ton Fils Jésus-Christ, nous voici devant toi, me voici devant toi. J'ouvre les portes de mon cœur à Jésus-Christ. Je reconnais que je suis pécheur. Je reconnais que je suis rebelle. Je reconnais que je suis un fils de la colère et je te demande pardon. Purifie-moi avec le sang de Jésus-Christ. Lave-moi avec le sang de Jésus-Christ. Jésus-Christ, tu es mon sauveur et mon Seigneur personnel à partir d'aujourd'hui. Et je te suivrai tous les jours de ma vie et je demeurerai tous les jours de ma vie face à la parole. Je serai ferme et je pratiquerai la parole de Dieu dans ma vie. Au nom de Jésus-Christ, j'ai ainsi prié. Amen. Si vous avez fait cette prière, croyez que par la foi, Dieu vous a entendu. Je suis Raphaël Mambou, le nom de cette émission est Venez à Jésus. Nous nous retrouvons la fois prochaine, toujours sur le même thème, la parabole du Samaritain. Que Jésus continue de vous bénir, que Jésus continue de vous garder. Nous nous retrouvons la fois prochaine sur cette parabole avec Jonathan Junior Mambou. Au revoir.
4: Que Dieu vous bénisse.
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1: C'est un célèbre passage que nous entendons aujourd'hui. Le chapitre 19 du premier livre des Rois, au verset 11 à 13, nous raconte ceci. « L'Éternel dit à Élie, sors et tiens-toi sur la montagne devant l'Éternel. Voici que l'Éternel passa. Devant lui soufflait un vent si violent qu'il fendait les montagnes et fracassait les rochers. Mais l'Éternel n'était pas dans l'ouragan. Après l'ouragan, il y eut un tremblement de terre, mais l'Éternel n'était pas dans ce tremblement de terre. Après cela, il y eut un feu, et l'Éternel n'était pas dans ce feu. Enfin, après le feu, il y eut la voix d'un fin silence. Dès qu'Élie l'entendit, il se couvrit le visage d'un pan de son manteau et sortit se placer à l'entrée de la grotte. Élie a compris que Dieu ne se trouve que rarement dans de grandes manifestations homériques. Il est plus souvent dans les petits signes de la vie, dans ceux que l'on voit peu, dans la voix du silence. Alors, chut, écoutons-le dans le silence.
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2: Bonjour à tous, je suis Raphaël Mambou, que Jésus vous bénisse, qui que vous soyez, où que vous soyez. Le nom de cette émission est Venez à Jésus. C'est une grâce, c'est un honneur, c'est un privilège de pouvoir vous retrouver encore une fois aujourd'hui autour de la parole de Dieu pour partager quelques versets bibliques sur le thème « La femme à la perte de sang ». Avant d'aller plus loin, je voudrais vous inviter à baisser la tête dans la prière pour dédier le reste des 30 minutes entre les mains du Seigneur. Prions. Père éternel, au nom de ton Fils Jésus-Christ, nous voici devant toi pour entendre ta parole, pour entendre ton message, pour entendre ton appel. Seigneur, qu'est-ce que cette femme a encore à nous enseigner ? Certainement beaucoup de choses. Et nous voulons être enseignés et apprendre au maximum. Car lorsque tu parles pour notre bien. Parce que lorsque tu parles, c'est pour atteindre un but, c'est pour changer nos vies. Et nous croyons que tu vas changer nos vies. Au nom de ton Fils Jésus-Christ, nous avons ainsi prié. Amen. Dans Marc 5, versets 25 à 34, il est dit ceci. Marc 5, versets 25 à 34. Il y avait une femme atteinte d'une perte de sang depuis 12 ans. Elle avait beaucoup souffert entre les mains de plusieurs médecins et elle avait dépensé tout ce qu'elle possédait. Elle n'avait éprouvé aucun soulagement mais était allée plutôt en empirant. Ayant entendu parler de Jésus, elle vint dans la foule par derrière et toucha son vêtement, car elle disait « Si je puis seulement toucher ses vêtements, je serai guérie ». Au même instant, la perte de sang s'arrêta et elle sentit dans son corps qu'elle avait été guérie de son mal. Jésus connut aussitôt en lui-même qu'une force était sortie de lui et se retournant au milieu de la foule, il dit « Qui a touché mes vêtements ?» Ses disciples lui dirent « Tu vois la foule qui te presse et tu dis qui m'a touché ?» Et il regardait autour de lui pour voir celle qui avait fait cela. La femme, effrayée et tremblante, sachant ce qui s'était passé en elle, vint se jeter à ses pieds et lui dit toute la vérité. Mais Jésus lui dit, « Ma fille, ta foi t'a sauvée, va en paix et sois guérie de ton mal. » Mon frère, ma sœur, vous qui êtes en train de m'écouter en ce moment, laissez-moi vous dire que cette femme a vraiment beaucoup de choses à nous dire. Ce que je voudrais partager avec vous aujourd'hui, c'est au verset 27. « Ayant entendu parler de Jésus, elle vint dans la foule par derrière et toucha son vêtement. » Elle a entendu parler de Jésus. Elle a entendu parler des différents médecins qui n'ont pas pu lui apporter des solutions. Au contraire, son argent était dépensé et elle ne trouvait pas de solution. Son état s'empirait. Mais des hommes et des femmes, je ne sais pas combien, je ne sais pas de quel âge, je ne sais pas de quelle tribu d'Israël, mais il y a des hommes et des femmes, ou des hommes ou des femmes, qui ont parlé de Jésus à cette dame. Peut-être qu'un matin, un après-midi ou un soir, quelqu'un est venu frapper à sa porte pour lui demander « Mais comment tu vas ?»« Oh, tu sais, mon état ne s'améliore pas, c'est toujours la même chose, je n'ai toujours pas de solution. » Alors quelqu'un peut-être lui a dit « Écoute, on entend parler d'un grand prophète qui nous est apparu en Israël. Son nom est Jésus. Il guérit les malades. Il ressuscite les morts. Il pardonne les péchés. Et il renvoie libres les captifs. » Peut-être que la première fois qu'on lui a parlé de cela, elle a dit « Ah, mais vous, vos histoires religieuses, vos rêveries religieuses ne m'intéressent pas. » Peut-être. Peut-être qu'il y a eu une deuxième personne qui lui a encore parlé de Jésus pour lui dire « Tu connais Monsieur X qui souffrait de telle maladie ? Eh bien, il paraît que ce Jésus l'a guéri. » Peut-être qu'elle disait « Non, ce sont des effets psychologiques. » Peut-être qu'il y avait eu une troisième personne. La Bible ne nous dit pas combien de personnes ont parlé de Jésus à cette dame avant que cette dame se décide d'aller voir Jésus. Mais une chose est sûre, quelqu'un a un jour parlé de Jésus à cette femme, et cette femme a pris la décision, je vais aller rencontrer Jésus et il va me donner la solution à mon problème. Qui a dit à cette femme que si tu touchais les vêtements de Jésus, tu seras guéri. D'où lui est venue cette foi? On n'est pas très sûr. Personnellement, moi, en lisant les évangiles, je ne vois pas où est-ce qu'on a dit quelque part que s'il fallait toucher les vêtements de Jésus-Christ, Jésus donnerait la solution au problème. En tout cas, jusqu'à présent, en lisant l'Ancien Testament, je n'ai pas vu une prophétie qui dit que si quelqu'un touche les vêtements de Jésus, cette personne va recevoir une guérison. Du reste même, quand Jésus se pose la question « Qui m'a touché ?» Puis un de ses disciples lui dit « Mais maître, tout le monde est en train de te toucher et tu poses la question « Qui t'a touché ?» Le toucher de cette dame était différent. La façon dont cette femme a touché Jésus, elle était différente. Qui a dit à cette femme que si tu touches Jésus, Jésus va te guérir? Que si tu touches ses vêtements, tu seras délivré de ton mal? On ne sait pas. Mais une chose est sûre, c'est que quelqu'un a parlé de Jésus à cette dame. Mon frère, ma sœur, et ce que j'aimerais vous éclaircir un tout petit peu, il n'est pas dit que les personnes qui ont parlé de Jésus à cette dame sont allées prier pour que cette dame reçoive la guérison. Vous savez, aujourd'hui, pour qu'on parle de Jésus à certaines personnes, on croit qu'on doit être d'une certaine spiritualité. On croit que pour parler de Jésus autour de soi, il faut être pasteur, évangéliste, docteur, prophète, apôtre. Non! C'était des hommes ordinaires. Des hommes qui simplement avaient rencontré Jésus, avaient vu Jésus faire de grandes choses dans leur vie, ou bien dans la vie des autres, et qui ont commencé à raconter à cette dame ce que Jésus a fait. Dans Matthieu 28, au verset 19, il est dit ceci. « Allez, faites de toutes les nations des disciples, les baptisant au nom du Père, du Fils et du Saint-Esprit, et enseignez-leur à observer tout ce que je vous ai prescrit. Et voici, je suis avec vous tous les jours jusqu'à la fin du monde. » Lorsque Jésus est en train de parler ici, il parle à max minimum 500 personnes. Il y a des hommes, il y a des femmes, il y a des enfants, il y a des jeunes hommes, il y a des jeunes filles. Certainement qu'il y avait même des cuisiniers, peut-être des cordonniers, des charpentiers, des pêcheurs. Quand je parle de pêcheurs, c'est-à-dire des hommes ou des femmes qui avaient comme profession de faire la pêche. C'était des hommes ordinaires comme tous les autres hommes ordinaires. Il n'y avait rien d'extraordinaire. Jésus leur dit, allez dans le monde entier, parlez-leur de mon amour, de ce que j'ai fait pour eux à la croix, et enseignez-leur tout ce que je vous ai enseigné, et enseignez-leur à observer ces commandements, parce que je reviens bientôt, je viendrai prendre mon église. C'était des hommes ordinaires. Ils ne sont pas passés dans une école biblique. Ils ne sont pas passés dans une école de théologie. Ils ne sont pas passés dans des affermissements particuliers, non. Ils connaissaient Jésus-Christ. Ils avaient rencontré Jésus-Christ. Et ils ont parlé de Jésus-Christ à cette dame. Est-ce que vous êtes en train d'imaginer, mon frère, ma sœur, que lorsque vous ne parlez pas de Jésus-Christ autour de vous, il y a des femmes qui meurent dans leurs problèmes comme celle-là? Elle a souffert pendant 12 ans. La solution de cette dame se trouvait dans la personne de Jésus-Christ. Et si on ne lui avait pas parlé de Jésus-Christ, elle n'aurait pas trouvé de solution à son problème. Si quelqu'un ne m'avait pas parlé de Jésus depuis que je suis tout petit, je n'aurais pas donné ma vie à Jésus-Christ. Et je ne serais pas présentement avec vous en parle de Jésus-Christ. Il a fallu qu'un jour j'aille dans une église chrétienne, qu'un pasteur parle de Jésus, et que je sois touché par ce message pour que je décide de commencer à marcher avec Jésus-Christ. Combien d'hommes et de femmes dans ce monde n'ont pas encore entendu l'évangile parce que vous qui m'écoutez en ce moment, peut-être que vous n'avez pas encore ouvert votre bouche. Il y a peut-être un voisin à côté qui a besoin de l'évangile. Pas besoin d'être un spécialiste, pas besoin d'avoir un certain âge dans la marche chrétienne pour parler de Jésus. Non, non. Pas besoin. Lisons un peu dans Jean. Je crois que c'est Jean 6. Jean 6. C'est Jean 4, je m'excuse. Jean 4. Jean 4, verset. Jean 4, verset 39. Il est dit ceci. Plusieurs Samaritains de cette ville crurent en Jésus à cause de cette déclaration formelle de la femme. Il m'a dit tout ce que j'ai fait. Aussi, quand les Samaritains vinrent le trouver, ils le prièrent de rester auprès d'eux et il, c'est-à-dire Jésus, resta là 2 jours. Un plus grand nombre crurent à cause de sa parole et il disait à la femme, « Ce n'est plus à cause de ce que tu as dit que nous croyons, car nous-mêmes avons entendu, car nous l'avons entendu nous-mêmes et nous savons qu'il est vraiment le sauveur du monde. » C'est l'histoire d'une avec Jésus, elle parle avec Jésus et Jésus emmène cette femme à la repentance, reconnaître qu'elle vivait dans le péché. Elle est délivrée de son mal, elle est pardonnée de ses péchés. Il nous est dit qu'elle est retournée dans son village le même jour et elle parlait de Jésus, de ce que Jésus lui avait dit, de ce que, bref, Jésus avait fait dans sa vie. Et beaucoup d'hommes et de femmes ont cru en Jésus-Christ parce que cette dame avait ouvert sa bouche. Et ils ont demandé à Jésus, comme nous l'avons lu, « Reste avec nous ». Il est resté 2 jours, il les a enseignés. Il ne nous est pas dit qu'il a fait des miracles. Peut-être qu'il avait fait des miracles, mais bref, la Bible ne le souligne pas précisément. Mais n'est-il que, à la fin de ces 2 jours, ces hommes disent à cette femme, « Ce n'est plus parce que tu nous as parlé de cet homme que nous croyons qu'il est le sauveur du monde. Nous-mêmes, nous l'avons entendu et nous sommes convaincus qu'il est réellement le sauveur du monde. » Mon frère, ma sœur, l'Évangile est une bonne nouvelle que nous devons annoncer au monde entier. Si ces hommes n'avaient pas annoncé la bonne nouvelle à cette dame, elle serait certainement morte. Elle serait certainement morte. En fait, ce que cette histoire de cette dame à la perte de sang dans ce verset que nous avons lu et entendu parler de Jésus, nous enseigne que lorsque nous parlons de Jésus, la vie des autres change. Je ne sais pas combien d'hommes et de femmes, avec précision, sont en train d'écouter ce message dans le monde. Mais ce que je sais, c'est que beaucoup de vies sont en train d'être changées. Je reçois des témoignages, des SMS, des emails. Je rencontre des hommes et des femmes que je n'aurais pas pu rencontrer sans Jésus, si je n'avais pas répondu à l'appel de Jésus. Et même cela, ce n'est pas ça le plus important. Le plus important est de répondre à l'appel de Dieu dans nos vies. Aller dans le monde entier et prêcher la bonne nouvelle. Parce que c'est vraiment une bonne nouvelle. Il y a des vies qui sont changées. Il y a des vies qui sont transformées. À l'image de cette dame à la perte de sang. La vie de cette dame a été complètement bouleversée. Permettez-moi encore de revenir. Matthieu 21.

et prêcher la bonne nouvelle à toute la création. Celui qui croira et qui sera baptisé sera sauvé, mais celui qui ne croira pas sera condamné. Jésus, c'est un ordre, c'est l'ordre missionnaire de Jésus. Nous devons prêcher l'évangile à toute la création. Et les miracles vont nous accompagner. Mais prêchons d'abord l'évangile et laissons Dieu faire le miracle. Laissons Dieu confirmer sa parole par des conversions, des guérisons physiques, des guérisons spirituelles, des guérisons psychologiques, des guérisons de l'intérieur. Ça n'a pas l'espèce d'importance parce que Dieu va confirmer toujours sa parole. Ce que Dieu demande, c'est que nous allions prêcher l'évangile. Nous allons rencontrer des femmes comme cette dame qui, depuis des années, vit dans un problème et personne ne peut apporter des solutions. Est-ce que vous imaginez que peut-être votre voisin a du mal à dormir la nuit, des insomnies, des problèmes qui le reviennent la nuit, des oppressions sataniques, des oppressions démoniaques? Et si on apporte l'évangile à cette personne et que nous prions pour cette personne, la vie de cette personne va devenir différente. Nous devons annoncer l'évangile à toute la création. Parce que nous sommes des sentinelles. Dans Ézéchiel 33, verset 7 à 9, il nous est dit ceci. Et toi, fils de l'homme, je t'ai établi comme sentinelle sur la maison d'Israël. Tu dois écouter la parole qui sort de ma bouche et les avertir de ma part. Quand je dis aux méchants, méchant, tu mourras. Si tu ne parles pas pour détourner le méchant de sa voie, ce méchant mourra dans son iniquité et je te redemanderai son sang. Mais si tu avertis le méchant pour le détourner de sa voie, et qui s'en détourne pas, il mourra dans son iniquité et toi, tu sauveras ton âme. Qu'est-ce que Dieu est en train de nous dire ici? Raphaël, puisque tu connais la vérité, tu es devenu responsable de la vie des autres membres de ta famille, des autres membres de ton quartier, de ta ville, de ton pays, de ta nation. Tu dois leur dire que celui qui vit dans le péché va mourir et aller en enfer. Si tu leur dis et qu'ils ne se convertissent pas, ça, ce n'est plus ton problème. Mais si tu ne les avertis pas, ils vont aller en enfer. Et à toi, Raphaël, je te redemanderai leur sang, puisque tu connais la vérité. C'est un peu comme l'histoire de cette dame. Essayez un peu d'imaginer, si j'étais suffisamment maître de cette dame, je sais que Jésus-Christ est en train de guérir. J'ai vu Jésus-Christ guérir. J'ai vu Jésus-Christ ressusciter des morts. J'ai vu Jésus-Christ délivrer des captifs. Mais je vois cette dame et je lui refuse de lui annoncer que la solution à son problème s'appelle Jésus. Je serais pire qu'un criminel. Je serais pire qu'un génocidaire. Je serais vraiment méchant. Et pourtant, combien nous sommes en train de le faire? Nous savons que le monde court à sa perte. Nous savons que Jésus revient bientôt. Mais nous nous taisons et nous ne voulons pas annoncer ça aux autres. Leur dire, attention mon frère, tu vois cette vie, elle emmène en enfer. Attention ma sœur, tu vois cette vie, elle emmène à la mort spirituelle. Attention mon frère, tu vois ce péché, il va te détruire. Attention mon frère, ne vis pas de n'importe quelle manière parce que tu es appelé à être jugé devant Dieu. Nous nous taisons, peut-être par peur, nous nous taisons, peut-être par honte, nous nous taisons, peut-être parce que nous hésitons. Mais Dieu va nous redemander la vie de ces hommes, la vie de ces femmes. Je suis en train de penser à l'histoire d'un évangéliste qui un jour a eu une vision de l'enfer, ou plutôt du chemin qui menait en enfer. Et il voyait des millions d'hommes et de femmes partir et tomber dans un très grand gouffre. Mais ce qui l'avait le plus choqué, c'est qu'il avait vu Jésus triste. Jésus en train de pleurer est très triste. Il pose la question, pourquoi? Jésus lui dit, tu vois toutes ces personnes. Je suis mort pour ces personnes, pour qu'elles soient sauvées. Et j'ai besoin qu'on aille leur annoncer cela, afin qu'ils n'aillent pas dans ce lieu de souffrance, dans ce lieu de perdition éternelle. Et cet homme a répondu à la

0: L'appel de l'évangile, comme ça, à l'appel de l'évangélisation. Et jusqu'à aujourd'hui, au moment où je suis en train d'enregistrer cette émission, cet homme prêche l'évangile, il annonce l'évangile à des foules qui sont en train de donner leur vie à Jésus-Christ. Peut-être que toutes ces foules n'arriveront pas au ciel, ce n'est pas ma prière, mais au moins il a répondu à l'appel de Christ de gagner des âmes à Christ et que ces personnes-là devront être affermies. Mon frère, ma sœur, l'évangélisme et les femmes qui souffrent et qui ont besoin qu'on leur apporte cette bonne nouvelle. L'évangile veut dire bonne nouvelle. Certains le font en chantant, d'autres le font au travers des prédications, d'autres le font au travers des écrits, d'autres le font en participant à des œuvres d'évangélisation, en finançant la production des Bibles, des CD, des cassettes. C'est de l'évangélisation. Ils le font et gloire à Dieu pour ceux qui sont en train de le faire. Et si vous, mon frère, si vous, ma sœur, vous m'écoutez en ce moment, vous n'êtes pas en train de le faire, ma prière est que ce message vous réveille et que vous preniez conscience. Peut-être que vous allez me dire, « Ah, mais moi, je suis une femme. Moi, je n'ai pas le droit de prêcher. » Écoutez ce que dit le psaume 68. À moins que je me trompe, le psaume 68. Allons-y. Le psaume 68, verset 12. Je ne me suis pas trompé. Merci Jésus. Le Seigneur dit une parole, et les messagères de bonnes nouvelles sont une grande armée. Les messagères de bonnes nouvelles, en d'autres termes, les messagères de l'Évangile sont une grande armée, vous voyez. Les femmes aussi doivent annoncer l'Évangile. Oh, peut-être que vous n'avez pas l'annoncé comme tout le monde le fait, c'est-à-dire en commençant une église, quoique j'approuve les femmes qui sont pasteurs. Mais je suis en train de parler des simples croyants, si je puis me permettre le terme. Quand on dit, mais moi, Dieu ne m'a pas appelé à la prédication. Oui, Dieu ne vous a peut-être pas appelé à devenir pasteur, évangéliste, prophète, docteur, apôtre, ancienne ou diacre ou diaconesse, je ne sais pas. Mais Dieu vous a appelé à parler de Jésus autour de vous. Dieu vous a appelé à parler de Jésus autour de vous. Peut-être simplement par des petites réunions de prière, en allant visiter des malades, en allant visiter une voisine, un voisin, en lui donnant des traités bibliques. Ça change la vie des hommes. Je viens de penser à cette histoire qu'on m'a racontée par le ministère de la Ligue pour la lecture de la Bible. Dans une prison en Europe, un criminel s'était converti en lisant simplement le Nouveau Testament qui lui avait été remis dans sa chambre. Il a donné sa vie à Jésus-Christ. Et au moment où il passait son procès, il disait toujours, « Ce n'est pas moi. Celui qui a fait ça est déjà mort. Et Christ a payé ma faute. » Alors les gens ne comprenaient pas. Il disait ça durant tout son procès. Il dit, « Ce que cet homme a fait, cet homme est déjà mort. Moi, je suis une nouvelle créature. » Et une journaliste a commencé à s'intéresser à ce monsieur. Elle ne connaissait pas le Seigneur. Elle a commencé à s'approcher pour essayer d'étudier ce monsieur. Et ce monsieur a commencé à lui parler de Jésus. Elle s'est convertie. Et quelques années plus tard, ce monsieur est sorti de prison. Il s'est marié avec cette dame et ils ont commencé tous les deux un ministère d'évangélisation en Europe. Et des vies ont été changées. Mon frère, ma sœur, nous ne pouvons pas imaginer la portée de l'Évangile. Quand nous sémons une graine dans la vie d'une personne, nous ne savons pas la portée de cette action. C'est comme cette dame ayant une perte de sang depuis 12 ans. C'est un grand miracle qui s'est passé dans sa famille. Vous imaginez, si elle était mariée, son mari a entendu parler de Jésus, a vu Jésus-Christ au travers d'elle. Si elle avait des enfants, ses enfants ont vu la main de Dieu dans leur vie. Des vies ont été changées, des vies ont été bouleversées. Parce que quelqu'un ou un groupe de personnes avait pris la décision de parler de Jésus à cette dame. C'est vraiment extraordinaire. Nous sommes des sentinelles et nous devons veiller à ce que tout le monde autour de nous entende parler de Jésus. Si tout le monde ne vient pas à Jésus, ce n'est pas un problème. Semons d'abord la parole de Dieu dans la vie de cet homme. Un évangéliste a écrit un livre, « L'évangélisation par le feu », et il pose cette question. Il dit, « Lorsque on veut démolir un mur, quel est le coup qui fera effondrer le mur? Est-ce le premier coup, les coups du milieu ou les coups de la fin? Je dois vous avouer que quand je lisais ce livre, j'ai tout de suite pensé au coup de la fin. Eh bien, cet évangéliste dit non. Tous les coups, depuis le premier jusqu'au dernier, ont participé à ce que ce mur s'effondre. C'est la même chose avec l'évangile. Je peux être le premier à semer l'évangile dans votre vie. Une autre personne va peut-être venir faire arroser, va l'arroser. Mais c'est Dieu qui va faire croître. Donc, celui qui a semé, celui qui a arrosé, auront leur récompense, mais le plus important est que cette semence porte du fruit pour l'éternité. On peut aussi dire, peut-être que je suis celui le premier qui a donné un coup par rapport à l'évangile dans votre vie. Mais apparemment, vous n'êtes pas converti. Un autre groupe de personnes viennent, donnent des coups de l'évangile. Et puis une toute dernière personne vient frapper et voilà, vous vous effondrez en larmes en acceptant Jésus-Christ comme sauveur et Seigneur personnel. Oui, la personne pourrait se dire, c'est moi qui ai gagné cette personne à Christ. Oui, d'un point de vue humain, mais du point de vue spirituel, il y a eu un travail en chaîne qui a été fait. Voilà pourquoi je peux me permettre d'ouvrir une parenthèse. Les hommes et les femmes que nous gagnons à Christ ne doivent pas devenir nos propriétés. C'est mon enfant, c'est moi qui l'ai engendré. Oui, il n'y a pas de problème. Mais quelqu'un aussi a travaillé avant vous. Mon frère, ma sœur, ma prière est que vous vous réveillez. Je ne sais pas comment vous allez faire. Je ne sais pas ce que vous allez faire. Je prie Dieu que Dieu vous conduise et vous montre comment faire. Mais nous devons nous lever et parler de Jésus-Christ aux hommes et aux femmes qui nous entourent. Et le plus important encore, nous devons vivre Jésus-Christ dans notre vie de tous les jours. Parce que la plus grande des prédications, c'est de vivre ce que nous prêchons. C'est de vivre Jésus-Christ dans notre vie de tous les jours. Qu'est-ce qu'il est beau d'entendre une femme dire que mon mari, en tout cas, c'est un disciple de Christ. Que ma femme, en tout cas, c'est une disciple de Christ. Que mon patron, en tout cas, c'est un disciple de Jésus-Christ. Que mon employé, ils sont exemplaires, ce sont vraiment de bons chrétiens. Que mon enfant est vraiment quelqu'un qui sert Christ. Que mes parents sont vraiment des ambassadeurs de Jésus-Christ dans ce monde. C'est la plus belle des prédications. C'est la plus belle de façon de témoigner Jésus-Christ autour de nous. Mais nous devons vivre et parler Jésus-Christ autour de nous. Mon frère, ma sœur, au moment où nous sommes en train de finir ce message d'aujourd'hui, vous voulez peut-être demander pardon à Dieu parce que vous n'avez pas osé parler de lui autour de vous. Et vous voulez prendre cet engagement de parler de Jésus-Christ. Peut-être quelques mots, mais de parler de Jésus-Christ. Si c'est cela votre prière, baissez la tête dans la prière, je vais prier pour vous. Père éternel, je viens te présenter cet homme ou cette femme, cet homme et cette femme qui, en ce moment, reconnaît qu'elle n'a pas parlé de toi, qu'elle n'a pas parlé de Jésus-Christ autour de soi et qui te demande pardon, qui te demande de faire grâce, de lui donner la force de parler de Jésus-Christ autour de soi, de vivre Jésus-Christ dans sa vie de tous les jours. Père, bénis cet homme, bénis cette femme, bénis ces radios qui sont en train de diffuser le message de l'évangélisation, bénis ces télévisions qui sont en train de parler de Jésus, bénis ces différents ministères dans le monde qui parlent de Jésus, car il y a des millions d'hommes et de femmes qui sont comme cette femme à la perte de sang, qui ont des problèmes, mais qui n'ont pas de solution, alors que Jésus-Christ est la solution. Merci Père, au nom de ton Fils Jésus-Christ, nous avons ainsi prié. Amen. Si vous avez fait cette prière, croyez que par la foi, Dieu vous a entendu. Je suis Raphaël Mambou. Le nom de cette émission est Venez à Jésus. Nous nous retrouvons la fois prochaine, toujours sur le même thème, la femme à la perte de sang. Que Jésus continue de vous bénir, que Jésus continue de vous garder. À la fois prochaine. Amen.
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3: La notion de la mort n'est pas quelque chose de si terrible que cela. En tout état de cause, cela ne devrait pas l'être. Le fait de prendre conscience que nous devrons un jour quitter cette terre devrait nous permettre de mieux appréhender notre existence présente. Considérons que nous avons un capital vie extraordinaire par lequel nous pouvons accomplir des choses merveilleuses. Pouvoir profiter pleinement de la vie, c'est aussi réaliser que cette vie terrestre, un jour, s'arrêtera. Alors, me direz-vous, qu'est-ce que la réussite de la vie ? À cette question, je répondrai simplement que la vie a réussi lorsqu'elle a préparé l'éternité. La réussite de la vie, c'est lorsque nous donnons un sens réel à notre quotidien et que nous agissons en fonction de la vie éternelle qui nous attend après, et surtout en fonction du jugement que nous allons devoir appréhender. Ce jugement durant lequel Dieu nous redemandera des comptes sur nos faits et gestes. L'apôtre Paul a fait une déclaration pertinente sur le sens de la vie. Il disait dans sa lettre aux Éphésiens, chapitre 1 et verset 21, il disait ceci, « Christ est ma vie et la mort m'est un gain. » Pour lui, la mort n'était pas un problème puisqu'il avait réalisé que Dieu l'attendait pour l'éternité. Il avait donc géré sa vie sur la base d'une bonne conscience et sur la pratique de la vérité. Que le Seigneur nous aide à gérer notre vie en vue de l'éternité qui nous attend.
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1: Moi, je veux juste dire ce que Dieu a fait dans ma vie il y a un an. Donc, moi, je suis née dans une famille chrétienne. Donc, jusqu'à 10-11 ans, j'allais à l'église pour voir des copines, jouer et tout. Puis, ben, après, je suis rentrée au collège. J'ai fait ce que tout le monde ferait. Connaître la vie d'ailleurs, qui n'est pas génial. Et donc, moi, j'ai commencé à fumer. Malheureusement, j'ai commencé à sortir, 13-14 ans, à faire ma grande, à vouloir faire ce que les grands faisaient. Et bien, j'ai commencé à tomber dans un sale engrenage. Donc, moi, mes parents, c'était bien ce qu'ils disaient, mais alors, il fallait qu'ils restent loin. L'église, je voulais plein entendre parler. Dieu, il était bien gentil, mais alors, il fallait juste que ce soit moi qui prenne le contrôle de ma vie. Je faisais ce que je voulais quand je voulais. Mais alors, si j'avais un problème, il fallait que Dieu vienne à mon aide, sinon, il n'existait pas. Donc, bon, c'était ma vision des choses. Puis l'année dernière, donc j'étais vraiment dans un état pitoyable. Et mon père a fait un séminaire. Donc moi, je lui avais dit, écoute, je viendrai pour t'aider, mais juste pour t'aider, quoi. Et donc moi, en plein milieu du séminaire, je me sentais la tache noire au milieu. Je ne savais pas quoi faire. Et j'avais tellement peur qu'il m'arrive quelque chose que j'avais monté un sketch. Papa, je vais le prendre, je vais rentrer tout. Donc mon père, il savait très bien ce qui m'attendait. Il faut qu'il rentre. Et juste avant ça, pendant la réunion, je suis allée m'asseoir à côté de ma mère. Et il y avait une dame qui était venue d'Amérique, en fait. Donc, il y avait ma mère, une classe libre, et cette dame. Moi, je me suis assise là, à l'espace de 10 minutes. Et en fait, cette dame a reçu de Dieu pratiquement toute ma vie. Donc, moi, je suis partie, et ma mère m'a forcée. Elle m'a dit, Julia, va devant pour qu'on prie pour toi. Moi, j'étais là, non, mais il en est hors de question que je m'approche. Elle m'a dit, si, approche-toi. J'ai dit non. Elle me dit, approche-toi. J'ai dit, ok, j'y vais, mais juste pour te faire plaisir. En fait, je suis allée voir cette dame. Elle m'a dit, moi, je ne peux pas prier pour toi. Je dis, ok, qu'est-ce qui m'attend? Et en fait, elle m'a dit, voilà, j'ai reçu ça de Dieu. Donc, elle m'a dévoilé toute ma vie. Je peux vous dire que quand on vous dit ça, vous restez plus que bête. Donc, moi, je l'ai regardée, je suis d'accord. Hein, elle a prié pour moi, alors là, en larmes, je n'ai plus habité. Je suis rentrée chez moi, je me suis dit, ok. Et en fait, j'étais arrivée à un stade de ma vie où j'avais connu l'Église, j'avais connu le monde. Et je m'étais dit, il faut que tu fasses un choix. Malheureusement, ce choix, je ne voulais pas le faire. Et donc, mon père, il m'a offert un voyage au Canada. Et je m'étais dit, ce voyage, c'est décisif. S'il ne se passe pas quelque chose, c'est fini. Dieu, je ne veux plus en entendre parler. Je ne veux plus rien faire. Et juste avant ce voyage, le 1er juillet, j'ai décidé d'arrêter de fumer. Alors, tous mes amis, quand je leur ai dit ça, ils m'ont ri au nez. C'était un plaisir. Mais non, j'ai tenu. Donc après, je suis partie au Canada, et là, pendant les réunions, j'étais une loque sur la moquette, le carrelage, en train de pleurer. Et quand je suis rentrée en France, j'étais plus la même. Donc moi, je veux juste dire que Dieu est fidèle, et malgré où vous en êtes dans votre vie, malgré les doutes que vous avez, il est toujours là pour vous.

0: Bonjour à tous, je suis Raphaël Mambou. Que Jésus vous bénisse, qui que vous soyez, où que vous soyez. Le nom de cette émission est Venez à Jésus. C'est une grâce, c'est un honneur, c'est un privilège de pouvoir vous retrouver encore aujourd'hui autour de la parole de Dieu. C'est notre deuxième émission sur le salut. Et avant d'aller plus loin, je voudrais remercier Dieu, le bénir, lui dédier ces 30 minutes, car ce n'est pas que nous sommes meilleurs, ce n'est pas que nous sommes plus spirituels, c'est simplement que Dieu nous a fait grâce. Beaucoup d'hommes et de femmes auraient voulu être à notre place, mais malheureusement, ils ne le sont pas, ils ne peuvent pas bénéficier de cette grâce. Alors vous et moi, qui avons cette grâce, profitons-en au maximum. Prions. Père éternel, merci pour ton amour, ta miséricorde, merci pour ton salut, merci pour la vie, merci pour le pardon qui se trouve en Jésus-Christ, merci pour le salut qui se trouve en Jésus. Merci pour ces hommes et ces femmes qui nous écoutent maintenant, au travers de la radio, d'Internet, sur des supports CD, DVD, Seigneur, merci. Nous voulons que ces 30 minutes, tu sois présent, que tu nous guides, que tu nous parles, que tu nous redresses, que tu déchires ces voiles qui aveuglent notre entendement, que nous comprenions pleinement c'est quoi le salut. Car Jésus-Christ, ton Fils bien-aimé, a beaucoup souffert pour que nous puissions avoir ce salut. Seigneur, aide-nous à comprendre, aide-nous à appréhender, à mieux exploiter le salut qui se trouve en Jésus-Christ. Merci Père, au nom de ton Fils Jésus-Christ, j'ai ainsi prié. Amen. Romains 1, verset 16, notre texte de base que nous avons commencé à exploiter. Romains 1, verset 16. Je n'ai point honte de l'Évangile, c'est une puissance de Dieu pour le salut de quiconque croit, du juif, premièrement, puis du grec. L'Évangile est une puissance de Dieu pour le salut de quiconque croit. Nous avons dit que le salut, les mots grecs et hébreux qui traduisent « salut » en français, englobent l'idée de tous les noms rédempteurs de Dieu, comportent l'idée de sanctification, justification, rédemption, grâce, pardon, gloire, sécurité, protection, guérison, santé physique, santé spirituelle, prospérité physique, prospérité spirituelle, richesse spirituelle, richesse matérielle. Toutes ces choses se trouvent dans le mot salut. Donc, ce que Jésus-Christ a fait pour nous à la croix va au-delà simplement du fait qu'il nous sauve pour aller au paradis. Il nous sauve pour faire de nous simplement des enfants de Dieu. Il nous sauve pour que lorsque, après notre mort, nous soyons dans la présence de Dieu. Il nous sauve pour que nous soyons acceptés dans la présence de Dieu. Ce n'est pas seulement cela. C'est aussi cela, mais il y a autre chose aussi. L'idée de la gloire de Dieu, de la sécurité. Il y a quelques années en arrière, lorsque je me suis converti, j'avais très peur. J'avais peur de l'idée, ou j'avais peur de ceci. J'étais convaincu que j'étais sauvé, que j'appartenais à Dieu, que si je mourais, j'allais au ciel. Mais j'avais peur que lorsque je rencontre quelqu'un dans la rue qui me fasse du mal, qui veuille me faire du mal, que Dieu laisse faire. Parce qu'il aime aussi cette personne et il veut aussi sauver cette personne. C'est vrai dans un sens, mais c'est faux aussi. Dieu honore celui qu'il honore. Il est dit dans la parole de Dieu que l'Éternel est mon bouclier. Donc Dieu s'engage au travers de Jésus-Christ à me protéger. Beaucoup d'hommes et de femmes que j'ai rencontrés dans ma marche chrétienne ont aussi cette idée. Que Dieu sauve du péché, Dieu sauve de la mort, Dieu sauve de la mort spirituelle, que s'ils meurent, ils vont au ciel. Mais ils ont du mal à accepter l'idée que ce n'est pas seulement ça que Dieu a fait, que ce n'est pas seulement ça que Jésus-Christ a fait dans leur vie. Que Jésus-Christ, en les sauvant, en donnant le salut de Dieu, Jésus-Christ étant le salut de Dieu, ils ont droit aussi à la protection de Dieu. Ils ont droit aussi à la sécurité de Dieu. Ils ont droit aussi à la guérison de Dieu. Ils ont droit aussi à la santé de Dieu. Ils ont droit aussi aux richesses de Dieu. Ils ont droit à être prospères dans tous les domaines de leur vie. Ils ont droit à une restauration mentale. Et c'est ça que Christ a fait pour nous à la croix. C'est le salut que Dieu donne au travers de Jésus-Christ. Mais malheureusement, d'autres hommes ne veulent pas du salut de Jésus. Ils ne veulent pas du salut qui vienne de Jésus. Ils disent que Jésus-Christ n'est pas l'auteur ou Jésus-Christ n'est que le sauveur des blancs. Et pourtant, Paul nous dit que l'évangile est une puissance de Dieu pour le salut de quiconque croit. Jésus-Christ sauve quiconque croit en lui. Dieu a tant aimé le monde qu'il a donné Jésus-Christ afin que quiconque croit en lui ne périsse point mais ait la vie éternelle. C'est très important. Dans Hébreux 2, verset 10, il est dit, « Il convenait en effet que celui pour qui et par qui sont toutes choses et qui voulait conduire à la gloire beaucoup de fils, éleva à la perfection par les souffrances le prince de leur salut. » Jésus-Christ est le prince du salut. En d'autres termes, Jésus-Christ est l'auteur du salut. Ce n'est pas la religion catholique, ce n'est pas la religion protestante, ce n'est pas la religion X ou Y qui sauve. Si l'on vous dit « Venez dans notre église, vous serez sauvés », il y a un problème. « Soyez membre de notre religion et vous serez sauvés », il y a un problème. Ce n'est pas vrai. La religion ne sauve personne. Les églises ne sauvent personne. Les pasteurs ne sauvent personne. Celui qui sauve, c'est Jésus-Christ. On devrait plutôt dire « Venez à Jésus, donnez votre vie à Jésus, car il est le prince du salut, car c'est lui que Dieu a envoyé pour le salut de l'humanité. Que vous soyez un blanc ou que vous soyez un noir, que vous soyez du nord ou que vous soyez du sud, que vous soyez de l'est ou que vous soyez de l'ouest, que vous soyez du Katanga, que vous soyez de la province orientale, que vous soyez du Bas-Congo, que vous soyez du Kasaï, que vous soyez du Congo-Brazzaville, que vous soyez du Congo-Kinshasa, l'auteur du salut, c'est Jésus-Christ. Que vous soyez un Européen, un Africain, un Sud-Américain, un Nord-Américain, un Asiatique, un Arabe, un Indien, pour être sauvé, il faut accepter Jésus-Christ comme Sauveur et Seigneur personnel. Dieu n'a pas envoyé plusieurs sauveurs. Il n'a pas envoyé un sauveur pour les Blancs, il n'a pas envoyé un sauveur pour les Noirs, il n'a pas envoyé un sauveur pour les Hindous, il n'a pas envoyé un sauveur pour les Asiatiques. Il a envoyé un seul sauveur, Jésus-Christ. Et Jésus-Christ a dit, « Allez dans toutes les nations, proclamez la bonne nouvelle, faites de toutes les nations mes disciples. » En dehors de Jésus-Christ, le salut n'est pas possible. Gardez toujours à l'esprit que le mot « salut » comporte l'idée de sécurité, de protection, de guérison, de santé physique, santé spirituelle, de gloire, de sanctification, de pardon, de grâce, de rédemption, de protection, de délivrance du péché. Vous avez besoin d'être délivré de quelque chose, venez à Jésus. Du reste, Jésus le dit dans Matthieu 11, verset 28. « Venez à moi, vous tous qui êtes fatigués, je vous donnerai du repos. » Lisons-le. Je l'ai un peu trop cité, mais lisons-le maintenant. Matthieu 11, verset 28. « Venez à moi, vous tous qui êtes fatigués et chargés, je vous donnerai du repos. Prenez mon joug sur vous et recevez mes instructions, car je suis doux et humble de cœur, et vous trouverez du repos pour vos âmes. » Jésus-Christ n'a pas dit « Venez à la religion catholique, venez à la religion protestante, venez à la religion kimbanguiste, venez à la religion témoin de Jéhovah, foi, baraï, mormon ou je ne sais quoi. » Non, il a dit « Venez à moi, vous tous qui êtes fatigués et chargés, fatigués, chargés du péché, chargés des coups de Satan. » Ceci me fait penser à Israël en esclavage en Égypte. Dieu n'a pas envoyé une religion pour délivrer Israël de la main de Pharaon. Non, il a envoyé un homme, Moïse, qui était une préfiguration de Jésus-Christ. Et pour nous sauver du monde, pour nous sauver de la chair, pour nous sauver du diable, des démons, Dieu n'a pas envoyé une religion. Il a envoyé son Fils unique. Donc attention à la religion. Attention à ces communautés qui vous disent « si vous êtes membre de notre Église, vous serez sauvé ». Aucune communauté ne sauve. Aucun pasteur ne sauve. Aucune religion ne sauve. Du reste, les hommes définissent, permettez-moi encore de le dire, définissent la religion comme étant l'effort de l'homme vers Dieu. Donc, ils disent que pour être sauvé, il faut pratiquer des bonnes œuvres. Éphésiens 2, verset 8, nous dit que c'est par la grâce, c'est par grâce que vous êtes sauvés, par le moyen de la foi, et cela ne vient pas de vous, c'est un don de Dieu. Donc, pour recevoir le salut de Dieu, pour recevoir Jésus-Christ dans sa vie, c'est par grâce. Il n'y a aucune œuvre à faire. J'insiste, je ne suis pas contre les œuvres. La Bible dit que nous sommes recréés en Jésus-Christ pour des bonnes œuvres. En d'autres termes, nous sommes recréés pour pratiquer de bonnes choses. Mais pour être sauvés, nous sommes sauvés par la foi. Uniquement par la foi en Jésus-Christ. Dans 1 Jean 4, verset 14, il nous est dit ceci. Et nous, nous avons vu et nous attestons que le Père a envoyé le Fils comme sauveur du monde. Le sauveur, c'est Jésus-Christ. Donc l'auteur du salut, c'est Jésus. Ça n'a rien à voir avec le judaïsme, ça n'a rien à voir avec le christianisme, avec le catholicisme, le protestantisme, je ne sais quoi, quoi, quoi et quoi. Du reste, le christianisme est basé sur le fait que l'homme voué au péché, à la mort, a besoin d'un sauveur divin. Voilà en quoi le christianisme se différencie de la religion. Le christianisme dit, j'ai besoin d'un sauveur, qui est Jésus-Christ, dans ma vie, pour qu'il me réconcilie avec Dieu, pour qu'il me réconcilie avec le Père Céleste, pour qu'il me réconcilie avec les autres. Le christianisme dit, j'ai péché, je suis un pécheur, et j'ai besoin d'un sauveur. Tandis que la religion dit, je peux faire des choses pour plaire à Dieu. Je vais pratiquer des choses pour être sauvé. Et vous regardez des fois dans des films, on vous montre certaines stupidités, un homme qui a fait de grands malheurs, de grands désastres, sa conscience chargée, et il veut se racheter. Comment ? En acceptant de mourir. Ça, c'est la philosophie du monde, c'est la philosophie de la religion. On veut se racheter par ses propres efforts. Alors que le christianisme dit, je suis un pécheur, Jésus-Christ est venu me sauver. Il a payé mes fautes. Je ne suis pas en train d'encourager les hommes à vivre dans le péché. Mais je suis en train d'encourager l'homme qui est dans le péché et qui ne sait pas s'en sortir à venir à Jésus-Christ. Il n'y a personne qui soit trop mauvais pour le salut de Dieu. Il n'y a personne qui soit trop enfoncé dans le péché pour que Jésus-Christ ne puisse le sauver. Jésus-Christ est venu sauver tous les hommes. Il est venu sauver la prostituée, l'homosexuel, la lesbienne, l'homme qui est plongé dans l'occultisme. Tous ces hommes et ces femmes sont désespérés. Ils ont besoin d'un sauveur. Et le seul sauveur que Dieu a envoyé, c'est Jésus-Christ. La religion ne sauve pas, mes frères. La religion ne sauve pas. Nous avons vu et nous attestons que le Père a envoyé son Fils comme sauveur du monde. Nous avons vu et nous attestons que le Père a envoyé le Fils pour nous donner le salut. Gardez toujours à l'esprit salut, protection, rédemption, grâce, pardon, sanctification, gloire, sécurité, protection, guérison, santé physique, santé spirituelle, prospérité dans le domaine matériel, financier, spirituel, prospérité dans tout ce que nous faisons, délivrance du péché, du mensonge, de l'alcoolisme, du tabac, de la drogue, du sexe illicite, délivrance de l'homosexualité, du lesbinage, délivrance des démons. C'est ça qu'apporte le salut. Et le salut est en Jésus-Christ. Il a dit « Venez à moi ». D'où le nom de cette émission « Venez à Jésus ». Ne venez pas à Raphaël. N'allez pas voir l'apôtre Paul. N'allez pas, ne tournez pas vos prières vers Marie. Ne tournez pas vos prières vers Joseph. Ne tournez pas vos prières vers Jacques. Parce que eux aussi ont besoin, avaient besoin d'un sauveur. Jésus-Christ est le seul médiateur entre Dieu et les hommes. Il n'y a pas d'autre médiateur. Et entre Jésus-Christ et les hommes, il n'y a pas de médiateur. Vous pouvez venir par la foi. C'est par la grâce que nous sommes sauvés, par le moyen de la foi. Jésus-Christ, lorsqu'il fait son appel dans Matthieu 11, 28, il ne dit pas « Venez à mes disciples qui vont vous emmener vers moi ». Non, il dit « Venez à moi directement ». Quand vous lisez les évangiles, vous ne voyez nulle part où Jésus encourage ses disciples à être l'intermédiaire entre lui et la population, entre lui et le peuple, entre lui et les hommes. Nulle part. Dès qu'un homme a besoin de Jésus-Christ, il venait directement à Jésus. Ses disciples étaient là. Pierre était là. Matthieu était là. Jean était là. Thomas était là. Vous ne lisez nulle part où Jésus-Christ dit d'abord « Passez d'abord par mes disciples avant de venir à moi. » Non. Et nous le verrons dans les autres, nous le verrons dans les prochaines émissions. Nulle part. Vous n'avez pas besoin d'un saint quelconque pour avoir le salut de Dieu. Vous n'avez pas besoin de la mère de Jésus, la mère biologique de Jésus. Vous n'avez pas besoin de la famille biologique de Jésus pour accéder à Jésus. Non, venez à lui directement. Il vous tend ses bras. Venez à moi. C'est un appel qu'il a fait il y a plus de 2000 ans, mais qui est encore d'actualité. Qui est encore d'actualité. Jean 12, verset 47. Jean 12, verset 47. Jésus dit... Jean 12, verset 47. Si quelqu'un entend mes paroles et ne les garde point, ce n'est pas moi qui le juge, car je suis venu non pour juger le monde, mais pour sauver le monde. J'aime bien comment il le dit. Je ne suis pas venu pour juger, mais pour sauver le monde. Je ne suis pas venu pour juger le monde, je suis venu pour sauver le monde. Le monde africain, le monde européen, le monde américain, le monde asiatique. Jésus n'est pas venu pour les blancs seulement. Il n'est pas seulement venu pour Israël. Il est venu aussi pour les Africains. Il est venu aussi pour les gens de la Réunion, de l'île de la Réunion, de la Martinique. Il est venu aussi pour les Japonais. Il est venu aussi pour les Chinois. Il est venu aussi pour les Indiens. Il est venu aussi pour tous ces pays dont je ne connais peut-être pas les noms. Les races dont je ne connais pas. Vous êtes peut-être d'une tribu dont je n'ai pas cité le nom, dont peut-être même je n'ai même pas connaissance. Mais il est venu aussi pour vous sauver. Il est venu sauver, il est venu apporter le salut dans le monde. La paix avec Dieu, la paix entre les hommes, la paix avec nous-mêmes. Il est venu apporter la protection, la sécurité, la santé, le pardon de Dieu, la grâce de Dieu, la rédemption. Maintenant, en Jésus-Christ, je peux appeler Dieu Père, mon Père. Je peux lui parler comme si je n'avais jamais rien fait. Parce que le salut couvre et efface toutes les mauvaises œuvres que j'ai accomplies avant. » Oui, c'est vrai. La Bible dit qu'en Christ, nous sommes une nouvelle créature et que toutes choses sont devenues nouvelles. Les choses passées sont effacées et oubliées. Dieu ne s'en souvient, il décide de ne plus s'en souvenir. C'est très important. C'est une ruse du diable que de faire croire aux hommes que Dieu est fâché, que Dieu ne peut pas tout pardonner, que le salut de Christ ne couvre pas tous les péchés. Il y a une religion dite chrétienne qui prétend que lorsque vous versez le sang, c'est-à-dire que vous tuez quelqu'un, pour recevoir le salut, vous devez mourir vous aussi. C'est un mensonge du diable. Voilà pourquoi il faut lire la Bible. Regardez quelqu'un comme Paul, qui a approuvé le meurtre de Étienne. Aujourd'hui, Paul est considéré comme étant le champion de l'Évangile. Le 2/3 du Nouveau Testament sont écrits par Paul. Beaucoup d'hommes et de femmes ont donné leur vie à Jésus-Christ au travers du ministère de Paul. Mais pourtant, Paul était considéré comme étant un meurtrier, un persécuteur de l'Église. Du reste, lorsqu'il fait sa rencontre avec Jésus-Christ, Jésus-Christ lui dit « Pourquoi tu me persécutes ?» Paul dit « Qui es-tu ? Je suis Jésus, celui que tu persécutes. » Mon frère, ma sœur, il n'y a pas un péché que Dieu ne pardonne pas. Abandonnez le péché et demandez pardon à Dieu et abandonnez votre péché. Le pardon, le salut est possible encore jusqu'à aujourd'hui. Le brigand sur la croix qui n'avait jamais rien fait de bon. Certaines communautés l'appellent même le larron. Jamais il n'avait rien fait de bien. Dieu lui fait une dernière grâce. Celle de mourir à côté du Sauveur du monde. Et il profita de cette grâce en disant, « Jésus, souviens-toi de moi lorsque tu viendras dans ton règne. Quelle foi ! Il meurt comme toi et tu le reconnais comme le Sauveur du monde. » Jésus lui dit, « Aujourd'hui, tu seras avec moi dans le paradis. » C'est merveilleux, gloire à Dieu. Et pourtant, quand vous lisez très bien, les deux hommes, le brigand ou ce brigand-là avec son copain, étaient d'abord en train de se moquer de lui. Mais après, il change d'avis. Il profite du salut. Il n'est jamais trop tard pour avoir le salut de Dieu. Même à 2 secondes avant de quitter ce monde, vous avez la possibilité de donner votre vie à Jésus. Donnez-la. Vous serez sauvés. À 2 secondes, vous sauvez une vie. À 2 secondes de la fin de cette existence sur cette terre, vous donnez votre vie à Jésus-Christ. En fait, vous sauvez une vie. Votre vie est sauvée. Mais si vous donnez votre vie aujourd'hui et que vous vivez 15, 20, 30 ans, 40 ans, 50 ans avec Dieu, c'est une existence qui est sauvée. Combien d'hommes et de femmes seront sauvés au travers de votre témoignage? Le salut est possible. Donnez votre vie à Jésus-Christ. Aujourd'hui encore, Dieu vous appelle. Il dit, venez à moi, vous tous qui êtes fatigués et chargés. Venez à moi. C'est merveilleux. Luc 19, verset 10. Luc 19, verset 10. Le Fils de l'homme est venu chercher et sauver ceux qui étaient perdus. Vous voyez ? Jésus-Christ est venu chercher les perdus et les sauver. Il n'est pas venu pour condamner les prostituées. Il n'est pas venu pour condamner les homosexuels. Il n'est pas venu pour condamner les idolâtres. Ils sont perdus. Jésus est venu les chercher et les sauver. C'est possible. Qui que vous soyez, quoi que vous ayez fait, Jésus-Christ est venu pour vous sauver. Et le salut frappe à votre porte aujourd'hui. Le salut frappe à votre porte. Ce n'est pas le fruit du hasard si vous êtes en train d'écouter cette émission maintenant. Si vous vous sentez chargé, si vous vous sentez culpabilisé, vous vous sentez condamné, vous vous sentez sur un fardeau, sur un poids, si vous êtes sous des chaînes, vous êtes sous des malédictions, le salut est venu frapper à votre porte. Jésus dit, je suis la vie de Dieu. Je suis le salut de Dieu. Et j'espère que vous gardez toujours en esprit que le mot salut comporte l'idée de pardon, de grâce, de sanctification, de gloire, de sécurité, de protection, de guérison, de santé. Tous les noms rédempteurs de Dieu, tous les noms rédempteurs, l'Éternel qui guérit, l'Éternel qui justifie, l'Éternel qui combat pour vous, l'Éternel qui sauve, l'Éternel est ma protection, tous ces noms rédempteurs se trouvent dans le mot salut. Et le salut de Dieu, c'est Jésus-Christ. Si vous voulez recevoir Jésus-Christ comme votre sauveur et Seigneur personnel, comme celui qui va vous sauver, c'est très simple, il sauve par la foi. Faites cette simple prière après moi. Dites, Père éternel, au nom de ton Fils Jésus-Christ, je viens devant toi. Je demande pardon pour tous mes péchés. Je demande pardon parce que j'ai été loin de toi. Aujourd'hui, je viens à toi au travers de Jésus-Christ. J'accepte Jésus-Christ comme mon sauveur et mon Seigneur personnel. Je dis non aux œuvres des ténèbres. Je dis non au péché. Je dis oui à Jésus-Christ. Je dis oui au Saint-Esprit. Je crois et je confesse que maintenant je suis une nouvelle créature et que je m'engage dans une nouveauté de vie. Tous les jours de ma vie, je m'engage à être un ambassadeur de Christ dans ce monde, jusqu'au jour de ma mort ou jusqu'au jour où Jésus-Christ viendra prendre son Église. Je crois et je confesse cela et j'ai prié au nom de Jésus-Christ. Amen. Si vous avez fait cette prière, croyez que par la foi, vous avez pris un nouveau départ. Croyez par la foi que vous êtes une nouvelle créature. Si vous avez besoin de prière, si vous avez besoin de conseils, si vous avez besoin de réécouter ce message, si vous avez besoin d'être dirigé vers une église vivante, basée sur la parole de Dieu, si vous avez besoin de connaître les différentes heures de diffusion de l'émission « Venez à Jésus » sur votre radio préférée, vous pouvez joindre notre ministère, le ministère Jésus pour tous, au plus 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Je le répète, au plus 243 819 910 910. Le nom de cette émission est Venez à Jésus. Je suis Raphaël Mambou. Nous nous retrouvons la fois prochaine, toujours sur le même thème, le salut. Que Jésus vous bénisse, que Jésus continue de vous bénir, que Jésus continue de vous garder. Nous nous retrouvons la fois prochaine. Amen.
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2: J'étais dans une entreprise pendant pratiquement un an lorsque j'étais contacté par la concurrence. Ça arrive, vous voyez, les gens cherchent. Quelquefois, il n'y a pas besoin de chercher, je ne l'ai pas voulu. Et on priait le Seigneur parce qu'on avait dû vendre la maison pour que le Seigneur nous donne les moyens de s'acquérir une maison pour 4 enfants. Il ne faut pas 2 pièces cuisine. Hein. Et c'était un fardeau pour nous. Et je voyais que dans cette entreprise, malgré la réussite que j'avais, j'étais quand même dans les premiers de la société, au niveau résultat, eh bien, je ne gagnais pas assez pour pouvoir investir dans une belle grande maison. Alors on a prié. Et généralement, je peux vous dire qu'au niveau de la concurrence, on a des milliers de clients, on la rencontre pratiquement jamais. Et Dieu... J'étais voir une directrice d'école parce que je vends des produits également pour les écoles. La directrice ne pouvait pas me recevoir tout de suite, donc j'attendais à la porte. Et puis un autre gars se présente, et puis on commence à parler, bien sûr, c'était de la concurrence. Et puis bon, la directrice était libre, je suis rentré, je suis sorti, lui est rentré, point, c'est tout. Il a réussi à avoir mes coordonnées, c'est vrai que je lui ai cassé les pieds sur le secteur, et il a réussi à avoir mes coordonnées, il m'a demandé si on pouvait se rencontrer, je lui ai dit bon, pourquoi pas, puis j'en ai parlé à mon chef de régional de cette entreprise. Il dit, attention, méfie-toi, bien sûr. Hein. Et je suis allé le voir, et puis bon, ça me paraissait bien ce qu'il proposait. J'aime bien me sentir à l'aise dans l'entreprise dans laquelle je travaille. Alors je suis allé à la direction et rencontré donc le PDG de l'entreprise. Alors il m'accueillait comme si j'avais signé mon embauche. Je lui dis, j'ai encore rien signé et je prendrai ma décision qu'après vous avoir vu et après avoir parlé avec vous. J'ai plus parlé avec cet homme. J'étais pas pressé de changer de travail puisqu'on était venu me chercher. Je lui ai témoigné de tout simplement que je voulais ceci dans mon travail et pour moi est essentiel, c'est de rester honnête, de ne jamais raconter de bêtises par rapport aux produits que je vends. J'ai déjà vu tellement d'excès dans ce domaine. Un exemple, nous avons dans notre gamme un stylo. On prétend qu'on laisse une semaine ouvert, un stylo encre, il ne sèche pas dans la pointe. Je ne l'ai jamais dit avant de l'avoir testé à la maison, parce que je ne veux pas être malhonnête. Et le Seigneur honore cela. Alors j'ai dit à mon patron, voilà, mon futur patron, écoutez, si vous permettez que je reste honnête dans mon travail, je suis OK pour travailler avec vous parce que je suis chrétien. Oh, il me dit, Monsieur Blaziac, vous êtes l'homme qu'il nous faut. Ça m'a un peu surpris quand même, et c'est vrai, parce que je suis dans cette entreprise. Je peux vous dire que nous sommes payés qu'à la commission. Par rapport au même chiffre d'affaires, dans cette entreprise, je gagne 40 à 50% de plus que dans l'autre. Et la prochaine fois, je vais faire de la formation, de l'embauche et de la formation pour l'entreprise. Je l'avais déjà fait avant. Mais mon critère est l'honnêteté par rapport au client. C'est le témoignage que j'apporte, même dans l'entreprise dans laquelle je suis. Les gens s'imaginent qu'à force de raconter n'importe quoi, eh bien, le client va acheter, c'est possible une fois, mais après, ils auront la porte fermée. Je crois qu'il faut voir à long terme. Mais pour moi, c'est un critère de conscience et mon engagement avec le Seigneur.
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4: Bonjour à tous. Bonjour à tous, je suis Raphaël Mambou.

parole, car tu es la vérité, car tu es la justice, car ce que tu dis est toujours correct et toujours vrai, Seigneur. Merci pour le salut qui se trouve en Jésus-Christ. Merci pour cette opportunité d'entendre ta parole. Au nom de ton Fils Jésus-Christ, nous avons ainsi prié. Amen. Le roi Saül. Nous sommes en train de faire une toute petite étude sur les erreurs qu'a commis le roi Saül, sur ces erreurs, afin que nous aussi, nous ne puissions pas répéter les mêmes erreurs, car d'une manière ou d'une autre, nous aussi, nous sommes des rois Saül. Nous sommes des Saül. Si nous ne sommes pas au niveau du ministère, nous ne sommes au niveau d'une entreprise, au niveau du royaume, au niveau du pays, au niveau de l'administration, au niveau de la famille, nous sommes peut-être parmi les premiers chrétiens de la famille. Alors, il ne faudra pas que nous tombions dans ces erreurs-là qu'a commises Saül, parce que Saül était le premier roi d'Israël. Et nous avions dit que Saül était la volonté de l'homme. C'est-à-dire que Dieu avait toujours voulu donner à Israël un roi, mais celui qui a pris l'initiative de demander un roi était Israël. Et encore, la manière dont ils ont demandé, c'est « nous voulons un roi aujourd'hui et maintenant et qui règne sur nous comme toutes les autres dans le monde ». Ils n'auraient pas dû aller de cette manière. Alors nous sommes en train de voir pourquoi Saül a mal commencé et comment il a mal fini. Afin que nous ne répétions pas les mêmes erreurs. C'est ma prière, c'est mon désir. Dans 1 Samuel 13, chapitre 13, 4 à 14, la Bible nous dit ceci. 1 Samuel 13, versets 4 à 14. Tout Israël entendit que l'on disait « Saül a battu le poste des Philistins » et Israël s'est rendu odieux aux Philistins. Le peuple fut convoqué auprès de Saül à Gilgal. Les Philistins s'assemblèrent pour combattre Israël. Ils avaient 1000 chars et 6000 cavaliers, et ce peuple était innombrable comme le sable qui est sur le bord de la mer. Ils vinrent camper à Mishmaf, à l'orient de Beth-Aven. Les hommes d'Israël se virent à l'extrémité car ils étaient serrés de près et ils se cachèrent dans les cavernes, dans les buissons, dans les rochers, dans les tours et dans les citernes. Il y avait aussi des Hébreux qui passèrent le Jourdain pour aller à Gad et à Galat. Saül était à Gilgal et tout le peuple se trouvait auprès de lui tremblait. Ils attendirent 7 jours selon le terme fixé par Samuel. Mais Samuel n'arrivait pas à Gilgal. Et le peuple se dispersait loin de Saül. Alors Saül dit, « Emmenez-moi l'holocauste et les sacrifices d'action de grâce. » Et il offrit l'holocauste. Comme il achevait d'offrir l'holocauste, voici Samuel arriva. Et Saül sortit au devant de lui pour le saluer. Samuel dit, « Qu'as-tu fait ?» Saül répondit, « Lorsque j'ai vu que le peuple se dispersait loin de moi, et que tu n'arrivais pas au terme fixé, et que les Philistins étaient assemblés à Mishmaf, je me suis dit, les Philistins vont descendre contre moi à Gilgal, et je n'ai pas imploré l'Éternel, car c'est alors que je me suis fait violence et que j'ai offert l'holocauste. » Samuel dit à Saül, « Tu as agi en insensé. Tu n'as pas observé le commandement que l'Éternel, ton Dieu, t'avait donné. L'Éternel aurait affermi pour toujours ton règne sur Israël. » Et maintenant ton règne ne durera point. L'Éternel s'est choisi un homme selon son cœur, et l'Éternel l'a destiné à être le chef de son peuple, parce que tu n'as pas observé ce que l'Éternel t'avait commandé. » Voilà. Samuel avait promis à Saül que je viendrai tel jour. Peut-être qu'il n'avait pas donné l'heure. Le jour en question, les Philistins se présentent en combat face à Saül et à tout Israël. Saül regarde à gauche, Saül regarde à droite, il voit son peuple trembler. Il voit son peuple paniquer. Il voit son peuple dans l'insurance, dans le manque d'assurance, pardon, dans l'insécurité. Il regarde l'heure, mais où est le prophète Samuel? Il a promis qu'il serait là. Il a promis qu'il viendrait à nos côtés. Maintenant, j'ai toute cette lourde responsabilité. Qu'est-ce que je vais faire? Voyant que les autres commençaient à fuir. Il y a eu certainement des rumeurs, il y a eu certainement des bouches qui ont commencé à parler. Il dit, vaut mieux partir maintenant. Peut-être qu'il ne sera pas trop tard, peut-être qu'on

0: pourra fuir dans un autre pays. Et peut-être que d'autres sont venus dire à Saül, Saül, il faut combattre, il faut aller. Mais comment allons-nous combattre si nous n'avons pas l'approbation de Dieu? Comment allons-nous avoir la victoire si Samuel n'est pas venu pour offrir le sacrifice? Et Saül, pris de panique, influencé par les hommes, ayant plus la crainte des hommes que de Dieu, a voulu faire une sorte de manigance, faire croire à Israël que si je faisais le sacrifice, Dieu serait avec nous. Et lorsqu'il finit, la Bible nous dit, lorsqu'il finissait d'offrir le sacrifice, comme il achevait d'offrir l'holocauste, voici Samuel arriva et Saül sortit au-devant de lui pour le saluer. Mon frère, ma sœur, ce n'est pas parce que les promesses de Dieu tardent qu'elles ne vont pas s'accomplir. Saül a commis l'erreur fatale de sa vie. À partir de là, Saül a été rejeté. Dans Proverbe 29, nous avons lu ceci, Proverbe 29, verset 25. Proverbe 29, verset 25. La crainte des hommes tend un piège. La crainte des hommes, au lieu de la crainte de Dieu, est destructrice. Vous craignez plus l'homme que le Créateur. Vous craignez plus la créature que Dieu. Vous craignez plus le pape, vous craignez plus l'évêque, vous craignez plus le pasteur, vous craignez plus le prophète que Dieu. Combien d'hommes et de femmes ont fait des choses dans leur vie qui ne sont pas conformes à la Bible, mais parce qu'ils aimaient tellement les hommes de Dieu, au-dessus de Dieu, tellement ils voulaient respecter les hommes de Dieu, plus que Dieu lui-même, ils ont fait des choses horribles. Je connais des histoires d'hommes de Dieu qui ont escroqué, qui ont menti à des prostituées. Que non, parce que je suis un homme de Dieu, ce que je ferai avec toi va te sanctifier, va te purifier. Et ils ont couché avec ces femmes. Ils ont eu des relations sexuelles avec ces femmes. Mais ces femmes avaient une crainte plus de ces hommes-là que de Dieu. Et elles se disaient, ce sont des hommes de Dieu. Si je leur fais plaisir, je vais forcément faire plaisir à Dieu. Non, c'est faux. C'est faux, mon frère. C'est faux, ma sœur. Il y a quelques années en arrière, je surprenais une conversation. Un homme qui disait à une dame, si un homme de Dieu vient dans ta maison et que quelque chose dans ta maison lui plaît, tu dois tout faire pour lui donner cette chose-là ou alors lui acheter cette même chose. Moi, j'appelle ça de la convoitise. Alors, cette dame disait, où est-ce que cela est écrit? Il dit, demande aux hommes de Dieu. Mon frère, ma sœur, c'est faux. La crainte des hommes, c'est un piège. Elle est destructrice. Craindre les hommes. Bien sûr, nous ne demandons pas d'être impolis. Nous ne demandons pas d'être méchants. Nous ne demandons pas de dénoncer les péchés des hommes. Vous êtes du haut de la chair. Vous connaissez ce frère-là? Oui, c'est un impudique, c'est un adultère, c'est un menteur, c'est un voleur, c'est un escroc, c'est un magicien. Non, c'est pas ça que nous sommes en train de dire. Mais nous ne devons pas compromettre notre témoignage parce que nous voulons faire plaisir aux hommes. Non, nous ne devons pas faire cela. Nous devons faire plaisir à Dieu. C'est Dieu que nous devons craindre, c'est Dieu que nous devons respecter, c'est Dieu que nous devons élever dans notre vie, même si les hommes se fâchent contre nous. Ceci me fait penser un peu à l'histoire de Joseph dans la maison de Potiphar. La femme de Potiphar commence à désirer Joseph. Plusieurs fois, Joseph dit non, Joseph dit je ne veux pas vivre dans cette vie de péché. Mais Joseph, qu'est-ce qui te fait croire que dans un pays abandonné comme l'Égypte, esclave de Potiphar, Dieu s'intéresse encore à toi? Joseph savait dans son cœur que Dieu ne l'avait jamais abandonné. Mon frère, ma sœur, cet homme avait un respect des choses divines. Il savait qu'il devait respecter Dieu dans toutes choses. Bien sûr, il s'est certainement dit, si je profite de cette proposition de la femme de Potiphar, je serai un peu plus à l'aise. Mais il a préféré la prison que être à l'aise dans le péché. Ne soyons pas de ces hommes qui faisons plaisir aux hommes parce que nous voulons tirer des bénéfices de notre relation plutôt que de faire plaisir à Dieu et de tirer bénéfice de notre relation avec Dieu. Mon frère, ma sœur, c'est très important. Dans Genèse 26, versets 7 à 11, Genèse 26, 7 à 11, la Bible nous dit ceci, de 7 à 11. Vous êtes avec moi, Genèse 26, 7 à 11. Lorsque les gens du pays faisaient des questions sur sa femme, Isaac disait, c'est ma sœur, car il craignait en disant, ma femme, que les gens du pays ne le tuassent, parce que Rebecca était belle de figure. Comme son séjour se prolongeait, et il arriva qu'Abimélec, roi des Philistins, regardant par la fenêtre, vit Isaac qui plaisantait avec Rebecca, sa femme. Abimélec fit appeler Isaac et dit, certainement c'est ta femme. Comment as-tu dire c'est ma sœur? Isaac lui répondit, j'ai parlé ainsi de peur de mourir à cause d'elle. Abimélec dit, qu'est-ce que tu nous as fait? Peu s'en est fallu que quelqu'un du peuple n'ait couché avec ta femme, et tu nous aurais rendus coupables. Alors Abimélec fit cette ordonnance pour tout le peuple, celui qui touchera à cet homme ou à sa femme sera mis à mort.
1: Ouais.
0: Isaac, le fils de Abraham. C'était cette histoire, en fait, dont je voulais parler l'émission précédente, mais je m'étais perdu dans le verset. Si Abraham a menti en disant que c'est ma sœur, a donné une demi-vérité, en disant que c'est ma sœur, Abraham est ressorti avec des dons, des richesses, qui lui ont posé des problèmes plus tard. Maintenant, Isaac, quelques années après, se retrouve dans la même situation. Il a peur des hommes, il a peur de ces hommes chez qui il est, parce qu'il se dit « je suis étranger ». Étranger, mais tu es étranger avec Dieu. Il se dit « je suis étranger, à cause de ma belle femme, on va me tuer ». Alors il dit à sa femme, inventons une histoire, disons que tu es ma sœur. Et Abimélec, observant Isaac, observant Rebecca, se rend compte, il se dit « non, non, non, non, non, ces deux-là ne sont pas frères et sœurs ». Ces deux-là sont, soit ce sont des amants, soit ce sont des mariés. Et jusqu'au jour où il a la preuve, alors il appelle Isaac, il dit, mais pourquoi tu as fait un truc pareil? Le monsieur dit, au fait, j'avais peur de vous. Il lui dit, mais tu as failli nous rendre coupables d'un péché. Mon frère, ma sœur, la crainte des hommes, soit elle nous détruit, soit elle détruit les autres. Quoi que l'on fasse, forcément, nous avons péché. Mais nous allons nous détruire nous-mêmes, nous allons détruire notre génération, nous allons détruire nos enfants, nous allons créer des problèmes à nos enfants. Soit nous allons créer des problèmes aux autres. Parce que Abraham, en sortant de l'Égypte, est parti avec une esclave avec qui il a eu Ismaël. Ismaël est devenu un grand peuple qui combat Israël jusqu'à aujourd'hui. Isaac, s'il avait continué dans ce mensonge-là, s'il s'était présenté devant Abimélec et dire « Non, non, non, non, non, c'est pas ma femme, c'est ma sœur !» Quelqu'un aurait pris Rebecca. Et ce peuple-là aurait été maudit parce que Dieu avait déjà dit à l'époque d'Abraham que celui qui va toucher à la femme de Abraham aura des problèmes. Il y avait eu des problèmes à cette époque. Dieu n'aurait pas changé. Mon frère, ma sœur, ne craignons pas les hommes, parce que respectons les hommes, respectons les autres, les princes, les gouverneurs, les autorités militaires, mais ne tremblons pas devant eux, ne les craignons pas, respectons-les. Quand ils nous demandent notre avis sur une chose, nous leur disons ce qui est vrai, que telle chose ne se fait pas, telle chose se fait. Il est libre. Vous êtes conseiller du président de la République, du premier ministre, d'une autorité quelconque. Vous n'avez pas à craindre ces personnes. Donnez la vie selon la parole de Dieu. Montrez-leur, dites-leur, la Bible dit ceci, la Bible dit cela. À eux seuls de prendre la décision si d'appliquer ou pas. Ce n'est pas de votre responsabilité. Ce n'est pas de notre responsabilité. C'est la même chose dans nos différentes familles. Montrons aux enfants, à nos enfants, la vérité, le bon chemin, ce qui est juste et ce qui est correct. On va les éduquer, on va les élever en fonction de ça. Lorsqu'ils grandissent, nous leur montrons toujours ce qui est vrai et ce qui est faux. C'est à eux de prendre la décision. Parce que lorsque nous allons nous tenir devant Dieu, pour le jugement, Dieu va nous dire, mais pourquoi tu as fait plaisir à cet homme plutôt que me faire plaisir à moi? Pourquoi tu as donné de mauvais conseils à cet homme alors que tu savais très bien ce qui était vrai? Pourquoi tu ne t'es pas basé sur la parole de Dieu pour diriger cette personne? Nous allons dire, non, nous avions peur du gouverneur. Non, nous avions peur de cette dame. Non, nous avions peur de cet homme d'affaires parce qu'il donne beaucoup d'argent dans mon église et je ne voulais pas donner un message qui allait lui faire plaisir. Je ne voulais pas donner un message qui allait lui déplaire, pardon. Je ne voulais pas le blesser, je ne voulais pas le vexer, je ne voulais pas qu'il parte. Au fait, la crainte de l'homme tend un piège. Mon frère, ma sœur, respectons la parole de Dieu, respectons les conseils de Dieu. Vivons dans la sanctification, dans la crainte de son nom, dans l'amour du prochain. Mais ne faisons pas des choses pour faire plaisir aux hommes. Non, faisons les choses pour faire plaisir à Dieu. Dans 1 Roi 22, 11 à 14, c'est l'histoire de Michée. 1 Roi 22, l'histoire de Michée face au roi Akab. 1 Roi 22, 11 à 14. Sédias s'était fait des cornes de fer et dit, « Ainsi parle l'Éternel, avec ces cornes tu frapperas les Syriens jusqu'à les détruire. » Et tous les prophètes prophétisaient d'eux-mêmes en disant, « Monte à Ramoth, en Galate. Tu auras du succès et l'Éternel la livrera entre les mains du roi. » Le messager qui est allé appeler Michée lui parla ainsi, « Voici les prophètes d'un commun accord, prophétisent du bien au roi. » Que ta parole soit donc comme la parole de chacun d'eux. Annonce du bien. Michée répondit, l'Éternel est vivant, j'annoncerai ce que l'Éternel me dira. Lorsqu'il fut arrivé auprès du roi, le roi lui dit, Michée, irons-nous attaquer Ramoth en Galate et où devons-nous y renoncer? Il répondit, monte, tu auras du succès et l'Éternel la livrera entre les mains du roi. Et le roi lui dit, combien de fois me faudra-t-il te faire jurer de ne me dire que la vérité au nom de l'Éternel? Michée répondit, je vois tout Israël dispersé sur les montagnes, comme les brebis qui n'ont point de berger. Et l'Éternel dit, ces gens n'ont point de maître, que chacun retourne en paix dans sa maison. Le roi d'Israël dit à Josaphat, « Ne te l'avais-je pas dit? Il ne prophétise sur moi rien de bon, il ne prophétise. » Michée disait que la vérité au roi Akab. Cette vérité-là ne lui plaisait pas. Il était même en prison pour cela. Un jour, Josaphat et Akab se mettent ensemble pour aller combattre des ennemis d'Israël, des ennemis d'Israël réunis. Alors, ils commencent à chercher des prophètes pour savoir s'ils doivent gagner ou pas. Moi, ce qui m'intéresse le plus, le verset 12. Tous les prophètes prophétisaient d'eux-mêmes. Pardon, verset 13. Le messager qui allait appeler Michée lui parla ainsi. Voici les prophètes d'un commun accord. Vous voyez, des hommes de Dieu qui se sont mis ensemble. Ils ont fait une réunion, ils ont dit, écoutez, ce gars n'aime entendre que des bonnes choses. C'est un pécheur, c'est un impudique, c'est un idolâtre. En plus, il s'est marié avec une femme étrangère. Il pratique l'homosexualité. Il fait beaucoup de choses qui ne sont pas correctes, qui sont contre la parole de Dieu. Mais c'est un homme riche. C'est un homme qui peut nous faire du bien. Alors, comment est-ce qu'on doit se comporter avec lui? Bon, écoute, puisqu'il ne veut pas entendre la vérité, alors, mettons-nous d'accord et ne lui disons que des bonnes choses. Vous qui m'écoutez et qui occupez des postes de responsabilité. Peut-être ce message ne va pas vous faire plaisir, mais faites attention à ces hommes et à ces femmes qui viennent vous dire que des bonnes choses. Un ami qui du matin au soir ne vous dit que du bien, ne dit que vous êtes que bon, que vous êtes que meilleur, que vous êtes le plus intelligent. Il ne vous dit que du bien. Il ne fait pas attention à vos défauts. Et il dit, ce ne sont pas des défauts, ce sont pas des défauts, ce sont des qualités. Attention à cet homme. Attention à cette femme. Parce que ce sont ces hommes et ces femmes qui emmènent les gens à la ruine. Regardez l'histoire des grandes dictatures, de ces grands dictateurs qui ont été en Afrique. Ils avaient autour d'eux que des hommes qui leur disaient que ce qu'ils faisaient était bien. Ils ne les encourageaient que dans le mal. Mais où est-ce qu'ils ont fini aujourd'hui? Certains ont été tués. D'autres sont morts en exil. Leurs familles sont dispersées. Et je suis sûr que si on devait leur donner la possibilité de recommencer, ils ne feraient plus les mêmes erreurs. Michée n'était pas un homme qui faisait plaisir aux hommes. C'était un homme de Dieu qui disait ce que Dieu lui disait de dire. J'aime cela. Michée répondit, « L'Éternel est vivant. Je n'annoncerai ce que l'Éternel me dira. Je m'en fiche complètement que tous les prophètes de la terre s'entendent pour dire du bien au roi. Je m'en fiche que tous les pasteurs de l'Afrique s'entendent pour dire du bien au roi. Moi, je ne dirai que ce que Dieu a dit de dire. » Mon frère, ma sœur, peut-être que vous êtes de ce type de Michée. Vous êtes autour d'un homme politique, d'un homme influent. Mais vous vous rendez compte que vous êtes le seul qui marchait dans la vérité, qui dites la vérité. Ne vous découragez pas. Dieu est avec vous puisque vous vous êtes engagé de ne dire que la vérité. Oh, Saül, les Saül qui marchent pas selon la volonté de Dieu, qui font les choses pour plaire aux hommes, vont forcément finir par se détruire eux-mêmes. C'est ce qui est arrivé à Saül dans cette histoire que nous avons lue dans 1 Samuel 13, 4 à 14. On lui a dit, fais le sacrifice. Samuel est en retard. Nous allons perdre le combat. Nous allons être détruits. Nous allons être tués. Fais le sacrifice. Mon frère, ma sœur, faites dans la vie que des choses que Dieu vous a demandé de faire. Ne faites pas des choses pour faire plaisir au peuple. Saül cherchait à faire plaisir et à rassurer le peuple. Mais il était déjà le roi. Dieu ne pouvait pas abandonner Israël. Tout ce qu'il devait faire, c'était respecter la parole de Dieu. Que Samuel vienne à 12h, que Samuel vienne à 17h, que Samuel vienne à 21h, ça n'a aucune espèce d'importance. Puisque Dieu était avec eux et que Dieu leur ait toujours donné la victoire. Dieu leur a donné la victoire, mais Saül a été rejeté. Saül a été rejeté. Mon frère, ma sœur, ne faisons pas les choses pour plaire aux hommes. J'aime cela. L'Éternel est vivant. J'annoncerai ce que l'Éternel me dira. Oh, contrairement à ce que les prophètes de Akab font, ils se sont mis d'un commun accord, prophétise du bien au roi. Et on dit à Michée, que ta parole soit donc comme la parole de chacun d'entre eux. Annonce du bien au roi. Donc, mens à Akab, mens à Josaphat. Mon frère, ma sœur, combien de rois sont détruits aujourd'hui? Parce que nous annonçons que du bien pour faire plaisir aux hommes. Nous savons que voler, ce n'est pas bien. Nous savons que l'homosexualité, ce n'est pas bien. Nous savons que l'adultère, ce n'est pas bien. Que l'impudicité, ce n'est pas bien. Nous savons que la magie, ce n'est pas bien. Mais nous voulons faire seulement du bien aux autres. Nous voulons seulement leur annoncer que ce que vous faites est bien. Vous chantez des chansons qui ne sont pas chrétiennes. Mais mon frère, ma sœur, vous encouragez ces hommes et ces femmes à vivre dans le péché. Vous achetez des albums qui ne glorifient pas Dieu. Mais vous êtes en train de encourager ces hommes et ces femmes à vivre dans le péché. Mon frère, ma sœur, ne nous laissons pas influencer par les hommes pour leur faire du bien. Non, nous sommes en train de leur détruire. Oh, mon frère, ma sœur, si à l'écoute de ce message, vous voulez dire, frère, je voudrais demander pardon à Dieu parce que je me suis laissé influencer par les hommes. Je me suis laissé encourager ou dirigé dans le mal parce que je voulais faire plaisir à X, à Y. Je ne voulais pas le blesser. C'est un péché, mon frère. C'est un péché, ma sœur. Et si c'est cela votre désir de demander pardon à Dieu, laissez la tête dans la prière et laissez-moi prier pour vous. Père éternel, je viens te présenter ces hommes et ces femmes qui te demandent pardon en ce moment. Pardon parce qu'ils n'ont pas fait ta volonté. Pardon parce qu'ils ont voulu faire plaisir aux hommes plutôt que faire plaisir à Dieu. Ils te demandent pardon aujourd'hui. Purifie-les avec le sang de Jésus-Christ. Lave-les avec le sang de Jésus-Christ. Relève-les, donne la force, le courage, l'audace de résister au péché. De ne dire que la vérité, ne dire que les choses selon ta parole, Seigneur. Même s'ils seront rejetés, ils ne seront pas rejetés par toi. Au nom de ton Fils Jésus-Christ, nous avons ainsi prié. Amen. Mon frère, ma sœur, si vous vous êtes joints à ma prière, croyez que Dieu vous a entendu. Je suis Raphaël Mambou, et le nom de cette émission est Venez à Jésus. Nous nous retrouvons la fois prochaine, toujours sur le même thème, le roi Saül. Que Jésus continue de vous bénir, que Jésus continue de vous garder. À la fois prochaine. Amen.
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Bonjour à tous, je suis Raphaël Mambou. Que Jésus vous bénisse, qui que vous soyez, où que vous soyez. Le nom de cette émission est Venez à Jésus. C'est une grâce, c'est un privilège, c'est un honneur, comme je le dis souvent, de pouvoir partager quelques versets bibliques, de pouvoir se retrouver autour de la parole de Dieu. Ce n'est pas parce que nous sommes meilleurs, ce n'est pas parce que nous sommes plus excellents, ce n'est pas parce que nous sommes plus spirituels que les autres. C'est simplement que Dieu nous a fait grâce, et à vous et à nous, au travers de Jésus-Christ. Et puisque Dieu nous a fait grâce, ma prière est que vous et moi nous puissions profiter au maximum de ce temps de grâce que Dieu nous donne en Jésus-Christ, afin que cette grâce ne soit pas vaine envers chacun d'entre nous. Depuis quelques émissions, nous sommes en train de partager sur les compromis de Pharaon. Aujourd'hui, c'est notre 9e émission. Mais avant de continuer, je voudrais que nous prions, que nous rendions gloire à celui qui a permis que nous puissions encore nous retrouver autour de la parole de Dieu. Comme je le disais à quelqu'un, nous nous sommes levés par grâce. Nous n'avons pas payé de facture, nous n'avons pas payé de taxes, nous n'avons pas pris un abonnement. Mais il nous a fait grâce de pouvoir nous lever, de vivre encore. Alors, disons-lui merci. Père éternel, je voudrais te dire merci. Merci pour ce jour que tu connaissais depuis l'éternité. Merci pour ces hommes et ces femmes qui se tiennent devant leur poste autour de cette parole que nous allons partager, Seigneur. Dirige nos cœurs, ouvre nos cœurs, parle-nous, instruis-nous, Seigneur, afin que nous connaissions ta volonté en ce moment et que nous puissions nous diriger comme tu le veux. Merci, au nom de ton Fils Jésus-Christ. Amen. Les compromis de Pharaon. Lisez avec moi dans Exode 10, du 8 à 11. Nous allons lire ça dans deux versions. Exode 10, 8 à 11. On fit revenir Pharaon vers Pharaon Moïse et Aaron. Allez, leur dit-il, servez l'Éternel votre Dieu. Qui sont ceux qui iront? Moïse répondit, nous irons avec nos enfants et nos vieillards, avec nos fils et nos filles, avec nos brebis et nos bœufs. Car c'est pour nous une fête en l'honneur de l'Éternel. Pharaon leur dit, que l'Éternel soit avec vous. Tout comme je vous ai laissé aller, vous et vos enfants, prenez garde car le malheur est devant vous. Non, non, allez, vous les hommes, et servez l'Éternel, car c'est là ce que vous avez demandé. Et on les chassa de la présence de Pharaon. Les mêmes textes, c'est-à-dire Exode 10, 8 à 11, mais dans la version Summer. On rappela Moïse et Aaron auprès de Pharaon qui leur dit « Allez rendre un culte à l'Éternel votre Dieu, mais quels sont ceux qui iront ?» Moïse répondit « Nous irons avec nos enfants, nos vieillards, nos fils, nos filles, nous amènerons notre petit et gros bétail, car nous allons célébrer une fête en l'honneur de l'Éternel. » Le Pharaon répliqua « Que l'Éternel soit avec vous lorsque je vous laisserai partir avec vos enfants. » Il est clair que vous avez de mauvaises intentions. Mais ça ne se passera pas ainsi. Que seuls les hommes aillent rendre un culte à l'Éternel, puisque c'est là ce que vous me demandez. Donc, le troisième compromis que Pharaon propose aux enfants d'Israël est, d'accord, sortez, allez rendre un culte à votre Dieu, mais laissez les enfants en Égypte. Nous avons dit qu'un compromis est un arrangement dans lequel deux ou plusieurs parties font des concessions mutuelles dans le but d'arriver à une collaboration. Un arrangement dans lequel deux ou plusieurs parties font des concessions mutuelles dans le but d'arriver à une collaboration. Donc Pharaon propose à Moïse, il dit « D'accord, je vous laisse libre, mais à condition que vous laissiez les enfants dans le monde ». Alors, si Moïse était calculateur, il aurait dit, bon, d'accord, nous les hommes et les femmes, on peut partir, on aura encore d'autres enfants, c'est pas grave. Ok, on peut accepter le compromis de Satan. Rappelez-vous que le compromis, c'est une manière de travailler main dans la main.
Dieu avait donné comme mission à Moïse de sortir tout Israël de l'Égypte. Nous avons défini Pharaon comme étant le prince de ce monde, le dieu de ce siècle, le dieu de ce monde qui représente, qui est Satan. Le monde, c'est un système de pensée, une manière de vivre, et nous avons dit que le monde est en rébellion contre Dieu. Le monde passe, sa convoitise, son orgueil, sa sagesse, elle passe, elle passera. Seule la parole de Dieu demeure éternelle. Seuls ceux qui font la parole de Dieu demeurent éternels. Et le diable propose aux enfants de Dieu. D'accord, vous voulez servir Christ? D'accord, sortez du monde. Rappelez-vous que le premier compromis est de servir Christ dans le monde. Moïse a dit non. Le deuxième compromis, servir l'Éternel, mais près du monde. Moïse a dit non. Maintenant, le troisième compromis, c'est d'accord, partez où vous voulez, faites ce que vous voulez, mais laissez vos enfants en Égypte. Satan dit, partez, faites ce que vous voulez, progressez dans votre vie spirituelle, allez de l'avant, mais laissez vos enfants dans le monde. Il n'en est pas question. Pourquoi? Parce qu'un compromis, comme je dis, c'est une manière de c'est une entente pour travailler ensemble. Le but du diable dans ce compromis est que lorsque vous allez progresser spirituellement, vous allez toujours vous souvenir de vos enfants. Comment est-ce qu'un homme qui a eu des enfants, un chrétien qui a des enfants, peut abandonner ses enfants dans le monde? Il aura tendance à revenir dans le monde. Pourquoi? Parce qu'une partie de lui se trouve dans le monde. Et le diable sait que si vous ne progressez pas, vous êtes en train de reculer, et ceux qui reculent spirituellement sont en train de mourir spirituellement. Il est important, et pour vous, et pour nous, pour vous et pour moi, de savoir que tout ce qui nous appartient doit servir entièrement Jésus-Christ. Je dois servir Jésus-Christ dans mon mariage. Je dois servir Jésus-Christ dans mon ministère. Je dois servir Jésus-Christ dans mon travail. Je dois servir Jésus-Christ dans le parlement, dans l'entreprise dans laquelle je suis, dans le domaine des affaires. Je dois servir Jésus-Christ. Il ne doit pas y avoir une partie de moi qui sert Jésus-Christ et une autre partie qui ne sert pas Jésus-Christ. Jésus-Christ doit être le Seigneur et le Sauveur de ma vie. Le Sauveur comme celui qui me sauve du monde. Nous l'avons lu. Jésus-Christ est venu sauver les pécheurs du monde. Le Seigneur, ça veut dire que Jésus-Christ doit avoir la domination totale dans tous les domaines de ma vie. Le corps représente un temple. Alors, vous ne pouvez pas dire à Jésus-Christ, viens dans ma vie, mais tu es seulement le Seigneur du salon. Parce qu'on peut prendre une image, on peut dire que le corps est une maison dans laquelle habite le Saint-Esprit, dans laquelle habite Jésus-Christ. Alors, vous ne pouvez pas dire à Jésus-Christ, écoutez, Jésus-Christ, vous êtes le bienvenu, asseyez-vous. Vous avez le droit d'aller dans le salon, vous avez le droit d'aller dans la cuisine, vous avez le droit d'aller dans deux chambres sur trois, vous avez le droit d'aller dans la cave, mais vous n'avez pas le droit d'aller au premier niveau, vous n'avez pas le droit d'ouvrir le frigo, vous n'avez pas le droit de regarder la télé, vous n'avez pas le droit de vous asseoir sur telle chaise, sur telle autre chaise. Non. Ou il est Seigneur, ou il n'est pas Seigneur. S'il est Seigneur, il doit contrôler, il doit dominer, il doit diriger tous les domaines de notre vie. Et cela inclut l'éducation de nos enfants. Nous ne devons pas laisser le domaine de l'éducation de nos enfants dans le système mondial. Je parle du monde comme la façon de penser, la façon de réfléchir, la façon de vivre. Dites, ah d'accord, je suis sauvé, je vais simplement prier pour mes enfants. C'est bien, il faut prier pour les enfants. Je vais simplement prier pour mes enfants, pour que lorsqu'ils vont comprendre les choses, ils vont se convertir, ils vont donner leur vie à Christ. C'est une très bonne chose, mais ce n'est pas ce que le Seigneur nous demande d'abord de faire. C'est très important.
Satan est très rusé. Il a une intelligence tournée vers le mal. Satan a pour but de nous détruire. Alors, s'il ne nous détruit pas directement, il va tenter de nous détruire de façon indirecte, en passant par un autre moyen, par un autre chemin, dans le but de détruire d'abord nos enfants, et puis de nous détruire nous aussi. Proverbe 22, verset 6. Proverbe 22, verset 6. Instruis l'enfant selon la voie qu'il doit suivre, et quand il sera vieux, il ne s'en détournera pas. La Bible nous recommande d'instruire, d'éduquer, d'élever nos enfants selon la voie correcte. C'est quoi la voie qu'il doit suivre? C'est la voie Jésus-Christ, c'est le chemin Jésus-Christ, c'est la vie Jésus-Christ. Nous devons instruire nos enfants selon l'éducation chrétienne basée sur la Bible. Il n'est pas normal de laisser nos enfants être éduqués par la rue, être éduqués par le système de l'école, être éduqués par les journaux, par les magazines. Non. Nous sommes, je parle de la famille, les parents sont les premiers responsables des enfants. Les parents sont les premiers pasteurs des enfants, de leurs enfants. Les parents sont les premiers professeurs de leurs enfants. Donc, les enfants doivent trouver auprès des parents les réponses qu'ils posent. C'est vrai que les parents ne doivent pas tout connaître. Mais l'éducation de base doit venir de la famille. Papa et maman doivent être des chrétiens et éduquer leurs enfants selon la Bible. Mais comment papa et maman éduqueront-ils leurs enfants selon la Bible si eux-mêmes ne prennent même pas le temps de lire la Bible, de vivre la Bible dans leur vie, parce que les enfants sont très observateurs. Attention, on peut beau avoir le langage Jésus ceci, Jésus cela, mais le vécu, on doit vivre, on doit voir dans votre vie la Bible, les versets bibliques. Vous savez que mentir ce n'est pas bien, les enfants le savent aussi. Mais quand ils vous voient en train de mentir, ils voient en leurs parents un mauvais exemple. C'est une manière de laisser les enfants dans le monde. C'est une grande responsabilité que d'avoir des enfants. C'est même un ministère de la part de Dieu. Ah oui, pour lequel nous allons rendre compte. Nous allons rendre compte de la manière dont nous avons éduqué nos enfants. Attention, ne disons pas n'importe quoi, ne vivons pas de n'importe quelle manière. Parce que eux aussi observent. Les enfants prennent exemple sur les parents. Instruis l'enfant selon la voie qu'il doit suivre. Et quand il sera vieux, il ne s'en détournera pas. Attention, n'instruisons pas les enfants de n'importe quelle manière, mais selon la voie de Jésus-Christ, selon le modèle de Jésus-Christ. C'est très important. Aujourd'hui, certains parents pensent que c'est seulement l'affaire de la maman d'éduquer les enfants. Ce n'est pas vrai. Les deux, papa et maman, doivent éduquer leurs enfants. C'est vrai que maman peut-être passera plus de temps avec les enfants. C'est vrai que maman sera peut-être plus proche des enfants. Mais papa a aussi un rôle à jouer dans l'éducation des enfants. C'est pas seulement d'acheter des vêtements, c'est pas seulement acheter la nourriture, ce n'est pas seulement payer le minerval de l'école, ce n'est pas seulement acheter des jouets. Non, mais l'entretien avec tes enfants. Proverbe 1, versets 8 à 9. Proverbe 1, versets 8 à 9. Écoute, mon fils, l'instruction de ton père,
et ne rejette pas l'enseignement de ta mère, car c'est une couronne de grâce pour ta tête et une parure pour ton cou. Écoute, mon fils, l'instruction de ton père, donc papa, et ne rejette pas l'enseignement de ta mère, c'est-à-dire maman. Les deux, papa et maman, doivent contribuer à l'éducation des enfants. Papa a un mot à dire, maman a aussi un mot à dire. Ce n'est pas seulement l'affaire de papa, ou c'est seulement l'affaire de maman. Que ce soit en Europe, en Afrique, en Asie, en Amérique, la Bible est pour chacun d'entre nous. Et la Bible dit que l'éducation est l'affaire de papa et de maman. Du reste, une famille équilibrée, une famille réussie selon le modèle de Dieu, c'est une famille composée de papa, maman et des enfants. Ne laissons pas l'éducation seulement à maman ou l'éducation seulement à papa. Les papas et maman ensemble doivent éduquer les enfants. C'est ce que nous dit la Bible. Ne laissons pas l'éducation de nos enfants à la rue, à l'école, sur Internet. Il n'y a pas que de bonnes choses sur Internet. Attention. Ne laissons pas nos enfants regarder n'importe quoi. Ne laissons pas nos enfants écouter n'importe quoi. Josué disait de son temps, « Moi et ma maison, nous servirons l'Éternel. » Sa femme, ses enfants, serviront l'Éternel. Lui-même était serviteur de l'Éternel. Il faut éduquer les enfants à devenir des serviteurs de Dieu et ils doivent voir en nous le modèle de serviteurs de Dieu. Ils doivent voir en nous le modèle des hommes et des femmes qui suivent Jésus-Christ. Voilà pourquoi nous devons mettre dans notre mariage, dans nos familles, le péché dehors, Satan dehors. Voilà pourquoi nous ne devons pas accepter les compromis de Pharaon. Essayez d'imaginer des parents qui disent à des enfants, écoutez, sortez du monde, sortez du système mondial, ne vivez pas dans le péché, alors que les parents eux-mêmes sont dans le monde. Contradictoire. Ou bien des parents qui disent aux enfants, écoutez, progressez dans votre vie spirituelle, allez de l'avant, mais les enfants voient dans leurs parents un esprit, une vie de rétrograde, des gens qui ne veulent pas progresser. Comment vous pouvez encourager votre enfant à lire la Bible alors qu'il ne vous a jamais vu vous-même lire la Bible? Comment vous pouvez encourager votre enfant à aller à l'église alors que les enfants vous ont jamais vu aller à l'église? Comment vous pouvez encourager votre enfant à ne pas mentir alors qu'il sait que à chaque fois que vous prononcez quelque chose, c'est un mensonge? Et ils appliquent même ce type de phrase aux parents en disant, même lorsqu'ils respirent, ils mentent. Attention. Les enfants nous observent. Que ce soit les enfants spirituels ou les enfants charnels, ils observent leurs parents. Comment ils vivent. Comment ils réagissent face à des situations. Attention. Sortons du monde. Éloignons-nous du monde et ne laissons pas nos enfants dans le monde. Mais comment? D'abord, nous-mêmes, nous devons vivre pleinement une vie chrétienne. C'est très important. C'est très important. Éphésiens 6, verset 4, nous dit ceci. Éphésiens 6, verset 4. Éphésiens 6, verset 4. Et vous, pères, n'héritez pas vos enfants, mais élevez-les en les corrigeant et en les instruisant selon le Seigneur. Élevez les enfants en les corrigeant et en les instruisant selon le Seigneur. C'est très important ce que Paul dit. On peut corriger et instruire ses enfants selon le monde. Selon le système africain, selon le système européen, selon le système américain, selon le système asiatique, selon le système
bantou, selon le système belge, franco-français, selon le système suisse, selon les coutumes de vos pays. Paul dit non. Instruisez et corrigez vos enfants selon le Seigneur, selon la parole de Dieu, selon l'éducation chrétienne. Vous les corrigez, vous les instruisez. Vous savez, il y a certains qui ne font que corriger. Hein? Non, ça c'est pas bien. Mais il ne dit pas ce qui doit être fait. Il y a certains qui instruisent mais qui ne corrigent jamais. Quand je parle de corriger, ce n'est pas taper forcément, non. Je n'encourage pas les parents à taper leurs enfants, non. J'encourage les parents à corriger et à instruire les enfants, selon le Seigneur, selon ce qui est juste. Le Saint-Esprit peut vous guider dans cela. Mais ne laissons pas nos enfants faire n'importe quoi, dire n'importe quoi. Mais nous devons leur montrer la voie selon le Seigneur. C'est ce que Paul nous recommande. Selon la voie Jésus-Christ. Selon le modèle de Jésus-Christ. Jésus-Christ doit être la base, doit être le fondement de l'éducation de nos enfants. Quand vous leur dites que mentir ce n'est pas bien, vous devez leur montrer dans la Bible que la Bible interdit le mensonge. Quand vous leur interdisez le vol, vous devez leur montrer dans la Bible que le vol est interdit. C'est en cela instruire et corriger les enfants, selon le Seigneur. Mais ils doivent, comme je l'ai dit et je le répète encore, ils doivent voir en nous le modèle du chrétien. 2 Timothée 3, verset 15. 2 Timothée 3, verset 15. L'apôtre Paul, parlant à son fils dans la foi, dit ceci. Tu connais les saintes écritures qui peuvent te rendre sage à salut par la foi en Jésus-Christ. Dès ton enfance, tu connais les saintes écritures qui peuvent te rendre sage à salut par la foi en Jésus-Christ. Timothée, dès son enfance, connaissait les Écritures. Donc, dès son enfance, a été instruit dans la parole de Dieu. Et c'est ce que Dieu nous demande. Satan nous propose le contraire. Il dit, faites ce que vous voulez de votre vie chrétienne, mais n'instruisez pas vos enfants selon la parole de Dieu. N'éduquez pas vos enfants selon le modèle chrétien. N'instruisez pas vos enfants, ne vivez pas une famille chrétienne. Qu'il n'y ait pas de christianisme dans l'éducation de vos enfants. C'est ça que propose Satan comme compromis, en échange de la liberté. Non, celui qui nous a acquis la liberté, c'est Jésus-Christ. Nous et nos enfants, nous et tout ce qui nous appartient, servirons l'Éternel. Moi et ma maison, nous servirons l'Éternel, nous dit Josué. Et ça doit être notre seule réponse face au diable. Tout ce qui est à moi, moi et ma maison, je servirai l'Éternel. Je n'aurai pas de compromis avec Satan, dans mon travail, dans mon mariage, dans l'éducation de mes enfants, dans mes affaires, dans mon ministère, dans le parlement dans lequel je suis, dans le domaine politique dans lequel j'évolue. Je n'aurai pas de compromis avec Satan parce que moi et ma maison, nous servirons l'Éternel. Voilà ce que doit être notre seule réponse face au compromis du diable. Dans mes affaires, je servirai l'Éternel. Dans mon entreprise, je servirai l'Éternel. Mon frère, ma sœur, le diable ne doit pas avoir de place dans notre vie. Le diable ne doit pas avoir de place dans notre ministère. Dès ton enfance, c'est depuis qu'il est tout petit, que ses parents l'ont instruit dans les saintes écritures. Instruisons nos enfants selon la parole de Dieu. Ne les laissons pas seulement aller, va à l'écodime, va prier, va chanter. C'est très bien. Mais il est bon aussi que nous ayons des cultes en famille, papa, maman et les enfants.
Il est bon de discuter avec nos enfants. Il est bon d'avoir des relations, j'allais dire amicales, d'être les amis. Nous devons être les premiers amis de nos enfants. Il ne faut pas faire des prières curatives, mais des prières préventives. Donc, on prie déjà pour nos enfants à l'avance. Nous écoutons nos enfants. Qu'est-ce qu'ils rencontrent? Qu'est-ce qu'ils entendent? Nous devons discuter avec eux. Nous devons parler avec eux. Et nous devons les instruire selon la parole de Dieu. Les instruire et les parler avec eux. Et nous devons les instruire selon la parole de Dieu. Les instruire et les corriger selon le Seigneur.

0: Elle est biblique.
1: Elle est, nous le verrons physiquement. C'est pour ça que je rejette la théorie qui dit que la seconde venue de Jésus a eu lieu, sous prétexte que le jour de la Pentecôte était la seconde venue de Jésus. Non. Jésus reviendra physiquement, personnellement. À la Pentecôte, c'est le Saint-Esprit qui est descendu. Je refuse aussi la théorie qui dit que le monde se convertira et Jésus-Christ viendra. Non, le monde a toujours rejeté Dieu. Et du reste, le jour de sa seconde venue, lors de sa première phase, il y aura des gens encore sur terre. L'Église sera enlevée, mais il y aura encore des gens sur terre. Et le monde ne va pas se convertir, il suffit simplement de lire le livre des Apocalypses sur les fléaux. On dit même quelque part qu'ils vont refuser de se tourner vers Dieu. Donc si Dieu doit attendre que le monde accepte Jésus-Christ pour faire venir Jésus-Christ, eh bien dites, Jésus ne reviendra jamais. Voilà pourquoi Jésus va revenir, que le monde l'accepte ou pas. Je refuse aussi la théorie qui dit que lorsque quelqu'un se convertit à Christ, c'est ça la seconde venue de Jésus. Non, ce n'est pas écrit comme ça. C'est vrai que Dieu, c'est vrai que le Père éternel et Jésus-Christ font du chrétien sa demeure, mais ce n'est pas ça la seconde venue de Jésus. Nous avons lu, les deux anges disent aux disciples, tel qu'il est monté, c'est de cette manière-là qu'il reviendra. Et Jésus doit s'asseoir sur le trône de David. Mon cœur n'est pas le trône de David. Non, mon cœur est le temple, mon corps est le temple du Saint-Esprit. Mon corps n'est pas le trône de David. Je refuse aussi la théorie qui dit que lorsque une personne meurt, c'est en ce moment-là que Jésus fait son retour. C'est pas vrai, c'est pas ce qui nous est dit. Parce qu'il est parlé des anges qui viendront aussi avec Jésus, et il nous est dit qu'il s'assiera sur le trône de David. Donc, je refuse cette théorie. Mon frère, ma sœur, au moment où nous sommes en train de terminer cette émission, d'aujourd'hui, pour aujourd'hui, qu'en est-il de vous? Aujourd'hui, le Seigneur vous dit qu'il vient bientôt. Il ne veut pas vous perdre. Il veut que vous prépare, que vous vous prépariez à sa venue. Êtes-vous prêt à sa venue? S'il venait dans cet instant, au moment où nous sommes en train de parler, est-ce que vous serez parmi ceux qui seront heureux ou honteux, ceux qui seront glorifiés ou ceux qui seront rejetés? Je ne connais pas votre état d'âme, vous la connaissez. Mais si vous n'êtes pas prêt, Jésus vous dit, aujourd'hui son sang est encore disponible pour vous préparer à sa venue. Si c'est cela le cas, baissons simplement la tête dans la prière et prions. Et répétez ces simples mots. Dites, Père éternel, au nom de ton Fils Jésus-Christ, j'ai entendu ta voix, j'ai entendu ta parole, j'ai entendu ton message. Je te demande pardon parce que je me suis endormi. Je me suis laissé distraire par les choses du monde. J'invoque le sang de Jésus-Christ dans ma vie pour me purifier de tout péché, de toute souillure de ce monde. Je crois et je confesse que maintenant que j'ai demandé pardon, je prends un nouveau départ avec Jésus-Christ. Je crois que je suis réveillé, que je suis debout en Jésus-Christ et que je m'engage maintenant à une nouveauté de vie, à une nouvelle marche avec Jésus-Christ. Au nom de Jésus-Christ. Amen. Si vous avez fait cette prière, mon frère, si vous avez fait cette prière, ma sœur, croyez que par la foi, toutes choses sont renouvelées et que vous prenez maintenant un nouveau départ avec Jésus-Christ. Si vous avez besoin de prière, si vous avez besoin de conseils, si vous avez besoin de réécouter ce message, si vous avez besoin d'être dirigé vers une église vivante, basée sur la parole de Dieu, basée sur la Bible, et qui croit dans le message de la seconde venue de Jésus, si vous avez besoin de connaître les différentes heures de diffusion sur votre radio préférée de l'émission, de cette émission « Venez à Jésus », vous pouvez joindre notre ministère, le ministère Jésus pour tous, au plus de 143 819 910 910. Vous pouvez joindre notre ministère Jésus pour tous au plus de 143 819 910 910. Je le répète, au plus de 143 819 910 910. Je suis Raphaël Mambou et le nom de cette émission est Venez à Jésus. Nous nous retrouvons la fois prochaine sur le même thème, la seconde venue de Jésus. Que Jésus continue de vous bénir, que Jésus continue de vous garder. À la fois prochaine.

0: Amen.
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2: Le prophète Osée, au chapitre 2, verset 16 de son livre, dit ceci : C'est pourquoi je vais la reconquérir, la mener au désert et parler à son cœur. Tout prophète est un porte-parole de Dieu, et c'est Dieu qui parle ici. Pour nous remettre dans le droit chemin, Dieu nous conduit souvent au désert, au silence, à l'écart, pour parler à notre cœur aussi, pour nous séduire à nouveau. Laissons-nous séduire par ce Dieu qui nous mène au désert, quel que soit le désert que nous traverserons aujourd'hui.
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5: Bonjour à tous, je suis Raphaël Mambou, que Jésus vous bénisse, qui que vous soyez, où que vous soyez. Le nom de cette émission est Venez à Jésus. C'est une grâce, c'est un honneur, c'est un privilège de pouvoir vous retrouver encore une fois aujourd'hui autour de la parole de Dieu pour partager quelques versets bibliques sur le thème la parabole du fils prodigue. Avant d'aller plus loin, je voudrais vous inviter à baisser la tête dans la prière pour dédier le reste des 30 minutes entre les mains du Seigneur. Prions. Père éternel, au nom de ton Fils Jésus-Christ, nous voici devant toi pour entendre ta parole, pour entendre tes instructions, pour entendre tes directives. Bénis ce message, Seigneur. Bénis les différentes radios qui nous assistent à faire connaître ce message dans le monde francophone. Bénis les différents auditeurs qui vont nous écouter en ce moment, Seigneur. Parle au cœur de chacun d'entre eux. Parce qu'au-delà de la personne que je suis, au-delà du messager que je suis, Seigneur, c'est toi qui parles à ton peuple. C'est toi qui parles à ce monde perdu. Seigneur, nous voulons t'entendre, toi, le Dieu vivant, car tu as des choses à nous dire pour ces temps de la fin. Au nom de ton Fils Jésus-Christ, nous avons ainsi prié. Amen. La parabole du Fils prodigue. Je vous invite encore à lire dans Luc 15, verset 11 à verset 24, au verset 24. Un homme avait deux fils. Le plus jeune dit à son père, « Mon père, donne-moi la part de bien qui doit me revenir. » Et le père leur partagea son bien. Peu de jours après, le plus jeune fils, ayant tout ramassé, partit pour un pays éloigné où il dissipa son bien en vivant dans la débauche. Lorsqu'il eut tout dépensé, une grande famine survint dans ce pays et il commença à se trouver dans le besoin. Et il alla se mettre au service d'un des habitants du pays qu'il envoya dans ses champs garder les pourceaux. Il aurait bien voulu se rassasier des carouches que mangeaient les pourceaux, mais personne ne lui en donnait. Étant rentré en lui-même, il se dit, « Combien de mercenaires chez mon père ont du pain en abondance, et moi ici, je meurs de faim. Je me leverai, j'irai vers mon père, et je lui dirai, « Mon père, j'ai péché contre le ciel et contre toi. Je ne suis plus digne d'être appelé ton fils. Traite-moi comme l'un de tes mercenaires. » Et il se leva et alla vers son père. Comme il était encore loin, son père le vit et fut ému de compassion. Il courut se jeter à son cou et l'embrassa. Le fils lui dit, « Mon père, j'ai péché contre le ciel et contre toi, je ne suis plus digne d'être appelé ton fils. » Mais le père dit à ses serviteurs, « Apportez vite la plus belle robe et l'enrevêtez. Mettez-lui un anneau au doigt et des souliers aux pieds. Amenez le veau gras et tuez-le, mangeons et réjouissons-nous, car mon fils que voici était mort, il est revenu à la vie. Il était perdu et il est retrouvé. » Et ils commencèrent à se réjouir. Très belle histoire. Mon frère, ma sœur, cette parabole, comme beaucoup d'autres paraboles, se définissent comme le fait d'enseigner des choses spirituelles à partir des éléments de notre vie de tous les jours. Dieu veut, en partant des faits que nous connaissons dans notre vie de tous les jours. Ici, Jésus parle d'un père qui avait deux enfants. Le plus jeune s'est rebellé. Nous avons parlé des fils de la rébellion. Nous avons montré par des versets bibliques que la rébellion n'est pas une source de bénédiction. La rébellion est une source de malédiction. Parce que le rebelle par excellence, Satan, n'a pas commencé sa rébellion ici sur terre. Il a commencé sa rébellion au ciel. Il voulait prendre la place de Dieu, il voulait régner à la place de Dieu, il voulait l'honneur, la gloire, il voulait l'adoration à la place de Dieu. Il ne voulait plus servir Dieu, mais il voulait que Dieu le serve lui. Mon frère, ma sœur, la rébellion n'est pas une bonne chose. La rébellion contre Dieu n'est pas une bonne chose. Je vous en supplie. Cette parabole s'applique aussi aux chrétiens. Moi, j'ai même tendance à croire que cette parabole s'applique d'abord aux chrétiens. Parce qu'il est parlé de deux fils qui sont dans la maison de leur père, dont l'un va devenir rebelle. Il va prendre sa part d'héritage et puis va quitter l'autorité de son père, va quitter la supervision de son père. Il ne veut plus de la supervision de son père. Voilà les fils de la rébellion. Dieu a tracé des lois, Dieu a tracé des principes, Dieu a donné des commandements que nous devons respecter dans notre propre intérêt, dans l'intérêt de notre prochain et pour la gloire de Dieu. Mais les rebelles ne veulent pas de ça. Les rebelles veulent vivre comme ils veulent. À une certaine époque, il a même été annoncé par un groupe d'hommes qu'il était interdit d'interdire. Alors ils ont commencé à vivre dans des orgies sexuelles, ils ont commencé à vivre dans la débauche, ils ont commencé à vivre dans la gloutonnerie, dans la drogue, dans l'ivrognerie. Ils voulaient faire tout ce qu'ils voulaient. Et c'est vraiment le type d'homme qui veut vivre selon la chair. Ce que la chair lui dicte de faire en ce moment-là, il veut le faire. S'il a envie de se suicider, il se suicide. S'il a envie de se mutiler, il se mutile. S'il a envie de se faire des tatouages tout le corps, il fait tous des tatouages sur tout le corps. S'il a envie d'avoir des relations sexuelles avec un animal, il le fait. Avec une plante, il le fait. Avec un cadavre, il le fait. Pourquoi ? Ils sont allés du principe qu'il est interdit d'interdire. Mon frère, ma sœur, les règles, les commandements, les principes que Dieu a établis sont dans notre propre intérêt. Regardez le code de la route. Ici en République démocratique du Congo, nous roulons à droite. Mais si je me levais le matin avec ma voiture, je disais, bon écoutez, à partir d'aujourd'hui, moi j'ai envie de rouler à gauche, comme j'ai vu en Angleterre. Je veux rouler à gauche. Je trouve que c'est intéressant. Eh bien, je peux vous assurer qu'il va m'arriver un accident. Et même s'il ne m'arrive pas un accident, je vais peut-être provoquer un accident. Mais à la fin, j'aurai moi-même un accident. Les règles sont faites dans l'intérêt de chacun d'entre nous. Et beaucoup plus les règles divines. Dieu n'a pas donné les commandements pour casser les pieds aux hommes, pour embêter les hommes. Au contraire, dès que les hommes veulent faire ce qu'ils veulent, c'est le désordre, c'est le chaos, c'est l'anarchie. Nous ne devons pas faire ce que nous voulons. Ne soyons pas des fils de la rébellion. Mais je me suis posé cette question. Comment ça se fait que quelqu'un qui a reçu une bonne éducation, comme ce jeune homme, qui a grandi dans des bonnes conditions, comme ce jeune homme, peut se lever un bon matin avec l'idée de ne plus être sous la supervision de son père et de son père? C'est parce que le diable a semé le tout. Nous devons faire attention aux choses que nous voyons. Nous devons faire attention aux choses que nous entendons. Nous devons faire attention aux choses que nous lisons. Du reste, même les hommes dans leur petite sagesse, dans les films qu'ils produisent, ils disent que telle catégorie de film n'est pas pour telle catégorie de tranche d'âge. Ce n'est pas pour telle catégorie de personnes. Moi, je suis prêt à dire, attention, même si c'est écrit pour plus de 18 ans, par exemple les films pornographiques, même si c'est écrit pour plus de 18 ans, vous avez 36, ce genre de film détruit votre vie. Moi, j'appelle ça des distractions par rapport à votre marche chrétienne. On essaie de vous distraire, on essaie de vous détourner de votre but divin. C'est ce que Satan a fait avec Adam et Ève. J'aimerais qu'on le relise un peu dans Genèse 3. Genèse 3, à partir du verset 1 jusqu'au verset 6. Le serpent était le plus rusé de tous les animaux des champs que l'Éternel Dieu avait fait. Il dit à la femme, Dieu a-t-il réellement dit, vous ne mangerez pas de tous les arbres du jardin? La femme répondit au serpent, nous mangeons du fruit des arbres du jardin. Mais quant au fruit de l'arbre qui se trouve au milieu du jardin, Dieu a dit, « Vous n'en mangerez point et vous n'y toucherez point de peur que vous ne mouriez. » Alors le serpent dit à la femme, « Vous ne mourrez point, mais Dieu sait que le jour où vous en mangerez, vos yeux s'ouvriront et que vous serez comme des dieux, connaissant le bien et le mal. » La femme vit que l'arbre était bon à manger et agréable à la vue, et qu'il était précieux pour ouvrir l'intelligence. Elle prit de son fruit auprès d'elle et il en mangea. Je vais parler d'une semence que le diable a mis dans le cœur de l'homme et de la femme. C'est de ça dont je veux parler. Dans ce quand je parle de distraction. Le diable veut nous détourner de nos buts divins, de nos targets divins. Dieu nous a créés. En Adam, nous avons tous péché. Jésus est venu mourir à notre place et nous redonner notre place que nous avions avant la chute d'Adam et Ève. Maintenant, le diable se dit, « Bah, écoutez, si j'ai déjà réussi avec l'homme parfait qui était Adam et Ève, je vais certainement réussir avec les gens de cette génération, dont vous et moi. » Alors, il essaie de nous distraire. Dans le cas d'Adam et Ève, il ment, il trompe, il détourne leur attention. Et écoutez ce que la femme commence, écoutez comment la femme commence à se comporter. La femme vit que l'arbre était bon à manger et agréable à la vue, et qu'il était précieux pour ouvrir l'intelligence. Elle a complètement oublié le commandement que Dieu avait donné dans Genèse 2, verset 17. « Tu mangeras pas de l'arbre de la connaissance du bien et du mal, car le jour où tu en mangeras, tu mourras. » Et quand vous étudiez le texte « mourir » dans le contexte du verset 17 de Genèse 2, c'est parler de la séparation de Dieu avec Adam et Ève. Donc ils se sont dit, c'est pas grave si on est séparé de Dieu, mais du moment où nous serons comme lui, nous serons ses égaux, nous pourrons discuter avec lui, nous serons indépendants, alors que Jésus est la source de toute vie. Dieu est la source de toute vie. Le fait d'être séparé de Dieu, c'était le début de la mort. Mon frère, ma sœur, nous devons faire attention à ce que nous sommes en train d'écouter. Nous devons faire attention à ce que nous sommes en train de voir. Si la foi vient de la parole de Dieu, ce qui tue la foi viendra de toute autre chose qui ne vient pas de la parole de Dieu. Je répète, si la foi vient de la parole de Dieu, c'est-à-dire la lecture de la Bible, pour avoir la foi, vous devez lire la Bible. Mais pour détruire votre foi, vous devez vous nourrir de toute chose qui n'est pas la parole de Dieu. Voilà ce que le diable est en train de chercher dans nos vies. Dans Romains 12, versets 1 à 2. Okay. Je vous exhorte donc, frères, par les compassions de Dieu, à offrir vos corps comme un sacrifice vivant, saint, agréable à Dieu, ce qui sera de votre part un culte raisonnable. Ne vous conformez pas au siècle présent, mais soyez transformés par le renouvellement de l'intelligence, afin que vous discerniez quelle est la volonté de Dieu, ce qui est bon, agréable et parfait. Paul, parlant ici à des chrétiens à Rome, Paul leur recommande ceci. Vous voyez le présent siècle dans lequel nous sommes. Elle a ses mœurs présentes. Elle a ses coutumes présentes. Elle a ses modes présentes. Je vous demande, vous les chrétiens. C'est ce que Paul est en train de dire. En fait, on va même aller au-delà de la personne de Paul. C'est le Saint-Esprit. Le Saint-Esprit dit, je vous demande, vous les chrétiens, de ne pas vous conformer, de ne pas vous aligner, de ne pas prendre pour exemple la façon de vivre du présent siècle. Vous savez, à l'époque où on écrivait la Bible, dans beaucoup de sociétés, même païennes, l'homosexualité était anormale. L'avortement était anormal dans beaucoup de sociétés de cette époque. Aujourd'hui, nous, dans les temps de la fin, ces choses sont devenues normales. On légalise cela. On veut même sanctionner des pays qui sont contre des mariages homosexuels. Le Saint-Esprit est en train de nous dire, vous les chrétiens, vous qui suivez Jésus-Christ, vous qui avez reçu Jésus-Christ comme Seigneur et Sauveur, vous ne devez pas vous c'est-à-dire ce que l'homme appelle bien, ne l'appelez pas forcément bien parce que vous devez analyser ce bien-là sur base de la parole de Dieu. Aujourd'hui, dans nos sociétés, on trouve que c'est normal. Vous êtes marié, vous n'avez pas d'enfant avec votre femme. On trouve normal que vous preniez une deuxième et peut-être même une troisième femme avec qui vous aurez d'autres enfants. Alors que la Bible condamne cela. Aujourd'hui, dans nos sociétés, on trouve que c'est normal d'aller se faire, entre guillemets, changer de sexe. On était un homme, on veut devenir une femme. On se fait pousser la poitrine, on se fait charcuter certaines parties du corps. On trouve que c'est normal aujourd'hui. Mais est-ce que la Bible accepte ce genre de choses? Non. Aujourd'hui, on trouve que c'est normal de porter des petites jupes. Aujourd'hui, c'est normal, on trouve que c'est normal d'exposer ses parties intimes. On trouve que c'est normal. Aujourd'hui, il y a même des sociétés qui encouragent et qui font des affaires avec des adultères, des impudiques, des fornicateurs. Il y a des sociétés qui font beaucoup d'argent. J'ai même appris, ça c'était une amie qui me disait, qu'il paraîtrait que plus de 90% des sites internet sont à caractère pornographique. Donc il y a des gens qui font de l'argent avec la débauche. On trouve que c'est normal, alors que la Bible condamne cela. Et la Bible dit, vous et à moi qui avons donné nos vies à Jésus-Christ, de ne pas nous conformer au siècle présent, de ne pas nous conformer aux modes et aux mœurs dans le présent siècle dans lequel nous sommes en train de vivre. Ce jeune homme, dans la parabole du fils prodigue, s'est laissé séduire par ce genre de choses. Il n'avait pas sa pensée, il n'avait pas son intelligence sous l'autorité de son père. Il a commencé à être instruit par autre chose que Dieu. Il a commencé à être instruit par quelqu'un d'autre que Dieu, c'est ça que je voulais dire. Dieu n'est pas une chose. Il a commencé à écouter d'autres types d'enseignements. Il faut faire attention, mon frère, il faut faire attention, ma sœur, aux enseignements que nous écoutons. Même dans nos églises, est-ce que c'est conforme à la parole de Dieu? Est-ce que c'est conforme à la Bible, les enseignements qu'on nous donne? Ce n'est pas parce qu'on a sorti 2-3 versets de la Bible que c'est conforme à la sainte doctrine. Non! Ce n'est pas parce qu'on a pris des enseignements dans l'Ancien Testament, on vous dit, vous voyez, dans l'Ancien Testament, on a dit ça, que forcément c'est conforme à la vie chrétienne. Non, mon frère, non, ma sœur. Voilà pourquoi je recommanderai toujours, j'encouragerai toujours vous, les auditeurs de l'émission Venez à Jésus, et tout chrétien que je croiserai, vous devez lire la Bible d'un bout à l'autre, de Genèse 1:1 à Apocalypse 22:21. Vous devez lire, et pas seulement une fois, pas deux fois, pas trois fois, tous les jours de votre vie. Paul recommande aux chrétiens de Rome, ne vous conformez pas au siècle présent. Mais soyez transformés, ça veut dire changer. Changer, vous savez, avant de venir à Christ, nous avions une façon de penser qui était conforme au monde. Lorsque nous sommes venus à Jésus-Christ, nous devons nous conformer maintenant à la volonté du Père céleste. Combien de chrétiens ont du mal à avancer dans leur vie, ont du mal à progresser dans leur vie, ont du mal à comprendre des vérités spirituelles, parce qu'au fait, la Bible n'est pas le livre qu'ils lisent. La Bible, pour eux, c'est de l'histoire ancienne, mais ils sont nés de nouveau. Laissez-moi vous dire même peut-être quelque chose qui va vous choquer. Il est plus facile de gagner une âme à Christ que d'affermir une âme dans le Seigneur. Il est plus facile de gagner une âme que de faire un disciple de Christ. C'est pour ça que nous devons respecter les fonctions de pasteur. Ce n'est pas quelque chose de facile. Bon, pour nous les évangélistes, nous nous tenons du haut de la chair. Je ne dis pas que c'est facile, mais c'est, pour moi en tout cas c'est moins stressant. Je me tiens du haut de la chair, je prêche, je fais un appel à la repentance, des gens donnent leur vie, et puis je dis, bon pasteur, voici des nouvelles brebis dans votre église, affermissez-les, faites-en des disciples. Laissez-moi vous dire que pour faire des disciples, ça prend des années. On ne fait pas un disciple en quelques jours. Parce qu'il vient avec sa façon de réfléchir du monde. Et maintenant, il doit casser certainement, par rapport au monde, il doit, par rapport à Christ. Il doit se conformer maintenant à Christ. Regardez Jésus, il a pris 3 ans. 3 ans pour former ses disciples. Pour que ses disciples aient un impact de plus de 2000 ans. Ce n'est pas chose facile. Qu'est-ce qu'il n'a pas supporté? Qu'est-ce qu'il n'a pas entendu? Qu'est-ce qu'il n'a pas entendu comme question, comme raisonnement? Et du reste même, parmi ses disciples, il y en a un qui était toujours rebelle, qui était Judas, qui était voleur, qui était cupide, qui ne comprenait rien de tout ce que Christ lui enseignait. Lui, il voyait seulement l'argent, mais pourtant, il était parmi les disciples de Jésus. Ne vous conformez pas au siècle présent, mais soyez transformés par le renouvellement de l'intelligence. Le fils cadet, dans la parabole du fils prodigue, aurait dû examiner ses sentiments par rapport à la volonté de son père. Est-ce que son père était mauvais? Non. Est-ce que Dieu est mauvais? Non. Mais maintenant, tous ces désirs qu'il avait d'aller ailleurs, qu'est-ce que son père en pensait? Combien y a-t-il de chrétiens dans l'Église qui sont convaincus que la vie chrétienne est une vie de non-épanouissement, une vie de tristesse, une vie de pleurs, une vie de mendicité? Beaucoup croient que, beaucoup vont vous dire, je regrette d'avoir donné ma vie à Jésus-Christ. Non pas à cause des épreuves, mais parce que quand ils regardent au-delà de la barrière chrétienne, au-delà des limites que Dieu a tracées, ils ont l'impression que les autres sont heureux. Mon frère, ma sœur, je voudrais vous inviter à examiner la vie de ces grandes célébrités du monde. Ils tombent dans la drogue pour oublier leur vie. Dans l'alcoolisme, dans des excès de nourriture, de boissons, de drogue. Ils vivent des choses qui les traumatisent. Alors pour oublier ces choses-là, ils tombent dans des orgies sexuelles, dans la drogue, dans l'alcoolisme, pour oublier ça. Mais pourtant, quand vous les regardez dans des films, vous les regardez sur des scènes, vous avez l'impression qu'ils sont heureux. Il y a même un très célèbre acteur de cinéma qui a dit, il a dit qu'il est plus facile pour lui d'être une autre personne dans un film que d'être lui-même dans la vie réelle. Pourquoi? Parce que justement, Christ n'est pas dans son cœur. Et nous les chrétiens, Satan tente de nous tromper en disant, Dieu est en train de vous mentir. Il sait que si vous désobéissez à sa parole, vous serez des hommes heureux. C'est ça que Satan est en train de nous faire croire. Attention mon frère, attention ma sœur. Ne nous laissons pas séduire par n'importe quoi. Ayons notre intelligence renouvelée par la parole de Dieu, par la Bible. Dieu dira à Josué ceci. Josué 1, versets 7 à 8. Josué 1, 7 à 8. Fortifie-toi seulement et aie bon courage, en agissant fidèlement selon toute la loi que Moïse, mon serviteur, t'a prescrit. Ne t'en détourne ni à droite ni à gauche, afin de réussir dans tout ce que tu entreprendras. Que ce livre de la loi ne s'éloigne point de ta bouche. Médite-le jour et nuit pour agir fidèlement selon tout ce qui est écrit, car c'est alors que tu auras du succès dans tes entreprises, c'est alors que tu réussiras. Vous voyez, Dieu veut la réussite du chrétien. Dieu veut l'épanouissement de ses enfants. Mais il dit, ce n'est pas sous n'importe quelle condition. Ce n'est pas n'importe où. Il y a des règles à respecter. Et ces règles, il les a mises dans la Bible. Il dit, Josué, tu veux réussir? Ok. Réfléchis sur tout ce qui est écrit dans la Bible. C'est le Saint-Esprit qui vous parle. C'est le Saint-Esprit qui me parle. Vous voulez réussir? Vous voulez avoir une vie épanouie? Eh bien, Dieu est en train de vous dire, méditez la Bible. D'un bout à l'autre, le jour, c'est-à-dire que c'est quand tout va bien, la nuit, ça veut dire que quand tout va mal. Le jour et la nuit, quand tout va bien et quand tout va mal, Dieu nous demande d'avoir nos yeux fixés sur la parole de Dieu. D'y agir et de reproduire cela, c'est-à-dire d'agir fidèlement selon tout ce qui est écrit. C'est alors que nous aurons du succès. Dieu condamne le péché, donc il ne veut pas voir le péché dans nos vies. Ce jeune homme dans la parabole du fils prodigue connaissait la volonté de son père. C'est une parabole, on va parler de Dieu par rapport à ses enfants. Nous connaissons la volonté de Dieu, celle de lire la Bible, de l'appliquer, de condamner le péché. Mais pourquoi nous nous retrouvons dans des situations où nous disons « Non, Dieu, je ne veux plus de toi ». Peut-être pas avec la bouche, mais dans le cœur et dans les attitudes. Alors nous sortons de sa présence. Pourquoi ? Parce que nous croyons et nous nous sommes laissés séduire par les ruses du diable que dehors, la vie est meilleure. Vous êtes marié. Vous commencez à vous dire, en dehors de ma femme, il y a encore d'autres belles femmes. C'est vrai. Mais vous n'avez pas le droit de les toucher. Alors vous vous dites, si je vais avec ces autres femmes, je serai plus heureux. J'aurai plus de joie. J'aurai plus de... Ça, c'est pour le temps présent. Mais quand la maladie va frapper votre corps, pas forcément même la maladie, mais le péché, la vie après la mort, vous avez besoin d'une voiture, vous achetez une voiture avec votre salaire, vous vous rendez compte que vous avez encore besoin d'une deuxième voiture, mais votre salaire ne vous suffit pas à acheter une deuxième voiture, alors vous commencez à voler, à vous prostituer, bref, à vivre dans le péché pour avoir une deuxième voiture. C'est pour satisfaire la chair, n'est-ce pas? C'est pour satisfaire la chair. Mais vous êtes en rébellion face à Dieu. C'est comme pour dire, vous dites à Dieu, la vie en dehors de la vie chrétienne est bien meilleure. C'est faux. C'est faux. Regardez comment ce jeune homme a fini. Il était obligé de revenir dans la maison de son père. Lui, il a eu cette grâce. Mais est-ce que vous, vous aurez cette grâce de revenir dans la maison de Dieu? Dieu frappe à votre porte aujourd'hui et il vous dit, abandonnez la vie de péché. Abandonnez la vie de péché. Ça vous détruit. Si c'est cela votre désir de demander pardon à Dieu, c'est très simple. Baissez la tête dans la prière et répétez ces simples mots après moi. Père éternel, au nom de ton Fils Jésus-Christ, je viens à toi. Je te demande pardon. Pardon parce que je suis un rebelle. Pardon parce que j'ai cru que la vie est bien meilleure en dehors de ta présence, en dehors de ta seigneurie, en dehors de ta divinité. Je te demande pardon. Purifie-moi avec le sang de Jésus-Christ. Lave-moi avec le sang de Jésus-Christ. Au nom de Jésus-Christ, j'ai ainsi prié. Amen. Si vous avez fait cette prière, croyez que par la foi, Dieu vous a entendu. Je suis Raphaël Mambou. Nous nous retrouvons dans quelques instants après ce message publicitaire.
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5: Bon retour à l'émission « Venez à Jésus ». Je suis Raphaël Mambou. Je suis convaincu au plus profond de mon cœur que le message que vous êtes en train d'écouter maintenant sur la parabole du fils prodigue va changer votre vie. Pas parce que c'est la parabole du fils prodigue, mais parce que c'est la parole de Dieu. Mon frère, mon ami, ma sœur, n'abandonnez pas Christ à cause des biens de ce monde. N'abandonnez pas Christ à cause des souffrances. Au contraire, persévérez avec Jésus-Christ. Je suis convaincu que Dieu a un plan pour votre vie. Ma prière est que vous puissiez écouter tout ce thème en entièreté. Vous pouvez nous contacter, aller sur notre site internet et télécharger gratuitement tous ces enseignements. Je suis Raphaël Mambou. Nous nous retrouvons la fois prochaine, toujours sur le même thème, la parabole du fils prodigue. Que Jésus continue de vous bénir, que Jésus continue de vous garder. À la fois prochaine. Amen.
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2: Bonjour à tous, je suis Raphaël Mambou, que Jésus vous bénisse, qui que vous soyez, où que vous soyez. Le nom de cette émission est Venez à Jésus. C'est une grâce, c'est un honneur, c'est un privilège de pouvoir vous retrouver encore une fois aujourd'hui autour de la parole de Dieu pour partager quelques versets bibliques sur le thème La vocation de Jérémie. Avant d'aller plus loin, je voudrais vous inviter à baisser la tête dans la prière pour dédier le reste des 30 minutes entre les mains du Seigneur. Prions. Père éternel, au nom de ton Fils Jésus-Christ, nous voici devant toi pour entendre ta parole, pour entendre ton message, pour entendre ton enseignement, pour entendre tes directives, Seigneur. Bénis nos cœurs, bénis ces hommes et ces femmes qui vont nous écouter en ce moment de par le monde sur des radios FM, sur des radios sur Internet, sur des radios FM, sur des supports informatiques, sur des sites Internet. Bénis ces hommes, bénis ces femmes, Seigneur. Nous croyons que ta parole est la vérité et que lorsque tu ne parles pas en vain, tu parles pour un but. Au nom de ton Fils Jésus-Christ, nous avons ainsi prié. Amen. La vocation de Jérémie. Je vous invite encore à lire dans Jérémie 1, verset 4. Jérémie 1, verset 4. La parole de l'Éternel me fut adressée en ces mots. Avant que je t'eusse formé dans le ventre de ta mère, je te connaissais. Et avant que tu fusses sorti de son sein, je t'avais consacré, je t'avais établi prophète des nations. Je répondis, « Ah, Seigneur éternel, voici, je ne sais point parler, car je suis un enfant. » Et l'Éternel me dit, « Ne dis pas, je suis un enfant, car tu iras vers tous ceux auprès de qui je t'enverrai, et tu diras ce que je t'ordonnerai. Ne les crains point, car je suis avec toi pour te délivrer, dit l'Éternel. » Puis l'Éternel étendit sa main et toucha ma bouche, et l'Éternel me dit, « Voici, je mets mes paroles dans ta bouche. » Regarde, je t'établis aujourd'hui sur les nations et sur les royaumes, pour que tu arraches et que tu abattes, pour que tu ruines et que tu détruises, pour que tu bâtisses et tu plantes. Très beau texte sur cet appel de Jérémie. En fait, l'appel de Jérémie va de 4 à 19, mais je me limite jusqu'au verset 10 pour l'instant, parce que ce ne sont que le verset 5 et le verset 6 qui, pour l'instant, nous sommes en train d'étudier. Nous allons peut-être toucher au verset 7. Je voudrais dire à un homme, je voudrais dire à une femme qui m'écoute aujourd'hui, peu importe le lieu, peu importe l'heure, que vous êtes le choix de Dieu. Que veut dire un choix? Ça veut dire que Dieu a prêté son attention sur vous aussi. Quand nous regardons les grands hommes de Dieu aujourd'hui, ceux qui sont vivants et avec qui Dieu est en train de faire de grandes choses, on a l'impression que Dieu ne nous connaît pas. On a l'impression que Dieu nous ignore. On a l'impression que Dieu ne répond pas à nos prières. C'est faux. Laissez-moi vous dire, je ne vais pas dire le genre de phrase que vous êtes une réserve. Non, vous êtes le choix de Dieu. Jésus disait dans Jean 15, verset 16, que ce n'est pas nous qui avons choisi Jésus, mais que c'est Jésus qui nous a choisis. Dieu dit au verset 5 que nous sommes que avant que nous ayons commencé à exister, Dieu nous connaissait. Dieu nous avait consacrés et Dieu nous avait établis. Ce que Dieu dit à Jérémie, il ne le dit pas à Jérémie parce que Jérémie est quelqu'un d'extraordinaire, quelqu'un de particulier. D'ailleurs, même en lisant tout le livre de Jérémie, on voit nulle part Jérémie faire un miracle. Mais c'était quelqu'un qui s'était consacré, c'était quelqu'un qui s'était sacrifié pour Dieu. Voilà pourquoi je peux dire entre guillemets, il est parmi les grands prophètes. Mais Jérémie n'était pas plus spécial qu'un autre. Simplement qu'il a répondu à l'appel de Dieu. Simplement qu'il a cru à l'appel de Dieu. Simplement il a cru dans le message de Dieu. Et pour Israël et pour lui-même. Vous êtes le choix de Dieu, mon frère. Vous êtes le choix de Dieu, ma sœur. Vous êtes peut-être une ménagère, un portier, un chauffeur de taxi, un chauffeur de moto, peu importe la fonction que vous occupez dans la nation, dans votre pays, dans votre famille, vous êtes le choix de Dieu. Peu importe vos capacités intellectuelles, peu importe vos capacités financières, peu importe votre compte bancaire, peu importe votre votre, j'allais dire, votre qualité de vie du point de vue santé, peu importe le nombre de membres que vous avez dans votre corps, laissez-moi vous dire que vous êtes le choix de Dieu. Est-ce que vous allez saisir cette opportunité que Dieu vous donne par sa grâce pour faire de grandes choses avec lui, ou bien vous allez laisser passer ces choses? La Bible nous dit, dans le psaume 60, verset 14, que avec Dieu, nous faisons des exploits. Nous ne faisons pas des exploits pour Dieu. Nous ne faisons pas les exploits pour Dieu. Non, nous faisons des exploits avec Dieu. Ça veut dire qu'il nous accompagne. Voilà pourquoi je comprends mieux le genre de verbe que Dieu utilise par connaître. Avant que tu fus, je te connaissais. Je sais qui tu es, Raphaël. Je connais tes faiblesses. Je connais tes peurs. Je connais tes désirs. Je connais tes attentes. Je connais dans quel environnement je t'envoie. Oh, je crois pas que je suis congolais par hasard. Je ne crois pas que je suis africain par hasard. Je ne crois pas que j'ai la couleur noire par hasard, donc je suis africain. Non. Ça fait partie du plan de Dieu et Dieu a un plan pour ma vie. Pour l'instant, je n'ai peut-être goûté que très peu, mais je suis convaincu que les choses qui vont arriver demain, en ma faveur, seront encore plus grandes. Je vais faire des plus grands exploits avec Dieu. Je le suis pleinement convaincu. Et ce n'est pas parce que je suis africain, je suis congolais, que ça va limiter Dieu dans ma vie. Voilà pourquoi je comprends pourquoi Dieu dit « Je te connais ». Mon frère, ma sœur, Dieu est votre partenaire numéro un. Le numéro un de votre vie, ce ne doit pas être vos parents, vos membres de famille, votre femme, votre épouse, vos enfants, votre oncle. Non! Le partenaire numéro un de votre vie, de votre ministère, de vos affaires, doit être la personne de Jésus-Christ. Avant que tu sois, je te connaissais. Dieu est partenaire avec nous. Voilà pourquoi le psalmiste dit, avec Dieu, je ferai des exploits. Avec Dieu, je fais des exploits. Et le verset continue en disant que lui, il écrasera nos ennemis. Quels sont vos ennemis? Les sorciers, la pauvreté écrasée pour nous. Parce que lui, il est notre partenaire le plus puissant. Vous imaginez, le Tout-Puissant, le Créateur du ciel et de la terre, vous dit aujourd'hui qu'il est votre partenaire, qu'il vous connaît. Ah, Seigneur éternel, voici, je ne sais point parler, car je suis un enfant. En d'autres termes, Seigneur, c'est bien beau tout ce que tu es en train de me dire. Mais regarde-moi, tu t'es trompé de personne. Je suis qu'un enfant, je suis faible, je suis jeune, je n'ai pas de capacité intellectuelle, je n'ai pas suivi des séminaires de théologie, je ne suis pas allé à l'école biblique. Je n'ai dit qu'avec moi, nous allons construire des entreprises. Avec moi, nous allons construire des églises. Avec moi, nous allons influencer positivement le monde. Avec moi, nous allons construire des orphelinats. Nous allons nourrir des milliers d'hommes et de femmes, des milliers d'hommes, des milliers d'enfants. Des orphelinats, je voulais parler des orphelinats. Certains peuvent se dire ceci. D'autres peuvent se poser la question, mais Seigneur, tu es sûr que tu parles à la bonne personne? C'est à moi que tu as dit que si on monte une radio ou bien une télévision, nous allons influencer toute l'Afrique, tout le monde francophone. D'autres peuvent dire, Seigneur, est-ce que tu es sûr que tu me parles à moi? Tu es sûr que c'est la bonne personne? Que toi et moi, nous allons prêcher l'évangile partout dans le monde francophone? Dieu dit oui. Vous êtes le choix de Dieu, mon frère. Vous êtes le choix de Dieu, ma sœur. Ce que Jérémie dit ici, au verset 6, il exprime ce que il s'est toujours dit de lui-même. Je suis pleinement convaincu que Jérémie comparait sa vie à Abraham, à Isaac, à Jacob, à Samuel, à David, à Ésaïe. Il comparait sa vie à Noé. Il devait se dire, ah, mais ces grands hommes de Dieu, quelle grâce! Moi, je ne pourrais pas. Du reste, je tombe constamment dans les mêmes erreurs. Je tombe constamment dans le même péché. Écoutez, mon frère, écoutez, ma sœur. Je suis en train de penser à ce verset de Jacques, où Jacques dit, « Élie était un homme de même nature que nous. Mais il pria, et il arriva telle chose, telle autre chose, telle chose. » Ce que Jacques veut dire, c'est quoi? Ces héros dans le passé, que nous lisons dans la Bible, c'était des hommes. C'était des hommes, ce n'était pas des anges. Ce n'étaient pas des surhommes. Non, c'était des hommes qui avaient comme partenaire le Dieu de la Bible, qui avaient comme partenaire le Dieu d'Abraham, d'Isaac, de Jacob, de David, de Samuel. Et moi, je voudrais actualiser cela. C'était des hommes qui avaient le Dieu de David, de Paul, de Pierre, de Marc, de Luc, de Jean. C'était des hommes comme nous. Mon frère, ma soeur, ne vous négligez pas. C'est ça qu'en fait, l'erreur que Jérémie est en train de commettre. Mais Dieu, gloire à Dieu, Dieu va corriger ça plus tard. Il est en train d'exprimer des choses qu'il se dit de lui-même. D'où il tenait ces informations, la Bible ne nous dit pas. Peut-être que c'était ses parents, ses amis, ses frères et sœurs, peut-être même ses encadreurs spirituels qui disaient « Tu es un enfant, tu n'iras jamais loin. Hein? Tu es trop faible, tu es trop jeune, du reste tu ne sais pas parler. » Il a fait que répéter des choses qu'il avait entendues de la bouche des autres. Qui vous donne des informations sur vous-même? Est-ce la société? Est-ce la famille? Est-ce le travail? Est-ce l'Église? Ou est-ce la Bible? Ou Jésus-Christ? Moi, je vous recommanderais d'écouter toujours Jésus-Christ. Je vous recommanderais de toujours écouter la Bible, parce que la Bible est la parole de Dieu. Dans l'émission précédente, nous avions terminé sur Nombre 32. Dans l'émission précédente, nous avions terminé sur Nombre 32. Nombre 13, pardon.

d'Anak, de la race des géants. Nous étions à nos yeux et à leur et aux leurs comme des sauterelles. Eux-mêmes décrivent comment ils sont comparés aux autres. Ils disent, on était comme des sauterelles. Écoutez mon frère, écoutez ma sœur. Allons dans le contexte dans lequel ces deux versets sont écrits. Israël vient d'être délivré de la puissante main de l'Égypte. Et qu'est-ce que Dieu a fait? Dieu a frappé Israël de 10 plaies. Il y a même une plaie où on parle que l'eau était changée en sang. Il a fallu que les premiers-nés sur toute l'étendue d'Israël meurent, depuis les animaux jusqu'à la maison de Pharaon, pour que Pharaon laisse Israël partir. Lorsque Israël part, Dieu a dû ouvrir la mer Rouge en deux. Et ils ont traversé cette mer-là sans être mouillés, sans être inquiétés. Et quand l'Égyptien a tenté, reste des humains ont peur. Et quand vous lisez l'histoire de tout ce chapitre, Josué et Caleb vont avoir un langage différent. Ils vont dire non, Dieu n'est pas avec eux, Dieu est avec nous. Le même Dieu qui nous a délivrés de l'Égypte, c'est le même Dieu qui va nous donner la victoire sur ces gens. Et laissez-moi vous dire que à l'époque où ces textes étaient écrits, l'Égypte était la plus grande puissance de l'époque. Donc si Dieu a vaincu la plus grande puissance, pourquoi est-ce qu'il n'arriverait pas à vaincre des puissances moins grandes que l'Égypte? La question que j'aimerais vous poser, que dites-vous de vous-même? Comment vous vous voyez vous-même? Vous savez, on peut dire devant les gens, non, je suis fort, c'est vrai. Mais quand vous êtes dans le secret vous-même, quelle image vous vous voyez de vous-même? Je ne parle pas d'avoir une opinion trop grande de soi-même, mais de se voir par rapport à la parole de Dieu. Israël, c'est vrai, Israël dans Nombre 13, c'est une nation qui venait de l'esclavagisme. Ils ne savaient pas combattre. Ils ne connaissaient pas les techniques de guerre. Ils avaient du reste inventé aucune arme de guerre. Mais ils avaient oublié un élément important. Celui qui était leur partenaire, le Dieu d'Abraham, d'Isaac et de Jacob, qui avait fait des promesses à Abraham que 400 ans plus tard, je délivrerai ton peuple, tes enfants, de la puissante main des Égyptiens. Et ça s'est accompli. Je repose la question. Comment vous vous voyez vous-même? Combien d'hommes et de femmes se sentent incapables? Ne vous regardez pas à vous-même, mais regardez-vous au travers de Jésus-Christ. C'est ça que j'essaye de faire, c'est ça que j'essaye de dire. Si Israël, ici, dans Nombre 13, s'était regardé au travers du Dieu d'Abraham, mais ils auraient vu des champions. Ils auraient vu des héros de la foi. Voilà pourquoi le psalmiste dit, dans Psaume 60, verset 14, « Avec Dieu, nous ferons des exploits. » Écoutez, je voudrais vous dire ceci. Moi, Raphaël, financièrement parlant, intellectuellement parlant, émotionnellement parlant, je veux même dire spirituellement parlant, mais je ne compte pas sur moi-même. Je ne dois pas compter sur moi. Je compte sur Jésus-Christ. Avec Jésus-Christ, je ferai des exploits. Là où je suis en ce moment, c'est déjà un exploit. Ce message que vous êtes en train d'écouter est déjà un exploit. Parce que moi, je suis à Kinshasa. Et je suis à Kinshasa dans la commune de Ngaliema, dans le quartier Bumba. Mais là où vous m'écoutez, vous êtes dans une autre ville peut-être, dans un autre quartier, dans une autre commune. Il a fallu que Dieu fasse un exploit, ouvre une porte sur la radio par laquelle vous êtes en train d'écouter ce message, pour que ce message vous parvienne. Et je suis convaincu qu'avec Dieu, on va faire encore d'autres exploits. Ne vous regardez pas à vous-même, parce que si vous vous regardez à vous-même, vous serez limité. Jérémie parle avec Dieu, mais qu'est-ce qu'il se voit lui-même. Il se dit, je suis faible, je suis qu'un enfant, alors que Dieu lui disait déjà au départ, je te connais.
Je t'ai consacré et je t'ai établi.

0: Si c'était moi à la place de Jérémie, bon ça c'est moi, hein. Si j'étais moi à la place de Jérémie, je dirais, mais Seigneur, c'est merveilleux, je te bénis, je te loue. Peut-être qu'en ce moment-là, je poserai des questions à Dieu, mais Seigneur, bon, comment on va faire ces choses que tu es en train de me parler? Explique-moi, parle-moi, donne-moi des détails. Jérémie a peur. Jérémie se sent inférieur. Jérémie ne se regarde pas par rapport à Dieu. Regardez-vous, mon frère, ma sœur, par rapport à Jésus-Christ. Regardez-vous comme Dieu vous voit au travers de Jésus-Christ. Vous serez étonné de voir que Dieu voit en vous un héros qui sommeille. Un peu comme Gédéon. Je suis même tenté de dire que Jérémie est un héros en ce moment qui est en train de dormir. Vous êtes des Jérémie qui peut-être vous êtes en train de dormir. Et Dieu vous dit qu'il vous a choisi. Vous êtes les seules personnes, vous êtes la seule personne qui pouvait apporter des solutions que personne d'autre va apporter dans ce monde, dans votre ville, dans votre nation. Ne vous regardez pas, dites, ah mais qui est-ce que je suis? Je ne suis qu'un simple portier. Jésus-Christ a, au travers de vous, des solutions pour ce monde. Écoutez ce que Dieu dit dans Matthieu 5. Matthieu 5, verset 13. Matthieu 5, très beau texte. Matthieu 5, verset 13. Dieu dit ceci. Vous êtes le sel de la terre. Ah! Verset 14. Vous êtes la lumière du monde. Vous avez un rôle à jouer. Un rôle de conservation. Vous savez que le monde aurait pu être détruit depuis très longtemps si l'Église de Jésus-Christ n'était pas encore sur cette terre, n'était plus sur cette terre. C'est par l'Église de Jésus-Christ que la colère de Dieu est retenue. Parce que l'Église de Jésus-Christ est sur terre. L'Église de Jésus-Christ empêche le monde, empêche la corruption de s'étendre dans tous les domaines. Le sel de la terre, le sel a pour but d'empêcher la corruption, nous sommes d'accord. La lumière chasse les ténèbres. Par la lumière, quand une lumière est allumée dans une pièce, on distingue les objets. C'est par l'Église que le monde apprend ce qui est bien et ce qui est mal. Par vous. Oui, vous êtes peut-être qu'un simple portier, un simple chauffeur de taxi, peut-être un simple président de la République, de la nation la plus pauvre ou je ne sais pas. Ça n'a aucune espèce d'importance. Vous êtes la lumière du monde. Par vous, le monde apprend ce qui est bien et ce qui n'est pas bien. Ce qui est juste de ce qui est injuste. J'aime ce que un des versets qu'on dit qu'on retrouve dans l'Ancien Testament. Vous verrez de nouveau la différence entre celui qui sert Dieu et celui qui ne sert pas Dieu. Mais le monde va voir ça comment? Parce que justement, ceux qui servent Dieu au travers de Jésus-Christ sont le sel de la terre et la lumière du monde. Le monde va nous regarder et le monde va dire, c'est vrai, marcher avec Dieu, il y a une récompense. Je n'ai pas beaucoup d'années, je n'ai pas vécu beaucoup d'années, mais je peux vous assurer que les quelques années que j'ai vécues, et particulièrement les mois derniers ici, j'ai vu dans la vie de l'injuste, bon pas de tous les injustes quand même, je ne vais pas exagérer, mais j'ai vu dans la vie d'une personne qui était injuste, comment il a récolté le fruit de son injustice. Mon frère, ma sœur, c'est au travers de nous que le monde apprend ce qui est juste et ce qui n'est pas juste. Vous êtes le sel de la terre, vous êtes la lumière du monde, en d'autres termes, vous êtes le choix de Dieu. Dieu dit, je te connaissais, je t'ai consacré. Et je t'ai établi. Nous avons vu les trois verbes dans les émissions précédentes. Si vous avez raté les émissions précédentes, je vous encourage à nous contacter ou bien aller sur notre site internet pour entrer en possession de ces émissions. Elles sont gratuites. Vous êtes le choix de Dieu parce que Dieu vous a rendu comme étant le sel de la terre et la lumière du monde. C'est merveilleux. Vraiment merveilleux. 2 Corinthiens 5, verset 20. 2 Corinthiens 5, verset 20. Dieu dit ceci. Nous faisons donc les fonctions d'ambassadeurs pour Christ. Comme si Dieu exhortait par nous, Nous vous en supplions au nom de Christ, soyez réconciliés avec Dieu. Le chrétien fait fonction d'ambassadeur de Christ. Dieu exhorte les hommes au travers de nos vies. Mon frère, ma sœur, je ne sais pas ce que vous êtes en train de traverser. Je ne sais pas ce que vous êtes en train de vivre. Mais ce que je sais, c'est que vous êtes le choix de Dieu. Le monde vous regarde. Le monde vous regarde dans les difficultés par lesquelles vous êtes en train de traverser et veut voir si votre Dieu va intervenir dans votre vie. Ne vous minimisez pas. Ne vous voyez inférieur à personne. Même si c'est le président de la République, c'est vrai, nous allons le respecter en fonction de son rang de président. C'est une autorité et nous lui devons du respect et nous lui devons de l'honneur en fonction de sa fonction. Mais nous ne sommes en rien inférieurs à lui. Même si c'est le roi, nous ne sommes en rien inférieurs à lui, mais nous allons l'honorer en fonction de son titre, en fonction de ses prérogatives. Nous allons lui parler avec respect, nous allons lui parler avec amour, nous allons lui parler avec douceur, mais nous ne sommes en rien inférieurs à lui. Ne regardez personne comme étant supérieur à vous, dans le sens que vous vous dites « Ah Seigneur, tu es injuste, je suis fils d'eux, alors que lui il est fils de roi, je suis fils d'eux, alors que lui il est fils de premier ministre, fils... » Non. Nous sommes des ambassadeurs de Christ. Regardez les grandes puissances dans ce monde lorsqu'elles délèguent des ambassadeurs. Ces ambassadeurs sont pris en grande considération. Même s'ils n'ont pas d'argent, c'est leur titre, c'est leur fonction. Et ça, c'est notre identité en Jésus-Christ. Nous sommes des ambassadeurs de Christ. Et Dieu, au travers de nous, exhorte. Exhorte quoi? Les hommes à venir à Christ. Les hommes à marcher dans la justice. Les hommes à marcher dans la crainte de l'Éternel. Les hommes à se préparer au retour de Jésus-Christ. Pourquoi? Parce que nous sommes la lumière du monde. Nous leur montrons dans notre vie de tous les jours que nous nous attendons au retour de Jésus-Christ. Nous devons connaître qui nous sommes en Jésus-Christ. Jérémie, lorsque Dieu l'appelle, Jérémie ignorait ces choses. Quoique Dieu a commencé à lui parler, mais il a quand même exprimé une parole de complexe d'infériorité. Une parole de complexe d'infériorité. Parce qu'il se disait, je suis qu'un enfant, je ne peux rien faire, je suis faible. Seigneur, tu t'es trompé, je n'ai pas d'argent, je n'ai pas de titre. Seigneur, je ne suis qu'une femme, je ne suis qu'une jeune fille, je n'ai pas étudié. D'autres vont même dire, je ne suis qu'un Africain. Non! Ne regarde pas tes limitations, regarde à la toute-puissance de Dieu. J'aime ce qu'on écrit souvent dans certains autocollants, c'est un homme qui a écrit. Hein? Ne parle pas à Dieu de tes problèmes, mais parle de Dieu à ton problème. Dis à ton problème que j'ai un Dieu tout-puissant qui va résoudre le problème que tu es, qui va t'écraser. Avec Dieu, nous ferons des exploits, mon frère et ma sœur. Arrêtons de nous considérer comme étant des sous-hommes. Nous sommes créés à l'image et à la ressemblance de Dieu. Tous les hommes. Mon frère, mon sœur, vous êtes le choix de Dieu. Si vous n'avez jamais donné votre vie à Jésus-Christ, alors l'opportunité vous est présentée aujourd'hui. Mon frère, ma sœur, laissez Jésus entrer dans votre vie parce qu'il vous a choisi, il vous a créé, il vous a envoyé sur cette terre. Laissez-le vous revêtir des fonctions d'ambassadeur de Christ dans cette simple prière. Baissez la tête après moi, avec moi, pardon. Père éternel, au nom de ton Fils Jésus-Christ, me voici devant toi. J'ai entendu ton appel, j'ai entendu ton message. Je te demande pardon. Pardon parce que j'ai marché selon ma propre volonté, selon mes propres désirs, selon mes propres plans, alors que toi, tu m'as choisi avant la fondation du monde. Je le crois puisque tu me l'as dit maintenant. Purifie-moi avec le sang de Jésus-Christ. Lave-moi avec le sang de Jésus-Christ. Je prends l'engagement aujourd'hui et jusqu'à la fin de ma vie à suivre Jésus-Christ tous les jours de ma vie et dans tous les domaines de ma vie. Au nom de ton Fils Jésus-Christ, j'ai ainsi prié. Amen. Si vous avez fait cette prière, croyez que par la foi, Dieu vous a entendu. Je suis Raphaël Mambou. Le nom de cette émission est que Jésus continue de vous bénir, que Jésus continue de vous garder. À la fois prochaine. Amen.
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2: On a passé beaucoup de temps, mais il le fallait parce que c'est une des questions clés actuellement et très débattue dans les milieux évangéliques. Et donc, nous constatons que le millénium se confond, en fin de compte, avec le royaume messianique. C'est vrai que nous sommes dans le cadre d'une eschatologie juive. Mais il n'y a pas d'autre évangile qu'un évangile juif, en fin de compte. Et quand nous voyons Jésus, c'est en tant que roi des Juifs qu'il est entré dans Jérusalem, le jour des rameaux, par exemple. Et c'est pourquoi l'interprétation millénaire du texte d'Apocalypse 19 et celui, 19 et 20, est celui qui est le plus logique, le plus conforme au reste de la révélation biblique. Un partisan du millénium, s'appelle Bell, B-E, de Zell, disait ceci, la Bible montre combien Israël est important pour Dieu, puisque c'est son histoire qui traverse toute la Bible. Et la Bible ne s'inquiète finalement des nations que par rapport à Israël. Elle fait une différence entre les païens et les juifs. Elle divise l'humanité entre païens et juifs. Et avec ce peuple d'Israël, Dieu a fait une alliance inconditionnelle, même si une partie de cette alliance, c'est vrai, est passé aux païens. Quand nous regardons l'alliance davidique, nous constatons elle aussi que c'est une alliance inconditionnelle, même si Dieu dit que si les descendants de David sont infidèles, il les châtiera, mais jamais il ne rejettera la lignée de David, et par conséquent, le Messie devait venir de cette lignée. Selon les adversaires du millénarisme, Jésus a choisi le concept de la royauté pour mieux le spiritualiser. Et il ne faudrait pas du tout considérer que les passages où il est question de Jésus comme roi soient à prendre au pied de la lettre, ce qui était, selon ses auteurs, la faute essentielle des Juifs. Or, lorsque nous lisons l'annonce de l'ange Gabriel à Marie, nous lisons que ce dernier lui promet que Dieu donnera à ce fils qui doit naître le trône de David, son père. Donc là, nous sommes bien dans la droite ligne des promesses faites à David. Et l'ange ne dit strictement rien à Marie d'une autre conception de ce trône de David. Bon. Marie était juive, et par conséquent, elle comprenait l'expression « trône de David », comme le comprenait son peuple depuis des générations. Si donc il s'était agi d'un autre sens, il y a là une ambiguïté fort regrettable, tout se passerait alors comme si l'ange, c'est-à-dire Dieu, avait voulu que Marie comprenne autre chose que ce qu'était le véritable sens du message qui lui était donné. C'est-à-dire que Dieu aurait voulu la tromper délibérément. Est-ce que on peut concevoir quelque chose comme ça de la part de Dieu? S'il y avait eu une autre idée, une autre notion que celle du trône messianique au sens fort du terme, alors l'ange aurait dû ajouter quelque chose. Le Seigneur Dieu lui donnera le trône de David son père, mais ce trône sera un trône spirituel, etc. L'ange ne dit strictement rien de ça. Et dans son Magnificat, Marie montre que justement, elle a compris les promesses qui lui sont faites dans le sens classique, c'est-à-dire dans le sens d'une royauté tout à fait terrestre, tout en étant aussi, bien sûr, spirituelle. Cette royauté est liée, bien sûr, à la Nouvelle Alliance. Bon, Nouvelle Alliance, Jérémie 31. Il est intéressant de noter qu'en Romains 11, versets 26 et 27, Paul aussi cite cette Nouvelle Alliance, et ça c'est très intéressant, comme encore une alliance à venir de son temps. Voici, dit l'apôtre Paul, il cite textuellement le prophète, les jours viennent où je ferai avec la maison d'Israël et la maison de Juda une alliance nouvelle. Or, en principe, l'alliance nouvelle, elle a déjà eu lieu en Jésus. Et pourtant, l'apôtre Paul dit que cette alliance, elle est encore à venir pour Israël. Elle est encore future du temps de Paul. Pourquoi ? Parce que justement, toute une partie de cette alliance n'est pas accomplie du temps de Paul. Et notamment, toute la partie qui concerne le rétablissement d'Israël dans son pays. Maintenant, l'accomplissement de cette alliance est rendu possible par le sacrifice de Jésus. Et en Hébreux 12, verset 24, Jésus est déclaré médiateur de cette alliance, c'est-à-dire celui qui la rend possible, celui qui la manifeste, celui qui la concrétise. En Jésus, cette nouvelle alliance, eh bien, elle est à portée de la main, si j'ose dire. Mais encore faut-il tendre la main pour pouvoir s'en saisir. Bon. Jésus, le médiateur de la nouvelle alliance, et la Sainte Cène évoquent particulièrement, justement, cette nouvelle alliance. Jésus dit, ceci est la nouvelle alliance en mon sang. Alors, c'est vrai, il y a toute une partie de la nouvelle alliance qui est accomplie. Justement, ce qui est spirituel, ce qui est le salut, ce qui est le pardon des péchés, ce que ne dément pas du tout l'Épître aux Hébreux. Mais ça, c'est cette partie qui est spirituelle et qui par conséquent est accessible aux non-juifs. Mais dans la mesure où les juifs ne sont pas entrés dans cette alliance est encore future pour eux. Ce qui est très intéressant de noter, c'est que Paul ne dit pas que puisque les juifs ont rejeté cette alliance, elle est rendue caduque pour eux, ce qui est l'interprétation traditionnelle. Mais bien au contraire, qu'un jour viendra où justement cette alliance aussi sera accomplie pour eux. Parce que cette alliance aussi, elle est inconditionnelle. Elle est inconditionnelle et conditionnelle. Ça veut dire, sa concrétisation dépend de l'acceptation par le peuple d'Israël. Mais comme le peuple d'Israël finira un jour par accepter cette alliance, alors elle est quand même inconditionnelle. Et ça aussi, l'Épître aux Hébreux le confirme. Maintenant, reprenons un petit peu le même raisonnement que pour ce qui est de la Vierge Marie. Lorsque Jésus, le soir de Pâques, parlait de la nouvelle alliance en son sang, comment les apôtres ont-ils compris cette expression ? Comme disait Irénée de Lyon, les non-juifs que nous sommes sont toujours tentés de regarder par-dessus l'épaule des apôtres pour corriger leur copie. Étant entendu que les apôtres n'ont rien compris aux paroles de Jésus, et que nous, justement, par contre, nous avons fort bien compris ce qu'étaient les paroles de Jésus. Irénée tonnait contre ça en disant « Quelle suffisance !» Déjà de son temps, il y en avait qui agissaient comme ça. Bon. Et encore une fois, les apôtres étaient juifs. Et quand Jésus leur a parlé de la Nouvelle Alliance, tout naturellement, ils ont pensé à Jérémie 31. C'est la seule nouvelle alliance à laquelle ils pouvaient penser. Or, selon justement ceux qui regardent par-dessus l'épaule des apôtres, et qui corrigent leur copie nous disent « Oui, ils se sont trompés parce qu'en fait, il y a une autre alliance. Une alliance qui est conclue avec les païens. » Parce que l'alliance de Jérémie 31, elle n'est pas conclue avec les païens. Elle est conclue avec la maison d'Israël, avec la maison de Juda. C'est écrit en toutes lettres. Et les païens ne sont même pas mentionnés. Donc, quand Jésus a parlé de la nouvelle alliance, nous disent nos théologiens, c'était évidemment pas de l'alliance de Jérémie 31 à laquelle il faisait allusion, mais c'était vraiment une nouvelle alliance qui n'avait jamais été exposée dans les Écritures et que Jésus manifestait et qui était une alliance faite avec les païens. Bon, très bien. Alors, question. Si c'est ça, pourquoi Jésus n'a-t-il pas expliqué ça à ses disciples le soir de Pâques? Pourquoi Jésus leur a-t-il laissé croire ce qu'ils ont cru tout naturellement en tant que juifs, que cette nouvelle alliance était l'alliance dont il était question dans Jérémie 31? Est-ce que Jésus, à ce moment-là, aurait voulu délibérément les tromper, les induire en erreur? C'est impensable, c'est inimaginable, c'est blasphématoire de même poser la question. Donc si Jésus n'a rien dit de la nouvelle alliance, conclusion, c'était à l'alliance de Jérémie 31 à laquelle il faisait allusion. Voilà la conclusion à laquelle on ne peut pas échapper. Alors, cette alliance s'applique à Israël dans la mesure où des païens, par la foi en Jésus, s'identifient avec Israël. Parce que finalement, c'est ça aussi la foi en Jésus. C'est s'identifier avec l'héritage spirituel d'Israël. Et c'est tout le thème de l'Épître aux Romains, on aura l'occasion d'y revenir. Ça, peu de gens l'ont compris. Alors, cette alliance leur devient aussi disponible. Mais pas un acte gratuit de Dieu, comme le montre l'apôtre Paul. Immérité totalement. Et je dirais presque contre nature. Mais cette alliance suivra la parousie en ce qui concerne justement Israël. Et par conséquent, Israël reste une nation éternelle auquel est promis une terre éternelle. Ça aussi, c'est une chose très importante à souligner, ce que l'on ne veut pas reconnaître aujourd'hui. Alors, Israël aujourd'hui. Qu'en est-il d'Israël aujourd'hui ? La première remarque que nous avons à faire, c'est que l'idée d'un royaume spirituel, uniquement spirituel, ce qui est l'idée force de la plupart des églises aujourd'hui, cette idée d'un royaume uniquement spirituel est inconnue dans l'Ancien Testament et dans le Nouveau Testament. Je défie qui que ce soit de montrer un seul texte qui aille dans ce sens-là. En fait, c'est une erreur de croire que Jésus prônait un tel royaume. Il suffit de relire, par exemple, ce qui est écrit dans Acte 15, ce que rappelle l'apôtre Jacques quand il dit qu'il cite la prophétie d'Amos, Amos 9, « Le temps viendra où je relèverai la cabane de David qui est tombée. » Donc, le rétablissement d'Israël, ça c'est ce qu'attendaient les apôtres, c'est évident. Et Jacques rappelle que Dieu a commencé avec Israël une action, puis le Messie est venu pour relever justement la tente de David. Nous avons là, dans ce texte d'Acte 15, si cela était nécessaire, une preuve de la foi millénariste de l'Église. Il n'y a pas de problème. Et lorsque la Bible nous parle du royaume, elle veut dire plusieurs choses. D'abord, il y a le royaume total et universel de Dieu, dirigé par Dieu. Dieu règne sur toute chose. Dieu règne sur l'univers. Il est le roi de toute sa création. Vous avez ça dans les psaumes, l'Éternel règne. Il règne sur tous les peuples. Il fait tout ce qu'il veut. Dans le ciel et finalement aussi sur la terre. Bon. Mais le royaume tel que l'entend plus précisément la Bible est aussi un royaume qui se manifeste par des médiations. Médiation d'Israël dans le présent et dans le futur, et puis aussi évidemment médiation du Messie et médiation de l'Église. Le royaume universel, il existe depuis tous les temps, il implique tout l'espace et tout le temps. Bon, citons quelques textes, 1 Chronique 29, verset 12, Psaume 148, verset 8, Psaume 103, verset 19, etc. Bon. Il y a, pendant la période de l'Ancien Testament et jusqu'à la destruction d'Israël en 70, un royaume de Dieu qui est actualisé, qui se confond avec la nation juive. C'est pas, on trouve ça déjà à l'époque des juges. Et puis, évidemment, il y a ce royaume qui sera rétabli au temps de la fin. Est-ce en ce temps-là que tu rétabliras le royaume pour Israël? Or, Jésus n'a jamais dit ou laissé entendre que sa conception du royaume était différente de celle des prophètes de l'Ancien Testament. Jamais. Contrairement à ce qu'on veut nous faire à croire. Et là aussi, le fait que Jésus n'ait jamais cru devoir corriger, entre guillemets, une fausse conception du royaume qui était celle des apôtres, et notamment justement avant son ascension, quand les disciples lui demandent « Est-ce en ce temps-là que tu rétabliras le royaume pour Israël ?» Jésus ne corrige pas, et Jésus ne dit pas qu'il ne fera pas. Il dit simplement que ce n'est pas pour tout de suite, et que finalement ce n'est pas aux apôtres de connaître le temps où cet événement aura lieu. Mais en parlant de la sorte, Jésus confirme qu'en son temps, au temps fixé par Dieu, de sa propre autorité, ce royaume sera bel et bien rétabli. Et ce que le Seigneur apportait quand il parlait du royaume était quelque chose de plus que une règle, que une soumission des cœurs au Seigneur. C'était ça aussi, c'est vrai, mais c'était bien plus que cela. Maintenant, le royaume a été rejeté par Israël, c'est vrai, par la génération de Jésus. La génération de Jésus est coupable, la génération des Juifs de l'époque de Jésus est coupable, ceux de Jérusalem en tout cas, de ne pas avoir accepté ce royaume. Elle est coupable de s'être solidarisée avec ses chefs, avec ses leaders qui ont condamné Jésus. Mais ça ne veut pas dire que les générations suivantes le sont obligatoirement. Et en tout cas, lorsque nous lisons l'Écriture, nous voyons d'une manière claire et certaine qu'il y aura un autre jour des rameaux, une autre entrée de Jésus dans Jérusalem, où le peuple tout entier dira « Béni soit celui qui vient au nom du Seigneur ». C'est ce que Jésus lui-même affirme dans ce jour des rameaux lui-même. Autre point maintenant à éclaircir également, la relation entre Israël et l'Église. Bon, d'abord, il faut remarquer que l'Église est une réalité différente d'Israël. L'idée de Calvin sur laquelle il y aurait une Église dans l'Ancien Testament ne tient pas. L'Église, et c'est l'apôtre Paul lui-même qui nous le dit dans l'Épître aux Corinthiens, dans l'Épître aux Éphésiens, n'a jamais été révélée dans l'Ancien Testament. Elle est aussi différente du royaume, elle ne se confond pas avec lui, elle est à part du royaume. Et lorsqu'il est question dans l'Épître aux Hébreux, chapitre 12, des esprits des justes qui sont arrivés à la perfection, eh bien justement il s'agit là des saints de l'Ancien Testament qui sont arrivés dans la Jérusalem céleste, sans pour autant appartenir à l'Église. Il y a dans la Jérusalem céleste à venir les saints de l'Ancien Testament, l'Église de Jésus-Christ, et puis peut-être aussi ce que le Seigneur, dans sa pure grâce, estimera nécessaire de sauver. Nous ne savons pas exactement. Et lorsque nous lisons Apocalypse 7 en particulier, il semble bien que la différence continue à exister même dans l'éternité. Contrairement à ce que disent nos bras frères de Vaux, comme nous l'avons lu la dernière fois. Par conséquent, pour le Nouveau Testament, il est indéniable, indiscutable qu'Israël a un avenir. D'ailleurs, Le fait même qu'Israël ait continué à exister dans son histoire, malgré son exil malgré ses souffrances, montre bien que Dieu a un dessein pour son peuple. Et ce dessein n'est pas seulement d'être un témoignage de la vérité du christianisme par les humiliations d'Israël, comme l'avait cru saint Augustin, n'est-ce pas ? Seulement, le problème, c'est que depuis saint Augustin notamment, mais même avant, on ne peut pas supporter l'idée qu'Israël puisse avoir quelques privilèges que les non-juifs n'auraient pas. Et en fait, lorsque nous lisons l'Ancien Testament, nous rendons compte que la différence qu'il fait, que le Nouveau Testament fait en ce qui concerne Israël, c'est la différence entre ceux d'Israël qui croient en Jésus et ceux qui n'y croient pas. Mais ça ne veut pas dire que ceux qui ne croient pas en Jésus cessent pour autant d'appartenir à Israël. Pas du tout. Ils continuent à faire partie d'Israël. Le problème n'est pas de savoir s'ils sont ou non israélites, mais s'ils sont ou non croyants en Jésus. C'est ça que Paul pose comme question dans l'Épître aux Romains en particulier. Par conséquent, ici, il y a un mystère de l'Église. L'Église était un mystère caché en Dieu depuis tous les temps. Et ce mystère, c'est que juifs et non-juifs peuvent devenir un sans cesser d'être ce qu'ils sont. Ça veut dire dans l'Église, le païen ne cesse pas d'être un non-juif, il ne devient pas juif, et le juif ne devient pas un païen, il ne cesse pas d'être juif. Mais en tant que tel, en tant que juif et en tant que païen, ils sont un. C'est ça le grand mystère, c'est ça le grand miracle, en quelque sorte. C'est que ces deux que tout oppose, et qui pour devenir un devraient abandonner leur identité, ou du moins un des deux, ce qu'on exige aujourd'hui comme on exigeait à l'époque de la Bible, mais dans le sens inverse. À l'époque du Nouveau Testament, on exigeait que le non-juif abandonne son état de non-juif pour devenir juif. C'est tout le problème de l'Épître aux Galates. Aujourd'hui, on exige du juif, quand il rentre dans l'Église, qu'il cesse d'être juif. Je lisais dans un écrit des Assemblées de Dieu de France, pas plus tard que cette semaine, un petit compte-rendu sur leur mission, et notamment sur la mission qu'ils ont en Israël. Parce qu'il faut avoir chacun, toute Église qui se respecte se doit d'avoir son missionnaire en Israël, bien sûr. Et alors, il disait que dans la petite œuvre qu'ils ont à Jérusalem, il y a des gens qui sont d'origine juive. C'est admirable, n'est-ce pas ? Cette expression est tout à fait typique d'une théologie totalement faussée. Ils étaient juifs, mais maintenant ils sont devenus chrétiens. Ils ne sont donc plus juifs. Mais ils sont d'origine juive. Ils ont cessé de l'être. Voilà. Alors évidemment, là, on n'a rien compris au mystère de l'Église. Rien du tout. La Bible nous parle de ces mystères, le mystère d'Israël aussi. Israël en est un. Je ne veux pas, frère, que vous ignoriez ce mystère. Il y a le mystère de l'enlèvement. Je vous dis un mystère. Nous serons tous transformés au dernier chauffard, etc. Alors, lorsque nous regardons le Nouveau Testament, qu'est-ce que nous constatons ? Que l'Église, c'est le programme de Dieu, découplé d'Israël, découplé de celui qu'il avait pour Israël, pour que les goyims, les non-juifs, puissent avoir part aussi à l'héritage spirituel d'Israël. Parce que Jésus a été partiellement rejeté par son peuple. Dieu a changé ses plans envers Israël pour un temps. Et il appelle maintenant des païens à le suivre personnellement. Et là aussi, un des grands problèmes qui fausse la vision de l'Église et qui fausse la vision des relations entre Israël et l'Église, c'est le problème Église multitudiniste, Église de professants. Depuis Constantin, Augustin, Calvin, etc. L'Église, c'est une collectivité, c'est une entité. On entre dans l'Église par la naissance, comme on devenait israélite par la naissance, d'où le baptême des enfants. Par conséquent, l'Église est un peuple. On essaie dans l'Occident chrétien, on était chrétien. Comme aujourd'hui on est dans le monde musulman, on est musulman par la naissance. On dira, mais c'est vrai aussi d'Israël. Oui, c'est vrai d'Israël, mais c'était le plan de Dieu pour Israël. Car Israël est exclu, pardon, Israël est élu collectivement. Il est élu en tant que peuple. Et par conséquent, on entre en Israël par la naissance, par la circoncision du huitième jour. Mais l'Église, c'est différent. On entre dans l'Église par un choix personnel, par un appel personnel de Dieu. Et à partir du moment où c'est ainsi, on devient ces branches dont parle l'apôtre Paul, ces branches de l'olivier sauvage qui sont greffées sur l'olivier naturel d'Israël. Donc, il n'est pas question ici d'une substitution. L'Église ne se substitue pas à Israël, elle se greffe, et le mot est biblique lui-même, n'est-ce pas ? Elle se greffe sur Israël, et elle subsiste sur le tronc d'Israël aussi longtemps que l'individu a la foi. L'individu qui cesse de persévérer dans la foi, nous dit l'apôtre Paul, est retranché, sans que cela n'enlève quoi que ce soit, d'ailleurs, à la réalité de l'Église. À aucun moment dans l'Église, personne, qu'il soit juif ou qu'il soit goy, qu'il soit païen, n'est soustrait, n'est séparé de son ancien substrat. L'Église est ce mystère qui commence à la Pentecôte et qui aura une fin. Cette fin, ce sera la parousie. Par conséquent, elle est, et là nos frères fondamentalistes ont raison de parler de parenthèse de l'Église, c'est vrai, elle est une parenthèse dans le plan de Dieu, une parenthèse de son amour et une parenthèse de sa grâce, une parenthèse très importante. Elle était présente de tout temps dans le dessein de Dieu, nous dit l'apôtre Paul, dans le plan de Dieu, et c'est pourquoi elle constitue l'essentiel du sujet dont traitent les épîtres. Les épîtres sont essentiellement centrés justement sur ce qui concerne l'Église. Ce qui fait, et maintenant nous arrivons à un autre point extrêmement important, que l'herméneutique, c'est-à-dire l'interprétation de l'Écriture, doit se faire en allant de l'Ancien Testament au Nouveau Testament, et pas seulement en interprétant l'Ancien Testament par le Nouveau, ce qui est une règle exégétique majeur dans la plupart des églises chrétiennes. Il faut lire l'Ancien Testament au travers du Nouveau. Magnifique. Mais qu'est-ce que faisaient les Juifs quand ils n'avaient pas de Nouveau, quand le Nouveau n'existait pas ? Si on ne peut pas comprendre l'Ancien Testament sans le Nouveau, ça veut dire que pendant des siècles, le peuple d'Israël n'a pas compris un traître mot à ses propres Écritures. Vous voyez que c'est quand même assez fort. Et là, nous retrouvons justement la même objection que nous avons faite à plusieurs reprises. Donc, Dieu a volontairement voilé la compréhension de sa parole à son peuple. Pas très gentil. Dieu a permis que son peuple se trompe. Là aussi, c'est impensable. C'est impensable. Or, est-ce que ceux qui interprètent l'Ancien Testament à la lumière du Nouveau sont toujours certains d'être dans la compréhension juste des choses? Quand on voit certaines aberrations, on peut en douter. Alors c'est vrai, il faut une direction du Saint-Esprit pour comprendre l'Écriture. Mais qu'est-ce qui nous dit que les hommes de l'Ancien Testament étaient dépourvus de cet esprit? Les prophètes, Pierre nous dit exactement le contraire, que l'esprit qui était en eux voulait sonder des choses qui ne leur étaient pas encore accessibles. Ah, vous en voyez bien, donc, ils ne comprenaient pas. Si, Ils avaient une compréhension partielle, pas une compréhension totale. Gloire à Dieu, nous les chrétiens, nous avons une compréhension totale de l'Écriture. Nous avons le plein évangile. Désolé, 1 Corinthiens 13, nous connaissons en partie, nous aussi. Que voulez-vous ? Nous connaissons en partie. Nous avons la plénitude de la révélation, mais nous connaissons en partie. Nous la comprenons en partie. Alors, bon, les hommes de l'Ancien Testament comprenaient moins que nous, c'est vrai. Ça ne veut pas dire que nous comprenons tout, que nous avons le plein évangile. Alors, ça nous amène d'abord à un peu d'humilité. Et ce qui est ici à comprendre, c'est qu'il y a une progression de la révélation. Et que l'Ancien Testament n'est pas contradictoire avec le Nouveau. C'est vrai, le Saint-Esprit nous conduit à comprendre ce qui est accompli et ce qui n'est pas accompli, sans que nous ayons à craindre des contradictions entre l'Ancien et le Nouveau Testament. C'est ça qui, justement, est la crainte majeure de ceux qui nous disent qu'il faut lire l'Ancien Testament par le Nouveau, parce qu'ils ont peur qu'ils y trouvent des contradictions. Il n'y a pas de contradictions. C'est eux qui les inventent, les contradictions. Bien sûr, si on veut voir l'Église dans l'Ancien Testament, alors c'est vrai qu'on va trouver des contradictions entre l'Ancien et le Nouveau. Bien sûr, si on veut voir une théologie de la substitution, si on veut voir dans l'Ancien Testament que l'Église va remplacer un jour Israël, on aura du mal à le faire. Bon, on verra des contradictions. Là, il n'y en a pas. Mais justement, quand on lit sans préjugés, il n'y a pas de contradiction. Jamais le Nouveau Testament n'invalide ce qui est écrit dans l'Ancien. Jamais. Alors vous allez me dire, mais alors, les lois sur les sacrifices, etc. Oui. Ben oui. Jamais le Nouveau Testament nous dit que c'était une mauvaise chose de faire ainsi. Il nous dit justement que c'était une révélation limitée. Et que maintenant, c'est une révélation totale. En Jésus, nous avons ce qui était en germe dans ces rituels des sacrifices. Donc nous n'avons plus besoin des sacrifices. Mais ça ne veut pas dire que les sacrifices, comme on dit, sont abolis. Ils sont réalisés, ils sont accomplis en la personne de Jésus. Puisque Dieu a donné d'abord l'Ancien Testament, ensuite le Nouveau, comment peut-on croire qu'il ait fallu attendre le Nouveau Testament pour pouvoir comprendre l'Ancien Testament ? C'est quand même un peu fort. C'est quand même une pétition de principe qui est éminemment discutable. Et en fait, cela relève de cette tentative que l'on fait constamment alors, de dépouiller Israël, en pensant qu'en dépouillant Israël, on enrichit l'Église. En fait, en dépouillant Israël, on appauvrit Israël et on appauvrit l'Église aussi. Et en fait, en rendant Israël ce qui revient à Israël, on enrichit également l'Église. Et ça, évidemment, c'est difficile à rentrer dans les consciences et dans les esprits. Pour d'autres également, et ce sont deux points qui sont liés, souligner la judéité de Jésus, la judéité de l'Évangile, c'est porter atteinte à la divinité de Jésus. Parce que souligner que Jésus était juif, bon, il était d'origine juive, ah, alors là, d'accord, a été d'origine juive. Quand Jésus est remonté au ciel, il a cessé d'être juif. Pour devenir l'homme universel. On se croirait dans la Déclaration universelle des droits de l'homme. On se croirait dans la vision mondialiste de tous les prophètes modernes, là, des droits de l'homme et tout ça, de la religion mondialiste, n'est-ce pas ? Citoyen du monde. Jésus n'était pas juif, il était citoyen du monde. Très bien. Comme ça, il était fils de Dieu, était citoyen du monde. Mais si nous soulignons que Jésus est juif, c'est comme si on touchait à sa divinité. Je me souviens d'avoir écrit il y a un certain nombre d'années un Keren qui portait ce titre, Un juif nommé Jésus. Et j'ai reçu des critiques après avoir publié ce numéro en disant que justement, ça m'était mal à l'aise parce que, en soulignant que Jésus était juif, il aurait fallu que je précise plus que Jésus était quand même le Fils de Dieu, quoi. Bien sûr, on ne pouvait pas dire que bon, ce que je disais était faux. Mais enfin, il fallait que ce soit contrebalancé par, en ressoulignant. Alors, c'est beaucoup étonné, je dis, mais bien sûr que Jésus est le Fils de Dieu, ça tombe sous le sens. Et finalement, chaque fois qu'on souligne que Jésus est juif, il nous faut refaire une théologie de Nicée-Constantinople pour prouver la divinité de Jésus. Pour dire que, bien qu'on dise que Jésus était juif, bien sûr, ça ne veut pas dire qu'on ne croit pas que Jésus soit le Fils de Dieu. Comme si les deux choses étaient incompatibles. Car Jésus juif, c'est pas Jésus universel, quoi. Alors que justement, c'est l'inverse pour la Bible. Le peuple juif a une vocation universelle. Et parce que Jésus est juif, il est l'homme universel. Il est l'homme universel parce qu'il est juif, justement. Et il est le Fils de Dieu parce qu'il est juif. Parce que l'idée du Fils de Dieu, elle n'existe que dans le judaïsme. Et nulle part ailleurs. Ou alors, c'est les dieux humains qui sont ceux des Grecs, n'est-ce pas, les dieux qui engendrent, n'est-ce pas. Bon, c'est le contraire, évidemment, de ce que la Bible nous enseigne. Les béatitudes aussi sont très intéressantes à ce niveau-là. Jésus nous dit « Heureux les doux, car ils posséderont la terre ». Il cite le psaume 37. Il y a deux versets dans le psaume 37 qui disent cela. Bon, certaines versions anciennes, et notamment dans les manuscrits de la Mer Morte, où ce psaume 37 est aussi commenté, il y a cet ajout, ce commentaire, « La terre dont il est question est la terre eschatologique, la terre à venir ». La terre renouvelée. Bon, ça gêne beaucoup les exégètes. Ils posséderont la terre, ça veut dire quoi? Oh, pas cette terre-là. Ou si, mais... Alors, bon, les croisades, à ce moment-là, inquisition, établir le règne du Seigneur par la force. C'est un texte qui est très gênant, n'est-ce pas? Et puis, finalement, c'est quand même très curieux de voir que sur la croix, il y avait le titulum, n'est-ce pas, en trois langues. En hébreu, en grec et en latin, ça veut dire dans toutes les langues des nations. L'hébreu, la langue du peuple juif. Le grec, la langue de la partie orientale de l'Empire. Et le latin, évidemment, la langue de l'Empire romain. Et ces trois inscriptions disaient ceci, le roi des juifs. C'est très intéressant de voir que sur les représentations des horribles calvaires qui sont dans nos pays, en général, il y a l'inscription latine uniquement, ou du moins abrégée, INRI. Ça veut dire exactement ça, le roi des Juifs. Évidemment, quand on s'offusque sur le fait que Jésus soit le roi des Juifs, il faudrait être conséquent quand même. Et voyez-vous, implicitement, par la force des choses, en ne le voulant pas, la chrétienté, même la plus antisémite, est obligée de reconnaître et reconnaît que Jésus est le roi des Juifs. Qu'il est cette pierre qui se détache de la montagne et qui un jour détruira tous les royaumes de la terre, comme l'avait bien vu le père de l'Église, Papias. Et que ce millénium n'est pas du tout le temps, comme pensait Augustin, où le Seigneur règne sur son Église. Alors, nous pouvons, à partir de cela, reprendre le déroulement des événements tels que la Bible les décrit, notamment dans le livre de l'Apocalypse. La parousie et l'enlèvement de l'Église. Bon. Combien de temps avant la parousie aura lieu l'enlèvement de l'Église, ça on ne le sait pas. Ça peut être des années, des mois, des jours, des heures, des minutes, ou même des secondes. Je ne sais pas. Ce que disait le professeur Fousser quand il disait « Déterminer le temps de la parousie de l'enlèvement par rapport à la parousie est la question la plus difficile qui soit pour l'étude du Nouveau Testament. » Et c'est ainsi parce que Jésus l'a voulu comme ça, pour qu'on soit prêt à tout moment. C'est pourquoi quand les apôtres disaient « Nous, les vivants, nous serons enlevés », etc., ils n'avaient pas tort, même s'ils savaient, au demeurant, que la parousie n'aurait pas lieu tout de suite. Maintenant, l'enlèvement de l'Église sera précédé d'un autre événement, la résurrection des morts dans le Messie. Paul nous dit « Les vivants ne devanceront pas ceux qui sont morts. Ceux qui sont morts auront un privilège sur les vivants, une priorité pour eux, plutôt qu'un privilège, une priorité. C'est eux qui ressusciteront les premiers. » Ce que l'Apocalypse, chapitre 20, appelle la première résurrection. Heureux ceux qui ont part à la première résurrection. La résurrection d'entre les morts. Ce ne sont pas tous les morts qui ressuscitent, mais les morts bienheureux. Les morts dans le Seigneur. C'est tout ça, évidemment, c'est dans des temps extrêmement brefs. La résurrection des morts a lieu. Et en un clin d'œil, en un atome de temps, dit le texte biblique très exactement, les vivants sont transformés. Et morts et vivants, ayant revêtu un corps glorifié, en un instant, en un clin d'œil, ce corps spirituel dont nous avons parlé la dernière fois, vont à la rencontre du Seigneur dans les airs. Le Seigneur qui descend à ce moment-là pour établir son règne sur la terre. Il y a donc, et ça c'est ce que les textes bibliques nous disent, n'est-ce pas, une réunion, une rencontre, n'est-ce pas, un rassemblement dans les airs entre le Seigneur et son Église glorifiée. Et tout cet ensemble revient alors sur la terre. Les pieds du Seigneur se posent sur le mont des Oliviers. Il vient, nous dit la Bible, et tous ses saints avec lui. Bon, les saints, ça peut être les anges. Il y aura aussi des anges. Matthieu 25, il viendra dans la gloire avec tous ses anges. Mais aussi, justement, avec son Église glorifiée. Il vient pour sauver Israël, d'abord, qui est sur le point de succomber devant la grande attaque des nations, qui a eu lieu et qui a pour but de détruire Israël définitivement, psaume 2, et qui est mené par l'Antichrist, la bête et le faux prophète. Et lorsque le Seigneur vient sur le mont des Oliviers, c'est la destruction, la défaite totale des armées des nations. Au dernier moment, alors qu'Israël allait succomber. La bête et le faux prophète, l'antichrist et le faux prophète, sont déjà jetés vivants dans l'étang de feu et de soufre qu'est la seconde mort. Quant à Satan, il est lié, nous est-il dit, pendant les 1000 ans, pour qu'il ne séduise pas les nations, pour qu'il ne séduise plus les nations. Et pendant ce millénium, l'Église régnera, de Timothée 2, verset 12. Est-ce à ce moment-là qu'auront lieu les noces de l'agneau? Est-ce entre l'enlèvement et le retour de Jésus? Bon, c'est difficile de préciser. Tout Israël, évidemment, quand il verra le Seigneur dans sa gloire revenir, se tournera vers lui. Ce sera donc l'illumination d'Israël, la réintégration d'Israël sur son propre olivier et l'accomplissement du dessein de Dieu pour Israël, l'accomplissement de la nouvelle alliance dont nous avons parlé. Les exilés d'Israël, les derniers exilés d'Israël, notamment les 12 tribus, seront rassemblés dans le pays promis. Il y a 2 rassemblements quand on lit les prophéties, n'est-ce pas ? Il y a un rassemblement qui précède la venue de Jésus en gloire, celui que nous vivons, les ossements desséchés d'Ézéchiel 37, et puis quand nous lisons Zacharie et d'autres textes, nous voyons qu'après la parousie, après le retour de Jésus, les derniers exilés, notamment ceux des 10 tribus, sont rassemblés dans un pays d'Israël considérablement étendu, qui va de l'Euphrate au Nil. Les Arabes ont quelques raisons de s'inquiéter, même si ce n'est pas dans les plans de l'Israël actuel, Et donc, tous ces millions de gens, n'est-ce pas, seront rassemblés dans cet immense pays qui, alors, eh bien, sera la Terre Sainte dans son ensemble. Il y aura une place pour les non-juifs, et notamment pour les Arabes, nous disons ça. Dans Ézéchiel 47,

où les Arabes seraient prêts à accepter même la loi laïque d'Israël, une des plus libérales qui soit au monde. Rien ne les empêcherait de vivre dans les limites de l'État d'Israël. Qu'est-ce qui les en empêche? Simplement le refus d'accepter l'autorité, la souveraineté et par conséquent la loi d'Israël. Eh bien, s'ils veulent continuer à habiter dans le pays, nous dit Ézéchiel, un jour ils devront accepter ça. Ou bien alors, ils iront ailleurs. N'est-ce pas? Et c'est exactement ce que nous pouvons dire, nous aussi, en tant que chrétiens, quand on dit, mais alors, les Arabes, la Bible a prévu. La Bible a prévu déjà depuis longtemps. Ézéchiel 27, verset 6. Pendant le millénium, Israël, revenu au Seigneur, sera un témoin exemplaire pour toutes les nations. Ayant vécu parmi toutes les nations, il connaîtra comment se faire tout à tous. Les Juifs français iront vers les Français parce qu'ils connaîtront bien la mentalité des Français. Les Juifs américains iront vers les Américains, les Juifs russes vers les Juifs russes, etc. etc. Il y aura ici, donc, ses rachetés parmi les nations iront proclamer sa gloire, Ésaïe 46, verset 3. Ésaïe 60, des rois marcheront à sa lumière et des peuples à la clarté de ses rayons. Les nations se concerteront et monteront à Jérusalem pour y être enseignées dans les lois de Dieu. Ésaïe 2, Michée 4, toutes les nations monteront à Jérusalem, car de Sion sortira la Torah et la terre sera remplie de la connaissance de l'Éternel. Il y aura des ombres, pourtant encore au millénium. Le péché sera encore possible. Le pécheur qui mourra à 100 ans sera considéré comme mourant jeune. La mort, bien que intervenant beaucoup plus tard, puisque les jours de mon peuple seront comme ceux de l'arbre, c'est-à-dire comme à l'époque antédiluvienne, la durée de la vie humaine approchera le millénaire, tant et si bien que. Il y aura une contrainte. Satan, bien qu'il y ait, la nature charnelle de l'homme sera encore là. Il y aura encore une fois possibilité de pécher, non pas sous la tentation d'adversaire, mais amorcée par sa propre convoitise, comme dit l'apôtre Jacques. Et c'est pourquoi le Seigneur règnera avec une verge de fer. Ce sera la théocratie. Cette théocratie que redoutent notamment justement les nations aujourd'hui. Voilà. Et puis évidemment, au bout des 1000 ans, Satan est relâché pour un peu de temps. Satan est lié au moment de la première résurrection et il est relâché au bout des 1000 ans. Pourquoi? Eh bien, pour une bonne et simple raison. C'est que ceux qui sont nés pendant le millénium auront sur ceux qui sont nés avant un extraordinaire privilège. Ils n'auront jamais connu expérimentalement ce qu'est la tentation démoniaque. Donc, le salut sera une évidence pour eux. Ce ne sera pas une lutte, ce ne sera pas un combat. La sanctification ne sera pas un combat, comme c'est le cas pour nous. Ils ne sauront pas ce que c'est que la souffrance, ils ne sauront pas ce que c'est que la maladie, ils ne sauront pas ce que c'est que la guerre, etc. Alors, être sauvé pendant le millénium, il n'y a rien de plus simple que ça. Et justement, pour donner à tous les hommes, si j'ose dire, l'égalité des chances, si je peux me permettre cette expression, à la fin du millénium, Dieu permet que Satan soit relâché pour un peu de temps. Pour que tous les hommes puissent être tentés. Et alors, chose extraordinaire, qui nous étonne, qui nous bouleverse, qui nous laisse sans voix, cette humanité, qui a vécu un millénaire d'âge d'or, un millénaire paradisiaque est encore prêt, malgré ça, malgré ce qu'il a vu, à prêter l'oreille dans sa grande majorité à la voix de Satan. Et c'est à nouveau le même scénario que celui qu'avait eu 1000 ans plus tôt. Les forces du mal, Gog et Magog, dans la tradition juive, animées par Satan, montent sur le camp des saints, la

0: ville bien-aimée, Jérusalem, et Zacharie 14 recommence. Et cette fois-ci, c'est la fin de la terre telle qu'elle est. Le feu descend du ciel et les consume, c'est la fin. Et alors va avoir lieu le jugement dernier. Là, tous les morts, cette fois-ci, ressuscitent. Notamment tous ceux qui ne sont pas ressuscités pendant la première résurrection. Et ces gens-là sont jugés selon leurs œuvres. Tout est écrit dans les livres et ils sont jugés selon les œuvres. Et ceux qui ne sont pas écrits dans le livre de vie sont jetés dans les temps de feu et de soufre, qui est la seconde mort. Nous aurons l'occasion de voir de quoi il retourne par cette expression. Quant à Satan, c'est la fin de Satan. Satan, à son tour, est jeté vivant dans l'étang de feu et de soufre, où sont déjà la bête et le faux prophète depuis 1000 ans, et il va les rejoindre, c'est pas cette fois-ci, pour l'éternité. Alors va commencer l'éternité, ce que la Bible appelle « Aolam Abba », le monde qui vient, n'est-ce pas, et qui est la manifestation d'une terre nouvelle et d'un ciel nouveau. Une création nouvelle. Et un monde dans lequel ces rachetés ressuscités vont pouvoir vivre une vie entièrement nouvelle, sans aucune commune mesure avec ce que nous vivons actuellement sur cette terre, bien que il y ait une relation. C'est très intéressant. On aura l'occasion de revoir toute cette notion de ce qu'on appelle, les théologiens appellent la récapitulation. Vous avez ça dans Colossiens. Il est écrit que Dieu a choisi de tout récapituler dans le Messie, les choses qui sont sur la terre et les choses qui sont dans le ciel. La Bible commence dans un jardin, jardin d'Éden. Ça veut dire dans un environnement qui est entièrement naturel, dans lequel la main de l'homme n'est intervenue en rien. Et elle se termine non pas dans un jardin comme dans l'islam, mais dans une ville. La Nouvelle Jérusalem. Or, la ville, dans la parole de Dieu, c'est pas quelque chose de positif. D'ailleurs, le mot « ir » en hébreu, ça vient de la racine « maudire ». La ville, pour la Bible, c'est un lieu maudit. Et pourtant, le monde de la fin, c'est une ville. Et pas n'importe quelle ville. C'est Jérusalem. C'est-à-dire la nouvelle Jérusalem. Quand nous en lisons la description dans le livre de l'Apocalypse, n'est rien d'autre que la récapitulation de l'histoire de la Bible. Vous y trouvez effectivement des éléments du jardin d'Éden, les fleuves de l'Éden, les pierres précieuses de l'Éden, l'arbre de vie de l'Éden, etc. Mais vous y retrouvez les 12 tribus, vous y retrouvez Jérusalem, vous y retrouvez le trône de David, vous y retrouvez toute l'histoire de l'Église, les apôtres, etc. Et puis, ça veut dire quoi? Que Dieu construit la nouvelle Jérusalem avec ce que les hommes lui fournissent, les matériaux que les hommes lui fournissent. Ça veut dire, Dieu prend ces matériaux, ce que les hommes ont fait de l'histoire dans leur liberté. Par exemple, l'élection de David n'entrait pas dans le plan de Dieu. Dieu ne voulait pas que son peuple ait un roi qui règne sur lui. Mais le peuple d'Israël a décidé qu'il aurait un roi. Alors Dieu a dit, ok, on aura un roi. Mais c'est moi qui vous donnerai le roi. Ce ne sera pas n'importe quel roi. Et finalement, le Messie est un roi, fils de David. C'est la récapitulation. Dieu tient compte des désirs des hommes. Les hommes ont voulu vivre dans une ville, c'est leur rêve depuis le commencement. Babel. Ils ont voulu vivre dans Babel. Ils n'ont jamais rêvé autre chose que de construire des villes. Et aujourd'hui, ils ont construit le grand village mondial. Vous voulez vivre dans une ville? Ok. Sur la terre nouvelle, il y aura une seule ville, Jérusalem. Mais cette ville, c'est moi qui la construirai, selon mes plans. Mais en tenant compte de ce que vous avez voulu, de ce que vous avez souhaité, de ce que vous avez fait. Dieu fait avec les hommes, c'est ça qui est extraordinaire. Le jardin d'Éden, c'est l'œuvre de Dieu seulement. La nouvelle Jérusalem, c'est l'œuvre de Dieu, mais c'est l'œuvre des hommes aussi. C'est le résumé de toute l'histoire humaine. C'est la récapitulation de toute l'histoire humaine. Et dans les portes de la nouvelle Jérusalem, entre la gloire des nations. La gloire, ça veut dire tout ce qui est... Oui, tout ce qui est glorieux, quoi, tout ce qui est digne, ce qui fait la grandeur d'une nation. Ce dont une nation peut se glorifier. Eh bien, ce qui est précieux, or, argent, pierre précieuse, même, je dirais, laïque, à la limite, si je peux employer cette expression-là, qui est étrangère à la notion biblique, à la pensée biblique. Mais même ce qui est laïque entrera dans la nouvelle Jérusalem. Les nations y apporteront leur gloire. Bien sûr, ce qui est paille, ce qui est chaume, ce qui est sans valeur brûlera au feu. Mais ce qui est digne d'être gardé, eh bien, entrera dans la nouvelle Jérusalem et Dieu construira quelques aspects de cette nouvelle Jérusalem avec ce que les nations vont apporter. Comme les mages ont apporté de l'or, de l'encens, etc. Et Dieu a utilisé cela pour aider la famille de Jésus à vivre en Égypte. De la même manière, Dieu utilisera la gloire des nations, les offrandes qu'ils apporteront finalement. Ils apportent leur gloire en offrande. Et avec ces offrandes, Dieu construit son temple, Dieu construit sa nouvelle Jérusalem. Alors c'est Dieu, mais c'est eux aussi. Et c'est vrai pour chacun d'entre nous. Ce qu'est notre vie sera jugé de cette manière-là. Ce qui est précieux, ce qui est glorieux, entrera dans la nouvelle Jérusalem, le reste disparaîtra. C'est pourquoi il est important de construire, dit l'apôtre Paul, avec de l'or, de l'argent, des matériaux précieux, non pas avec du chaume, du foin et des choses semblables. Oui, donc, la gloire des nations, c'est ça. Et la gloire des nations... Eh bien, ce n'est pas Dieu qui impose aux hommes la manière dont ils veulent vivre, dans la manière dont ils veulent le servir. Mais Dieu utilise ce qu'il y a de meilleur dans l'histoire de l'homme, dans l'action des hommes. L'Ecclésiaste nous dit que Dieu recueille ce qui a fui, et il en fait le tri, et il garde ce qui est bon. Et comme j'ai souvent l'habitude de le dire, je suis absolument certain qu'on jouera Bach dans le royaume de Dieu, dans la nouvelle Jérusalem. Quelque chose de la splendeur du temple de Salomon se retrouvera, d'ailleurs c'est écrit en toutes lettres. Que des œuvres artistiques qui auront eu pour but de glorifier le Seigneur d'une certaine manière, eh bien trouveront leur place, etc. C'est ça la récapitulation, c'est ça la nouvelle Jérusalem. C'est ça. Et évidemment, eh bien, nous sommes là dans cette situation qu'a décrit l'apôtre Paul, chapitre 15 du 1er Corinthiens, où alors le Messie ayant fini son œuvre, qui consistait à s'asseoir à la droite de Dieu, selon le psaume 110, pour lui soumettre toutes choses. Toute chose lui étant définitivement soumise, le Fils à son tour sera éternellement soumis au Père. N'en déplaise à certains théologiens, même de l'époque de Nicée, qui répugnaient de parler de soumission, afin que Dieu soit tout en tous. Voilà, le but de l'histoire est atteint. Dieu est tout en tous. Et voilà, si vous voulez, cette grande fresque eschatologique que nous dépeint le livre de l'Apocalypse. Et qui a une logique totale, ce qui faisait d'ailleurs l'admiration de Francis Schaeffer, qui l'avait convaincu de se tourner vers le Seigneur, n'est-ce pas ? Et qui est justement ce qui est aujourd'hui remis en cause, remis en question par les adversaires du millénium, parce que quand on nie le millénium, on nie évidemment, et on remet en question tout ce schéma. Voilà, on va s'arrêter là ce soir, si vous voulez, et puis la prochaine fois, on verra quelque chose de moins gai, la destinée des impies et l'enfer. Voilà, est-ce que vous avez des questions à poser là-dessus ? Pardon ?
1: Sous réserve qu'on soit fidèle jusqu'au bout.
0: Oui, bien sûr.
1: La première résurrection, oui. Il y aura deux enlèvements, puisque tout cet ensemble revient avec le Christ qui faut céder selon des divisés pour sauver Israël. Oui. Donc il y a deux enlèvements, quand même.
0: Il n'y a pas deux enlèvements. Il n'y a qu'un seul. Il n'y a qu'un seul.
1: Le mort et le vivant ressuscitent,
0: oui,
1: en Christ.
0: Oui. Ils sont enlevés ensemble. Ils sont enlevés ensemble.
1: D'accord. Donc ils sont ils retournent auprès de Jésus.
0: Oui.
1: Mais après, Jésus n'est pas encore arrivé pour sauver Israël.
0: Non.
1: Si
0: tu veux, le schéma suicide. Les morts ressuscitent premièrement. Les vivants sont transformés. Et vivants et morts montent à la rencontre du Seigneur qui descend du ciel, lui. Il descend sur la terre. Et à mi-chemin, si je peux parler comme ça, ils se rencontrent. Et c'est l'ensemble qui redescend. Autre question.
1: Oui. Les livres vont être
0: ouverts.
1: Mais là, plus personne peut être sauvé. Quoi. Je veux dire, ceux qui ont part de la deuxième résurrection. C'est une condamnation, quoi.
0: Non, ça ne semble pas quand même. On ne peut pas être absolu à ce point-là, je crois pas.
1: Si nous n'avons pas aussi la première résurrection, est-ce qu'on va. On compare ça devant le jugement dernier, quoi. Est-ce que
0: Non. Ceux qui ont eu part à la première résurrection, tu lis ça, c'est écrit noir sur blanc, c'est fini. Ils ne sont pas jugés. Ils ne participent pas au jugement dernier.
1: Et alors, pour ceux qui n'ont pas la deuxième résurrection, c'est une condamnation ou ils ont encore une grâce ?
0: Il y a. Selon leurs œuvres. Ils sont jugés selon leurs œuvres. Certains, à cause des œuvres qu'ils ont faites, Jésus nous dit ça, celui qui aura donné un verre d'eau à mon disciple, il ne perdra pas sa récompense, quoi. Hein.
1: Ils ne sont pas sauvés par la foi, mais par les œuvres.
0: Ben oui, ils vont être sauvés par les œuvres.
2: Ceux qui auront vécu sont
0: millénaires. Ah non, ceux qui n'auront pas eu l'occasion, notamment, d'entendre la parole de Dieu. Enfin, comme disait le Sadou. Sadou disait une chose importante. Il dit, bon, il était venu en Europe. Et il avait vu les soi-disant chrétiens qui vivaient dans le matérialisme. Il a été écœuré. Il a dit, je ne reviendrai plus jamais en Europe. Et il a dit, moi j'avais une mère, il avait beaucoup de respect pour sa mère, il dit, qui était une sainte femme. Elle ne connaissait pas Jésus. Elle avait une connaissance très limitée des choses de Dieu. Mais c'était une femme qui vivait dans la pureté, dans la sainteté, dans les bonnes œuvres et tout, extraordinaire. Elle vivait un standard qui est infiniment plus proche du standard de l'Évangile que celui de nombreux chrétiens en Occident, disait-il. La seule chose, c'est qu'elle ne connaissait pas Jésus. Elle croyait pas en Jésus parce qu'elle ne le connaissait pas. Et vous croyez que ces chrétiens, disait-il, qui vivent une vie de matérialisme, qui vivent une vie comment dirais-je, loin des choses de Dieu, et qui disent simplement, je crois en Jésus, etc., j'ai été baptisé comme si, j'ai été sauvé tel jour, etc., serait sauvé. Et que ma mère, qui vivait infiniment, beaucoup plus authentiquement l'Évangile que ces gens-là faisaient, serait perdue simplement parce qu'elle n'avait jamais entendu, elle n'avait jamais eu la grâce, elle n'avait jamais eu le privilège d'entendre l'Évangile. Il y a une certaine logique dans ce qu'il dit. Et c'est là qu'on a ta réponse, ben, qu'est-ce que tu veux ? Des gens qui, par leur vie, par leurs actes, par leurs œuvres, ont montré que, bah, si tu veux, c'était des gens qui, s'ils avaient eu l'occasion d'entendre parler de Jésus, ces gens-là se seraient convertis. Donc Dieu en tiendra compte, tu vois ? Dieu en tiendra compte.
2: Et est-ce que les juifs pieux sont dans le... Enfin,
0: ah oui, je crois que ça... Ah oui, c'est entre...
2: Les gens dans des biatounes qui ont quand même des vies...
0: Ah, je pense que le Seigneur tiendra compte de choses comme ça, certainement, oui, certainement, certainement. Vous savez, nous, les évangéliques, on est trop prompt à envoyer les gens en enfer. Tu crois pas, allez, hop, dégage. Bon, c'est vrai que la parole de Dieu, nous allons voir ça la prochaine fois quand on va parler de l'enfer, la parole de Dieu nous met en garde. Quelqu'un qui a entendu et qui délibérément rejette, ça c'est quelque chose d'extrêmement grave. Mais le Seigneur tient compte d'une foule de choses. Le Seigneur tient compte des temps d'ignorance. Le Seigneur tient compte, heureusement. Et ce sera pas comme ça, tchac, comme souvent on fait dans les milieux évangéliques. Il y aura des choses... Bon, maintenant, évidemment, la perdition, c'est quelque chose qui existe. Nous en parlerons la prochaine fois. Et c'est quelque chose de redoutable. Et c'est la raison pour laquelle nous avons à prêcher l'évangile à toute créature pour que, justement, les gens aient l'occasion d'échapper à ces choses. Bien, autre chose ? Oui, vas-y, oui, bien sûr.
3: Tout cela qui sont justement ceux qui seront sauvés par les autres, éventuellement, sont dans le séjour des morts. Mais est-ce qu'il y a dans le séjour des morts ou en part qui vont être
0: dans... Ah oui, je pense.
3: Est-ce qu'il y a un lieu à part pour...
0: Ah oui, je pense, oui. Ce que la Bible appelle le Saint d'Abraham dans Luc 17.
3: Oui, c'est ça, parce qu'en fait, quand Jésus parle de ce pauvre Lazare, il parle pas de Lazare comme il
0: est. Un croyant en lui. Non, mais c'est sûr. C'est un pauvre, tout à fait. Et les enfants, l'essentiel des morts qu'il y a dans le royaume de Dieu depuis, enfin dans le séjour des morts depuis la création du monde, c'est des enfants. Nous, on est habitués à une réduction incroyable de la mortalité infantile. Mais il ne faut pas oublier que dans les siècles passés, la mortalité infantile était quelque chose d'effrayant. Et le Seigneur qui a dit « Laissez venir à moi les enfants », etc., effectivement, il y a le souci du Seigneur pour les pauvres, ceux qui ont été, par exemple, ceux qui ont été dans la Shoah ou des trucs comme ça. Vous croyez que le Seigneur va les envoyer en enfer comme ça? Il tiendra compte de ça, bien sûr. Et c'est ce que justement il dit à Lazare, tu es consolé, tu as eu tes souffrances pendant ta vie. Il y a d'ailleurs un texte du Talmud qui est intéressant, qui nous dit ceci, les justes, c'est dans la parasha de la semaine prochaine justement, les justes, qu'on décrit, Jacob, non, c'est oui, dans 15 jours. Jacob, Vaïchev, Yaakov, Beretz, Megouré, Aviv. Jacob habita dans le pays où avaient demeuré ses pères. Yishev, il s'installa. Et donc il aspirait à la paix. Et le Midrash dit les justes, le Saint Bissati, il a dit les justes, non seulement aspirent au bonheur futur, mais ils voudraient aussi le bonheur dans ce monde-ci. Bon. Celui qui n'a pas eu le bonheur dans ce monde-ci, bien, ça lui en tiendra compte, hein. Ça c'est sûr. Tu as eu ta récompense pendant ta vie, dit le Seigneur au mauvais riche, ben maintenant tu souffres, c'est normal. Voilà. Et ce d'autant justement que celui qui souffre, ça c'est une des, c'est un des constats de l'Évangile, est humble. Heureux ceux qui pleurent, car ils seront consolés. C'est une béatitude aussi. Ceux qui sont humbles, aniéroir, pauvres en esprit, comme on traduit, c'est aussi l'idée d'un esprit abattu, chafal roar. Un esprit abattu, un esprit qui est automatiquement humble. Celui qui souffre n'a pas envie de jouer les vedettes, quoi. Donc il est humble, naturellement.
1: C'est pour...
0: Ah oui, alors là c'est sûr. Ah non, là c'est sûr. Non. C'est extrêmement grave. Comme on verra la prochaine fois, il ne faut pas oublier une chose. L'enfer a été créé pour le diable et pour ses anges, et pas pour les hommes. Mais ceux qui s'identifient avec le diable et avec ses anges finissent là aussi. C'est ça la question. Et on verra pourquoi.

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Et puis, on verra ensuite la question des récompenses. Bien, nous avions vu les réticences à l'idée de résurrection auxquelles l'apôtre Paul doit faire face quand il écrit aux Corinthiens, notamment dans le chapitre 15 de la première épître aux Corinthiens. Nous avons vu que les Corinthiens étaient conditionnés par la philosophie grecque, même si ils n'avaient pas tous, évidemment, et même certainement pas beaucoup d'entre eux avaient dû lire Platon ou Aristote. Mais enfin, ils avaient des idées qui étaient celles qui flottaient dans l'air du temps, si j'ose dire, et qui les amenaient à croire non pas à une résurrection, nous l'avons vu, mais à une survie de l'âme, étant entendu qu'il y avait pour les Grecs ce dualisme qui nous marque encore, 2000 ans après, plus de 2000 ans après, c'est-à-dire l'idée que l'esprit est bon et la matière est mauvaise. Et par conséquent, la mort, bien loin d'être une ennemie, comme la Bible le considère, était une libération de l'esprit qui, enfin, délivré de sa prison d'argile, comme le dit d'ailleurs un cantique qui est totalement hérétique dans notre recueil des ailes de la foi, cette âme, donc, délivrée de sa prison d'argile, rejoint le séjour bien des bienheureux, en quelque sorte. Bon. Ce dualisme entre la chair et l'esprit, entre la matière et l'esprit, plutôt que la chair et l'esprit, disons, enfin, ça rejoint un peu, puisque la chair, dans la conception des Corinthiens, et souvent dans notre conception à nous, est quasiment synonyme de la matière, avait deux conséquences. Deux conséquences qui paraissent opposées, mais qui, en fait, partent de la même idée. La première, c'était l'ascétisme rigoureux. Puisque, de fait, la matière est mauvaise, donc la chair est mauvaise, et le péché réside donc dans le corps, c'est le corps qui est mauvais, mais l'esprit de l'homme est bon, alors que la Bible n'a jamais rien dit de semblable. La Bible nous dit au contraire que le péché touche l'être dans son ensemble, son esprit aussi bien que son corps. D'ailleurs, c'est l'esprit qui engendre le péché. Et ensuite, les conséquences du péché se font sentir dans le corps. Mais enfin, il y a l'idée que le corps est mauvais, parce qu'il est matériel. Par conséquent, il faut se dégager au maximum des exigences et de l'emprise du corps. Il faut le mater, il faut le subjuguer. Et alors, c'est l'ascétisme. Un ascétisme qui peut prendre toutes sortes de formes, et notamment, justement, aller jusqu'à des macérations, des jeûnes et des choses semblables. Bien. On voit tout de suite qu'un certain catholicisme, jusqu'à il y a peu, finalement, a été victime de cette vieille hérésie qui était celle des Corinthiens, qui était celle des Colossiens, d'ailleurs, aussi Paul met en garde contre l'ascétisme, dont il dit que il a une apparence de sagesse en ce qu'il implique une maîtrise du corps, mais il ne fait en fin de compte que de contribuer à une manifestation de vanité et d'orgueil. Et le monachisme, une grande partie du monachisme, aussi bien catholique qu'orthodoxe d'ailleurs, ça, était basé sur cette idée. Les moines croyaient que le corps était mauvais, qu'il devait s'affranchir dès à présent du corps. Les moines de Latos, quand ils s'imposent de manger 365 jours par an, trois fois par jour, des haricots et des lentilles, sont exactement dans cette perspective-là. Quand ils refusent tout ce qui pourrait être amélioration de leur vie, de leur qualité de vie par la technique moderne, enfin bref, tout ça, ça reste encore dans un courant du christianisme, avec évidemment comme corollaire aussi le refus du mariage, parce que c'est la porte ouverte à la sexualité, et que la sexualité est finalement ce qu'il y a de pire dans le pire qu'est la nature charnelle du corps.
Ce sont les exigences du corps qu'il faut nier en premier et auxquelles il s'agit de renoncer en premier. Et les vœux de chasteté, de célibat que les ecclésiastiques catholiques sont contraints de faire résident encore dans cette idée en grande partie. L'idée que le célibat est l'état parfait de l'être humain, que le mariage est une concession faite à la faiblesse de la chair de ceux qui n'ont pas la capacité de dominer leurs instincts charnels, etc., etc. Et somme toute, l'idée que le mariage est finalement mauvais. C'est le moindre mal, mais ce n'est pas le bon. Et alors, on aboutit à son contraire, évidemment. C'est quand le balancier est allé dans un sens, il ne faut pas s'étonner si ensuite il revient dans l'autre. Et à côté, justement, de cet ascétisme, il y a une autre déviation dans le Nouveau Testament, et bien sûr dans l'Église aussi, l'histoire de l'Église, qui apparaît, c'est au contraire le laxisme. Le laxisme, qui était, entre parenthèses, la doctrine des Nicolaïtes telle qu'elle est condamnée dans le livre de l'Apocalypse, et qui donc, comme je disais tout à l'heure, semble aux antipodes de l'ascétisme auquel se livraient un certain nombre de gens qui croyaient que le corps était mauvais, mais finalement qui est une autre manière de dire la même chose. Pourquoi ? Parce que, somme toute, l'être humain est composé de deux parties qui ne se mêlent pas, le corps et l'esprit. L'esprit seul est destiné à hériter du salut. Le corps sera détruit d'une manière ou d'une autre. Et le corps n'est pas du tout destiné à entrer dans la vie éternelle. Par conséquent, il y a un dualisme chez l'être humain qui est à la fois son moi véritable, c'est son esprit, et son corps, comme le disait le cantique auquel je faisais allusion tout à l'heure, entre parenthèses, beaucoup de ces cantiques, vous savez, qui ont une dimension eschatologique, beaucoup d'entre eux feraient dresser les cheveux sur la tête des apôtres s'ils revenaient. Par exemple, quand on glorifie la mort, comme si c'était le but de notre vie, je me réjouis de ce jour où je partirai, etc. Ah bon. D'abord, je ne sais pas s'il y a beaucoup de gens qui disent ça d'une manière véritable, comme le racontait Butler quand il parlait de sa grand-mère, comme je vous expliquais la dernière fois. Donc déjà, ça manque de vérité. Et deuxièmement, c'est anti-biblique. La mort est une ennemie vaincue. Oui, certes. Et déjà, comme l'avons vu quand nous avons étudié la question de la mort, celui qui meurt dans le Seigneur est dans la joie, dans la paix, et c'est mieux qu'ici, c'est évident. Mais il n'en demeure pas moins que la mort est une ennemie. On ne va pas, comme les Grecs, dire « ben, vienne le jour où mon âme quittera cette prison d'argile ». Or, en attendant ce jour glorieux, magnifique, où mon corps, où mon esprit quittera sa prison d'argile, et la prison d'argile, qu'est-ce qu'elle deviendra ? Ben, elle redeviendra ce qu'elle est, argile, point, c'est tout. Donc, de toute façon, ce que je fais de mon corps, ça n'a strictement aucune importance, puis de toute façon, ce corps, il va disparaître. Et puis, de toute façon, mon corps, ce n'est pas mon être profond. Mon être profond, c'est mon âme, c'est mon esprit. Et du moment que mon esprit est en communion avec le Seigneur, je peux faire ce que je veux de mon corps. Et c'était ce qui se passait à Corinthe. Paul fustige les Corinthiens pour l'immoralité qui règne en leur sein. Une immoralité, dit-il, dont on ne rencontre même pas d'équivalent chez les païens. Certains vont avec des prostituées, certains ont des relations incestueuses, certains vont dans des orgies dans des temples d'idoles. Mais on dit, mais comment ces gens-là, avec l'enseignement qu'ils avaient, pouvaient-ils faire des choses pareilles ? Est-ce qu'ils ne voyaient pas de contradiction entre le fait justement d'aller avec des prostituées ou de se livrer à des orgies ? Et puis, leur participation au culte, aux réunions qu'ils pouvaient y avoir dans les assemblées de Corinthe.
Comment une telle chose était possible? Tout simplement à cause de ça. Parce que pour eux, leur corps de toute façon était destiné à disparaître. Alors pourquoi s'en préoccuper? Après tout, je peux faire de mon corps ce que je veux. C'est un petit peu la même pensée, vous savez, que ces dames du MLF, ton ventre est à toi, faisons ce que tu veux. C'était à peu près ça. Paul dit, attention, attention, attention. C'est que l'être humain est un tout. Il est esprit, âme et corps. Et c'est tout l'être humain qui est appelé au salut. Et s'il est vrai que pour un temps, le corps retourne à la poussière, eh bien, ça n'est pas le dernier mot en ce qui concerne le corps. Et que ce corps, d'une manière ou d'une autre, ressuscitera au dernier jour. Ou il ressuscitera corps glorieux pour participer à la gloire éternelle, ou bien il ressuscitera pour le jugement éternel. Et justement, il n'est pas question de faire n'importe quoi de son corps. Car, dit-il, le corps est pour le Seigneur et non pas pour la prostitution. Ça veut dire, un jour, le Seigneur ressuscitera ce corps. Et, dit l'apôtre, quelque péché que commette un homme, c'est hors de son corps. Mais celui qui commet l'impureté pêche contre son propre corps. Par conséquent, là, il attente à quelque chose de profond et quelque chose qui va l'empêcher, en quelque sorte, de participer à la gloire à venir. Par contre, la preuve que le corps est appelé à cette résurrection, c'est justement que nous soyons baptisés, dit l'apôtre Paul, Romains 6. Ignorez-vous que nous qui avons été baptisés, c'est dans sa mort que nous avons été baptisés. Nous sommes devenus une même plante avec lui dans sa mort. Donc nous sommes devenus, c'est le passé. On regarde aussi au temps des verbes, c'est très important. Afin de devenir, dans l'avenir, une même plante avec lui dans sa résurrection. Et qu'est-ce que le baptême, si ce n'est justement une mise à part du corps pour avoir part à la résurrection finale et à la rédemption finale. Le salut, la métanoïa, la conversion, si vous le préférez, est quelque chose qui touche l'être tout entier, notre esprit, captif dans la mort, qui s'ouvre à la vie de Dieu, qui s'ouvre à l'esprit de Dieu, qui entraîne une régénération de l'âme, du psychisme, du psouché, comme dit le grec, en sorte que il y a justement cette métanoïa, le nouveau comportement qui en découle, les œuvres dignes de la repentance, et puis l'esprit ayant été purifié par la métanoïa, par l'action de l'Esprit de Dieu est mise à part pour le Seigneur. Le Seigneur prend possession de cet Esprit, il l'habite. Mais notre corps devient le temple du Saint-Esprit. Et la preuve qu'il devient le temple du Saint-Esprit, c'est qu'il est baptisé. Baptisé dans la mort pour avoir part à la résurrection. Scellé en quelque sorte pour le jour de la résurrection. Alors, bon, ces deux déviations, on les retrouve, je disais, dans l'histoire de l'Église, jusqu'à nos jours. Et aujourd'hui, ce serait plutôt la deuxième forme, évidemment. Mais il est certain que ce sont là des déviations qui sont dues au fait que, justement, on n'a pas la vision biblique juste de l'être humain. Maintenant, il y a une autre question qui se pose en relation avec la résurrection, c'est celui de la guérison des maladies. Dans les milieux pentecôtistes, on a beaucoup insisté, et parfois trop, je vais en parler dans un instant, sur le verset d'Ésaïe, « Il a porté nos maladies ».
Il s'est chargé de nos péchés et il a porté nos maladies. Bon, c'est vrai, l'évangéliste Matthieu notamment explique les guérisons de Jésus par ce texte. Pierre y revient également dans une de ses épîtres. Néanmoins, s'il est vrai que, justement, la guérison est une marque de la puissance de résurrection du Seigneur, car somme toute, toute guérison miraculeuse porte en germe une espèce de résurrection. D'ailleurs, il n'y a qu'une différence de degré entre Jésus guérissant l'aveugle Bartimée et Jésus ressuscitant Lazare. C'est la même démarche de base, c'est la même. Mais s'il est vrai, et l'apôtre nous le rappelle, que ayant été baptisés, ayant été régénérés, nous sommes déjà ressuscités avec le Seigneur, dit l'apôtre, assis avec lui dans les lieux célestes, Épître aux Éphésiens. Il est évident que cette position nous apparaît dans cette épître comme étant une position de foi et d'espérance. C'est-à-dire que cette promesse du Seigneur de résurrection et de règne avec lui est tellement certaine que on peut déjà la considérer comme acquise. Et c'est pourquoi l'apôtre en parle au passé. Il nous a ressuscités ensemble avec lui. Il nous a fait asseoir avec lui dans les lieux célestes. Mais cette affirmation n'est pas seulement une position de foi et d'espérance, c'est aussi quelque chose d'actuel. Déjà, il y a quelque chose des réalités futures qui nous est donné, qui nous est accordé. Et la puissance de l'Esprit agit en nous. Nous avons l'autorité du Seigneur pour marcher sur les puissances de l'adversaire, dira l'apôtre Paul. Nous avons l'autorité du Seigneur pour marcher sur des scorpions et des serpents, pour boire des breuvages mortels sans qu'ils nous fassent de mal, etc. Enfin, vous connaissez les textes. Mais ce sont des signes de ces réalités. Ce sont, comme dira l'apôtre Paul, les arts de l'esprit. Mais la réalité est encore à venir. Et nous ne possédons pas encore le corps glorieux qui sera manifesté à la résurrection. Et c'est la raison pour laquelle nous avons à certes déjà quelque chose, et pourtant nous attendons encore quelque chose. C'est toute la dialectique qui est celle du Nouveau Testament entre le déjà et le pas encore. Alors, ceci pour dire que la guérison ne peut pas être un absolu. Et que s'il est vrai que le Seigneur guérit, il est aussi des cas où le Seigneur ne guérit pas. Et le malade qui éventuellement ne serait pas guéri après avoir mis sa foi dans le Seigneur ne doit pas en conclure qu'il manque de foi ou qu'il est l'objet d'une réprobation du Seigneur particulière. C'est le mystère du Seigneur, c'est le mystère de Dieu. S'il est vrai qu'il a porté nos péchés, et ça c'est un absolu, tous les péchés de ceux qui se repentent sont pardonnés en Jésus-Christ. Il a porté nos maladies, mais les conséquences ultimes ne se manifesteront qu'au dernier jour, lorsque nous revêtrons le corps glorieux qui, lui, ne pourra plus être jamais atteint par la maladie. Autre point, quand nous parlons de la résurrection, donc la première résurrection, comme nous l'avons dit la dernière fois, qui aura part à la résurrection? Question importante, évidemment. Bon, il y a des textes qui nous répondent d'une manière claire. Comme tous meurent en Adam, 1 Corinthiens 15, tous revivront dans le Messie, mais chacun en son rang. D'abord le Messie,
puis ceux qui lui appartiennent lors de son avènement. Bon. Donc ici, nous avons déjà un élément de réponse. Qui participera à la première résurrection? Ceux qui lui appartiennent. Donc il est essentiel d'appartenir au Seigneur. Ceux qui, ensuite dira l'apôtre Paul, ceux qui se sont endormis en lui, ça veut dire ceux qui sont morts en lui. Premier épître aux Thessaloniciens. Bon, ceux aussi, et là nous avons de nombreux textes dans l'évangile même, qui auront renoncé à leur vie sur la terre, celui qui voudra sauver sa vie la perdra, dit Jésus. Mais celui qui acceptera de perdre sa vie, celui-là la retrouvera. Bien, ici, on pourrait montrer facilement que c'est aussi une allusion à la résurrection. Celui qui voudra vivre sa vie sur la terre sans autre perspective que la perspective terrestre, ben, il aura ce qu'il cherche. Finalement, on obtient toujours. Cherchez, vous trouverez, dit Jésus. Ben, il vivra sa vie dans les plaisirs, dans... Il obtiendra plus ou moins ce qu'il voulait. Et puis, ben, comme le mauvais riche de la parabole, ben, ce sera fini. Mais celui qui aura perdu sa vie, bien sûr, les martyrs. Et nous lisons dans le livre d'Apocalypse, notamment, que les martyrs ont... Il est fait d'eux une mention spéciale par rapport à la résurrection. Apocalypse 19, les morts, je vis les morts qui avaient été décapités pour la cause du Seigneur. Ces morts revinrent à la vie. C'est la première résurrection. Heureux et saints ceux qui ont part à la première résurrection. La deuxième mort n'a pas de pouvoir sur eux et ils régneront avec le Seigneur pendant 1000 ans. Donc ceux qui ont perdu leur vie pour le Seigneur, de manière violente, par le martyr, mais également ceux qui auront renoncé à leur vie, à leur plaisir, à leur, comme on dit, à s'épanouir, à s'accomplir, comme on dit aujourd'hui, pour se mettre à la cause du Seigneur, ces missionnaires qui auront renoncé à tout, qui auront laissé toute chose pour suivre le Seigneur, le Dr Schweitzer à l'embarrainer, abandonnant carrière, perspective de mariage et tout ce qu'on voudra pour se mettre au service du Seigneur. Celui qui perdra sa vie, il perd sa vie, c'est ce qu'on disait de lui. Il gâche sa vie. Mais celui-là la retrouvera. Alors, le texte que nous évoquions tout à l'heure aussi nous donne une autre condition. Heureux et saints, ceux qui ont part à la première résurrection. Donc, il y a une exigence de sainteté. Et l'apôtre Paul le rappelle aussi en rappelant que il ne pense pas avoir atteint la perfection, du moins quand il écrit aux Philippiens. Mais il court pour tenter de l'atteindre, afin d'être trouvé en lui, non pas avec ma justice, celle qui vient de la Torah, mais celle qui vient de la foi, afin de connaître le Seigneur et sa puissance de sa résurrection, la communion de ses souffrances, afin d'arriver, si je puis, à la résurrection d'entre les morts. Donc, pour Paul, ça n'est pas éventuellement un acquis. C'est quelque chose vers lequel il tend. C'est une lutte, c'est un combat. Quand il arrive à la fin de sa vie, la perspective est autre. J'ai combattu le bon combat. Maintenant, la couronne de gloire m'est réservée. Il n'y a plus de doute en ce qui le concerne. Mais il était conscient aussi longtemps qu'il était sur la terre qu'il était dans un combat. Et qu'il pouvait éventuellement perdre le prix de la course s'il se relâchait. Et par conséquent, nous pouvons dire que il y a là une exigence de sainteté, il y a une exigence de justice et une exigence de foi, être trouvé et une exigence de foi, être trouvé avec la justice.

Conditions sont les mêmes. Dans un cas comme dans l'autre, soit que nous veillions, soit que nous dormions, dit l'apôtre Paul, quand il traite de ce sujet dans les deux épîtres aux Thessaloniciens. Voilà donc, si vous voulez, ce qui concerne la résurrection, la première résurrection. Nous aurons l'occasion de voir, dans la suite de ces études, ce qui concerne la dernière résurrection, la deuxième résurrection. Mais après la première résurrection, il y a un événement qui a lieu, selon ce que nous lisons dans la deuxième épître de Paul aux Corinthiens. C'est en première, peut-être plutôt, c'est en première, excusez-moi. C'est la première. Voilà. Chapitre 3, justement, tu avais raison, c'était la première. Verset 10. « Selon la grâce de Dieu qui m'a été donnée comme un sage architecte, dit l'apôtre, j'ai posé le fondement et un autre bâti dessus. Mais que chacun prenne garde à la manière dont il bâtit dessus, car personne ne peut poser un autre fondement que celui qui a été posé, savant Jésus-Christ. Or, si quelqu'un bâtit sur ce fondement avec de l'or, de l'argent, des pierres précieuses, du bois, du foin, du chaume, l'œuvre de chacun sera manifestée, car le jour la fera connaître, parce qu'elle se révélera dans le feu, et le feu éprouvera de quelle nature est l'œuvre de chacun. Si l'œuvre bâtie par quelqu'un sur ce fondement subsiste, il recevra une récompense. Si l'œuvre de quelqu'un est consumée, il en subira la perte. Pour lui, il sera sauvé, mais comme au travers du feu. » Ce texte a été et est utilisé par les théologiens catholiques jusqu'à ce jour pour justifier la doctrine du purgatoire. Le purgatoire, le feu, dont il est question ici, qui éprouve l'œuvre de chacun. Cette idée d'un feu eschatologique, disons, se trouve déjà dans le livre de Daniel, chapitre 7, la fameuse vision du Fils de l'homme, lorsque le prophète voit le trône sur lequel se tient l'Ancien des Jours. Il y a 10 000 myriades de saints qui le servent, et devant le trône coule un fleuve de feu. Fleuve de feu, donc, qu'on retrouve aussi chez Jean-Baptiste, n'est-ce pas, quand il parle du Saint-Esprit. Le Saint-Esprit n'est autre pour Jean-Baptiste que ce fleuve de feu. Il vous baptisera, moi je vous baptise dans l'eau du Jourdain, mais le Messie qui vient vous baptisera dans un fleuve de feu, ce fleuve de feu, parce qu'il est le Fils de l'homme, justement, dont il est question dans le livre de Daniel. Ce feu, feu du Saint-Esprit, peut-être aussi feu de jugement. Et on le retrouve aussi dans la prédication de Jean-Baptiste. Il engrangera le blé dans les greniers, mais il brûlera la paille dans un feu qui ne s'éteint pas. Donc, le feu est une bénédiction, mais il est aussi un jugement, selon l'attitude des uns ou selon l'attitude des autres. Or, ici, quand nous lisons notre texte, nous nous rendons compte que ce fleuve de feu n'a rien à voir avec le purgatoire tel que le conçoivent les catholiques. D'abord, il nous est dit ici deux choses intéressantes qui vont à l'encontre de ce qu'affirme la théologie catholique. C'est que il est question de ce fleuve de feu qui éprouvera au dernier jour ce qu'est l'œuvre de chacun. C'est-à-dire non pas ce qu'a été sa vie, mais son œuvre. Et la nature de cette œuvre est comparée d'une part à des choses précieuses, de l'or, des pierres précieuses, ou au contraire, des matériaux périssables. Et Paul dit ça en relation avec la manière dont on construit. Ça veut dire dont on se comporte dans l'œuvre de Dieu. Il est question ici non pas d'un jugement des individus, mais un jugement, comment dirais-je, des œuvres des individus. Car même si l'œuvre est consumée pleinement, celui qui passe par ce jugement, sera sauvé comme au travers du feu. Alors évidemment, c'est le grand point qu'utilisent les catholiques, ils disent, si quelqu'un n'est pas assez saint, n'a pas fait suffisamment d'œuvres
pour pouvoir

0: Être sauvé directement, ben, il finira quand même par être sauvé, mais en passant par le feu. Alors ici, quand nous lisons notre texte, ce n'est pas du tout le sens que ce texte a. Il sera sauvé comme au travers du feu, d'abord c'est comme au travers du feu, non pas au travers du feu. Et là c'est une métaphore, manifestement, faut dire, de justesse, comme on dirait aujourd'hui au ras du trou. Il sera sauvé de justesse, d'extrême justesse. Mais ça ne veut pas du tout dire qu'il aura passé un temps plus ou moins long dans un fleuve de feu, etc. Enfin, ça c'est stupide. Jamais la Bible ne dit quelque chose de semblable. Or, ce texte nous montre d'une manière très claire que ce jugement concerne d'abord les chrétiens, les serviteurs de Dieu. Alors nous pouvons dire, mais la Bible se contredirait-elle? Jésus ne dit-il pas que si quelqu'un croit en lui, il ne viendra pas en jugement, mais il est passé de la mort à la vie? Comment les chrétiens pourraient-ils être jugés? Paul nous dit ailleurs, car il nous faut tous passer devant le tribunal de Christ pour recevoir chacun selon le bien et le mal qu'il aura fait quand il était dans son corps. Et donc ici, nous voyons manifestement qu'il s'agit d'évaluer, ce jugement a pour but d'évaluer ce qu'a été la qualité de l'œuvre de chacun. Non pas un jugement pour le salut ou la perdition, mais un jugement qui va porter sur la qualité de l'œuvre de chacun. En vue de quoi? En vue de recevoir ou non une récompense. Et voilà le jugement qui attend le chrétien. Le jugement du chrétien après la résurrection, la première résurrection, ne portera pas sur son salut, car même en mettant les choses au pire, il sera sauvé comme au travers du feu, mais sur la qualité et la durabilité de ses œuvres. Ces œuvres, est-ce qu'elles ont un caractère valable? Alors qu'il n'y a plus de condamnation pour ceux qui sont en Jésus-Christ. Est-ce que nous méritons ou est-ce que nous ne méritons pas une récompense? 2 Corinthiens 5, versets 9 et 10, le texte que je citais tout à l'heure, « Car il nous faut tous comparaître devant le tribunal de Christ pour recevoir selon ce que l'œuvre de chacun. Selon les choses cachées dans les cœurs, 1 Corinthiens 4, versets 3 à 5, parce que Dieu, le jour de l'Éternel, révélera la valeur de l'œuvre de chacun, nous dit ce texte. On va le relire si vous le voulez. 4, versets 3 à 5. Voilà. Pour moi, il m'importe fort peu d'être jugé par vous, par une juridiction humaine. Je ne me juge pas non plus moi-même, car je n'ai rien sur ma conscience, mais ce n'est pas pour ça que je suis justifié. Celui qui me juge, c'est le Seigneur. C'est pourquoi ne jugez de rien avant le temps, avant la venue du Seigneur, qui mettra en lumière ce qui est caché dans les ténèbres, ce qui manifestera dans les cœurs. Alors la louange de chacun viendra de la part de Dieu. Paul dit d'ailleurs, moi-même, je me sens coupable de rien, mais enfin, on ne peut pas dire que je serai justifié pour autant. C'est Dieu qui mettra en valeur ce qu'est, en évidence ce qu'est l'œuvre de chacun au dernier jour. Quelle est l'œuvre qui mérite d'être approuvée et quelle est l'œuvre qui mérite d'être désapprouvée? Quelle est l'œuvre, pour parler le langage de l'Apocalypse, qui va avoir le droit d'entrer dans la nouvelle Jérusalem, qui va avoir la possibilité de figurer dans la nouvelle Jérusalem? Et donc, qui va avoir une portée éternelle, et quelle est celle qui flambera comme de la paille, ne restera plus rien. Ça veut dire quoi, concrètement? Ça veut dire que vous aurez des gens, des chrétiens, d'ailleurs Jésus nous dit ça, qui se sont dépensés sans compter, faire des choses spectaculaires. Je sais pas, moi, prends un exemple, hein, qui vaut ce qu'il vaut. Des concerts de rock, par exemple, ou des choses comme ça. Jésus dit ça aussi des pharisiens. Vous courez le ciel et la mer pour faire un prosélyte. Bon. Des gens qui se seront dépensés sans compter pour faire des prosélytes. Et finalement, on dira, regardez cet homme, ce grand homme de Dieu, ça vraiment extraordinaire. Et au dernier jour, le Seigneur dira, ça, zéro, ça n'a aucune valeur. Ça n'entrera pas dans la Jérusalem céleste. Parce que c'est vrai, il a peut-être fait des milliers de prosélytes, celui-là, mais ça a été pour en faire des fils de la géhenne 10 fois plus que lui. Zéro. Et celui-là, là, il n'a rien fait d'extraordinaire. C'est dans son coin, ne faisait pas de bruit, on n'a jamais entendu parler de lui. Toi là, viens là, assieds-toi à ma droite. Mais qu'est-ce qu'il a fait pour ça? Ben, il a fait ce que vous ne voyez pas, ce que les hommes ne voyaient pas. C'était un homme de prière, c'était un homme, etc. Il a donné un verre d'eau à quelqu'un parce qu'il était mon disciple. Ben, il ne perdra pas sa récompense. Jésus parle de ces pharisiens qui font toutes sortes de choses pour être vus des hommes. Jésus dit, je vous dis en vérité, ils ont leur récompense. N'en auront pas d'autres. Quelle est leur récompense? Ben, d'être vus des hommes, justement, c'est ça qu'ils cherchent. Ils sont vus, ils sont admirés, ils sont loués par les hommes. Et quand viendra le dernier jour dont nous parle ici l'apôtre Paul dans les textes que nous avons lus, il dira, mais mon ami, tu as eu tes récompenses. Tu as fait ça pour être vu des hommes. Tu as eu ta récompense. N'en cherche plus maintenant. C'est du chaume, tout ça. Et ça veut dire que l'œuvre, ceux qui auront été sauvés ne l'auront pas été? Si, ça n'a rien à voir. Mais ça veut dire que tu ne mérites aucune récompense pour avoir ce que tu l'as fait, parce que tu ne l'as pas fait pour Dieu. Tu l'as fait pour ton moi, tu l'as fait pour ton orgueil, tu l'as fait pour ta vanité. Il n'y aura pas de récompense. Et tel autre qui aura fait aussi des choses extraordinaires. Le Seigneur dira, mais ce n'était pas ce que je t'avais demandé. Tu as fait ça parce que tu avais envie de le faire, mais tu n'as pas du tout suivi le chemin que j'avais prévu pour toi. Zéro. Ça ne mérite rien. Tu n'as pas fait ce que tu aurais dû faire, ce pourquoi je t'avais suscité. Alors ton œuvre flambe, sauvée bien sûr, mais comme au travers du feu. Sauvé de justesse, ça veut dire sauvé avec rien, comme Lot, quand il est sorti de Sodome. Lot a été sauvé au travers du feu. Il n'a rien pu emporter. Tandis qu'Abraham, sauvé, oui. Pareil que Lot, finalement. D'ailleurs, ne nous est-il pas dit que Lot était injuste? Mais Lot avait des richesses, des biens, etc. C'est la différence. C'est la différence entre celui qui aura une récompense, dont les œuvres subsisteront, et puis celui qui sera dit, ben, j'ai gâché ma vie, j'ai tout perdu, j'ai tout gaspillé, comme ce vieil homme d'affaires dont j'ai souvent parlé, vous vous souvenez, avec ce jeune évangéliste qui pleurait en disant, j'ai gâché ma vie. Alors le jeune homme dit, mais non, c'est pas vrai, regardez, vous êtes devenu très riche, mais vous avez fait tellement de bien avec votre argent, etc., mais c'est extraordinaire, non, il dit, j'ai gâché ma vie. Parce que le Seigneur m'avait appelé à autre chose. Le Seigneur m'avait appelé à le servir comme toi tu te lèves pour le servir. Je n'ai pas voulu. Alors je me suis lancé dans les affaires, j'ai pensé servir le Seigneur par ce moyen-là, et maintenant je me rends compte que j'ai gâché ma vie, sans rien, sans fruit. On a un cantique qui dit ça aussi, vous savez, ce cantique « Dois-je partir les mains vides pour le séjour éternel ?» C'est la même pensée. Hein? Jésus a sauvé mon âme, de la mort je n'ai plus peur, mais... J'ai rien à lui présenter, j'ai rien à lui offrir. J'arrive devant lui les mains vides. Vous savez, l'Israélite qui devait aller adorer dans le temple à Jérusalem ne devait pas se présenter devant Dieu les mains vides. Or, c'est la question. Qu'est-ce que nous aurons à présenter au Seigneur? Le Seigneur confie à ses serviteurs, vous connaissez la parabole, 5 talents, 3 talents, 1 talent. Bon, les 2 premiers serviteurs disent, voilà, tu nous avais confié 5 talents, je t'en apporte 10. Le deuxième dit, tu m'en avais confié 2, je t'en apporte 4. Et le troisième dit, bah, tu m'en avais confié 1, je vais aller l'enterrer, méchant serviteur. Il arrive les mains vides devant son maître. Alors c'est tout le problème. Est-ce que nous aurons les mains vides ou non ? Les œuvres portent ici sur le comment on a bâti sur le fondement, nous dit le texte que nous avons lu, 1 Corinthiens 3, versets 10 à 15. Et finalement, ce n'est pas la grandeur de nos œuvres qui sera récompensée. Car qu'as-tu que tu n'aies reçu ? Bon, Paul dira, par la grâce de Dieu qui est en moi, j'ai travaillé plus qu'aucun des autres apôtres. Ben, ce n'est pas pour ça qu'il aura une plus grande récompense que les autres. C'est ce qu'il dit. Pourquoi ? Parce que le Seigneur m'a donné cette grâce. C'est la grâce de Dieu, ce n'est pas moi qui ai travaillé, c'est la grâce de Dieu qui est en moi. Et finalement, dit l'apôtre Paul, dans ce texte justement de Corinthiens, Corinthiens 3, nous sommes ouvriers avec le Seigneur. Et qu'est-ce qu'on demande à un ouvrier, un collaborateur ? C'est d'être trouvé fidèle. Et le critère du jugement ne sera pas sur le caractère spectaculaire des œuvres. Ah, regardez celui-là, il avait 10 talents. Ah, celui-là, il va avoir une plus grande récompense que celui qui a les 5 talents. Pas du tout. Ils ont la même récompense. Parce que le maître a confié à chacun selon sa capacité. Et qu'est-ce que le maître attendait ? La fidélité. Celui qui avait que 3 talents, que 2 talents, 3 ou 2, je ne sais plus ce que c'était, enfin, peu importe, et il avait moins de capacité que celui qui avait les 5. Mais il avait la même consécration, il avait la même fidélité, et il aura la même récompense. La pauvre veuve qui a mis sa pite dans le tronc, ne perdra pas sa récompense. Elle aura une récompense plus grande que ceux qui ont mis, les riches qui ont mis des sommes colossales, qui ne leur coûtaient rien. Par contre, tout ce qui aura été fait par orgueil, par envie, par égoïsme, ce sera du chaume, ce sera du foin, ce sont des choses qui flamberont. Bon. Paul nous dit aussi que plus on aura reçu dans ce domaine-là, au niveau du ministère notamment, le jugement sera plus sévère. Autre critère, l'usage des biens matériels. Parabole du juge unique. Faites-vous des amis avec le mammon injuste, avec les richesses injustes. Celui qui aura utilisé ses biens égoïstement pour lui-même, il perdra tout. C'est ce que Jésus dit au mauvais riche de la parabole. Qui dit « Mon âme, j'ai beaucoup de biens maintenant pour des années devant moi. Mange, bois, réjouis-toi. Tu ne sais pas que cette nuit, ton âme même te sera demandée. Et ces biens que tu as accumulés, pour qui seront-ils ? Ainsi en est-il de tout homme qui est riche pour lui-même, mais qui n'est pas riche pour Dieu. Comment peut-on être riche pour Dieu ? Eh bien, Abraham le dit au mauvais riche. Il lui dit « Ben, tu avais Lazare, en quelque sorte. » À ta porte. Tu aurais pu te faire des amis avec tes richesses. Tu leur aurais donné un peu de tes biens. Ça ne t'aurait d'ailleurs pas coûté grand-chose. Tu en avais tellement. Mais tu aurais eu quelqu'un qui aurait dit un bon mot pour toi maintenant. Et maintenant, il y a un grand abîme entre nous et toi. Et ce grand abîme, d'où vient-il ? C'est toi qui l'as creusé. C'est toi qui l'as creusé avec ton égoïsme. Comme disait un théologien, l'enfer, il est fermé de l'intérieur, jamais de l'extérieur. C'est chacun qui le ferme. Bon, là, il n'est pas question de l'enfer. Mais c'est finalement un peu la même idée. Il y a des choses qui seront tout simplement des vies qui seront vaines. Des gens qui auront été des chrétiens, oui, qui auront mis leur espérance en Jésus pour leur salut et qui sont sauvés. Mais leur vie sera, comme disent un certain nombre de tombes parfois, regrets éternels. Regrets éternels de ne pas avoir profité de ces possibilités qui étaient les siennes sur la terre, eh bien pour pour faire l'œuvre de Dieu et d'en avoir ainsi obtenu quelques récompenses dans le ciel. Alors, il y aura la joie du salut, mais il y aura aussi la tristesse d'avoir passé à côté de quelque chose d'extraordinaire. Bien, la souffrance pour le nom du Seigneur, bien sûr, entraîne une grande récompense, nous dit l'apôtre Pierre. Si vous êtes affligé pour le nom du Seigneur, alors soyez heureux, réjouissez-vous. 1 Corinthiens 4, versets 1 à 2. Ce qui importe, dit l'apôtre, c'est que chacun soit trouvé fidèle. Et s'il est vrai que le salut est le même pour tous, voir par exemple la parabole des ouvriers de la 11e heure, la récompense variera justement en fonction de ce qu'aura été l'œuvre et la vie de chacun. Chacun recevront selon son propre travail, 1 Corinthiens 3, verset 8, et selon cette parabole des mines, des talents dont nous avons parlé. Bon, quelles seront les récompenses? En quoi consistera la récompense? Qui peut le dire? La Bible nous parle de couronne, de règne, d'héritage, de louange, de moisson en échange de ce qui aura été semé. Tu as été fidèle en peu de choses, je te confierai beaucoup. Prends le gouvernement de 10 villes. Bon. À quoi ça correspond? Je crois qu'on ne peut pas épiloguer beaucoup sur ces choses-là. Mais en tout cas, la Bible nous parle d'un certain nombre de réalités qui seront pleinement manifestées au jour du Seigneur. Alors, quelle est l'attitude que nous avons à avoir vis-à-vis de ces récompenses? Bien entendu, il serait extrêmement... déplacé, si j'ose dire, de travailler dans un esprit mercantiliste, en disant, Seigneur, je renonce à ça aujourd'hui, mais j'espère bien que ça, tu me le rendras dans ton royaume. Non, c'est évidemment pas comme ça qu'il faut calculer, ce serait tout à fait mauvais. Mais avoir aussi, et c'est une des raisons de la récompense, une attitude spontanée. On trouve ça aussi dans Matthieu 25, j'ai eu faim, vous m'avez donné à manger, j'ai eu soif. Vous avez donné à voir, sans arrière-pensée de recevoir une récompense, justement. J'ai vu quelqu'un qui avait faim, je lui ai donné à manger parce que voilà. Comme disaient ces gens qu'on avait interviewés au Chambon, quand on leur avait dit pourquoi vous avez pris ces enfants chez vous, mettant en péril votre liberté, voire même votre vie. C'était comme ça, parce que je ne pouvais pas faire autrement, parce que je ne pouvais pas laisser ces gens comme ça aller à la mort, il fallait bien faire quelque chose. Voilà. Ceux qui ont fait ça ne perdront pas leur récompense. Parce que justement, ils ne l'auront pas fait pour avoir une récompense. Ils l'auront fait simplement par compassion et pour amour pour le Seigneur. Alors, ça c'est une chose importante. Se souvenir que s'il est vrai que le salut est égal pour tous, et que le seul salut s'obtient par la foi. Après, il y a des récompenses. Il y a plusieurs dans la demeure du Père, et certains seront plus près du trône que d'autres, et c'est justice, c'est évident. C'est évident. Bien, il y a maintenant un autre point qu'il faut que nous voyons, après justement, donc, si nous refaisons la chronologie des événements derniers, donc la dernière trompette, la descente du Seigneur, la résurrection et l'enlèvement de l'Église, la rencontre avec le Seigneur dans les airs, et le jugement pour les récompenses, le jugement des fidèles. Il y a maintenant un autre événement qui a lieu à ce moment-là dans le ciel, et que la Bible appelle les noces de l'agneau, le festin des noces de l'agneau. Bon, l'image des noces, c'est une image classique dans le judaïsme, dans l'eschatologie juive, en relation avec la venue du Messie. Cette image des noces, on la trouve à partir du Cantique des Cantiques, qui, à l'époque de Jésus déjà, était interprétée d'une manière allégorique et comme étant relative au Messie. Et un des titres qui désignait le Messie était celui de l'époux. Titre que Jésus s'applique souvent lui-même. Car souvent, justement, Jésus, quand il a parlé des choses dernières et de son retour, l'a comparé à un mariage dont il était lui-même l'époux. On retrouve cette image dans l'Apocalypse, justement, avec cette expression, cette mention des noces de l'agneau. Et à plusieurs reprises dans le livre de l'Apocalypse, l'idée d'un temps spécial que l'on appelle les noces de l'agneau sont évoquées. Bon. L'idée du mariage se retrouve aussi, notamment chez Paul, l'épître aux Éphésiens, quand il parle aux époux, et il dit que, en quelque sorte, l'Église est l'épouse du Seigneur. Et cette idée d'un mariage est tout à fait intéressante quand on connaît les coutumes du mariage à l'époque biblique. Par exemple, l'apôtre Paul nous dit « Je vous ai fiancé à un seul époux ». Dans la tradition juive, il y avait des personnes, hommes ou femmes d'ailleurs, qui avaient une fonction particulière jusque ça existe encore d'ailleurs chez les juifs orthodoxes, dans le Miacharim. Parce que vous savez, les jeunes gens et les jeunes filles ne se fréquentaient pas d'aussi près que c'est le cas aujourd'hui. Il y avait au contraire une ségrégation très forte des sexes, et souvent dès le plus jeune âge dans la société ancienne. Donc, il n'était pas facile pour un jeune homme qui avait envie d'épouser une jeune fille de l'approcher. Alors, il y avait des personnages qui faisaient office d'entremetteurs, disons. On appelait ça en hébreu des chatranes, chatranim, chatranit pour les femmes, n'est-ce pas? Ça veut dire que on faisait une démarche auprès de ces personnages en disant, ben voilà, j'ai envie de me marier ou de marier mon fils, etc. Bon, est-ce que tu pourrais pas proposer quelques jeunes filles qui seraient susceptibles de faire l'affaire, ce qu'a fait par exemple le serviteur d'Abraham vis-à-vis d'Isaac. Il a fait ce qu'on appelle un chidou en hébreu. Ça s'appelle un chidou jusqu'à aujourd'hui. Bien sûr, ce n'était pas quelque chose d'impératif. Ensuite, les intéressés disaient oui ou disaient non. Mais enfin, ils mettaient en contact les jeunes gens, ils mettaient en contact les familles, ils prenaient des contacts en disant est-ce qu'éventuellement vous envisageriez, voilà, là-bas. Comme dit le serviteur, il dit voilà, mon serviteur, mon maître plus exactement, Abraham, un fils qui est comme ci, comme ça, bon, est-ce que, voilà, je pensais que Rebecca pourrait faire l'affaire, qu'est-ce que vous en pensez? On va même jusqu'à demander à Rebecca ce qu'elle en pense, ce qui veut dire que c'est pas une décision dans laquelle la jeune fille ou le jeune homme n'a rien à dire. Et Paul dit, moi j'ai été un chadran vis-à-vis de vous. Je vous ai fiancé. Et alors, les fiançailles étaient marquées à cette époque-là par une cérémonie spéciale qui était sanctionnée par, on appelle la ktouva, le contrat de mariage. Et en cette occasion-là, les deux futurs époux, les deux fiancés, passaient par le mikvé, étaient baptisés, si vous voulez. Et là, nous retrouvons aussi un des exemples du baptême. Paul nous dit cela, que le Seigneur dit « Marie, aimez vos femmes, comme le Messie aimait l'Église, et se donnait lui-même pour elle. » Et donc, la purifier après donc avoir répandu sur elle une eau pure. Hein? Donc, c'est une espèce de... C'est une espèce de baptême, et le baptême, qui est un engagement envers le Seigneur, c'est comme l'engagement des fiançailles. Et dans la société ancienne, les fiançailles, si vous voulez, l'acte juridique du mariage avait lieu à ce moment-là. Et même si encore, pendant tout un temps, les époux ne cohabitaient pas, ils étaient considérés, après l'acte de fiançailles, comme époux. Vous avez ça, par exemple, dans le Nouveau Testament, bien sûr, avec Joseph et Marie, qui étaient fiancés, mais qui ne cohabitaient pas encore. Et quand Joseph a envisagé de rompre avec Marie à cause, justement, de sa grossesse, il fallait qu'il entreprenne une procédure de divorce. parce que déjà, ils étaient considérés comme époux légaux. Et Paul nous dit cela, quand il parle justement de ce festin des noces de l'agneau et de l'église épouse, il dit dans le fond, c'est déjà, vous êtes déjà scellés pour ce temps-là, vous êtes mis à part pour cet époux. D'ailleurs, l'expression qui était employée pour les fiançailles, c'était la sanctification. L'épouse était sanctifiée pour son époux, c'est-à-dire mise à part pour son époux. Sanctifié signifie mise à part. Donc il l'a sanctifié, dit l'apôtre, c'est-à-dire faisant acte de fiançailles, donc la mettant à part pour lui-même, se la réservant. Et puis, le temps des fiançailles, qui durait en général un an, était un temps pour un temps de préparation du mariage, où chacun des époux s'activait en vue de préparer justement la union future. Le marié s'enquérait d'un gîte, qu'il construisait parfois de ses propres mains, d'ailleurs, pour ce faire. Quant à la future épouse, qu'est-ce qu'elle faisait ? Elle préparait son trousseau. Bon, il lui a été donné, dit le livre de l'Apocalypse, parlant d'épouse, de se parer de fin lin pur et éclatant. Or, dit le texte, le fin lin éclatant, ce sont les œuvres justes des saints. Donc on retrouve ici cette question des œuvres. C'est-à-dire, dit l'apôtre Paul, depuis que le Seigneur est venu sur la terre, il est venu pour appeler son épouse. C'était sa première venue. Il était l'époux. Et vous avez ça, les paraboles de Jésus, quand on l'accuse de manger avec de faire bombance, etc. Alors que les disciples de Jean-Baptiste jeûnent, je dis, mais les amis, les époux peuvent-ils s'attrister quand l'époux est avec eux? Quand l'époux sera parti, ils jeûneront. Mais un jour, l'époux reviendra. Pourquoi l'époux devrait-il repartir? Parce que entre les fiançailles et le mariage, il y a un temps de préparation. Et Jésus dit, je vais chez mon père, Jean 14, verset 1er, afin de vous préparer une place, car il y a plusieurs demeures dans la maison de mon père. Je vais vous préparer une place, et quand je vous aurai préparé une place, je reviendrai, je prendrai avec vous, avec moi, pour que là où je suis, vous y soyez aussi. Et par conséquent, le retour du Seigneur, la parousie, seconde venue de Jésus, sera semblable au mariage. Parabole des 10 vierges. Bon, finalement, l'épouse ne sait pas quand l'époux va venir. Et elle doit être prête à tout instant. Et de fait, dans la tradition ancienne, l'arrivée de l'époux était annoncée au son du chauffard. Et soudain, le chauffard retentit. Voici l'époux, elle est à sa rencontre. Celle qui était prête entrait dans la salle de noces. Les autres restèrent dehors. Bien. Alors, le festin des noces de l'agneau, l'époux est reparti, mais il reviendra. Et là aura lieu le mariage, c'est-à-dire la cohabitation. C'est-à-dire que là, eh bien, nous serons pour toujours avec lui. Il n'y aura plus de séparation. Et c'est en cela, justement, que la Bible nous parle du mariage. Mariage, qui évidemment était aussi célébré par un festin, une grande joie. La joie de l'avènement messianique est un des éléments essentiels aussi de l'eschatologie juive. Avec le vin, l'image du vin, l'image de la joie, justement. D'où le vin de Cana, d'ailleurs, qui a aussi en filigrane, qui est le signe du festin messianique, quand l'époux, justement, puisque c'est un mariage qui a lieu, ce miracle, quand l'époux viendra. Moi, mais dit Jésus, pour l'heure, mon heure, à moi, je suis l'époux, le véritable époux, mais mon heure n'est pas encore venue. Un jour, cette heure viendra, et là aura lieu ce dont les noces de Cana n'étaient qu'une image. Bon, Jésus dit ça aussi à ses disciples au moment de la Sainte-Cène. Je ne boirai plus du fruit de la vigne jusqu'au jour où j'en boirai avec vous dans le royaume de mon Père. Et la scène est aussi une anticipation dans ce sens-là du festin des noces de l'agneau. Alors, dans l'eschatologie juive, cette image du festin, du banquet messianique, était quelque chose de très important. Jésus la reprend de là. Et vous avez cette idée que quand le Messie viendra, ça sera à la place d'honneur, bien sûr, et il mettra à sa droite et à sa gauche ceux qui en sont les plus dignes. Alors, il y aura d'abord Abraham, Isaac, les prophètes, les justes, les saints, etc. Et Jésus dit ça aussi dans deux textes. Il dit, parlant de ceux qui n'auront pas cru en lui, les pharisiens, les scribes, etc., il dit, « Il en viendra de l'Orient, de l'Occident, du Nord, du Sud. » Il cite le psaume 107. C'est-à-dire des païens qui viendront. « Ils se mettront à table dans le royaume de Dieu. » Avec Abraham et tous les prophètes, donc on est dans le fond dans l'image du banquet eschatologique juif, mais les fils du royaume seront jetés dehors. Vous avez ça dans la parabole aussi du festin, ceux qui n'avaient pas revêtu un festin de noces, et les mendiants qui sont entrés dans la salle du festin, là où les invités qui avaient droit en quelque sorte de venir au festin, n'avaient pas voulu venir. C'est la même image que Jésus reprend. Les païens aussi auront part au festin messianique. Ça, c'est la grande innovation de Jésus. Et certains des fils du royaume, c'est-à-dire certains des juifs, seront jetés dehors et se mettront en table avec Abraham et tous les prophètes. Bon. Évidemment, dans les spéculations talmudiques, mais là, évidemment, on entre dans une autre dimension, on avait aussi essayé d'imaginer quel serait le festin, quel serait les mets qu'on mangerait. Alors, l'idée, c'est qu'on mangerait la chair du Léviathan. Léviathan, Satan, en quelque sorte, comparé à cette bête terrible dont il est question dans le livre d'Ésaïe et dans le livre de Job, dans certains nombre de passages. Léviathan, le serpent ancien, le serpent fuyard, le serpent tortueux, qui sera tué à ce moment-là, le monstre qui est dans la mer sera tué, n'est-ce pas? Et on apprêtera sa chair, on mangera la chair du Léviathan. Bien sûr, Jésus ne va pas jusque-là, c'est évident. Mais par contre, dans la parabole du mauvais riche et de Lazare, nous trouvons cette idée du festin eschatologique. Lorsque le mauvais riche lève les yeux et qu'il voit Abraham et Lazare couchés dans son sein. Bon, c'est une allusion au banquet eschatologique. Abraham est celui qui préside le banquet eschatologique dans la tradition juive. Couché dans son sein, c'est-à-dire à sa droite, à la place d'honneur. Celle qu'occupait Jean le jour du dernier repas de Jésus de la Sainte Cène, de l'institution de la Cène. Et à sa grande surprise, ce pauvre Lazare, qui n'avait jamais vu un seul, même pas ce que les chiens mangeaient, jamais non seulement ce mauvais riche n'avait pensé inviter Lazare à sa table, à un festin qu'il faisait. Mais il n'avait même pas pensé lui donner les miettes qui tombaient de sa table. Et ce pauvre Lazare, qui pendant sa vie n'a jamais pu participer à un seul festin, voilà qu'après sa mort, il est à la place d'honneur dans le sein d'Abraham. Le pauvre riche, le malheureux riche, si j'ose dire, il en tombe à la renverse. Lazare à la place d'honneur. Et Jésus souligne ici le paradoxe. Ben oui, toi tu as fait une joyeuse vie pendant ta vie, tu as eu ta récompense. Lazare, il n'a rien eu pendant sa vie, mais maintenant, il est consolé. Toi, tu souffres, c'est la justice. C'est tout. Tu pensais être un fils du royaume? Tu étais un bon juif. Tu allais à la synagogue tous les samedis, vraisemblablement. Tu payais toutes tes dîmes. Mais tu ne pensais qu'à une chose, finalement. Tout ça, c'était de l'extérieur. Alors, tu perds ta récompense, tu perds tout. Tu perds ta place au banquet d'Abraham. Alors, est-ce qu'il faut prendre évidemment cette expression au sens littéral et s'imaginer que, bon, peut-être, hein, après tout, Jésus n'a-t-il pas mangé et bu avec ses disciples après sa résurrection? Mais enfin, si nous le faisons, ce sera en tout cas pas parce que nous aurons besoin de manger, ce sera pour par plaisir, si j'ose dire. Mais plus vraisemblablement, c'est l'image de l'éternité, de la joie éternelle, et en même temps des récompenses. Celui qui est au sein d'Abraham, c'est celui qui a la place d'honneur, puis ensuite ça descend. selon chacun, selon son rang, selon justement ce qu'il aura fait dans son corps, et nous retrouvons justement cette notion des récompenses que nous avons évoquées tout à l'heure.
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1: Dans l'évangile de Jean, au chapitre 6, le verset 60 dit ceci. Après l'avoir entendu, plusieurs de ses disciples s'exclamèrent « Ce langage est bien difficile à accepter. Qui peut continuer à l'écouter ?» Et non, Jésus n'a pas que des paroles gentilles, douces, agréables, fleurs bleues dans ses enseignements. Il a des paroles de feu. Ce que Dieu prévoit pour nous n'est pas toujours facile à entendre. Mais écoutons-le. Il nous parle et nous enseigne.
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2: Dans l'évangile de Jean, au chapitre 18, le verset 27 nous rappelle ceci. Encore une fois, Pierre nia connaître cet homme. Et aussitôt, un coq chanta. Chers amis, combien de coqs entendons-nous chanter, distraitement, au cours de nos journées, à une table de bistrot lorsqu'on ajoute notre critique aux autres voix? De toute façon, il l'a bien cherché. Ah, ça, c'est bien vrai. Faudrait tous les tuer. Ma foi, avec ce qu'ont fait certains curés. En tout cas, moi, ça, je pardonnerai jamais. Et combien d'autres phrases du même style? Combien de fois par jour renions-nous le Christ sans vraiment nous en rendre compte? Écoutons chanter le coq dans notre journée. Dans notre journée où le Christ meurt pour nous, car il le fait chaque jour. Cultivons le silence pour mieux entendre le coq, mais rappelons-nous que tout ressuscite, toujours.
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1: Il arrive que parfois, on voudrait faire de Dieu un sujet d'étude, comme s'il s'agissait de beaux-arts, de sciences ou de littérature. Mais on oublie qu'il est impossible de connaître Dieu par notre seule intelligence, car le Seigneur est saint, et ni sa nature, ni sa personne ne peuvent être perçus par l'homme pécheur. La vraie question n'est donc pas « Puis-je connaître Dieu ?» au sens d'une analyse de sa personne, mais « Puis-je le rencontrer ?» On peut toujours connaître une personne en étant informé de qui elle est, sans pour autant avoir le privilège de la rencontrer ou de la connaître avec son cœur et ses sentiments. La Bible nous parle d'une possible connaissance de Dieu par une rencontre de cœur et d'âme. Le mot « connaître » est dans les Saintes Écritures synonyme de rencontre. Dans le langage divin, il n'est pas convenable de parler de connaissance sans révélation, sans expérience ou sans une rencontre. Le Seigneur nous invite donc à le rencontrer dans sa grandeur et dans son amour. Il nous invite à recevoir par la foi la réalité de la résurrection de son Fils Jésus-Christ. Connaître Dieu, c'est avoir fait l'expérience du pardon de ses péchés et marcher dans la certitude de la vie éternelle. J'ai une bonne nouvelle. Le fait de connaître Dieu par une rencontre spirituelle, personnelle, ne vous fera jamais souffrir. Bien au contraire. Cela vous entraînera dans une vie d'intimité et de paix avec lui.
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2: Bonjour à tous, je suis Raphaël Mambou. Que Jésus vous bénisse, qui que vous soyez, où que vous soyez. Le nom de cette émission est « Venez à Jésus ». C'est une grâce, c'est un honneur, c'est un privilège de pouvoir vous retrouver encore aujourd'hui autour de la parole de Dieu pour partager quelques versets bibliques. Ce n'est pas parce que nous sommes meilleurs, ce n'est pas parce que nous sommes plus spirituels, ce n'est pas parce que nous sommes plus excellents. C'est simplement que Dieu a fait grâce. Et depuis un certain nombre d'émissions, nous sommes en train de partager sur la seconde venue de Jésus-Christ. C'est notre quatrième émission et ma prière est que chacun de nous réalise l'importance de la seconde venue de Jésus. Que chacun de nous s'examine, que chacun de nous donne priorité à cette doctrine dans sa vie de tous les jours. Qu'au sein des églises, qu'au sein des familles, qu'au sein des ministères, qu'au sein des cellules de prière, que la seconde venue de Jésus soit un enseignement majeur, afin que nous préparions à Christ des hommes et des femmes qui attendent son retour. Avant d'aller plus loin, nous allons prier pour remercier Dieu. Prions. Père éternel, merci. Merci pour ton amour, merci pour ta grâce, merci pour ta miséricorde, merci pour ta bonté. Merci pour ton salut qui se trouve en Jésus-Christ. Merci pour le sang de Jésus-Christ qui a coulé à la croix pour chacun d'entre nous. Et merci pour cet enseignement qui nous réveille, qui nous encourage, qui nous redonne des visions par rapport à notre marche chrétienne sur cette terre. Je prie, Seigneur, que ce message fasse du bien à quelqu'un. Sauve, guéris, délivre, relève quelqu'un, Seigneur, au nom de ton Fils Jésus-Christ. Amen. Nous allons lire encore une fois dans Acte 1, versets 9 à 11. Acte 1, versets 9 à 11. Après avoir dit cela, il fut enlevé pendant qu'il le regardait, et une nuée le déroba à leurs yeux. Et comme ils avaient les regards fixés vers le ciel pendant qu'ils s'en allaient, voici deux hommes, vêtus de blanc, leur apparurent, et dirent, « Hommes galéens, pourquoi vous arrêtez-vous à regarder au ciel? Ce Jésus, qui a été enlevé au milieu de vous, reviendra de la même manière que vous l'avez vu allant au ciel. » Lorsque j'étais en train de préparer ce message, je me rends compte que dans ces deux versets que nous avons lus, dans ces trois versets, nous retrouvons plusieurs enseignements. J'étais en train de réfléchir sur ça, je me disais, Seigneur, il revient personnellement, subitement, dans la gloire, au travers de ces versets. Ça nous montre ça, parce que les anges disent, de la même manière que vous l'avez vu monter, c'est de la même manière que vous l'avez vu partir, c'est de la même manière qu'il va revenir. Nous avons dit pourquoi nous sommes en train d'étudier cet enseignement. Pourquoi nous sommes en train de voir ce thème? Parce que c'était une doctrine importante dans l'Église primitive. Nous avons beaucoup de passages, plus de 300 passages dans le Nouveau Testament qui parlent de la seconde venue de Jésus. Et cette seconde venue doit pousser le chrétien à vivre d'une certaine manière. Et nous avons aussi refuté certains enseignements qui disent que Jésus est déjà revenu. Certains ont enseigné que le retour de Jésus s'est fait lors de la Pentecôte au travers du Saint-Esprit. D'autres enseignent que Jésus revient au fur et à mesure que le monde se convertit. D'autres enseignent que la venue de Jésus, c'est lors de la conversion du chrétien ou lors de la mort de quelqu'un. Tous ces enseignements ne sont pas corrects. Et nous avons commencé à voir pourquoi. Premièrement, parce que Jésus reviendra personnellement. C'est ce que nous disent les anges. De la même manière que vous l'avez vu partir, donc vous l'avez vu physiquement monter, physiquement vous le reverrez descendre. En fait, c'est une prophétie que les anges donnent, parce que tous ceux et toutes celles qui étaient à cette époque-là où Jésus est monté sont tous morts aujourd'hui. Ils sont bien morts depuis déjà très longtemps. Mais les anges ne s'adressent pas seulement aux chrétiens de cette première génération. Ils s'adressent aussi à nous, qui verrons le retour de Jésus. Ces anges nous disent, de la même manière que les premiers disciples ont vu Jésus monter, nous le verrons de la même manière descendre. C'est extraordinaire, c'est merveilleux. Physiquement, ça ne sera pas par délégation, ça ne sera pas le Saint-Esprit, ça ne sera pas la mort ou la conversion d'un individu ou la mort d'un individu, ou que le monde va se convertir, c'est en ce moment-là que Jésus va venir. Non. Le monde est en rébellion face à Dieu. Le monde ne veut pas de Dieu. Le monde ne veut même pas entendre parler de Jésus-Christ. Regardez dans différentes écoles. On a rejeté Dieu. Dans les cours et tribunaux, on rejette Dieu. C'est le monde. Le monde est à la merci du diable. Alors que Jésus-Christ a détrôné le diable. Mais le diable continue à mentir. Le diable continue à duper le monde. Et le monde suit aveuglément le diable vers son échec, vers sa honte et sa ruine éternelle. Mais si vous vous entendez son message aujourd'hui, si vous vous entendez sa voix aujourd'hui, c'est parce que Dieu veut vous faire grâce en Jésus-Christ. Profitez de cette grâce. Qui que vous soyez, profitez de cette grâce. La grâce de Dieu se trouve en Jésus-Christ. Elle ne se trouve pas dans la religion, elle ne se trouve pas dans les philosophies, elle ne se trouve même pas dans le baptême d'eau. La grâce se trouve dans la personne de Jésus-Christ. Le salut se trouve dans la personne de Jésus-Christ. Et en dehors de Jésus, il n'y a pas de salut. Ce n'est pas l'Église catholique qui reviendra prendre. Ce n'est pas l'Église protestante qui reviendra prendre. Non, ça sera une personne, ça sera Jésus-Christ. Il reviendra personnellement, physiquement. Nous le verrons tel qu'il est. Aujourd'hui nous ne le voyons que par la foi, au travers des Écritures. Nous savons qu'il est merveilleux, nous savons qu'il est bon, nous savons qu'il est beau, qu'il est miséricordieux, qu'il est plein d'amour, plein de grâce, qu'il est fort, qu'il est puissant, qu'il est riche, qu'il a reçu toute autorité dans le ciel et sur la terre, mais nous ne le voyons que par la foi. Mais ce jour-là, nous le verrons tel qu'il est, Oh, il n'y aura plus besoin de prédicateur. Vous n'aurez plus besoin d'un certain Raphaël pour vous parler de Jésus. Vous n'aurez plus besoin d'un certain pasteur pour vous parler de Jésus, d'un certain prophète pour vous parler de Jésus. Vous le verrez tel qu'il est. Vous n'aurez même plus besoin de la Bible pour le lire et découvrir comment il est. Non! Vous le verrez tel qu'il est. Et ça sera merveilleux. Oh, que Dieu bénisse sa parole. Nous continuons. En dehors du fait que personnellement Jésus-Christ reviendra, il viendra à l'improviste, subitement, sans prévenir, à l'heure où les hommes et les femmes ne s'y attendent pas. En fait, ceux qui attendent Jésus-Christ voient des signes de son retour. Mais ils ne savent pas quand exactement. C'est un peu comme les disciples quand ils sont en train de se séparer de Jésus. Ils savent que Jésus est en train de partir. Ils savent qu'il s'approche du départ physique de Jésus, mais ils ne savent pas à quel moment. Et c'est ce que les anges ont dit. De la même manière qu'il est parti, c'est de la même manière qu'il reviendra. Vous qui l'attendez, vous voyez des signes de son retour. L'état d'Israël, vous voyez les guerres, les bruits de guerre, les pestes, les maladies, la méchanceté qui s'accrue dans le monde, la terre qui vomit, la terre qui ne supporte plus la méchanceté de l'homme. Vous voyez les signes, mais vous ne savez pas quand exactement, mais vous savez que sa seconde venue est proche. Voilà pourquoi nous devons nous réveiller. Dans 1 Corinthiens 15, versets 51 à 52, 1 Corinthiens 15, 51-52, il nous est dit ceci. 51 à 52. Voici, je vous dis un mystère. Nous ne mourrons pas tous, mais tous nous serons changés. En un instant, en un clin d'œil, à la dernière trompette, la trompette sonnera et les morts ressusciteront incorruptibles. Et nous serons changés. Quand ? En un instant, en un clin d'œil, à la dernière trompette. Il ne dit pas, Paul ne dit pas que ça sera au mois d'août, au mois de février, au mois de mars, à l'an tel, en 2000 tel, en 2000 tel, en 2013, en 2014. Comme j'entends, je m'excuse, cette bêtise qui dit que la fin du monde est en 2012. Et ça m'étonne que certaines chaînes dites chrétiennes font passer ce type d'émission. En un instant, en un clin d'œil, à la dernière trompette, c'est à l'improviste, vous ne savez pas, ce sera subitement que vous allez voir, paf, des millions de personnes dans le monde vont disparaître. Peut-être même des milliards, je ne sais pas. Des milliards. CNN. Les chaînes nationales, les chaînes d'information continuent 24 heures sur 24, vont parler, vont retransmettre un cataclysme extraordinaire des millions, des milliards de personnes qui auront disparu dans le monde. Subitement, comme ça. Mais qu'est-ce qui se sera passé? On ne comprendra pas. Le monde sera dans la confusion. Et les chrétiens de nom seront confondus, diront, mais on nous enseignait ça à l'église. Ma grand-mère me disait ça, mon père me disait que Jésus vient bientôt pour prendre les siens. Je n'y ai pas cru. Il y aura peut-être des pilotes qui vont disparaître de leur avion, qui vont disparaître. Il n'y a pas d'autre mot. Qui seront enlevés. Peut-être un chauffeur de taxi, peut-être un passager dans un taxi, dans un taxibus, dans un avion, dans un train, dans le tramway, dans le TGV, peut-être dans le bateau. Le commandant, dans un sous-marin, dans un bâtiment de guerre, des millions, des milliards de personnes vont disparaître en un instant, en un clin d'œil. L'heure n'est pas précisée. Voilà pourquoi dans l'histoire des églises, ceux qui ont prétendu et qui ont dit que le retour de Jésus était à telle date, à telle autre date, d'abord c'était des fausses prophéties. Ça prouvait qu'ils n'étaient pas inspirés de Dieu, et permettez-moi de dire que leurs communautés sont à mettre en doute. Parce que Paul, qui a reçu des révélations extraordinaires, n'a pas précisé le jour et l'heure. Les moments, les images, les signes nous sont donnés dans la Bible. Mais l'heure, le jour, l'année, le mois, la saison ne sont pas donnés. Mais les signes nous sont donnés. Les signes de son retour nous sont donnés. Dans Apocalypse 22, verset 12, Apocalypse 22, verset 12, il nous est dit ceci. Voici, je viens bientôt, et ma rétribution est avec moi, pour rendre à chacun selon ce qu'est son œuvre. Jésus dit, je viens bientôt. Jésus ne dit pas, je viendrai en 2012, je viendrai en 2017, je viendrai en 1789, je viendrai en 2003, je viendrai en l'an 3015. Non, je viens bientôt. Bientôt, ça veut dire rapidement, subitement, à l'improviste, au moment où vous ne vous y attendez pas. Au moment où le monde criera « paix, paix, paix, paix, paix », une ruine soudaine viendra. Voilà pourquoi vous et moi, nous devons nous préparer à cette seconde venue. Il vient bientôt. Les signes de son retour, nous les voyons. Le rétablissement d'État d'Israël. Des guerres. Des bruits de guerre, des nations qui se lèvent contre elles, qui se lèvent les unes contre les autres. Le rapatriement des Juifs en terre d'Israël est un signe du retour de Jésus. Nous n'avons que des signes et non des dates précises. C'est pour ça, faites attention. Combien de communautés dans le monde, des communautés dites chrétiennes, ont prophétisé le retour. Il y a même une communauté que je connais dont je tais le nom, qui a même fait des calculs depuis Adam. Oh, la fin du monde serait en l'an 2000. Aujourd'hui, nous sommes en 2011. Enfin, au moment où j'enregistre cette émission, c'est 2011. D'autres prétendent en 2012. Eh bien, faites attention. Faites attention qu'on ne vous raconte pas n'importe quoi. Je viens bientôt, dit Jésus. Dans Matthieu 25, verset 10, Jésus dit ceci. Matthieu 25, 10 à 13. 10 à 13. Parlons de la parabole des dix vierges. Pendant qu'elle allait en acheter, l'époux arriva. Celles qui étaient prêtes entrèrent avec lui dans la salle des noces et la porte fut fermée. Plus tard, les autres vierges vinrent et dirent, « Seigneur, Seigneur, ouvre-nous. » Mais il répondit, « Je vous le dis en vérité, je ne vous connais pas. Veillez donc, puisque vous ne savez ni le jour, ni l'heure du retour du Seigneur Jésus. » Veillez donc, puisque vous ne savez pas ni le jour, ni l'heure de la seconde venue de Jésus. 10 femmes attendent la venue de l'époux. À force d'attendre, elles se sont endormies. Et dès qu'on les a réveillées, pour dire que l'époux est arrivé, 5 avaient de l'huile. Et se sont préparées, ont allumé leurs lampes. 5 autres n'avaient plus d'huile. Et elles ont demandé, elles ont dit, donnez-nous un peu d'huile. Elles ont dit, non, nous n'en avons plus assez. Nous n'en avons plus assez, et pour vous et pour nous. Allez en acheter. Et pendant qu'elles sont parties acheter, l'époux a fermé la porte. Et quand elles viennent, c'est trop tard. L'huile est le symbole du Saint-Esprit. Pendant qu'elles sont allées se convertir, pendant qu'elles sont allées se préparer, il était trop tard. Pourquoi ? Parce qu'elles ne se sont pas préparées avant. C'est vrai que les 5 autres s'étaient assoupies, mais dès qu'elles ont entendu le cri qui annonçait la venue du Seigneur, elles se sont réveillées, elles se sont repenties, elles se sont préparées, elles ont allumé la lumière dans leur vie. Mon frère, ma sœur, nous devons veiller parce que nous ne savons pas le jour et l'heure, l'année, le mois, la saison. Nous ne savons pas ça. Si vous le savez, alors faites attention, parce que Jésus-Christ dit « Le jour ni l'heure ne sont connus ». Faites attention à ces communautés qui prétendent, à ces documentaires, à ces hommes et ces femmes qui prétendent vous dire quand est-ce que ça sera la fin du monde. Peut-être pour vous préparer, vous n'avez pas besoin d'un mensonge pour qu'on vous prépare à la venue de l'époux. La seule chose dont vous avez besoin pour vous préparer à la venue de Jésus-Christ, à la seconde venue de Jésus-Christ, est la prédication de sa parole. Faites attention. C'est une manière de dire, veillez donc, puisque vous ne savez ni le jour ni l'heure du retour de l'époux. Attention. Il viendra un moment où vous ne vous attendez pas. Jésus reviendra un moment où le monde ne s'y attend pas. Jésus reviendra à un moment où ça sera à l'improviste. Subitement. Ceux qui attendent Jésus-Christ vont voir des signes. Nous voyons des signes du retour de Jésus. Je le répète. Le rétablissement d'Israël, de l'État d'Israël, la montée des Juifs en patrie d'Israël. Ce sont des signes. Jésus ne peut pas revenir tant que les Juifs sont encore dans le monde, dispersés dans le monde. Et nous le verrons dans les prochaines émissions. Mais il revient. J'ai regardé un documentaire, où on disait déjà que plus de 60% des Juifs dans le monde sont déjà en Israël. Il n'en reste que 40% à peu près. Donc c'est très peu. Cela prouve qu'il est en train de revenir. Aujourd'hui, le monde est en train de préparer la venue de l'antéchrist, de l'antichrist. Nous le voyons. L'unicité des religions, attention. L'unicité de l'économie mondiale, attention. Le monde est en train de préparer la venue de l'antichrist. Et nous qui croyons en Jésus, nous qui avons donné notre vie à Jésus-Christ, je le dis encore, nous devons faire un check-up de notre marche chrétienne. Dans Marc 13, 33-37, Jésus dira ceci. Marc 13, 33-37. Prenez garde, veillez et priez, car vous ne savez quand ce temps viendra. Il en sera d'un homme qui, partant pour un voyage, laissa sa maison, remit l'autorité à ses serviteurs, indiqua à chacun sa tâche et ordonna au portier de veiller. Veillez donc, car vous ne savez quand viendra le maître de la maison, ou le soir, ou au milieu de la nuit, ou au chant du coq, ou le matin. Craignez qu'il ne vous trouve endormi à son arrivée soudaine. Ce que je vous dis, je le dis à tous, veillez. Prenez garde, veillez et priez, car vous ne savez pas quand sera son arrivée. Elle sera soudaine, subitement, à l'improviste. Au moment où personne ne s'y attend, Jésus vient. Voilà pourquoi nous devons être fidèles dans nos tâches, car nous ne savons pas s'il viendra le jour ou la nuit. Forcément, Jésus viendra à un moment où il fera jour une partie du monde, où il fera nuit une partie du monde. Mais vous qui me suivez, vous ne savez pas si ce jour-là, ça sera la nuit chez vous, ou bien si ça sera le jour. Vous ne savez pas si ça sera à quel moment de la nuit. Vous ne savez pas si ça sera à quel moment du jour. Alors, qu'est-ce qui est sage? Qu'est-ce qui est prudent? C'est de veiller, de se préparer. Et il donne encore un autre avertissement. Craignez qu'il vous trouve endormi. Nous l'avons lu dans Romains 13, verset 11. Réveillez-vous, car aujourd'hui le salut est plus proche de nous que lorsque nous avons cru, il y a quelques années en arrière, il y a quelques temps en arrière. Le salut est plus proche aujourd'hui. Pourquoi? Parce que le jour est en train d'apparaître. Veillez donc, qu'on ne nous trouve pas endormis. Ma prière est que Dieu ne vous trouve pas endormis, que Jésus ne vous trouve pas endormis lors de son retour. Ma prière est que Jésus ne me trouve pas endormi lors de son retour. Nous devons nous réveiller, faire un check-up de notre vie spirituelle. Ne nous laissons pas distraire, ne nous laissons pas endormir par l'argent, par le sexe, par les carrières professionnelles, par la politique, par la religion. Ne nous laissons pas endormir, mais soyons éveillés, soyons réveillés, soyons fidèles dans nos tâches. Pourquoi ? Parce que la seconde venue de Jésus est proche. Ô mon frère, ô ma sœur, qui que vous soyez, si vous vous êtes endormi, Jésus est venu aujourd'hui vous réveiller. C'est facile de s'endormir, c'est un peu comme ces 10 vierges folles. À force d'attendre, oh il viendra demain, oh il viendra demain, et puis on se dit, oh je suis fatigué. On commence à tolérer le sommeil, on commence à tolérer des choses qui ne sont pas conformes à la marche chrétienne. Des petits mensonges, des petits vols, des petites contre-vérités, des petites choses qui nous poussent à l'impudicité. On va idolâtrer certains idoles et finalement on s'endort. On s'endort. Mais aujourd'hui, Jésus veut réveiller chacun d'entre nous. Il dit « Réveillez-vous, sortez du milieu d'eux, parce que la venue du Seigneur Jésus est proche. Elle sera soudaine. » Nous voyons des signes. Nous les voyons. La terre ne supporte plus le péché de l'homme. Des cataclysmes à gauche, des cataclysmes à droite, des volcans qui se réveillent, c'est à cause du péché de l'homme. Et permettez-moi de vous épargner des abominations que nous sommes en train de commettre. Le monde ne supporte plus. Et cela est un signe. La terre ne supporte plus, cela est un signe que Jésus revient bientôt. Cette génération ne passera pas que nous aurons vu la venue de Christ. Mon frère, ma soeur, ce n'est pas un message de condamnation, mais un message pour vous réveiller. Réveillez-vous. Réveillons-nous, nous qui sommes endormis. Aujourd'hui est le jour du salut. C'est plus proche aujourd'hui que lorsque nous avons cru il y a quelque temps en arrière. Si c'est cela votre prière, si c'est cela votre désir, je vous invite simplement à baisser la tête dans la prière et de répéter ces simples mots. Dites, Père éternel, au nom de ton Fils Jésus-Christ, j'ai entendu ta parole, j'ai entendu ta voix, j'ai entendu ton amour, ton message d'amour, ton message de repentance. Je viens devant toi au nom de Jésus-Christ et je demande pardon de m'être assoupi. Je demande pardon d'avoir rétrogradé. Je demande pardon d'avoir toléré le péché dans ma vie. Je m'engage aujourd'hui à une nouveauté de vie. Je m'engage aujourd'hui à marcher avec Christ tous les jours de ma vie jusqu'à ma mort ou jusqu'au retour de Jésus-Christ. Je crois et je confesse qu'aujourd'hui, j'ai pris un nouveau départ, que je suis un enfant de Dieu, un ambassadeur de Dieu, un serviteur de Christ dans ce monde. Au nom de Jésus-Christ, j'ai ainsi prié. Amen. Si vous avez fait cette prière, croyez que par la foi, toutes choses sont devenues nouvelles, que vous avez pris un nouveau départ avec Jésus-Christ. Si vous avez besoin de prière, de conseils, si vous avez besoin de réécouter ce message, si vous avez besoin d'être dirigé vers une église vivante, basée sur la Bible, qui croit et qui enseigne la seconde venue de Jésus, si vous avez besoin de connaître les différentes heures de diffusion de l'émission « Venez à Jésus » sur votre radio préférée, vous pouvez joindre notre ministère, le ministère Jésus pour tous, au plus 243 819 910 910. Je répète, au plus 243 819 910 910. Le nom de cette émission est Venez à Jésus. Je suis Raphaël Mambou. Nous nous retrouvons la fois prochaine sur le même thème, la seconde venue de Jésus. Que Jésus continue de vous bénir, que Jésus continue de vous garder. À la fois prochaine. Amen.
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1: Dans l'évangile de Marc, au verset 7 du chapitre 6, Jésus appelle les 12. Et on nous dit ceci. Il commença à les envoyer en mission deux par deux. Il leur donnait autorité sur les esprits impurs. Ce verset possède un enseignement très important. Pour avoir autorité sur un esprit impur, il ne s'agit pas d'être seul. Tout seul, on ne va pas bien loin et on ne porte pas nécessairement de fruits. Il s'agit d'être au moins deux par deux, car c'est ainsi que Jésus a envoyé les apôtres. Veillons sur nos compagnons de route en ce jour.
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faudrait reprendre, redire toutes les précautions et reprendre toutes les, comment dirais-je, oui, les circonvolutions qu'on avait prises au début de ces études, parce que là, évidemment, on s'avance sur un terrain miné. Tout ce qui touche à Israël est un petit peu, comme disent les Anglais, une patate chaude. Chaque fois qu'on y touche, on s'y brûle. Et par conséquent, donc ici, on est amené tout de même à poser un certain nombre de questions. Et c'est sous cette forme-là, bien sûr, qu'on envisage cette étude, plus que comme des affirmations, des questions. Et ces questions sont celles-ci, finalement. Est-ce que la tradition chrétienne, qui remonte au IIe siècle après Jésus-Christ, a envisagé d'une manière exacte la question d'Israël, ou bien au contraire l'a-t-elle fait avec des a priori, avec des préjugés, avec des stéréotypes qui lui sont venus de diverses sources, et notamment du fait qu'elle s'était coupée de ses racines juives, c'était donc l'église pagano-chrétienne. Et s'il en est ainsi, est-ce qu'effectivement il ne faut pas revoir un certain nombre de points de la théologie traditionnelle? Nous allons envisager maintenant, après avoir pris ces précautions-là, bien entendu, en disant que c'est une recherche et non pas du tout des affirmations dogmatiques, mais en même temps, ce qui est heureux évidemment pour nous, c'est que nous ne sommes pas seuls dans cette problématique. Ni dans ces

À partir du deuxième siècle, en effet, l'Église chrétienne, pagano-chrétienne, pourrions-nous nous dire plus exactement, a été amenée à se considérer comme le verus Israël, c'est-à-dire comme le véritable Israël. Et c'est la base de ce qu'il convient d'appeler la théologie de la substitution, qui est quasi générale dans le monde chrétien jusqu'au philosémitisme du XVIIe siècle, où ce dogme, pourrait-on dire, commence à être remis en question. Il le sera plus ou moins dans les milieux évangéliques jusqu'au, disons, dans les années 70, 70-80, où il y aura un reflux, n'est-ce pas, et il y aura dans beaucoup d'églises, y compris évangéliques, un retour à la théologie de la substitution, la théologie de l'Église verus Israël. La première remarque que nous pouvons faire quand nous parlons de ce sujet, c'est de constater que dans l'Église ancienne, c'est-à-dire l'Église du 1er siècle, du début du 2e siècle, disons, on attendait des païens qu'ils s'adaptent à Israël et non pas l'inverse. Tandis que maintenant, on s'attend des juifs qui croient en Jésus, n'est-ce pas, qu'ils s'adaptent à l'Église pagano-chrétienne. Bon, là aussi, il y a une question qui peut se poser à partir de cette constatation. Est-ce que Jésus a voulu fonder une nouvelle religion différente du judaïsme? Finalement, quand on examine sans a priori les textes, on a tendance à dire non, n'est-ce pas? Et à considérer que ce que cherchait Jésus, c'était à renouveler le judaïsme ancien et de lui donner une nouvelle dimension, une dimension universelle, comme on le voit dans la Grande Commission, aller par tout le monde, prêcher la bonne nouvelle à toute la création, faites de toutes les nations des disciples, en leur enseignant ma Torah, en leur enseignant à garder ce que je vous ai enseigné. C'est donc au IIe siècle que la rupture s'opère. Et la rupture s'opère d'une manière tout à fait intéressante et en même temps très discutable. Par exemple, c'est ce que note un juif comme Shalom ben Chorin dans son livre « Paul, un regard juif sur l'apôtre des nations ». Et Shalom ben Chorin reprend ce qui a été justement le point de départ de la rupture du IIe siècle, où l'on a, alors que dans l'Église du 1er siècle, on considérait comme normal, naturel, que les juifs chrétiens continuent à respecter les prescriptions rituelles de leur peuple. Irénée de Lyon, donc, justement, à la fin du IIe siècle, nous le rappelle, dit que tous les apôtres étaient des juifs qui gardaient la Torah, et il s'en prend justement à ceux qui cherchent à condamner les apôtres pour justement avoir gardé la Torah. Donc on considérait jusqu'au milieu du IIe siècle que c'était une chose normale et naturelle pour les juifs chrétiens, n'est-ce pas, de garder un certain nombre de prescriptions rituelles, sinon toutes, mais que ce n'était pas nécessaire pour les juifs, pour les paganos chrétiens, et même que c'était une chose qui n'était pas recommandable et voire même négative. Et à partir du IIe siècle, on a considéré que même les juifs chrétiens, c'était une chose négative, mauvaise, voire même un péché, que de garder les prescriptions de la Torah. Et si Paul reproche à Pierre, dans l'Épître aux Galates, d'avoir essayé d'amener les non-juifs à vivre à la manière juive, au IIe siècle, on a amené les juifs à vivre comme les païens. Voilà. Une des premières ruptures qui s'est opérée à cette période-là, c'était le rejet du Shabbat. Bon, il n'y a strictement aucun texte sérieux dans le Nouveau Testament qui nous permette de penser un seul instant que l'Église ancienne a abandonné le Shabbat pour le dimanche. Les deux textes qu'on invoque en faveur de cette tradition ne tiennent pas. Le premier, c'est... Enfin, il y a trois textes, en fin de compte. Le premier, c'est qu'il nous est dit dans la deuxième...

aux Corinthiens de mettre que le premier jour de la semaine, dit Paul, que chacun mette de côté ce qu'il a pensé consacrer au Seigneur. Bon, c'est un argument, allons dire le premier jour de la semaine, c'était le dimanche, donc c'était le dimanche que les chrétiens mettaient à part leur offrande pour l'œuvre de Dieu, ce qui est un fait. Ça ne signifie en rien que les chrétiens célébraient leur culte le dimanche plutôt que le samedi, parce que justement, une des halakhot, une des lois du judaïsme, c'est qu'il est interdit d'avoir des affaires d'argent le Shabbat. Par conséquent, il est tout à fait normal de considérer que même ce qui concernait l'argent du Seigneur, c'était quelque chose qui se traitait le lendemain du Shabbat. Donc c'est un argument, au contraire, qui se retourne contre l'idée que le Shabbat a été supplanté par le dimanche. Deuxième texte, celui où Paul, donc, le premier jour de la semaine, était assemblé le soir pour faire ses adieux à l'église de Milet. Et puis, vous savez, c'est l'épisode malheureux de Titus qui tombe du troisième étage, qui se tue, etc. Bon. Or, là aussi, c'est un argument qui se retourne à fond contre leur tenant, parce que on sait qu'il y avait, n'est-ce pas, dans le judaïsme, jusqu'à aujourd'hui d'ailleurs, dans le judaïsme en tout cas orthodoxe, un repas qu'on appelait le repas d'amour, n'est-ce pas, à la sortie du Shabbat, Motsé Shabbat, on appelle aussi Avdala, c'est-à-dire la différenciation, quand on fait la différence entre le sacré et le profane, qu'on entre dans le profane. Et il y avait un repas spécial qu'on appelait d'ailleurs, et qu'on appelle toujours le repas du Messie, parce qu'on célèbre justement aussi la venue du Messie dans ce moment-là. Et l'on voit bien justement que le premier jour de la semaine, le soir du premier jour de la semaine, selon le compute traditionnel juif, c'est le dimanche soir et non pas le samedi soir et non pas le dimanche soir. Donc ça renforce cette idée que les premiers chrétiens, en tout cas, célébraient le samedi soir, au mieux, c'est pas bon. Troisième point, alors là qui lui est complètement hors de saison, je ne sais pas si on vous a expliqué ça à Patmos, l'idée que Jean a été enlevé au ciel, a eu sa vision de l'Apocalypse au jour du Seigneur, donc Die Domini en latin, ce qui là aussi est une absurdité totale, parce que le jour du Seigneur, c'est le jour de l'Éternel, ça veut dire la venue du Seigneur. Il a vu le jour du la venue du Seigneur, c'est tout simplement ce que ça veut dire. Je ne sais pas comment ils interprétaient ça. Ils n'en ont pas parlé. Ils n'en ont pas parlé. Or, justement, le premier jour de la semaine, le dimanche, était considéré dans le monde gréco-romain comme le jour, au contraire, du soleil. C'était le jour qui était consacré au soleil. On a donc adopté le jour du soleil pour en faire le jour du Seigneur. Et au mieux, n'est-ce pas, ce que l'on peut dire de ce que nous dit le Nouveau Testament, Paul nous dit que tel fait une différence entre les jours, tel les considère tous égaux. Et au mieux, n'est-ce pas, on peut penser qu'il y avait chez certains chrétiens une indifférence à l'égard du Shabbat. Encore qu'on se rend très vite compte que considérer tous les jours comme tous égaux, c'est pratiquement une position qui est intenable sur le plan liturgique, parce que justement, eh bien, il faut bien des points de repère, il faut bien des moments où l'on se rassemble. Alors on dira au début, on se rassemblait tous les jours dans les maisons, c'est ce qui se passe par exemple au moment des réveils, et encore en ce moment, nos frères gitans d'Espagne se rassemblent tous les jours. Bon, soit, est-ce qu'on peut toujours vivre de cette manière-là? Bon, il faut très vite des points de repère, et par conséquent, donc, l'Église ancienne a été amenée, l'Église du deuxième siècle a été amenée aussi à prendre de nouveaux points de repère. Ces nouveaux points de repère, est-ce que finalement, c'était une sanctification de la vieille coutume païenne de célébrer le culte du soleil le premier jour de la semaine, le dimanche? Est-ce que Paul aurait été d'accord avec ça? Je suis loin d'en être sûr, personnellement. Si tant est que le respect, justement, des institutions juives était une chose mauvaise, on est obligé de constater que dans l'Église traditionnelle, l'Église de nos jours, on a réintroduit le calendrier liturgique que l'on condamne au nom de l'enseignement de Paul. Non seulement on a réintroduit un autre Shabbat qui est le dimanche, mais on a introduit des fêtes comme Noël, Pâques,
que l'on a placé à une date où il ne coïncide en rien avec, avec la Pâque juive, justement pour qu'on différencie les deux choses, la Toussaint, l'Assomption, l'Ascension, le lundi de Pentecôte, j'en passe et des meilleurs, sans parler des jours pour les saints, et le calendrier liturgique chrétien, entre guillemets, est infiniment plus complexe que ne l'est le calendrier liturgique juif. Alors admettons un seul instant que Paul était en désaccord avec l'idée de respecter les fêtes d'Israël. Je suis loin d'être sûr qu'il était d'accord avec ça, qu'il aurait affirmé ça. Mais supposons-le un seul instant. Supposons, avec justement l'Église, j'allais dire, de tous les dieux et de tous les temps, que Paul n'était pas d'accord avec le calendrier liturgique juif. Admettons-le. Croyez-vous qu'il aurait été d'accord avec le calendrier liturgique chrétien actuel? Je pose la question. Il n'est pas là pour le dire. On est quand même en droit d'en douter. Tant qu'à respecter un calendrier liturgique, finalement, bon, alors, d'aucuns nous diront, alors il faut plus respecter Noël, alors il faut plus respecter Pâques, il faut plus fêter Pâques. Alors là, je reviendrai justement à ce que disait Paul, c'est indifférent. C'est finalement indifférent. Et pour ne pas nous couper justement de l'Église universelle, je disais ça à nos frères d'Espagne qui sont un peu tentés par un retour justement au calendrier liturgique juif, je dis c'est pas indispensable. Et qui plus est, ce ne serait pas un péché, bien entendu, je ne pense pas à un seul instant, mais ce serait justement, peut-être justement, se couper de l'Église de tous les temps et de tous les lieux qui a adopté cet autre calendrier. Et comme le disait M. Kaufmann en son temps, bien, le temps des réformes est passé. Je ne crois pas qu'on puisse réformer les choses sur ce plan-là. Alors, ma foi, bon, ben, soumettons-nous à une tradition, mais en reconnaissant que cette tradition n'est pas biblique. Voilà ce que serait ma position. Soumettons-nous à cette tradition parce que finalement elle est indifférente, elle est neutre. Mais en rejetant le calendrier liturgique juif, l'Église du IIe siècle a montré une chose, c'est qu'elle rejetait Israël. Et c'était le but. Et ça, il faut le savoir. Et c'est alors que l'Église du IIe siècle a commencé à se considérer comme le nouvel Israël. Nous avons, au milieu du IIe siècle, un des principaux pères de l'Église, qu'on appelle Justin Martyr. Justin Martyr était un grec qui était né à Naplouse, Sichem, Néapolis, et qui était un philosophe. Un philosophe qui a rencontré l'Évangile, qui s'est tourné vers Jésus-Christ et qui est mort en martyr à Rome, où il avait essayé d'ouvrir une école de philosophie dans laquelle il prêchait l'Évangile. Bon, c'était un homme de Dieu, ce n'est pas le problème. Et Justin Martyr nous a laissé un ouvrage qui est le premier exemple d'une disputation qui fera fortune au Moyen-Âge entre un certain juif Tryphon, qui est vraisemblablement, selon le professeur Safraï, Rabbi Tarfon, et lui-même. Et là, il discute de la messianité de Jésus, de la Torah, enfin, de toutes les questions en suspens, celles que, justement que nous étudions là. Et Justin Martyr, dans ce dialogue avec Tryphon, est le premier à émettre l'idée que l'Église a remplacé Israël et que l'Église est le véritable Israël. Et c'est ainsi qu'on trouve cette idée saugrenue chez Justin, qu'au moment de la venue de Jésus, le règne millénaire de Jésus auquel il croit encore, les chrétiens, qui sont le véritable Israël, seront rassemblés dans la Jérusalem qui sera le trône de Jésus, avec Abraham, les patriarches et les juifs qui sont nés, enfin qui ont été fidèles avant la venue de Jésus, et que les autres juifs, le peuple d'Israël incrédule, sera jeté dehors et n'aura pas de part dans cette Jérusalem-là. On ne peut pas mieux dire, n'est-ce pas, que l'Église a véritablement supplanté Israël et est donc le virus Israël, le véritable Israël. Plus tard, vous le savez, on va spiritualiser la notion de millénium. Nous en avons abondamment parlé, je n'y reviendrai pas. Et à partir de ce moment-là, l'antisémitisme de l'Église augmente.
À partir donc de Justin, on commence à voir l'Église à part du judaïsme, et finalement, Justin, qui était platonicien, qui avait été platonicien avant sa conversion, introduit dans le christianisme des idées platoniciennes, des idées qui sont celles des philosophes grecs. Au IIe siècle, toujours, vous le savez, on a vu ça en histoire de l'Église, nous avons un certain Marcion, c'est l'époque de ce qu'on appelle la gnose, qui est absolument néoplatonicienne, qui rejette totalement le peuple d'Israël. Et Marcion, qui était aussi d'ailleurs un palestinien, comme on dirait aujourd'hui, non juif bien sûr, mais un grec qui habitait ce qu'on commençait à appeler la Palestine à cette époque-là, puisqu'on était après la grande révolte de Bar Corba. Et donc ce Marcion considérait que l'Ancien Testament était l'émanation d'un dieu mauvais, le dieu jaloux, le dieu qui juge, le dieu qui est absolument dépourvu de tout amour, et qui avait donc élu le peuple d'Israël, mais qu'avec la venue de Jésus, le dieu bon, le dieu d'amour, seul restait, même pas le Nouveau Testament, certains livres seulement du Nouveau Testament, les livres les plus juifs du Nouveau Testament, il les avait expurgés, n'est-ce pas ? Et que c'était le seul Dieu bon auquel on devait adresser des prières, et qu'on devait purger la foi chrétienne de tout ce qui était juif, tout ce qui était la foi d'Israël, toute relation à Israël était mauvaise, était l'émanation du Dieu mauvais, du Dieu de l'Ancien Testament. L'hérésie marcioniste ne pouvait pas être suivie par la Grande Église, c'est une évidence, car alors elle se serait coupée de ses racines, et malgré son anti-judaïsme, l'Église pagano-chrétienne du IIe siècle a senti que là, Marcion était allé trop loin. On a condamné Marcion, on a condamné l'hérésie marcioniste, et finalement, on a remplacé. Marcion a laissé des traces quand même, dans ce sens que on s'est dit, on ne peut pas évidemment faire l'économie d'Israël, ce sont nos racines, finalement. C'est ce que l'Église du IIe siècle s'est dit. Mais le véritable Israël, c'est nous. Donc, l'ancien Israël, l'Israël selon la chair, est déchu. Son élection cesse avec la venue de Jésus. Et voilà. Le peuple juif, en tant que tel, n'a plus d'avenir. Quelques juifs individuellement peuvent se joindre à l'Église, véritable Israël, à condition de renoncer à tout ce qui est leur judaïsme. Et voyez-vous, Marcion nous a joué un très, très, très mauvais tour. Car Marcion a entraîné, malgré tout, dans l'Église chrétienne, même s'il a été condamné, une suspicion pour tout ce qui est juif, pour tout ce qui vient justement de la foi d'Israël, et en même temps une dévalorisation de l'Ancien Testament, dont nous ne sommes pas encore guéris. Nous ne sommes pas encore sortis. D'ailleurs, l'expression « Ancien Testament » commence à être employée à cette période-là. C'est une expression qui, bien entendu, est péjorative. « Ancien », ça signifie « dépassé hein ». Et c'est pourquoi, personnellement, je préfère employer l'expression de Premier Testament, Première Alliance, n'est-ce pas, et Deuxième Alliance, Nouvelle Alliance, ça, on peut l'employer. Parce que le mot est biblique. Maintenant, on a vu aussi la gravité de ce qu'avait été pour l'Église ancienne la destruction du Temple et la destruction de Jérusalem. Selon l'empereur romain Septime Sévère, qui vivait donc au IIe siècle, le Titus, quand il a détruit le Temple, voulait non seulement détruire le judaïsme, mais il voulait aussi détruire le christianisme. Bon, on peut douter, évidemment, que telle était l'intention de Titus. Mais enfin, c'est intéressant de noter qu'un empereur romain ennemi du christianisme ait fait cette analyse, parce qu'il s'était bien rendu compte que la destruction du Temple avait été une catastrophe, bien sûr, pour le judaïsme, mais avait été aussi une catastrophe pour le christianisme. Et alors, justement, au IIe siècle, vous savez, c'est l'époque aussi de la révolte de Bar Corba, où l'on essaye de détruire Jérusalem. On l'appelle Aelia Capitolina, ce que tentent de faire encore d'ailleurs les Arabes aujourd'hui, qui l'appellent El Quds,
et qui voudrait que le nom de Jérusalem soit remplacé par El-Quds, parce que l'existence de Jérusalem symbolisait et symbolise la volonté du peuple d'Israël de survivre. En fait, pour les judéo-chrétiens, la ruine de Jérusalem était une de ces catastrophes dont on espérait que sortirait un bien, que de là naîtrait le royaume. C'est ce qu'on lit, par exemple, dans les discours apocalyptiques de Jésus, dans Matthieu 24, Marc 13 et Luc 21, où il est question, n'est-ce pas, qu'aussitôt après ces jours-là, le soleil s'obscurcira, la lune ne donnera plus son éclat, on verra le signe du Fils de l'homme paraître dans le ciel. Et par conséquent, les judéo-chrétiens voyaient dans la ruine de Jérusalem un signe avant-coureur de la venue du royaume. Bon, on sait, hélas, que cela ne fut pas. Et les pagano-chrétiens, donc, ont conclu que, en fait, c'était un jugement contre le peuple d'Israël dans son ensemble, et le courant anti-légaliste et anti-judaïsant, en quelque sorte, et s'est trouvé renforcé, justement, du fait de la destruction de Jérusalem. C'est après 135, toutefois, que qu'on trouve expressément mentionné dans les écrits chrétiens, d'abord chez Hégésippe, un père de l'Église qui vivait à cette période-là, que la ruine de Jérusalem a été une catastrophe punitive pour Israël. Bon, on retrouve cette idée chez Tertullien, chez Origène, chez Eusèbe, et qui ajoute encore une fois une autre idée, que les Juifs ne se relèveront jamais de cette catastrophe. Hein, ça, c'est, vous voyez, chaque génération ajoute à cet anti-judaïsme qui naît à cette période-là. Et ces trois pères de l'Église, donc Tertullien, Origène et Eusèbe, émettent l'idée que les Juifs ont été dépositaires provisoirement de la révélation dont l'Église, aujourd'hui, est l'héritière. Par conséquent, là naît une idée très importante, si vous voulez, c'est finalement de l'anti-judaïsme que naît le catholicisme. Alors, l'anti-judaïsme, parce que justement... L'Église catholique doit être un royaume terrestre, comme le judaïsme était un royaume terrestre. L'idée que Dieu a transféré le siège de son royaume de Jérusalem à Rome, ça c'est très important. Rome est la nouvelle Jérusalem, Rome succède à Jérusalem. Jusqu'à la ruine de Jérusalem, il est évident que Jérusalem était l'église mère. Paul y monte, enfin on voit ça dans le Nouveau Testament, c'est une évidence. À partir de la ruine de Jérusalem, le siège en quelque sorte apostolique se transforme à Rome, se transporte à Rome. Et c'est Rome qui est la capitale, le centre de la chrétienté. Maintenant, autre point extrêmement important, qui est aussi un des points de discorde encore aujourd'hui avec l'Église catholique pour ce qui nous concerne, la Bible est donc, et ça c'est très important, la propriété intégrale et exclusive de l'Église, c'est-à-dire de la hiérarchie, qui seule est habilitée à l'interpréter. Voilà. Ça, vous trouvez ça justement chez les pères de l'Église de la fin du IIe siècle et du IIIe siècle. Et ça, c'est aujourd'hui encore le dogme de l'Église catholique romaine. Dogme avec lequel les réformateurs ont rompu. Et alors, on va encore plus loin. Depuis la venue de Jésus, les Juifs ont perdu même le droit de posséder la Bible. La Bible n'est plus leur Bible. Justin dit ça, par exemple, à Tryphon. Il dit, vos écritures, ou plutôt nos écritures. Voilà. Tout ça chez Justin, déjà. Bon, les deux générations qui suivent Justin vont encore beaucoup plus loin dans cette piste qu'il ouvre, n'est-ce pas? Par exemple, on trouve aussi une affirmation du même type chez Augustin, qui nous dit ceci. Les Juifs n'ont reçu les Écritures que pour les transmettre aux chrétiens. Voyez-vous, les Juifs sont dépossédés de tout leur héritage, y compris de leurs propres écritures. Et bien entendu, l'appropriation par le virus Israël, le nouvel Israël, des écritures juives, implique obligatoirement et nécessairement leur réinterprétation.
Par conséquent, l'interprétation du texte par l'Église devient première sur le texte lui-même. Sinon, bien entendu, les Juifs n'en seraient pas dépossédés. Mais voilà. Pour l'Église des 2e et 3e siècles, un problème se pose. Les écritures juives, que l'on commence alors, comme l'avons dit, à appeler l'Ancien Testament, affirment d'une manière absolument sans ambiguïté la vocation éternelle du peuple d'Israël. Bon. C'est pas seulement d'ailleurs les écritures juives qui l'affirment, mais c'est également Paul dans l'Épître aux Romains. Ça, on l'ignore. Même Karl Barth, au siècle dernier, dans son commentaire de l'Épître aux Romains, interprète les chapitres 9, 10 et 11 de l'Épître aux Romains comme se référant à l'Église. On voit justement combien justement cet enseignement du virus Israël a empoisonné l'Église pendant les siècles. Alors, quid ? L'Écriture affirme la vocation éternelle d'Israël. Ça, nous ne pouvons pas l'accepter. Comment dès lors la Bible peut-elle être la Bible des chrétiens? Eh bien, il faut la vider de son contenu. C'est tout simple. Et donc, c'est ce travail de réinterprétation qui est effectué par l'allégorie. Et là, les pères du IIIe siècle sont des maîtres de l'allégorie. Origène, par exemple, Béuseb aussi, et puis même jusqu'à Augustin, ça va. Là, on manie l'allégorie avec une dextérité rare, n'est-ce pas? Alors, on peut poser la question aussi, comment la Bible peut-elle être le livre des chrétiens au moment même où ces derniers la vident de son contenu? Et c'est pourquoi, malgré la condamnation de Marcion, l'Église chrétienne, et notamment l'Église catholique, est toujours mal à l'aise en face de l'Ancien Testament. C'est pourquoi l'Église catholique lit peu l'Ancien Testament, et on pourrait dire que les églises protestantes suivent exactement le même chemin. Pour l'Église ancienne, cette question, à la limite, ne se pose pas. Parce que Israël n'a reçu de vocation de Dieu que de manière provisoire. Sa vocation n'étant que provisoire, on ajoute en quelque sorte cette idée, il y a une vocation d'Israël, dont l'Écriture rend témoignage, c'est indiscutable, mais cette vocation, elle prend fin avec la venue de Jésus, point. Donc, à la limite, c'est aussi une autre manière élégante de se défaire du problème. Mais là où les choses se compliquent, c'est qu'on est obligé de considérer que dans l'Ancien Testament, entre guillemets Ancien Testament, il y a quand même des prescriptions qu'on est obligé de garder. Ne serait-ce que les 10 commandements. Alors, comment s'y retrouver entre ce qui est dépassé et ce qui reste malgré tout actuel? Alors, l'idée est celle-ci. C'est que la substitution de l'Église à Israël a été dans le plan de Dieu de toute éternité. Et ça, vous trouvez ça chez Calvin. L'idée que l'Église, finalement, a toujours existé, qu'on la trouve déjà à la limite dans le Jardin d'Éden. Hein. Bon, les disciples de Calvin, sinon Calvin lui-même, qui vont jusque-là. Maintenant, évidemment, dès qu'Israël cesse d'être le peuple élu, c'est-à-dire à la venue de Jésus, la Torah perd toute valeur. Donc l'Ancien Testament perd toute valeur. Et c'est justement là aussi que nous trouvons un autre problème. Auquel justement les pères de l'Église n'avaient pas pensé, c'est que là, ils coupent la branche sur laquelle ils sont assis. Le judaïsme, dans le monde gréco-romain, était considéré comme religio liquita parce qu'elle était une religion ancienne. Les Romains étaient des gens qui avaient un grand respect pour ce qui était ancien. Et si une religion pouvait faire la preuve de son ancienneté, alors elle était respectée et déclarée religion licite.
Mais ce que les Romains combattaient, c'était les religions nouvelles. Ils n'en voulaient pas. Et par exemple, quand Paul arrive à Philippe, vous avez vu ça quand vous étiez sur place, Paul est traîné devant les autorités romaines, par les maîtres de l'esclave qui avait l'esprit de divination, là, et qui a été guéri, sous prétexte qu'ils enseignent une religion nouvelle qu'il n'est pas permis aux citoyens romains d'accepter. Et, par exemple, j'ai écrit ça dans le dernier Kérène, si vous l'avez lu, ça, un des grands soucis de Luc, quand il écrit son évangile et les actes, c'est de montrer à ses lecteurs romains que le christianisme n'est pas une religion nouvelle, mais c'est une religion qui est enracinée dans la foi et dans la tradition d'Israël, et que par conséquent, c'est une religion respectable. Bon, Luc est profondément persuadé de la réalité, justement, de que la foi d'Israël est la base de du christianisme, mais il met ça en exergue pour ses lecteurs romains, parce que, eh bien, la manière dont le christianisme va être reçu ou rejeté par Rome dépend justement de cette perception-là. Et pendant tout un temps, ça marche. Pendant tout un temps, on ne fait pas la différence entre juifs et chrétiens dans le monde romain. Et puis voilà, donc, après la chute de Jérusalem, d'abord, pour montrer que eux n'ont rien à voir dans la révolte, les chrétiens disent « Mais nous ne sommes pas des juifs ». Puis après, justement, avec le rejet, justement, des coutumes juives, eh bien, on est en train de tout faire pour distinguer le christianisme du judaïsme. Et au bout d'un temps, cette différence devient perceptible aux yeux des autorités romaines. Les autorités romaines disent « Ah, vous n'êtes pas juif ?» Et les juifs aussi disent « Non, ils sont pas juifs. » Parce que là, le fossé s'est creusé. Eh bien, alors ça, vous êtes une religion nouvelle. Interdit. Le judaïsme continue à être religio liquita, religion licite, et le christianisme devient religio illiquita. Et voyez-vous, ce n'est pas du tout pour ici minimiser en rien le courage et l'abnégation de nos frères qui sont morts en martyrs pendant les grandes persécutions jusqu'à l'édit de Milan. Mais il faut bien reconnaître que beaucoup de ces chrétiens-là sont morts. Ben justement parce que on a scié la branche à laquelle ils étaient assis, parce que les autorités chrétiennes ont fait une bêtise, ont fait des bêtises, ne serait-ce que sur un plan strictement stratégique et politique, si j'allais dire. En politique, dans le sens noble du terme, ça veut dire conduite des affaires dans la cité. Toutes les églises font de la politique dans ce domaine-là. Nous aussi, nous faisons de la politique. Nous avons une politique. Ça veut dire que nous avons des rapports avec la cité, et que le voulions ou non, même si nous n'entrons pas dans l'arène politique au sens politicard du terme, ben nous avons une politique. Quand nous sommes entrés dans la fédération protestante pour échapper à l'opprobre des sectes, c'était une politique. Bon. Eh bien, la politique, ça veut dire le comportement des autorités des églises du 2e siècle et 3e siècle par rapport au pouvoir romain était lamentable. Ils ont fait une faute psychologique énorme. Psychologique que Luc ne faisait pas, que Paul ne faisait pas, que les premiers ne faisaient pas. Et ça entraînait évidemment la persécution. Bon. Alors le christianisme, a eu beau dire, nous sommes le christianisme, nous sommes le judaïsme véritable, les autorités romaines ont accueilli ça avec scepticisme, parce qu'ils voyaient à côté d'eux un judaïsme ancien dans lequel eux, voyaient, eux, les païens qu'ils étaient, voyaient le véritable Israël. Voilà. Alors vous comprenez, ces histoires de persécution ont aussi approfondi le fossé entre juifs et chrétiens. Alors Justin aussi dit ceci. Bon, il voit le Christ, par exemple, dans le buisson ardent. C'est le Christ qui est apparu à Moïse. À Mamré, n'est-ce pas, l'ange qui a parlé avec Abraham était Jésus. Bon, vous trouvez ça jusque dans les milieux évangéliques aujourd'hui, cette idée que l'ange de l'Éternel était Jésus. Ça, c'est l'interprétation qu'on trouve déjà chez Justin. La plupart de ceux qui professent cette idée-là ne le savent pas. Et que, par conséquent, les juifs véritables sont les chrétiens. Voilà. Et ça reste jusqu'à aujourd'hui.
Pour Justin, les rites de l'Ancien Testament ne sont que la préfiguration des rites chrétiens. Et alors, justement, il y a cette réinterprétation, c'est admirable, c'est délicieux de voir, n'est-ce pas, que ces gens qui condamnent, comme ce sera au Moyen-Âge, tous ceux qui, par exemple, respectent la Pâque ou bien mettent des vêtements propres le samedi, vous avez plus d'un malheureux juif ou non-juif, d'ailleurs, qui s'est retrouvé sur les bûchers de l'Inquisition pour ce crime abominable, hein. Eh bien, finalement, disent le Shabbat était la préfiguration du dimanche. La Pâque juive était la préfiguration de la Pâque chrétienne. Donc, célébrons dimanche, célébrons Noël, célébrons les Pâques chrétiennes, célébrons, etc., etc., etc. Alors, on condamne d'un côté chez les uns le ritualisme, de s'attacher à des symboles dépassés, et dans le même temps, on rétablit ces symboles-là, mais en les déplaçant, en les christianisant. Chapeau bas pour la prouesse. Fallait y penser. Enfin, encore une fois, est-ce que Jésus, est-ce que Paul, est-ce que Pierre auraient été d'accord avec ça? On peut en douter. On peut en douter. Bon, par exemple, on trouve toujours chez Justin aussi quelque chose de tout à fait intéressant. Les sacrifices de l'Ancien Testament sont remplacés par les prières et les aumônes. Bon, alors il arrive ça par des gymnastiques d'exégèse allégorique, dont on trouve d'ailleurs, et c'est quand même savoureux de le noter, l'exact pendant dans le Talmud. Le Talmud fait exactement la même démarche. Parce que le Talmud se trouve confronté au même problème. Le temple est détruit, les sacrifices ne sont plus possibles. Bon, ben, qu'est-ce qu'on va faire? Eh bien, on remplace les sacrifices par les prières. Et les trois prières quotidiennes que tout juif pieux est amené à faire tous les jours sont l'exacte reproduction des trois sacrifices quotidiens qu'il y avait dans le temple, donc le matin, le midi et le soir. Bon. Et on arrive au même résultat par la même exégèse. Admirez quand même, admirez. Alors d'un côté, on veut se déjudaïser à fond, et d'un autre côté, eh bien, on se rejudaïse, mais d'un autre côté. Remarquons que cette démarche n'est pas dépourvue d'une certaine logique. Car dans la mesure où l'Église se considère comme le véritable Israël, il n'y a pas de raison qu'elle ne retourne pas au légalisme d'Israël. Vous savez que dans la théologie catholique jusqu'à nos jours, le minimum requis à un chrétien pour qu'il ne soit pas en état de péché mortel, c'est qu'il fasse ses Pâques au moins une fois par an. Ça veut dire, on ne lui demande pas une pratique. Bon, on lui demanderait bien sûr, l'idéal serait qu'il aille à la messe tous les dimanches, mais le minimum, c'est qu'au moins il aille à la messe le jour de Pâques. Si au moins il fait ça, il n'est pas en état de péché mortel. Bon, ben vous trouvez ça dans le judaïsme, c'est les trois pèlerinages annuels, les trois régalimes. Et vous avez bien des juifs aujourd'hui, des juifs qui ne sont pas pratiquants, mais qui vont jeûner à Kippour, par exemple. C'est le minimum. Ben voilà, c'est la même idée. La même idée. Et là, nous avons une relégalisation de l'Église catholique à partir du IIe siècle, qui est l'exact pendant de ce que l'on trouve dans le judaïsme, et que dans le même temps, on condamne comme étant véritablement satanique, quand c'est du côté juif. Et l'on comprend qu'en Espagne, par exemple, à l'époque de l'Inquisition, à l'époque des Maranes, un certain nombre de non-juifs se sont dit bah, « tant qu'à célébrer des rites, pourquoi je ne célébrerais pas ceux d'Israël ? Et pourquoi est-ce qu'on me condamnerait pour respecter des choses que Jésus a lui-même vécues, que Paul a vécues, que les apôtres ont vécues ?» Question qui, effectivement, n'est pas dépourvu d'une certaine logique, quelques réponses qu'on lui donne. Bon. Et alors aussi, quand on ne garde que la loi morale de ce que l'on appelle l'Ancien Testament, on ne se rend pas compte que cette loi morale, elle est spécifiquement juive. Hein? Alors bien sûr, on oppose la foi à la loi, Abraham contre le ritualisme, et encore une fois, c'est extrêmement savoureux, parce que dans le même souffle, on rétablit le rite. Le rite que l'on vient de condamner.
Alors, Eusèbe, par exemple, fait un distinguo subtil et tout à fait intéressant entre hébreu et juif. Et ça aussi, on trouve parfois ça, encore une fois. Vous savez que certains juifs chrétiens, avant d'employer le mot messianique, employaient le mot hébreu chrétien. Bon, ça vient aussi d'Eusèbe, on ne se sait pas trop. Est-ce la raison pour laquelle, à partir de cette période-là, on a donné à une épître qui n'est pas titrée dans l'original le nom d'épître aux Hébreux, dans le seul but de ne pas lui donner le nom d'épître aux Juifs? Parce qu'épître aux Juifs, c'est impensable. C'est impensable. Mais à la limite, par exemple, Zeb nous dira que les premiers évêques de Jérusalem étaient tous des Hébreux fidèles. C'est très intéressant, hein, un homme qui est aussi anti-légaliste que l'Eusèbe, mais dans son histoire ecclésiastique, il nous dit que tout cela était des Hébreux fidèles. Qu'est-ce qu'il sous-entend par Hébreux fidèles? Ça veut dire qu'il gardait la Torah. Donc jusqu'à Bar Korba, hein, jusqu'à, en tout cas, la destruction du Temple en 70, et même au-delà, semble-t-il, n'est-ce pas, tous les évêques de Jérusalem étaient des Hébreux fidèles. Et il ne dit pas des Juifs, il dit des Hébreux. Bon, alors, il y a ensuite cette idée que l'on trouve chez les pères aussi, qui sont très en prise avec les philosophes, que le christianisme est la réalisation d'une religion naturelle. Alors ça, c'est très intéressant, cette idée. Parce que, jusque maintenant, on considérait, chez Paul, par exemple, dans le Nouveau Testament d'une manière générale, que le judaïsme était une préparation évangélica. C'est typique, par exemple, de toutes les épîtres, de tous les discours de Paul. Paul prouve par les Écritures que Jésus est le Messie. Bon, vous lisez le discours d'Étienne, vous lisez justement l'épître aux Hébreux, c'est tout à fait caractéristique. La législation d'Ancien Testament était une préfiguration des choses qui devaient être réalisées par le Seigneur Jésus. Évidemment, ce type d'apologétique-là peut avoir un impact en milieu juif, et il en a eu, plus qu'on veut bien le dire d'ailleurs, mais dire à un païen, à un philosophe grec, à un romain, que Jésus a accompli les promesses faites au peuple d'Israël, il n'en a rien à voir, romain qu'il est. C'est d'ailleurs intéressant de noter que chaque fois que Paul parle à des non-juifs, c'est une apologétique qu'il n'emploie pas. Lisez le discours, par exemple, aux païens de Lystre, ou le discours à l'Aréopage à Athènes, c'est une démonstration qui tomberait à côté que Paul n'emploie pas. Alors, justement, les pères de l'Église, eux, vont beaucoup plus loin dans ce domaine. Ce n'est pas le judaïsme qui a été une préparation évangélica, mais c'est le paganisme, et notamment la philosophie grecque. Les philosophes ont préparé la venue de Jésus. Pourquoi ? Parce que les philosophes se sont élevés du paganisme, qu'on ne peut quand même pas, dans une perspective chrétienne, accepter, encore que cette démarche est une démarche qui est typique de la démarche catholique. Par exemple, à Assise, quand Jean-Paul II rassemble les gens de toutes les religions, c'est parce qu'il estime que même dans les religions les plus idolâtres, il y a une part d'une vérité éternelle. L'éthique catholique, depuis saint Thomas d'Aquin notamment, mais même avant, a été complètement laïcisée. Et c'est pourquoi Jean-Paul II pense que la morale chrétienne peut s'appliquer au monde entier, aux non-chrétiens également. On ne demande pas aux non-chrétiens d'adopter le dogme catholique, mais d'adopter la morale et l'éthique catholique parce que c'est une morale universelle, parce que c'est une morale naturelle à laquelle on arrive tout simplement par la raison humaine. Donc les philosophes grecs sont arrivés à cette notion d'une religion naturelle. Par exemple, c'est typique chez les stoïciens. Paul n'est pas toujours très éloigné de cette conception-là. Par exemple, il nous dit dans la deuxième chapitre de l'Épître aux Romains qu'il y a effectivement
une espèce de morale naturelle qui naît dans le cœur du païen. Ils font naturellement ce que réclame la Torah, mais Paul ne va pas plus loin, il s'arrête là tout de suite, n'est-ce pas ? Bon, il reprend, il est d'accord aussi que finalement le christianisme, enfin le judéo-christianisme, parce que pour lui, le christianisme n'existe pas. Il ne faut pas oublier que l'expression christianisme, c'est quand même une notion anachronique par rapport à l'époque du Nouveau Testament. Si on commence à appeler les disciples des chrétiens, c'est par dérision, c'est pas quelque chose que les chrétiens s'appliquent à eux-mêmes. Il ne faut pas l'oublier. Ça aussi, là, on déforme la perspective, parce qu'on considère que à l'époque du Nouveau Testament, il y a d'une part le judaïsme, d'une part le christianisme. Paul cesse d'être juif pour devenir chrétien quand il se convertit sur le chemin de Damas. Bon, c'est beaucoup plus complexe que ça. On voit bien, quand Paul parle à Agrippa, par exemple, qu'il considérait que son évangile était finalement l'accomplissement du judaïsme. Pour lui, il n'avait pas l'impression qu'il y avait une rupture. Et nous, nous introduisons cette rupture parce que c'est naturel pour nous, cette rupture, nous la vivons. Par conséquent, nous imaginons qu'elle a toujours existé. Elle a existé des origines. Ce n'est pas vrai. Cette rupture, elle a commencé au IIe siècle, au milieu du IIe siècle, très exactement. Avant, elle n'existait pas. Du moins, pas dans les mêmes termes. Hein? Alors donc, l'idée d'une religion naturelle. D'une religion naturelle qu'on trouve un petit peu, d'ailleurs... bon, Paul aussi a un peu cette démarche quand il dit « un Dieu inconnu ». Il y avait une aspiration dans le... Bon, c'est vrai, il y a jusqu'à un certain point. Mais on pousse très très loin le parallèle jusqu'à, finalement, voir dans les philosophes grecs des espèces de prophètes, ce que Paul, évidemment, n'a pas fait et n'aurait jamais fait. Bon, on trouve ça aussi, par exemple, chez Rousseau. Hein. La profession de foi du vicaire savoyard et finalement tout le courant libéral romantique du XVIIIe siècle et jusqu'à Bultmann, finalement, eh bien, c'est cette idée qu'on peut réduire finalement le christianisme à une religion naturelle, dépourvue de dogmes, dépourvue de miracles, dépourvue de surnaturel, quelque chose qui se réduit en quelque sorte à une éthique générale. Bon, c'est une tentation qu'il y a maintenant aussi quand on lit par exemple ce que écrit Marchadour après la publication du bouquin de Finkelstein. Bon, c'est cette espèce de récupération dans un subjectivisme qui part aussi de la même notion. C'est la tentation permanente. Hein. Par exemple, on insiste sur le fait que Abraham s'est prosterné devant Malchisédek. Alors, Abraham c'est le juif, Malchisédek c'est le non-juif. Donc Abraham, le juif, s'est soumis au non-juif, qui était déjà le représentant de cette religion naturelle. Ça veut dire la gentilité triomphe de la circoncision. Alors, on fait le transfert. L'Eucharistie a remplacé le céder. Le baptême a remplacé la circoncision. Vous trouvez ça encore, ces poncifs-là, vous les trouvez jusqu'au sein du christianisme, jusqu'au sein du protestantisme. Vous trouvez ça chez Karl Barth, vous trouvez ça jusqu'à ces dernières années dans la faculté d'Aix réformée l'Église évangélique. Vous retrouvez ces notions-là. Et nous sommes ici en plein dans la théologie de la substitution. Bon. Alors, naît aussi à cette période-là l'idée que la loi rituelle est née du mauvais penchant du peuple juif. Qu'elle lui a été donnée à la suite de l'affaire du veau d'or, parce que le peuple juif est un peuple sensuel, non spirituel, grossier, qui a besoin de voir ses appétits sans cesse réprimés. Bon, c'est un peuple lubrique et libidineux, ça tout le monde le sait, elle a toujours su, donc on lui impose la circoncision, pour lui rappeler qu'il faut qu'il soit modéré dans ce domaine. C'est un peuple glouton et vorace, par conséquent on lui impose des lois alimentaires pour lui le rappeler à la modération. Bon, voilà le genre d'apologétique que vous trouvez chez les pères de l'Église. Vous trouvez ça au Moyen-Âge, vous trouvez ça dans certains milieux encore aujourd'hui. Et alors l'idée que la Torah est caduque avant même d'avoir été appliquée. Alors pourquoi Dieu a-t-il ordonné à Moïse d'en tailler d'autres ? Parce que justement le peuple a été pardonné. Et alors on fait cette différence que fait Calvin par exemple, entre les 10 paroles qui restent valables pour les hommes de tous les lieux, de tous les temps, parce qu'elles sont justement le reflet de cette morale naturelle. Pas de chance. C'est justement dans ces 10 paroles qu'il est dit « Souviens-toi du jour du Shabbat pour le sanctifier. » Ah, embêtant cette affaire-là. Non, pas de problème. Quand Moïse disait le Shabbat, en fait, il voulait dire le dimanche. Bon, comprenne qui pourra. Mais enfin, voilà.
Hein, c'est comme ça. Donc ici, ça c'est la loi morale, la loi universelle, tu ne tueras pas, tu ne commettras pas d'adultère, bon, etc. Très bien. Donc ça, il n'y a pas de problème. Et puis le reste, hein, le reste, dont pourtant Jésus a dit que pas un iota, pas un trait de lettre ne disparaîtrait. Alors maintenant, se pose un dernier problème. Si la Torah est totalement abolie, sauf ce qui est la loi naturelle, et c'est le critère finalement, qu'est-ce qui reste dans l'Ancien Testament ? La loi naturelle. Et ça nous conduit tout droit à Bultmann. Ça nous conduit tout droit à Rousseau, au vicaire savoyard. Ça nous conduit tout droit au subjectivisme. Alors ça, on n'a pas vu ça. Alors on tonne contre Bultmann, on s'arrache les cheveux de désespoir, mais on ne se rend pas compte qu'on avait déjà semé les germes de cette hérésie-là, justement, dès les origines du christianisme. C'était normal qu'on en arrive là quand on pousse à fond le raisonnement. C'est tout simple. Mais il y a un autre problème qui a été résolu. Si la Torah spécifique à Israël a disparu, pourquoi le peuple de la Torah n'a-t-il pas disparu ? Pourquoi le peuple juif continue-t-il à exister ? Ah ! Réponse géniale de saint Augustin. Parce qu'il est là comme témoin de la vérité du christianisme. Le peuple d'Israël est éternel. Il subsistera toujours au milieu des nations. Mais dans un état humilié, dans un état exilé, dans un état dispersé, comme étant le symbole de la malédiction qui atteindra tous ceux qui ne veulent pas recevoir le salut qui est en Jésus. Voilà. Ça, c'est l'enseignement du mépris, comme l'a dit Jules Isaac. Cet enseignement du mépris est très intéressant. Cette doctrine d'Augustin est très intéressante. Parce qu'en même temps, elle a son côté négatif, et ça, notre époque moderne l'a souligné, je dirais, avec une satisfaction quasi masochiste. Bon, ça a été le grand mérite de Jules Isaac, nous l'avons vu, au lendemain de la Deuxième Guerre mondiale, de mettre en exergue l'enseignement du mépris. Et de l'enseignement du mépris qui a été introduit par saint Augustin a entraîné la Shoah. Bon, la démonstration de Jules Isaac est imparable. Elle a été adoptée par, je crois, tous ceux qui connaissent un peu le problème. Mais, justement, maintenant, on arrive à un autre excès. C'est toujours comme ça, vous savez. C'est qu'on considère que finalement, le christianisme est responsable de tous les malheurs, de la Shoah, de ci, de ça, etc., du colonialisme, des ouragans qui se produisent en Californie, du raz-de-marée qui a eu lieu au Chili, etc., enfin de tout, quoi. Bon. Et c'est le professeur Flusser, qui n'est pas pourtant quelqu'un qui est un ami inconditionnel du christianisme, qui est très critique par rapport au christianisme, qui a mis en garde les chrétiens. Et dit, attention, attention. Ne poussez pas trop loin l'autoflagellation. Parce que cela peut avoir des effets extrêmement négatifs d'une part. Ça peut provoquer une espèce de névrose chrétienne. Et c'est le professeur Flusser qui a été le premier à parler de névrose chrétienne. Nombre de chrétiens aujourd'hui, depuis la découverte de la Shoah, sur laquelle on n'arrête pas de s'apitoyer, et les anti-chrétiens, les adversaires du christianisme, montrent ça en exergue, le devoir de mémoire et toutes ces choses-là, etc., etc., fait que finalement, beaucoup de chrétiens, dit le professeur Flusser, vivent leur christianisme comme une névrose. Une honte d'être chrétien, et la nécessité de se repentir constamment pour les fautes du passé. Et alors on fait des grandes marches de repentance à Yad Vashem, on fait des marches de repentance pour demander pardon aux musulmans d'avoir fait les croisades, etc., etc. Il y a l'autoflagellation permanente, c'est la névrose. Et c'est pas sain du tout, S-A-I-N. Et c'est pas sain non plus, S-A-I-N-T. Et le professeur Flusser dit attention.
L'enseignement du mépris a eu certes son mauvais côté, et il faut le combattre, mais a eu aussi son bon côté. C'est que l'enseignement du mépris, saint Augustin dit ceci, les Juifs sont un peuple éternel. Et en quelque sorte, bien que méprisé, bien qu'humilié, le peuple d'Israël était considéré par les chrétiens comme le peuple de Dieu, les frères aînés, et par conséquent comme un peuple protégé. Et quand on voit l'histoire d'Israël telle que nous l'étudions, on nous rend compte que c'est vrai. Les rois se considéraient comme les protecteurs des Juifs. Parfois, les évêques eux-mêmes se considéraient comme les protecteurs des Juifs, les papes. N'est-ce pas ? Pourquoi ? Parce que la relation au peuple d'Israël a toujours été ambiguë dans le christianisme. À la fois, il était le frère qu'il fallait tuer pour pouvoir prendre son héritage et sa place. Et d'un autre côté, il était le frère dont on ne pouvait pas se passer, dont on avait constamment besoin, ne serait-ce que pour prouver la vérité du christianisme. Et Flusser dit ceci. La Shoah n'a pas eu lieu à cause du christianisme, mais parce que l'Europe a cessé d'être chrétienne. Ça, c'est très fort. La Shoah n'a pas eu lieu parce que l'Europe était chrétienne, et qu'elle a été chrétienne, mais parce qu'elle avait cessé d'être chrétienne en 1940. Car si l'Europe avait été encore chrétienne à cette période-là, jamais les Juifs n'auraient été massacrés. Pour Augustin, c'était impensable. On pouvait humilier les Juifs, mais on ne pouvait pas les détruire. On n'avait pas le droit de les détruire. Et les papes, quand justement on a dépassé les limites, se sont toujours dressés. Ça, c'est une chose qu'il faut se souvenir. Et la Shoah a été possible uniquement à partir du moment où l'Europe a eu la haine de soi-même, la haine de ses racines. Et le professeur Husserl dit une chose intéressante, qui est à méditer pour notre temps, pour notre aujourd'hui, et là nous touchons à une actualité plus que brûlante. Il a dit « Les Juifs ont infiniment plus à craindre d'une Europe déchristianisée que d'une Europe christianisée. » Et un de ses derniers livres était un plaidoyer pour que les chrétiens retrouvent leurs racines, pour que l'Europe redevienne chrétienne. Il est mort il y a quelques années. Que dirait-il s'il entendait ce que justement l'archimandrite disait là à Athènes, que on ne veut plus justement même mettre dans le préambule que l'Europe a été chrétienne. Car pour le professeur Flusser, qui était un grand connaisseur du christianisme, malgré ses déviations, malgré son anti-judaïsme, voire même son antisémitisme, le christianisme est une religion juive. Voilà, elle reste une religion juive. Et aussi longtemps qu'elle restera une religion juive, et elle ne peut pas être autre chose qu'une religion juive, même quand elle ne le veut pas, même quand elle veut se séparer du christianisme, et l'histoire de Marcion est là pour le montrer, eh bien, elle ne pourra pas aller au-delà d'une certaine limite dans la destruction du peuple d'Israël. Et si aujourd'hui l'Europe se tourne contre le peuple d'Israël, et que notre peuple en particulier connaît cette vague d'antisémitisme, c'est pas parce que... C'est aussi parce qu'elle a les stéréotypes issus du christianisme. Mais c'est parce qu'elle a cessé d'être chrétienne. Alors, voyez-vous, ça c'est des sujets de méditation très importants. Voilà, je m'arrête là pour ce soir. Mais ça, je crois que là, on touche à cette actualité brûlante. Alors, c'est cette ambivalence. D'un côté, n'est-ce pas, ce désir de s'affranchir tout à fait du judaïsme et l'impossibilité. Finalement, c'est la lutte d'Ésaü et de Jacob. Ça, les rabbins l'avaient dit. Jacob et Ésaü s'empoignent. Et c'est la lutte. Hein, c'est la lutte. Finalement, il y a des traditions qui disent que l'ange qui a lutté avec Jacob au guet de Jabok était une personnification, c'était l'ange d'Ésaü. Bon, je ne suis pas d'accord avec cette interprétation-là, mais finalement, il voit, n'est-ce pas, dans cette lutte, bien, c'est la lutte éternelle des deux frères ennemis. Ils sont ennemis, mais ils sont frères. Et ils ont beau faire, ils resteront frères. Jusqu'au moment où, au temps de la fin,
eh bien, ils se réconcilieront, comme Jacob se réconcilie avec Ésaü. Et Ésaü, dans la tradition juive, vous savez, c'est l'image du christianisme. Alors, c'est cette inimitié, et en même temps, ils ne peuvent pas vivre l'un sans l'autre. Ni Jacob non plus, d'ailleurs. Voilà. Est-ce que vous avez des questions à poser là-dessus ? Voilà. Est-ce que vous avez des questions à poser là-dessus ?

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2: Et un jour, je rentrais du nord de la France d'évangéliser dans la région parisienne de ma tête bonheur, le lundi, et j'ai aperçu devant ma maison, il faisait encore un peu nuit, près de mes planches, il y avait trois voleurs de planches qui me volaient mes planches à moi. Mes chères planches, épouvantables. Et j'étais tellement surpris de voir ça que je me suis sauvé dans mon jardin pour constater et réfléchir ce que j'allais faire. Les voleurs de planches sont là. Et dans ce jardin, de nouveau, revisite. Le diable, que dit-il maintenant? C'est épouvantable, tes planches. Tu les as payées, c'est à toi. Il faut te défendre, ta poseau. On ne se laisse pas marcher sur les pieds, après tout. Il y a des limites, dit le diable. Un chrétien, c'est un homme qui peut se laisser marcher sur les pieds.

0: Quand je me suis converti, eh bien, j'ai fait comme l'enfant prodigue, par la grâce de Dieu. L'enfant prodigue, quand il rentre à la maison, il était pieds nus. Oui, vous avez lu dans la parole de Dieu, il était pieds nus. Je pense qu'il sentait quand on lui marchait sur les pieds. C'est pourquoi, quand il est rentré à la maison, on lui a mis une paire de sandales pour qu'il sente moins les coups. Et moi, quand je me suis converti, j'ai reçu une paire de sandales de la part du Seigneur. La sandale gauche, je la rappelle, rendez grâce pour toutes choses. Et la sandale droite, je l'appelle toutes choses concourent ensemble au bien de ceux qui aiment Dieu. Avec ça, on est bien chaussé, on sent moins les coups. Et le diable dit, tu ne vas pas te laisser marcher sur les pieds, il faut te défendre. Et le diable m'a dit dans le jardin, va vite téléphoner à la cabine chez le garde champêtre. Il faut qu'il vienne, ce garde champêtre et cette police. Et j'étais justement prêt à partir vers cette cabine quand tout à coup j'ai pensé, après tout, que dit la Bible? Que ferait Jésus à ma place maintenant? Il est bon de penser toujours, que ferait Jésus à ma place dans cette circonstance? Et j'ai pensé, eh bien maintenant, je vais me prêcher moi-même. Vous avez déjà essayé, chers amis, de vous prêcher vous-même? C'est pratique, on n'est pas toujours à l'église. Il y a aussi la semaine, et alors on est obligé de se prêcher soi-même. C'est pourquoi il faut lire beaucoup la Bible pour se prêcher soi-même. Et j'ai pensé, bien sûrement que dans la Bible, il y a une solution pour les planches. Elle doit exister dans la Bible. Et j'ai pensé à moi-même, il est écrit, « Aimez vos ennemis ». Il n'est pas dit, « Aimez vos ennemis, excepté les voleurs de planches ».« Aimez vos ennemis, point final ». Et après, j'ai pensé à moi-même, d'Apozo, tu as dit que tu es un chrétien, il faut le prouver. Il faut le prouver qu'on est des chrétiens. Eh bien, qu'as-tu le plus à cœur dans ton cœur, le plus précieux? Tes planches ou ces trois pauvres âmes, ces hommes qui ont des âmes éternelles? Qu'as-tu le plus à cœur? Les planches, c'est du bois, ça brûle dans les fourneaux, même que ça pourrit. Mais ces hommes-là, qui ne connaissent pas Jésus, ils ont des âmes éternelles. Et toi, d'Apozo, tu pourrais très bien être un voleur de planches, après tout, si je ne t'avais pas sauvé, dit Jésus. Oui. Et alors là, dans ce jardin, j'ai pu faire la prière. Oh, c'est merveilleux, même dans le jardin. Et j'ai prié pas très long. J'ai seulement dit au Seigneur dans ma prière, « Oh, Seigneur Jésus, je te remercie que ton amour est dans mon cœur par le Saint-Esprit. Amen. » Et c'était réalisé. Quoi donc? Bien, ces trois voleurs m'étaient devenus très chers tout à coup. Très chers, pauvres gens. Plein d'amour pour eux. Et je suis parti vers eux. Et j'ai pensé, après tout, oui, si on ne peut pas supporter qu'on nous vole quelques planches, qu'arrivera-t-il quand il voudra laisser pour Jésus-Christ pas seulement des planches, peut-être notre vie un jour, pas seulement des planches? Pauvres gens, plein d'amour pour eux par la grâce de Dieu. Et je dis, bonjour camarades. Alors, vous fauchez les planches?
1: Oui, oui.
0: Vous savez, chers amis, chez nous, sur la façade de notre maison près de Paris, il y a un verset de la Bible. Notre maison, dans la région parisienne, est la seule maison avec un verset de la Bible par-dessus. Nous sommes très, très, très fiers, notre verset de la Bible. Il y a déjà des gens qui sont convertis par ce moyen-là. Ils se sont demandés ce que ça voulait dire, ce bon Dieu sur la maison. Et ils ont pensé certainement, ces gens, ils ont pensé certainement, il vaut mieux faucher des planches chez les gens du bon Dieu que chez les autres, c'est moins dangereux. Et je dis, camarade, alors, est-ce que je peux vous donner un coup de main à charger ces planches? Vous êtes tellement occupé. Eh, pourquoi pas? Et j'ai donné un coup de main à charger ces planches. C'était merveilleux. Chaque planche me faisait du bien. Je ne les comptais plus, avant je les comptais dans le jardin. Mais là, merveilleux, que c'est merveilleux pour quelques planches. Quelle joie! Oh, il était battu. Qui donc, le diable? Il était battu. Sur toute la ligne. Et pour cela, il faut faire quelque chose. C'est bien par grâce qu'on obtient la victoire. Mais il faut faire quelque chose. Aimez vos ennemis. Et c'est possible, Christ en nous. Et tout à coup, ils m'ont dit, ses camarades, oh là là, ça va être trop lourd, elle va craquer la voiture. Ils avaient une voiture à bras. Ah, je dis, non, camarade, la voiture, elle est costaud. On peut en mettre dessus encore 7. Un bon conseil, j'ai donné. Encore 7, les plus belles. Et nous avons encore mis encore 7. C'est très béni le nombre 7 dans la parole de Dieu. 7. 7. Et 7, on les a mis. Et voilà que tout le monde transpirait, puis moi avec. Ils se dépêchent, les voleurs. Transpire. Et je dis, camarades, vous avez-tu soif? Car savez-vous, camarades, dans cette maison en face, dans la cave, il y a du bon cidre chez ces gens-là. Vous connaissez bien le chemin de la cave. Voulez-vous boire un coup de cidre à vitesse? Pourquoi pas? Mais dépêche-toi. Et je suis parti vers notre cave. Je la connaissais bien, notre cave. Et j'ai pris une bouteille de cidre. Chez nous, nous avions deux sortes de cidre. Le cidre du dimanche, puis le cidre de la semaine. Alors, quand on a des visites, toujours le meilleur. J'ai pris une bouteille de dimanche, même si c'était lundi. Et je suis parti de la maison, puis j'ai pris là trois verres, de la bière d'Aposo. Pas des vieilles tasses ébréchées, quand on a des visites, toujours le plus beau. Trois verres de cristal. Et à chacun, j'ai versé un verre de cidre sur la route, à ces trois pauvres esclaves. L'amour de Dieu a été répandu dans nos cœurs par le Saint-Esprit et le cidre dans les verres. Puis après, ils m'ont dit, tenez un autre coquin. Tu sais bien où il cache le cidre? Tu dis, oui, camarade. Car, savez-vous, camarade, c'est mon cidre, ça. Oh, oui. Et ces planches-là, ce sont les miennes. Oh. Et je dis, camarade, n'ayez pas peur que de moi. J'étais un même voleur que vous. Ah, mais oui. Qui n'a pas été un voleur dans sa vie? Que faut-il et combien faut-il voler pour être un voleur devant Dieu? Et je dis, camarade, j'étais un même voleur que vous. Mais un jour dans ma vie, camarade, j'ai rencontré Christ, mon sauveur. Et là, sur la route, j'ai raconté mon témoignage. Comment Dieu m'a sauvé par son Fils unique. La puissance du péché et de la mort. Et ils n'ont pas compris grand-chose, ces parisiens. C'est la première fois qu'ils entendaient ce message de Jésus-Christ. Et pour terminer, je dis, camarades, maintenant, à cause de Jésus-Christ et par Jésus-Christ, je vous donne ces planches. Ça, ils l'ont compris. Et nous avons dans la maison ici, tous les dimanches, après-midi à 3h, un culte évangélique. Venez un jour chez nous. Écoutez la parole de Dieu, ça nous fera plaisir. Vous êtes chez nous toujours les bienvenus. C'est assez rare qu'on dit aux voleurs, vous reviendrez. Hein? Et ils sont partis contre Paris avec cette charrotée de planches, tête basse tous les deux, tous les trois. Tout dépité, tout déprimé, contre Paris avec les planches. Je n'ai pas dit débarrassé ou bien déchargé. Ah non, c'était trop beau. Et on pourrait se dire, aïe, faut-il agir comme ça, comme chrétien? Il ne faut rien. Dieu nous laisse complètement libres. Totalement libre. Mais il est dit dans la parole de Dieu très clairement ceci. Ils se sont laissés ravir leurs biens avec joie. Vous êtes d'accord? Et davantage, il est dit, si quelqu'un te prend ta veste, donne-lui encore ton manteau. Ça, c'est l'évangile. Et puis, il a dit autre chose. Il a dit, si quelqu'un te prend ton bien, ne le réclame point. Alors, on peut dire, oh là là là là! À ce moment-là, si on nous prend tout, on fera faillite. Oh non, avec Dieu, on ne fait jamais faillite. Jamais. À lui, à Dieu, appartiennent toutes les planches du monde, toutes les maisons, les propriétés, l'or et l'argent, ta vie et la mienne. Et quand Dieu dit « halte », c'est la mort qui est là. À lui appartiennent toutes choses, qu'on le veuille ou pas. Et 16 ans ont passé, 16 années. C'est long et c'est court de nouveau. 16 ans plus tard, un de ces voleurs est venu écouter la parole de Dieu chez nous. Il est venu. Un de ces voleurs, on ne le reconnaissait plus, évidemment, 16 ans, ça change un visage. Il a très bien écouté cet homme inconnu. La prédication ne l'a pas fait, parce que des gens, quelquefois, à la prédication, ils sont justement à la caisse d'épargne, ou bien ailleurs. Alors la prédication, elle fait, alors chez lui, la prédication, elle fait, et cet homme s'est converti à Christ, est devenu une nouvelle créature, est devenu un évangéliste en France. Il travaille en qualité d'évangéliste en France, cet homme. Une âme sauvée a combien de valeur? Combien de milliards de planches? Une âme sauvée a plus de valeur que le monde entier. Et Dieu n'oublie rien, chers amis. Non, jamais. Même pas les planches. Quelques années plus tard, ça fait 18 ans plus tard, rentré des camps de concentration. Il a fallu que je construise un petit logement pour ma famille, pour me mettre à l'abri. Et j'avais besoin de planches. Et je n'avais pas d'argent. J'étais réfugié. Et j'ai reçu d'un chrétien que je ne connaissais même pas, qui a entendu parler de mon cas, j'ai reçu 14 mètres cubes de planches. J'avais 2000 francs suisses de valeur. 18 ans plus tard, 14 mètres cubes de planches. Les planches arrivent de Paris à Belp, dans le canton de Berne, 18 ans plus tard. Ils arrivent au temps convenable. Dieu n'oublie rien. Dieu rentre aux entours. On appelle ça de la chance, hein? Mais non, chez nous, ce n'est pas la chance. Chez nous, il a dit, mieux que ça, mieux que la chance. Chez nous, il a dit, si tu te tiens de mon côté, Je me tiendrai de ton côté, dit l'Éternel. Merveilleux. Et ça vaut la peine de donner sa vie à Christ pour réaliser...
2: Bonjour à tous, je suis Raphaël Mambou. Que Jésus vous bénisse. Qui que vous soyez, où que vous soyez, le nom de cette émission est Venez à Jésus. C'est une grâce, c'est un honneur. C'est un privilège de pouvoir vous retrouver encore aujourd'hui autour de la parole de Dieu pour partager quelques versets bibliques sur l'identité du croyant en Christ. C'est notre 23e émission et je bénis grandement le Seigneur pour cela car je sais que ces enseignements vous font du bien. À moi personnellement, ça me fait aussi du bien parce que ça me permet de me rappeler, de mieux approfondir notre identité. Mais avant d'aller plus loin, avant de continuer d'entamer la 23e émission, si je puis dire, je voudrais que nous prions, que nous remercions le Seigneur, que nous lui dédions le reste des 30 minutes, car sans lui, nous ne pouvons rien faire. Prions. Père éternel, au nom de ton Fils Jésus-Christ, je viens devant toi pour implorer ta grâce, ta miséricorde, ton amour, ton onction, pour te remercier aussi, Seigneur, pour tout ce que tu as fait dans ma vie, pour tout ce que tu as encore l'intention de faire, et pour te dédier ces moments entre tes saintes mains, Père. Sans toi, je ne peux rien faire. Voilà pourquoi je viens vers toi et je demande, Seigneur, que je disparaisse et que tu parles à ton peuple. Parce qu'après tout, qui nous connaît mieux que nous-mêmes si ce n'est toi? Et tu as décidé de te révéler au travers de ton Fils Jésus-Christ. Seigneur, merci pour ton amour, ta grâce, ton assistance, ta présence aujourd'hui. Au nom de ton Fils Jésus-Christ, nous avons ainsi prié. Amen. L'identité du croyant en Christ. Comme je disais, c'est notre 23e émission. Ça fait un peu beaucoup, mais c'est important, c'est important. C'est important de comprendre et de connaître ces choses. Nous avons défini le mot identité comme ce qui permet de différencier sans confusion possible une personne, un groupe de personnes des autres. C'est aussi la possibilité de regrouper plusieurs personnes ayant un même concept, une même idée, des mêmes valeurs, possédant les mêmes caractéristiques. Voilà pourquoi j'ai dit dans les émissions précédentes que, bibliquement parlant, le chrétien africain n'est en rien différent du chrétien américain. Le chrétien noir n'est en rien différent du chrétien blanc. Le chrétien blanc n'est en rien différent du chrétien asiatique. Pourquoi ? Parce que, bibliquement parlant, ils ont la même identité. Le croyant en Christ est appelé le chrétien. Et bibliquement parlant, nous avons les mêmes caractéristiques que les autres. Que vous soyez un blanc, que vous soyez un noir, que vous soyez du nord, du sud, de l'est, de l'ouest, que vous soyez français, anglophone, que vous soyez britannique, que vous soyez africain, arabe, pakistanais, roumain, japonais, chinois, thaïlandais, brésilien, mexicain, canadien, je ne sais pas. Bibliquement, vous avez les mêmes identités que tous les autres chrétiens. Et je veux même ajouter que, bibliquement parlant, nous avons les mêmes caractéristiques que les chrétiens de la première génération. Pierre, Paul, Pierre, Jean, Matthieu, Paul, Luc, nous avons les mêmes caractéristiques parce que nous sommes regroupés sous les mêmes traits. Le même Seigneur, le même Sauveur qui nous sauve au travers de Jésus-Christ par la foi. Donc il n'y a aucune différence. Et nous avons dit qu'en Jésus-Christ nous sommes bénis. En Jésus-Christ nous sommes pardonnés de nos péchés. En Jésus-Christ nous sommes délivrés de la malédiction de la loi. En Jésus-Christ, nous sommes passés de la puissance des ténèbres à la puissance de Dieu. Nous sommes passés du royaume de Satan au royaume de Christ. Nous sommes plus que vainqueurs, nous sommes triomphants en Jésus-Christ. Nous sommes saints de position, nous marchons dans la sanctification. Nous sommes des ambassadeurs de Christ. Oui, nous sommes des ambassadeurs de Christ. La Bible le dit. Et aujourd'hui, je voudrais vous montrer un autre aspect de notre identité en Christ. Je vous invite à lire avec moi dans 1 Corinthiens 9, verset 24. Rappelez-vous toujours identité, la possibilité de regrouper plusieurs personnes sous des mêmes traits, les mêmes valeurs, les mêmes principes, la même identité, j'allais dire. Lisons dans 1 Corinthiens 9, à partir du verset 24. Ne savez-vous pas que ceux qui courent dans le stade courent tous, mais qu'un seul remporte le prix? Courez de manière à le remporter. Tous ceux qui combattent s'imposent toute espèce d'abstinence, et ils le font pour obtenir une couronne corruptible. Mais nous faisons-le pour une couronne incorruptible. Moi donc, Paul, je cours non pas comme à l'aventure, je frappe non pas comme battant l'air, mais je traite durement mon corps et je le tiens assujetti, de peur d'être moi-même rejeté après avoir prêché aux autres. L'image qui se dégage de ces quatre versets, c'est que le chrétien, l'identité du chrétien en Christ, est que c'est un athlète et que c'est un militaire. Paul dit, ne savez-vous pas que ceux qui courent dans le stade, ceux qui participent à l'athlétisme, ce sont des athlètes, mais qu'un seul remporte le prix, courez de manière à le remporter. Tous ceux qui combattent s'imposent toute espèce d'abstinence. Ils le font pour obtenir une couronne corruptible. Mais nous, faisons-le pour une couronne incorruptible. Un athlète. L'image que j'ai d'un athlète, qui est l'identité du croyant en Christ, c'est d'abord une vie de préparation et de sacrifice. Quelqu'un qui, pour remporter le prix, quelqu'un pour remporter la victoire, s'impose un style de vie. L'athlète ne fait pas n'importe quoi. L'athlète ne dort pas à n'importe quelle heure. L'athlète ne mange pas n'importe quel type de nourriture. Il ne boit pas n'importe quel type de boisson. Il ne passe pas son temps à entre guillemets, à se fainéanter. En fait, il se prépare pour le jour de la course, le jour du combat, le jour de, j'allais dire, le jour J, où il doit prouver que c'est lui qui mérite le titre de champion. C'est ça que Paul dit. Tous ceux qui combattent s'imposent toute espèce d'abstinence. Ils font pas n'importe quoi. Ils ont une vie réglée. Ils ont une vie, j'allais dire, oui, une vie disciplinée. Une vie de sacrifice. Il est impossible d'être croyant en Christ et de ne pas faire des sacrifices. Ceci me fait penser un peu à la série d'enseignements que j'ai donnée sur les compromis de Pharaon. En tant qu'enfant de Dieu, en tant que croyant en Christ, nous nous imposons toutes sortes d'abstinences. Nous refusons les compromis de Pharaon. Nous refusons les compromis du diable parce que nous avons un objectif à atteindre. Parce que nous avons un but. Parce que nous avons des projets qui doivent voir le jour. Nous nous préparons pour le jour de la récompense, si je puis dire. Dans Matthieu 16, verset 24, Matthieu 16, 24, le Seigneur dit ceci. Jésus dit à ses disciples, si quelqu'un veut venir après moi, qu'il renonce à lui-même, qu'il se charge de sa croix et qu'il me suive. Car celui qui voudra sauver sa vie la perdra, mais celui qui la perdra à cause de moi la retrouvera. Relisons le verset 24. Si quelqu'un veut venir après moi, en d'autres termes, si quelqu'un veut me suivre, si quelqu'un m'accepte comme Seigneur et Sauveur personnel, si un individu, si une personne accepte mon identité, l'identité que je lui donne en Christ, qu'il renonce à lui-même. Vous voyez, c'est une vie de sacrifice. Qu'il arrête de penser à lui-même. Qu'il arrête de voir ses propres intérêts. Oui, en tant qu'enfant de Dieu, en tant que chrétien, nous devons arrêter de regarder à nous-mêmes. Nous devons arrêter de devenir des égocentriques, comme si le monde devait être tourné uniquement vers nous, comme s'il n'y avait que nous qui existions. L'identité du croyant en Christ est que c'est une personne qui ne vit pas dans l'égoïsme. Il ne pense pas qu'à lui. Il pense d'abord au royaume de Dieu. Il pense d'abord à Christ. Dans ce que je fais, dans ce que je dis, là où je vais, qu'est-ce que Christ a à gagner ? Vous voyez ? C'est une vie de sacrifice qui renonce à lui-même, à ses propres plaisirs. Je ne dis pas que non, nous n'aurons plus de désirs, nous n'aurons plus d'envie. Non, c'est pas ça. Que nous n'aurons plus de rêves. Non, non, non, non, non, c'est pas ça. Mais nous cadrons tout ce que nous désirons, nous cadrons tout ce que nous voulons faire, nous cadrons tous nos projets sur Christ. Donc, si ça contredit les projets de Christ, nous oublions cela. Exemple par exemple. Vous êtes en Europe, vous êtes en Afrique, vous êtes en Amérique, et vous avez toujours rêvé d'aller en Asie pour travailler. C'est une très bonne chose, c'est pas une si mauvaise chose. Alors que le Seigneur vous veut ailleurs qu'en Asie. Ouais. Votre projet contredit le projet de Christ dans votre vie. Parce que Christ, en nous sauvant, a aussi un plan pour notre vie. Après tout, il est devenu notre sauveur et notre Seigneur. Seigneur, c'est celui qui a le droit de vie ou de mort sur nous. Et Jésus dit qu'il renonce à lui-même. Donc, ce que je gagne, ce n'est plus pour moi seul. Mais Christ doit se retrouver. Mes frères en Christ doivent aussi se retrouver. Le monde chrétien doit se retrouver. Ensuite, c'est moi. Arrêtons de tourner les choses vers nous-mêmes. C'est pour ça que certains chrétiens ont même du mal à payer leur dîme. Pourquoi ? Parce qu'ils disent « tout est à moi ». C'est pas faux parce qu'il y a des versets bibliques qui disent que tout est à nous, le Christ, le monde. C'est pas faux. Mais restons dans le contexte dans lequel Jésus parle. Arrêtons d'avoir des projets qui contredisent ceux de Christ. L'athlète ne fait pas n'importe quoi. L'athlète ne va pas n'importe où. L'athlète ne mange pas n'importe quoi. Il a une vie de discipline, une vie de sacrifice, parce qu'il a un objectif à atteindre. C'est la même chose lorsqu'on est appelé par exemple à la prédication. Il faut programmer un temps de prière, un temps de méditation de la parole de Dieu, un temps pour la lecture, parce qu'il faut se cultiver, il faut lire, il faut comprendre certaines choses, il faut étudier, c'est pas facile. Alors si on passe son temps qu'à fainéanter, eh bien on n'avance pas. On n'avance pas. C'est un peu, prenons une autre image, d'un cuisinier par exemple. Vous voulez être le meilleur des cuisiniers, ben écoutez, investissez-vous dans votre domaine. Lisez, instruisez-vous, faites des recherches, découvrez, et c'est dans ce sens-là que vous allez commencer à vous perfectionner. C'est la même chose pour le chrétien. Le chrétien est un athlète. Et en tant qu'athlète, nous avons aussi devant nous des exemples. Des exemples. Ah tiens, cet homme de Dieu, cet autre homme de Dieu que Dieu a utilisé dans le passé, ça peut être des exemples dans nos vies. Bah écoutez, est-ce que ces hommes de Dieu ont toujours vécu une vie facile ? Non. Une vie de fainéantisme ? Non. Ils avaient une vie de discipline. Ils s'instruisaient. L'athlète s'impose toutes sortes de disciplines pour atteindre son objectif. L'image que j'ai d'un athlète, c'est une vie de sacrifice. On sacrifie parce qu'on veut atteindre un objectif. Dans Matthieu 10, versets 37 à 38, Matthieu 10, 37 à 38, Jésus dit ceci. Celui qui aime son père ou sa mère plus que moi n'est pas digne de moi. Et celui qui aime son fils ou sa fille plus que moi n'est pas digne de moi. Celui qui prend sa croix et ne me suit pas n'est pas digne. Celui qui ne prend pas sa croix et ne me suit pas n'est pas digne de moi. Celui qui aime son père ou sa mère n'est pas Celui qui aime son père ou sa mère plus que moi n'est pas digne de moi. Et celui qui aime son fils ou sa fille plus que moi n'est pas digne de moi. Certaines traductions disent « Celui qui préfère son père ou sa mère à moi n'est pas digne de moi. Celui qui préfère son fils ou sa fille plutôt que moi n'est pas digne de moi. » Dieu nous demande d'aimer tous les hommes. Mais il nous demande de l'aimer plus que les autres. Dieu doit arriver en premier dans notre vie. Le reste doit venir en second. Vous ne pouvez pas dire que vous aimez un homme plus que Dieu. Non, ça n'a pas de sens. Parce que sinon cet homme devient une occasion pour vous de ne plus servir Dieu. Mais en aimant Dieu, en faisant de Dieu le numéro un de notre vie, nous sommes appelés à aimer aussi les autres. Il ne faut pas prendre ce verset et le tordre, le sortir du contexte dans lequel Jésus est en train de le dire. Jésus nous encourage d'abord à aimer Dieu, ensuite les hommes, ensuite nous-mêmes. Jésus n'est pas contre notre famille, n'est pas contre nos enfants, non. Mais il y a une priorité, et cette priorité est un esprit de sacrifice. Si mon père, ma mère m'obligent, me poussent à vivre un style de vie qui est contradictoire à celle de la Bible, je dis non. C'est en ce moment-là que je montre mon amour envers Dieu. C'est un sacrifice, ce n'est pas facile. Ceux et celles qui suivent Jésus-Christ, qui suivent Dieu dans leur vie de tous les jours, ont souvent été butés à des difficultés. Ont été butés à des difficultés au niveau de la famille. Surtout s'ils ne voient pas les choses de la même manière. Je me rappelle d'un frère que je connais très bien. Quand il s'est converti, qu'il est passé par les eaux du baptême, ben c'était un problème dans sa famille. Je me souviens même que son père lui a même demandé d'écrire une lettre pour dire qu'il renonçait à leur religion, à leur confession religieuse. C'était très difficile, moralement. Certains même sont persécutés à cause de Christ. Eh bien, soyons des athlètes. Préparons-nous à une vie de sacrifice. Un chrétien qui ne sacrifie pas n'est pas digne du royaume de Dieu. Nous devons d'abord, dans l'ordre de priorité, mettre Dieu dans notre amour. Nous devons aimer Dieu. Ensuite, nous devons aimer tous les hommes. Ensuite, nous devons nous aimer. C'est très important. Celui qui me préfère à son père, à sa mère, à ses frères, à ses sœurs, à son travail et des fois même à son église, la télé, la musique, les vêtements, l'argent, le travail, le commerce, le gouvernement, le pays, celui qui me préfère plus, qui préfère plus ces choses, ces personnes que moi, n'est pas digne de moi. Vous voyez ? Un athlète est une personne qui doit d'abord aimer Christ. Et c'est une vie de sacrifice. Vous savez que certains pays qui utilisent des espions peuvent même pousser ces hommes et ces femmes qui travaillent pour le gouvernement à la prostitution. Juste pour avoir des informations, vous voyez. Et si vous avez donné votre vie à Jésus-Christ, en principe ça va vous poser un problème. Lequel? La prostitution est interdite dans la Bible. La prostitution est interdite dans la Bible. Mais votre gouvernement, votre pays, votre nation ou votre famille vous demande de vivre dans ce genre de choses parce que ces personnes tirent profit de votre style de vie. C'est contradictoire, ça contredit la Bible. Alors attention, attention, attention. L'image de l'athlète me fait penser aussi à des règles à suivre tous les jours, à des sortes d'ordonnances, ouais, quand on les voit à la télé, quand vous regardez, si je puis dire, entre guillemets, la vie cachée de ces athlètes, comment ils se préparent. Ils se lèvent en général des fois très tôt, ils font du footing, ils mangent de façon équilibrée, ils vont travailler, ils vont se préparer dans des stades pour se préparer, pour être prêts le jour de la compétition. Ce sont des règles à suivre. J'aime ce que Jésus dit dans Matthieu 10, verset 24. Le disciple n'est pas plus que le maître. Le disciple n'est pas plus que le maître. Donc, Jésus-Christ est l'athlète spirituel par excellence. Donc, nous devons voir la vie de Jésus-Christ pour avoir la bonne image de l'athlète spirituel, pour être en forme spirituellement. Jésus-Christ priait. Jésus-Christ jeûnait. Jésus-Christ était plein d'amour. Jésus-Christ a aimé Dieu plus que sa propre vie, au point de mourir sur la croix. Et pas n'importe quelle mort, une mort honteuse, parce qu'il a voulu obéir à son Père. Voilà un athlète spirituel par excellence, Jésus-Christ. Il suivait les règles de Dieu. Dans Marc 12, versets 29 à 31. Marc 12, 29 à 31. L'athlète. Nous sommes en train d'étudier l'identité, nous sommes en train de voir l'identité du croyant en Christ. La possibilité de regrouper les hommes et les femmes sous les mêmes caractéristiques. Marc 12, verset 29. Jésus répondit, voici le premier des commandements. Écoute Israël, le Seigneur notre Dieu est l'unique Seigneur. Tu aimeras le Seigneur ton Dieu de tout ton cœur, de toute ton âme, de toute ta pensée et de toute ta force. Le deuxième, tu aimeras ton prochain comme toi-même. Il n'y a pas d'autre commandement plus grand que cela. Des règles à suivre. Même si nous sommes du Nouveau Testament, Jésus-Christ nous demande d'aimer Dieu et d'aimer son prochain. C'est ça un athlète spirituel. Il aime Dieu et il aime son prochain. Ce sont des règles à suivre. Vous ne suivez pas ces règles, vous n'êtes pas en train de courir selon les normes. Vous n'êtes pas en train de courir selon les règles. Et vous serez disqualifié. On ne joue pas, on ne badine pas, on ne ment pas à Dieu. C'est très important. Ce sont des règles à suivre. Paul dit, comme nous l'avons lu dans 1 Corinthiens 9, verset 24, j'aimerais qu'on y revienne quand même, j'ai aimé ça, 9, 24. Tous ceux qui combattent s'imposent toute espèce d'abstinence. Ils le font pour obtenir une couronne corruptible. Mais nous, faisons-le pour une couronne incorruptible. En d'autres termes, les autres dont j'ai pris l'image, le font pour quelque chose qui est passager. Mais nous qui sommes des athlètes spirituels, courons de manière à obtenir la couronne incorruptible qui sera toujours pour nous. En d'autres termes, lorsque je vois l'image de l'athlète, je vois la récompense. Parce que tous se préparent, tous combattent de manière à ce qu'ils aient une récompense et la meilleure possible. C'est faisable, mon frère, c'est faisable, ma sœur. Notre identité en Christ, c'est que nous sommes des athlètes spirituels. Et en tant qu'athlètes spirituels, nous ne vivons pas de n'importe quelle manière. Nous ne parlons pas de n'importe quelle manière. Nous ne nous habillons pas de n'importe quelle manière. Nous ne mangeons pas de n'importe quelle manière. Nous ne vivons pas comme si nous n'avions pas des objectifs à atteindre dans notre vie. C'est très important, mon frère, ma sœur. Ce message est pour nous réveiller. Nous sommes des croyants en Christ. Et le croyant en Christ est un athlète spirituel. C'est un ambassadeur de Christ. C'est quelqu'un qui est béni. C'est quelqu'un qui est plus que vainqueur. C'est quelqu'un qui vit dans le triomphe. C'est quelqu'un qui est pardonné, qui est racheté de la malédiction de la loi. C'est quelqu'un qui est béni spirituellement. Mais c'est quelqu'un qui doit se préparer. Parce que le jour de la récompense arrive. Et comment il se prépare? Dans sa vie de tous les jours. Il applique les règlements de Dieu dans sa vie de tous les jours. Il vit une vie de sacrifice. Il ne fait pas n'importe quoi. Dieu est le numéro un dans sa vie. Les hommes sont les numéros 2 dans sa vie. Ensuite, c'est lui. Il aime Dieu, il aime les hommes, et puis il s'aime lui-même. C'est ça être un athlète spirituel. Et ceux et celles qui vont suivre cette règle auront des récompenses. Moi donc, verset 26, je ne cours pas comme à l'aventure. Je ne cours pas pour le plaisir de courir. Je ne vais pas dans n'importe quelle direction. J'ai des buts, j'ai des targets à atteindre, j'ai un objectif, la ligne est devant moi. Je ne vis pas de n'importe quelle manière, mon frère, ma soeur. Si ce message vous a rappelé que vous êtes un athlète et que vous avez couru en dehors des règles de Dieu, Dieu vous demande aujourd'hui de revenir à Jésus-Christ, de revenir. Peu importe ce que vous avez fait, son pardon est encore efficace. Le sang de Jésus-Christ est encore efficace pour vous pardonner, vous purifier, afin que vous puissiez prendre un nouveau départ avec Jésus-Christ. Ne courons pas comme à l'aventure dans n'importe quelle direction, non. Courons dans la direction de Christ, mon frère, ma sœur. Si c'est cela votre désir, c'est très simple. Il vous suffit simplement de baisser la tête dans la prière et de demander pardon au Seigneur en répétant ces simples mots. Prions. Père éternel, au nom de ton Fils Jésus-Christ, je viens devant toi et je te demande pardon. Je te demande pardon parce que j'ai couru comme à l'aventure. J'ai couru dans des directions qui ne sont pas les directions de Christ. Quoique je connaisse Jésus, je te demande pardon. Aujourd'hui, je prends conscience que je suis un athlète. Et un athlète ne vit pas de n'importe quelle manière, ne se comporte pas de n'importe quelle manière. Maintenant, je prends l'engagement, parce que le sang de Jésus-Christ m'a purifié. Je prends l'engagement de courir dans la direction de Christ. Parce que j'ai des objectifs à atteindre, et je veux les réussir en Jésus-Christ. Par ta force, par ta grâce et par ton amour, j'y arriverai. J'ai ainsi prié au nom de Jésus-Christ. Amen. Si vous avez fait cette prière, mon frère, ma sœur, croyez que Dieu vous a entendu. Pour toute question spirituelle, vous pouvez joindre notre ministère, le ministère Jésus pour tous, au plus 243 819 910 910. Je répète, au plus 243 819 910 910. 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Le nom de cette émission est Venez à Jésus. Je suis Raphaël Mambou. Que Jésus continue de vous bénir, que Jésus continue de vous garder. Nous nous retrouvons la fois prochaine, toujours sur le même thème, l'identité du croyant en Christ. Que Jésus vous bénisse. Amen.
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4: Toute vérité est-elle bonne à dire? Voilà une question intéressante. Pour ma part, je pense que nous devons choisir les moments et les circonstances appropriées pour dire certaines vérités. Nous ne pouvons pas tout dire, n'importe comment, à n'importe qui. Il y a des personnes qui ne sont pas prêtes à entendre la vérité. Il n'est pas question de mentir, mais de s'abstenir de parler dans certains cas. Se taire n'est pas mentir, pas plus que cela n'est forcément hypocrite. Se taire, c'est tout simplement parfois manifester de la sagesse. Jésus lui-même n'était pas d'accord pour dire toute la vérité à n'importe quel moment et à n'importe qui. Dans Jean, chapitre 16 et verset 12, le Seigneur déclare à ses disciples une chose surprenante, mais pleine de bon sens et de prudence. Il dira « J'ai encore beaucoup de choses à vous dire, mais vous ne pouvez pas les porter maintenant. » Le contexte dans lequel Jésus parle nous apprend que pour comprendre et être informé des choses qui concernent le royaume de Dieu, il faut d'abord avoir reçu le Saint-Esprit. Mais au-delà de ce contexte, nous pouvons retenir que certaines vérités peuvent provoquer dans les consciences de ceux qui n'y sont pas préparés de véritables dégâts. Alors un bon conseil, si vous devez partager une vérité qui fait mal, assurez-vous que votre auditeur y soit préparé. La vérité devrait libérer ceux qui la reçoivent et non les détruire. Nous devrions penser plus souvent à cela. Que Dieu vous bénisse.
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6: Par ce qui concerne la doctrine du Saint-Esprit, on appelle de ce mot barbare et affreux la pneumatologie, et la dernière fois, c'est-à-dire ça remonte avant l'été, nous avions vu la direction du Saint-Esprit. À partir du texte, il vous conduira dans toute la vérité. Nous avions vu que un des buts essentiels du baptême dans le Saint-Esprit, c'est de nous rendre sensibles à la direction de l'Esprit de Dieu. La direction de l'Esprit de Dieu découle de ce thème qui parcourt toute la Bible, à savoir qu'à partir du moment où quelqu'un donne sa vie au Seigneur, et ça c'est la condition première, Dieu a un plan pour la vie de cette personne. Il y a, dans ce sens, une prédestination, pas au sens calviniste du terme, mais dans le sens que définit, par exemple, le psaume 32 ou le psaume 25, qui dit que le Seigneur montre le chemin que son enfant doit choisir. Or, comme je l'ai souvent fait remarquer, il est question du chemin et non pas des chemins. Il y a un chemin pour chaque enfant de Dieu qui est le meilleur chemin que Dieu ait prévu pour lui. D'abord parce que c'est sur ce chemin-là qu'il sera pleinement heureux et pleinement épanoui. Et deuxièmement parce que c'est sur ce chemin-là qu'il sera le plus utile à l'œuvre de Dieu. Et c'est dans ce contexte-là que nous pouvons évoquer le deuxième texte, un deuxième texte qui dit ceci: Dieu a préparé d'avance pour nous de bonnes œuvres afin que nous les pratiquions. C'est-à-dire que chaque enfant de Dieu, quand il donne sa vie au Seigneur, reçoit de Dieu un appel au service. Chacun est sauvé, comme disaient les salutistes, pour servir. Et il y a une tâche. L'œuvre de notre vie, qui nous est personnelle, qui nous est spécifique, comme est personnel notre caractère, notre aspect physique, que sais-je. Nous ne sommes absolument pas semblables les uns aux autres. C'est ça l'extraordinaire de la création de Dieu. C'est que nul n'est absolument semblable. Dieu ne fabrique pas, ne travaille pas à la chaîne. Nous avons déjà noté cela, par exemple, en ce qui concerne les flocons de neige. Aucun flocon n'est absolument semblable au précédent. Aucun cristal de neige n'est absolument semblable. Eh bien, dans le domaine naturel, c'est évident, c'est une évidence, nous savons bien que nous ne sommes absolument pas semblables les uns aux autres. Nous sommes différents les uns des autres. Et dans le domaine spirituel, quand nous nous tournons vers le Seigneur, Dieu a un chemin pour chacun. Il y a dans l'évangile de Jean, la finale de l'évangile de Jean, ce texte bien connu, où Jésus réhabilite Pierre, vous vous souvenez, après son triple reniement. Vous connaissez le texte, par trois fois, Jésus lui demande, Pierre m'aimes-tu, etc. Et Jésus lui dit ensuite ce qui lui arrivera. Et voilà, quand tu étais jeune, tu te saignais toi-même, tu allais là où tu voulais. Quand tu seras vieux, un autre te saindra et te conduira là où tu ne voudras pas. Et il disait cela, dit l'apôtre Jean, pour indiquer par quelle mort Pierre allait glorifier Dieu. Et c'est alors que Pierre, se retournant, nous dit la Bible, vit venir le disciple que Jésus aimait, c'est-à-dire Jean. Et se tournant vers Jésus, Pierre dit, « Et lui, que lui arrivera-t-il ?» Et Jésus lui répond, « Si je veux qu'il demeure jusqu'à ce que je vienne, que t'importe, toi suis-moi. » Donc ici, Jésus, de manière très claire, indique que la vocation de Jean, l'appel de Jean, le chemin de Jean, n'est pas identique à celui de Pierre. Il y a quelque chose qui est particulièrement défini, qui est spécifique à chaque enfant de Dieu. Une œuvre à accomplir, qui est l'œuvre de notre vie, et qui est différente de ce que Dieu demande à nos frères, à notre frère qui est à côté de nous. Cette œuvre, nous sommes donc le seul à pouvoir l'accomplir. Personne ne peut l'accomplir à notre place. Et en même temps, le caractère spécifique de cette œuvre s'inscrit dans un ensemble, dans un tout. Il y a une complémentarité. Je ne suis pas à moi-même toute l'Église. Je ne puis à moi-même accomplir tout le service de Dieu, toute l'œuvre de Dieu. Je ne suis qu'une goutte infime dans l'océan de l'œuvre de Dieu. Mais, quelque infime que soit cette petite part que j'ai, elle est importante parce que c'est une pierre que j'apporte à l'ensemble. Et si cette pierre n'est pas apportée, il manquera quelque chose. Alors si cette pierre n'est pas apportée, l'œuvre de Dieu se fera quand même. Elle se fera autrement. Elle se fera plus difficilement. Elle se fera plus lentement. On peut retarder le plan de Dieu de cette manière-là. Et c'est aussi quand on entre dans ce chemin que l'apôtre Paul peut dire « Toutes choses ensemble concourent au bien de ceux qui aiment Dieu ». Ça ne veut pas dire que le chemin de Dieu est un chemin de rose, hein, où tout est facile, où il n'y a pas de problème, pas de difficulté. Au contraire, Jésus l'a défini, ce chemin-là, comme un chemin étroit. Mais ça veut dire que quand on regarde l'ensemble, comme dit l'apôtre Paul, toutes choses ensemble, ça veut dire les bonnes et les mauvaises, dans la complémentarité justement des circonstances et des événements de nos vies, nous pouvons dire, eh bien, effectivement, c'était bon, c'était le meilleur. Toutes choses concourent pour le bien de ceux qui aiment Dieu et pour le bien de l'œuvre de Dieu. Et c'est pourquoi il est important de connaître la direction de Dieu. Il est faux de dire que Dieu laisse à l'homme le soin de déterminer lui-même ce que doit être sa vie, ce que doit être son service. Dieu qui est un Dieu d'ordre et d'un ordre parfait, comme on le voit dans la création, ou même dans notre corps, le corps humain. Et vous savez, Paul prend souvent cet exemple du corps humain, notamment dans la première épître aux Corinthiens, chapitre 12, texte bien connu, où il montre comment dans le corps humain, chaque organe est différent des autres. Chaque organe a une fonction à remplir qui est utile à tous, à tous les autres organes, et que cet organe-là reçoit aussi, en quelque sorte, quelque chose de positif de l'ensemble. L'organe ne peut pas vivre seul. Il a besoin des autres et les autres ont besoin de lui. Certes, il y a une hiérarchie. On peut vivre sans le petit doigt. On ne pourra pas vivre sans cœur. Bon, le cœur est plus important que le petit doigt. Mais celui qui est privé du petit doigt se rend compte combien le petit doigt était quand même utile. N'est-ce pas? Et peu importe, comme dira Jésus, que l'on ait reçu 5 talents, ou 2 talents, ou 1 talent, ce talent-là, quand bien même serait-il unique, est un talent qui a son importance. Et Paul, dans l'exemple du corps, dit, eh bien, même les membres les plus qui ont le moins d'importance, eh bien, on les honore le plus, les moins honorables reçoivent le plus d'honneur, et c'est ainsi que ça doit être, n'est-ce pas? Par conséquent, ici, nous comprenons l'importance qu'il y a de saisir la volonté de Dieu. La volonté de Dieu, qui est d'abord l'orientation générale de notre vie, et puis deuxièmement, la volonté de Dieu dans les circonstances de notre vie. Il est clair que quand nous regardons la vie des hommes de la Bible, des hommes de Dieu qui ont été fidèles, les hommes de Dieu cherchaient la direction de Dieu dans les circonstances de leur vie. Je prends par exemple l'exemple de David qui, lorsqu'il s'était trouvé confronté à ses ennemis, les Philistins, consultait l'Éternel. Seigneur, que dois-je faire ? Et Dieu lui dit, voilà ce que tu vas faire. Tu vas les prendre par derrière, tu vas faire comme ci, tu vas faire comme ça. Et puis après, les Philistins reviennent à nouveau, et à nouveau, David consulte l'Éternel. Et Dieu lui dit quelque chose de tout à fait différent de ce qu'il lui a dit la première fois. Et l'on voit alors que si David s'en était remis à sa propre initiative, il aurait été battu. Maintenant, il est clair que Dieu, et ça c'est une règle générale, respecte constamment la liberté de l'homme. Ce n'est pas parce que nous sommes enfants de Dieu que nous devenons des robots programmés que le Seigneur va conduire comme des pantins, n'est-ce pas, en tirant sur les ficelles. Pas du tout. Et le psaume 25 dit « Quel est l'homme qui craint l'Éternel ? » L'Éternel lui montre le chemin qu'il doit choisir. Ça veut dire, c'est toujours un choix. Qui dit choix, dit liberté. Dieu lui montre le chemin, mais ce chemin, il peut le prendre ou il peut ne pas le prendre. C'est sa liberté de le faire. Alors, s'il ne le prend pas, que se passera-t-il ? Eh bien, il se passera que toute aventure est possible. Ça peut tourner tout à fait à la catastrophe, comme ça aurait été le cas si David n'avait pas consulté l'Éternel dans les deux exemples que j'évoquais tout à l'heure. Ça peut parfois ne pas être la catastrophe. Ça peut être à peu près valable, mais ce ne sera pas le meilleur. Ce ne sera pas la plénitude du plan de Dieu. Ce ne sera pas la plénitude de la bénédiction. Et c'est pourquoi l'enfant de Dieu qui est convaincu, comme dira l'apôtre aux Romains, que la volonté de Dieu est bonne, agréable et parfaite, qu'elle est le meilleur, l'enfant de Dieu cherchera à connaître la volonté de Dieu. Or, comment connaître la volonté de Dieu ? Par l'Esprit. Dieu nous a révélé le mystère de sa volonté par l'Esprit. Et l'une des fonctions essentielles du baptême dans l'Esprit, c'est de nous faire connaître la volonté de Dieu. Encore une fois, ce n'est pas parce que nous connaîtrons la volonté de Dieu que nous y marcherons. Et quand, avec humilité, nous regardons derrière nous, disons, il y a eu parfois, c'est vrai, dans chacune de nos vies, des erreurs de fait dans ce domaine, des manquements. Même si nous sommes appliqués à faire la volonté de Dieu, il y a parfois eu des manquements. Mais notre désir, c'est de faire la volonté de Dieu. Or, pour avoir ce désir-là, il y a une première condition, dit l'apôtre Paul dans Romains 12, verset 1er. Il dit, c'est que nous offrions au Seigneur nos corps en sacrifice vivant et saint. La consécration est d'abord la condition indispensable pour que Dieu révèle sa volonté, pour que notre intelligence soit renouvelée et que nous puissions discerner la volonté de Dieu. On pourrait rapprocher ça d'ailleurs aussi du texte sur la nouvelle naissance dans Jean 3, sur la rencontre avec Nicodème, où Jésus dit « Si quelqu'un est né de nouveau, d'eau et d'esprit, il ne peut voir le royaume de Dieu. » Ce n'est même pas la peine qu'il essaye, il ne comprendra pas quelle est la volonté de Dieu pour lui. Car le propre du païen, c'est qu'il conduit lui-même sa propre vie. Il ne cherche pas la volonté de Dieu, et Dieu ne se soucie pas non plus de la lui révéler, sauf cas exceptionnel, quand Dieu le cherche. Mais dans la mesure où le païen ne se soucie pas de la volonté de Dieu, il conduit sa vie lui-même. Et sa vie est la conséquence de ses choix, adaptés ou non, du hasard, d'un certain nombre de circonstances qui arrivent par le jeu des lois naturelles. Mais à partir du moment où l'enfant de Dieu remet sa vie au Seigneur, le Seigneur voudrait le conduire. Encore faut-il que l'enfant de Dieu accepte de se laisser conduire par le Seigneur. Alors, comment Dieu fait-il connaître sa volonté ? Ça, c'est le grand problème. David Duplessis, quand on lui posait cette question, prenez un exemple très simple. Il dit, nous sommes tous conscients que le diable nous parle. Et quand nous avons fait des erreurs, eh bien, nous sommes capables de dire, C'est le diable qui m'a tenté, c'est le diable qui m'a séduit. C'est le diable qui m'a poussé dans telle et telle direction. Et lorsque, soudain, naît en nous une pensée mauvaise, un désir mauvais, ou une pensée mauvaise, un désir mauvais, si nous sommes vraiment

Alors, disait Duplessis, nous savons fort bien reconnaître quand le diable nous parle. Eh bien, nous devons être capables aussi de reconnaître comment Dieu parle, a fortiori. Le diable parle, et c'est normal, c'est un esprit. Normal qu'il parle. À plus forte raison, c'est normal que le Saint-Esprit nous parle. Comment le Saint-Esprit parle-t-il? Job, dans le texte que nous citions hier soir, définit une des grandes règles de la manière dont Dieu parle. Dieu parle tantôt d'une manière et tantôt d'une autre. Et il ajoute, l'homme n'y prend pas garde, et c'est là le drame précisément, c'est que l'homme ne sait pas toujours reconnaître quand Dieu parle ni comment Dieu parle. Pourquoi? Parce que l'homme n'est pas toujours ouvert à la voix de Dieu. Il est davantage ouvert à la voix du diable. Pas ouvert toujours à la voix de Dieu. Et la première condition pour que Dieu parle, c'est effectivement d'avoir un cœur disposé. Il est dit du Messie, dans Ésaïe 50, qu'il est le disciple du Père. Et le Messie déclare, tous les matins, il éveille mon oreille pour que j'écoute comme écoute des disciples. Tous les matins, il éveille mon oreille. Ça veut dire qu'il y a un élan du cœur quotidien pour pouvoir entendre la voix de Dieu. Une disponibilité. Il y a en effet des réalités multiples qui peuvent obscurcir la voix de Dieu. Des préoccupations, des soucis, ce que Jésus appelle l'assoupissement spirituel. Les bruits du monde qui sont tellement assourdissants dans notre monde moderne en particulier. Les occupations nombreuses dont nous sommes surchargés, les pensées qui nous assaillent, les informations, ça c'est très important. Vous savez, comme les Athéniens qui passaient leur temps à écouter et à échanger des nouvelles, eh bien c'est le propre de l'homme moderne, mais certain que quand on est à l'écoute de son poste de radio 24 heures sur 24, ou en tout cas plus qu'il ne faudrait, on n'est plus non plus disponible pour entendre la voix de Dieu. Alors, Dieu ne parle pas dans un autre extrême, dans le subjectivisme et l'illuminisme. Vous avez des gens, semble-t-il, ils ont une ligne directe avec le Seigneur. Et à tout instant, le Seigneur leur parle. Bon, quelqu'un a dit d'une manière très juste, Dieu n'est pas bavard. Ça veut dire, Dieu ne parle pas pour ne rien dire. Il nous est dit dans le livre de Samuel, la parole de Dieu était rare dans ce temps-là et les visions n'étaient pas fréquentes, mais on peut traduire aussi de la manière suivante, la parole de Dieu était précieuse. La parole de Dieu est précieuse et Dieu ne la gaspille pas. Dieu ne multiplie pas les paroles. Les hommes le font. Il multiplie les paroles et la parole est dévaluée. Comme dit Jacques Ellul, la parole est humiliée. Dieu ne multiplie pas les paroles. D'ailleurs, si nous prenons la Bible, nous nous rendons compte que, en fin de compte, la Bible n'est pas un livre si gros que cela par rapport à tous les mystères qu'elle embrasse. Il y a tellement d'autres choses que nous aimerions savoir sur ces choses. Mais la Bible nous dit juste l'essentiel, juste ce que nous avons besoin de savoir. Et Dieu fait toujours pareil, fait toujours ainsi avec nous. Dieu nous dit juste ce que nous avons besoin de savoir. Et c'est pourquoi, nous dit le prophète Samuel, il ne laissait tomber à terre aucune des paroles de l'Éternel. Ça nous est dit aussi de Marie. Marie gardait ces choses et les repassait dans son cœur. Alors Dieu ne va pas multiplier les paroles. Tous les matins, il écoute mon oreille, il éveille mon oreille, mais ça ne veut pas dire que tous les matins, je reçois une parole de Dieu. Ça veut dire, tous les matins, je dispose mon cœur pour que, au cas où Dieu aurait quelque chose à me dire, je puisse entendre ce que Dieu a dit. Mais ça ne veut pas dire que tous les matins, je vais recevoir une parole de Dieu. Vous savez, on voit ça aussi dans le domaine prophétique. Vous avez parfois des assemblées où

Eh bien, tous les dimanches, à toutes les réunions, vous avez des prophéties. Bah, au bout d'un temps, c'est complètement dévalué. Il ne fait plus attention. Dieu n'est pas bavard. Dieu parle quand il a quelque chose d'important à dire. Seulement à ce moment-là, quand Dieu parle, il faut être prêt à recueillir ce qu'il a à dire. Parce que précisément, ce qu'il a à dire est important. Et quand l'homme ne prend pas garde, qu'il passe à côté de la parole de Dieu, mais il manque quelque chose d'important. Il manque quelque chose de précieux. La parole de Dieu était précieuse. Et c'est pourquoi Samuel l'a gardée, ne s'est tombé à terre aucune de ses paroles, et Marie l'a gardée et l'a repassée dans son cœur. Alors, ça n'a rien à voir avec de l'illuminisme ou du subjectivisme. Le grand danger, évidemment, dans le domaine de la direction de Dieu, c'est de prendre nos pensées pour les pensées de Dieu. Et c'est pourquoi le prophète dit « La parole de Dieu est éprouvée, comme de l'or qui a été éprouvé par le feu. » Et nous retrouvons ici la pensée de la parole de Dieu précieuse. Elle est éprouvée par le feu. Nous devons éprouver la parole pour être sûr que c'est vraiment une parole de Dieu. Car si cette parole, effectivement, engage notre vie, eh bien, automatiquement, il faut que nous soyons vraiment sûrs que c'est une parole qui est une parole de Dieu. Ce n'est pas une parole humaine, ce n'est pas une illusion, ce n'est pas le produit de nos propres pensées ni de notre propre cœur. Alors, comment faire? Comment être sûr? Comment reconnaître la parole de Dieu quand Dieu parle? La première... La base de toute direction de Dieu, c'est la parole écrite, c'est la Bible. Aucune parole de Dieu ne peut contredire l'Écriture sainte. Ça, évidemment, c'est la règle de base. Et lorsque une question se pose dans notre vie, dans notre cœur, la première réponse que nous devons chercher, c'est la réponse dans la parole de Dieu. La parole de Dieu a des réponses pour tous les grands problèmes de l'homme. Et quel que soit le problème qui peut être le nôtre, il y a toujours l'essentiel de la réponse qui vient de la parole de Dieu. Ceci dit, bien évidemment, la parole de Dieu ne peut nous donner que des directions générales. La parole de Dieu ne va pas répondre à la question de savoir si je dois habiter dans tel lieu ou dans tel autre lieu. La parole de Dieu ne va pas me dire dans quelle profession je dois m'engager et non pas dans tel autre. La parole de Dieu ne va pas me dire quelle personne je dois épouser et ainsi de suite. Donc là, nous avons besoin, dans des cas semblables, d'une parole beaucoup plus spécifique. Cette direction peut fort bien, malgré tout, venir de la parole. Je ne veux pas dire du tout qu'il faille prendre la parole de Dieu comme une loterie. Vous savez, parfois des personnes qui ne connaissent pas véritablement les choses de l'esprit utilise un peu la parole de Dieu comme une loterie. Il prie, Seigneur, conduis-moi, et j'ouvre ma Bible au hasard, et le premier verset sur lequel je tombe, c'est la parole que tu as pour moi. Ça donne des drôles de choses, quelquefois. Maintenant, ceci dit, je n'exclus pas qu'exceptionnellement, Dieu ne puisse pas agir de cette manière. Mais je dis c'est exceptionnel et ça devrait être cherché exceptionnellement. Néanmoins, ce que je veux dire, c'est que le Saint-Esprit peut prendre une parole de Dieu et l'appliquer dans mon aujourd'hui. Soudain, cette parole de Dieu qui est générale peut être une réponse d'une extraordinaire précision pour moi dans le problème qui est le mien. Je pense à la question du mariage, qui est une grande, grande question sur laquelle il convient, bien sûr, de rechercher la direction de Dieu plus que dans toute autre chose, peut-être, mis à part le service de Dieu.
Et je me souviens de ce jeune homme qui priait un jour, le Seigneur lui le conduise vers celle qu'il lui avait destinée. Et alors qu'il lisait la parole, soudain, lisant le texte du mariage d'Isaac et de Rebecca, le Saint-Esprit a pris le verset où Abraham dit au serviteur, « Tu iras dans mon pays, dans la maison de mon père, pour prendre une femme pour mon fils. » Or, ce frère-là était italien, il travaillait en France. Et soudain, il a senti par le Saint-Esprit que cette parole était pour lui. Le Seigneur lui disait, « C'est dans ton pays que tu trouveras une épouse. » Et c'est toute l'histoire que j'ai déjà racontée, cet extraordinaire récit de la direction de Dieu. C'était un frère qui était dans l'église de Denain où j'étais pasteur auparavant et qui a été conduit alors miraculeusement à trouver une épouse là-bas dans des conditions peut-être sur lesquelles je reviendrai dans un instant, mais parce que soudain la parole de Dieu lui a parlé. Évidemment, il ne faudrait pas dire « bon bien ». Ce texte s'applique à tout le monde, chacun doit aller dans sa patrie, dans son village, dans la maison de son père pour chercher une épouse, n'est-ce pas? Non, ça n'a rien à voir. Mais pour lui, c'était une parole de Dieu. Et il a senti par le Saint-Esprit, vous allez me dire comment il l'a senti, mais il a eu la conviction, il a eu la certitude que au travers de ce verset-là, le Saint-Esprit lui parlait, lui disait « va dans mon pays ». Alors il a demandé 15 jours de congé à son patron pour aller dans son pays chercher une femme. Il ne connaissait personne là-bas, ça fait des années qu'il avait quitté. Alors vous parlez si... Alors c'était un frère très simple, alors il est arrivé là-bas, il a dit « Seigneur, voilà, je fais ce que tu m'as dit, je suis là dans la maison de mon père, dans mon pays, dans ma patrie, maintenant, il faut que tu me conduises. Hein. » Et puis la première semaine a passé, avec toujours rien, il dit « Seigneur, avec sa simplicité un petit peu humoristique, il dit « Seigneur, toi, tu es éternel, tu as tout ton temps, mais tu sais, moi j'ai 15 jours de vacances, il y en a déjà 8 de passer. » Les 15 jours de vacances sont passés, c'était le dimanche juste, il repartait le lundi. Et ce matin-là, dans le culte, qui est entrée une jeune fille, je ne connaissais pas. Je ne suis pas occupé d'elle, il était tout entier le culte dans les affaires du Seigneur, tout ça. Et à la fin de la réunion, il voit le pasteur venir vers lui, et lui dit, « Dites, mon frère, là, vous n'avez pas remarqué la sœur là-bas, ici, elle vous plairait ?» « Pourquoi vous me demandez ça ?» Je vous dirai après, est-ce qu'elle vous plairait ?»« Bah écoutez, quand bien même elle me plairait, faudrait-il encore que moi je lui plaise ?» répond le frère. « Ne vous inquiétez pas, il va voir la jeune fille, il dit la même chose. » La jeune fille, tout étonnée, répond la même question, la même chose. Il dit « Mais pourquoi vous me demandez ça ?» Et le pasteur dit « Parce que pendant la prédication, le Seigneur m'a révélé que vous étiez fait l'un pour l'autre. » Alors, parler de la surprise... Là, c'est le domaine de la révélation, n'est-ce pas? Et de fait, les choses se sont faites, et ça a été un couple assez admirable. D'ailleurs, elle vient de décéder il y a peu de temps. C'était un sujet de tristesse pour nous quand on a appris ça. Mais voilà ici un exemple, la direction de Dieu par la parole. D'abord par la parole. Il y a un autre exemple que Butler raconte dans ses livres, que vous connaissez sans doute, quand un jour, se trouvant en Nouvelle-Zélande où il prêchait, voulant ramener un souvenir chez lui, bien sûr, on ne va pas en Nouvelle-Zélande tous les jours, c'était normal, il avait acheté dans un magasin de souvenirs la maquette d'un magnifique bateau des Maoris, c'est-à-dire des peuplades de la Nouvelle-Zélande primitive. Et voilà, il était rentré avec ce bateau, il l'avait mis sur sa table dans sa chambre d'hôtel. Puis le soir, il était dans son lit en train de prier, de lire la parole de Dieu. Il lisait dans le livre du prophète Ézéchiel et soudain, il tombe sur le verset qui dit, où le Seigneur parle par la bouche du prophète au peuple d'Israël et lui dit, eh bien, ôtez de devant mes yeux ce qui est pour moi une abomination. Bon, ça faisait partie de sa lecture. Mais soudain, le Saint-Esprit prend ce verset et il parle au cœur de Butler. Il dit, voilà, soudain, Butler, au travers du verset, dit, il y a ici quelque chose qui est une abomination aux yeux du Seigneur. Ah, il regarde autour de lui, il dit, « Mais Seigneur, qu'est-ce qu'il y a qui peut être si abominable à tes yeux? Je ne comprends pas. » Et ses yeux tombent sur ce bateau qui était là. Et puis soudain, le Saint-Esprit dit, « C'est ce bateau. » Ah, il dit, « Seigneur, il est bien ce bateau, il me plaît. Qu'est-ce que tu as contre ce bateau ?» Le Seigneur ne lui répond pas. Il dit, « Bon, bah si Seigneur, si vraiment ce bateau est une abomination à tes yeux, bah je m'en défais. » Le lendemain, donc, il demande au pasteur qui le recevait de l'emmener
au magasin où il avait acheté le bateau, puis il est allé l'échanger contre autre chose. Bien, puis il a ressenti la paix de Dieu qui venait dans son cœur quand il a fait ça. Alors, bien sûr, il avait retrouvé la communion du Seigneur, mais d'un autre côté, il disait, Seigneur, j'aimerais bien savoir pour qu'est-ce que tu avais contre ce bateau. Si vraiment tu veux me le révéler, j'aimerais bien savoir. Si tu ne veux pas, bah, tu ne fais pas, mais quand même, il avait cette curiosité. Et puis, alors qu'il rentrait dans l'avion, qu'il ramenait en Amérique, il y a souvent dans les, vous savez, les sièges des avions, sous devant, il y a des brochures, des dépliants, etc. Bon, il avait pris ça, et puis il est en train de feuilleter. Et tout d'un coup, il y avait un sur la Nouvelle-Zélande, et qu'est-ce qu'il voit ? Une reproduction de son bateau. Exactement ! Exactement ! Et il lit, il y avait une explication, et voilà, les Maoris sont arrivés dans la Nouvelle-Zélande par ces bateaux venant de je ne sais plus où, etc. Et alors, ils avaient... sur les flancs des bateaux, ils avaient accroché leurs boucliers sur lesquels étaient peints les figures de leur divinité. Ah, ben il a dit, Seigneur, j'ai compris. Effectivement, c'était des figures idolâtres. Et effectivement, ces boucliers sur son bateau étaient parfaitement reproduits. En même temps, ça montre comment parfois des choses petites auxquelles nous ne pensons pas eh bien, peuvent avoir une grande importance. Et rentrer chez lui, Butler a non seulement liquidé ce bateau, mais un certain nombre de masques africains, de choses semblables qu'il avait ramenées aussi d'autres voyages qu'il avait pu faire. N'est-ce pas ? Mais voilà, c'est par un de ces textes bibliques qui parfois, comme on le dit, nous saute à la figure. Des textes bibliques que nous connaissons bien, mais qui soudain, dans des circonstances particulières de nos vies, prennent un relief particulier. Ou bien ce sera tel jeune qui, lisant le récit de l'appel des disciples, soudain sentira au travers du « Toi, suis-moi » l'appel au ministère. Ça peut se faire. Combien ont ainsi été saisis pour le service de Dieu par des textes de cet ordre ? Et le Seigneur souvent utilisait de tels textes pour appeler à son service un certain nombre de ses serviteurs. Maintenant, il ne faut pas tomber dans l'extrême inverse. Il y en a aussi qui prennent parfois ces textes pour eux alors qu'ils ne les concernent pas. Et c'est pourquoi, là, il faut que la parole de Dieu soit aussi éprouvée par le feu. L'or éprouvé par le feu. Savoir est-ce que c'est bien une parole de Dieu. Et c'est pourquoi il est important aussi, quand on a reçu, quand on pense avoir reçu une parole de Dieu, eh bien, d'en parler. De demander conseil, dire est-ce que vous pensez que ça pourrait vraiment être une parole de Dieu, demander des confirmations, etc. Pas s'engager comme ça à la légère sur une parole qu'on a pu lire dans la Bible, qui peut effectivement être une parole que le Saint-Esprit emploie pour nous parler, mais il faut faire attention aussi à ce qui est subjectif. Hein. La parole de Dieu n'est pas une loterie. C'est pas une loterie dans laquelle on prend un verset comme ça, au hasard, par-ci, par-là, mais parfois, quand le Saint-Esprit en prend l'initiative, alors c'est sa souveraineté. Deuxième moyen par lequel le Seigneur parle, la conviction intérieure. Il y a la promesse du psaume 32 qui dit « Je t'instruirai, je te montrerai la voie que tu dois suivre, je te conseillerai, j'aurai le regard sur toi. » Maintenant, cette promesse, elle n'est pas inconditionnelle. Elle est donnée à ceux dont la vie est en règle avec le Seigneur. Tant que je me suis tu, je me consumais, je gémissais toute la journée, mais quand j'ai fait connaître mes transgressions à l'Éternel, quand je lui ai confessé mon péché, tu as effacé la peine de mon péché. Et c'est à ce moment-là que le psalmiste reçoit la promesse d'être ainsi conduit par le Seigneur. Il est bien évident que s'il y a dans nos vies des péchés dont nous sommes conscients, des désobéissances dont nous sommes conscients, des rébellions que nous entretenons et que nous perpétuons, il est évidemment inutile de nous attendre à recevoir une parole de Dieu. Et quand nous cherchons la face de Dieu pour être dirigés, pour être conduits, car il y a des moments où le Seigneur prend l'initiative de nous parler, parce qu'il a des choses à nous dire sans que nous en ayons conscience, il y a d'autres circonstances où c'est nous qui avons besoin d'entendre une parole de Dieu. Et nous cherchons Dieu pour entendre une parole. Butler, évidemment, était un grand maître dans ce sujet de la direction de Dieu.
Et Butler raconte comment, un jour, alors qu'il était vacant dans ses occupations habituelles, soudain, il entend la voix de Dieu dans son cœur qui lui dit « Attends-moi jusqu'à ce que je vienne. » Butler, qui avait l'habitude de la recherche de Dieu, bon, abandonne toute chose, il était en train de manger, je crois, il repousse son assiette de soupe, il dit à sa femme « Excuse-moi, mais voilà, il s'en va dans son église, c'était l'hiver, il faisait froid. » Il s'installe, il attend. Jusqu'à ce que je vienne, jusqu'à ce que tu viennes. Et puis le temps passe, les heures, il avait froid. Alors il est allé se couvrir, il a pris des... La nuit est venue, il est resté là la nuit. Il s'est endormi. Et le lendemain matin, eh bien, il a attendu, les heures passées, les heures. Deuxième jour, troisième jour, rien. À la fin, il se lasse, il dit, peut-être que je me suis trompé, c'est une pensée de mon cœur, puisque rien ne se passe. Alors il dit, j'ai encore attendre un peu, si rien se passe, j'irai manger. Et voilà, il arrive chez lui, il dit à sa femme, écoute, prépare-moi une assiette de soupe. Sa femme lui prépare l'assiette de soupe. Et Butler raconte comment au moment où il a porté la première cuillère à sa bouche, c'est comme s'il avait entendu le rire du diable qui lui disait « Je t'ai eu là ». Alors, Butler a reposé l'assiette de soupe, il a repoussé l'assiette et il a dit « D'accord, je retourne ». Il est retourné encore un certain temps, je ne sais plus exactement les circonstances, peu importe. Et au bout d'un long temps, effectivement, bien, le Seigneur est venu vers lui. Une grande lumière, et alors qu'il avait même les yeux fermés, il a vu le Seigneur qui venait vers lui. Et il a dit, le Seigneur était venu pour me dire 5 mots. 5 mots qui étaient pour moi, il dit, je ne les ai jamais dit à personne, pas même à ma femme. Il dit, 5 mots qui ont bouleversé ma vie, qui ont changé ma vie. La parole de Dieu était précieuse. Encore une fois, nous voyons que le Seigneur n'est pas bavard. Et que rechercher la face de Dieu, rechercher la parole de Dieu, ça peut quelquefois être extrêmement exigeant. Parfois, certains voudraient avoir une parole de Dieu, vous savez, comme aujourd'hui on est pressé, par retour du courrier, si j'ose dire, par téléfax, tout de suite, tu sais, Seigneur, je n'ai pas beaucoup de temps, on m'attend, j'ai mes affaires, j'ai ci, j'ai ça. Mais quand nous avons vraiment des choses importantes, il faut prendre le temps pour écouter la parole de Dieu. La parole de Dieu est précieuse. Et parce que la parole de Dieu est précieuse, Dieu ne donne pas, ne jette pas comme ça sa parole comme des perles ou pourceaux. Il faut savoir attendre. Il faut savoir s'attendre à Dieu et il faut savoir chercher la face de Dieu. Et entre parenthèses, le jeûne peut aider dans ces moments-là. Butler insistait énormément sur l'importance de jeûner quand on a besoin d'entendre une parole de Dieu. Maintenant, avec beaucoup de précautions, et il est certain qu'il est totalement déconseillé de jeûner plus de 3 jours sans avoir vraiment une direction de Dieu très nette pour le faire. Car après 3 jours, en général, il y a des interférences. Mais il est certain que quand nous avons besoin d'entendre une parole de Dieu, le faire dans le jeûne et la prière n'est pas déconseillé, bien au contraire. Et alors, là, il y a soudain une conviction intérieure. Soudain, quelque chose s'illumine. Et nous avons peut-être, les uns et les autres, des expériences, nous pouvons raconter comme ça, où après avoir été pendant des jours, des semaines, des mois parfois, dans l'interrogation, dans le pot au noir, soudain les choses s'illuminent. Sans qu'obligatoirement il se soit passé quelque chose, sans qu'obligatoirement nous ayons reçu une prophétie, sans que nous ayons entendu une voix, ou... Non, simplement soudain, voilà ce qu'il faut faire. Mais c'est clair. Soudain, ça paraît clairement. Il y a un autre texte que... Les grands docteurs de la Pentecôte ont souvent employé, notamment Donald G., qui parlait de la direction de Dieu. C'était le texte où Paul dit ceci, que tout ce qui est pur, que tout ce qui est saint, que tout ce qui est digne d'intérêt, tout ce qui est vertu, enfin vous connaissez le texte, soit l'objet de vos pensées. Et alors, la paix de Dieu qui surpasse toute intelligence gardera vos cœurs et vos pensées en Jésus-Christ.
Maintenant, Donald G. faisait remarquer que cette expression « gardera, la paix de Dieu gardera vos cœurs et vos pensées » peut se traduire également par « la paix de Dieu arbitrera dans vos cœurs et vos pensées ». Qu'est-ce que ça veut dire? Eh bien, ça veut dire ceci, disait Donald G. Dieu ne parle pas dans l'agitation. Ou du moins, il est très difficile dans l'agitation d'entendre la voix de Dieu. Vous connaissez le texte extraordinaire de 1 Roi 19, lorsque le prophète Élie revient à Horeb et qu'il en va entendre la voix de Dieu. Il ne sait plus où il doit aller, il est complètement découragé, complètement à plat, et il a besoin d'entendre la voix de Dieu. Alors il cherche la face de Dieu, il marche 40 jours et 40 nuits, en jeûnant justement. Il arrive à Horeb, et là, Dieu lui parle. Et vous connaissez le récit, il y a toutes sortes de phénomènes catastrophiques qui se passent, l'orage, le tremblement de terre, la tempête, etc., toutes sortes de choses. Et la Bible nous dit, Dieu n'est pas dans ces choses. Et quand tous ces phénomènes se sont estompés, il entend le murmure doux et léger, et là, il reconnaît la voix de Dieu. Et Dieu lui parle, lui montre le chemin, etc. Donc, je disais, voilà, notre esprit doit faire le calme. Il ne doit absolument rien avoir, comment dirais-je, d'agitation. Vous savez, ce n'est pas facile. Parce que parfois, quand on cherche la direction de Dieu, eh bien, souvent c'est parce qu'on a une question plus ou moins importante, voire une question grave à laquelle on aimerait que Dieu réponde. Et on a tendance d'être un petit peu énervé, d'être un petit peu excité, etc. Alors que précisément, c'est l'attitude inverse qu'il faut avoir. Il y a un autre texte sur lequel insistait Donald G. C'était l'expérience qu'avait faite Élisée quand il avait été appelé pour sortir du pétrin les trois rois, le roi d'Israël, le roi de Juda et le roi d'Édom, qui s'étaient aventurés dans une aventure militaire désastreuse contre le roi de Moab sans avoir cherché la direction de Dieu. Et comme ça tournait mal pour eux, quand ça tournait mal, ils avaient appelé le prophète. Alors le prophète n'était pas tellement content, il dit quand même, vous auriez pu faire ça, vous auriez pu penser à consulter le Seigneur avant de vous engager dans cette aventure, et maintenant que vous êtes dans la difficulté, c'est pas le moment de chercher le Seigneur, c'était avant qu'il fallait faire. Alors il est énervé le prophète, il est en colère contre ses rois. Et puis en plus de ça, il y a le roi d'Israël, qui est un descendant d'Akab, qui est un roi impie, et il n'a pas tellement envie de chercher la face de Dieu pour ce roi-là, mais il y a le roi de Juda qui est un roi pieux, alors bon, pour lui, il accepte de le faire. Seulement, il est incapable d'entendre la voix de Dieu parce que son cœur est agité. Il est comme une mer agitée. Et Donald G. disait, si vraiment la voix de Dieu, c'est comme le murmure doux et léger, le vent doux et léger, eh bien, vous savez, c'est comme dans une mer. Hein, si la mer est agitée, eh bien, le vent doux et léger ne laissera aucune marque. Mais si la mer est calme, si la mer est comme un lac qui est un véritable miroir, le moindre souffle de vent va provoquer des rides. Et c'est pourquoi, si nous voulons entendre la voix de Dieu, il faut que notre cœur soit comme un miroir, comme un lac, sans aucune perturbation, sans aucune ride. Et là, eh bien, la voix de Dieu, le souffle doux et léger du Saint-Esprit va laisser sa marque. Alors, il faut apprendre à faire le calme dans son cœur. Et le prophète Élisée avait eu quelques problèmes, quelques difficultés avant d'être capable d'entendre la voix de Dieu. Il avait dû se calmer et se faire calmer, si j'ose dire, en faisant venir un joueur de harpe. Et c'est pourquoi, là aussi, le parler en langue est important. Car le parler en langue nous permet de disposer notre cœur, voire le chant en langue nous permet de disposer notre cœur pour entendre la voix de Dieu. Le jeûne a aussi cette même fonction, d'ailleurs. C'est pas de nous faire oublier nos préoccupations, nos soucis, les mouvements d'humeur qu'on peut avoir, les énervements, tout ce que le monde moderne peut placer dans nos cœurs, et qui sont là, qui obscurcissent la voix de Dieu. Et quand nous disons « chaque matin, il éveille mon oreille », on ne dit pas autre chose. Pourquoi le matin ? Je parlais de ça avec un jeune. Eh bien, parce que c'est plus facile d'entendre la voix de Dieu le matin que le soir. Vous savez, il y a un proverbe de la sagesse populaire qui dit « la nuit porte conseil ».
Ça veut dire, ne prenez pas une décision importante le soir. Attendez le lendemain matin. Pourquoi ? Parce que la nuit porte conseil ? Non. Mais le soir, il y a tout le poids de la journée. De la fatigue, de l'énervement, des soucis. Qui fait que on n'est pas à même de prendre une décision importante. On ne voit pas les choses objectivement. On est conditionné par précisément tout ce que nous avons vécu dans la journée. Le matin, nous sommes reposés. Le matin, toutes ces choses, n'est-ce pas, qui nous accablaient la veille, eh bien, se sont estompées. Il y a une distance qui a été prise. Ça ne veut pas dire que les soucis ne sont pas encore là. Mais il y a une distance qui a été prise. Et c'est pourquoi le prophète dit, chaque matin, il éveille mon oreille, pour que j'écoute comme écoutent les disciples. Car le matin, c'est là que mon esprit est le plus propre à être ce lac tranquille dont nous parlions. C'est le matin que l'Esprit de Dieu a plus de chances de se faire entendre. Mais celui, précisément, qui ne prend pas ce temps, risque de passer à côté d'une parole que Dieu voudrait lui dire. Car il y a les temps où nous cherchons Dieu, nous disions tout à l'heure, mais il y a les temps où c'est Dieu qui nous cherche. Il y a des temps où c'est Dieu qui a des choses à nous dire. Encore une fois, ça ne veut pas dire qu'il a tous les matins quelque chose à nous dire. Et si vous venez me dire, eh bien moi, tous les matins, Dieu me dit quelque chose, je vous dirai, mon cher, fais attention. Parce que là, le risque de subjectivité est grand. Mais au cas où Dieu aurait quelque chose à dire, il faut être prêt à recevoir ce que Dieu pourrait avoir à dire. Et ça peut être des choses tout à fait, même qui peuvent concerner la journée, des avertissements, au travers de la parole, au travers de l'écoute de Dieu, que sais-je. Alors, bien entendu, si nous recevons une direction de l'Esprit de Dieu, cette direction doit immédiatement être confrontée à la parole. Est-ce qu'il y a dans la parole quelque chose qui infirme cette pensée que je viens de recevoir ? Sinon, eh bien, ça ne veut pas dire pour autant que c'est de Dieu. Mais ça veut dire que rien n'empêche à ce que ce soit de Dieu. Et c'est pourquoi il faut ramener plusieurs fois cette pensée devant le Seigneur. Sur le lac tranquille dont je parlais tout à l'heure. Seigneur, voilà ce que j'ai pensé comme venant de toi. Est-ce que c'est vraiment de toi? Est-ce que tu confirmes? Est-ce que la paix de Dieu arbitre dans mon cœur? Alors la paix de Dieu vient, s'instaure. Chaque fois que je pense à cela, eh bien, je ressens la paix de Dieu, je ressens le oui de Dieu, je ressens l'approbation de Dieu, la paix de Dieu arbitre dans mon cœur. Alors je peux faire une contre-épreuve. Je dis, bon, ben voilà, j'ai deux voies, j'ai ce chemin-là, je pense que tu m'as montré ce chemin-là. Mais Seigneur, je me fixe sur le chemin contraire. Et là, je sens le malaise qui vient dans mon cœur. Je sens la paix de Dieu qui me quitte. La paix de Dieu arbitre. Hein? Alors, comme je disais tout à l'heure, c'est pas absolument facile, ce genre de choses. C'est pas absolument facile, surtout dans notre monde actuel. Mais il est certain que Dieu peut agir de cette manière-là et conduire merveilleusement. Tous les matins, il éveille mon oreille. Ça veut dire que non seulement je serai dans un moment privilégié de ma journée à l'écoute de Dieu, mais je serai aussi dans tous les instants de ma journée à l'écoute de Dieu. Alors, pas avec la même intensité, bien sûr, parce qu'autrement, je ne pourrais pas faire autre chose. Mais je serai disponible pour tout ce que le Seigneur pourrait dire et montrer. Et dans ce domaine-là, le Seigneur aussi peut soudain, eh bien, nous saisir. Vous connaissez par exemple, c'est surtout Martinus Bière qui raconte ça dans son petit livre « Votre percée ». Vous savez, cette aventure qu'il raconte, un jour qu'il est en train de travailler dans son champ, là, et soudain l'Esprit du Seigneur lui dit, eh bien, va-t'en à la gare et prends le premier train pour n'importe où. Ah. Bon, il laisse tout, il laisse ce qu'il est en train de faire. Là, évidemment, ça implique une écoute de Dieu extraordinaire. Hein. Et puis, il arrive à la gare. Quelle est la destination du premier train, du prochain train qui s'arrête? Ben, c'était l'endroit, bon, donnez-moi un billet. Puis le voilà installé dans le train. Seigneur, voilà, je fais ce que tu m'as dit, maintenant, la suite. Et puis,
À l'arrêt suivant, un jeune homme s'installe en face de lui, avec un air accablé d'avoir un fardeau, et Martine Dusbière sent l'esprit seigneur qui dit, bien, parle-lui. Alors il noue la conversation avec lui. Vous savez, c'était un jeune homme qui avait été chrétien, qui était rétrograde, qui partait loin de chez lui et qui allait se suicider. Et puis, alors, Martine Dusbière peut lui dire, eh bien voilà, pendant que j'étais tout à l'heure dans mon champ, le Seigneur m'a parlé, m'a dit d'aller dans ce train, c'était pour vous. Pour vous empêcher de faire la bêtise que vous allez faire. Puis là, il a ramené au Seigneur, il a prié avec lui. Je crois que la gare suivante, c'était la gare où habitaient ses parents. Martinus Bière est descendu avec lui à la gare, est allé le présenter à ses parents, réconcilier avec les parents, etc., etc. Et puis voilà, il a repris le train pour rentrer chez lui, il a continué son travail. Bien sûr, ça, c'est pas banal, c'est pas tous les jours que ça arrive non plus. Mais ça peut se passer dans d'autres, on dirait, d'une manière un petit peu moins spectaculaire. Soudain, des circonstances, il peut surgir dans nos vies, dans notre journée, des circonstances où nous avons à saisir la main de Dieu. Hein, comme par exemple, soudain l'Esprit nous dira, comme il avait dit à Philippe, approche-toi de ce char, parle à cet homme. Soudain, une occasion de témoignage qui nous est donnée, parce que quelqu'un vient vers nous, ou bien, je ne sais pas, un service à rendre, ou que sais-je. Il faut être disponible à la direction de Dieu. Mais pour ça, il faut croire que Dieu peut nous conduire. Ça, c'est la condition indispensable. Croire que Dieu peut conduire, et puis s'attendre à ce que le Seigneur conduise. Bien sûr, on pourrait parler très longuement sur ces choses. Je crois que c'est un des sujets les plus importants qui soit, cette question de la direction de Dieu. Et Dieu peut nous éviter de faire des bêtises. Il y a parfois aussi de ces pressentiments que le Seigneur, ou de ces, comment dirais-je, des choses, le Seigneur nous prévient d'un certain nombre de choses. Et je me souviens de cette expérience que raconte un pasteur, je ne sais plus qui, son nom, peu importe. C'était au moment, vous savez, des grands attentats de l'OLP dans les années 70, là. Et ce pasteur était à la tête d'un groupe qui l'emmenait en Israël en visite. Ils étaient à l'aérodrome de Rome, où ils avaient fait escale. Et puis, donc, ils étaient en train de déambuler dans le hall de l'aérodrome en attendant qu'on appelle leur avion. Et puis, donc, soudain, le haut-parleur, les passagers à destination de Tel Aviv sont priés de se présenter, porte numérotant pour embarquement immédiat. Bien. Et voilà, le pasteur rassemble son groupe et il se dirige vers cette porte. Et plus il avance vers cette porte, plus il sentait un malaise. Et comme si quelque chose lui disait « Ne va pas là, ne va pas là ». Et pourtant, l'avion était appelé, il devait aller. Et soudain, c'était tellement fort qu'il s'arrête et il dit à son groupe, il dit, écoutez, on va aller se mettre un peu là-bas, derrière, une seconde, là. Et il s'éloigne un peu. Juste à ce moment-là, une fusillade incroyable, des terroristes tirés sur le groupe qui était prêt à s'embarquer sur l'avion, il y a eu des dizaines de morts, etc. C'était un de ces grands attentats de l'OLP, et tous ont été miraculeusement épargnés. Je me souviens, on est arrivé à quelque chose un petit peu semblable, j'étais une fois avec un frère en Israël. Et là, le Seigneur avait conduit de manière différente. C'était une des premiers voyages que je faisais pour les enquêtes. Et j'avais complètement oublié que, logiquement, on devait reconfirmer 70 heures avant, je crois, le billet à la compagnie qui vous transporte. Et juste la veille du départ, je me souviens de ça. Je dis, oh zut, j'ai oublié de reconfirmer. Alors je téléphone à la compagnie. Je dis, monsieur, écoutez, vous auriez dû rappeler plus tôt. Là, maintenant, je regrette. Là, on est en période, on est vraiment complet. Je ne peux pas. Il n'y a plus de place pour vous. Écoutez, vous serez obligé de partir avec 24 heures de retard. Oh, je dis, ça nous embête. Non, c'est impossible, etc. Bon, bah tant pis. On partira 24 heures plus tard. Et le pire, c'est que je n'avais même pas pu prévenir ma famille. Et donc, le lendemain soir, avec ce frère, on était dans un petit restaurant à Jérusalem, en train de manger le repas du soir. Il y avait les nouvelles, comme souvent, là, dans chaque restaurant, quand il y a l'heure des nouvelles, là-bas, les gens vivent presque bulletin d'information. C'était le patron du restaurant avait mis tout fort le bulletin d'information. Qu'est-ce que j'entends ? L'avion Tel Aviv-Paris vient d'être attaqué à Orly et tant de morts parmi les passagers de ce vol, etc. On aurait dû être dedans. Et alors c'était angoissant pour ma femme qui avait entendu ça aux nouvelles, qui ne me voyait pas revenir non plus, qui avait téléphoné immédiatement en disant voilà, mon mari devait être parmi les passagers, etc. Et le lendemain, je suis arrivé sain et sauf.
Mais c'est important, le Seigneur peut nous prévenir quelquefois de choses comme ça. Et c'est pour ça qu'il faut écouter la voix intérieure, ça c'est très important. Et quand nous avons comme ça des malaises qui se créent soudain, comme si eh bien, on est poussé à ne pas faire un certain nombre de choses, au contraire poussé à faire une certaine chose. Alors ça ne veut pas dire qu'il faut prendre n'importe quoi, évidemment, il ne faut pas être subjectif non plus, mais quand ça, c'est vraiment très fort. Et parfois c'est contre toute logique. Quelquefois et nous sommes tentés d'écouter notre logique. Il dit non, mais je suis attendu comme ce pasteur avec son groupe. L'avion est annoncé, il faut que nous embarquions, c'est l'heure d'embarquer, il n'y a rien d'autre à faire. Eh bien s'il avait suivi la logique et désobéi au sentiment intérieur, eh bien vous imaginez le dégât qu'il y aurait eu. Quelquefois c'est des questions de vie ou de mort. Alors ça, le Seigneur peut nous conduire merveilleusement de cette manière-là, à condition évidemment d'y croire. Je me souviens d'un autre frère aussi, qui était un jour à son travail, c'était au moment du grand réveil qu'il y avait dans le nord de la France, au début des années 50. C'est un frère tout simple aussi, un simple ouvrier. Et puis, après son travail, un soir, il rentrait chez lui. Et puis, soudain, la voix du Saint-Esprit dans son cœur qui dit « Va chez le frère Intel ». Ah, Dieu, mais écoute, Seigneur, c'est pas le moment. Là, lui aussi rentre de son travail, il va se laver, je vais arriver comme un cheveu sur la soupe, etc. Va chez lui. Bon, il va. Il arrive dans cette famille, il trouve tout le monde en pleurs. Qu'est-ce qui se passe? L'enfant venait de tomber, il était là, inanimé. Ils étaient allés chercher le docteur tout de suite, mais on pensait que l'enfant était mort, ou il avait quelque chose de grave, etc. Alors ce frère qui est arrivé, il dit, Seigneur, c'est toi qui m'as dit de venir ici. Pourquoi tu m'as dit de venir ici? Il dit, on va prier. Ils ont prié, l'enfant a été immédiatement rétabli. C'est bien courir. Et quand le docteur est arrivé, il dit, où est le malade? Il est là, le malade. Il est en train de courir. Il est entièrement guéri. Alors le Seigneur peut intervenir de cette manière-là. Mais il faut que soyons disponibles. Disponible à écouter la voix du Saint-Esprit et cette intuition intérieure. C'est pas la direction du Saint-Esprit, c'est une intuition intérieure qui nous est donnée. On pourrait aussi parler des rêves. Vous savez, la Bible nous parle à nombreuses reprises de la manière dont Dieu conduit par des rêves, des songes, les songes de Joseph, les songes de Daniel, etc. Bien, il faudrait se garder, bien sûr, de penser que chacun de nos rêves est un message de Dieu. Mais il est un fait que parfois Dieu parle par ce moyen-là. Dieu parle tantôt d'une manière et tantôt d'une autre. Et il arrive parfois que nous nous réveillons en disant « Tiens, j'ai fait un drôle de rêve cette nuit. » Comme si Dieu m'avertissait de quelque chose, comme si Dieu me parlait. C'est ça ? Et quelquefois, Dieu peut nous parler aussi au sujet d'incidents qui peuvent venir dans nos journées de cette manière-là. Et alors, précisément là, si nous avons l'impression que c'est un rêve spécial, là aussi on le sent, c'est une question de discernement spirituel. Je sais qu'il y a des personnes qui sont plus sujettes à ce genre de choses que d'autres. Ça aussi, il y a une question de prédisposition, de volonté de Dieu, souveraineté de Dieu. Dieu parlera plus par ce moyen-là, à d'autres. Je me souviens, c'était le cas, par exemple, mon grand-père, et ça lui arrivait fréquemment, relativement fréquemment. Et je me souviens notamment, au moment où la guerre des Six Jours a éclaté, j'étais en Israël à ce moment-là, et soudain, toutes les communications ont été coupées avec Israël, et mes parents savaient que Jérusalem était bombardée, et savaient que j'étais tout juste à 150 mètres de la ligne de front, etc. Ils étaient très très inquiets. Et mon grand-père a pu dire, écoutez, non, ne vous inquiétez pas, je sais qu'il ne se passera rien. Le Seigneur m'a montré ça cette nuit. Et de fait, ça m'a été gardé, épargné, alors que parfois, il y a un obus qui est tombé pas loin de la maison où nous étions. Ouais. Alors, le rêve aussi peut être un moyen par lequel Dieu parle. Mais, encore une fois, il faut faire très attention et ne pas penser que chaque fois que nous rêvons de n'importe quoi, il y a des choses que le Seigneur nous dit. Hein. Dieu peut parler aussi par les circonstances. Reconnais-le dans toutes tes voies, dit la Bible, et il aplanira tes sentiers. Parfois, Dieu ferme des portes et Dieu ouvre des portes. Et c'est comme, vous savez, des feux rouges qui s'allument sur notre route.
Il faut être capable de discerner ces choses. Il y a des moments où les choses ne se déroulent pas du tout comme nous avions pensé. Alors on peut s'énerver, on peut s'acharner. Et puis, vous savez, quand une porte se ferme, on peut défoncer la porte. Hein. Mais quand on défonce une porte que Dieu a fermée, ben on s'en mord les doigts. Alors parfois Dieu ferme des portes sans qu'on comprenne. « Seigneur, pourtant j'avais cru que... » etc. Et puis, je ne comprends pas. Bon, ben attends. Dieu ferme une porte, et pour en ouvrir une autre. Et puis, soudain, il y a des portes grandes ouvertes. Et vous savez, ça c'est toujours aussi des épreuves de la foi. Parce que quand Dieu ouvre une porte, eh bien, il y a toujours un risque, humainement parlant. Et alors, on calcule le risque, mais si je m'engage dans cette voie qui vient de s'ouvrir soudainement, sans que je m'y attende, d'abord, ça remet tout en question, ce que j'avais pensé. Et puis, deuxièmement, je calcule, je dis, mais s'il y a ci, s'il y a ça, etc. Alors, c'est là qu'il nous faut être sûr. Ou c'est une porte que Dieu ouvre, ou c'est pas de Dieu. Si c'est une porte que Dieu ouvre, tant pis pour les risques, Dieu va conduire. Et parfois, certains sont passés à côté du plan de Dieu parce qu'ils ont hésité. Quand Dieu ouvre une porte, elle peut ne pas rester longtemps ouverte. Et si nous ratons la porte que Dieu a ouverte parce que nous tardons trop à y entrer, après c'est terminé. Et parfois, pendant des années et des années, on a sans mordre les doigts. Et là, il faut vraiment une grande écoute de Dieu. Quand Dieu nous conduit par les circonstances, il faut une grande écoute de Dieu. Et lorsqu'il y a un pas à faire, c'est toujours le pas de la foi. Ça veut dire, le pas de la foi, c'est toujours le risque dans la perspective humaine. Je dis dans la perspective humaine, bien sûr. C'est toujours le risque. Mais il ne faut pas se tromper non plus. Si on s'engage, évidemment, sans que ce soit une porte ouverte par Dieu, là, on peut aussi aller devant le problème. Et là, c'est notre communion avec Dieu qui arbitre. C'est la paix de Dieu dont on parlait tout à l'heure. C'est notre écoute de Dieu, notre... Et puis évidemment les conseils, on peut demander des conseils, hein. On peut discuter avec les frères, etc. Et puis demander la prière des frères, d'écouter, voilà, frère, j'ai quand même une décision importante à prendre là, qu'est-ce que vous en pensez et qu'est-ce que le Seigneur a mis sur votre cœur? Bien sûr, en dernier ressort, c'est nous qui devons avoir la conviction. Si un frère vient vers nous, dit écoute frère, voilà vraiment, tu m'as demandé de prier pour ce problème, ben j'ai prié, ben je dis, je pense que c'est vraiment la direction de Dieu. Ouais. Eh bien, il faut que cette conviction, nous l'ayons nous aussi. Remarquez, la remarque du frère peut faire naître ou peut fortifier cette conviction que nous avions. Mais admettons qu'un frère vienne vers nous en disant, ben voilà, j'ai cette conviction de Dieu, et puis que nous avons exactement la conviction inverse, c'est ce que nous ressentons, que nous devons écouter. Parce que c'est nous, finalement, qui sommes en jeu. Tout en disant que là, évidemment, ça se complique. Il faut être sûr qu'il y a des deux qui se trompent. Il faut être bien sûr que c'est le frère qui se trompe. Mais certains, une chose est sûre, et je terminerai là-dessus ce soir, c'est que si nous voulons être conduits par le Seigneur, si nous sommes réellement, comme le dit l'Épître aux Romains, des sacrifices vivants, si... il n'y a pas d'obstacle dans nos vies, s'il n'y a pas de rébellion, de péché, de choses comme cela, le Seigneur ne permettra pas que nous nous trompions. Il peut arriver que, en toute bonne conscience, nous commencions à nous tromper et que nous nous engagions dans une voie qui n'est pas bonne. Mais si nous le faisons en toute bonne conscience, le Seigneur ne permettra pas que ça ait des conséquences. Il nous arrêtera avant. Et parfois, justement, quand nous sommes véritablement sincères, le Seigneur arrête. Le Seigneur nous montre, le Seigneur met un stop, un feu rouge. Là, évidemment, si on le brûle, ça, c'est notre faute. Après ça, là, c'est autre chose. Mais en tout cas, le Seigneur mettra un signal suffisamment net et suffisamment clair pour que si nous le brûlons, ben, ce sera en toute conscience, en toute connaissance. Hein. Et c'est pourquoi ici... la direction de Dieu est d'abord une direction personnelle et intérieure. Vous remarquerez ici que je n'ai pas encore parlé de prophétie, de révélation, de choses comme ça. Parce que
prophétie et révélation sont des moyens, je dirais, exceptionnels pour Dieu de conduire. Il y a dans le psaume 85 un texte qui dit ceci, heureux l'homme qui place en toi son appui, heureux les hommes qui placent en toi leur appui plutôt. Ils ont dans leur cœur, second a traduit, je pense qu'on en a gardé ça dans la colombe, des chemins tout tracés. En fait, le mot hébreu, c'est messilote. Messila, c'est le mot qui est employé aujourd'hui en hébreu moderne pour désigner les autoroutes. Vous savez ce que c'est une autoroute? Quand vous êtes sur l'autoroute, hein, vous êtes sur des rails. Il suffit que vous suiviez et puis vous arrivez. Hein. On ne peut pas se tromper quand on est sur une autoroute. Eh bien, heureux l'homme, heureux les hommes qui placent en toi leur appui. Ils ont dans leur cœur des chemins tout tracés. Ça veut dire Dieu conduit. Dieu conduit d'une manière naturelle, d'une manière normale. C'est normal pour l'enfant de Dieu d'être conduit. Et cette direction normale et habituelle de Dieu, c'est tout ce que nous venons d'évoquer. La direction par la parole, la direction par les intuitions spirituelles, la direction par la paix de Dieu, exceptionnellement la direction par des rêves, etc. Tout ce que nous venons d'évoquer là, c'est normal. Ça doit se produire dans la vie de tout enfant de Dieu baptisé dans le Saint-Esprit. Mais quelquefois, les routes de Dieu ne sont pas toujours d'une rectitude parfaite. Parfois, il y a des virages à 180 degrés. Ça arrive. Pas tous les jours, heureusement, mais ça arrive. Et ces virages-là, nous risquons de ne pas les voir. Alors là, Dieu emploie des moyens un petit peu plus... on dirait un petit peu plus percutant, si j'ose dire. Hein. Et c'est là qu'intervient le domaine de la révélation, de la prophétie et de toutes ces choses-là. Mais la prophétie, la révélation ne sont pas le moyen normal de Dieu de conduire. Ça, c'est l'exception quand il y a des choses que nous ne verrions pas autrement. Et c'est pourquoi nous ne devons pas être obligatoirement toujours à la recherche d'une prophétie. Là, il y a des gens qui sont là, ils prennent des prophéties, toutes les prophéties c'est pour eux. Là, il y a des gens, n'importe quoi, c'est pour eux. Dieu leur a parlé. Non. Là aussi, la parole de Dieu était rare et les visions n'étaient pas fréquentes. La parole de Dieu était précieuse. Dieu ne va pas parler constamment ou même au travers de toute une série de prophéties pendant un an. Et toutes les prophéties ne vont pas être pour la même personne. C'est quand même un peu de bon sens. Hein? Et c'est pourquoi... eh bien, la prophétie vient là pour soudain nous avertir de quelque chose qu'on n'aurait pas vu autrement, ou bien pour confirmer quand nous avons une décision grave à prendre, que nous avons déjà l'amorce d'une conviction qui est née, pour affermir cette conviction, dire ben oui, ben voilà, c'est bien. Hein? Alors, exceptionnellement, quand vraiment on n'y voit pas clair du tout, on peut dire Seigneur, ben écoute, donne une parole de révélation, parce que moi j'y vois plus clair, si tu veux, le Seigneur est libre, il ne va pas faire automatiquement. Alors on peut demander, Seigneur, donne une direction prophétique, parce que là j'ai besoin, vraiment j'y vois pas clair. Ça. Mais on ne fait ça que quand on a épuisé les autres moyens. Autrement, c'est les autoroutes de Dieu, autrement c'est les chemins tout tracés dans le cœur. C'est comme ça que ça doit être naturellement. Voilà, la prochaine fois nous verrons justement ces circonstances exceptionnelles dans lesquelles Dieu parle.

0: Alors nous avons droit à un gros morceau de toi, puisque tu ne dis plus de moi que d'un ministère qui est très particulier dans l'Église catholique et qui est central, c'est le ministère papal. La question du pape. Dans la définition moderne que les catholiques en donnent, il s'agit en fait du ministère de l'unité, disent-ils. C'est-à-dire, dans la dernière définition qui date de lundi dernier, que j'ai eue directement du secrétaire du cardinal Bouillon, du secrétaire de la pastorale là-bas, c'est que le pape est le ministère qui fait le lien entre les différentes églises locales. Voilà. Alors c'est très, très subtil comme définition, ça, très subtil. En fait, dans la théologie catholique classique, le pape, qui se définit comme le serviteur des serviteurs de Christ, se définit aussi comme le vicaire, et désigné comme le vicaire du Christ, c'est-à-dire le remplaçant du Christ, à la limite, disons, un peu celui qui exerce les prérogatives et les fonctions du Christ sur la terre. L'institution papale en elle-même, nous verrons quand nous ferons l'histoire de l'Église, nous aborderons cette question de l'histoire de l'Église, puisque l'institution papale, bien entendu, va occuper une très très grande place dans l'histoire de l'Église.
1: Est-ce que tu connais le bord de
0: l'Église ? Le papale est tout simplement le décalque dans le domaine de la société religieuse qui suit la conversion de l'empereur Constantin au christianisme, de l'institution impériale. Lorsque le christianisme devient la religion d'État, au début du IVe siècle après Jésus-Christ, par la conversion de l'empereur, il y a toute une réorganisation de la structure de l'Église qui résulte, je dirais, de la prise en main, de la prise en charge de l'État romain, que l'État romain met sur l'Église chrétienne. L'Église chrétienne, jusqu'alors, était divisée en un certain nombre de sièges apostoliques qui avaient à leur tête des évêques, des patriarches, on les appelait aussi parfois, par exemple, il y avait le siège apostolique d'Alexandrie.

0: autorité égale. Quand ils se rassemblaient en concile, en synode, etc., il n'y avait pas de véritable prééminence des uns par rapport aux autres. Et c'est ce que font valoir jusqu'à ce jour, d'ailleurs, les orthodoxes. C'est ça qui différencie les orthodoxes des catholiques. C'est que les catholiques ne reconnaissent, ne reconnaissent pas ce qui va être le résultat de la conversion de Constantin, c'est-à-dire la primauté du siège épiscopal de Rome. Voilà. Car avec la conversion de Constantin, il y a un changement de ce statut-là, ce statut d'égalité des grands sièges apostoliques du christianisme primitif, et l'évêque de Rome va avoir au sein du collège des évêques et des patriarches une position privilégiée, une position dite de primauté, qui n'est pas encore ce qu'elle sera à la fin du siècle dernier, c'est-à-dire celui d'un pouvoir absolu et infaillible, mais par une évolution assez lente. On va aller, justement, à partir de la conversion de Constantin, vers cet état de fait qui va trouver son apogée, d'ailleurs, à l'époque du Moyen-Âge, après les invasions barbares, quand les pieds de l'Empire romain va s'écrouler, et où l'Église va sauver, en quelque sorte, l'héritage classique, l'héritage gréco-romain, et où, par conséquent, le chef de l'Église d'Occident, le pape, l'évêque de Rome, va devenir en pratique un véritable monarque absolu, non seulement sur le plan spirituel, mais aussi d'une certaine manière sur le plan temporel. Et il va disputer ce pouvoir temporel aux rois, aux empereurs, etc., qui vont être sous sa juridiction. Alors, l'institution papale a émergé progressivement, parallèlement finalement, à l'institution de l'Empire romain. Par exemple, à partir de la conversion de Constantin, on découvre que le premier titulaire du siège épiscopal de Rome a été l'apôtre Pierre. Nous verrons ce qu'il faut penser tout à l'heure de cette assertion. Et par conséquent, le siège épiscopal de Rome aurait cette grande importance, non seulement au fait que l'évêque de Rome est l'évêque de la ville qui est la capitale de l'Empire, parce que tout part de là, finalement, c'est la seule et unique raison de la primauté de Rome sur les autres évêchés, c'est que c'était la capitale de l'Empire romain, c'est tout. Enfin, historiquement, c'est tout. Alors, pour essayer quand même d'asseoir cette autorité du siège romain sur quelque chose d'un petit peu plus solide et d'un petit peu plus sérieux que une simple raison politique, on découvre que le premier titulaire de ce siège a été l'apôtre Pierre. Et l'apôtre Pierre, on découvre aussi dans l'Évangile, qu'il occupe dans le collège des douze, dans le collège des apôtres, une position privilégiée. Et l'Église catholique va faire prendre cas du texte de Matthieu 18, où Jésus, après la confession de Pierre, Pierre lui dit « Tu es le Christ, le Fils du Dieu vivant », et Jésus lui répond « Moi je te dis que tu es Pierre, et sur cette pierre je bâtirai mon Église, et les portes de la mort ne t'abandonneront pas contre elle. Je te donnerai les clés du séjour des morts, etc. Ce que tu fermeras sera fermé, ce que tu diras sera lié, ce que tu diras sera lié, etc. etc. » Alors, c'est la raison pour laquelle, par exemple, parmi les attributs symboliques pontife romain, car c'est ainsi qu'il est appelé. Et remarquons que le mot pontife, entre parenthèses,
1: même que le nom de paganisme.
0: Voilà, c'est directement la transcription dans le domaine chrétien de l'institution religieuse de la Rome païenne. Le pontife, pontifex maximus en latin, c'était le chef des prêtres de la Rome païenne, disons de la religion païenne de Rome. Et le pontifex maximus, maintenant, ne sera plus le pontife de Jupiter, mais le pontife du Christ. C'est tout simplement l'étiquette, plutôt le destinataire du culte qui a été remplacé, mais l'institution reste la même, si bien que les Romains qui se convertissent au christianisme dans la foulée de l'empereur ne sont pas tellement dépaysés. On construit aussi, à cette période, justement à Rome, pour usage du culte chrétien, du nouveau culte chrétien, des

0: basilique, basilica. La basilica, c'est une institution romaine aussi, c'est un grand édifice public romain, d'ailleurs consacré à des usages profanes, des usages non religieux.
1: On y voit la vie.
0: Oui, entre autres. Et c'est là, donc, que les églises, plutôt les assemblées de culte, vont se rassembler. Et la basilique va devenir une des institutions de l'Église catholique jusqu'à nos jours. Alors, il y a vraiment cette adoption, n'est-ce pas, cette transformation du culte romain païen dans une perspective chrétienne. On christianise toutes ces choses-là. Et l'Église va être l'Église de Rome, puis l'Église d'Occident, en attendant l'Église tout entière, va être structurée sur le même modèle que la structure romaine de l'État. À la tête de l'État romain, qu'est-ce que vous avez? Vous avez l'empereur. L'empereur qui, en fait, est un monarque absolu. Les décisions qu'il prend sont absolument sans appel. Bon, à la tête de l'Église, vous avez le pape, qui est un monarque absolu. Jusqu'à aujourd'hui, l'Église catholique est une des rares institutions qui subsistent aujourd'hui dans notre monde, où vous avez un homme qui a un pouvoir absolu sur elle, à l'image de ce qui se passait dans l'Empire romain d'autrefois. Bon, pour assister l'empereur dans ses fonctions, vous avez le Sénat. C'est-à-dire, en quelque sorte, un conseil. Et autour du pape, vous avez la curie. La curie, c'est le pendant religieux de l'institution laïque du Sénat, qui est composé de cardinaux, c'est-à-dire de sénateurs catholiques, si vous voulez. Enfin, c'est la transposition dans le domaine religieux de l'institution romaine du Sénat. Bon, les sénateurs étaient nommés par l'empereur, les cardinaux sont nommés par le pape, on retrouve le parallélisme à fond. Et la juridiction du pape s'étend dans le monde entier, comme s'étendait la juridiction de l'empereur. Il peut intervenir directement dans les affaires intérieures d'un diocèse, dans les affaires intérieures d'une église, etc. Les titulaires de ces diocèses, de ces paroisses, etc., lui doivent une obéissance absolue. Et lorsque, par exemple, un religieux catholique formule les trois vœux qui font de lui un clerc, comme nous l'avons vu la dernière fois, qui sont le vœu de chasteté, de pauvreté et d'obéissance. L'obéissance ultime, c'est l'obéissance au pape. Enfin, à la hiérarchie, mais au sommet de la hiérarchie, il y a le pape. Enfin, lorsque l'évêque donne un ordre à un prêtre, de paroisse ou autre, n'est-ce pas ? Il le fait en dernier ressort avec l'autorité du pape. Et théoriquement, s'il y a contestation, la chose peut remonter jusqu'au pape. S'il y a un litige entre, par exemple, un prêtre et un évêque, théoriquement, le prêtre peut faire appel au pape. En réalité, je pense que ça doit être assez rare. Mais vous savez, par exemple, que dans certains cas, des laïcs eux-mêmes doivent en référer au pape. Par exemple, dans des questions de mariage nul. Par exemple, si quelqu'un s'est marié, etc., puis qu'il décide de divorcer, il y a eu ce cas dernièrement, c'était assez grotesque d'ailleurs, avec la princesse de Monaco, qui avait épousé cette espèce de gigolo là, dont elle a divorcé quelques temps plus tard. Et alors, comme la famille de Monaco était une famille très catholique, etc., ils ont fait appel au pape pour que le pape casse le mariage, annule le mariage, pour un certain nombre de vices de forme, choses semblables. Dans un cas semblable, seul le pape est habilité à déclarer nul et non avenu un mariage qui a été contacté par ailleurs légalement devant un ministre reconnu du culte catholique. Dans le cas échéant, d'ailleurs, Jean-Paul II a refusé. C'était autre chose. Il a eu une position qui était bonne. Mais en fait, donc dans des cas semblables, seul le pape peut trancher. Alors le pape est vraiment l'institution ultime, le dernier ressort, celui qui tranche d'une manière souveraine et sans appel. Comme le faisait l'empereur à l'époque où l'Empire romain subsistait. Alors, bien sûr, une telle institution, on s'en rend tout de suite compte, est tout à fait étrangère à l'Évangile et à l'esprit de l'Évangile. Il faudrait reprendre par exemple ce que Jésus dit de l'exercice du ministère d'autorité, quand il dit que le ministère d'autorité, comme d'ailleurs l'a fait l'Église catholique, mais ne l'a pas pratiqué, elle le dit, c'est se mettre au service des autres. Alors évidemment, la formule est très belle, le pape, le serviteur des serviteurs du Christ, va se demander si c'est toujours le cas. En fait, l'institution papale est plus le reflet d'une puissance, la puissance de l'Église catholique, puissance finalement temporelle. L'institution papale a toujours tenu à cette puissance temporelle. Jusqu'à 1870, le pape était aussi un souverain d'un État indépendant conséquent, les États de l'Église, les États du pape, qui avait Rome pour capitale. Et lorsque l'unité de l'Italie s'est faite en 1870, le pape a été dépossédé de ses États. Et ça a été un drame terrible pour l'Église catholique, pour les catholiques qui restaient fidèles au pape, qui se voyaient contraints en sorte de lutter contre lui sur le plan militaire, sur le plan temporel, parce que le pape, jusqu'en 1870, il avait des soldats, pas des soldats d'opérette comme il y a aujourd'hui, vous savez, comme ça, les Suisses, mais c'était des soldats qui combattaient et qui se sont opposés aux troupes italiennes qui venaient chasser le pape de Rome. Et ce n'est qu'avec Mussolini, en 1936, au moment de ce qu'on appelle les accords de Latran, que Mussolini a concédé un statut d'extraterritorialité à la cité du Vatican, qui est devenu un État indépendant, avec des représentations diplomatiques. Par exemple, l'État français a une ambassade au Vatican. Le pape est considéré comme un souverain, comme le président de la République, comme la reine d'Angleterre, comme tout ce que vous voudrez. À ce titre, il peut se présenter à l'ONU, vous savez qu'il a fait des discours à l'ONU, en tant que représentant de l'État politique du Vatican. Et le catholicisme romain ne conçoit pas l'exercice du ministère papal sans cette autorité temporelle, donc sur un État qui soit absolument indépendant. Alors évidemment, ça peut être aussi extrêmement discutable, même si c'est aujourd'hui pratiquement plus symbolique que réel, mais même dans cette symbolique, n'est-ce pas, il y a toute une démarche d'esprit, toute une pensée qui aussi est tout à fait étonnante et tout à fait étrangère à l'esprit des musulmans. Mon royaume n'est pas seulement. Or, là, nous avons une institution qui tient absolument à avoir un royaume qui est ce monde, même si c'est un État symbolique, un État dont on fait le tour en 2 heures, comme ça, mais qui quand même est une véritable puissance, le Vatican, sur le plan, pas militaire, mais sur le plan, je dirais, politique. Par exemple, Staline, à la fin de la guerre mondiale, disait ceci avec ironie, je crois que c'était à De Gaulle ou à Churchill, qui lui parlait du pape. Et plutôt Staline disait, le pape, combien de divisions? En fait, il n'avait pas mesuré la puissance politique qu'avait l'institution papale. Vous savez, par exemple, que l'État du Vatican a le meilleur service de renseignement du monde. Le meilleur service de renseignement du monde. Au point de vue empire financier, c'est absolument extraordinaire. L'État du Vatican contrôle les principales banques d'Italie. Une banque qui porte un nom particulier, quasi blasphématoire, la Banque du Saint-Esprit, qui dépend du Vatican, et qui est la principale banque d'Italie. L'État du Vatican a des actions dans un très très grand nombre d'entreprises capitalistes, qui sont financières, industrielles, etc. Et en Italie, et au-delà, il représente une véritable puissance politique, dont le pape, évidemment, est le chef. Je parlais tout à l'heure des représentations diplomatiques. Dans tous les pays du monde, il y a des ambassadeurs du pape, qu'on appelle des nonces apostoliques. Les nonces apostoliques sont des prélats nommés par le pape directement, et qui défendent dans tous les pays du monde qui ont des relations diplomatiques avec le Vatican, les intérêts de l'État du Vatican. l'oral leur a fait la véritable puissance temporelle, la véritable puissance politique, et qui tient à le demeurer, qui tient à le rester dans tous les sens du terme. Bon, il y a aussi cette espèce de petite police de la part de Perret, là, qui sont les gardes suisses du pape, mais qui sont le vestige de l'ancienne splendeur du pape. Vous savez qu'il y a eu du pape dans l'histoire, qui était du pape guerrier, par exemple, du pape Jules II. C'était un pape qui, à la tête de ses troupes, chargé les ennemis, et puis les pourfendait allègrement au nom du Christ. Hein. C'était un grand capitaine, et il a d'ailleurs un certain génie militaire. Bon, alors voilà à quoi aboutit finalement cette institution de la papauté. Alors évidemment, on peut s'étonner et se dire, mais comment ça a été possible? Comment Jésus qui a dit, mon royaume n'est pas ce monde? Comment Jésus, qui a refusé justement que la foule vienne pour le faire roi, peut-il en quelque sorte cautionner cet homme qui se dit son représentant, qui se dit son successeur sur la terre d'une certaine manière, et qui prend le contre-pied de tout ce qu'il a été et de tout ce qu'il a fait? Alors, il faut revenir, encore une fois, je disais tout à l'heure, à ce texte de Matthieu 18, dont les catholiques font le plus grand cas, et qui affirme la primauté de Pierre. Pierre, dans la tradition catholique, est le premier des papes. Pierre a reçu du Seigneur le pouvoir des clés, et le pape, dans ses attributs symboliques, a les clés de Saint-Pierre, c'est là qu'il porte l'hymne du Vatican, l'hymne national du Vatican, parce que il y a un drapeau, il y a tout, hein. Eh bien, c'est effectivement tu es Petrus, tu es Pierre, hein, qu'on chante, qui est joué par la chanteuse. Comment? C'est une autre chose, c'est pas un bouton de sujet, c'est meilleur de celui qui sont les reins et les cœurs, nous nous demandons de constater ce qui est, n'est-ce pas? Donc, Pierre apparaît dans la tradition catholique comme le chef des apôtres, comme celui qui a reçu du Seigneur le pouvoir absolu, lié et délié. Et le pape de Rome, donc le successeur de Pierre sur le trône de Rome, sur le siège apostolique de Rome, hérite ipso facto de ce pouvoir des clés, de ce pouvoir absolu. Maintenant, le pape a non seulement un pouvoir temporel, mais il a aussi un pouvoir spirituel, un pouvoir de Dieu. Par exemple, c'est lui va reconnaître en dernier ressort, après évidemment avis d'une commission ad hoc, qui va trancher pour ce qui est décanonisation. Vous savez, reconnaître si quelqu'un est saint et par conséquent s'il est digne de sortir du purgatoire, puis d'accéder dans la félicité céleste. Le pape décide, et puis ce qu'il décide sur la terre est ratifié dans le ciel. Le pape peut accorder à un certain nombre de pécheurs repentants, les indulgences plénières, c'est-à-dire qu'il leur accorde dans des occasions particulières, et à la suite de certaines conditions qui ont été remplies, par exemple des pèlerinages, des choses semblables, d'avoir une rémission de peine dans l'au-delà, c'est-à-dire essentiellement dans le purgatoire. Il peut aussi décider, n'est-ce pas, prendre un certain nombre de décisions qui vont avoir une certaine résonance aussi dans le ciel, que le Seigneur ratifie, n'est-ce pas, à cause de ce pouvoir de lier et de délier qu'il a accordé à Pierre et, dit la tradition romaine, à ses successeurs. Et vous savez que ça a été d'ailleurs une des raisons de la réforme, puisque le pape de l'époque de Luther, dont j'ai oublié le nom...
1: C'était Léon X, non?
0: Et peut-être bien. Léon X n'amènerait, non. Léon X, c'était un...
1: C'était quoi, là?
0: Oui. Enfin, peu importe. Avait voulu construire la cathédrale Saint-Pierre, cette immense basilique qui se trouve, justement, à la cité du Vatican. Et bien entendu, ça coûtait quelque argent. Alors, le pape avait envoyé un certain nombre de légats, du pape qui s'appelle les légats, dans toute la chrétienté d'Europe, en proclamant une indulgence plénière. Et il y avait en particulier à Rome, en Allemagne, à Württemberg, où était Luther, un moine du nom de Tetzel, légat du pape, qui faisait des prédications fort émouvantes. Il avait une grande un tronc percé, n'est-ce pas, pour que l'argent rentre dedans. Il agitait ça et disait, voilà, dès que votre argent touche le fond de mon tronc, n'est-ce pas, les âmes s'envolent du purgatoire. Alors, ému par Luther, au revenu lyrique, Luther a trouvé que ça faisait un petit peu de trop, et il a affiché le dimanche suivant sur les portes de la cathédrale de Württemberg, en 1517, n'est-ce pas, les fameuses thèses, où il affirmait la grâce du Seigneur entière et gratuite de salut par la foi, etc. Enfin, c'était le départ de la réforme. Et ça, c'était le résultat d'une décision du pape, partant justement de ce pouvoir qu'avait le pape de lier et de délier. Alors, partant de cette pensée, eh bien, le pape, ensuite, dans l'histoire, est devenu non seulement quelqu'un qui avait un pouvoir temporel, mais aussi un pouvoir spirituel absolu, non seulement dans le domaine des indulgences, des rémissions, des canonisations ou des choses semblables, mais aussi sur le plan de la doctrine. Et c'est ainsi qu'après beaucoup de réticences, notamment de la part du clergé allemand, au premier concile de Vatican, en 1870, un dogme a été publié, c'était le dogme de l'infaillibilité pontificale. Ce dogme dit à peu près ceci, c'est que lorsqu'il parle en tant que pasteur et docteur de tous les chrétiens, grâce à l'assistance du Saint-Esprit, que Dieu, plutôt que Jésus, a promis à Pierre et ses successeurs, le pape est divinement gardé de toute erreur. Et par conséquent, ce qu'il dit a un caractère d'infaillibilité et apparaît comme étant l'égal de la parole de Dieu. C'était curieux d'ailleurs, il y a quelques années, dans un journal canadien charismatique, entre guillemets, je lisais quelque chose comme ça. Donc Pierre a reçu du Seigneur le pouvoir d'infaillibilité, etc. Alors, où en es-tu par rapport à l'obéissance au Seigneur? Vite, abonne-toi à l'Observatore Romano et tu auras toutes les semaines de la parole de Dieu pure et directement de la bouche du successeur de Pierre et que tu pourras mettre en pratique quelque chose comme ça. Alors, ça reste très fort dans la pensée catholique, n'est-ce pas, cette idée de l'infaillibilité du pape. Alors évidemment, quand on parle de l'infaillibilité du pape, ça ne veut pas dire que le pape est infaillible dans tout ce qu'il fait, d'après la doctrine catholique, mais seulement quand il parle en tant que pasteur et docteur de tous les chrétiens, c'est-à-dire dans le domaine spirituel, et en particulier dans le domaine de la doctrine et du dogme. Le dogme, nous l'avons vu dans la doctrine catholique, c'est ce qui émane donc de la tradition, et qui par conséquent, ou de la Bible d'ailleurs, et finalement qui est la parole de Dieu. Et alors le pape a la possibilité, par l'Esprit Saint, disent les catholiques à la suite de Vatican Ier, d'avoir une grâce spéciale du Seigneur pour que lorsqu'il élabore ou lorsqu'il publie des dogmes, eh bien cela soit pur et entaché de toute erreur et que le Seigneur les ratifie. Alors il y a tous les pouvoirs énormes que le pontife romain a dans la doctrine catholique. C'est vraiment l'homme qui a le pouvoir absolu, c'est vraiment le César, l'empereur des catholiques. Alors évidemment, aujourd'hui, on met ça un petit peu sous le poisseau, je disais tout à l'heure, dans cette formule, le pape est celui qui exerce le ministère de l'unité entre toutes les différentes églises locales, etc. C'est bien beau, mais il y a toute une dimension qu'on laisse de côté lorsque aujourd'hui le catholique définit le ministère du pape comme un simple ministère d'unité, c'est-à-dire en quelque sorte être un simple trait d'union entre les différentes églises, veiller à ce que la doctrine saine soit bien enseignée dans ces églises-là, et puis régler les conflits et les litiges éventuels qui pourraient éclater entre elles. En fait, le ministère du pape, tel qu'il apparaît dans la pratique de l'Église catholique, et ceci encore aujourd'hui, apparaît comme étant bien plus que cela. bien plus qu'un simple ministère d'unité. Et dans le fond, si aujourd'hui dans le monde catholique on présente le pape, le ministère papal comme un ministère d'unité, c'est précisément avec des arrières de pensée que vous devinez tout de suite. C'est de se dire que dans le fond, s'il exerce un ministère d'unité pour unir un certain nombre d'églises locales, les églises qui ne sont pas rattachées à Rome et qui sont toutefois à la recherche de l'unité, pourrait peut-être trouver dans un ministère d'unité, le ministère d'unité qu'exerce l'évêque de Rome, quelque chose qui serait susceptible de les intéresser. Et on sait, par exemple, que ces derniers temps en particulier, les Anglicans n'ont pas été insensibles à ce genre d'argumentation, puisqu'il est fortement question, ça coince depuis quelques semaines, mais ces derniers temps, il était fortement question, n'est-ce pas, que des accords spéciaux soient conclus entre l'Église anglicane et puis l'Église catholique. Le pape devait même se rendre en Angleterre pour faire avancer les choses dans ce sens-là. Non pas pour que l'Église anglicane soit purement et simplement absorbée par l'Église catholique, mais pour qu'il y ait des accords qui pavent la voie, finalement, une phase ultérieure pour une semblable réunification. La papauté lorgne aussi beaucoup, évidemment, en direction de l'Orient, en direction des orthodoxes, se disant que s'ils pouvaient évidemment aussi faire en sorte que les orthodoxes reconnaissent le ministère d'unité, bien c'est une chose assez intéressante. En fait, les orthodoxes sont très très très réticents et ils ont toujours été extrêmement allergiques à cette pensée de la primauté du pape de Rome. Ils ont tenu absolument à l'indépendance et à l'autonomie des sièges apostoliques, qui sont qualifiés dans la tradition orthodoxe d'autocéphale à cause de cela. Alors vous avez aujourd'hui dans la tradition orthodoxe le siège du patriarcat de Moscou, qui est le principal. Vous avez le patriarcat de Constantinople qui regroupe les Grecs essentiellement, même s'il se trouve en dehors de la Grèce. Vous avez le patriarcat d'Alexandrie pour ce qui est des Coptes égyptiens. Et puis vous avez des patriarcats moins importants, par exemple, vous avez, je crois, un patriarcat, c'est pas à New York, un truc comme ça, qui regroupe en quelque sorte l'Amérique et l'Europe à la fois, quoi, parce que les orthodoxes sont tellement peu nombreux que finalement, le patriarche de, ça doit être New York, ou de, non, de Boston, je crois, c'est à Boston, que le siège orthodoxe. Alors, par exemple, les quelques orthodoxes qui sont à Rennes, parce qu'il y a une petite communauté orthodoxe à Rennes, ils dépendent de Boston. Mais ils ne sont pas du tout attirés par cette idée du ministère de l'unité, du ministère de l'unité du pape. Alors, maintenant, voyons une critique biblique de l'institution papale. Bon, il faut reprendre les choses à leur source, c'est-à-dire Matthieu 18. Alors, je crois qu'il nous est difficile de nier que dans le collège des douze, Pierre avait une place particulière. C'est clair. Il y avait, dans le collège des douze, un groupe de trois apôtres, Pierre, Jacques et Jean, qui jouissaient d'une place privilégiée. Et au sein de ces trois, il y avait Pierre qui, lui, effectivement, avait aussi une primauté. Et le texte auquel les catholiques font référence, le texte de Matthieu 18, « Tu es Pierre, je serai Pierre, je baptiserai mon église », quelle que soit l'interprétation qu'on lui donne, quelle que soit l'interprétation que l'on donne au jeu de mots que Jésus fait, qui n'apparaît pas dans les traductions françaises, sur le Petros Petra, sur lequel je vais revenir dans un instant, il faut reconnaître que Pierre, effectivement, reçoit une primauté sur les autres apôtres. Maintenant, évidemment, les catholiques, dans leur interprétation, puisqu'ils interprétaient jusqu'à ces dernières années le texte ici dans la traduction latine, la Vulgate, tandis que dans le texte original, Jésus dit à Pierre, tu es Pétros, et sur cette Pétra, je bâtirai mon église. Les catholiques disent, tu es Pierre, et sur cette pierre que tu es, je bâtirai mon église. Jésus ne dit pas ça du tout. Jésus dit, tu es Pétros, et sur cette Pétra, donc c'est quelque chose de différent de Pétros, donc différent de Pierre, il ne dit pas sur toi, Pierre, je bâtirai mon église, mais sur cette Pétra. Alors, la pierre, bien, c'est clair, c'est Jésus-Christ lui-même. Alors, Jésus-Christ, la pierre de l'être. Et Pierre vient juste de confesser, justement, que Jésus Et le Messie est le Fils du Dieu vivant. Jésus dit, ben c'est ça la clé, c'est ça l'essentiel. L'Église, c'est ce qui est établi sur cette confession de la foi de Pierre, savoir que Jésus-Christ est le Messie et le Fils du Dieu vivant. Je crois que Jésus-Christ est le Fils de Dieu, c'était la confession de foi des premiers chrétiens. Par exemple, quand Philippe baptise le nul éthiopien, il le baptise après ce dernier et confessé que Jésus est le Christ et le Fils du Dieu vivant. Pas. Donc c'est ça la pierre sur laquelle se construit l'Église, sur cette confession de foi-là. Si quelqu'un ne dit pas Jésus-Christ est le Fils du Dieu vivant, il ne peut pas être reconnu comme chrétien, et il ne peut pas être reconnu comme membre de l'Église. Maintenant, pourquoi Jésus dit à Pierre, tu es Pétros? Parce qu'effectivement, dans cette Église, qui est différente de Pierre, qui n'est pas Pierre, ça, Pierre occupe une fonction particulière. Il est une pierre, importante, pierre de soubassement. L'image de la pierre, l'image de la colonne est quelque chose qui revient souvent à la tradition juive de cette époque-là. Ce qui était à la retraite de Carré, ça vous en a un peu parlé. Mais par exemple, dans la tradition juive, on disait que les patriarches, Abraham tout particulièrement, étaient les colonnes sur lesquelles reposait l'édifice du peuple d'Israël. Parce qu'il y avait des textes qui disent cela d'ailleurs dans le livre du prophète Ésaïe. Il avait aussi cette idée que les 12 fils de Jacob étaient les pierres de fondation du peuple d'Israël. On trouve ça aussi dans l'Apocalypse, où on voit justement les pierres de soubassement de la Nouvelle Jérusalem qui portent et les noms des 12 apôtres et les noms des 12 patriarches. Et alors, Jésus ici veut dire une chose, n'est-ce pas, c'est que ces apôtres, le collège des 12, va avoir une fonction très précise et très particulière dans l'Église. Ils vont avoir pour fonction d'être et de poser les fondements doctrinaux, les fondements, je dirais, de structure. N'oublions pas que le Nouveau Testament n'existe pas à cette période-là. Et que, quelle va être la référence de la foi authentique, de la foi véritable pour l'Église primitive? Ce n'est pas le Nouveau Testament qui n'existe pas, c'est le témoignage des 12. Quand par exemple une église nouvelle est fondée, dans les livres des Actes, très souvent d'ailleurs les églises nouvelles sont fondées par des laïcs, ce qu'on appelle des laïcs, qui témoignent, par exemple on voit ça à Antioche. Il y a des gens qui ont été dispersés par la persécution qui a suivi le meurtre d'Étienne à Jérusalem, qui arrive à Antioche, et qui prêchent l'évangile, qui rend témoignage tout simplement. Ce n'est pas des apôtres, ce n'est pas des docteurs, ce n'est pas des évangélistes, c'est des saints chrétiens. Bon, il y a des gens qui croient et qui se rassemblent autour de la parole de Dieu et qui constituent une église. Oui, comme les Romains, pareil. Bon, alors la nouvelle en arrive aux oreilles des apôtres qui sont à Jérusalem. Ah, il faut que nous envoyions des apôtres. Ils envoient Pierre et Jean pour voir si l'évangile qui est prêché dans cette église, eh bien l'évangile qui est authentique, qui est fidèle. Et c'est eux qui peuvent dire, ok, bon, on reconnaît que ce qui a été créé là est authentiquement l'église de Jésus-Christ, parce qu'effectivement, l'enseignement qui est donné est vraiment l'enseignement que nous avons reçu du Seigneur. Nous sommes, nous, les 12, les témoins de la résurrection de Christ. Nous sommes les témoins des événements qui ont marqué sa vie depuis le baptême de Jean jusqu'à sa résurrection et son ascension. C'est la définition de l'apostolat qui est donnée, vous vous souvenez, dans le premier chapitre du livre des Actes, au moment où il remplace Judas. Et par conséquent, nous sommes la référence. Lorsque Paul se convertit et qu'il commence à prêcher, la première chose qu'il fait, c'est de monter à Jérusalem. Et il voit ce qu'il appelle les colonnes de l'Église, Pierre, justement, entre autres, et on voit que Pierre n'est pas la seule colonne, d'ailleurs, il y a Jacques, il y a Jean, etc. Et là, il leur expose l'Évangile qu'il prêche. Et à lui de l'Évangile que Paul prêche, les apôtres de Jérusalem tendent à Paul la main d'association. Ça veut dire, ils disent, Paul, nous authentifions le message qui est le tien. Nous qui avons été avec le Seigneur, nous qui avons entendu son enseignement, qui sommes ses témoins oculaires, ce que nos mains ont touché, ce que nos oreilles ont entendu, ce que nous avons vu dire à l'apôtre Jean concernant la parole de vie, c'est ça que nous annonçons. Ils peuvent dire, bon, ce que toi tu annonces, Paul, c'est conforme à ce que nos oreilles ont entendu, à ce que nos yeux ont vu et à ce que nos mains ont touché. Donc, ce que tu vas créer, les églises que tu vas créer, seront dans la communion de l'Église universelle, parce qu'elles seront bâties sur le fondement solide du témoignage de Jésus-Christ, sur la pétra dont parlait Jésus. C'est ça la fonction des douze. Lorsque les douze disparaissent à la fin de l'âge apostolique, ce rôle ne peut plus être effectué. Et c'est là qu'intervient justement ce que dit l'Église catholique. L'Église catholique dit, les apôtres disparaissent, mais ils ont des successeurs qui vont poursuivre cette œuvre en quelque sorte de témoignage, de discernement et d'unité. Ce sont les évêques. Et à la tête des successeurs des apôtres que sont les évêques, il y a le successeur de Pierre qui est le pape, le chef des évêques, le premier des évêques, parce qu'avant toute chose, le pape est l'évêque de Rome. Or, qu'a dit l'Église primitive? Au moment où les apôtres ont disparu, qu'est-ce qu'a fait l'Église? Elle a écrit. Elle a écrit ce que les apôtres avaient transmis oralement et ce dont ils étaient les témoins. Et l'Église primitive a dit, voilà, ça, ce sont les écrits apostoliques. L'Évangile de Marc, l'Évangile de Matthieu, l'Évangile de Luc, l'Évangile de Jean, les Actes, les Épîtres de Paul, l'Apocalypse, les Épîtres de Pierre, les Épîtres de Jean, etc. Nous reconnaissons, nous, qui avons entendu l'enseignement des apôtres, que ces écrits-là sont conformes à ce qui nous a été enseigné par ceux qui ont été les témoins de Jésus-Christ. Mais ce qui vient après, par exemple, les lettres de Clément de Rome, qui a été un disciple de Paul, de Polycarpe, qui était un disciple de Jean, par exemple, qui avait connu l'apôtre Jean, la Didaché, cet ouvrage très intéressant du début du IIe siècle, ça, ce ne sont pas des... Ça ne veut pas dire que ce n'est pas intéressant. Mais ça veut dire qu'ils ne sont pas joints au canon du Nouveau Testament. À la fin de l'âge apostolique, les apôtres disparaissent et à la place, il y a le Nouveau Testament. Il y a les écrits. Quand on met par écrit quelque chose, c'est parce qu'il n'y a pas de successeur. Et l'Église primitive, quand elle écrit le Nouveau Testament, quand elle reconnaît le Nouveau Testament, quand elle rassemble le canon du Nouveau Testament, fait acte d'humilité. Elle dit, la seule Église qui est normative pour tous les temps et pour tous les lieux, c'est l'Église des apôtres, dont les apôtres étaient le garant. Ils étaient le garant de sa pureté. Ils étaient le garant de la ligne que Jésus avait donnée. Eux disparus, plus personne ne peut accomplir ce rôle. Maintenant, quelle va être la référence pour savoir si telle était l'Église, si tel était le groupe, est conforme à l'enseignement du Christ, est vraiment fondé sur la pétra? C'est l'enseignement des apôtres qui nous est conservé dans les livres. Donc c'est que les leaders de l'Église du IIe siècle, appelons-les les évêques, au sens catholique du terme, ne se sentent pas les successeurs des apôtres. Ils sentent qu'ils sont d'une autre nature. Ça ne veut pas dire que l'Esprit Saint ne travaille plus en eux, ni au milieu d'eux, ni au milieu de l'Église de cette époque-là. Ça veut simplement dire que ce que le Saint-Esprit va faire maintenant, à partir de la fin de l'âge apostolique, ne sera plus normatif pour l'Église de tous les lieux et pour tous les temps. Donc que l'institution papale est impossible. il n'y a plus ni un homme, ni un groupe d'hommes qui peut dire ça, c'est la parole de Dieu d'une manière infaillible. Et ce que moi je dis, ou ce que nous nous disons en tant que synode, en tant que concile, etc., a autorité pour les chrétiens de tous les temps et de tous les lieux. Personne ne peut dire ça. Si cela avait été, le Nouveau Testament n'existerait pas. Le Nouveau Testament existe justement parce que l'Église du IIe siècle a reconnu que là, les apôtres avaient un rôle unique et irremplaçable et intransmissible. Et lorsque l'Église catholique dit « Jésus a transmis à Pierre et à ses successeurs le pouvoir des clés », disons non. Jésus a donné à Pierre le pouvoir des clés, oui, exact. Pierre et aux autres apôtres. Pierre ayant une primauté certaine au milieu des apôtres, mais pas la primauté que les catholiques affirment qu'il avait. En côté protestant, ça, on a été réducteur. On a dit, Pierre n'était qu'un apôtre parmi les autres. Non, c'est pas vrai. Il avait une primauté. Mais il n'était pas le pape des apôtres, c'est pas vrai. Il n'était pas infaillible, il n'était pas absolu. On va voir pourquoi tout à l'heure. Il avait une primauté, c'est tout. Donc, Jésus a transmis à Pierre et aux autres apôtres le pouvoir des clés. C'est-à-dire, le pouvoir de dire, voilà ce qu'est la sainte doctrine, voilà ce qu'est l'enseignement du Christ, parce que nous l'avons vu, nous l'avons entendu. L'Église catholique ajoute quelque chose au texte biblique. Elle dit à Pierre et à ses successeurs ce que la Bible ne dit pas. Et c'est là la faille. D'accord pour dire que Pierre a quelque chose de particulier de Dieu. Mais Pierre n'a pas de successeur. Et les apôtres n'ont pas de successeur. Au sens, je dirais, de l'autorité. Parce qu'ils sont les seuls qui, historiquement, ont vu le Seigneur, ont entendu son enseignement et en sont les témoins oculaires, les garants. Historiquement parlant. C'est ça qui fait leur rôle unique. Jean-Paul II n'a pas vu le Seigneur en chair. Il ne peut pas authentifier. Grégoire VI n'avait pas vu Jésus en chair. Ça, etc. Par conséquent, ils ne peuvent pas prétendre avoir la même autorité. Pierre, justement, le jour de remplace Judas, vous savez, on tire au sort, il faut voir qui va être le 12e, qui va être le témoin pouvant attester de l'authenticité des événements qui se sont produits au milieu d'eux, notamment les témoins de la résurrection. Ça. Alors, pour revenir à la primauté de Pierre elle-même, bien sûr, on notera par exemple que Pierre n'est jamais nommé comme pape, que j'avais nommé comme ayant une autorité particulière en matière de foi plus que les autres. Il occupe une place importante dans la première partie du livre des Actes, puis disparaît au profit de Paul. Paul qui n'est pas un élu, qui est apôtre aussi dans le sens qu'il a vu le Seigneur dans la chair aussi, dans la dernière des apparitions du Seigneur, et partant, son témoignage a aussi valeur, je dirais, d'authentification. Un témoin de la résurrection, et il dira, je suis le moindre des apôtres, je suis comme l'avorton, je suis celui auquel il est apparu en dernier, et qui n'est pas eu le privilège finalement d'être avec lui tout le temps. Bon, il est clair que le ministère de Pierre était davantage axé vers les païens. Il n'avait pas de vers les Juifs, je veux dire, et Paul vers les païens, il n'avait pas de magistère sur toutes les églises. Il est clair qu'il n'intervenait pas dans les églises qu'avait fondées Paul. Quand il y avait des problèmes dans les églises qui avaient été fondées par Paul, c'est Paul qui exerçait l'autorité apostolique de Pierre. Et réciproquement, on ne voit pas Paul intervenir dans les églises fondées par Pierre. Il le dit explicitement qu'il se fait un devoir de ne pas travailler sur le terrain qui a été travaillé par un autre. Et que quand il vient à Rome, justement, c'est très intéressant, justement. Pierre est-il venu à Rome ? Problème historique important. Très important pour les catholiques. Pierre a-t-il fondé l'église de Rome ? Ah, alors les catholiques vous disent, voilà. Lorsque Pierre, vous vous souvenez, est libéré de la prison, miraculeusement par l'ange, qui l'entend en Jérusalem, il va dans la maison de la mère de Marc, qui se fait une réunion de prière, précisément pour sa délivrance, il y a la serment qui bat la porte, il est tellement étonné en voyant Pierre qu'elle est dehors, elle oublie de le faire entrer, puis il reste dehors à la porte. Donc elle va dire que Pierre est là, etc. Bon, et alors, voilà, Pierre explique comment il a été délivré miraculeusement, et la Bible dit qu'il partit pour un autre lieu. Ah, disent les catholiques, et voilà, Pierre est parti pour Rome, il continue son ministère à Rome, il fonde l'église de Rome. Alors, nous pouvons dire qu'historiquement, ça ne fait pas. Pour une bonne et simple raison, c'est que nous retrouvons quelques années plus tard, Paul, qui lui vient à Rome. Il prépare son voyage à Rome par une lettre qu'il envoie aux Romains, c'est notre épître aux Romains, dans laquelle il expose l'évangile qu'il prêche. Et c'est là qu'il dit justement qu'il s'est fait un devoir de ne pas prêcher l'évangile là où le Christ a été nommé. Donc de ne pas aller sur les plates-bandes, si j'ose dire, des autres apôtres. Et Paul, au moment où il dit ça dans la lettre aux Romains, dérogerait justement à ce principe qu'il expose pour aller marcher sur les plates-bandes de Pierre. Il ne saluerait pas Pierre quand il salue à la fin de sa lettre tous les chrétiens de Rome, saluer un tel, etc. Il ne saluerait pas Pierre, le pape. Ce serait un bon dégât. Qu'est-ce qu'on peut conclure ? En tout cas, Pierre n'est pas à Rome à ce moment-là. On peut conclure une autre chose, c'est que l'église de Rome n'est pas fondée par Pierre. L'église de Rome est fondée, comme l'a été l'église d'Antioche, par des chrétiens, qui se sont convertis par le ministère de Paul. On retrouve par exemple à Rome, justement dans les salutations que Paul envoie, des gens comme Aquilas et Priscille, des gens qu'il a connus à droite, à gauche, etc. Une telle qui a combattu avec moi, l'endroit, etc. Enfin, relisez toutes ces salutations que Paul adresse aux gens qu'il a connus, qui sont de ses proches, qui sont de ses collaborateurs, et qui sont ceux-là qui travaillent à Rome. L'église de Rome n'a pas été fondée directement par Paul, mais elle est profondément paulinienne dans sa composition, car fondée justement par des gens de l'entourage de Paul, des collaborateurs proches ou lointains de Paul. Et c'est pourquoi Paul se sent une responsabilité envers cette église. Il n'en est pas directement le fondateur, mais elle est sous son autorité apostolique, d'une certaine manière. Et c'est pourquoi il lui écrit de cette manière-là. Et il lui écrit avec cette prévenance. Parce qu'il ne l'a pas fondée directement. Il se sent des responsabilités envers elle, mais il ne veut pas froisser leur délicatesse. Alors, relisez ce qu'il dit à la fin. Il dit, bon, je sais que vous êtes tous des gens qui sont spirituels, etc., qui sont très bien capables de vous exhorter vous-même, mais je vous ai écrit avec une sorte de hardiesse. Il s'excuse presque, n'est-ce pas, de le réécrire comme il l'a fait. Mais je l'ai fait avec espoir d'aller vers vous, etc. Et Paul se serait permis de faire quelque chose comme ça si Pierre avait fondé l'église de Rome. C'est absolument absurde. Alors maintenant, il existe une tradition sur laquelle Pierre est mort martyr à Rome au moment de la grande persécution qui a éclaté sur Néron en 63. Vous savez ce qui s'était passé en 63. Néron, qui croyait avoir des talents extraordinaires de poète et de musicien, qui chantait comme une personne. Personne ne voulait lui dire parce qu'il se retrouvait dans l'arène avec les lions très vite. Si on lui disait. Il trouvait que, quand même, ses chances manquaient quelque chose. Et alors, il avait pensé qu'il allait écrire une note tragique. Alors, il faudrait que pour qu'il soit inspiré, il soit devant un spectacle vraiment tragique. Alors, il avait décidé de faire. Il avait ordonné à ce soldat de mettre le feu à Rome, qui était une ville composée de maisons de bois, beaucoup d'entre elles. Et Rome s'était mise à flamber comme une torche. Et pendant que cette tragédie horrible, il y a eu des milliers de morts qui étaient brûlés dans ce terrible incendie qui a ravagé Rome sur l'ordre de l'empereur, on voyait l'empereur des Romains qui était là accroupi sur les terrasses de son palais en train de chanter. Pas tellement apprécié. Et la révolte grondait à Rome. Et Néron a trouvé une solution. Il a dit, mais attention, qui est responsable de l'incendie de Rome ? C'est pas moi ! c'est cette race de gens exécrable entre tous, ces ennemis du genre humain, que sont les chrétiens. Et ça a été la chasse aux chrétiens, la grande persécution contre les chrétiens, qui ont été arrêtés par milliers et qui ont été affreusement persécutés. Toujours dans son délire poétique, Néron avait fait paver justement le palais du Vatican, l'allée qui menait au palais du Vatican, de croix sur laquelle étaient crucifiés les chrétiens. Et ils les avaient enduits de poire, puis ils avaient mis le feu. Et sur son char, n'est-ce pas, dans cette allée de torches vivantes, lui se promenait en chantant, pourquoi sur sa vie, etc. au milieu des cris de douleur de ces malheureux qui brûlaient là sur les croix. Alors, évidemment, les chefs de la communauté romaine ont été, les de la communauté chrétienne, je veux dire, ont été les premiers visés. Et vraisemblablement, Paul, qui était à Rome dans ces années-là, a subi le martyr en tant que citoyen romain. Il a été décapité, il ne pouvait pas être crucifié puisqu'il était citoyen romain, et la tradition qui affirme qu'il est mort décapité est sans doute exacte. Et c'est sans doute dans ce contexte-là qu'il faut situer les dernières épîtres, par exemple l'épître à Timothée, la deuxième épître à Timothée où Paul parle de sa mort, de tous ceux qui l'ont abandonné. On comprend pourquoi ils l'ont abandonné, parce que là, effectivement, c'était pas drôle. Et alors il y a une tradition qui dit qu'à ce moment-là, Pierre, pressé par les chrétiens qui pas qu'il disparaisse, évidemment, qui se trouvait à Rome aussi, a quitté Rome, n'est-ce pas, et que, marchant en dehors de Rome, soudain, il a vu une apparition du Seigneur. Et alors, il se met à genoux, il dit, mais Seigneur, que fais-tu là? Où vas-tu? Où vas-tu se dominer, n'est-ce pas? Où vas-tu, Seigneur, en latin? Et le Seigneur lui répond, je vais me faire crucifier à nouveau, puisque toi, tu quittes Rome, tu quittes l'endroit de la persécution, et bien moi, je vais me faire crucifier à nouveau. Pierre comprend la vision que le Seigneur fait, il retourne à Rome, il retourne dans le cirque où les chrétiens sont en train d'être dévorés par les lions, et là, il les exhorte, évidemment, il est arrêté. Et alors, il est condamné à mort, condamné à être crucifié. Et se souvenant du reniement qui a été le sien, au moment de l'exécution, il demande aux soldats romains qui doivent le crucifier, d'être crucifié la tête en bas. Et d'après la tradition, donc, Pierre aurait été crucifié la tête en bas. Il semble que cette tradition soit assez juste, soit assez vraie. Mais alors, Paul, plutôt Pierre, serait venu à Rome vraiment dans les toutes dernières années de sa vie. Juste quelques autres, ou disons autour des années 60, autour de l'année 60, n'est-ce pas, il serait resté tout au plus 2 ou 3 ans à Rome. C'est sans doute là qu'il aurait dicté l'évangile de Marc, à son secrétaire qui était Marc, justement, et il faudrait voir dans l'évangile de Marc, l'évangile de Pierre, qui est le plus ancien des évangiles, en fait. Pas et donc, il aurait été mis à mort à ce moment-là. Mais, disons que son ministère à Rome a vraisemblablement été assez court. Et il n'est pas donc l'évêque que l'Église catholique nous affirme qu'il a été. Alors, voilà en gros, si vous voulez, la critique que l'on peut faire de cette vision catholique, n'est-ce pas, où finalement on peut dire que le pape remplace le Saint-Esprit. C'est ça. Le pape remplace le Saint-Esprit. Et je crois que quand les premiers catholiques ont reçu le baptême du Saint-Esprit, il y a une dizaine d'années de cela, je me souviens d'un moine qui disait ceci, que effectivement, maintenant que les catholiques avaient le Saint-Esprit, en quelque sorte, ils avaient le même pape. Et que dans le fond, le pape allait bientôt pouvoir aller prendre sa retraite, etc. En fait, comment? Oui, anticipé. En fait, quelques années plus tard, vous avez fait machine arrière, et le pape était très important, vous le disiez tout à l'heure, puisque l'Observatore Romano, lu tous les matins, et amené par courrier spécial directement de Rome, permettait aux chrétiens fidèles d'avoir la révélation du Saint-Esprit pour la journée d'une manière très précise. Alors, voilà donc cette énorme ambiguïté qui est là. Et c'est la raison pour laquelle, évidemment, en tant que chrétien issu de la Réforme, l'institution papale est quelque chose d'absolument inacceptable. Même dans sa définition actuelle, celle du ministère de l'Unité, tant que, de toute façon, le ministère de l'Unité, c'est le ministère apostolique, encore aujourd'hui. Les apôtres, non plus les apôtres successeurs des 12, mais les apôtres du type de l'Éphésiens 4. Dieu a donné des apôtres, des prophètes, des évangélistes, des docteurs et des pasteurs. Et là, nous sommes dans un type d'apôtre différent des 12. Les 12 ont un ministère spécial. Ce sont les 12 apôtres de l'agneau. C'est comme ça que l'Apocalypse les appelle. Ils ont la fonction d'être des fondements. On voit ça toujours dans l'Apocalypse. Et puis ensuite, il y a des apôtres en très grand nombre, aussi nombreux que le Seigneur les appellera. Ça, on sait par exemple que Barnabas était apôtre. Mais il n'était pas des 12. Paul était apôtre, il n'était pas des 12. Bien qu'il y avait un statut un peu spécial, comme on l'a vu tout à l'heure. Mais le Nouveau Testament laisse très clairement entendre qu'il y avait d'autres apôtres. Et une des fonctions d'apôtre, comme aujourd'hui, n'est-ce pas, c'est d'être justement ce ministère d'unité entre les églises. N'est-ce pas? Mais le ministère d'unité ne doit pas être un ministère unique, en aucune manière, le ministère d'un seul homme. Et ce qui doit primer n'importe comment et toujours, c'est la direction du Saint-Esprit. Le plus grand des prophètes, le plus grand des apôtres est faillible. Pierre était faillible. Il s'est fait reprendre par Paul. Paul était faillible. Il était infaillible quand il parlait par le Saint-Esprit pour ce qui est de la révélation du Nouveau Testament. En dehors de ça, personne n'est infaillible. Les prophéties doivent être jugées, même les prophéties des plus grands des prophètes. Et c'est pourquoi nous ne pouvons pas mettre les prophéties qui viennent actuellement du Saint-Esprit sur le même plan que la parole de Dieu. Pas, outre le caractère circonstanciel de ces prophéties, elles n'ont pas la même autorité. Et le ministère d'unité est un ministère qui est soumis au Saint-Esprit et non pas l'inverse. Le Saint-Esprit n'est pas soumis au ministère qui a la fonction, comme disent les catholiques, de l'unité. Car dans le fond, le pape a le monopole du Saint-Esprit. Là, c'est lui qui décide qui va être saint, qui va pas être saint, n'est-ce pas, qui va sortir du purgatoire dans 1000 ans, dans 500 000 ans, etc. Alors, je caricature, bien sûr, un peu. Mais en fait, c'est un peu ça qu'on a vu. Et c'est pourquoi, en tant que chrétien issu de la réforme, l'institution papale, ça, c'est quelque chose qui ne passe pas. Alors, évidemment, le catholicisme ne peut pas remettre ça en question. Il est très fier de l'institution papale. L'institution papale, c'est la clé de voûte du système. Enlever le pape, il n'y a plus d'église catholique. Enlever le pape, il n'y a plus d'église du tout. Pour eux, l'église, c'est cette tradition, cette transmission, n'est-ce pas, cette chaîne qui va depuis Saint-Pierre jusqu'à Jean Paul II, et puis au-delà, si le Seigneur tarde à venir, etc. Et c'est ce qui fait la pérennité de l'Église, c'est ce qui fait son caractère imposant, n'est-ce pas? Elle s'est trompée parfois, oui, c'est vrai, elle est faillible, elle est humaine, mais elle a toujours été préservée divinement en la personne de ses papes des erreurs essentielles, elle est toujours restée d'aplomb sur l'essentiel. Même si ponctuellement il y a eu des erreurs qui ont été faites, la munition, des petites bagatelles sur lesquelles on peut passer rapidement, mais tout ce qui est essentiel est resté fidèle grâce à la direction du Saint-Esprit qui s'est incarné dans les papes. Alors là, il y a quelque chose d'irréductible entre le chrétien issu de la réforme et puis le catholicisme. À partir du moment où le catholique remet en question l'institution papale, il n'est plus catholique. Il y a des catholiques de base. Mais au niveau de la hiérarchie, c'est absolument impossible. Alors voilà, en gros, si vous voulez que l'on se situe ce problème de l'institution de l'État, qui est cette clé de voûte, finalement, du système catholique, du système ministère, nous avons parlé la dernière fois, du clergé. En gros, la clé de voûte est évidemment l'institution. Voilà, si vous avez des questions rapidement à poser.
1: Mais ça, c'est comme pour faire du jour au lendemain, quoi.
0: On fait du jour au lendemain.
1: Alors, à partir de quand on va pouvoir se fixer?
0: C'est fixé très vite quand même. C'est fixé, disons, après les premiers conciles. Enfin, oui. En fait, disons, au Moyen-Âge, au moment des invasions barbares, quand l'Empire romain d'Occident s'écroule, et que l'Église devient en quelque sorte le support qui sauve l'héritage du monde gréco-latin, et qui reprend aussi une fonction temporelle très importante à ce moment-là. Le pape devient le chef de Rome à ce moment-là.
1: Et c'est dans ce contexte que j'ai vu la cité de Dieu, c'est de vous.
0: Ah oui, c'est ça, oui. Exactement. L'Église qui se confond avec la société civile. Le système constantinien. Ça fait tant de tort à l'Église. Comment ils ont laissé? Parce que justement, ils avaient été chassés de leurs états par des troubles politiques. donc accordé là-bas à Avignon. Mais ça a toujours été considéré, s'il leur avait été donc accordé là-bas à Avignon, mais ça a toujours été considéré dans l'histoire

0: entre 1870 et 1936, jusqu'à Mussolini. J'étais prisonnier avant. Alors, les papes sont choisis par le décartino, par le collège décartino, qui ont justement pour fonction essentielle d'être ceux qui élisent le pape. Le pape de son vivant désigne les cardinaux. Hein, quand un cardinal meurt, regarde, c'était 120, je crois. Et je crois que c'est Paul VI plutôt qui a nommé des nouveaux cardinaux, notamment des cardinaux du tiers-monde, des noirs, etc. Et alors, lorsque le pape meurt, le pape en titre, en principe, les papes sont éligibles à vie, sont élus à vie. Hein. Éventuellement, ils pourraient démissionner, mais en fait, ça ne s'est jamais fait. Ça s'est jamais fait. Mais quelquefois, les papes ont terminé tragiquement, soit qu'ils ont été assassinés ou empoisonnés, soit qu'ils ont été déposés. Il y a eu des temps où il y avait des antipapes. Alors, il y avait par exemple, à une certaine époque, un premier pape qui avait été déposé pour, parce que son élection n'était pas valable, on considérait comme valable, on avait élu un deuxième, et la bagarre, c'était le combat des chefs, un petit peu comme l'Astérix. Alors, du coup, le conclave de l'Assemblée avait élu un troisième pape, après avoir déposé les deux premiers. Si bien il y avait trois papes en vie, enfin, c'était terrible. Alors, par exemple, c'était Jean XXIII qui était l'antipape. C'est pour ça que, en fait, Jean XXIII n'est pas reconnu dans la nomenclature des papes ou de l'Église catholique.
1: Ce qui fait qu'il a pu être repris par l'autre.
0: Par l'autre, celui, le Jean XXIII moderne. Alors, lorsque le pape meurt, les cardinaux électeurs se rassemblent à Rome, au Vatican, dans la chapelle Sixtine, en conclave, ce qu'on appelle le conclave. C'est-à-dire qu'ils sont enfermés à clé parce que, justement, au Moyen-Âge, il y avait de telles bagarres et pressions. Il y a des partis, des véritables partis, alors ils étaient payés pour élire un tel, etc. Et puis alors ils étaient menacés de mort s'ils ne votaient pas bien. Quoi. Alors pour éviter toute pression, pour que les choses se fassent tout à fait conduites par le Saint-Esprit, le pape, les cardinaux sont enfermés hermétiquement dans la chapelle Sixtine, les portes sont fermées, on ne peut pas s'approcher par des guichets. Et puis ça dure aussi longtemps qu'ils ne sont pas d'accord. Ils ont simplement aussi longtemps qu'ils ne sont pas d'accord. Ça peut durer très longtemps. Alors tous les soirs, les bulletins de vote sont brûlés. Et alors il y a une fumée spéciale qui sort. Si c'est une fumée blanche, c'est que le pape n'a pas été élu. C'est qu'on ne s'est pas mis d'accord sur un pape.
2: Ou le contraire, je crois.
0: Ou c'est l'inverse, une fumée noire.
2: Cette fumée noire, c'est
0: la fumée blanche. C'est ça, une fumée noire qui indique que le scrutin. Nul, quoi, il n'y a pas encore de pape. Puis le matin, où il y a une fumée blanche alors qu'il sort, bah, c'est quand même le pape est élu, alors qu'il vient ouvrir les portes, c'est pas grave. Et le nouveau pape sort au balcon, donner sa bénédiction, urbi et orbi. C'est un des cardinaux obligatoirement. Enfin, pas vraiment, vous pouvez dire n'importe qui.
2: C'est un petit peu n'importe même à laïcité.
0: Ouais. Mais en fait, c'est toujours un cardinal. Et c'était jusqu'à ces derniers temps, toujours un italien.
1: Qui fait que Jean-Paul II,
0: Jean-Paul II est la première exception à la règle. Et il a effectivement de grands problèmes avec la curie romaine parce qu'il est un pape polonais. Enfin, il est tout à l'heure. Il s'en laisse pas, c'est ça, mais c'est vrai.
1: Non, il s'en laisse plus avant.
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Bien. Quand nous disons traduction ancienne de la Bible, il y a en fin de compte trois grandes catégories essentielles et des catégories secondes. La plus importante traduction ancienne de la Bible est bien entendu la traduction grecque des Septante. Et puis finalement, les traductions grecques qui en découlent. On trouve ensuite, un petit peu plus tard, une autre grande catégorie de traductions qui sont les traductions latines, notamment la fameuse Vulgate de Jérôme. On trouve aussi alors une catégorie particulière de traductions qui sont les traductions en araméen qu'on appelle les targoum, qui sont plus des traductions paraphrases que des traductions proprement dites, mais qui sont quand même intéressantes pour la compréhension du texte biblique, car là nous voyons comment on comprenait le texte biblique à cette période-là. Et puis ensuite, après ces trois grandes catégories de traductions, on trouve des catégories secondes, des vieilles versions en arabe, en vieux slave, slavon, en éthiopien, en copte, en syriaque, etc. Bon, ça on aura l'occasion de voir. Donc on va commencer, à tout seigneur, tout honneur, on va commencer par la fameuse traduction des Septante. Et là on va s'y arrêter pas mal parce que c'est une traduction très très importante. C'est à Alexandrie que, après la conquête d'Alexandre le Grand et la fondation d'Alexandrie, puisque Alexandrie est une ville fondée par Alexandre qui porte son nom, que s'est développée une langue particulière, c'est-à-dire que le grec s'est répandu dans tout l'empire conquis par Alexandre le Grand, et particulièrement en Égypte. Bon, cette langue n'est pas le grec classique. Le grec de Démosthène ou du siècle de Périclès, c'est un grec beaucoup plus simple, parce que le grec est quand même une langue difficile, et pour des gens dont le grec n'était pas la langue maternelle, ça pouvait poser quelques problèmes. Et aujourd'hui, n'est-ce pas, on connaît beaucoup mieux cette langue, ce grec de l'empire hellénistique, si vous voulez, des empires hellénistiques qui sont issus des conquêtes d'Alexandre le Grand. Et on s'est rendu compte que, finalement, ce grec-là était un grec qui se rapprochait du grec de la version des Septante, et aussi, alors à une autre époque, un grec encore beaucoup plus simple, beaucoup plus simplifié, a été le grec du Nouveau Testament. Il y a par conséquent, sur le plan linguistique, une filiation entre la version des Septante, ça veut dire la version de l'Ancien Testament uniquement, et puis, finalement, le Nouveau Testament, qui, comme on le sait, a été directement écrit, lui, en grec. Après la mort d'Alexandre et la division de son empire, l'Égypte, comme on le sait, est passée sous la domination des Ptolémées d'Égypte, qui était un des généraux d'Alexandre, qui s'est proclamé roi d'Égypte, et qui a attiré dans son empire de très très nombreux juifs. Tant et si bien que ces juifs ont été connus de la population, ils avaient une grande influence, et on savait qu'ils avaient des livres extrêmement précieux, qui étaient la Torah, les livres de la Torah. Au début, bien sûr, ces Juifs lisaient la Torah en hébreu, mais très vite, après deux ou trois générations, bien sûr, l'hébreu n'a plus été la langue parlée de ces Juifs d'Égypte. Leur langue était le grec, comme n'importe qui d'autre. Et ça posait déjà un certain problème, dans ce sens qu'ils continuaient à lire dans la synagogue la Bible, et même en dehors de la synagogue, la Bible en hébreu, bien sûr, il n'y avait pas de Bible dans une autre langue, mais les jeunes, en particulier, avaient de plus en plus de mal à la comprendre. Et puis, il y avait un autre phénomène, c'est que la population non-juive d'Alexandrie était très intéressé par les livres sacrés des Juifs et aurait bien voulu pouvoir les connaître et bien pouvoir les lire. Et au début du IIe siècle, il y a eu donc tout un effort qui a été fait dans ce domaine-là. C'est sous Ptolémée Soter que ce dernier a créé la fameuse bibliothèque d'Alexandrie, dans laquelle il cherchait à rassembler tous les livres qui existaient alors, dans le monde entier, du moins le monde qui était connu à cette époque-là. Il voulait faire d'Alexandrie le centre de la culture mondiale,
et y rassembler absolument tout ce qu'on pouvait trouver au point de vue littérature. Évidemment, c'est quelque chose qui aujourd'hui serait impensable parce que la littérature mondiale a tellement grandi depuis 20 siècles que même la plus grande des bibliothèques du monde ne pourrait pas contenir tous les livres qui ont été écrits. Mais à l'époque qui nous intéresse, c'était envisageable, n'est-ce pas? Et son successeur, qui se nommait Ptolémée Philadelphe, a demandé que les livres saints des Juifs figurent aussi dans cette fameuse bibliothèque d'Alexandrie. Et là, nous avons un récit qui nous a été rapporté par un document qu'on appelle la lettre d'Aristas, qui date du IIe siècle avant Jésus-Christ, et qui nous rapporte en détail cette histoire, n'est-ce pas, de la version des Septante. La lettre d'Aristas n'est pas un document facile à manier, parce que, à côté de données historiques absolument certaines, la lettre d'Aristas semble contenir un certain nombre d'aspects légendaires. En effet, la version des Septante, qui devait donc découler de ce travail, était devenue, quelques siècles plus tard, une traduction qui avait une valeur de sainteté, si vous voulez, au moins égale chez les juifs hellénistiques, puis ensuite chez les chrétiens, à la version hébraïque, au texte original hébraïque. Et alors, pour en asseoir l'autorité, à côté de la version hébraïque, on a été amené à ajouter un certain nombre d'éléments qui sont vraisemblablement légendaires. Voyons ce que nous dit exactement cette lettre d'Aristas. Elle nous dit que donc, ce fameux roi d'Égypte, Ptolémée Philadelphe, avait demandé aux Juifs, n'est-ce pas, de non seulement leur fournir une copie de leur livre saint, mais aussi d'en faire une traduction. Une traduction en grec, qui soit donc accessible à tous ceux qui souhaiteraient la consulter dans la fameuse bibliothèque d'Alexandrie. Les Juifs d'Alexandrie, notamment, il y avait un certain Démétrius qui semble avoir été quelqu'un qui nous a communiqué cette fameuse tradition, ont répondu que finalement ils ne se sentaient pas suffisamment compétents pour faire ce travail parce que finalement l'hébreu n'était pas tellement leur langue. Et alors, une lettre a été envoyée par les représentants de la communauté juive au grand prêtre qui se trouvait à Jérusalem, pour lui demander d'envoyer des traducteurs compétents pour répondre à la demande du roi. Que somme toute, les Juifs d'Alexandrie estimaient que ce désir du roi était fort louable et qu'on devait donc y répondre, et qu'on veuille bien envoyer à Alexandrie, au roi, n'est-ce pas, les meilleurs experts en langue hébraïque et grecque, n'est-ce pas, de telle manière que la traduction puisse être le plus fidèle possible. Au reçu de cette lettre, le grand prêtre s'est fort réjoui, et il a envoyé, donc, à la demande des Juifs d'Alexandrie, 70 anciens d'Israël. Bon, alors là, justement, se pose le premier problème, la question de la légende. 70, c'est un chiffre un peu symbolique, n'est-ce pas? C'était le nombre, selon la Genèse 10, le nombre des nations qui sont sorties de Babel. C'est la tour de Babel. Les gens de Babel se sont divisés en 70 nations. Et dans la tradition juive, 70, c'est le nombre des nations. Par conséquent, ici, on voyait 70 anciens, ça voulait dire que l'on se préparait à faire une traduction pour les nations. Une Bible qui deviendrait la Bible des nations, ce qu'a été, n'est-ce pas? Alors, on peut se poser une première question. Y avait-il effectivement 70 traducteurs de la Bible? D'où le nom de Septante qu'on donne à cette traduction, la version des Septante, parce qu'elle était traduite par 70, Septante en vieux français, ou en français fédéral, comme disent les Suisses, n'est-ce pas? Et en belge, je crois que les Canadiens aussi parlent de Septante, je crois. Hein. Octante, nonante, etc. Bon, ça. 80, ils disent les Suisses, 80, 90, etc. Voilà. Alors, était-il vraiment 70 ou est-ce un aspect légendaire? Ça, on ne peut pas trancher. Bon, reprenons notre récit tel qu'il se trouve dans la lettre d'Aristas. Les 70 anciens arrivent en Égypte, à Alexandrie. Ils sont reçus en grande pompe par le roi Ptolémée Philadelphe, qui quand même se méfie. Et il dit, voilà, pour éviter toute,
toute supercherie, parce que donc finalement l'idée c'était que ces 70 anciens étaient des gens qui étaient remplis du Saint-Esprit et que, qui allaient faire une traduction qui serait inspirée par le Saint-Esprit, de telle manière que la traduction qui allait sortir de leur travail serait une traduction qu'on pourrait mettre, comme je disais tout à l'heure, au même plan que l'original hébreu. Bon, on voit tout de suite ici que, effectivement, ou bien il y a eu un miracle extraordinaire, ou bien ici nous sommes en pleine légende. Alors, pour éviter toute supercherie, pour être bien sûr que c'était le Saint-Esprit qui allait inspirer ces hommes, Ptolémée Philadelphe s'est dit, bon, ben, si c'est vraiment qu'ils sont conduits par le Saint-Esprit, le Saint-Esprit ne va pas leur dicter 70 traductions différentes. Il va les amener à une seule et même traduction. Alors, on va les isoler pendant toute la durée de leur travail. Ils ont été enfermés dans des cellules, à double tour, sans pouvoir sortir. On leur a porté à manger matin, midi et soir. Et puis, ils n'avaient absolument aucun contact les uns avec les autres. Et ils n'avaient absolument aucun contact avec des gens du dehors, si ce n'est ceux qui leur apportaient à manger. Bon, le travail a commencé donc en 285. Et selon donc les sources qui nous sont arrivées, il y a eu là un travail qui a commencé selon, d'abord sur la loi. Ça veut dire qu'il y a eu d'abord la Torah simplement qui a été traduite. Ça, c'est ce qui semble être. Mais là, nous sommes déjà dans la légende parce que finalement, tout a été fait à un temps record, d'après la lettre d'Aristas. Et puis, au bout de même jour, n'est-ce pas, les 70 traducteurs ont remis leur travail au roi. Et on a comparé, bien sûr, leur travail. Et miracle extraordinaire, les 70 versions étaient identiques en tout point, mot à mot. Le miracle était donc évident, et la conclusion s'imposait d'elle-même, c'est qu'elle était véritablement inspirée par le Saint-Esprit. Bon. Ça, c'est magnifique, mais bon, je crois que là, tous les historiens sont d'accord pour dire que là, nous sommes en pleine légende, et que sur ce plan-là, du moins, la lettre d'Aristas est une fiction. Quand on examine la version elle-même, sans a priori et sans se laisser conditionner par cette fameuse fiction, on se rend compte que la version des Septante n'a pas été réalisée par des Juifs qui sont venus d'Israël, mais bien par des Juifs qui étaient eux-mêmes d'origine alexandrine, hellénistique, n'est-ce pas ? Comme ça ressort très, très nettement des mots et expressions de cette Bible, qui est en tout point le dialecte qui était parlé à Alexandrie, dont nous avons parlé tout à l'heure, et que maintenant on commence à connaître beaucoup mieux. Deuxième élément qui nous empêche de recevoir la lettre d'Aristas comme un document historique, c'est qu'en 285, les Juifs d'Israël n'avaient pas suffisamment de relations avec les Grecs pour être capables, eux, de maîtriser le grec d'une manière suffisante pour faire une traduction. Bon, donc, quelle est, en fin de compte, l'origine de la version des Septante ? Rappelons, continuons là, l'appeler version des Septante, même si nous savons bien qu'elle n'a pas été traduite par 70 anciens, mais bon, c'est devenu un nom traditionnel que l'on emploie maintenant d'une manière courante. En fait, il y a un autre élément à prendre en compte, c'est qu'à cette période, 3e siècle, d'autres tentatives de traduire la Bible hébraïque en grec avaient déjà eu lieu. Ce n'est pas donc la première tentative qui a été faite. Et est-ce que cette Bible a été traduite pour des non-juifs ou pour les juifs eux-mêmes ? Finalement, on peut se poser la question. Parce qu'il est certain que les juifs d'Alexandrie ne parlaient plus l'hébreu, j'ai fait allusion tout à l'heure. Et en fin de compte, elle a surtout été utilisée, cette Bible, dès qu'elle a été réalisée, par les Juifs d'Alexandrie, beaucoup plus que par les non-Juifs. Et c'était pour eux une aubaine que d'avoir la Bible dans leur langue, tant et si bien qu'on peut se demander si, en fin de compte, ce ne sont pas eux, les Juifs d'Alexandrie eux-mêmes, qui ont demandé que cette Bible soit traduite pour leur propre usage, à eux, beaucoup plus que pour répondre aux besoins du roi.
Quand on l'examine également, on se rend compte qu'il y a différents niveaux de traduction. Ça veut dire que elle est d'inégale valeur et manifestement elle a été traduite par des traducteurs fort différents et non pas dictée par le Saint-Esprit comme le dit la lettre d'Aristas. Et d'autre part que elle a été faite à différentes époques. Les textes auxquels je faisais allusion tout à l'heure mentionne que d'abord il y a eu la traduction de la Torah. C'est vraisemblable. Et la Torah, par exemple, les cinq livres de Moïse, sont les livres qui sont les mieux traduits, les plus fidèles par rapport au texte original. Deuxièmement, il est certain que les traducteurs de la Septante n'avaient pas les scrupules, qui sont les traducteurs, ceux des traducteurs modernes, enfin jusqu'à une certaine époque du moins, et que, enfin du moins ce qu'on a essayé de faire nous quand on a fait la colombe, la théologie des traducteurs de la Septante affleure dans leur traduction, ce qui est une très très mauvaise traduction. À partir du moment où une traduction reflète la théologie du traducteur, on peut dire que c'est une mauvaise traduction. C'est une traduction qui n'est pas honnête. Car le traducteur doit faire un travail exact, un travail scientifique, et par conséquent faire abstraction de ses propres opinions religieuses. Il y a aussi une difficulté sur laquelle se sont heurtés les traducteurs de la Septante, c'était la difficulté de traduire un certain nombre de termes religieux juifs qui étaient dans le langage païen. Par exemple, le mot Torah. Comment traduire le mot Torah? Il n'y a pas d'équivalent dans aucune autre langue. Et là, les traducteurs de la Septante nous ont rendu un très très mauvais service. Ils ont traduit le mot Torah par nomos, loi en grec. D'où le mot de loi qu'on retrouve par exemple dans le Nouveau Testament. Les auteurs du Nouveau Testament, qui se basaient sur la version des Septante en grande partie, même si ce n'était pas le seul texte qu'ils avaient à leur disposition, ont repris aussi ce terme, n'est-ce pas? Et puis finalement, c'est maintenant quelque chose de répandu. La loi et les prophètes, la loi de Moïse, etc. Ce qui est presque, c'est pas vraiment un contresens entièrement, si vous voulez. Mais c'est un mot qui appauvrit considérablement le mot Torah. Bon, vous allez me dire comment pouvait-on faire autrement, je ne sais pas. À la limite, est-ce qu'il n'aurait pas mieux valu garder le mot Torah lui-même? Bon, enfin je ne sais pas. Là, toujours est-il que ça a été l'option des traducteurs de la Septante. C'est peut-être pas la meilleure chose qu'ils aient faite à ce niveau-là, n'est-ce pas? Bon, autre moyen que les Septantes ont trouvé, ils ont traduit par des périphrases. Ils ont traduit par des périphrases, des termes qui leur semblaient parfois difficiles à traduire. En 139 avant Jésus-Christ, un homme comme Jésus ben Sira, qui a écrit le livre du même nom, La Sagesse de ben Sira, qui est un livre apocryphe, n'est-ce pas, écrit que, bon, il reconnaît qu'il y a un décalage entre la version hébraïque, le texte hébraïque original, et puis la version des Septante. Donc, il émet des réserves, si on veut, sur la valeur de la traduction des Septante. Mais pour les Juifs d'Alexandrie, ça va être une Bible canonique, ça va être une Bible inspirée. Et finalement, toute la diaspora hellénistique, grecque, emboîtera le pas. Et puis finalement, l'Église chrétienne aussi. C'est pas, par exemple, dans l'Église grecque, dans l'Église d'Orient, c'est encore la version officielle, si vous voulez, comme c'était le cas pour la Vulgate, pour l'Église latine, jusqu'au Concile de Vatican II, finalement. C'est Vatican II qui a décidé de revenir aux originaux hébreux et grecs, mais jusqu'alors, c'était la Bible latine qui faisait autorité. Souvent, cette Bible suivait le texte samaritain, nous avons vu pourquoi, parce que vraisemblablement, elle a été traduite sur des documents qui étaient autres que le texte massorétique lui-même. Alors là, ce n'est pas de la faute des traducteurs, c'était le fait qu'ils avaient des documents qui n'étaient pas ceux de la Massora. Mais parfois, elle diverge de la Torah samaritaine, surtout, n'est-ce pas, lorsqu'il y a des notions importantes. Comment s'expliquer cette différence? Est-ce que les auteurs étaient conscients, n'est-ce pas, les traducteurs étaient conscients des insuffisances du texte samaritain? Je ne sais pas exactement. Bon, les apôtres aussi corrigeront souvent la version des Septante quand ils estiment qu'elle n'est pas fidèle à l'original. Et si les apôtres utilisaient, bien entendu,
La version des 70, quand ils avaient affaire avec les non-juifs, et c'était logique, c'était normal, ils étaient suffisamment au fait, n'est-ce pas, de la traduction exacte, n'est-ce pas, pour la corriger lorsqu'ils estimaient qu'elle s'était éloignée du texte massorétique, du texte original qui était à leur disposition. Les apôtres ont fait un travail très très sérieux, le Nouveau Testament a fait un travail très très sérieux à ce niveau-là, et ce qui prouve, entre parenthèses, que l'Église chrétienne, primitive du moins, n'était pas tombée dans ce piège dans lequel étaient tombés les juifs hellénistiques, à savoir qu'ils mettaient sur le même plan que le texte hébraïque, le texte grec des Septante. Mais les apôtres l'utilisaient tout naturellement parce que finalement, ils n'avaient pas grand-chose d'autre à se mettre sous la dent. Et qu'ils n'avaient ni le temps, ni le goût, peut-être, de refaire une traduction grecque de la Bible. Ils estimaient que finalement, pour l'essentiel, cette version était suffisante, quoi. D'autre part, il est probable aussi qu'ils l'ont fait parce que cette Bible était une Bible qui était familière aux lecteurs auxquels ils s'adressaient. Parce que la plupart des païens, n'est-ce pas, qui se sont convertis au christianisme, étaient des gens qui étaient dans la mouvance de la synagogue. C'était des craignants Dieu, des prosélytes, des gens qui étaient intéressés par la foi d'Israël et qui, même avant de connaître l'Évangile, étaient déjà familiers de la Bible hébraïque, au travers de la traduction des Septante en particulier. Donc, si vous voulez les mettre en contact d'une autre Bible, ça aurait été un peu les dépayser pour les apôtres. Alors, ils ont gardé, finalement, ce qu'ils avaient sous la main, se réservant de la corriger lorsque, évidemment, encore une fois, ils estimaient nécessaire de le faire. Bon, cette Bible, de ce fait, a pour nous, chrétiens, un intérêt particulier, puisqu'elle était quand même la Bible des auteurs du Nouveau Testament, finalement. Et elle est quand même celle qui est la plus souvent citée par le Nouveau Testament lorsque elle ne s'éloigne pas du texte original, n'est-ce pas? Par exemple, elle a parfois des traductions qui sont géniales, au contraire. Bon, il y a des traductions qui sont à côté de la plaque, et d'autres qui sont très bonnes. Par exemple, le fameux texte d'Ésaïe 7, « La Vierge deviendra enceinte », la Alma, dit le texte hébraïque, deviendra enceinte et enfantera un fils qu'on appellera Emmanuel, qui est cité par Matthieu, donc en grec, l'est à partir de la traduction des Septante. Et les Septante, donc, on traduit le mot Alma par Parthénos, la Vierge. Ils avaient raison de le faire. Mais Alma, si vous voulez, on a discuté. Et on a discuté, et on discute encore, notamment dans le judaïsme traditionnel, de la traduction du mot Alma. En général, c'est une Vierge. Dans la Bible, n'est-ce pas? Bon, exceptionnellement, je dis bien exceptionnellement, c'est une jeune femme, vierge ou non. Hein. Il y a deux ou trois cas dans l'Ancien Testament où le mot Alma est employé dans ce sens-là, d'une jeune femme mariée. Bon, mais il est évident que dans le contexte d'Ésaïe 7, il ne peut s'agir que d'une vierge, puisque là, il s'agit d'un miracle, un signe. Le Seigneur donnera un signe, la Vierge deviendra enceinte. Bon, une jeune femme mariée qui devient enceinte, vous comprenez bien que ce n'est pas un très grand miracle, ça va de soi. Et que par conséquent, pour que le miracle soit flagrant, il faut qu'il s'agisse bien d'une vierge. Ce que n'importe quel lecteur qui réfléchit un petit peu, peut trouver de lui-même sans qu'on soit sorti de Polytechnique pour autant. Bon, ce qui fait que les Septante ont traduit par Parthénos, la Vierge, tout simplement, n'est-ce pas? Bon, alors c'est très intéressant, n'est-ce pas? Parce que là, si vous voulez, cette discussion que les Juifs ont relancée après le christianisme pour une raison évidente, n'est-ce pas? C'est qu'ils n'acceptaient pas la naissance miraculeuse de Jésus, la divinité de Jésus. Par conséquent, pour eux, jusqu'à aujourd'hui, n'est-ce pas? Il faut que la Alma d'Ésaïe 7 soit une jeune femme mariée. N'est-ce pas? Alors, il y a controverse depuis cette époque-là jusqu'à nos jours avec le judaïsme, n'est-ce pas? Et maintenant, un certain nombre de théologiens chrétiens libéraux parce qu'ils ont tout balancé aussi, ça c'est facile pour eux, ils préfèrent expliquer, n'est-ce pas, la naissance de Jésus par quelque chose de naturel, Jésus étant le fils de Joseph, n'est-ce pas, plutôt que par une intervention du Saint-Esprit. Mais justement, la traduction des Septante, qui est authentifiée dans cette traduction-là par le Nouveau Testament, tranche le débat. Pour nous qui croyons à l'inspiration de l'Écriture, la Alma d'Ésaïe 7 est bien une vierge. Et il faut bien traduire par une vierge. C'est pourquoi je me suis heurté avec ce cher monsieur Kuhn, lorsque dans sa traduction du Sator, n'est-ce pas, il avait traduit Alma par jeune femme.
Nous avons eu un échange épistolaire assez vif à ce sujet-là, n'est-ce pas? Et finalement, je lui ai ressorti cet argument que j'ai cité tout à l'heure. Si c'est une jeune femme mariée, alors tout le sens du passage disparaît, parce que, encore une fois, une jeune femme mariée qui devient enceinte, ce n'est pas un miracle. Or là, manifestement, le Seigneur donne cette naissance d'Emmanuel, de l'Emmanuel, comme étant le résultat d'un miracle. Donc il ne peut s'agir que d'une jeune femme non mariée, donc d'une vierge, ce qui est d'ailleurs en hébreu biblique le sens le plus général, le plus commun du mot Alma. C'est exceptionnel, encore une fois, que le mot Alma ne soit pas pris dans le sens d'une vierge. Ça arrive 2 ou 3 fois, mais c'est très rare. Bon, voilà. Alors ça, c'est l'intérêt, voyez-vous, de la Septante ici pour trancher ce genre de débat. D'autre part, il est clair aussi que les auteurs du Nouveau Testament ont écrit dans le style des Septante. Pourquoi ? Parce que parmi les Juifs hellénistiques, les Juifs de langue grecque, finalement, encore une fois, les chrétiens non-juifs étaient dans la mouvance du judaïsme hellénistique, eh bien, c'était leur manière de s'exprimer quand ils parlaient des choses de Dieu. C'est une des raisons d'ailleurs pour lesquelles les juifs non-croyants ont rejeté la version des Septante après l'avènement du christianisme. Et on a donc demandé, après le christianisme, que 2 autres traductions grecques soient faites à l'usage des juifs, par exemple en 126 après Jésus-Christ, et il y a eu ce qu'on appelle la version d'Aquila, qui diffère des 70 justement parce qu'elle est une traduction beaucoup plus littérale. La version des 70 n'est pas une traduction littérale. Tandis que celle d'Aquila, c'était... Bon, celle d'Aquila, ça a pratiquement disparu. Il ne nous reste plus que quelques fragments aujourd'hui. Et puis, il y a... Bon, c'était certainement une traduction aussi qui avait été adoptée par les Ibionites, cette secte judéo-chrétienne des premiers siècles qui niait la divinité de Jésus, qui était véritablement hérétique. Et puis ensuite, la deuxième version alors utilisée par les Juifs, c'était la version de Théodotion, qui a été... D'ailleurs, dans la version des Septante, il y a un livre qui est pris de la version de Théodotion, parce qu'il a été perdu pour des raisons qui nous échappent. C'est le livre de Daniel. Le livre de Daniel n'est pas... si vous prenez par exemple une version de la Septuaginta, des Septante, si vous voulez, que vous achetez en librairie, en magasin spécialisé, parce qu'on ne trouve pas ça évidemment à Continent ni dans les grandes surfaces, vous imaginez bien. Mais si vous l'achetez, vous prenez le livre de Daniel, vous sachiez que c'est pas la traduction des Septante, le livre de Daniel. Pour tous les autres livres, c'est la traduction des Septante, sauf pour le livre de Daniel. Parce qu'il a disparu, on ne sait pas trop pourquoi, ni dans quelles circonstances. Et finalement, les anciennes versions, les anciennes copies de la version des Septante qui sont à notre disposition, par exemple, les 3 onciaux, ce qu'on appelle les 3 manuscrits onciaux du Moyen-Âge, qui sont le Sinaiticus, le Vaticanus et le Chisianus, qu'on appelle onciaux parce qu'ils sont tous écrits en majuscules, ont été obligés d'intégrer la version de Théodotion pour ce qui est du livre de Daniel, pour des raisons qu'on ignore. Mais il faut le savoir, c'est tout, n'est-ce pas? Encore une fois, les premiers chrétiens n'acceptaient pas la doctrine l'inspiration de la version des Septante. Par exemple, Origène rejette cette inspiration et il fait lui-même un travail de critique sur la version des Septante. Et Origène va publier un ouvrage monumental, s'appelle les Exaplats, c'est-à-dire qu'il va rassembler en 5 ou 6 colonnes toutes les versions anciennes de la Bible, enfin les versions de son temps qui ne sont pas anciennes pour lui, qui sont modernes pour lui, bien entendu, puisqu'il vit au IIe siècle après Jésus-Christ, au IIe siècle. Et donc, il prend, dans la colonne de gauche, vous avez le texte hébreu, ensuite vous avez la version des Septante. Ensuite, vous avez la version de Théodotion, et ensuite, vous avez des traductions araméennes, etc., et en syriaque. Voilà, en gros, si vous voulez, comment se présente cet ouvrage monumental qu'on appelle les Exaplats, parce qu'il y a 6 colonnes, donc 6 versions différentes qui sont étudiées par Origène.
Bon, oui, c'est ça. C'est la troisième qui est la version de Théodotion. Et puis ensuite, il y a trois autres versions grecques. Bon, cet ouvrage a été copié par ses disciples, mais alors les disciples ont fait un travail qui n'était pas au niveau des scribes juifs, n'est-ce pas? Et ils ont introduit de très très nombreuses erreurs, si bien qu'aujourd'hui, les exemplaires d'Origène n'ont plus aucune utilité pour les critiques. Bien que lui ait fait un travail très sérieux, mais ses disciples l'ont saboté complètement, quoi. La version qui est la plus fidèle, c'est la version en syriaque, hein, des exemplaires d'Origène. Bon, finalement, le texte des 70 a été fixé au IVe siècle par l'Église d'Orient. C'est aujourd'hui encore elle qui en est la gardienne en quelque sorte, n'est-ce pas? C'est la Bible des Pères de l'Église, et il est impossible d'étudier les Pères de l'Église sans faire référence à la traduction des 70. Bon, à partir des 70, on a fait aussi des traductions de la Bible dans d'autres langues, notamment... Les versions en vieux slave, qui étaient évidemment une filiale de l'Église grecque. Et bon, on sait que c'est la réforme qui reviendra au texte hébraïque traditionnel. Reprenons maintenant l'histoire de cette Septuaginta. D'abord, quelques généralités. Jérôme aussi s'est beaucoup penché sur la version des Septante. Non pas qu'il ait pris comme texte de base, mais quand il avait des doutes sur des traductions, par exemple la question de la Alma, il s'est référé à la version des 70. Bon, il n'a pas eu de problème à ce niveau-là, parce que c'était déjà clair du Nouveau Testament. Mais si vous voulez, l'histoire de la Alma nous permet de comprendre en quoi la version des Septante peut nous être utile. Bien. Elle comprend les 24 livres de l'Ancien Testament, et un certain nombre d'autres livres qui ne se trouvent pas dans le texte massorétique, et que l'on appelle pour cette raison livres apocryphes. Voilà, donc il y a ici, en plus des 24 livres de l'Ancien Testament, il y a des livres que l'on appelle apocryphes. Les livres apocryphes, qui signifient cachés, qui signifient... mystérieux, qu'on appelle aussi parfois livre pseudo-épigraphique ou pseudépigraphique, sont très très très nombreux. Il y a une très très vaste littérature apocryphe qui est connue à ce jour, on en a souvent parlé, et qui est la littérature qui s'étend, si vous voulez, dans la période qu'on appelle la période d'intertestament, ça veut dire la fin de l'époque perse jusqu'à la destruction, jusque même après la destruction du temple, du deuxième temple, n'est-ce pas? Ces livres apocryphes n'ont jamais été reconnus comme inspirés par le judaïsme officiel, le judaïsme rabbinique et notamment le judaïsme de Yavné. Nous avons vu que le canon de l'Ancien Testament a été définitivement arrêté par les rabbins de Yavné, les années 90, du 1er siècle. Et ils ont écarté, sans pitié, si j'ose dire, tous les autres livres, n'est-ce pas, qui dataient de cette période-là, c'est-à-dire de la période comprise depuis la fin de l'époque perse jusqu'à leur temps, jusqu'à leur époque. Donc, automatiquement, c'était aussi dire que les livres qui viendraient après ne pouvaient pas être ajoutés au canon de l'Écriture. Sur quels critères se sont-ils basés pour cela? Eh bien, sur un certain nombre de critères. Le premier, c'était le critère de la langue. Beaucoup de ces livres-là n'étaient plus écrits dans la langue des prophètes. Et d'ailleurs, pour ce qui nous concerne, ils ne sont parvenus non pas dans les originaux, mais souvent en grec, dans des traductions, ou même parfois en éthiopien, en copte, voire en vieux slave aussi, n'est-ce pas? Le deuxième critère, c'était le critère de temps. Les rabbins considéraient que depuis la fin de l'époque perse, c'est-à-dire depuis le dernier des prophètes, le prophète Malachi, l'Esprit Saint avait été retiré d'Israël. L'Esprit prophétique n'existait plus, donc il ne pouvait plus y avoir de livres inspirés. Et tous les livres qui se donnaient comme inspirés après étaient des faux,
Ça, c'était la principale raison pour laquelle ils ont écarté ces livres. Le troisième argument, c'était la pseudépigraphie, à savoir que pour donner une autorité à ces livres, autorité qu'ils n'avaient pas pour cette raison que j'ai indiquée tout à l'heure, les auteurs de ces livres apocryphes prétendaient avoir été enlevés au ciel. D'ailleurs, vous trouvez une condamnation de ce genre dans l'Épître aux Colossiens chez saint Paul, qui parle d'un homme qui est enflé d'orgueil, qui s'abandonne à ses visions, etc., etc. C'est à ça qu'il fait allusion. Et donc, avoir été l'objet de révélations particulières, notamment qui touchaient les choses dernières, les choses de la fin, l'Apocalypse. Et beaucoup de ces livres apocryphes sont des livres apocalyptiques. Et pour donner une autorité à ces livres, les auteurs de ces livres prétendaient que c'était des livres anciens, beaucoup plus anciens, qui dataient de l'époque, si vous voulez, où l'Esprit Saint existait en Israël, et qui ont été écrits par des grands hommes du passé. Depuis Enoch, voire même d'Adam, nous connaissons une apocalypse d'Adam. Enoch est celui qui est le plus le patron, si vous voulez, de la plupart de ces livres apocryphes. Bon, il y a Noé, il y a Malchizedek, qui est aussi un personnage mystérieux. Puis il y a des apocalypses d'Ésaïe, le grand prophète, etc. Donc ce sont des fraudes, ce sont des fictions. Et les rabbins de Yavné ne s'y sont pas trompés. Ne sont pas tombés dans les pièges qu'on leur tendait. Vous savez bien que les soi-disant livres d'Enoch n'avaient pas été écrits par Enoch, mais par des gens qui se faisaient passer pour Enoch. Donc des imposteurs, des menteurs. On prétend aujourd'hui qu'on n'avait pas la même notion de la vérité en ce temps-là qu'aujourd'hui, et que finalement, ça passait très bien à l'époque de biblique d'écrire comme ça sous un faux nom. Je pense que les hommes de cette époque-là avaient même une notion de la vérité qui était certainement plus sérieuse que nous, mais nous sommes dans un siècle de filous et de fraudeurs, et on considère que tout à fait normal de penser que les gens des époques qui nous ont précédés avaient le même esprit tordu que celui qui est le nôtre aujourd'hui, enfin de la plupart de nos contemporains du moins. Donc, si vous voulez, les rabbins ont écarté ces livres pour ces différentes raisons-là. Puis, dernière raison, parce que, encore une fois, comme c'était des livres qui s'occupaient beaucoup d'Apocalypse, et qu'on venait de vivre une catastrophe terrible, qui était la destruction du Temple, les rabbins ne voulaient plus qu'on s'occupe d'Apocalypse. Et dans le Talmud, on trouve cette pensée, n'est-ce pas, celui qui essaie de calculer la date de la venue du Messie mérite l'enfer, mérite le feu de la Géhenne, n'est-ce pas? Or, beaucoup, justement, de ces livres apocryphes cherchaient à calculer les temps de l'avenue du Messie. Par exemple, les livres des Jubilés, ou des choses comme ça. Donc, si vous voulez, aucun, jusqu'à maintenant, jusqu'à aujourd'hui, le judaïsme officiel, depuis Yavné, depuis 95 jusqu'à nos jours, a systématiquement rejeté ces livres. Bon. Mais, ces livres nous sont parvenus par deux biais différents. Le premier, ce sont des églises chrétiennes marginales. Ça veut dire soit hérétiques, les Ariens, par exemple les Ébionites ou les gens comme ça, soit des églises qui n'étaient peut-être pas vraiment hérétiques, encore que, par exemple, c'était souvent des églises non chalcédoniennes. Ça veut dire qu'ils n'avaient pas accepté les conclusions du concile de Chalcédoine, mais qui étaient soit géographiquement marginales, comme par exemple les Éthiopiens ou les Coptes, ça veut dire éloignés géographiquement des grands centres de la chrétienté, soit justement des gens qui avaient pris des positions anti-chalcédoniennes et qui s'étaient, ce faisant, séparés de l'Église officielle. Et pour défendre leur doctrine contre les Melkites, ça veut dire contre l'Église officielle, ils ont fait appel à des livres apocryphes qu'ils avaient gardés. Par exemple, les livres d'Enoch sont encore aujourd'hui considérés comme canoniques par l'Église éthiopienne. L'Église copte a considéré comme canoniques pendant longtemps aussi un certain nombre de livres apocryphes, puis finalement les a abandonnés. Les Syriaques ont fait de même.
les Slaves ont fait de même, certaines églises slaves ont fait de même. Et finalement, c'est la raison pour laquelle ces livres nous sont parvenus soit en langue grecque, soit en langue éthiopienne, soit en copte, soit en slavon. Ce qui fait que, de toute façon, on n'en a pas les originaux, de cette manière qu'on ne peut pas les considérer comme inspirés. Puis, une autre catégorie d'apocryphes nous ont été conservés par la version des Septante. Alors, les livres qui sont venus par les églises orientales, l'Église catholique et l'Église grecque ne les considèrent pas aujourd'hui non plus comme inspirés. Ça faut le dire. Personne parmi les chrétiens ne considère comme inspirés les livres des Jubilés, par exemple. On ne considère comme inspirés le Testament des 12 patriarches. Par contre, les traducteurs des Septante ont traduit un certain nombre de livres qui sont considérés comme apocryphes par les juifs d'Eretz Israël, qui étaient considérés comme apocryphes déjà à cette époque-là par les juifs d'Eretz Israël, et qui sont les deux premiers livres des Maccabées, qui ne sont pas reconnus. Alors qu'il y a en fait quatre livres des Maccabées. Et finalement, les Septante n'en ont gardé que deux. Le livre des Maccabées est un livre qui a été rédigé à la fin du IIe siècle. Et la version des Septante a été traduite au IIIe siècle. Donc, l'original de la version des Septante ne pouvait de toute façon pas contenir les livres des Maccabées. Ce sont les compilateurs de la Septante qui ont ajouté, un siècle plus tard, les livres des Maccabées. Et des livres qui dataient de cette période-là. Autre livre, le livre de Judith. Qu'est-ce que c'est que ce livre de Judith? C'est l'histoire d'une jeune veuve, très belle, très séduisante, très pieuse en même temps, qui vit dans une ville qui s'appelle Bethulie, c'est très intéressant, n'est-ce pas? Bethulie en hébreu, ça veut dire la Vierge. Donc c'est une allusion au fait que cette femme vit en quelque sorte dans la chasteté, dans un état de Vierge, bien qu'elle soit veuve. Elle passe son temps dans la prière, dans le jeûne, dans la crainte de Dieu, dans la recherche de Dieu. Et la ville de Bethulie, alors que le récit est censé se passer à l'époque de Nebuchadnezzar, mais elle est remplie d'anachronismes. Nebuchadnezzar est qualifié de roi des Assyriens, dont on sait très bien qu'il était roi des Babyloniens. Et il vient assiéger, ou plutôt son général, qui se nomme Holofernès, qui est un nom grec, vient assiéger la ville de Bethulie, qui se trouve en Eretz Israël. Et puis ça se passe mal, la ville est sur le point de succomber. Quand Judith, qui signifie la juive, Yehudit, se présente devant les anciens de la ville et dit « Moi, je vais sauver la ville. Bon, » je lui donne carte blanche. Et Judith enlève ses habits de veuve, elle se revêt d'habits somptueux, elle se pare, elle se farde, etc. Et elle s'en va dans le camp d'Holofernès, le général ennemi, et puis elle le séduit. Elle le séduit, n'est-ce pas? Et Holofernès est ébloui par sa beauté, il en tombe éperdument amoureux, il l'emmène sous sa tente, ils font un festin. Et puis là, Judith le saoule, et quand il est ivre mort, elle tire son épée et lui coupe la tête. Et puis, ainsi, elle sauve la ville, elle ramène la tête d'Holofernès aux anciens de la ville, l'armée ennemie ayant perdu son général se disperse, la ville est sauvée, et Judith reprend sa vie de pureté, de chasteté, dans les jeûnes, dans la prière, ses habits de veuve, etc. etc. Voilà, un récit. Remarquons que le récit, déjà, est un petit peu à la limite, hein, un peu scabreux. Bon, passons. Bourré d'anachronismes, bien que vraisemblablement faisant allusion peut-être à un événement plus ou moins historique, on en discute actuellement chez les spécialistes. Mais enfin, bon, ça ne peut pas être quelque chose de considéré comme... Alors ça, c'est pareil, c'est quelque chose qui date du IIe siècle avant Jésus-Christ, qui n'a pas été intégré au départ, qui n'a pas été intégré aux Septante. Bon, autre livre du même type, l'histoire de Tobie. Bon, ça c'est pareil, c'est tardif. Alors qu'est-ce que c'est? Bon, il y a Tobie père et Tobie fils. C'est deux, père et fils, ils portent le même nom l'un comme l'autre.
Toby père est très âgé, il est aveugle, et puis Toby fils cherche à le guérir. Il prie pour son père, pas pour qu'il soit guéri. Et puis, en même temps, le père, le vieux Toby, lui prie pour que son fils, son jeune fils Toby, trouve une femme. Le Seigneur lui envoie une femme qui soit vraiment la femme qu'il lui destine. Et puis, dans une autre ville, très loin de ça, il y a une jeune fille, Sarah, très belle et tout ce qu'on voudra, mais malheureusement, qui est possédée par un démon. C'est un démon qui est jaloux d'elle. Et chaque fois qu'elle a été fiancée plusieurs fois, mariée, et puis la nuit de noces, juste avant la consommation du mariage, le démon qui se nomme Asmodée, qui la possède, qui est jaloux d'elle, tue le fiancé. Elle a été mariée sept fois, et sept de ses fiancés sont ainsi passés à l'as, tués par le démon. Alors elle est plus mariable, elle est complètement désespérée. Elle voit le moment où plus personne voudra se fiancer avec elle, ayant peur évidemment de connaître le sort tragique des sept fiancés précédents. Alors elle prie le Seigneur de la délivrer de ce démon. Et le Seigneur envoie un ange pour résoudre cette situation complexe. D'abord, cet ange apparaît au vieux Toby et lui dit écoute, envoie avec moi ton fils. Et l'ange prend une forme humaine. Et il emmène le jeune fils dans la ville où se trouve la pauvre Sarah. Et puis l'ange révèle à Toby et à Sarah qu'ils sont destinés l'un à l'autre, ils vont se marier et que la prière du vieux Toby va se trouver exaucée. Bon, Sarah en éprouve une joie profonde, bien sûr, mais comment faire avec la fameuse histoire du démon ? Et elle prévient quand même honnêtement son fiancé que de ce qu'il risque, quoi. Alors, l'ange dit à Toby de ne pas craindre, mais de préparer une mixture, d'ailleurs le docteur Tremblay rappelait ça, avec du poisson, donc là, les fameux, comment, les oméga-3, là, qui ont une vertu extraordinaire. Il y a un poisson, une foie de poisson, il faut prendre du foie de poisson, le mélanger avec de la fiande de je ne sais pas quoi, enfin, il y a toute une mixture assez peu ragoûtante, n'est-ce pas, pour dégoûter le démon, quoi, quand ce sera quelque chose de tellement écœurant, que le démon, quand il verra ça, alors il faut mettre ça à la tête du lit, la nuit de noces, et quand le démon arrivera, il sentira cette puanteur épouvantable, et il fuira. Ce qui arrive, effectivement, et puis Sarah est délivrée, et le lendemain, les parents de Sarah ont déjà pris le deuil sur le pauvre inconscient qui a décidé d'épouser leur fille, et ils viennent le lendemain pour enterrer le pauvre gars, et puis ils le trouvent dormant paisiblement à côté de leur fille, c'est le miracle, etc. Alors bon. L'ange revient, puis il dit à Toby, maintenant retourne chez ton père, tu vas prendre de la fiente de pigeon, tu vas la mélanger, etc., puis tu la mettras sur ses yeux, et il sera guéri. Et ainsi en est-il, n'est-ce pas, il est guéri, et puis alors nous sommes ici, soi-disant à l'époque de la captivité babylonienne, et Toby, inspiré par le Saint-Esprit, le vieux Toby, un petit peu annonce le retour d'Israël, et puis la reconstruction du temple. Il y a d'ailleurs quelque chose, il annonce un peu le temps des nations, il y a des choses assez intéressantes quand même dans ce livre-là, malgré le fait que, vous voyez, bon, ici on est en pleine légende, à la limite aussi, hein, c'est le moins qu'on puisse dire sur le plan moral, la moralité de l'affaire est assez douteuse. Bien, nous avons ensuite les livres qu'on appelle « La sagesse de Ben Sira », qui est justement l'ecclésiastique, Jésus Ben Sira, qui est un des premiers sadducéens, et qui est un, bon... Luther disait qu'on pouvait lire ce livre-là parce qu'il était édifiant, bien que n'en reconnaissant pas le caractère inspiré. On a ensuite les proverbes de Salomon. Ça n'a rien à voir avec Salomon. Enfin, c'est attribué à Salomon, mais nous sommes ici en pleine pseudépigraphie, on en parlera tout à l'heure. Nous avons une épître de Baruch, le livre de Baruch, le secrétaire de Jérémie. Qu'est-ce que nous avons encore, Ben Sira, j'ai indiqué, je pense que j'ai fait le tour essentiellement. Et puis alors nous avons des fragments du livre de Daniel. Fragments du livre de Daniel, et puis aussi la même chose dans Esther, c'est-à-dire des passages qui ne se trouvent pas dans la version hébraïque. Par exemple, nous avons la prière d'Esther. Nous savons qu'Esther a prié avant d'entrer dans le palais du roi, mais il ne nous est pas dit dans quel terme elle a prié. La version grecque le dit, la version des Septante le dit. Nous avons aussi une prière de Mardoché, qui prie aussi pour Esther, etc., qui ne se trouve pas dans le texte canonique.
Pour le livre de Daniel, nous avons aussi trois récits comme ça. Nous avons, par exemple, des essais, c'est vraiment puéril, on voit qu'on est à un autre niveau. Bon, il y a, par exemple, l'histoire de Belle et du dragon. Il y avait, paraît-il, à la cour du roi Nebuchadnezzar, un serpent, un dragon, quoi, un énorme serpent, très vorace, très dangereux, très méchant, qui était adoré comme un dieu. Alors, c'était tout le monde devait l'adorer, etc. Puis Daniel, un jour, refuse d'adorer le serpent. Alors, le roi s'est en colère, lui dit, si tu n'adores pas mon Dieu, je te mettrai à mort. Daniel dit, c'est pas un Dieu. Tu peux le prouver très facile. Il dit, je vais te le prouver. Il dit, demain, tu verras que ton dragon n'est pas un Dieu. Bon, d'accord. Il dit, demain, tu me le prouves, sinon, c'est toi qui es mis à mort. Daniel dit, pas de problème. La nuit, il fabrique quelques boulettes dans lesquelles il met un poison violent. Il le donne à manger au dragon qui se jette voracement dessus. Et le lendemain, quand le roi arrive, le dragon est mort. Il dit, voilà, tu vois, il est mort, donc c'est pas un Dieu. Et le roi glorifie le dieu de Daniel. Deuxième récit, à peu près du même ordre, l'histoire de Bel. Il y a une statue de je sais pas, en bois ou en fonte, enfin peu importe, qui représente le dieu Bel, qui se trouve dans un des temples d'idoles. Et puis la même chose, c'est un grand dieu parce que on lui apporte à manger matin, midi et soir, et puis le lendemain, il mange tout ce qu'on lui apporte à manger. Alors, même chose, on amène Daniel dans le temple du Dieu, on lui dit, prosterne-toi devant le Dieu. Alors, Daniel dit, c'est pas un Dieu, je ne me prosternerai pas devant lui. Comment tu peux prouver que c'est pas un Dieu ? Prosterne-toi devant le Dieu. Alors, Daniel dit, c'est pas un Dieu, je ne me prosternerai pas devant lui. Comment tu peux prouver que c'est pas un Dieu ? Il dit, ben oui, parce que

les traces de pas des prêtres qui sont venus la nuit manger ce qu'on apportait au dieu Bel. Et il prouve ainsi la supercherie et il prouve que Bel n'est pas un dieu. Troisième histoire, c'est l'histoire de Suzanne et des vieillards. Il se trouve qu'il y a dans la ville de Shushan une jeune femme très belle, etc., qui s'appelle Suzanne. Et trois vieillards, trois anciens qui tombent amoureux d'elle. Elle est mariée, etc. Elle a un mari, mais elle est très, très, très, très, très sérieuse, très vertueuse, etc. Et un jour, ils lui font des propositions malhonnêtes. Suzanne refuse, etc. Et les vieillards sont surpris soudain. Sont surpris. Elle dit qu'elle, non seulement elle refuse, mais qu'elle va les dénoncer pour. Alors les vieillards se rendent compte, les anciens se rendent compte qu'ils sont en mauvaise posture. Et c'est eux qui devancent les affaires. Ils vont vers les juges et disent, voilà, Suzanne nous a fait des propositions malhonnêtes. Donc ils renversent, si vous voulez, la chose. Ils l'accusent injustement. Alors on se confronte, on fait venir Suzanne. Et puis on la confronte. Bien sûr, ils sont tous les trois d'accord, évidemment. Et il y a trois témoins contre sa parole à elle. Et bon, ça, d'après la Bible, deux ou trois témoins, donc automatiquement, ils sont connus, ce sont des gens sérieux, les trois vieillards, donc automatiquement, elle est condamnée à mort, elle est condamnée à être lapidée. Et on l'emmène pour la lapider, elle se lamente, parce qu'elle sait qu'elle est innocente, elle clame son innocence, bon. Et Daniel est un peu troublé, et puis Daniel dit, ben écoutez, arrêtez, parce que c'est elle qui est innocente, et moi je vais vous prouver comment elle est innocente, quoi. Puis alors ils confrontent les vieillards, dis-toi comment ton témoignage, etc., les uns après les autres, puis leur témoignage ne concorde pas parce qu'ils sont obligés d'inventer quelque chose. Vous comprenez? Et donc Daniel recueille soigneusement les témoignages des trois, puis les confronte, vous voyez, leur témoignage ne concorde pas, donc c'est eux qui sont les menteurs, etc., puis finalement c'est eux qui sont mis à mort et Suzanne qui est libérée. Bien. Alors voilà, si vous voulez, ça c'est ce qui se trouve dans la version des 70. D'où viennent ces livres-là? Eh bien, encore une fois, ils ont été ajoutés par les compilateurs. Et comme, encore une fois, on trouve ça, par exemple, dans les grands onciaux du Vaticanus, du Chisianus, etc., de telle manière, si vous voulez, que les chrétientés orientales les ont adoptés parce que c'était leur Bible, et ils ont trouvé ça dans leur Bible. Et lorsque Jérôme a reçu du pape Damase l'ordre de traduire la Bible en latin pour faire la Vulgate, il s'est heurté à ce problème. Et comme Jérôme était un homme très sérieux, il a dit, moi, comme il a été allé voir les rabbins, il a dit, moi, je ne reconnais pas ces livres-là comme inspirés. Mais jusque maintenant, ils étaient dans toutes les Bibles chrétiennes. Et le pape a dit à Jérôme, je ne veux pas le savoir, tu les traduis. Alors Jérôme a dit, d'abord ils ne sont pas en hébreu, donc automatiquement ils n'ont pas cette même valeur. Alors bon, tu veux que je les traduise? Ok, je les traduis. Mais je les mets à part et je ne les considère pas comme inspirés. Je les mets dans un endroit particulier de la Bible. Et depuis Jérôme, finalement, la chrétienté occidentale, la chrétienté latine, n'a plus reconnu les apocryphes des 70 comme inspiré, jusque au Concile de Trente. Au Concile de Trente, pour combattre la réforme, parce qu'il y avait dans le livre des Maccabées en particulier des allusions à des prières pour les morts, le Concile a décidé de reconnaître ces livres comme inspirés, puisqu'ils étaient quand même toujours dans la Bible. Ils sont toujours dans la Bible d'ailleurs des réformateurs. Quand les réformateurs traduisent la Bible, ils mettent les apocryphes comme avait fait Jérôme à part. Si vous prenez des vieilles Bibles de la réforme, il y a les apocryphes. Mais on ne les reconnaît pas comme inspirés. L'Église catholique décide au Concile de Trente de les reconnaître comme inspirés. Mais elle les appelle livres deutéro-canoniques, ça veut dire appartenant à un deuxième canon, et quand même étant l'objet d'une inspiration moindre. La théologie catholique depuis Vatican II, il y a cette idée qu'ils sont inspirés, certes, mais moins que les livres du premier canon, en quelque sorte. Les protestants sont restés fidèles à l'idée, n'est-ce pas, qu'ils ne sont pas inspirés, même si actuellement il y a une évolution aussi, et qu'un certain nombre de bibles protestantes commencent aussi à inclure les apocryphes sous l'influence catholique, ce qui est bien regrettable à mon sens. Voilà, si vous voulez, en gros, ce qu'on peut dire là-dessus ce soir.

La foi, c'est peut-être ce qui me permet d'être. De garder une lumière dans tout ce que je fais. Je ne suis jamais inquiet, voilà. Quand je dormais dehors là, pendant mes voyages et que j'avais faim et qu'il faisait froid et que j'en pouvais plus, etc., j'ai jamais perdu espoir. Il y a des gens qui connaissent des situations bien plus difficiles et je leur souhaite très simplement de garder justement la foi, l'espérance, quoi. Je suis jamais inquiet.

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1: Nombreuses font que le texte biblique est de tous les textes anciens le texte le plus sûr qui soit critiquement parlant. On arrive à une très très grande certitude justement en comparant les anciens manuscrits les uns avec les autres, en les comparant aussi avec les anciennes traductions, par exemple au niveau de l'Ancien Testament avec la version des Septante, au niveau du Nouveau Testament avec la version syriaque ou des versions de ce type, des anciennes versions. On arrive à reconstituer le texte original là où il a été corrompu, dans une très très grande certitude qui avoisine, qui dépasse les 99% en ce qui concerne le Nouveau Testament. Donc au niveau du lecteur moyen, on peut dire qu'on a pratiquement le texte qui était le texte original, en tout cas du Nouveau Testament. En ce qui concerne l'Ancien Testament, certains livres, il y a certains passages qui sont un petit peu plus corrompus, mais disons qu'on arrive à une très très grande certitude aussi qui avoisine les 80%, etc. Ça dépend quel livre. En moyenne, donc, à ce niveau-là. Donc, ça, pour le lecteur moyen, on peut dire que les quelques doutes qui restent sur certains passages, quelque peu corrompus, par exemple, au niveau du livre de Job, au niveau de certains psaumes, parfois, qu'est-ce qu'il y a encore ? Au niveau de certains passages du livre de Daniel, ça, c'est un petit peu plus embêtant, parce que il y a quelquefois tout ce qui concerne justement les révélations de Daniel qui à cause de ça sont un petit peu moins compréhensibles que si on avait les textes originaux, mais il est certain que par exemple au niveau du livre de Job ou au niveau de certains psaumes ça n'a aucune incidence sur la doctrine, ça n'a aucune incidence sur les grandes lignes de la révélation. Ce sont tout de même parmi les livres de la Bible ceux qui n'apportent le moins sur le plan doctrinal, sur le plan dogmatique. Donc, il est certain qu'à ce niveau-là, le fait que ces textes soient parfois, dans certains passages mineurs, encore une fois, un peu corrompus, n'a pas une très très grande incidence. Donc, voilà, si vous voulez, comment se présente la doctrine elle-même. Maintenant, quelle est la manière dont l'inspiration des Écritures a lieu. Finalement, c'est là le grand problème. La plupart des évangéliques, aujourd'hui, dans leur formulation justement dogmatique de la doctrine de l'Écriture sainte, ajoutent qu'ils ne croient pas à une inspiration mécanique ou mécaniste de l'Écriture. Personnellement, je n'aime pas beaucoup cette expression. Ce qu'ils veulent dire par là, c'est que, d'une part, il n'y a pas eu obligatoirement dictée du Seigneur et que les auteurs inspirés n'ont pas écrit sous la dictée directe du Seigneur, comme par exemple le Coran aurait été écrit sous la dictée directe de l'ange Gabriel, si l'on en croit Mohamed. Ils veulent dire également que que Dieu a respecté la personnalité de chaque auteur, ce qui est un fait absolument indiscutable. Il est certain que quand on compare le style d'un Ésaïe ou le style d'un Amos, on reconnaît absolument qu'on a affaire à deux auteurs différents. Quand on compare les écrits de Paul, par exemple, à ceux de Marc, on constate que ce dernier a un vocabulaire beaucoup plus riche, a une facilité, une liberté d'expression beaucoup plus grande. Donc, il est certain que ce sont les écrits de ces hommes inspirés par le Seigneur. Là, donc, on peut suivre nos frères évangéliques sur ce plan-là. Néanmoins, je récuserai personnellement le terme « inspiration mécanique » en ce sens que parfois, rarement, mais parfois, il y a un type d'inspiration plutôt une forme d'inspiration de ce type. Lorsque, par exemple, l'ange justement s'adresse à Jean dans l'Apocalypse en lui disant « Eh bien, écris ce que je vais te dire », là, on a un type d'inspiration, vraiment ce que ces gens-là, nos frères évangéliques, appellent mécanique. Il est certain que tout n'est pas de cette veine-là, de ce type-là. Lorsque Dieu dit à Moïse, lui donne le décalogue, lui dit commandement, il est certain que c'est aussi une révélation mécanique, si on emploie, si on reprend cette expression-là. Encore une fois, tout n'est pas de ce type-là. La plupart des évangéliques qui traitent de cette question reconnaissent qu'ils ne peuvent pas décrire le mécanisme de l'inspiration, que l'on a affaire à un mécanisme extrêmement complexe et qu'il est impossible de le décrire et que finalement il est un article de foi sans plus qu'on ne peut absolument pas approfondir dans l'état actuel des connaissances. Je pense que s'il en est ainsi, c'est essentiellement parce que la plupart de ceux qui ont écrit sur ce sujet-là sont des gens qui ne connaissent pas les dons de l'Esprit, qui ne connaissent pas le baptême du Saint-Esprit et qui, par conséquent, n'ont jamais eux-mêmes été inspirés par l'Esprit-Saint. Je pense que quand on a une expérience de l'inspiration, eh bien, ça nous permet d'approcher quelque peu la solution de ce problème qui est resté finalement jusqu'à maintenant sans réponse. En fait, bien sûr, il ne s'agit pas pour nous du tout de mettre sur le même plan l'inspiration dont on peut être l'objet aujourd'hui dans la dimension, n'est-ce pas, de la vie de l'esprit, la vie charismatique, dans l'économie du Saint-Esprit dans laquelle nous vivons aujourd'hui. Il n'est pas, bien sûr, question non plus de mettre sur le même plan les révélations que nous recevons aujourd'hui avec les révélations bibliques. La grande différence que je verrai justement entre la révélation biblique et les révélations que nous pouvons recevoir aujourd'hui, c'est que la révélation biblique est une révélation définitive et totale pour les hommes de tous les temps et de tous les lieux, tandis que les révélations que nous recevons nous aujourd'hui sont strictement limitées dans l'espace et dans le temps. Dans l'espace, en ce sens que souvent elles concernent une partie de l'Église de Jésus-Christ, souvent la simple communauté locale ou un individu. Par conséquent, elle ne s'applique pas à tous les hommes de tous les temps, mais également dans le temps, justement, parce que souvent, elles ont une portée qui est celle, justement, des événements qui nous sont proches, et c'est en cela qu'on ne peut pas la mettre sur le même plan que la révélation biblique. D'autre part, il y a une autre différence, c'est que la révélation biblique est infaillible, alors que les révélations que nous pouvons recevoir aujourd'hui ne le sont pas. Ce qui ne veut pas dire qu'elles soient fausses, par ailleurs, mais cela veut dire qu'il n'y a pas le même degré de certitude que ce qu'il y a dans la révélation biblique. Maintenant, ces nuances et ces nuances importantes étant mises à part et étant faites, je pense que sur le plan du mécanisme de la révélation, il y a certainement assez peu de différence entre la nature de l'inspiration dont nous pouvons être l'objet aujourd'hui dans le domaine des choses de l'esprit et finalement la révélation dont les hommes de la Bible ont été l'objet et que ce que nous pouvons expérimenter aujourd'hui nous aide à comprendre ce que les hommes de la Bible ont vécu. Et ceci nous amène aussi à une très grande confiance dans l'inspiration de la Bible et dans, par conséquent, son inautorité et son inhérence, c'est-à-dire son absence d'erreur, qui nous amène, face aux affirmations de la critique moderne qui nie justement l'inspiration, à une très grande assurance et une très grande confiance. Je me souviens de nous être trouvés parfois, dans une certaine occasion, face justement d'un très très grand érudit qui était professeur à l'école des hautes études à Paris, qui était venu disserter justement sur la question de l'inspiration et qui nier cette inspiration au sens où nous l'entendons. Et plusieurs évangéliques présents avaient présenté le point de vue classique des évangéliques sans réussir à l'ébranler d'un pouce. Et nous avons ensuite lui avons fait remarquer que ce que je dis là, savoir que nous avons aujourd'hui des inspirations du même type, donc que nous, si aujourd'hui nous pouvons être inspirés d'une manière aussi précise, en sorte que parfois même les mots peuvent nous être inspirés, eh bien, à plus forte raison, les hommes de la Bible, qui ont bénéficié d'une inspiration beaucoup plus profonde que la nôtre, eh bien, ont-ils pu au moins être inspirés à ce niveau-là? Et là, ça lui a posé problème. C'était la seule intervention qui a été réellement problématique pour lui, parce qu'effectivement, là, il était devant quelque chose qu'il ne connaissait pas. Il était amené à remettre en question, il aurait d'ailleurs souhaité qu'on en reparle, puis l'occasion ne s'est pas représentée, mais il aurait souhaité qu'on en reparle parce que ça remettait en question son point de vue. Alors, donc, à partir de ce parallèle que nous faisons entre l'inspiration au niveau, par exemple, des prophéties, des paroles de sagesse, des paroles de connaissance que nous pouvons connaître aujourd'hui, nous allons faire une approche du phénomène de l'inspiration de la parole de Dieu, de l'inspiration de la Bible. Nous disions, et nous avions terminé là-dessus la dernière fois, que ce qui est essentiel dans la Bible, c'est la révélation prophétique. La Bible se donne essentiellement comme une telle révélation dans son ensemble. Le caractère prophétique de la Bible est clairement souligné. Prophétiser dans le langage biblique, ça n'a pas tout à fait le même sens que dans nos langues à nous, où prophétiser signifie essentiellement pour l'homme de la rue prédire l'avenir. La notion biblique, le mot biblique, n'est-ce pas, l'énavé en hébreu, n'a absolument pas ce sens-là, même si parfois il peut avoir ce sens. Mais l'énavé, c'est essentiellement parler de la part de quelqu'un, sous-entendu ici de la part de Dieu. Et c'est finalement le résumé de toute l'inspiration. Lorsque Pierre nous dit dans la deuxième épître, le texte que nous citions ensemble la dernière fois, c'est poussé par l'Esprit que des hommes ont parlé de la part de Dieu. Eh bien, c'est exactement la définition de la notion biblique de prophétie. Parler de la part de Dieu sous l'inspiration du Saint-Esprit, sous la pulsion du Saint-Esprit. Donc, en ce sens, la révélation prophétique tient une place essentielle dans la Bible. Que ce soit dès le départ avec Moïse, qui apparaît essentiellement comme un prophète, puis ensuite, à partir de Moïse, donc à partir du début de la révélation, Dieu suscite constamment une chaîne ininterrompue de prophètes envoyés. C'est ce que nous pourrions appeler la prophétie apostolique, au sens étymologique du terme apostolique, c'est-à-dire apôtre égale envoyé. Dieu envoie des prophètes. Et Jésus rappelle cela au peuple d'Israël, aux pharisiens notamment, juste dans les dernières malédictions qu'il prononce sur eux. C'est pas, je vous envoie des prophètes, vous tuerez les uns, etc. Vous lapiderez les autres, jusqu'à ce que vous soyez demandé à cette génération tout le sang qui a été répandu, le sang des prophètes. Je vous envoie des prophètes. À chaque époque de l'histoire d'Israël, Dieu a envoyé des hommes qui ont parlé de sa part. Et c'est précisément les paroles que ces hommes ont prononcées de la part de Dieu qui forment la trame de la révélation biblique. Cette lignée des prophètes envoyés s'arrête après le retour de l'exil, à la fin de l'époque perse, avec le dernier des prophètes, Malachie, pour reprendre avec l'apparition de Jean-Baptiste, qui ouvre à nouveau une époque où l'Esprit est répandu sur Israël et qui culmine avec Jésus-Christ, le Fils de Dieu, mais qui apparaît aussi comme étant le plus grand de tous les prophètes. Il est certainement plus qu'un prophète, c'est évident, mais en même temps, il est aussi une dernière manifestation de la parole prophétique de Dieu. Ensuite, il faut ajouter les apôtres qui poursuivent le ministère prophétique de Jésus, si j'ose dire, jusqu'à la clôture de l'âge apostolique, c'est-à-dire jusqu'à la clôture de l'âge de la prophétie qui est normative pour l'Église de tous les temps. Par la suite, il y a un ministère prophétique qui se poursuit aussi à chaque génération, mais qui cette fois-ci est d'une nature moindre, dans ce sens qu'il n'ajoute plus rien à une révélation qui est maintenant totale et complète. Il ne fait que préciser pour les hommes d'une certaine époque, dans un certain contexte, la volonté de Dieu clairement exprimée dans la révélation générale. Il n'en fait que préciser, qu'éclairer un certain nombre d'aspects qui sont importants pour eux. Mais néanmoins, le ministère prophétique de l'Esprit se poursuit. Donc, il n'est pas du tout question ici d'entrer dans la problématique qui est celle, par exemple, du même, où la Bible serait le produit d'une tradition. Et on voit tout de suite ici la grande différence qu'il y a dès le point de départ entre notre appréhension de l'inspiration telle que la conçoit la Bible et finalement telle que le conçoivent, par exemple, les gens du BEM, les auteurs du BEM. Pour eux, pour les auteurs du BEM, il y a un ensemble de traditions, comme par exemple chaque peuple a ses traditions, les traditions populaires des peuples de l'Océanie ou des peuples de l'Afrique, etc., qui sont un ensemble de légendes, de mythologies sur les dieux, sur les hauts faits de tel et tel héros, fondateur de la tribu, etc., plus ou moins teintés de légendes. Et puis finalement, au travers de ce qui serait la tradition du peuple d'Israël, tradition que l'on peut assimiler par exemple à la tradition des peuples babyloniens ou des peuples assyriens ou égyptiens, tout ce qu'on voudra, des peuples de l'Orient ancien, eh bien le Saint-Esprit est à l'œuvre dans cette tradition-là alors qu'il ne l'est pas dans les traditions des Égyptiens ou des Babyloniens. Et soudain, au fur et à mesure, n'est-ce pas, par petites touches, la vérité surgit. Et comme l'avons dit, c'est aux théologiens d'essayer de définir quelle est cette vérité. En fait, la notion biblique est tout à fait autre, n'est-ce pas. Au départ, il y a la révélation. Ce n'est pas une tradition, c'est une révélation. Ensuite, que cette révélation se transmette par toutes sortes de moyens, oraux, puis ensuite écrits, ça c'est autre chose. Mais au départ, c'est une révélation, Dieu parle. Par l'intermédiaire d'hommes, poussés par l'esprit, des hommes ont parlé de la part de Dieu. Donc, dès le départ, il y a une différence fondamentale, cette notion de révélation prophétique. Alors, quelle est la base de la révélation prophétique? Je crois qu'il faut revenir au Jardin d'Éden. Dans le Jardin d'Éden, il n'y a pas besoin de révélation prophétique. Parce que la communion entre Dieu et sa créature est totale. Dieu et l'homme vivent dans une intimité telle qu'ils ont un contact face à face. Adam entend la voix de Dieu qui s'adresse à lui, qui l'appelle chaque soir dans la brise qui vient rafraîchir la terre, et le contact est direct. Non seulement Adam entend la voix de Dieu, mais il voit Dieu. C'est le péché qui introduit une barrière entre Dieu et l'homme et qui fait que l'homme n'est plus capable non seulement de voir Dieu, car alors pour lui, pécheur, voir Dieu, ce serait la mort, mais également, il n'est plus capable d'entendre la voix de Dieu, et ceci pour la même raison, parce qu'effectivement, entendre la voix de Dieu, c'est quelque chose de terrible et de redoutable pour l'homme pécheur. Et la voix de Dieu s'adresse simplement à un certain nombre d'hommes qui acceptent de se consacrer à lui et de devenir des hommes de l'esprit. Abraham, Isaac, etc. Et puis, c'est l'Exode, la sortie du peuple d'Israël hors d'Égypte, la libération de l'esclavage, qui les amène au pied du mont Sinaï. Et là, se passe quelque chose d'important. Le peuple d'Israël est invité à se sanctifier parce que, dans quelques jours, Dieu va se révéler à lui d'une manière particulière. Cette préparation, c'est la préparation aussi d'une expérience qui est redoutable. Une limite est fixée au pied du mont Sinaï. Personne, aucun être vivant ne doit franchir cette limite sous peine de mort, homme ou bête. Et le peuple est là dans une attente angoissante. Et soudain, la voix de Dieu se fait entendre. Le peuple tout entier entend la voix de Dieu. Et précisément, il entend la voix de Dieu parce que sa vocation à lui, peuple d'Israël, tout entier, c'est d'être un peuple de prophètes. Si vous écoutez ma voix, si vous mettez en pratique les ordonnances que je vous prescris aujourd'hui, dit le Seigneur, vous serez un peuple séparé, mis à part par rapport à tous les autres peuples de la terre. Vous serez un peuple de sacrificateurs et de prophètes. Mais seulement, il se trouve que ce peuple d'Israël est aussi un peuple qui est composé de pécheurs. Et devant ce spectacle et ce son de la voix de Dieu qui éclate comme un tonnerre depuis le mont Sinaï, le peuple est tellement effrayé. Et Moïse lui-même, c'est rappelé dans l'Épître aux Hébreux, n'est-ce pas, disait « Je suis effrayé et tout tremblant ». Le peuple est tellement impressionné par cette voix qui parle, qui s'adresse à Moïse et dit, prie Seigneur pour qu'il arrête. On ne peut plus supporter d'entendre cette voix directement. Maintenant, nous sommes bien convaincus que Dieu peut parler, parce que nous l'avons entendu de nos oreilles. Et c'était le but que Dieu poursuivait en se révélant de cette manière-là au peuple. Mais qu'il y ait entre Dieu et nous un intermédiaire pour que nous n'entendions plus directement la voix de Dieu. Que ce soit toi qui sois cet intermédiaire, que toi tu montes vers le Seigneur sur la montagne, que tu écoutes les paroles qui sortent de la bouche de Dieu et qu'ensuite tu viennes nous les répéter. Et c'est en cela, sur l'invitation du peuple, que Moïse devient un prophète. Dieu, de son côté, approuve la démarche du peuple et trouve que cette démarche est spirituelle. Mais c'est le peuple lui-même qui prend l'initiative de demander à Dieu un prophète. C'est-à-dire un homme qui écoute la parole qui sort de la bouche de Dieu et qui en est ensuite l'interprète auprès du peuple. Et vous connaissez la suite, vous savez comment Moïse monte sur la montagne. Mais effectivement, il va recevoir les paroles que Dieu va lui donner. L'Éternel parla à Moïse et dit, parle aux anciens d'Israël, parle au peuple d'Israël et dis-leur, ainsi parle le Seigneur. Ça, c'est quelque chose qui revient constamment dans le Pentateuque. Et c'est pourquoi, dans la tradition juive, la loi, le Pentateuque, la Torah, est un ensemble de livres prophétiques. Nous avons l'habitude, nous, dans la vision chrétienne en général, d'opposer la loi et les prophètes. Les juifs ne font pas cela. La loi, la Torah, est prophétique. Non seulement elle est prophétique, mais elle est encore plus prophétique que les prophètes. Pourquoi ? Parce que nous allons voir dans un instant, Moïse était un prophète d'un type particulier. Moïse, dans la tradition juive, est le plus grand de tous les prophètes. En effet, lors de la révolte dans le désert, au moment où Myriam et Aaron se dressent contre Moïse au sujet de la femme couchite qu'il avait prise, Dieu parle à ces deux personnages, à Aaron et à Myriam. Il leur dit, comment avez-vous osé parler contre mon serviteur, contre Moïse ? Car voici en ce qui concerne mon serviteur, eh bien, je lui parle directement. Et c'est une expression qui revient à plusieurs reprises dans le Pentateuque, à plusieurs endroits. Moïse parlait à Dieu face à face, il interrogeait Dieu et Dieu lui répondait. Il parlait à Dieu face à face comme un homme parle à son ami. Et nous voyons cette nature tout à fait particulière de la révélation dont Moïse jouissait. C'est que par exemple, il arrivait parfois que soudain, dans le mur saint du peuple, un problème surgisse. Par exemple, après l'institution du Shabbat, on trouve un jour un bonhomme qui est en train de ramasser du bois le jour du Shabbat. Bien, on l'amène à Moïse et on dit, voilà, on a trouvé cet homme, il est en train de ramasser du bois. Bon, qu'est-ce qu'il faut qu'on en fasse ? Dieu vient de parler, il a dit qu'il fallait se reposer le septième jour. Qu'est-ce qu'il faut qu'on fasse de cet homme qui a violé la loi de Dieu ? Moïse dit, bon, très bien, attendez, mettez-le en prison jusqu'à ce que le Seigneur m'ait révélé ce qu'il fallait faire. Moïse entre dans la tente. Il pose le problème au Seigneur. Seigneur, voilà, qu'est-ce qu'il faut qu'on fasse ? Et la réponse vient, eh bien, qu'il soit lapidé, qu'on le fasse sortir, qu'il soit lapidé, etc. Donc, si vous voulez, Moïse prend l'initiative d'interroger Dieu et Dieu lui répond. Sur tous les problèmes, petits ou grands, qui peuvent surgir. Et la Bible nous dit que ce type de révélation directe, qui est de la même nature, finalement, d'une certaine manière, que ce que Adam avait dans le jardin d'Éden, est quelque chose qui est tout à fait particulier et qui est le privilège du seul Moïse. À la fin du livre du Deutéronome, peu de temps avant la mort de Moïse, Dieu lui demande de préparer sa succession et il dit, par l'intermédiaire de Moïse au peuple, voilà, le Seigneur, l'Éternel, ton Dieu, te suscitera un prophète comme moi. Tu l'écouteras dans tout ce qu'il te dira, celui qui n'écoutera pas la voix de ce prophète sera mis à mort, etc. Puis ensuite, les critères pour reconnaître que c'est un véritable prophète ou que c'est un faux prophète. Mais Dieu ajoute aussi quelque chose d'intéressant. Il dit Alors qu'à Moïse, je me révèle face à face directement. Pour le prophète que je susciterai, c'est dans une vision que je lui parlerai. Et le mot hébreu, c'est le mot chazon, qui est un mot beaucoup plus complexe que le simple mot vision que l'on traduit en général en français. C'est presque un terme technique dans la Bible, qui finalement n'a pas d'équivalent dans nos langues, et qu'il faudrait presque garder tel quel après l'avoir expliqué. Ça veut dire qu'après Moïse, et d'ailleurs c'est comme ça que se termine le livre du Deutéronome, après la mort de Moïse, il ne parut plus de prophète aussi grand que Moïse. Cet homme extraordinaire auquel Dieu parlait face à face. Personne ne lui est comparable pour les signes, pour les prodiges qu'il fit devant le Pharaon, etc. etc. L'Éternel l'ensevelit, et puis bon, vous connaissez la suite. Ce qui montre que dans la pensée biblique, les prophètes qui viennent après Moïse, et qui en sont en quelque sorte les successeurs, qui vont former cette longue chaîne interrompue de prophètes envoyés, de prophètes apôtres, comme Moïse était le premier des prophètes apôtres, eh bien, la révélation dont ils vont être l'objet sera d'une nature quelque peu différente. Le seul qui aura le privilège qu'avait Moïse, au moins ce privilège-là, et qu'il y en aura d'autres, c'est celui qui sera le grand prophète, le dernier des prophètes, c'est-à-dire le Messie. Le Messie, dont le mot signifie loin, sous-entendu loin du Saint-Esprit, l'homme de l'Esprit par excellence, l'homme qui a la plénitude de la révélation de Dieu. Et ce n'est pas sans raison non plus que les évangiles nous présentent Jésus comme effectivement le nouveau Moïse, mais celui qui est plus grand que Moïse. Mais tout de même, le prophète à la manière de Moïse. Parlions ensemble hier de l'évangile de Matthieu, par exemple, bâti autour de 5 discours de Jésus qui correspondent aux 5 livres de Moïse, par lesquels l'apôtre nous suggère que Jésus est bien ce prophète qui avait été annoncé par Moïse, sur lequel repose la plénitude de la révélation. Et Jésus dira justement que vous avez entendu qu'il a été dit, mais moi je vous dis, montrant que sa prophétie, sa parole est plus grande que celle de Moïse. Alors voyez-vous déjà, dès le départ, nous voyons qu'il y a différents degrés dans la révélation, y compris dans la Bible. Ce qui ne veut pas dire que les paroles des uns et des autres sont moins inspirées. L'inspiration est la même et l'inspiration est totale. Mais nous sommes amenés ici à faire une différence entre révélation et inspiration. Et ceci est extrêmement important. Qu'est-ce que c'est la révélation ? Eh bien, finalement, qu'est-ce que c'est la prophétie ? Nous l'avons dit il y a un instant. C'est le fait d'écouter la parole qui sort de la bouche de Dieu et ensuite de la répéter aux hommes auxquels elle s'adresse. C'est vrai avec Moïse, c'est vrai avec Ésaïe, c'est vrai avec Jésus, c'est vrai avec Paul, c'est vrai avec tous ceux qui prophétisent aujourd'hui. C'est exactement le même processus. Or, la révélation, c'est l'acte d'écouter justement la parole qui sort de la bouche de Dieu. C'est ça. Plutôt, non, c'est le fait pour Dieu de parler et par conséquent d'avoir des oreilles qui reçoivent cette parole-là. Mais je dirais que dans ce premier temps de son ministère, le prophète est passif. Il écoute la parole qui sort de la bouche de Dieu. Il recueille ce que Dieu veut lui donner. Alors, laissons de côté, si vous voulez, pour le moment, le cas particulier qui est celui de Moïse, auquel Dieu s'adressait face à face, auquel Dieu parlait comme un homme parle à son ami. Laissons de côté aussi le cas particulier de Jésus, avec lequel nous avons une révélation du même type, et encore plus grand, parce que Jésus était la parole, non seulement il écoutait la parole, mais il était la parole de Dieu. Et attachons-nous maintenant à ces prophètes dont la Bible est jalonnée. Donc, le dernier chapitre du Deutéronome nous dit que Dieu s'adressera au prophète qu'il suscitera par l'intermédiaire d'une vision, par l'intermédiaire d'un chazon. Chazon, je disais tout à l'heure, c'est un mot extrêmement difficile à traduire. On le trouve souvent au début d'un certain nombre de livres prophétiques, de recueils de prophéties, notamment au début du livre du prophète Ésaïe. Chazon Ishayahu ben Amos. Alors ça, c'est toujours, cette expression, c'est un casse-tête pour les traducteurs. Selon les traductions auxquelles vous vous référerez, vous aurez soit le mot « vision », je pense qu'on trouve rarement le mot « révélation ». Je ne me souviens plus comment on a traduit dans la colombe. Non. On a gardé le mot qu'il y a dans la seconde « vision » d'Ésaïe. Bon. Si vous lisez le texte après, vous vous rendez compte qu'il n'y a rien à, il y a rien à voir. Mis à part la vision du chapitre 6, mais tout le reste, « Cieux, écoutez, terre, prête l'oreille, car l'Éternel parle, j'ai éduqué, j'ai élevé des enfants, etc. » Donc, on sent bien que le mot « vision » ici est inapproprié. Et c'est pourquoi certaines autres traductions ont rendu ce mot par « prophétie » d'Ésaïe, fils d'Amos. Voyez-vous ? Mais au travers de ces différentes traductions, on sent l'embarras des traducteurs. « Chazon », c'est la manière qu'a Dieu de parler au prophète. C'est le processus de révélation par lequel Dieu s'adresse au prophète. Et quel est ce processus ? Premièrement, un revêtement de l'Esprit Saint. L'Esprit du Seigneur fut sur un tel. Et l'Esprit du Seigneur vient pour préparer l'homme à entendre la parole de Dieu. Sans cet attouchement de l'Esprit Saint, il n'est pas capable d'entendre la parole de Dieu. Et ça, nous voyons un parallèle admirable avec l'expérience que nous avons aujourd'hui de l'Esprit Saint. Il n'est pas possible de recevoir une prophétie, une pensée prophétique, sans au préalable avoir été baptisé de l'Esprit. Entendu, le parallèle ne peut pas être poussé à fond dans ce sens que, par exemple, au niveau de l'Ancien Testament, il n'y a pas de baptême du Saint-Esprit. Mais il y a tout de même une venue de l'Esprit sur les hommes de Dieu, sur les hommes que sont les prophètes, qui les prépare à entendre la parole de Dieu. Bon, je prendrai quelques exemples. Saül. Saül, qui, après avoir reçu l'onction de la part de Samuel, rencontre une troupe de prophètes qui descend du haut lieu de Giva en prophétisant. L'Esprit du Seigneur le saisit, et la Bible nous dit, en cet instant, comme le prophète Samuel lui avait annoncé, il est changé en un autre homme. Au point que l'on dit, Saül est-il donc aussi parmi les prophètes ? Bien, il y avait donc autour de Samuel, puis ensuite il y aura autour d'Élie, autour d'Élisée, autour d'un certain nombre d'hommes de Dieu de ce type, des groupes de ce que la Bible appelle des prophètes, c'est-à-dire, il faudrait plutôt voir par là, ou par exemple l'expression « fils des prophètes » qu'on trouve dans, autour d'Élie et d'Élisée, qui ne sont pas des gens qui ont pour père des prophètes au sens biologique du terme. Il faudrait traduire plutôt, je pense, en interprétant un peu, des hommes de l'esprit. Des hommes qui ont fait une expérience de l'esprit, l'expérience d'un accouchement de l'esprit de Dieu, qui fait maintenant qu'ils sont aptes à entendre une parole de Dieu, si Dieu désire les utiliser pour parler à son peuple. Ils sont maintenant disponibles pour entendre une parole de Dieu ou pour agir, comme le cas de Saül, par exemple, qui lui n'a pas été un prophète au sens plein du terme, mais qui a été changé en un autre homme, et c'était le but de cet attouchement divin, c'était de changer celui qui en était l'objet en un autre homme, pour qu'il soit capable d'entendre la parole de Dieu. On trouve ça chez les juges aussi, dont on a parlé ces temps derniers. Les juges, on a souvent cette expression, l'Esprit du Seigneur fut sur Samson, l'Esprit du Seigneur fut sur Jephté ou fut sur Gédéon, etc., de façon à le changer en un autre homme et le rendre apte à accomplir l'œuvre à laquelle Dieu le destine. Il y avait aussi dans l'Ancien Testament une institution tout à fait particulière qui était l'institution du Naziréat. Le Naziréat était une manière pour un homme de se mettre à part pour écouter Dieu, pour chercher Dieu. Et il y avait un certain nombre de règles très strictes, notamment l'abstention de toute boisson enivrante, de tout alcool, etc., tout ce qui aurait pu donc empêcher l'Esprit du Seigneur d'intervenir dans cet homme. C'était des gens qui se rendaient disponibles à l'Esprit de Dieu, qui cherchaient un attouchement de l'Esprit de Dieu. Un tel attouchement pouvait leur être donné ou ne pas leur être donné selon la souveraineté de Dieu. Mais c'était des hommes qui cherchaient, en tout cas, qui se rendaient disponibles pour cet attouchement-là. Et précisément, ils devaient s'abstenir d'un certain nombre de choses, en particulier justement des boissons fortes, qui pouvaient donner l'illusion d'une venue de l'Esprit de Dieu. Et vous savez, c'était l'expression que l'on employait au sujet des apôtres le jour de la Pentecôte. Ces gens-là sont pleins de vin doux. La venue de l'Esprit du Seigneur provoque une espèce d'ivresse qui peut ressembler d'une certaine manière à l'ivresse du vin. Et c'est pourquoi, justement, pour qu'il n'y ait pas de confusion possible, les Naziréens avaient l'ordre de s'abstenir de tout ce qui aurait pu justement être objet de confusion pour qu'ils ne se trompent pas quand l'Esprit du Seigneur venait réellement sur eux. Donc, à partir de ce moment-là, à partir du moment où l'Esprit de Dieu était venu sur un homme, eh bien, il était capable de saisir la vision que Dieu allait lui donner. La vision, le chazon, plutôt, j'emploie le mot chazon, donc en expliquant ce mot, c'est finalement la rencontre avec Dieu. Une rencontre qui peut se faire dans un processus visuel ou non. Qui peut tout simplement être justement cet attouchement d'Esprit de Dieu qui fait que la personne est transformée en un autre homme. Et que soudain, elle va entendre une parole de Dieu. Une parole qui va peut-être être comme justement pour Jephthé ou pour Samson, n'est-ce pas, va frapper les Philistins. Ça peut être juste ça. Ou bien ça peut être, va prophétiser à mon peuple d'Israël. Comme lorsque Amos était derrière sa charrue, et qu'il dit, le Seigneur m'a pris derrière mon troupeau, et il m'a dit, va, prophétise à mon peuple d'Israël. Il y a un caractère soudain, justement, de cette rencontre avec Dieu, qui peut parfois surprendre l'homme de Dieu lui-même. Maintenant, il y a aussi un autre processus, en ce sens que ça peut être tout totalement inversé. C'est le cas, par exemple, de l'appel de Moïse. Moïse, qui faisait paître les troupeaux de Jéthro, son beau-père, et qui soudain voit justement un signe miraculeux, le buisson qui brûle et qui ne se consume pas. Et du sein de ce buisson, la voix de Dieu va lui être adressée. Il n'y a pas eu jusqu'alors de préparation par l'attouchement de l'Esprit de Dieu dans la personne de Moïse, mais comme résultat de la rencontre avec Dieu, l'Esprit du Seigneur va venir sur Moïse. Et par l'Esprit de Dieu, Moïse va être capable de faire des miracles. Il va être capable de jeter son bâton et le bâton devient un serpent, etc. De frapper l'eau du Nil et l'eau du Nil devient du sang. Vous connaissez tout ça. Par le doigt de Dieu, dira Jésus. Et le doigt de Dieu, c'est l'Esprit. Alors l'Esprit vient soit comme préparation à la rencontre avec Dieu, soit comme conséquence d'une rencontre brutale avec Dieu, qui fait irruption dans la vie de celui qui n'est pas encore prophète. Et c'est dans ce sens-là qu'on peut traduire le mot chazon par vision. Je vais me détourner, dit Moïse, pour voir cette grande vision et pourquoi le buisson brûle sans se consumer. Mais parfois, il n'y a rien à voir du tout. N'est-ce pas ? Le Seigneur m'a saisi alors que j'étais derrière mon troupeau. Il m'a dit, va, prophétise à mon peuple d'Israël. Et comme conséquence de cette rencontre avec Dieu, l'Esprit du Seigneur est sur moi. N'est-ce pas ? Alors, voyez-vous, c'est là le point de départ. Dieu ne se révèle pas directement, comme il se révélait à Moïse. Mais Dieu se révèle par un intermédiaire, l'intermédiaire, n'est-ce pas, d'un signe. Soit le signe de la vue de l'Esprit, soit quelque chose que l'on voit, justement. Le prophète Jérémie, qui soudain voit cette marmite ou cette branche d'amandier, qui représente la vigilance de Dieu, puisque amandier se dit shakel en hébreu, c'est-à-dire, c'est le mot shakel, ça veut dire garder, veiller, n'est-ce pas ? Soit un songe, le Seigneur peut se révéler dans un songe, soit par un ange, apparition d'un ange, comme l'ange qui apparaît au prophète Daniel, soit carrément par une vision, quelque chose que l'on voit, mais qui n'est pas réel. C'est-à-dire, il y a un intermédiaire. Un intermédiaire qui est le support de la parole de Dieu, qui est un signe pour l'homme de Dieu. Un signe qui, au travers duquel deux choses vont lui être données, la parole qu'il va devoir prononcer et l'esprit qui va lui donner la force de le prononcer, qui va l'inspirer pour le prononcer. Et c'est pourquoi à partir du moment où il y a chazon, il y a deux temps dans le ministère du prophète. Un premier temps où il est passif, où il entend, éventuellement où il regarde, où il enregistre ce qu'il va devoir dire de la part de Dieu. Remarquons une chose importante que Jacques Ellul faisait remarquer dans son bouquin « La parole humiliée », c'est que ce qui est important, même lorsqu'il y a vision, c'est-à-dire chose que l'on voit, ce n'est pas tellement ce que le prophète voit, c'est ce qu'il entend à l'occasion de ce qu'il voit. C'est le message qui est caché derrière ce qu'il voit. Que vois-tu, Jérémie ? Je vois une branche d'amandier. Tu as bien vu. Et voilà maintenant le message que je t'adresse et que tu dois garder, c'est que je veille sur ma parole pour l'accomplir. Que vois-tu, Jérémie ? Je vois une marmite qui boue et, n'est-ce pas, sa fumée qui vient du septentrion. Tu as bien vu. C'est du septentrion que viendra le malheur. Voilà ce que tu as à dire. Ce n'est pas tellement ce que tu vois qui est important. C'est ce que tu entends à l'occasion de la vision. Alors la vision, soit c'est Dieu qui en donne l'explication, la parole de Dieu qui est adressée au prophète, comme dans le cas de Jérémie que nous venons juste d'évoquer, ou bien dans la fameuse vision inaugurale d'Ésaïe 6, Ésaïe qui voit la gloire du Seigneur dans le temple. Mais ce qui est important, ce n'est pas tellement ce qu'il voit le Seigneur dans, sur un trône élevé, les séraphins qui, etc. Ce qui est important, c'est qu'il entend la voix de Dieu qui parle. Et il entend la voix de Dieu qui parle quand ? Après qu'il ait été au préalable purifié. Aussi longtemps qu'il n'était pas purifié, ses oreilles étaient comme bouchées. Là, on voit justement que tout à l'heure, l'homme pécheur est incapable d'entendre les choses de Dieu. Mais dès qu'il est purifié, sanctifié par l'Esprit de Dieu, il entend. Et Dieu lui dit, mais maintenant, va et dis à ce peuple. Vous verrez de vos yeux, vous ne comprendrez pas. Vous entendrez de vos oreilles et vous ne saisirez pas. Rends insensible le cœur de ce peuple, etc. Va et voici ce que tu dois lui dire. C'est ça qui est important. C'est le message, c'est la parole du Seigneur. La parole du Seigneur qui fut adressée à un tel, à l'occasion de la vision. Donc, soit Dieu qui parle directement pour expliquer, soit le sens de la vision est évident et le prophète en déduit lui-même le message qu'il doit transmettre, par exemple Joseph, au moment où il a l'interprétation des songes du Pharaon, il dit, ben voilà ce que ça veut dire, voici ce que le Seigneur te dit par l'intermédiaire de cette vision, ou Daniel avec les songes du roi Nebuchadnezzar, n'est-ce pas ? Prépare-toi, il va y avoir cette année d'abondance, puis cette année de famine, etc. Soit que la vision n'est pas comprise, et à ce moment-là, un autre intermédiaire vient pour expliquer la vision à un ange. Par exemple, les visions de Zacharie, qui voit ce chandelier tout d'or, etc. Et l'ange lui dit, mais comprends-tu la vision ? Non, je ne comprends pas. Eh bien, voici la parole que le Seigneur adresse à Zorobabel, ce n'est ni par la puissance ni par la force. L'ange donne l'explication. L'ange donne le sens du message que le prophète est chargé de transmettre au peuple. Et entre parenthèses, c'est la raison pour laquelle l'épidémie du visionnite qui à certains moments a balayé les milieux charismatiques, où l'on voyait une dame en blanc qui se promène sur un pont avec une ombrelle dans les mains, et puis, etc., était absolument anti-biblique. Parce que ce qui est important dans la vision, ce n'est pas ce que l'on voit, c'est le message que Dieu communique au travers de la vision pour le peuple. Et encore une fois, dans ce premier temps, le prophète est passif. Il écoute, il regarde, il enregistre. Au besoin, il questionne pour avoir des précisions. Et lorsque le prophète Ézéchiel est appelé par Dieu au ministère prophétique, Dieu lui dit une chose importante. Il lui dit, regarde un petit livre. Ce petit livre, justement, voilà, c'est le message. Ce sont les malédictions, exhortations que tu vas être chargé de transmettre à mon peuple de ma part. Eh bien, ce petit livre, mange-le. Nourrissant tes entrailles, à ton palais sera doux comme du miel, et à tes entrailles sera amer, comme le ciel. Mais l'expression nourris-toi des paroles de ce livre est très importante. Dans ce premier temps de la révélation, le prophète s'imprègne, et cette image de manger le livre montre, n'est-ce pas, insiste sur cette nécessité d'imprégner tout son être de la parole de Dieu. Le prophète est un homme qui est réellement imprégné de la parole de Dieu. On trouve ça, vous savez, cette image dans l'Apocalypse, où Jean est amené à faire le même geste, manger aussi un livre de la même manière. Et ce faisant, quand il a réellement imprégné tout son être de la parole de Dieu devient pour lui ce que les prophètes appellent ce massa. C'est littéralement le fardeau. On traduit souvent cette expression par oracle. Oracle du Seigneur sur Tyr, oracle du Seigneur sur l'Égypte, oracle du Seigneur sur Israël qui fut révélé à Isaïe, etc. Qui est au centre de la vie du prophète, qui fait corps avec lui, qui est une partie de son être, et dont il va chercher à se libérer. Jérémie a décrit ce phénomène du fardeau dans des termes qui sont tout à fait intéressants. Il dit, comment se fait-il, Seigneur, que chaque fois que je dois ouvrir la bouche, c'est pour dire des malédictions, j'en ai assez de dire des choses comme ça. Il y a vraiment des moments où j'ai envie de me taire. Et puis je ne peux pas, c'est plus fort que moi. C'est que je suis comme une outre, on trouve ça aussi dans le livre de Job, cette image, n'est-ce pas ? Je suis comme une outre dans laquelle bout un vin nouveau, n'est-ce pas, qui bouillonne, et s'il n'y a pas, si finalement cette fermentation ne peut pas s'échapper, eh bien l'outre va craquer. Alors, tant pis, il faut que j'ouvre la bouche, il faut que je parle. N'est-ce pas ? Le fardeau, c'est cela, le massa. La parole du Seigneur fait tellement corps avec le prophète, elle prend une telle importance pour lui, que c'est comme quelque chose qui boue au profond de son être et qui doit, dont il faut qu'il se libère. Mettons tout de suite une petite nuance dans ce sens que le Seigneur n'est pas un dictateur et que le Seigneur ne contraint jamais personne. Si le prophète veut réellement se taire, à terme il peut le faire. Et dans l'expérience prophétique que nous pouvons avoir aujourd'hui dans le domaine de la Nouvelle Alliance, ceux qui savent ce que c'est que la prophétie, ont reconnu dans tout le processus que j'ai décrit là exactement le processus de l'inspiration prophétique. Un temps où l'on est passif, où l'Esprit du Seigneur vient sur nous pour nous préparer à entendre, à recevoir une parole de Dieu, et où l'on sait que le Seigneur va nous parler. Ou bien parfois l'inverse, où la parole vient d'abord, et ensuite on sent l'onction de l'Esprit sur soi. Et puis, ce temps où l'on est à l'écoute de Dieu, où l'on reçoit ce que Dieu nous donne, qui correspond un petit peu à ce phénomène du chazon, avec la vision, les phénomènes, les anges en moins, bien sûr, sauf exception. Et puis, ensuite, ce temps où on est comme si on mangeait cette parole de Dieu, qui devient alors fardeau. Ce fardeau au sens bon du thème, pas quelque chose qui nous écrase, mais fardeau dans ce sens qu'il y a une pression intérieure qui se fait pour parler, pour que l'on parle, qui nous pousse à parler. Quelque chose qu'on peut bloquer, bien sûr, que l'on peut arrêter. Mais qui est là, qui est plus ou moins forte, selon la puissance de l'inspiration prophétique, selon notre disponibilité, selon toutes sortes de choses, n'est-ce pas ? Mais qui est là, qui pousse à parler. Et c'est alors qu'intervient le deuxième temps, le temps où le prophète va devenir actif. De passif qu'il était, il va devenir actif. Il va devoir maintenant restituer, sous la pression de l'Esprit de Dieu qui est venu, soit comme préparation à l'écoute de la parole de Dieu, soit comme conséquence de la parole de Dieu qui lui a été donnée, et maintenant qui va le pousser à parler. Et c'est ça l'inspiration. La première partie, c'était la révélation. Jusqu'alors, l'homme de Dieu était passif, il écoutait, il regardait, il enregistrait, il recevait. Et maintenant, il va devoir communiquer ce qu'il a reçu, ce qu'il a entendu de Dieu. Et il y a en lui cette pression du fardeau de l'esprit qui le pousse et qui va le conduire, qui va le guider dans ce qu'il va dire. Et c'est ça l'inspiration. poussés par l'Esprit, des hommes ont parlé de la part de Dieu. Parce qu'il ne suffit pas d'avoir reçu la parole de Dieu. Il faut la restituer. Et il faut la restituer fidèlement, comme on l'a reçue. Ainsi parle le Seigneur. Voilà le mot des prophètes. C'est qu'il s'agit justement de dire exactement ce que le Seigneur veut qu'on dise, au mot près, du moins en ce qui concerne l'inspiration de la Bible. Jésus a exprimé cela d'une manière magnifique. Quand il disait, les paroles que je vous dis ne viennent pas de moi, mais elles viennent du Père qui m'a envoyé. Finalement, c'est le résumé de toute l'inspiration prophétique. Le prophète ne parle pas de lui-même. Les paroles qu'il a reçues sont extérieures à lui. Elles viennent de Dieu. Parfois, elles le dépassent totalement. Il y a des moments où le prophète ne comprend pas ce qu'il va être amené à dire. Vous trouvez ça chez Daniel en particulier. Daniel qui dit « J'entendis, mais je ne compris pas. Et je demandais à l'ange qui me parlait « Que signifie tout cela, mon Seigneur ?» Et l'ange qui me parlait me répondit « Eh bien, ne t'inquiète pas, parce que ces paroles s'appliquent à des temps éloignés. Elles sont cachées, elles sont scellées jusqu'au temps de la fin. Au temps de la fin, ceux qui les liront comprendront. » Autrement dit, toi Daniel, cherche pas à les comprendre. Tu n'es simplement que le porte-parole de cela. Ces paroles te dépassent, tu en es conscient, ça fait rien. Donne-les telles que tu les as reçues, même si tu ne les comprends pas. Il est évident que, par exemple, un certain nombre de prophéties messianiques relatives à Jésus qui ont été données à certains prophètes, ces prophètes qui les ont données ne les comprenaient pas. Elles les dépassaient. C'est pas ? Donc les paroles que je dis ne viennent pas de moi. C'est pas ? Donc les paroles que je dis ne viennent pas de moi, mais du Père qui m'a envoyé.

Et c'est en cela que l'inspiration est verbale. C'est en cela que nous pouvons parler d'inspiration verbale. Dieu inspire chaque mot par son esprit. Maintenant, ça ne veut pas dire que cette parole, encore une fois, l'esprit du prophète est court-circuité. L'esprit du Seigneur emploie pour ce faire, passe par le canal de l'esprit du prophète. C'est la parole de Dieu, mais c'est aussi la parole d'Ésaïe. Prophétie d'Ésaïe. Pas prophétie de Dieu, prophétie d'Ésaïe. Hein? Prophétie d'Amos. Moïse a dit Jésus. Alors vous vous demandez, c'est Moïse ou c'est Dieu? C'est les deux. Hein? Voici ce que je vous dis de la part de Dieu, moi Paul. C'est Paul et c'est Dieu. Et c'est cela, je demande, le miracle de l'inspiration, ce respect total de la personnalité de chacun. Au niveau du vocabulaire, c'est la parole du prophète et en même temps c'est la parole de Dieu. Parce que compte tenu de la culture, du vocabulaire à la disposition de l'homme de Dieu, Dieu a choisi que les choses soient dites comme il voulait qu'elles soient dites. Parce que c'est poussé par l'esprit que les hommes ont parlé de la part de Dieu. Et ça, il faut savoir, il faut connaître le phénomène de l'inspiration prophétique aujourd'hui pour le comprendre. Ceux qui prophétisent comprennent très bien ce que je dis, je pense. Dans ce sens que, on peut parler d'une révélation sans être inspiré. Parfois, n'est-ce pas, ça arrive qu'on a la pensée de Dieu, mais on n'arrive pas à l'exprimer parce que l'inspiration n'est pas suffisamment puissante. Pour toutes sortes de raisons subjectives qui nous sont propres, n'est-ce pas? On n'est pas suffisamment en communion avec Dieu pour toutes sortes de raisons. Et alors, on n'arrive pas à exprimer ce que le Seigneur nous a donné. Et c'est ainsi que parfois, certains se sentiront libres de dire, écoutez, ben, le Seigneur m'a donné une pensée, j'aurais pu la dire, mais je n'ai pas fait, je n'ai pas pu la faire. Alors voilà, je vous la dis maintenant avec mes mots. La révélation est juste, mais il n'y a pas d'inspiration. Vous voyez? Ou bien alors, eh bien, il va y avoir inspiration. Voilà ce que le Seigneur m'a dit, mais ainsi parle le Seigneur. Et là, on est poussé par une force qui est à la fois intérieure et extérieure, par justement ce fardeau, qui fait que les mots coulent facilement, simplement, sans qu'on ait à les chercher, n'est-ce pas? Et pourtant, ce sont nos mots. Dans ce sens que, comme ça se produit hier, par exemple, quelqu'un peut dire, bien tiens, moi j'ai eu la même pensée, j'aurais pu prophétiser aussi. Si je l'avais fait, la pensée aurait été la même, mais j'aurais peut-être dit ça avec des mots différents, parce que ce sont deux hommes différents. Il y aurait eu la même inspiration, mais il y aurait eu des mots différents. D'où justement, par exemple, les quatre évangiles, qui rappellent les mêmes choses, mais au travers de mots différents, parce que nous avons affaire à des hommes qui sont différents. N'est-ce pas ? Mais l'inspiration, il y a inspiration dans chaque cas. Alors évidemment, en ce qui concerne l'inspiration aujourd'hui dans le domaine courant, des prophéties courantes, il est extrêmement rare, enfin il est rare, que l'inspiration soit au niveau du mot. Dans ce sens que, très souvent, n'est-ce pas, le Seigneur inspire plutôt les grandes lignes, n'est-ce pas, la pensée, beaucoup plus que le mot. Ça se produit parfois. Aussi. C'est ce que nous disions à ce théologien auquel je faisais allusion tout à l'heure. Il arrive parfois qu'aujourd'hui, nous, dans notre expérience de l'esprit, nous ayons une inspiration verbale. Donc, si nous admettons, et personne n'en discutera, que notre inspiration est moindre que celle des hommes de la Bible, et si pourtant, dans le domaine prophétique, aujourd'hui, nous, avec une inspiration limitée, nous pouvons arriver à une tellement grande précision, a fortiori, les hommes de la Bible, eux, ont eu au moins ce type d'inspiration-là. Donc, inspiration verbale. Et c'est ça qui l'a impressionné. Voyez-vous ? Alors, à partir du moment, le prophète fait l'expérience qu'à partir du moment où il a donné le message de Dieu, eh bien, il est soulagé.

0: n'est-ce pas? Il y a la paix qui vient dans son cœur, l'approbation de Dieu, n'est-ce pas? Une paix, même si c'est par ailleurs une parole dure à dire, mais il est comme soulagé de ce fardeau, justement. C'est comme si soudain le trop-plein qui bouillonnait en lui. À l'inverse, s'il étouffe la voix de l'esprit qui est en lui, eh bien, il est mal à l'aise, il est malheureux, il y a quelque chose qui ne va pas. N'est-ce pas? Nous trouvons aussi, par exemple, le cas de Daniel, qui, à la suite d'avoir reçu, après avoir reçu des révélations particulièrement bouleversantes, a même été jusqu'à en être malade pendant un certain temps. N'est-ce pas? Tant, justement, la parole de Dieu était puissante et forte en lui. Parfois, il tombe, le Seigneur a besoin de le fortifier, etc. Eh bien, nous trouvons là donc un certain nombre de choses que nous trouvons aujourd'hui dans l'expérience de l'esprit que nous pouvons avoir, et par conséquent nous pouvons dire avec précision ce qu'est l'inspiration. Et nous pouvons dire l'inspiration, c'est le langage de la révélation. C'est la manière dont les hommes de Dieu poussés par l'esprit rendent compte d'une révélation préalable qu'ils ont reçue de lui. Alors ça c'est le schéma général. Maintenant, nous allons voir que c'est beaucoup plus complexe que ça. C'est pourquoi nous ne pouvons pas dire que c'est quelque chose de mécanique. Il y a des moments où Dieu inspire chaque mot, c'est vrai. Où il y a un moment, plutôt, où Dieu révèle chaque mot. Parce que chaque mot est inspiré. Mais où Dieu révèle chaque mot. C'était tout à l'heure les 10 commandements, l'apôtre Jean qui écrit sous la dictée de l'ange, etc. Les messages qu'il doit transmettre aux églises. Mais il y a des moments où, si vous voulez, ce sont les mots du prophète, mais où Dieu inspire chaque mot. Et nous pouvons dire donc que c'est à la fois la parole du prophète, la parole de l'homme et la parole de Dieu. Toujours ce respect de la personnalité, toujours ce respect de la liberté de chacun, n'est-ce pas? Dieu ne fait pas de l'homme, de Dieu, un robot. Dieu ne fait pas de son prophète un médium. Il y a une énorme différence entre justement le domaine démoniaque et le domaine prophétique véritable. C'est que dans le domaine prophétique, dans le domaine des choses de Dieu, l'homme est toujours maître de lui. Les esprits des prophètes sont soumis aux prophètes, dit Paul. Il y a toujours cette possibilité de dire non d'une part, et puis cette collaboration constante entre l'esprit de l'homme et l'esprit de Dieu. C'est pourquoi, par exemple, dans le domaine prophétique courant aussi, nous disons, eh bien, chacun est responsable de sa prophétie. Celui qui donne sa prophétie, on est responsable. Il ne veut pas dire, c'est Dieu qui m'a poussé, c'est plus fort que moi, je ne pouvais pas faire autrement que de parler. Si, justement, on peut toujours avec Dieu. Tandis que, en ce qui concerne le domaine démoniaque, c'est différent. C'est le phénomène du médium. C'est-à-dire que le médium est tout simplement un canal par lequel passe la parole de celui qui l'inspire, n'est-ce pas? Il perd conscience, il n'est plus libre, n'est-ce pas? Il prête sa voix, il prête sa langue à celui qui parle par lui, il est habité, il est possédé. Tandis qu'avec Dieu, on n'est jamais possédé par l'Esprit de Dieu. On est habité par l'Esprit de Dieu, c'est différent. L'Esprit de Dieu respecte toujours la personnalité. Deuxième différence, Dieu, dans son inspiration et dans sa révélation, est totalement souverain. On peut rechercher une parole de Dieu, comme les naziréens dont je parlais tout à l'heure, mais Dieu est le maître. Et la venue de la parole de Dieu n'est jamais la conséquence d'une recette ou d'une technique. On ne peut pas contraindre Dieu à parler. Nous avons le cas, par exemple, où les anciens d'Israël viennent vers le prophète Ézéchiel en disant « Consulte pour nous le Seigneur, pour savoir, etc. » Et Dieu dit, eh bien, cette génération, n'est-ce pas, ces gens portent leurs idoles dans leur cœur, je ne me laisserai pas consulter par eux. Ils refusent. Tandis que quand on a affaire à un médium, par un ensemble de techniques, on découvre la volonté de Dieu. Nous avons un cas dans la Bible, c'est Balaam. Balaam, qu'on pourrait appeler le prophète dévoyé. Le prophète et le devin en même temps. Il est à la fois prophète, il est devin. Il a été prophète en son temps. Et puis, il a dévié, et il est devenu devin. Et donc, il est invité par Balak, vous connaissez l'histoire, à venir maudire Israël, etc., prononcer un oracle, un machal, c'est-à-dire parler sous une sorte d'inspiration. Et que fait Balak? Il dit, bon, ben, construis-moi des autels, offre des sacrifices. Donc, un ensemble de techniques pour connaître la pensée du Dieu. Bon, vous avez ça dans chez tous les prophètes païens. Vous avez ça chez la Pythie de Delphes, par exemple, l'oracle d'Apollon. Vous avez ça dans les prophètes de Marie, en Mésopotamie, etc. Bon, il y a un ensemble de techniques pour contraindre le Dieu à parler, en quelque sorte. Et à partir du moment où on connaît ces techniques, on peut être un prophète. Il suffit simplement de suivre la recette, comme vous faites une recette du phare breton, vous mettez 3 œufs, tant de 1 ml de lait, etc. Vous battez tout ça, vous faites cuire pendant 30 minutes, toc, le résultat est au bout. Bon, ça, c'est le principe de la divination, de l'occultisme. Jamais, jamais, jamais avec Dieu. Dieu est toujours le maître. On peut attendre une parole de Dieu, mais c'est toujours lui qui a l'initiative. Quand l'homme de Dieu agit sur le plan du miracle, c'est toujours sur la parole de Dieu. Et avec Balaam, c'est très intéressant, parce que donc, les premières fois, Balaam fait ses autels, fait tout son cirque, et à la fin, là, il nous a dit, la troisième fois, Balaam n'alla pas, comme les autres fois, au-devant des pratiques occultes. Mais soudain, l'Esprit du Seigneur fut sur lui, et il prononça son oracle, et il dit, etc. Et là, la révélation a une beaucoup plus grande portée. Voyez-vous ? L'Esprit du Seigneur fut sur lui, ou la parole du Seigneur lui fut adressée. C'est un phénomène brutal, soudain, c'est une intuition, mais pas une intuition au sens humain du terme. C'est pas quelque chose qui vient d'en haut. Et c'est en cela qu'il y a une différence énorme entre l'occultisme et puis les choses de Dieu. Et ça, c'est le test qui ne trompe pas. C'est pourquoi, par exemple, tous les recours aux techniques dans les choses de Dieu, c'est quelque chose qui est condamnable. Parce que c'est du domaine, finalement, de la magie. C'est du domaine de l'occultisme, quand on applique ça aux choses de Dieu. Et c'est pourquoi nos braves frères qui emploient maintenant l'audiovisuel, l'ordinateur et tout ça pour les choses de Dieu, eh bien, sont en route vers ça. À terme, ça peut aboutir à ça. Et d'ailleurs, les magiciens de l'Égypte sont appelés littéralement en hébreu « chartoumim », c'est-à-dire les sages, les techniciens, ceux qui connaissent, ceux qui ont des techniques pour imiter l'œuvre de Dieu. Et ils peuvent le faire jusqu'à un certain point. Mais au-delà d'un certain stade, ils ne peuvent pas. Vous connaissez l'histoire de la lutte entre Moïse et les chartoumim, les sages de l'Égypte. Alors voilà, si vous voulez, le schéma général. Maintenant, encore une fois, dans le détail, il y a toutes sortes de différences dans ce sens qu'il peut y avoir, nous allons voir ça la prochaine fois, il peut y avoir parfois inspiration sans révélation, révélation sans inspiration, ou différents degrés dans la révélation, ou différentes formes de révélation. Et c'est ce qui va donner la différence, par exemple, entre les textes résolument prophétiques, par exemple, l'Éternel parla à Moïse et dit, les 10 commandements, etc., etc., ou bien alors, par exemple, les écrits de type historique. Parce qu'on va se dire, mais où est la part de l'inspiration, quelle est la part de la révélation, quand Luc nous dit qu'il a fait des recherches exactes, etc., etc., voyez-vous, dans les psaumes, dans les écrits de la sagesse, etc., il y a différentes formes de révélation. Et ça, si vous voulez, on le verra la prochaine fois. Il y a toutes sortes de nuances. Mais finalement, c'est un domaine extrêmement intéressant, extrêmement passionnant. Et ça, il y a finalement très très peu. Finalement, moi personnellement, je ne connais pas d'ouvrage qui ait développé cela. Quand vous prenez Pache, par exemple, eh bien, ça, je crois qu'il faut vraiment l'expérience de l'esprit, l'expérience charismatique pour ça. Ça, pour nous, ça, c'est des réflexions d'années, quoi. Bien, voilà ce que je voulais vous dire ce soir. Donc, ce schéma général, est-ce que vous avez des questions à poser ?
1: Élie est aussi un prophète d'une nature particulière. Lorsqu'il a une génération,
0: Élie est un nouveau Moïse. Il nous est présenté par la Bible comme une sorte de nouveau Moïse. Oui. Jusqu'à un certain point.
1: C'est pourquoi ils sont tous les deux sur la montagne de la transfiguration.
0: Voilà. Oui. Il est un prophète d'une nature particulière aussi, dans ce sens que c'est plus un prophète qui agit par le geste que par la parole. Et là, justement, il y a en hébreu le mot davar, parole, signifie aussi bien geste que parole ou action. La parole de Dieu peut être action aussi. Bien, est-ce que vous avez encore une nouvelle question là-dessus ?
2: Juste des prophètes, une histoire biblique, qui semblait de Judas et de Judas. Dans le cahier des Colles du Dimanche, c'était marqué l'école biblique.
0: Oui, c'est un peu caricatural, mais c'est pas entièrement faux. Je crois que c'était plutôt des gens qui... On aura l'occasion d'en reparler, c'était des gens qui... parce qu'il y a l'influence de l'esprit du prophète. N'est-ce pas ? Il y a par exemple un cas, enfin j'anticipe un petit peu sur la suite si vous voulez, mais puisque vous posez la question, je vous réponds. Quand Moïse, à un moment, est écrasé par le fardeau du peuple, il prie, il dit « Seigneur, moi je peux plus, j'en peux plus, c'est trop pour moi, je préfère mourir, je peux plus, je peux plus. » Alors Dieu dit « Bon, écoute, prends avec toi 70 anciens d'Israël, je viendrai vers toi, je te parlerai. Et alors, je prendrai l'esprit qui est sur toi et je le mettrai sur ces hommes. » Puis c'est l'histoire, vous savez, les 70 plus les deux qui prophétisent dans le camp, etc. Très intéressant comme démarche. Je viendrai, je parlerai avec toi. Conséquence de la parole, l'esprit viendra sur toi. Et cet esprit, dans la mesure où tu seras en contact avec ces hommes, viendra aussi sur eux. Si je peux prendre cette image, qui est très très mauvaise, mais qui permet de comprendre un petit peu, l'esprit qui est sur toi, qui viendra sur toi, les éclaboussera. Vous voyez ? Et être dans la présence d'un homme de l'esprit peut faire qu'on peut être éclaboussé par l'esprit de Dieu. Vous avez ça, par exemple, dans l'histoire de Martinus Bière. Où Martinus Bière, quand il a commencé son ministère de prophète, était dans une réunion où il y avait un prophète. Et alors, il était très intimidé, très impressionné, il voulait voir cet homme de Dieu remarquable, etc. Et il avait même prié, je crois que le Seigneur lui donne un petit peu de l'onction du prophète. Et puis le pasteur lui avait dit, bien, monsieur Bière, venez vous asseoir avec nous sur l'estrade. Il s'est trouvé juste assis à côté du prophète. Et il était là, dans une grande joie, et en même temps une grande crainte, et il a prié, dit, Seigneur, si je le touche, si je touche, comme la femme avait touché le manteau de Jésus, peut-être que quelque chose de sa puissance viendra. Et alors il l'a fait d'une manière tellement discrète que humainement l'autre n'aurait pas pu s'en rendre compte. Mais l'autre s'est retourné immédiatement, il a posé sa main sur lui, il a dit Alléluia. Et à partir de ce moment-là, le ministère de prophète de Martinus Bière a commencé. Il y a quelque chose qui se transmet, voyez-vous. Et par conséquent, il y avait donc dans la présence de grands hommes de Dieu comme Élie et Élisée, des gens qui, un petit peu comme ces Naziréens, voulaient être au bénéfice de cet esprit de Dieu et venaient vivre dans l'intimité du prophète pour recevoir quelque chose de son esprit. Mais ils vivaient son esprit. Et quand ce dernier partait, s'il n'avait pas une expérience personnelle comme Élisée, c'est toute l'histoire d'Élisée et d'Élie au moment de l'enlèvement d'Élie, eh bien, il perdait l'onction aussi. Et ça, il y aurait beaucoup de choses à dire, même aujourd'hui, dans le domaine de la vie de l'esprit aujourd'hui, tel que on la connaît. Il y a des moments où, quand quelqu'un est rempli de l'esprit, eh bien, dans une réunion de prière, si quelqu'un est vraiment rempli de l'esprit, c'est contagieux. Ça, on voit ça. Ah, c'est un domaine absolument passionnant, ça. Ça, on pourrait discuter pendant des heures et des heures là-dessus. Mais ça, encore une fois, c'est le résultat de réflexions d'années sur un problème qui, pour moi personnellement, était absolument essentiel, celui de l'inspiration. J'ai commencé à réfléchir ça peu de temps après ma conversion, parce que je me suis trouvé en contact avec des gens qui niaient l'inspiration, etc. Bon, j'ai beaucoup reçu du professeur Ereskel Kaufmann de l'Université de Jérusalem, à ce niveau-là. Et c'était celui, bien que n'étant pas charismatique et pas chrétien, c'est ce qui est intéressant, qui a mis en évidence un certain nombre de choses. Puis ensuite, l'expérience charismatique nous a permis de cerner tout cela.

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0: Bonjour à tous, je suis Raphaël Mambou, que Jésus vous bénisse, qui que vous soyez, où que vous soyez. Le nom de cette émission est Venez à Jésus. C'est une grâce, c'est un honneur, c'est un privilège de pouvoir vous retrouver encore aujourd'hui autour de la parole de Dieu pour partager quelques versets bibliques sur l'identité du croyant en Christ. C'est notre 18e émission, je bénis grandement le Seigneur pour cela, car sans sa grâce, vraiment, rien ne serait possible. Comme je disais, c'est notre 18e émission. Avant d'aller plus loin, je voudrais que nous prions pour que nous dédions le reste des 30 minutes entre les mains du Seigneur, afin qu'il nous parle, qu'il nous fasse du bien, qu'il nous guide, qu'il nous dirige sur ce thème, et que nous puissions comprendre notre identité en Jésus-Christ. Priez avec moi. Père éternel, au nom de ton Fils Jésus-Christ, nous venons devant toi. Nous venons devant toi pour que tu nous fasses grâce, Seigneur. Mon Dieu, sans toi, sans Jésus-Christ, rien n'est possible. Seigneur, aujourd'hui, Satan a tellement mis de confusion dans nos enseignements, Seigneur. Nous voulons t'écouter, toi, toi et toi seul, Père éternel. Parle à chacun d'entre nous, Seigneur, que nous puissions comprendre qui nous sommes en Jésus-Christ, ce que nous possédons et ce que nous pouvons faire en Jésus. Père, Père, assiste-nous, que nous puissions comprendre cela et que nous puissions vivre tel que tu aurais voulu que nous vivions. Merci pour les différents partenaires du ministère Jésus pour tous. Merci pour toutes ces radios. Merci pour tous ces partenaires financiers, ces partenaires de prière, ces partenaires qui nous soutiennent matériellement, Seigneur, pour l'avancement de ton royaume, pour que ton évangile soit prêché dans le monde francophone. Merci. Et je te bénis encore une fois, au nom de ton Fils Jésus-Christ. Amen. L'identité du croyant. Comme je le disais, c'est notre 18e émission. Nous avons dit que l'identité est la possibilité de regrouper plusieurs personnes sous une même idée, même concept, même valeur, ayant les mêmes caractéristiques. Donc il ne doit pas y avoir une différence entre le chrétien européen et le chrétien africain, entre le chrétien africain et le chrétien asiatique, entre le chrétien asiatique et le chrétien américain, entre le chrétien américain et le chrétien africain. Il ne doit pas y avoir une distinction, une différence, parce que le chrétien, un individu est devenu chrétien par le même chemin, c'est-à-dire sauvé par Dieu au travers de Jésus-Christ. Donc, si nous avons le même Seigneur, le même Sauveur, qui a fait la même œuvre rédemptrice en nous, donc nous avons tous les mêmes caractéristiques. Et nous avons commencé à dire, bibliquement parlant, en Jésus-Christ, nous sommes tous bénis. Le croyant en Jésus est béni. Le croyant en Jésus est racheté de la malédiction de la loi. Le croyant en Jésus-Christ est délivré de la puissance des ténèbres, délivré du péché. Le croyant en Jésus est triomphant. Le croyant en Jésus est pardonné. Et nous avons commencé à étudier le croyant en Jésus est saint de par sa position. Et nous avons défini aussi le mot saint comme étant, bibliquement parlant, comme étant une mise à part pour Dieu. Celui qui est saint en Jésus est retranché du monde pour Dieu. Celui qui est saint en Jésus, celui qui est saint de par sa position, c'est-à-dire qu'il appartient à Christ, est consacré à Dieu. Il n'existe pas de super saint. Il n'existe pas de très haut saint. Il n'existe pas de très saint. Il n'y a pas dans l'Église de Jésus-Christ une catégorie d'hommes et de femmes qui sont plus saints que les autres. Non. Ou vous êtes saints, ou vous ne l'êtes pas. Ou vous servez Christ, ou vous ne servez pas Christ. Voilà l'identité du croyant en Jésus. Il est saint, c'est-à-dire il est consacré à Dieu. Il est retranché du monde pour Dieu. Il est mis à part pour Dieu. Et on peut très bien consacrer, retrancher, mettre à part des objets pour Dieu. À l'époque de l'Ancien Testament, il y avait des objets qui étaient saints. Il y avait des objets qui étaient saints. Ils étaient consacrés à Dieu. Mais pour nous qui sommes du Nouveau Testament, lorsque vous donnez votre vie à Jésus-Christ, vous êtes considéré comme étant saint de position. Le saint, comme nous l'avons commencé à le voir aussi la fois passée, le saint n'est pas seulement celui qui est mort. Donc, si certaines communautés reconnaissent certains hommes saints, c'est leur problème, mais bibliquement parlant, est saint tout homme, toute femme qui a reçu Jésus-Christ comme sauveur et Seigneur personnel. Et puisque nous sommes passés de l'Ancien Testament au Nouveau Testament au travers de Jésus-Christ, donc, selon la Bible, il n'existe plus d'objet saint. Ça serait maintenant un culte aux démons que de dire « Ah, ce verre est saint, cette maison est sainte, ce téléviseur est saint, ce vêtement est saint, cette paire de chaussures est sainte, cette chaînette est sainte. » Non. L'Ancien Testament est passé parce que quelque chose de meilleur est venu, le Nouveau Testament, et c'est venu au travers de Jésus-Christ. Donc, le terme saint ne peut s'appliquer qu'à des êtres humains. Et il y a ceux qui nous ont quittés, qui nous ont précédés dans la gloire. Oui, ils sont considérés comme des saints. Gloire à Dieu. Mais nous qui sommes restés et qui avons Jésus-Christ comme sauveur et Seigneur personnel aussi, nous sommes des saints. Et ceux qui sont partis ne sont pas plus saints que nous. La seule différence entre ceux qui sont partis et nous qui sommes restés, c'est que eux, ils nous ont devancés. Eux, c'est fini le combat. Donc ils n'attendent plus que le couronnement. Nous, nous combattons encore. Mais nous ne combattons pas pour devenir saints. Non. Nous combattons en étant déjà dans une position de saint. Et lorsque Christ viendra, il viendra achever notre sainteté. C'est très important. La preuve, lisons dans 2 Corinthiens, chapitre 1, verset 1. 2 Corinthiens 1, 1, si je puis dire comme ça. 2 Corinthiens 1, 1. Paul, apôtre de Jésus-Christ par la volonté de Dieu, et le frère Timothée à l'église de Dieu qui est à Corinthe, et à tous ses saints qui sont dans la ville. Les saints, et quand vous lisez les deux épîtres de Paul, il y avait des problèmes dans cette communauté. Il y avait des partis pris, il y avait des dissensions. Ils n'étaient pas tous d'accord. Mais cela ne dit pas que Paul ne les a pas traités de saints. Paul dit qu'ils sont saints en Jésus-Christ, de par leur position. Donc, le saint, ce n'est pas quelqu'un qui est parfait. Mais c'est quelqu'un qui est perfectible. Le saint, c'est quelqu'un qui a encore des défauts, mais qui travaille sur ses défauts. Il n'est pas saint parce qu'il est en train de travailler sur ses défauts, il est saint parce qu'il a accepté Jésus-Christ comme Seigneur et Sauveur personnel. Et comme je l'ai dit, le saint n'est pas quelqu'un qui est mort, forcément. Dans Romains 12, verset 13, Paul dit de pourvoir aux besoins des saints. Dans Romains 15, verset 25, Paul dit qu'il va aller au service des saints à Jérusalem. Écoutez, si ces personnes étaient mortes, Paul n'aurait pas parlé en ces termes-là. Je ne sais pas comment on peut pourvoir aux besoins d'un mort. Et je ne sais pas comment servir un mort, si ce n'est que d'entrer dans l'occultisme. Mais en tant qu'enfant de Dieu, en tant que chrétien, le service des morts n'est pas faisable. Donc, si Paul parle de servir les saints, de pourvoir aux besoins des saints, donc il parle à une catégorie d'hommes et de femmes qui sont bien vivants. Et Paul ne dit pas qu'il va servir les apôtres, qu'on doit pourvoir aux besoins des hommes de Dieu. Non. Tout homme, toute femme qui a accepté Jésus-Christ comme sauveur et Seigneur personnel doit être considéré, doit se considérer comme étant un saint en Jésus. Saint, irréprochable. Saint, mis à part pour Dieu. Retranché du monde pour Dieu. Consacré pour Dieu. Et cette consécration, cette mise à part, ce retranchement, fait que ça nous sépare du péché. Parce qu'en tant que croyants en Christ, nous sommes délivrés du péché. En tant que croyants en Christ, nous sommes délivrés de la puissance des ténèbres. Bien sûr, il peut nous arriver de tomber dans le péché. Mais nous n'allons pas nous plaire dans le péché. Dès que le péché arrive, nous demandons pardon, nous reparons avec Dieu et nous continuons la route. Vous savez, Satan a fait beaucoup de mal. C'est parce que beaucoup d'entre nous, à une certaine époque, et malheureusement d'autres aujourd'hui continuent, nous ne prêtons pas attention à la parole de Dieu. Dieu dit, dans Romains 10, verset 17, « La foi vient de ce qu'on entend, et ce qu'on entend vient de la parole de Dieu. » Vous êtes ce que Dieu dit que vous êtes. Vous possédez ce que Dieu dit que vous possédez. Vous pouvez faire ce que Dieu dit que vous pouvez faire, le tout évidemment en Jésus-Christ. Si Dieu dit que vous êtes béni, vous êtes béni. Écoutez, ce n'est pas parce que votre compte bancaire est au rouge, ce n'est pas parce que vous avez perdu votre travail, que vous ne travaillez pas, que vous allez dire non, je ne suis pas béni. Non, vous êtes béni en Jésus. Et la bénédiction va se matérialiser au fur et à mesure que vous croyez et que vous confessez ce que Dieu dit que vous êtes. Si Dieu dit que vous n'êtes plus du royaume des ténèbres, vous n'avez plus rien à voir avec le royaume des ténèbres. Parce que Dieu est le créateur du ciel et de la terre. La parole de Dieu, la Bible, doit être l'autorité finale dans votre vie. Même si les démons apparaissaient en millions, même si les crocodiles sortaient dans des visions pour vous manger, dites que vous êtes rachetés de la malédiction de la loi, que vous êtes délivrés de la puissance des ténèbres. Vous devez dire, croire et confesser ce que Dieu dit que vous êtes. Pas ce que le monde dit que vous êtes. Et si Dieu dit que vous êtes saint en Jésus-Christ, vous êtes saint en Jésus-Christ. Un point, un trait. Il n'y a pas de discussion. Même si on ne vous reconnaît pas, même si on ne fait pas une photo de vous à l'échelle mondiale pour ne pas vous reconnaître comme étant un saint, ce n'est pas votre problème. Votre seul problème est de vous poser la question. Est-ce que Jésus-Christ est votre sauveur et votre Seigneur personnel? Si c'est oui, alors Dieu vous considère comme étant un saint. Un trait. Un point, un trait. Il n'y a pas de sujet. J'allais même dire, il n'y a pas match. Il n'y a pas match. Éphésiens 6, verset 18. Éphésiens 6, verset 18. Faites en tout temps par l'Esprit toutes sortes de prières et de supplications. Veillez à cela avec une entière persévérance et priez pour tous les saints. Alléluia. Les prières des morts n'est pas biblique. Priez pour un mort. Non. Ni de demander à un mort de nous protéger, de prier pour nous, pour que nous soyons sous la protection, sous la prospérité. Non, c'est pas biblique. Mais il est biblique, en tant que saint en Jésus-Christ, de prier pour d'autres saints en Jésus-Christ. C'est biblique. Il est biblique d'être saint, c'est-à-dire être en Jésus-Christ, et de prier pour d'autres saints. Donc, prier pour des hommes et des femmes qui sont vivants, qui soutiennent le combat avec Dieu dans leur vie de tous les jours, qui ont accepté Jésus-Christ comme sauveur et Seigneur personnel. C'est biblique. Et quand Paul parle de prier, il parle d'intercéder, de soutenir des hommes et des femmes qui ont accepté Jésus-Christ comme sauveur et Seigneur personnel. Et il y en a beaucoup aujourd'hui qui sont en train d'être persécutés dans les pays musulmans, dans les pays arabes, dans les pays entre guillemets chrétiens, mais au fait plein de religiosité, et qui combattent ceux et celles qui veulent que Jésus-Christ comme sauveur et Seigneur personnel. La Bible nous recommande de prier pour ces personnes-là. Nulle part vous lirez dans la Bible où on vous recommande de prier pour Pierre qui nous a quittés, par exemple, pour Paul qui nous a quittés, pour Timothée qui n'est plus. Non, mais on vous demande de prier pour les saints, ceux et celles qui sont vivants. Alors,
1: si on doit prier pour ceux et celles qui sont vivants. Rappelez-vous, nous sommes en train de faire une étude sur l'identité, la possibilité de regrouper des personnes possédant les mêmes caractéristiques. Donc, le saint américain, celui qui a accepté Jésus-Christ, n'est pas plus saint que le saint européen, celui qui a accepté Jésus-Christ en Europe. Je ne suis pas plus saint que vous, vous n'êtes pas moins saint que moi, parce que nous avons accepté le même Seigneur et le même Sauveur. Celui qui se consacre à Dieu, celui qui est mis à part pour Dieu, celui qui s'est retranché du monde pour servir Dieu, est un saint. Et je tiens encore à le répéter, il est possible d'être saint dans l'armée, dans la police, en politique, dans le gouvernement, dans les banques, dans un ministère de prédication de la parole, parce que tout le monde n'est pas saint. C'est possible d'être une femme ménagère et d'être considérée comme une sainte par Dieu. Pourquoi ? Parce que vous avez accepté Jésus-Christ comme Sauveur et Seigneur personnel. Il n'existe pas d'homme de Dieu ou d'individu très saint. Bibliquement, ça ne s'explique pas. Vous allez peut-être dire, oh, ils font peut-être référence à l'Ancien Testament, au lieu saint et au lieu très saint. Tant mieux, mais ça n'existe plus maintenant. Nous sommes tous entrés dans la présence de Dieu au travers de Jésus-Christ. Si on doit prendre l'image du tabernacle, ça veut dire que nous entrons dans le lieu très saint en Jésus-Christ et tout le monde alors doit être considéré comme étant très saint. Voilà pourquoi la Bible parle de saint. De saint. Lorsque vous lisez le livre de les épîtres de Paul aux Corinthiens, on parle de distension. On parle de... Je ne vais pas utiliser le terme querelle. Mais on n'est pas d'accord. Certains considèrent X comme étant vraiment un serviteur de Dieu, comme étant celui que Dieu vraiment utilise. D'autres font plus attention à Apollos, d'autres Pierre, d'autres Céphas, d'autres Paul. Vous voyez, il y a comme une sorte de division, il y a comme une sorte de parti pris. Mais Paul les considère comme étant des saints. Ils ne sont pas parfaits, c'est vrai, mais puisqu'ils ont accepté Jésus-Christ comme Sauveur et Seigneur personnel, Paul dit qu'ils sont saints. Ils sont saints en Jésus-Christ. Comme ils sont bénis en Jésus-Christ, comme ils sont délivrés du péché en Jésus-Christ, comme ils sont prospères en Jésus-Christ, comme ils sont plus que vainqueurs en Jésus-Christ, mais peut-être le problème c'est qu'ils ne prennent pas conscience de leur identité en Jésus-Christ. Voilà, si je puis dire, la défaite des chrétiens. Mon peuple périt faute de connaissance. Osée 4, verset 6. Mon peuple. Dieu ne parle pas des inconvertis. Dieu ne parle pas de ceux qui ne le servent pas. Il parle de ceux et de celles qui ont accepté Jésus-Christ comme Sauveur et Seigneur personnel. Et il vous dit, et il nous dit, mon peuple est vaincu, est détruit, est mené dans la défaite, vit dans la défaite parce qu'il lui manque la connaissance. Où pouvons-nous acquérir la connaissance de Dieu ? Au travers de la Bible. Je suis pour l'école biblique. J'ai fait l'institut biblique. J'ai un brevet à l'école biblique. Mais ce n'est pas l'école biblique qui fait de vous un chrétien. Qui fait de vous un serviteur de Dieu. Non. C'est l'appel de Dieu. Et l'école biblique va ajouter un plus. Va ajouter une certaine connaissance. Mais si vous voulez vraiment découvrir qui vous êtes en Jésus-Christ, ce que Dieu a fait pour vous, ce que Dieu attend de vous, lisez la Bible, de Genèse à Apocalypse, de Genèse à Apocalypse, Genèse 1:1, Apocalypse 22:21. Lisez la Bible, aujourd'hui, demain, encore, encore, encore, encore. La parole de Dieu est une lampe à nos pieds. Nous sommes plus instruits que les vieillards en lisant la Bible. Nous sommes plus intelligents que nos maîtres en méditant la parole de Dieu. C'est ce que nous dit le psaume 119. Pourquoi aujourd'hui tant de défaites? Pourquoi aujourd'hui tant de murs? Parce que nous n'avons pas pris le temps de connaître qui nous sommes en Jésus-Christ. Et Jésus nous dit, au travers de sa parole, que celui qui a accepté Jésus-Christ comme Seigneur et Sauveur est saint de position. Saint de position. C'est très important. Lisons 1 Timothée. 1 Timothée 3. 1 Timothée 3, verset 13. Non, c'est 1 Thessalonique. 1 Thessalonicien, pardon. 1 Thessalonicien 3, verset 13. Afin d'affermir vos cœurs, pour qu'ils soient irréprochables dans la sainteté devant Dieu, notre Père, lors de l'avènement de notre Seigneur Jésus, avec tous ses saints. Avec tous les saints du Seigneur, lors du retour de Christ, Paul nous recommande que nous demeurions dans la sainteté devant Dieu. C'est biblique d'être saint. C'est possible d'être saint. Mais cela n'est possible que en Jésus-Christ. Psaume 16. Waouh, vous allez me dire, ah tiens, on en parle aussi dans l'Ancien Testament, du mot saint. Bien sûr qu'on en parle. Psaume 16, verset 3. Le psaume 16, verset 3. Commençons au verset 2. Je dis à l'Éternel, tu es mon Seigneur et tu es mon souverain bien. Les saints qui sont dans le pays, les hommes pieux sont l'objet de toute mon affection. En d'autres termes, les saints qui sont dans le pays sont l'objet de toute mon affection. Encore une fois, il est parlé d'hommes et de femmes qui sont vivants. David ne dit pas que les Lévites seulement sont l'objet de son affection. Que le souverain, parce qu'aujourd'hui on exagère un peu. Je ne sais pas si vous avez remarqué ça. Les hommes de Dieu, je les aime, je les respecte. Certains se considèrent, d'autres les considèrent comme étant des hommes au-dessus de tous les autres. On dirait qu'ils sont plus pieux que les autres. Non, on peut très bien trouver dans l'assemblée des saints, des hommes et des femmes qui sont beaucoup plus pieux que les hommes de Dieu, qui connaissent mieux le Seigneur que ceux qui prêchent le Seigneur. C'est possible. Voilà pourquoi ne vous laissez jamais, jamais marcher par des hommes de Dieu, jamais, ne vous laissez jamais manipuler par des hommes de Dieu. C'est dans ce sens-là que je parle de marcher. Ne vous laissez jamais manipuler. Oh, Dieu m'a dit que vous devez vendre votre maison. D'accord, Dieu l'a dit. Mais pourquoi Dieu ne m'a pas dit aussi? Parce que je suis aussi saint en Jésus-Christ. Mon identité est la même que votre identité en Jésus. Je suis aussi un enfant de Dieu. Donc si Dieu vous parle, pourquoi est-ce qu'il ne me parlerait pas? Ceci me fait penser à ce prophète Élisée. À ce prophète à qui Dieu dit, va dans la ville de Tel, dans la ville de Sarepta, j'ai demandé à une femme de prendre soin de toi. Voilà, il parle au prophète, mais il lui dit que j'ai déjà informé la dame de ta venue. Écoutez, arrêtons de nous moquer de Dieu. C'est pour cela qu'il est important, mon frère, ma sœur, de connaître votre identité. Dieu vous parle comme Dieu parle aussi à tous les autres hommes de Dieu. Et du reste, il y a même des laïcs à qui Dieu parle plus que des pasteurs. Et les raisons sont multiples. Ce n'est pas parce que vous prêchez l'évangile, ce n'est pas parce que je prêche l'évangile, que je suis plus saint que vous. Non! Non! Les saints qui sont dans le pays sont l'objet de mon affection. Tous! Il peut être dans la rue, mais s'il connaît Jésus-Christ, c'est mon frère. S'il connaît Jésus-Christ, s'il a Jésus-Christ comme Seigneur et Sauveur, il est un saint. Et si je dois revenir à Romains 12, verset 13, pourvoyez aux besoins des saints. Donc je peux aussi l'assister. Je ne vais pas seulement assister les hommes de Dieu, mais assister aussi tous ceux et toutes celles qui connaissent Dieu au travers de Jésus-Christ. Ah, peut-être cet enseignement, vous allez dire, non, mais le frère, là, il exagère. Non, c'est vrai. Soyons bibliques. Et saint, celui et celle qui a donné sa vie à Jésus-Christ. Saint, c'est mis à part pour Dieu, retranché du monde pour Dieu, consacré à Dieu. Et dites-moi, un cordonnier, il ne peut pas être saint? Si, il peut être saint. Pourquoi? Parce qu'il a reçu Jésus-Christ comme Seigneur et Sauveur. Le saint, ce n'est pas seulement celui qui a tout le temps sa Bible sous les épaules, qui va toujours à l'église, gloire à Dieu pour aller à l'église, gloire à Dieu pour ceux qui ont leur Bible sous les épaules. Mais ça ne dit pas que celui qui travaille de 8h à 17h est moins saint que celui qui donne l'air d'être un saint, qui est habillé avec un vêtement particulier. Non! Comme certains qui se considèrent comme étant très saints. Non, nous sommes tous saints en Jésus. Et Dieu vous dit aujourd'hui, vous pouvez le devenir en Jésus-Christ et en Jésus-Christ seulement. Ce n'est pas parce que les hommes vous imposent des mains que vous devenez saint. Non, vous devenez saint, irréprochable, mis à part par Dieu, retranché du monde pour Dieu, consacré à Dieu au travers de Jésus-Christ, au travers du salut de Dieu en Jésus-Christ. Et Dieu vous dit, acceptez Jésus-Christ comme Seigneur et Sauveur personnel. Si vous voulez recevoir Jésus-Christ, c'est très simple. Baissez la tête dans la prière et répétez ces simples mots après moi. Dites, Père éternel, au nom de ton Fils Jésus-Christ, je viens devant toi. J'accepte Jésus-Christ comme Seigneur et Sauveur personnel. Je demande pardon pour mes péchés. Je demande pardon pour ma rébellion. J'accepte le salut de Dieu en Jésus-Christ. J'accepte le pardon de Dieu en Jésus-Christ. J'accepte la sainteté de Dieu en Jésus-Christ. Maintenant, je crois et je confesse que je suis une nouvelle créature, que je suis un enfant de Dieu, que je suis béni par Dieu, que je suis délivré du péché par Dieu, que je suis racheté de la malédiction par Dieu, que je suis saint en Jésus-Christ. Merci de m'avoir sauvé, merci de m'avoir pardonné et merci de m'avoir donné un nouveau départ. Au nom de ton Fils Jésus-Christ, j'ai ainsi prié. Amen. Si vous avez fait cette prière, croyez que par la foi, vous êtes maintenant saint, comme tous les autres saints qui ont donné leur vie à Jésus-Christ. 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

0: Les derniers sacrements qu'on n'avait pas vu, ça devait être le mariage. Si ma mémoire est bonne. Bon, je ferai l'expédition en vitesse, parce qu'il y a des choses plus intéressantes à voir que ça. Et finalement, il y a peu de choses à dire sur ce sacrement-là. C'est un sacrement, d'après la théologie catholique, qui donne aux époux la grâce nécessaire pour accomplir les devoirs de leur état. Voilà, notamment la définition qu'en donne l'Église catholique. Alors, je pense qu'on peut se borner tout simplement à cette définition-là. Ça permet de s'abonner d'après la théologie catholique, de surmonter les difficultés inhérentes à tout mariage, aux problèmes de caractère, enfin, tout ce qu'on peut imaginer. Donc, voilà. En gros, on peut dire tout de même une autre chose, si vous voulez, c'est que d'après la tradition catholique stricte, et ça, il faudra le souligner parce que c'est important. Le mariage, il n'y a de mariage que lorsqu'il est accompli par l'Église catholique. Le prêtre qui marie les époux, c'est vraiment le terme, il les marie. C'est-à-dire que, aussi longtemps qu'il n'y a pas eu l'intervention d'un prêtre et intervention du Saint-Esprit dans le sacrement du mariage, on ne peut pas considérer que les gens soient mariés. Par exemple, au moment de la Réforme, enfin, pendant tout le Moyen-Âge, si vous voulez, ça ne posait pas de problème. Parce que le mariage civil n'existait pas. C'était l'Église qui tenait en main tout ce qui concernait l'état civil. Si bien que, lorsque des gens ne passaient pas devant le prêtre, il vivait au concubinage, où on a dit terre. Bon. À partir de la Réforme, évidemment, il y a un problème qui s'est posé. Parce que, d'une part, les réformateurs ont contesté la valeur sacramentelle du mariage. Et, par exemple, Calvin, dans l'institution chrétienne, est très clair, n'est-ce pas, le pasteur, le ministre de l'Évangile, quel qu'il soit, finalement, n'a pas le pouvoir de marier les gens. Ce sont les époux qui se marient. Et ce que fait l'Église dans la personne de ses représentants, c'est demander la bénédiction de Dieu sur le mariage, qui peut d'ailleurs être tout aussi valide aux yeux de Dieu s'il n'y a pas eu cette bénédiction-là. Alors, à partir de la Réforme, un problème est apparu parce qu'évidemment, les protestants ne passaient pas devant le curé, donc n'étaient pas sacramentellement mariés pour l'Église catholique, et par conséquent pour l'Église catholique, comme pour la société civile, c'était des concubins. C'est ainsi que les protestants, qui étaient par ailleurs mariés tout à fait saintement, qui vivaient une vie conjugale, fidèle, etc., étaient considérés par les autorités de l'époque, jusqu'à l'évidence, jusqu'à la révocation de l'évidence pareil, comme des gens qui vivaient en concubinage. Maintenant, en droit canon strict, les gens, catholiques ou non, par exemple, qui ont été mariés civilement, ne sont pas mariés, sont considérés comme vivant en concubinage, et par conséquent comme étant tout à fait à même de séparer, justement, d'épouser qui vont leur chance, cette fois-ci d'une manière tout à fait sacramentelle et tout à fait bénie par l'Église. Alors, je crois que le sacrement du mariage est tout de même plus important que ce qu'on peut imaginer au début. Maintenant, ce sacrement-là est indissoluble d'après la théologie catholique, puis la théologie biblique d'ailleurs. Mais il peut y avoir des cas de rupture du mariage. Ce n'est pas des divorces, autrement dit, ce sont des nullités. Voilà.
1: La différence, c'est que ce n'est pas le mariage, c'est un divorce. En cas de divorce, théoriquement, le divorce, c'est avant quelque chose qui a existé.
0: C'est ça.
1: Par contre, dans la nullité, l'annulation du mariage,

0: développement des autres trouveuses qui ont fait qu'en fin de compte, les gens qui sont cru mariés, ben, ne l'étaient pas. Ils découvrent brutalement qu'ils ne l'étaient pas. Donc, en fin de compte, on ne fait que déclarer, ben, qui s'est toujours été, conclusion, vous n'avez pas été marié, vous n'êtes pas encore marié à Vénus. Donc, vous pouvez vous marier, ben, non, normalement, ou quand vous mariez.
1: Exactement.
0: Mais donc, c'est
1: rétroactif. Exactement. Donc, à ce niveau-là, bon. Maintenant, il y a évidemment, dans le cadre de l'œcuménisme, il y a un autre problème qui s'est posé, c'est celui des mariages mixtes. Avant Vatican II, la législation catholique était extrêmement sévère. Le conjoint protestant qui épousait un catholique devait signer une déclaration draconienne qui le ligotait systématiquement, disant que d'abord il laissait la pleine liberté religieuse à son conjoint, sans s'engageant à ne faire aucune pression pour l'attirer dans sa religion, qu'il s'engageait à ce que les enfants soient systématiquement éduqués dans la religion catholique, etc. etc. Aujourd'hui, c'est un petit peu plus souple, dans la mesure où, en général, de tels mariages sont célébrés par un prêtre et par un pasteur dans une liturgie faite d'un dosage savant de compromis, etc. Bon, je vois mal, d'ailleurs, je n'ai jamais été bien compris comment les collègues réformés arrivent à concilier justement la vision biblique et calviniste, par exemple, du mariage bénédiction avec l'idée catholique du mariage sacrement. Enfin, c'est leur affaire, je n'ai jamais compris ça bien comment ils font, enfin, c'est comme ça. Et c'est beaucoup plus subtil aujourd'hui, mais dernièrement, au dernier concile, dernier Synode de l'Ouest, oui, réformé, le représentant officiel de l'œcuménisme se plaignait amèrement que la plupart des mariages mixtes qui étaient faits enfin, tournaient toujours à l'avantage de l'Église catholique, en fin de compte, au niveau de l'éducation des enfants, voire au niveau tout simplement de la pratique religieuse, quand il y en avait encore une, des conjoints. En général, quand il y a le mariage mixte, il n'y a aucune pratique religieuse, quelle que soit, ni toutes les catholiques, ni protestants, ces gens-là sont en général dans la nature. Donc voilà en gros, si vous voulez, ce qu'on peut dire sur les sacrements. Je ne voudrais pas m'étendre plus longtemps sur cette question, parce que nous avons un gros morceau à aborder ce soir, c'est justement la piété mariale dans la vision catholique. Alors peut-être, avant d'aller plus loin, est-ce que vous avez des questions à poser sur les sacrements? Ou sur le sacrement du mariage, plus particulièrement, ou sur les sacrements en général? Bon, c'est-à-dire que dans la tradition catholique, tu as un certain nombre de cas où il n'y a pas eu de mariage, en fait. Alors qu'ils ont été mariés sacramentellement.
0: Ça existe en
1: droit civil, pareil. Oui, ça existe en droit civil aussi. Par exemple, admettons que quelqu'un ait été marié, soit marié, en fait, et puis n'est pas déclaré. Tu vois? Bon, bah, puis je te retrouve dans un état de bigamie. Automatiquement, si tu veux, son mariage n'est pas valable. Qu'est-ce qu'on peut prendre encore comme autre cas? Ou quelqu'un qui peut avoir, par exemple, quelqu'un qui croit que son conjoint est décédé, et puis qui se remarie, puis au bout de 10 ans, le conjoint réapparaît, etc. Ça c'est des cas, ça existe, hein, ça, des cas comme ça, en droit, en droit civil.
0: Ouais.
1: Donc, si tu veux, voilà des cas où il y a nullité du mariage. Mais il y a aussi un autre truc. À ce niveau-là, dans la théologie catholique, c'est ce qu'ils appellent le privilège prolat. C'est basé sur 1 Corinthiens 6, quand Paul dit ceci que... comment c'est déjà ?
2: 1
1: Corinthiens 7, oui. Exactement. Oui, c'est le cas de deux conjoints, un qui est croyant et l'autre qui ne l'est pas. Alors, oui, c'est ça. Donc, si l'incroyant prend l'initiative de se séparer, Paul dit le croyant n'est pas tenu à ce moment-là. Donc, le catholicisme interprète ça en disant ceci. Si quelqu'un a un conjoint incroyant et qu'il y a son conjoint incroyant prend l'initiative du divorce, eh bien, le croyant est libre de se remarier. Ce qui est fait dans ce texte. Mais en théologie catholique, c'est comme ça. Par exemple, ça, les orthodoxes le récusent. C'est une différence entre catholiques et orthodoxes, c'est que les catholiques admettent le privilège paulin, comme ils l'appellent, tandis que les orthodoxes le récusent. Bon, eh bien, s'il n'y a pas d'autres questions, on va aborder cette grande, grande question de la Vierge Marie. C'est une très, très grande question parce que c'est plus qu'un point de cristallisation de, si vous voulez, de différence entre protestants et catholiques. Dans la mentalité populaire, le protestant, c'est celui qui ne croit pas à la Vierge. Voilà en gros comment on le définit. C'est un peu simpliste, mais ce n'est pas tout à fait faux. Parce que la Vierge Marie occupe dans la vision catholique une place extrêmement importante. La piété mariale occupe une place extrêmement importante. Et si l'Église catholique renonçait à la piété mariale, elle cesserait d'être catholique. Je crois qu'il faut, il faut le comprendre. À partir du moment où quelqu'un cesse pratiquement de croire à la Vierge, il ne cesse pas d'être catholique pour autant, parce qu'on a vu que la définition que l'Église catholique donne du catholique, mais en tout cas, il est sérieusement en porte-à-faux par rapport à la foi de son Église. Et c'est pourquoi, précisément, aujourd'hui, l'Église catholique veille particulièrement à ce que les fidèles de son Église soient tout à fait au clair en ce qui concerne la piété mariale. Maintenant, la piété mariale, c'est aussi, dans l'Église catholique, une piété essentiellement populaire, au départ, et qui, de ce fait, prend des aspects, a souvent pris dans l'histoire, et continue à prendre aujourd'hui, des aspects souvent délirants, je peux le dire, dithyrambiques et sentimentaux, qui la rendent particulièrement, je dirais, désagréable aux non-catholiques. C'est que nous sommes. Mais au-delà de cela, la piété mariale, c'est la clé de voûte du système catholique. On va essayer de le démontrer. Par conséquent, c'est la pierre angulaire. Si on touche à ça, c'est tout l'édifice. C'est tout l'édifice de la papauté, c'est tout l'édifice de la vision de l'Église, c'est tout l'édifice de la vision de l'inspiration et de l'autorité dans l'Église qui se trouve remis en question. Alors, c'est vraiment la clé de voûte du système. Et c'est pourquoi nous allons y consacrer beaucoup de temps, parce que c'est une des questions essentielles au tout. La première chose à dire en ce qui concerne la piété mariale, c'est que c'est une piété finalement très ancienne. On trouve, quand on verra ce problème en histoire de l'Église, on trouve les premières allusions au culte marial dès le IIe siècle. Par exemple, dans certaines églises synagogues d'Israël de l'époque du IIe siècle, à Nazareth par exemple, on trouve déjà des salutations mariales. Ce salut Marie, une grâce en effet. On trouve ça dans une église synagogue du IIe siècle. Dans les catacombes romaines, donc de l'époque des grandes persécutions, on trouve aussi des épitaphes qui sont des références mariales, si bien que, historiquement parlant, le catholicisme peut se targuer de ce caractère très très ancien de la piété mariale. Ce qui peut être objecté, ce qui doit être objecté quand cet argument-là est avancé, c'est qu'on ne trouve cette piété du Messie qu'à partir du IIe siècle, c'est-à-dire après l'âge apostolique, et qu'à l'époque apostolique, il n'y a aucune trace d'une semblable piété mariale. C'est à partir du moment, en fait, où il y a de plus en plus une influence du paganisme dans l'Église, c'est-à-dire à partir du moment, surtout après la deuxième révolte juive, c'est-à-dire après 135 après Jésus-Christ, donc le moment où la majorité de l'Église va être composée de chrétiens d'origine païenne, que la piété mariale va commencé à apparaître. C'est un phénomène qui est conjoint justement avec le déclin, si vous voulez, de l'influence juive dans l'Église primitive. Pour, si vous voulez, faire un peu d'histoire à ce sujet-là, je crois que j'ai dû noter quelque part un certain nombre de dates en ce qui concerne la piété mariale. Oui, mais avant Éphèse, déjà, il y avait un certain nombre de choses. C'est-à-dire que, comme on disait tout à l'heure, la piété mariale, ça a d'abord été, et ça a surtout été toujours, une piété essentiellement populaire. Il y avait, chez les païens, une dévotion à des divinités féminines qui étaient très célèbres dans le monde antique. Le Nouveau Testament, par exemple, nous parle des mêlées que Paul avait tuées à Éphèse avec la déesse patronne de la ville, la grande Diane des Éphésiens, qui était identifiée parfois avec une déesse qui était aussi très célèbre dans l'Antiquité à cette époque-là, qui était Isis, la déesse Isis. Ces déesses, par exemple, il y avait aussi Cybèle et d'autres déesses du même genre, et ces déesses étaient souvent aussi les héritières de déesses qui, à une époque encore plus ancienne, à l'époque babylonienne, étaient très en faveur aussi. Notamment, c'était cette idée, par exemple, on trouve ça chez justement Isis et Cybèle et autres, la déesse mère, qui était souvent associée avec la terre nourricière, la terre, le globe terrestre, si vous voulez, dont l'homme était sorti, qui était considéré comme la mère dans laquelle l'homme naissait, et puis finalement dans laquelle il rentrait, comme si après, à un moment de la mort, il rentrait dans le sein de sa mère. Vous savez que dans les sépultures antiques, très souvent, le cadavre était replacé dans la position fœtale. C'était justement tout le rappel de cette foi dans la déesse mère qui était la terre. Cette déesse mère était souvent aussi associée avec la maternité, comme on l'a dit tout à l'heure, puisque la déesse mère, et souvent, par exemple, elle était représentée portant un enfant dans ses bras. Et on voit tout de suite le rapprochement qu'on peut faire justement avec la Vierge Marie. Et ce n'est pas caricaturer la foi, la piété mariale catholique, que de dire qu'au départ, il y a eu par l'Église catholique, et encore une fois assez tôt, l'Église catholique païenne, au moment où l'élément païen est devenu prépondérant dans l'Église catholique, une récupération de la foi païenne dans la déesse mère. Vous savez que le catholicisme, à ses origines, a souvent justement récupéré, avec des intentions tout à fait louables, un certain nombre de coutumes et de pratiques païennes en les christianisant. Il suffit de voir dans notre les menhirs christianisés sur lesquels ont été sculptés des croix, de façon à leur donner un petit air un peu plus chrétien. Mais en fait, si vous voulez, ça permettait de convertir à bon compte des populations païennes qui n'étaient pas trop dépaysées, puisque finalement elles continuaient à adorer les mêmes divinités que celles qu'elles avaient adorées jusqu'alors, en leur donnant des nouveaux noms. Vous savez par exemple que le culte de la grande patronne de la Bretagne, qui est Sainte Anne, est un culte païen tout à fait pré-chrétien, de la grande déesse des Celtes, qui s'appelait Anna. Le catholicisme a récupéré ce culte-là en transformant la déesse Anna en la mère de la Vierge Marie, Sainte Anne, d'après, par exemple, dans un certain nombre de livres apocryphes auxquels nous faisons allusion tout à l'heure, si bien que les Celtes primitifs, qui ont été christianisés très superficiellement, comme hélas beaucoup de populations en Europe, à partir du 4e, 5e siècle, au moment de la Christ. De cette partie d'Europe, eh bien, n'ont pas été tellement dépaysés quand le christianisme est venu dans leur région, puisque dans le fond, ils ont continué à adorer les mêmes divinités en leur donnant un petit aspect un peu différent. Donc, on retrouve à peu près la même chose pour ce qui est de la Vierge Marie, le culte de la déesse mère, de la déesse terre. Et la piété mariale dans la foi catholique est associée justement avec la notion de la maternité. Marie, c'est la mère. Et comme telle, c'est un thème qui revient constamment ça, dans l'Église catholique. Et comme telle, elle est assimilée à l'Église. L'Église est aussi la mère. Notre mère, l'Église. Et par conséquent, Marie, mère du Christ, est aussi la mère de tout chrétien. Voilà, c'était catholique, j'entends. Et cette maternité de Marie est une maternité qui n'est pas seulement historique, mais c'est une maternité qui est fonctionnelle, c'est-à-dire qui est actuelle, qui continue, Marie continue aujourd'hui à enfanter spirituellement des fils et des filles qui sont les membres de l'Église. Maintenant, la maternité de Marie est associée aussi à une autre idée force de la piété mariale catholique, c'est la virginité. La virginité qui est tenue en grand honneur dans l'Église catholique, puisqu'elle est exigée, vous le savez, de tous les ministres du culte catholique, et apparaît comme un idéal de vie plus élevé que l'état de mariage, ce qui fait que la Vierge, comme on l'appelle dans l'Église catholique, devient le prototype, enfin l'idéal justement de la vie sainte et de la vie que doit mener tout ministre de l'Église catholique et qui plus est même finalement de tout membre de cette Église, de tout chrétien. Maintenant, ce thème aussi de la Vierge Mère, qui est une petit peu une espèce de paradoxe en soi, bien qu'il soit biblique, de la Vierge, on va revenir tout à l'heure, plus tard, quand on fait des études, c'est aussi une vieille idée païenne. Par exemple, Diane, dont nous parlions tout à l'heure, était considérée aussi comme une vierge. Un certain nombre de déesses étaient perpétuellement vierges, tout en ayant aussi parfois, étant à la fois mère. C'est aussi une vieille idée païenne qui se trouve un petit peu récupérée là aussi par l'Église catholique, dans qui appartient finalement à un front assez l'inconscient collectif un petit peu de tous les peuples. Dans beaucoup de mythologies, on trouve un petit peu des choses semblables. Hein, associées encore une fois avec la terre divinisée, la terre en tant que déesse. Hein. Alors, voilà en gros, si vous voulez, quels sont les fondements psychologiques et les racines pré-chrétiennes du culte marial. Je crois qu'il faut remonter jusque-là. Alors, ça nous explique comment et pourquoi, justement, on a très tôt, au moment où les païens entrent en force dans l'Église, des allusions au culte marial. Maintenant, ce culte qui a joui, à cause justement des antécédents pré-chrétiens qui étaient les siens, d'une très très grande faveur dans les milieux populaires de l'Église, très vite et très tôt, donc qui a été animé d'un grand dynamisme, si j'ose dire, comme d'ailleurs c'est encore le cas aujourd'hui, ne s'est pas imposé sans problème parmi les théologiens de l'Église. C'est ainsi, par exemple, que jusqu'au VIe siècle, les théologiens officiels, s'ils ne récusent pas vraiment le culte de Marie, le mettent en question fortement. D'abord parce que théologiquement, le culte de la Vierge se trouve essentiellement évoqué dans les évangiles apocryphes. Alors là, dans les évangiles apocryphes, il y a des perles au sujet de la Vierge. Alors là j'ai quelques textes pris dans les apocryphes. Alors, vous avez par exemple un ouvrage qui s'appelle Transitus Beati Mariae. C'est à la base justement du dogme de l'Assomption, encore aujourd'hui dans l'Église catholique. Le transitus, c'est le passage donc de ce monde-ci au monde céleste, de la bienheureuse Vierge Marie. Et alors là, vous avez des choses tout à fait étonnantes qui sont évoquées là-dedans. Par exemple, vous avez d'abord l'enfance de la Vierge. Alors, des récits gentils, mignons, enfin, ça part vraiment en conte de fées. Cet enfant extraordinairement formidable, etc. la manière dont elle a été présentée au temple, enfin, ce qui est un décalque, si vous voulez, de l'histoire de Jésus, quoi, en gros. Hein, Jésus présenté au temple avec Siméon et Anne, où là aussi il y a un certain nombre de prophètes qui l'accueillent et puis qui annonce la destinée exceptionnelle de la sienne. Bon, alors c'est là qu'on apprend que ses parents s'appelaient Anne et Zacharie. Comment ? Et Joachim, pardon, oui. Et elle a donc été consacrée au temple et elle a été, comme Samuel, un petit peu, là c'est l'histoire de Samuel qui vient, qui à partir de l'âge de 15 ans, elle a été élevée dans le temple, elle est restée dans le temple, jusqu'à ce qu'elle ait été prise sous la protection de Joseph, après avoir fait un vœu de virginité. Enfin bref, tout vous a trouvé là-dedans, tout est bas, si vous voulez, de la piété mariale ultérieure. Mais même l'Église catholique, avec la meilleure volonté du monde, n'a pas reconnu comme inspirés ces écrits-là. Elle les a considérés comme apocryphes. Alors, voilà, en gros, si vous voulez, je peux vous raconter un petit peu, je peux vous dire ce qui nous en est dit. Hein. Ce texte a été rédigé dans la seconde moitié du IIe siècle, en Égypte, et en Syrie, selon une autre hypothèse, proche du milieu judéo-chrétien. L'auteur veut défendre la mémoire de Marie contre les Juifs qui l'accusent d'avoir donné le jour à Jésus après son adultère avec un soldat romain dénommé Pantera. Oui, ça, c'est le caricature juive, ça, m'appelle le Toldot Yeshu. Pour écrire l'histoire de la naissance et de l'éducation de Marie, Jacques, c'est Jacques qui écrit cette pseudo-évangile, s'inspire pas à pas du premier livre de Samuel. Anne se lamente de sa stérilité qui lui vaut les outrages de sa servante. Insulté de son côté, Joachim fait retraite au désert. Il faudra un message de l'ange pour qu'il retourne auprès de son épouse. La rencontre a lieu devant la porte dorée du temple, motif souvent illustré par les imagiers du Moyen-Âge. La naissance de Marie est célébrée par des louanges qui font entrevoir sa sainteté imminente. Où est levé dignement l'enfant du miracle ? À 3 ans, la petite Marie est conduite, la petite Marie est conduite au temple et elle monte sans hésitation les degrés du sanctuaire. Le grand prêtre l'accueille en ces termes, le Seigneur Dieu a exalté ton nom dans toutes les générations et toi au dernier jour, le Seigneur Dieu fera apparaître la rédemption au fils d'Israël. Parvenue à l'âge de la puberté, Marie est confiée à un veuf respectable dont les enfants, les frères de Jésus entre parenthèses, sont déjà élevés. Marie est ainsi dans la situation d'une jeune vierge chrétienne accueillie par un ascète qui a la responsabilité de sa vertu. La première annonce de l'ange retentit à la fontaine de Nazareth, bien connue des pèlerins. Revenue à la maison, Marie se met à filer le pourpre destiné au voile du temple, motif que l'on retrouve constamment dans les icônes byzantines. C'est alors que l'ange lui révèle qu'elle concevra du verbe de Dieu, le symbole de la pourpre royale et transparente. Travaillant pour le sanctuaire, Marie reçoit mission de donner le jour à celui qui sera à la fois le roi et le temple. Après une reprise assez pâle du thème lucanien de la visitation, Jacques en arrive au drame, la découverte de la grossesse de Marie. Dans une prière angoissée, Joseph se demande si la Vierge qui lui est confiée n'aurait pas été séduite comme Ève par le serpent. Le grand prêtre mène son enquête et soumet Joseph et Marie à l'ordalie des eaux amères. Un non-lieu s'ensuit. Si le Seigneur Dieu n'a pas fait apparaître votre faute, moi non plus je ne vous condamne pas, dit le grand prêtre. Bon. Alors ensuite, il y a le récit de la naissance de Jésus. Alors voilà le commentaire de l'auteur ici. Malgré ces gaucheries d'expression, l'auteur manifeste une foi orthodoxe en la personne de Jésus, Verbe de Dieu, roi d'Israël, sauveur, vrai fils de Marie. Ce qu'il veut illustrer par ces récits librement inventés, c'est la sainteté de Marie, sa virginité perpétuelle. Le veuvage de Joseph permet d'expliquer la mention des frères de Jésus dans les évangiles, sans porter atteinte à la virginité perpétuelle de Marie. Un adaptateur latin, le pseudo Matthieu, trouvera pour le dire cette formule bien frappée, Virgo conceptit. Virgo péperit, Virgo permandit. Alors, je ne sais pas ce que vous m'en pensez, mais c'est avez dit. Oui, bon, bah, laisse tomber ta taille.
0: Il conçut la Vierge. Enfin, la Vierge, vous l'avez déjà conçue.
1: La Vierge enfanta.
0: La Vierge enfanta et la
1: permandit. Elle est restée vierge, c'est pas ça,
0: oui, comme
1: ça.
0: Toujours.
1: Oui, d'accord. Formule de louange, etc. Bon, alors ensuite, vous avez le cycle de la dormition. C'est-à-dire cette idée selon laquelle Marie, à cause de sa sainteté, puisqu'elle aurait donc été conçue sans péché, aurait échappé miraculeusement à la mort, serait morte en fait, mais n'aurait pas connu la corruption. Après sa mort, elle serait ressuscitée et aurait été élevée au ciel dans une sorte d'assomption. Alors il y a des savantes descriptions de la chose, enfin je vous en fais grâce. Quelque chose tout à fait puéril par ailleurs en ce qui concerne justement la Vierge Marie. Maintenant, Au VIe siècle, par exemple, il y a des textes très dubitatifs des pères de l'Église, par exemple Cyrille ou Ambroise de Milan, récusent fortement le culte marial, qui avait tendance à s'installer aussi, tout aussi fortement à cette époque-là. Par exemple, Cyrille écrira ce texte extrêmement vigoureux, « Que nul n'adore Marie ». Par exemple, l'épiphane, lui, dira, au sujet justement de cette question de l'Assomption de la Vierge, dira « Nul ne connaît les circonstances de sa mort ». Par conséquent, il est interdit de spéculer sur non seulement la mort de Marie, mais également ce qui a pu se passer après sa mort. Par contre, c'est chez ce même Ambroise de Milan, on trouve des propos tout à fait étranges sur justement la virginité perpétuelle de Marie, etc. Mais enfin, c'est un thème un peu différent finalement. Mais ici, ce qui était en jeu, c'était la question de l'adoration de Marie. L'adoration qui, déjà au VIe siècle, nous voyons, avait pris une forme d'une véritable mariolatrie, c'est-à-dire d'une adoration de Marie comme une déesse, pratiquement à l'image de Dieu dans la piété populaire. Et alors, il faut attendre justement le Concile d'Éphèse. Alors, le Concile d'Éphèse, c'était quelle année, ça, le Concile ? Oui, quelque chose comme ça. Le Concile d'Éphèse 431, exactement, oui. C'est le tournant à ce sujet. Parce que là, on est en pleine controverse contre les Ariens et contre ceux qui nient la divinité du Christ. Et le but du Concile d'Éphèse, c'est d'affirmer la divinité du Christ. Et pour ce faire, justement, on va publier un dogme. C'est le dogme de Marie Théotokos. C'est-à-dire Mère de Dieu, Marie Mère de Dieu. C'est à partir de ce moment-là qu'apparaît cette expression qui reste en honneur aujourd'hui dans la piété mariale catholique, où Marie est toujours définie comme étant la Mère de Dieu. Pourquoi ? Quel est le raisonnement ? Jésus est Fils de Dieu. Donc, il est Dieu. Marie est la Mère de Christ, puisque Christ est Dieu, étant Fils de Dieu, Marie est Mère de Dieu. En fait, le catholicisme, quand il explique justement cette formule abracadabrante, est absolument, comment dirais-je, inouïe, parce que Dieu n'a pas ni père ni mère, par définition. Il dira, oui, mais en fait, il s'agissait non pas de glorifier Marie, mais de glorifier Jésus comme Fils de Dieu. De réaffirmer la nature divine de Jésus. Je ne sais pas si c'était là vraiment l'intention des pères du Concile d'Éphèse, mais en tout cas, si c'était là leur intention, le moins qu'on puisse dire, c'est qu'ils sont arrivés à un résultat diamétralement opposé de celui qui s'était proposé, car celle qui a été glorifiée dans l'affaire, ce n'est pas Jésus, mais c'est bien Marie. Et c'est le point de départ de la théologie mariale officielle catholique.
0: Oui. Le problème qui fait que dans le Concile d'Éphèse, on se déroule en 431, les pères d'Église jusqu'au VIe siècle sont des
1: Donc, ça n'a pas été accepté sans discussion. Hein.
0: Ah non, normalement, les conflits, c'était assez
1: dit. Non, ça n'a pas été accepté comme ça. Sans... Oui. Non, c'est-à-dire qu'il y avait deux choses. Là, le Concile d'Éphèse a proclamé que Marie était la mère de Dieu, mais ne s'est pas prononcée sur l'adoration. Et les pères de l'Église que j'ai cités au VIe siècle réagissaient non pas sur le problème de savoir si Marie était ou non la mère de Dieu, ça c'était un fait qu'ils admettaient, mais sur l'opportunité de lui rendre un culte ou non. Alors justement, ça a été le problème dans les siècles qui ont suivi. Et la décision qui a été prise a été celle-ci, c'est que Marie pouvait et devait être vénérée, mais non pas adorée. Alors la nuance était tout à fait intéressante et tout à fait subtile, parce que dans la pratique, ça ne changeait pas grand-chose. La théologie catholique officielle dit l'adoration revient à Dieu seul, Mais par contre, il est tout à fait légitime de vénérer la Mère de Dieu. Alors évidemment, un non-catholique peut poser la question, mais où est la nuance? Dans la pratique, où est la nuance? Ça, elle n'existe pas. Et c'est ainsi, par exemple, que le catholicisme récuse l'expression mariolatrie, c'est-à-dire latrie, adoration de Marie. Les catholiques vous diront, nous n'adorons pas Marie, nous la vénérons. Et le terme officiel qui est employé, c'est la mariologie, c'est-à-dire la science de Marie. Vous avez des mariologues dans l'Église catholique, c'est-à-dire des théologiens qui sont spécialisés dans la théologie mariale. Mais officiellement, la mariolatrie n'a pas place dans l'Église catholique. Officieusement, et dans les faits et dans la réalité, c'est autre chose. Mais officiellement, ça n'est pas. Ce n'est qu'une vénération de la Vierge. Alors, à partir du IVe siècle, au moment où Marie a été proclamée Théotokos, on s'est mis à spéculer sur le rôle de Marie dans la rédemption, dans l'œuvre du salut. Et c'est ainsi, par exemple, qu'on a repris le texte de Luc lorsque l'ange vient saluer Marie en lui disant « Je te salue Marie, toi à qui une grâce a été faite. » Dans le texte grec, il n'y a absolument aucune contestation possible. C'est bien cette traduction qui s'impose. Tu as été l'objet d'une grâce. C'est-à-dire d'un acte souverain de Dieu, d'un don de Dieu totalement immérité. C'est la définition de la grâce. Et la Vulgate, je crois déjà, Saint Jérôme au IVe siècle, qui était déjà fortement influencé par la théologie mariale, a traduit justement cette expression « à qui une grâce a été faite » par « gratia plena ». Pleine de grâce. Alors vous voyez que là, ça change tout. Si l'on traduit ainsi, ça change tout. Car si Marie est pleine de grâce, eh bien c'est en soi qu'elle a cette grâce. Ce n'est pas quelque chose qui lui est donné, c'est quelque chose qu'elle a en elle-même. Et à partir de là, la théologie catholique continue, disant, si Marie est pleine de grâce, et donc elle en a à revendre. Et si elle en a à revendre, c'est qu'elle est aussi distributrice des grâces. Et vous avez cette idée, à partir justement de cette expression malheureuse de Saint Jérôme, dans l'Église catholique et dans la théologie mariale catholique, que Marie est la distributrice de toutes les grâces. Ce qui fait, voyez-vous, on est ici dans un système, vraiment dans un système grec. Celui du raisonnement logique, par le syllogisme moyenâgeux. Ceci est comme si, donc, n'est-ce pas, donc, ergo, ego, et ainsi de suite. Vous savez la fameuse devise de Descartes, cogito ergo sum, je pense donc, je suis, hein, c'est toujours pareil, ergo, ergo. N'est-ce pas ? Marie est pleine de grâce, ergo, elle peut distribuer les grâces. Elle peut distribuer les grâces, donc c'est à elle qu'il faut venir pour recevoir ces grâces. C'est vers elle qu'il faut se tourner en priorité, par conséquent. Ergo, on vient à Jésus par Marie. Ergo, toujours, on fait ainsi parce que Marie est la mère de Jésus et un fils écoute toujours les supplications de sa mère. Par conséquent, si l'on veut quelque chose, c'est à Marie qu'il faut le demander pour qu'elle demande à son fils. Il vaut mieux aller à Marie d'abord plutôt qu'à son fils parce que Marie va attendrir le cœur de son fils. Absolument, absolument. Et aussi de la scène de la croix. Oui. Alors vous voyez, c'est une logique implacable qui se déroule à partir d'une prémisse qui est fausse. C'est un problème de traduction. Pleine de grâce ou à qui une grâce a été faite. Je crois que là ça change tout. Alors, et aujourd'hui, évidemment, jusqu'à longtemps, jusqu'à peu de temps finalement, jusqu'à Vatican II pratiquement, le texte officiel de la Bible était justement la Vulgate. Aujourd'hui, les catholiques sont un petit peu plus mal à l'aise pour justifier justement ce point de théologie mariale, Marie distributrice de toutes les grâces. Donc la conclusion, en tout cas pratique, c'est qu'il faut demander à elle plutôt qu'à Dieu. Et maintenant ça continue. Donc si Marie est la distributrice des grâces, eh bien, elle a aussi une œuvre dans le salut. Et bon, il y a des perles, par exemple, dans certains propos qu'on trouve ça et là, savoir que personne, par exemple, n'est sauvé sans Marie, sans l'intervention de Marie. Alors d'abord, sans la prière de Marie. C'est par la prière de Marie que le salut nous devient accessible. Et de plus en plus, voyez-vous, c'est un engrenage qui se déroule. Si la prière de Marie nous vaut le salut, c'est donc que Marie a un rôle dans le salut. Et on arrive en 1950, où le pape Pie XII proclame le dogme de la co-rédemption de Marie. Marie est co-rédemptrice. Elle est rédemptrice, elle est l'auteur du salut avec le Christ. Et ce dogme de la co-rédemption de Marie est aussi étayé dans la théologie catholique par justement l'étude du texte de l'Annonciation, toujours, où l'ange reçoit de Marie cette réponse, vous savez, qu'il me soit fait selon ta parole. Je suis la servante du Seigneur, qu'il me soit fait selon ta parole. Donc le fiat en latin, n'est-ce pas ? Fiat, qu'il me soit fait selon ta parole. Alors ce fiat renferme dans la théologie catholique justement toute l'idée justement de la rédemption de Marie, parce que pour l'Église catholique, ce fiat, ce qu'il me soit fait selon ta parole, n'est pas simplement quelque chose de passif, c'est quelque chose d'actif. Marie va collaborer, en quelque sorte, au salut, par ce fiat. Elle donne son accord à Dieu pour collaborer au salut de l'humanité. Ce n'est pas simplement, si vous voulez, la soumission humble de quelqu'un qui accepte la volonté du Seigneur en ce qui la concerne, mais c'est un désir de travailler avec Dieu à l'œuvre du salut. Et Marie va donc, dans la théologie catholique, être associée avec la souffrance rédemptrice de son Fils. Oui, la mère des douleurs, par exemple, les peintres espagnols en particulier, vous savez, cette mentalité latine est assez morbide, ont exploité ce thème, mais vous voyez souvent des pietas, effectivement, grimaçantes de douleur avec des épées qui lui transpercent sa poitrine dans tous les sens, etc. en reprenant le texte de Siméon, une épée te transpercera le cœur. Et alors, vous savez, souvent aussi des peintres au pied de la croix, tenant son fils mort dans les bras, avec une expression absolument tragique, déchirante, oui. Et alors, évidemment, la piété catholique exploite le thème, justement, de la Vierge au pied de la croix, au moment de la mort de Jésus, et en particulier cette parole de Jésus, où Jésus confie Jean à Marie, voici ton fils. Et alors, dans ce cas-là, Jean devient le symbole de l'Église qui est confié à Marie. Marie qui doit conduire l'Église et qui doit, en quelque sorte, être vénérée, honorée comme mère par chacun des membres de l'Église. Et on fait aussi allusion à cette autre parole de Jésus, cette fois-ci à Jean, voici ta mère. Ce qui veut dire que Jésus, en quelque sorte, en mourant sur la croix, donne Marie comme la mère de tout chrétien, celle qui le remplace, en quelque sorte, pour le consoler. Marie, donc, la présence féminine qui console, etc. Il a pris chez lui, hein, le disciple a pris chez lui. Donc, tout chrétien doit prendre Marie chez lui, quelque sorte comme Jean avait pris Marie. Alors, c'est très joli, c'est très sentimental, c'est très poétique, ça permet de faire des développements admirables d'une, comme quand il s'agit, qui était vraiment à l'eau de rose, mystique, mais qui représente, si vous voulez, toute l'aspiration à une spiritualité féminine dans l'Église catholique. Alors, cette piété féminine, vous la retrouvez, par exemple, dans des allusions qui sont faites à l'Ancien Testament. Vous savez que très souvent, dans l'Ancien Testament, chez les prophètes en particulier, on trouve cette expression « la fille de Sion ». Dans le texte, il n'y a pas de problème, la fille de Sion, c'est Jérusalem. Les habitants de Jérusalem. Bon. Alors là, la piété catholique croit y discerner l'annonce déjà de Marie. Alors la fille de Sion, c'est Marie. Donc, fille de Sion, en même temps, les mères de l'Église. Et alors, vous avez toutes ces allusions réjouissantes, fille de Sion, etc. Et puis alors, on va plus loin ensuite. On la retrouve aussi dans le Cantique des Cantiques comme l'épouse. Alors, elle est l'épouse, la fiancée, plus exactement, la fiancée du Cantique des Cantiques, dans la beauté, enfin, le Cantique des Cantiques évoque. Alors là, évidemment, on arrive à un stade, à ce stade-là, où quand même le Cantique des Cantiques étant pas mal érotique, je crois qu'on arrive au résultat inverse de celui qu'on veut atteindre, et on porte finalement atteinte à l'honneur, finalement, la dignité de la Vierge de Marie, en la rabaissant à un rôle pareil. Bon, alors, voilà en gros, si vous voulez, comment se situe la piété mariale dans l'Église. Alors, dans la mesure où elle est corédemptrice, elle est aussi l'Immaculée. Ça, c'est un dogme aussi récent, qui date de Pie XII, lui, et qui date finalement des apparitions de Lourdes. Vous savez comment, en principe, la Vierge s'était révélée à cette bergère pyrénéenne qui était Bernadette. Et alors, quand Bernadette lui a demandé à la dame quel était son nom, elle a répondu « Je suis l'Immaculée Conception », ce qui ne veut pas dire grand-chose. J'aurais mieux fait dire « Je suis celle qui a été conçue immaculée », ça aurait déjà été un peu plus clair. Enfin, « Je suis l'Immaculée Conception bon. ». Alors, c'était une expression assez nouvelle, même dans la piété catholique, et ça a fait problème pendant un temps. Et puis finalement, les théologiens, une armée de théologiens catholiques se sont penchés sur l'expression, puis ils ont trouvé que c'était tout à fait bien. Et le pape a donc proclamé le dogme de l'Immaculée Conception, quelques temps plus tard, c'est-à-dire le fait que Marie, étant donné son rôle, sa place unique dans l'histoire du salut, et sa fonction actuelle dans la manifestation du salut, est conçue sans péché, comme en quelque sorte Jésus a été conçu sans péché. Et dans la pensée catholique, il était indispensable qu'il en soit ainsi pour que Jésus lui-même soit conçu sans péché. Mais enfin, je trouve que c'est reculé pour mieux sauter, car dans le fond...
0: Pourquoi
1: elle ne peut pas oui, non seulement ça, mais comment alors il faudrait qu'à ce moment-là que sa mère, elle aussi, ait été conçue sans péché. Parce que dans le fond, elle n'a pas transmis le péché originel à son fils, puisqu'elle-même était exempte du péché originel. Mais comment se fait-il que le péché originel, qui était celui de sa mère, ne lui a pas été transmis à elle? Ça ne résout rien, hein. Le problème n'est pas résolu pour autant. N'est-ce pas? Mais le but, c'est tout simplement de glorifier Marie. Le but ici n'est pas du tout d'expliquer comment Jésus a été conçu sans péché. D'ailleurs, il n'y a pas besoin de l'expliquer, ce ne sont pas des choses qui s'expliquent. Ça, ce sont des objets de foi, c'est des mystères qui vous dépassent. Non, ici, c'est tout simplement, le but n'est autre que de glorifier Marie. Maintenant, il est certain que pour en arriver à cela, il faut faire violence à des textes très clairs. Notamment justement le Magnificat. dans lequel Marie proclame d'une manière très claire. Mon âme exalte le Seigneur et se réjouit en Dieu, mon Sauveur. Cette expression mon Sauveur est tout à fait remarquable. C'est comme si le Saint-Esprit prévoyant d'avance tout ce qui allait se passer, tout le dérapage théologique qui allait avoir lieu sur le fait de Marie, mais dans la bouche de cette dernière, elle-même, n'est-ce pas, la réponse à ce problème-là, mon Sauveur. Bon, si elle a besoin d'un Sauveur, c'est pas parce qu'elle c'est parce qu'elle n'est pas elle-même quelqu'un qui sauve. Si elle a besoin d'un Sauveur, c'est parce qu'elle a besoin d'être sauvée. Et si elle a besoin d'être sauvée, ben c'est parce qu'elle est perdue, comme n'importe lequel d'entre nous. C'est parce qu'elle est pécheresse, comme n'importe lequel d'entre nous. Voilà. Alors, la tradition catholique dit que on peut accepter des choses qui ne sont pas bibliques dans la mesure où ça ne contredit pas la Bible. Je regrette. Voici justement un cas typique où ça contredit d'une manière expresse et totale les affirmations majeures, justement, et très claires et très nettes de l'Écriture. Par l'Écriture, nous pouvons affirmer d'une manière très claire que l'Immaculée Conception est une absurdité, que jamais Marie n'a été conçue sans péché, que Marie était pécheresse comme chacun d'entre nous. Maintenant, c'est un tout. Enfin, si vraiment Marie a été conçue sans péché, alors il est évident et il est normal qu'elle a été soustraite à ce qui est la conséquence du péché, c'est-à-dire la mort. Par conséquent, si on admet l'Immaculée Conception, il faut admettre l'Assomption. Il faut admettre le fait que Marie ait pu ne pas voir la corruption. C'est un tout. Donc si l'Immaculée Conception tombe, parce que la Bible la contredit expressément, donc on voit ce qui est le plus cocasse, c'est que c'est dans la bouche de Marie elle-même, alors automatiquement, le dogme de l'Assomption leur apparaît également comme une absurdité, comme une impossibilité. Maintenant, ce que la Bible aussi contredit d'une manière très claire, c'est ce rôle d'intercession de Marie pour ses enfants. Nous savons que les relations entre Jésus et sa mère n'ont pas toujours été idylliques, ça c'est la Bible. Non seulement Jésus et sa mère, mais Jésus et sa famille, de manière générale. Si Marie, dans les premiers temps, s'est élevée à une compréhension très grande du mystère de son fils, à la suite des révélations dont elle avait été l'objet, il apparaît clairement qu'elle a douté, parfois, de la mission de son fils. Et vous savez, comment l'Évangile nous montre, Marie et les frères de Jésus faisant une démarche auprès de ce dernier pour l'arrêter dans son ministère en disant qu'il avait perdu la raison, qu'il était fou. Et lorsque cette démarche aura lieu, Jésus aura des mots très durs pour les siens, et y compris pour sa mère. Quand on lui dira, tes frères et ta mère sont dehors, et ils voudraient te parler, Jésus dira ceci, qui sont ma mère, qui est ma mère, qui sont mes frères? Ma mère et mes frères, ce sont ceux qui font la volonté du Père. Et cette parole est tout à fait intéressante, parce qu'elle contredit expressément la doctrine catholique, justement, de l'intercession de la Vierge. Car Jésus nous montre que celui qui fait la volonté humblement, qui fait humblement sa volonté, a autant le droit de recevoir des grâces de sa part qu'en aurait eu des droits sa mère, ses frères. Ça veut dire que la dignité du plus humble des chrétiens qui humblement fait la volonté du Seigneur est aussi grande auprès de Jésus que celle de sa mère ou que celle de ses frères. À ce moment-là, pourquoi recourir à l'intercession de Marie si nous avons finalement le même rang qu'elle? Pourquoi aller à Jésus par Marie? Maintenant, bien sûr, il faut reconnaître que Marie a un rôle exceptionnel dans le plan du salut de Dieu. L'ange le dit d'une manière très claire, une grâce lui a été faite, une grâce particulière. Une grâce qu'aucune autre créature n'obtiendra et n'a obtenue. Et dans ce sens, Élisabeth pouvait proclamer par l'Esprit Saint, tu es bénie entre toutes les femmes, et toutes les générations te diront bienheureuse. Et ceci est un fait que nous ne nions pas, que nous ne contestons pas. Marie est, parmi toutes les femmes, celle qui a été le plus honorée par Dieu, qui a reçu une grâce que personne n'obtiendra jamais. Cette grâce, elle est claire, c'est d'être la mère du Sauveur. Qu'est-ce que pouvait rêver de plus extraordinaire une femme? Je lui ai dit non, finalement. Être la mère du Sauveur, être la mère du Messie, être la mère du Fils de Dieu, c'est une dignité à aucune autre semblable. Et de fait, toutes les générations peuvent la dire bienheureuse, elle le dit au même pas, parce que le Tout-Puissant a fait pour moi de confier une chose extraordinaire. Maintenant, ce qu'il faut dire, c'est que si l'évêque Marie est béni entre toutes les femmes et que toutes les générations la disent heureuse, qui, vous savez, ce sont deux expressions qui reviennent dans le Salut Marie, le Salut Marie, qui est une des prières favorites des catholiques, il faut dire ceci, et c'est là que nous sommes en contradiction avec les catholiques, c'est que le rôle de Marie dans l'histoire du salut est terrible. Nous ne nions pas, nous ne contestons pas ce rôle important de Marie dans l'histoire du salut. Un rôle qui est moindre que celui que les catholiques lui attribuent. Car ce rôle, il a été accordé par une grâce particulière et non pas par des mérites. Et là, on retrouve encore une fois la différence entre la théologie des mérites, l'Église catholique, et la théologie de la grâce, dans l'Église chez les protestants. Le fiat de Marie pour les catholiques, c'est l'expression des mérites de Marie. Marie, par elle-même, par le fait qu'elle soit la mère du Sauveur, s'approuve, dit l'Église catholique, que c'était une personne particulièrement sainte, etc., qui était digne de recevoir la grâce qui lui a été faite, puisqu'elle était même pleine de grâce, nous l'avons vu tout à l'heure. Par conséquent, elle travaille elle-même au salut des hommes, par son fiat, par ses douleurs, par etc. Elle continuait à enfanter cette humanité nouvelle dans la douleur, etc. Tandis que la vision biblique, Marie est un instrument, et rien qu'un instrument, qui reçoit dans la foi, dans une foi extraordinaire, devant laquelle on ne peut que s'incliner et qu'on ne peut qu'admirer, qui certainement n'est pas la première venue, ça n'y a pas de doute, c'est certainement une personne particulièrement consacrée, particulièrement sainte, ça n'y a pas de problème, mais le fait d'être devenue la mère du Sauveur n'est pas la preuve d'un quelconque mérite, ni d'une quelconque action personnelle dans la manifestation du salut de Dieu. C'est si vrai que les textes bibliques sont extrêmement discrets sur la Vierge Marie. Après les évangiles de l'enfance, il n'est pratiquement plus question d'elle. Si, dans des termes plutôt négatifs, l'épisode des noces de Cana, qui est diversement interprété par les catholiques et par les protestants, les catholiques y voient justement une preuve de la fonction d'intercession de Marie, qui apprend qu'il y a un problème au sujet du vin et va demander à son fils, fait quelque chose, etc. Vous voyez, disent les catholiques, Jésus se laisse attendrir par la prière de sa mère, c'était pas son heure encore, mais parce que sa mère lui a demandé, eh bien il va faire un miracle qu'il n'aurait pas dû faire autrement. C'est bien la preuve que quand il y a quelque chose d'impossible, il vaut mieux aller s'adresser à Marie pour que Marie aille attendrir le cœur de son fils. Pas du tout, disent les protestants, car Jésus lui dit, femme, qu'y a-t-il entre toi et moi? Je n'accepte pas que tu viennes en quelque sorte, me donner des ordres. La signification de la parole de Jésus. Il n'a plus à intervenir dans ce domaine-là. Maintenant, ça, c'est mon affaire, c'est celle du Seigneur, celle du Père. C'est au Père que je suis soumis et plus à toi. J'ai été soumis jusqu'à toi, jusqu'à maintenant à toi, parce que tu étais ma mère. En tant que fils, j'ai été soumis. Mais maintenant, quelque chose de nouveau est arrivé dans ma vie. Maintenant, je fais la volonté du Père. Ce n'est pas de toi que je vais prendre les directives de ce qui me plaît. Lui qui va me dire si je dois intervenir. Parlez-vous, c'est une manière tout à fait différente de parler chose. Ensuite, on la retrouve dans cet épisode des frères et de la mère de Jésus, je vous dis. Ensuite, on la retrouve dans cet épisode des frères et de la mère de Jésus, je vous dis tout à l'heure.

0: sa volonté, l'acceptation de son plan. Et puis ensuite, nous la retrouvons au pied de la croix, là d'une manière un peu plus positive, où elle apparaît dans le courage, la situation de maître et la sienne. Jésus manifeste sa compassion avec elle, mais envers elle, mais il n'y a pas du tout, pas derrière ce geste de compassion qu'a Jésus envers elle, en la confiant donc à son disciple préféré, son disciple Jean. Il n'y a aucune autre allusion à une situation d'église ou à un rôle répondément de Marie, prépondérant de Marie. Et puis nous la retrouvons le jour de la Pentecôte, dans la chambre haute, avec les standards, au moment où le Saint-Esprit descend sur l'église qui est rassemblée en prière le jour de la Pentecôte. Il ne nous est pas dit qu'elle avait eu un rôle particulier dans cette assemblée des 120. Elle est simplement mentionnée là parmi d'autres parce que c'était la mère de Jésus, c'est comme ça qu'elle est présentée. Il persévérait dans la prière avec les frères et Marie, mère de Jésus. C'est tout à fait normal qu'elle soit mentionnée. C'est effectivement une dignité importante pour elle, peut-être la mère de Jésus. Mais ceci dit, elle n'avait aucun rôle particulier dans l'église de Jérusalem, dans sa direction en particulier. Et puis, nous ne retrouvons plus du tout aucune allusion au culte marial, que ce soit dans les épîtres de Paul, que ce soit dans les actes des apôtres. Nous ne retrouvons absolument aucun rôle qu'elle ait pu jouer. Vraisemblablement, elle a fini ses jours avec Jean, sans doute à Éphèse, il y a encore des traditions qui montrent encore le tombeau de la Vierge là-bas à Éphèse. Je ne sais pas trop comment ça s'harmonise avec le dogme de l'Assomption. À Jérusalem, comme le dit l'Assomption, d'après les apôtres. Donc tout ça est très, très, très embrouillé. Mais les catholiques croient enfin pouvoir la retrouver dans l'Apocalypse, sous le chapitre 12, sous l'image de la femme couronnée d'étoiles. Vous savez, la femme du chapitre 12 qui est enceinte et qui enfante un fils qui doit être dévoré par le dragon qui se tient à côté de la femme pour dévorer son enfant au moment où il le fait. Et cette femme, dans la vision catholique, elle est l'épouse du Cantique des Cantiques, qui apparaît là, c'est-à-dire un texte du Cantique des Cantiques, et celle qui apparaît belle comme le soleil, comme la lune, etc., comme la femme du chapitre 12 de l'Apocalypse, est couronnée d'étoiles, elle a le soleil et la lune à côté d'elle, etc. Bon, voilà, c'est l'association qui est faite avec l'épouse du Cantique des Cantiques. Bon. Oui, justement. Or, ce texte, évidemment, comme tous les textes de l'Apocalypse, est d'une interprétation assez complexe, mais il y a fort peu de chances qu'il fasse allusion de près ou de loin à la Vierge Marie. Ça, alors là, c'est une chose dont on peut être assez sûr. Ça peut représenter l'Église, ça peut représenter le peuple d'Israël, c'est l'un ou l'autre. Peut-être les deux, enfin, je ne sais pas. Mais sûrement pas la Vierge Marie. Mais dans la mesure où, encore une fois, la Vierge Marie est l'image de l'Église dans la tradition catholique, eh bien, on la retrouve évidemment sous l'image de la femme qui est à la fois Vierge, Marie et Église, donc épouse, c'est enfin, le mélange. On retrouve toujours ces thèmes qui reviennent constamment dans la théologie mariale catholique. Alors, ça donne lieu évidemment à des textes d'une emphase tout à fait extraordinaire. Par exemple, voilà quelques-uns des termes sous lesquels Marie est désignée. Sainte Mère de Dieu, refuge des pécheurs, porte du ciel, étoile du matin, reine des anges, et j'en passe, et des meilleurs.
1: C'est pas compliqué,
0: mais c'est comme Jésus et Jésus. Oui, c'est ça. Oui, elle est honorée pratiquement à l'égal, si vous voulez, à l'égal de Jésus dans certains textes. Il n'y a pas de problème. Elle occupe cette place-là. Donc, si vous voulez, nous arrêterons là pour ce soir. Cette place de Marie apparaît immédiatement disproportionnée avec la place qu'elle a dans l'Écriture. Je crois que c'est la première conclusion à laquelle on peut arriver. Et nous verrons la prochaine fois justement pourquoi il en est ainsi. Il en est ainsi parce que Marie incarne l'idée que l'Église catholique se fait d'elle. Voilà en gros la conclusion à laquelle ça se fait. Nous montrerons la prochaine fois. Bien, est-ce que vous avez des questions à poser maintenant?

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2: Bonjour à tous, je suis Raphaël Mambou, que Jésus vous bénisse, qui que vous soyez, où que vous soyez. Le nom de cette émission est Venez à Jésus. C'est une grâce, c'est un honneur, c'est un privilège de pouvoir vous retrouver encore une fois aujourd'hui autour de la parole de Dieu pour partager un nouveau thème que je nomme le veau d'or. Avant d'aller plus loin, je voudrais vous inviter à baisser la tête dans la prière pour dédier le reste des 30 minutes entre les mains du Seigneur. Prions. Père éternel, au nom de ton Fils Jésus-Christ, nous voici devant toi pour entendre ta parole, pour entendre ton message, pour entendre ton appel, Seigneur, pour entendre tes avertissements. Parce que lorsque tu parles, tu ne parles pas en vain, tu parles pour un but, Père. Et nous croyons que ce but va être atteint encore une fois aujourd'hui. Dispose nos cœurs, touche ces hommes et ces femmes qui nous écoutent en ce moment. Au nom de ton Fils Jésus-Christ, nous avons ainsi prié. Amen. Comme je le disais dans l'introduction, nous avons commencé un nouveau thème, le veau d'or. Et ma prière est vraiment que ce message vous touche, que ce message vous fasse du bien, que ce message vous réveille, peut-être pour l'évangélisation, peut-être pour autre chose, je ne sais pas, mais que ce message atteigne son but. C'est vraiment un message que le Seigneur m'a mis à cœur depuis un certain temps, le veau d'or. Je voudrais vous inviter à lire dans Exode 32, Exode 32, du premier verset jusqu'au sixième verset, Exode 32, 1. Le peuple, voyant que Moïse tardait à descendre de la montagne, s'assembla autour d'Aaron et lui dit « Allons, fais-nous un Dieu qui marche devant nous, car ce Moïse, cet homme qui nous a fait sortir du pays d'Égypte, nous ne savons ce qu'il est devenu. » Aaron leur dit « Ôtez les anneaux d'or qui sont aux oreilles de vos femmes, de vos fils et de vos filles, et apportez-les-moi. » Et tous ôtèrent les anneaux d'or qui étaient à leurs oreilles et ils les apportèrent à Aaron. Il les reçut de leurs mains, jeta l'or dans un moule et fit un veau en fente. Et ils dirent, Israël, voici ton Dieu qui t'a fait sortir. Il bâtit un autel devant lui, devant ce veau d'or. Et il s'écria, demain il y aura fête en l'honneur de l'Éternel. Le lendemain, ils se levèrent de bon matin et ils offrirent des holocaustes et des sacrifices d'action de grâce. Le peuple s'assit pour manger et pour boire, puis ils se divertirent. Mon frère, ma sœur, le texte que nous venons de lire, les quelques versets que nous venons de lire, sont très révélateurs du peuple qui marche avec Dieu. Retraçons un peu le contexte. Moïse est bien vivant. Il a sorti Israël de l'Égypte par des signes et des prodiges que Dieu a opérés au travers de lui. Ils sont dans le désert. Dieu dit à Moïse, monte, je vais te donner des lois, je vais te donner des instructions, je vais te donner des directives. Pendant 40 jours, quand vous lisez dans Exode 24, verset 1, il est dit, « Dieu dit à Moïse, monte vers l'Éternel, toi et Aaron, Nabad et Abihu, et les 70 des anciens d'Israël, et vous vous prosternerez de loin. » Moïse s'approcha de l'Éternel, les autres ne s'approcheront pas, et le peuple ne montera pas avec lui. Moïse, donc Dieu dit à Moïse, « Monte avec tous les anciens d'Israël. » Et puis ils arrivent à un certain stade, Dieu dit à Moïse, monte tout seul. Le reste, ils sont descendus. Moïse est allé chercher des instructions de Dieu pendant 40 jours sur le tabernacle, sur les vêtements du sacrificateur, sur la composition du parfum, sur tout ce qui devait être organisé autour du culte de l'Éternel. Et Aaron est resté garder le peuple. Cette histoire est très triste. Elle est révélateur et très triste. Pourquoi? Et c'est ça que nous allons voir dans les prochaines émissions. Et ma prière est vraiment, vous qui écoutez ce message, si vous voulez écouter ce message en entièreté, vous pouvez visiter notre site internet et le télécharger gratuitement. Ou alors vous pouvez nous appeler et nous allons fournir l'effort de vous faire parvenir ces émissions. Parce que si vous êtes en train de marcher, comme ce peuple a marché, ce ne sont pas des païens. Hein. Ce n'est pas un peuple qui ne connaît pas Dieu, qui a fait un veau d'or. Non, c'est un peuple qui marchait déjà avec Dieu, qui ont vu, c'est un peuple qui a vu la bonté de Dieu, la puissance de Dieu, l'autorité de Dieu, la force de Dieu face aux Égyptiens. Les Égyptiens, à cette époque-là, étaient la nation qui dominait le monde entier, la nation la plus puissante, économiquement parlant, militairement parlant, dans le domaine de la religion, dans le domaine de l'occultisme, de la magie, ils étaient très forts. Mais Moïse vient avec la puissance de Dieu et démontre que le Dieu d'Israël est beaucoup plus grand. Un de mes professeurs m'a dit, enfin c'était des cours par correspondance, m'a dit ceci, que les plaies que Moïse a, les plaies qui se sont abattues sur l'Égypte étaient des jugements face à tous les dieux que les Égyptiens adoraient. Et ces idolâtries, ces idoles, ces faux dieux, étaient représentés dans trois catégories. Les dieux qui représentaient le ciel, la terre, la mer. Et Moïse a frappé au nom de Dieu toutes ces choses-là pour prouver à l'Égypte et à Israël que le Dieu d'Israël est beaucoup plus grand. Mais malheureusement, Moïse part pendant 40 jours chercher des instructions de Dieu. Israël s'impatiente. Israël se fait un veau d'or. Et pire, ils disent non, c'est ce veau qui nous a fait sortir d'Égypte. Nous allons le voir dans les prochaines émissions. Mais ce que je voulais partager avec vous aujourd'hui, c'est d'abord l'image que nous donne Moïse. L'image de Moïse dans cette histoire est une préfiguration de l'aller et du retour de notre Seigneur Jésus. Israël est entre les mains de quelqu'un d'autre. Israël attend la venue de Moïse, le retour de Moïse. Nous sommes le peuple de Dieu, nous qui avons donné notre vie à Jésus. Jésus est parti. Dans Acte 1, versets 9 à 10. Après que Jésus ait fini de s'entretenir, écoutez. Après avoir dit cela, il fut enlevé pendant qu'il le regardait, et une nuée les déroba à leurs yeux. Et comme ils avaient les regards fixés vers le ciel pendant qu'ils s'en allaient, voici deux hommes, vêtus de blanc, leur apparurent, et ils dirent, « Hommes galiléens, pourquoi vous arrêtez-vous à regarder au ciel ?» Ce Jésus qui est enlevé au ciel du milieu de vous reviendra de la même manière que vous l'avez vu allant au ciel. Des anges apparaissent à Pierre, à Jean, à Matthieu, à Thomas, à tous les 500 disciples qui étaient là. Et ces anges leur disent, mais les gars, pourquoi vous vous êtes arrêtés à regarder comme ça le ciel? Ce Jésus, ce grand roi, celui qui est mort à la croix pour vos péchés, de la même manière que vous l'avez vu partir, c'est de la même manière que vous allez le voir redescendre. Qu'est-ce que ces anges sont en train de nous dire? Les anges sont en train de nous parler ici du retour du roi des rois. Peut-être que quand Jésus montait, les disciples étaient tristes. Ils disaient, ah, Jésus nous a abandonnés, il nous a laissés. Mais il se rend par compte des difficultés, des problèmes que nous allons traverser. Il nous a dit d'aller dans le monde entier, de prêcher l'évangile. Il nous a dit qu'il est avec nous jusqu'à... Mais là, il est en train de monter. Bon, c'est vrai que par la foi, nous allons croire qu'il est avec nous, mais là, il est parti physiquement, il est parti. Il ne sera plus avec nous. Pour consoler ses anges et pour confirmer des promesses de l'Ancien Testament. Pardon, pour consoler ses hommes, les anges confirment les paroles de l'Ancien Testament. Ce Jésus, ce grand roi que vous avez vu monter de vos yeux, va revenir. Peuple de Dieu, vous qui m'écoutez en ce moment, c'est vrai que vous allez me dire, ça fait 2000 ans que Jésus est parti. Oui, ça fait presque 2000 ans. Mais il va revenir. Il a promis. Il a promis. Quand nous lisons les évangiles, par exemple dans Matthieu 30, verset 24. Matthieu 30, verset 24. Non, il n'y a pas de chapitre 30, je m'excuse. Allons dans Marc 13. Marc 13. Marc 13, verset 26. Marc 13, verset 26. Les évangiles nous parlent du retour. Plusieurs passages nous parlent du retour de Jésus. Verset 26. Alors le Fils de l'homme, venant sur les nuées, avec une grande puissance et une gloire. Jésus, lorsqu'il est venu la première fois, il n'est pas venu avec une grande puissance. Il n'est pas venu avec des anges. Il n'est pas venu avec une autorité. La Bible nous dit qu'il est né comme un petit enfant dans une étable. Des bergers sont venus l'adorer. Des mages de l'Orient sont venus l'adorer. Il n'y avait aucune puissance, il n'y avait aucune autorité, il n'y avait pas des anges qui ont accompagné la venue de Jésus. Mais ici, il nous est dit, au verset 26 de Marc 13, lorsque le Fils de l'homme viendra, il viendra venant des nuées, sur les nuées, pardon, avec une grande puissance et une gloire. Donc, en fait, on va reconnaître que c'est le Fils de Dieu, c'est Dieu qui est en train de venir. Mais ce qui n'était pas le cas lors de sa première venue. Donc, il est parti une première fois et il va revenir. C'est une promesse certaine, mon frère. C'est une promesse certaine, ma sœur, que Jésus revient bientôt. Ne faisons pas comme ce peuple dans le désert qui a commencé à s'impatienter du retour de Moïse et a commencé à se fabriquer un dieu parce que apparemment pour eux, ils ne voulaient pas marcher par la foi, mais ils voulaient marcher par la vue. Ils voulaient voir leur leader, ils voulaient voir leur sauveur, ils voulaient voir leur guide, ils voulaient voir leur Christ. Ils voulaient voir leur libérateur pour vivre, pour continuer de vivre. Non, mon frère, non, ma sœur. Moi qui vous parle, je n'ai jamais vu Jésus. Jusqu'à présent, Dieu ne m'a pas encore fait une grâce d'avoir une vision de Jésus. Mais je sais qu'il est vivant. Je sais parce que plusieurs fois, il a parlé à mon esprit. Je suis né de nouveau, j'ai donné ma vie à Jésus parce qu'il est venu un jour frapper à ma porte. Et par la foi, je l'ai reçu. Je désire de tout mon cœur le voir avec mes yeux physiques. Je désire de tout mon cœur avoir une vision de Jésus. Mais s'il ne m'accorde pas cette grâce, ce n'est pas pour cela que je vais abandonner. Ce n'est pas pour cela que je vais me fabriquer une statue, une représentation quelconque de Jésus. Non, il est trop beau. Jésus est trop parfait. Jésus est trop grand pour que je puisse le représenter par une image, une photo, une statue, un bijou, un objet quelconque pour dire « voilà Jésus ». Non, il est trop saint, il est trop fort, il est trop puissant, il est trop grand. Est-ce que vous pouvez imaginer que l'univers ne peut pas contenir Dieu? L'univers ne peut pas contenir Dieu. Alors, quelle est cette statue que je vais faire qui va représenter? Non, c'est une représentation. Non! Je n'ai pas besoin de représenter Jésus. Je n'ai pas besoin de représenter mon Dieu par quoi que ce soit pour avoir l'assurance qu'il est avec moi. Non, il est avec moi. Marc 13, verset 26 nous dit que Jésus reviendra sur des nuées avec une grande puissance et une grande gloire. Donc ça veut dire que ça sera visible sa puissance. Lorsqu'il marchait dans les rues de Jérusalem, dans les villes d'Israël à l'époque où de sa première venue, on ne voyait pas sa puissance, on ne voyait pas sa gloire, mais on le vivait. Les malades étaient guéris. Les malades étaient guéris, les possédés étaient délivrés, les morts revenaient à la vie. Mais il a fait ça en tant qu'homme. Il s'est dépouillé de ses attributs de Dieu. Il s'est rabaissé. C'est ce que nous dit Paul dans Philippiens, que Christ s'est rabaissé. Il s'est rabaissé pour tout faire comme un homme, sauf pardonner les péchés et recevoir la gloire. Il a tout fait comme un homme pour être un exemple, un modèle en toutes choses. Mais cela ne veut pas dire que s'il est parti, il ne va plus revenir. Non, Jésus va revenir. La Bible nous parle de plus de 300 passages sur le retour de Jésus. Restons toujours dans Marc 13. Allons maintenant au verset 33. Jésus dit, commençons au verset 32. « Pour ce qui est du jour ou de l'heure, personne ne le sait, ni les anges dans le ciel, ni le Fils, mais le Père seul. Prenez garde, veuillez et priez, car vous ne savez quand ce temps viendra. Il en sera comme d'un homme qui, partant pour un voyage, laissa sa maison, remet l'autorité à ses serviteurs, indique à chacun sa tâche et ordonne au portier de veiller. Veillez donc, car vous ne savez quand viendra le maître de la maison, ou le soir, ou au milieu de la nuit, ou au chant du coq, ou le matin. Craignez qu'il vous trouve endormi à son arrivée soudaine. Ce que je vous dis, je le dis à tous. Veillez. » Vous voyez, il dit « Attention, je reviendrai. » C'est une promesse. Dieu est fidèle. Il est le même hier, aujourd'hui, éternellement. Il n'a jamais menti. Ce qu'il dit, il va le promettre. Ce n'est pas parce qu'elle traîne la promesse. Ce n'est pas parce que sa venue traîne que non, il ne viendra pas. Non. Elle est aussi certaine que l'aurore, que le lever du matin. Jésus viendra bientôt. Jésus reviendra bientôt. Et lorsqu'il viendra, ça ne sera pas l'agneau cette fois-ci. Ça sera le lion. Le lion de la tribu de Juda. Ça sera pas le mépriser, le rejeter, l'abandonner, le négliger. Non. Il viendra avec toute son autorité. Et cette fois-ci, cette autorité se verra visiblement. Il le dit. Il en est comme d'un homme. C'est une parabole. Il a pris une image. C'est comme d'un homme qui laisse sa maison pour un certain temps. Mais il ne laisse pas sa maison comme ça. Il a donné des instructions. Il a donné des instructions, des consignes, des ordonnances, des lois à respecter. Et quand il va revenir, vous ne savez pas c'est quand. Mais vous avez tout intérêt à ce que quand il vienne, il vous trouve en train de faire les tâches pour lesquelles il vous a établi. Lorsque vous lisez l'histoire du veau d'or, qu'est-ce qui nous est dit? Après qu'ils aient, d'abord, ils ont fait un veau d'or, et puis ils ont commencé à manger, à boire et à se divertir. D'autres versions parlent, ils ont commencé à vivre dans le péché, dans l'impudicité. Donc le désordre a commencé à régner dans le camp d'Israël. Nous allons le voir. Nous allons le voir dans les prochaines émissions. Vraiment, je vous invite à écouter cette série d'enseignements dans son entièreté. Veuillez donc, car vous ne savez quand. Vous ne savez pas quand le maître de la maison va revenir. Vous ne savez pas quand Jésus va revenir. Est-ce que ça sera le soir? Est-ce que ça sera le matin? Est-ce que ça sera à midi? Est-ce que ça sera à 4h de l'après-midi? Est-ce que ça sera à 8h du soir? Vous ne savez pas, mais une chose est sûre, il va revenir. D'ailleurs, laissez-moi même vous dire, mon frère, celui qui travaille ou qui s'applique dans les tâches que Dieu l'a laissées, lui a données, qui s'applique, verra les signes. Nous ne pouvons pas, je ne peux pas vous dire, il n'y a personne sur cette terre qui peut vous dire que Jésus reviendra tel jour, à telle heure, de telle année. Personne. Mais les signes nous montrent que Jésus est à la porte et qu'il vient bientôt. Un des signes forts est une des promesses qu'il a faites sur l'État d'Israël. Il avait promis qu'il va rassembler Israël dans son pays. Jésus a promis que l'Évangile va être prêché dans le monde entier. Et on le voit aujourd'hui. Je suis à Kinshasa, mais je parle à des hommes et à des femmes qui sont dans le monde entier, qui sont à Kisangani, qui sont à Bunia, qui sont à Kananga, qui sont au Québec, qui sont à Montréal, qui sont en France, en Belgique. Attention, ce sont des signes révélateurs du retour de Jésus. Jésus a donné des signes qu'il revient bientôt. Mais l'heure, personne ne le connaît. Qu'on ne vous trompe pas, mon frère. Qu'on ne vous trompe pas, ma sœur. L'heure de telle année, vous allez vous dire, ok, c'est bon. Je vis comme je veux. Quand je vais commencer à me rapprocher de cette année-là, de ce moment-là, je vais me convertir, je vais abandonner ma vie de péché, et puis je vais me préparer. Et quand il reviendra, nous n'allons pas aller l'accueillir dans un aéroport. Il viendra à Jérusalem. Il va descendre à Jérusalem, dans le mont des Oliviers. Attention, mon frère. Attention, ma sœur. Ne faisons pas n'importe quoi. Dans 1 Thessaloniciens 4, j'aimerais quand même que nous le lisions aussi. 1 Thessaloniciens 4, verset 15. 1 Thessaloniciens 4, verset 15. Voici en effet ce que nous déclarons d'après la parole du Seigneur. Nous les vivants, restés pour l'avènement du Seigneur, nous ne devancerons pas ceux qui sont morts. Car le Seigneur lui-même a un signal donné à la voix d'un archange et au son de la trompette de Dieu, descendra du ciel et les morts en Christ ressusciteront premièrement. Puis nous, les vivants, qui serons restés, nous serons tous ensemble enlevés avec eux sur des nuées à la rencontre du Seigneur dans les airs et ainsi nous serons toujours avec le Seigneur. Paul dit ceci, que ce qu'il va dire maintenant, il a reçu de la part de Dieu, de la part de Jésus, par révélation. Ce n'est pas, il s'est assis et Pierre lui a expliqué ça. Non. Mais il a reçu comme la source directe, c'est Dieu. La source, c'est Dieu. Qu'est-ce qu'il dit? Ceux qui sont morts et qui sont allés auprès du Seigneur ne nous ont pas devancés, ne sont pas meilleurs ou ne seront pas les premiers. Non. Mais voici ce que Dieu lui dit. Tu vois les morts en Christ. Quand je reviendrai, ils vont ressusciter. Vous qui serez vivants au moment de mon retour, vous serez changés et ceux qui étaient morts, qui sont revenus à la vie, et vous qui avez été changés, vous allez monter à ma rencontre tous au même moment. Écoutez, ceci veut dire que Jésus va quitter l'endroit où il est, assis à la droite du Père, et va descendre. Écoutez le verbe. Verset 16, car le Seigneur lui-même a un signal donné à la voix d'un archange et au son de la trompette de Dieu, descendra du ciel. Voilà, il va descendre et nous allons monter à sa rencontre. Et ça sera les noces de l'agneau. Mon frère, ma sœur, vous allez peut-être me dire, mais depuis l'avènement du monde, on nous parle toujours du retour de Jésus. Oui, Jésus va revenir. S'il patiente, c'est parce qu'il y a des prophéties qui doivent s'accomplir. Il appelle à la repentance tous les hommes. Vous qui êtes en train d'écouter ce message en ce moment, Jésus est en train de vous appeler à la repentance. Abandonnez les sectes, abandonnez les religions mortes, abandonnez le péché, abandonnez l'idolâtrie. Venez à Jésus parce que vous ne savez pas quand est-ce qu'il va revenir. Vous ne savez pas quand. Ça peut être une heure après ce message, je ne sais pas. Mais ce que je sais, c'est qu'il a promis de revenir. Moïse avait dit qu'il allait revenir. Il n'est pas parti pour toujours, il est parti juste recevoir des instructions. Moïse est une préfiguration de Jésus. Moïse, lorsqu'il est monté sur la montagne, à la rencontre de l'Éternel, il est parti recevoir des instructions. Il est parti recevoir des instructions. Il n'est pas parti pour mourir. Le peuple s'est impatienté. Il s'est dit, mais 40 jours, mais c'est trop. Et je peux supposer, tel que je connais un tout petit peu l'homme, que peut-être à partir du 15e jour, il a commencé à avoir des petits murmures, des murmures. Mais finalement, ça fait 15 jours qu'il est parti, le gars. Ça fait 20 jours, mais ils étaient partis avec Aaron et les autres. Aaron et les autres sont revenus, pourquoi lui ne revient pas? Je crois que ce gars-là est mort. 25e jour, 26e jour, 30e jour, 35e jour, 39e jour. Et puis on commence à dire à Aaron, écoute, ce gars-là, ce Moïse. Et puis, vous écoutez le terme qu'ils utilisent. Ce Moïse-là. Non, maintenant, on commence à parler de Moïse de cette manière. Ce Moïse-là, il est parti, nous ne savons pas ce qu'il est devenu. Il est mort. Arrête tes histoires. Allez, fais-nous un Dieu. Fais-nous une statue. Au moins, on est sûr que cette statue-là ne va jamais mourir. Parce que ce Moïse, on ne sait pas qu'est-ce qu'il est devenu. Non, mon frère. Non, ma sœur. Aujourd'hui, il y a des gens qui ont fait des statues de Jésus. Je connais même une grande ville. Je connais même une ville où on a fait une très grande statue de Jésus. Comme pour dire que nous voulons voir notre Sauveur. Nous voulons une représentation de notre Sauveur. C'est de l'idolâtrie, mon frère. C'est de l'idolâtrie, ma sœur. Jésus vient bientôt pour prendre son Église. J'aime ce que Paul dit. Nous, les vivants, les morts en Christ et les vivants en Christ. Il va pas venir prendre tout le monde. Il ne va pas venir prendre tout le monde, mon frère. Il va pas venir prendre tout le monde. Il va venir prendre ceux et celles qui ont marché avec lui. Et on va le voir dans l'histoire du veau d'or. Lorsque Moïse va venir, il va exercer un jugement. Tous ceux qui se sont corrompus, il va les détruire. Il va les détruire, à moins que je me trompe, mais je crois que Paul parle de quelque chose comme 30 000 personnes qui vont mourir ce jour-là. Mais nous allons le voir. Attention, mon frère, attention, ma sœur. Tout le monde ne sera pas enlevé. Tous ceux qui se disent chrétiens, là, ne seront pas enlevés. Tous ceux qui disent, voilà, nous sommes d'un christianisme évolué. Attention. Parce que Dieu connaît les siens. Dieu connaît les siens. Marchez-vous selon la volonté de Christ. Mon frère, ce n'est pas un message de condamnation que je suis venu vous apporter, mais c'est un message d'amour et de réveil. Si Jésus n'est pas le guide de votre vie, si vous vous êtes lassé de l'attente de Jésus, il est venu frapper à votre porte pour vous dire réveillez-vous. Réveillez-vous parce que je viens bientôt. Si vous voulez demander pardon à Jésus et prendre un nouveau départ avec lui, baissez la tête dans la prière. Et répétez ces simples mots après moi. Père éternel, au nom de ton Fils Jésus-Christ, me voici devant toi. Je te demande pardon. Pardon parce que je me suis lassé d'attendre. Je te demande pardon parce que je suis revenu en arrière. Et tu m'as réveillé aujourd'hui. Tu m'as dit que Jésus vient bientôt et que je dois veiller et garder. Je me lève maintenant. Je me réveille de mon sommeil spirituel. Et je prends l'engagement de marcher et d'attendre la venue de Christ dans la sanctification, dans la crainte de son nom et dans l'obéissance de sa parole. Au nom de ton Fils Jésus-Christ, j'ai ainsi prié. Amen. Si vous avez fait cette prière, croyez que par la foi, Dieu vous a entendu. Je suis Raphaël Mambou, le nom de cette émission est Venez à Jésus. Nous nous retrouvons la fois prochaine, toujours sur le même thème, le veau d'or. Que Jésus continue de vous bénir, que Jésus continue de vous garder. À la fois prochaine. Amen.
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0: Bonjour à tous, je suis Raphaël Mambou, que Jésus vous bénisse, qui que vous soyez, où que vous soyez. Le nom de cette émission est Venez à Jésus. C'est une grâce, c'est un honneur, c'est un privilège de pouvoir vous retrouver encore une fois aujourd'hui autour de la parole de Dieu pour partager quelques versets bibliques sur la rédemption. Et encore une fois, nous recevons mon ami et mon frère Paco Colangas pour parler sur la rédemption. C'est notre cinquième émission et nous prions Dieu de tout cœur que vous soyez ouverts à cet enseignement. Que le Seigneur vous transforme, que le Seigneur vous change, que le Seigneur vous transforme en une autre personne. Amen. Bonjour frère.
1: Amen. Bonjour Raphaël.
0: Avant de continuer, nous allons prier quelques instants pour dédier le reste des 30 minutes entre les mains du Seigneur. Je t'en prie Paco, conduis-nous dans la prière.
1: Merci Seigneur pour cette opportunité et cette grâce. Nous avons besoin du secours du Saint-Esprit en ces moments. Car non seulement qu'ils sondent les profondeurs de Dieu, mais sonde les profondeurs des hommes. Et Seigneur, tu connais toutes les personnes qui sont en train d'écouter et combien ils ont besoin de toi. Ainsi, nous te prions, Saint-Esprit, au travers de la parole, glorifie Jésus-Christ et atteste dans nos esprits que Jésus-Christ seul peut nous sauver. Amen.
0: Amen. Disons, excuse-moi, le psaume 130.
1: Le psaume 130.
0: Verset 7. Je t'en prie, tu peux lire.
1: Verset 7.
0: Psaume 130, verset 7.
1: Dans le psaume 130, verset 7.
0: Psaume 130, verset 7.
1: Dans le psaume 130, verset 7, il est dit ceci.

0: La religion ne peut pas racheter. Jésus-Christ est le seul rédempteur. Il n'existe pas de mère rédempteur. Il n'existe pas de frère rédempteur. Comme pour dire, il n'y a personne qui puisse faire l'intermédiaire entre Jésus-Christ et nous. Entre Dieu et les hommes, Jésus-Christ est le seul intermédiaire. Mais entre Jésus-Christ, qui est Dieu toujours, et les hommes, il n'y a pas d'intermédiaire. Donc, mère rédempteur, frère rédempteur, j'allais dire cousin rédempteur, ami rédempteur, ça n'existe pas. Le psaume 130 nous dit, Israël, ça peut être remplacé par Paco,
1: bien
0: par
1: sûr.
0: Raphaël, par Rose, par Rosette, par Sarah, par Junior, par Esdras, ce sont des amis. Israël, mets ton espoir en l'Éternel. Car la miséricorde est auprès de l'Éternel et la rédemption, c'est-à-dire le fait de racheter par un prix, est auprès de lui en abondance. Comme pour dire, qui que vous soyez, quoi que vous ayez fait, quelle que soit votre origine, votre couleur de peau, votre niveau social, vous n'arriverez jamais auprès de Dieu. Dieu va vous dire, j'ai atteint le quota de salut. C'est pas possible. Il sauve encore, et encore. Tant que vous êtes vivant et que vous entendez la parole de Dieu, le message de salut, saisissez l'opportunité. Je ne sais pas combien de fois Dieu doit venir dans la vie de quelqu'un pour que cette personne se convertisse, se tourne vers Jésus-Christ. Mais ce que je sais, c'est qu'il est plein d'amour et de miséricorde. Mais ceci ne veut pas dire qu'il faut faire traîner votre salut. Dire, bon, comme Jésus-Christ va revenir plusieurs fois, donc j'ai tout le temps, je vais attendre. Oui, mais vous ne savez pas ce que demain sera fait pour vous.
1: Voilà. Tout justement, on ne sait pas ce que demain peut enfanter. Car nous devons le dire certaines choses clairement. La mort peut venir et vous risquez de perdre ce salut.
0: Ce si beau salut offert gratuitement.
1: Tu sais, excuse-moi, Raph, dans Romains 7, de 15 à 25, ça c'est un peu pour clarifier par rapport aussi aux définitions.
0: Romains 7, 15 à 25.
1: 15 à 25, si on pourra lire
0: 15, hein?
1: 15 à 25.
0: Il n'en est pas du don gratuit comme de l'offense. Car si par l'offense d'un seul, il en est beaucoup qui soient morts, à plus forte raison
1: Romains
0: la grâce
1: 7,
0: de Dieu.
1: Romains 7.
0: Ah, Romains 7, hein, excuse-moi. Romains 7, 15 à 25.
1: 25.
0: 15 à 25. Romains 7, 15 à 25. Car je ne sais pas ce que je fais, et je ne fais point ce que je veux. C'est ça, n'est-ce pas?
1: D'accord, c'est ça.
0: Et je fais ce que je hais. Or, si je fais ce que je ne veux pas, je reconnais par là que la loi est bonne. Et maintenant, ce n'est plus moi qui le fais, mais c'est le péché qui habite en moi. Ce qui est bon, je le sais, n'habite pas en moi, c'est-à-dire dans ma chair. J'ai la volonté, mais non le pouvoir de faire le bien. Car je ne fais pas le bien que je veux, mais je fais le mal que je ne veux pas. Et si je fais ce que je ne veux pas, ce n'est plus moi qui le fais, c'est le péché qui habite en moi. Je trouve donc en moi cette loi, quand je veux faire le bien, le mal est attaché à moi. Car je prends plaisir à la loi de Dieu, selon l'homme intérieur. Mais je vois dans mes membres une autre loi, qui lutte contre la loi de mon entendement, et qui me rend captif de la loi du péché, qui est dans mes membres. Misérable que je suis. Qui me délivra du corps de cette mort, de cette mort? Grâce soit rendue à Dieu par Jésus-Christ, notre Seigneur. Ainsi donc, moi-même, je suis par l'entendement esclave de la loi de Dieu et je suis par la chair esclave de la loi du péché.
1: Raph.
0: Oui, Paco.
1: Tu sais que Jésus vient nous racheter, nous détacher de quoi? Des liens du péché. Il vient, il paye pour nous faire sortir du marché du péché. Et il fait quoi? Il vient nous délivrer en payant le prix. Il nous délivre quoi? Du péché.
0: Du péché.
1: Dans ce passage que nous venons de lire, on se rend compte que tout se base sur le péché. Quand on parle du péché, rapidement, je pourrais brosser pour dire que c'est manquer son but, c'est commettre une erreur.
0: Transgresser
1: la loi de Dieu, c'est commettre une faute. Et aujourd'hui, plusieurs personnes sont en train de pleurer. Pourquoi? Parce que ce qui m'arrive, c'est parce que hier, j'ai commis
0: un péché.
1: Un péché.

0: péché, une faute, une erreur, tout cela. Mais en fait, ils vivent dans le péché, ils sont dans le marché du péché, ils sont liés par le péché. En fait, je sais au-dedans de moi que ce que je fais là n'est pas bon.
1: Parce que j'ai la loi de Dieu qui me dit que ce n'est pas bon.
0: Mais je n'ai pas le pouvoir
1: de
0: le faire.
1: Je n'ai pas la puissance de le faire.
0: Parce que je suis esclave, tout simplement. Un esclave n'a pas de pouvoir.
1: Il n'a pas de volonté propre.
0: Pas de volonté propre. Il ne fait que ce que son bourreau lui dit de faire, si on doit parler dans ce sens-là, ce qu'il doit faire. Et ici, nous nous rendons compte que Jésus-Christ vient payer le prix pour nous libérer du péché. Nous libérer de ce marché-là. Nous délivrer de ce lien qui est le péché. En fait, le problème de ce monde, le problème, tous les problèmes que nous pouvons avoir sur terre, connaître sur terre, ce n'est pas un autre problème si ce n'est que le péché.
1: Et tu sais, sans te couper la parole, combien d'hommes et de femmes pensent que tous les problèmes, Dieu est indifférent. Ils pensent même que non, Dieu ne s'intéresse pas. Il y a même des religions qui disent ça.
0: Oui, je sais.
1: Que Dieu est trop loin. Que Dieu... Non, toutes les difficultés que nous sommes en train de rencontrer, c'est parce que l'homme et la femme ont désobéi à la parole de Dieu.
0: À la parole de Dieu.
1: Mais Dieu ne nous a pas laissés comme ça. Il a envoyé un rédempteur qui s'appelle Jésus.
0: Jésus-Christ, tu sais, c'est comme tu le disais, le péché est le soubassement de tous les problèmes. Et c'est pour ça qu'il y a certaines personnes qui disent « Non, mais Seigneur, interviens pour ma voiture, interviens pour ma santé. » Mais en fait, Jésus a tout accompli.
1: Tout accompli sur
0: comment cela? En payant le prix pour le péché. D'abord, ça commence par le péché.
1: C'est pour ça qu'Israël n'a pas reconnu en Jésus-Christ le Rédempteur. Parce que Jésus-Christ est venu d'abord libérer les hommes de cette prison spirituelle du péché, avant de s'attaquer dans les autres domaines. Lorsque Israël, à l'époque de Jésus, si on compare avec Moïse, pour eux, ils ont vu en Jésus-Christ pas le même type de rédempteur que Moïse. Moïse a délivré Israël physiquement d'un oppresseur, mais le péché est resté en eux. La mentalité d'Égypte est restée en eux. Tu imagines, mon frère. 430 ans d'esclavagisme. On vous libère. Première difficulté. Oh, pourquoi on n'est pas resté en Égypte? Deuxième difficulté. Oh, pourquoi on n'est pas resté en Égypte? Moindre problème. Oh, c'était mieux l'Égypte. Ce qu'on mangeait. Mais ils oubliaient les coups de fouet. Ils oubliaient les insultes. Pourquoi? Ils n'ont pas été délivrés de la mentalité du monde. Ils n'ont pas été délivrés de la mentalité de l'Égypte. Lorsqu'ils parlent de faire un veau d'or, c'est quoi? Ce sont des choses qu'ils ont vues en Égypte. Mais lorsque Jésus-Christ vient, il voulait d'abord les libérer du péché. Mais eux, ils voulaient être d'abord délivrés de l'Empire romain. Jésus-Christ avait l'intention de les libérer aussi de l'Empire romain. Parce que Jésus-Christ, la rédemption qu'il apporte, elle est complète. Tous les domaines de la vie. Mais il commence d'abord par ce qui a emmené tous les... En fait, il traite d'abord le problème à la source. La source de tous les maux de ce monde, ce n'est pas parce que mon voisin est mauvais, parce que mon voisin est de telle tribu, parce que le président de la République ne comprend pas, parce que le roi est indifférent à nos problèmes. Non. La source de tous nos problèmes, c'est d'abord le péché. Il faut d'abord que Jésus-Christ puisse résoudre le problème du péché dans notre vie avant de résoudre les autres problèmes. Parce que notre corps, la Bible dit, le corps est le temple du Saint-Esprit. Lorsque le Saint-Esprit vient, il faut qu'il règle, il faut qu'il aménage la maison, le temple. Il faut qu'il remette la beauté première que Dieu avait créée quand il imaginait Raph et Paco. Il ne vient pas d'abord régler le problème de l'habit. L'habit, c'est l'apparence extérieure. Non, c'est d'abord les problèmes qui sont à l'intérieur. Il faut mettre le péché dehors. Il faut couvrir, il faut refaire la peinture du temple avec le sang de Jésus-Christ. Il faut nettoyer. Ensuite, les problèmes extérieurs vont être résolus par Jésus-Christ. Et c'est ça qu'Israël, à l'époque de Jésus, n'avait pas compris. Quand Jésus leur disait « Priez pour vos ennemis !» En fait, quand tu fais du bien à ton ennemi, quand tu pries pour ton ennemi, il y a une guérison intérieure qui se fait par rapport à toi-même. Quand il dit pardonnez vos ennemis, oh, Israël n'a pas supporté ça. Quoi? Le gars qui a violé ma femme? Le gars qui a violé ma fille? Le gars qui a tué mon neveu, ma nièce, je dois le pardonner? Tu vois? Le péché s'est installé dans leur vie. Et Jésus-Christ voulait d'abord résoudre ce problème. Non, il voulait d'abord que Jésus-Christ les détruise.
0: Le péché, cher auditeur, dégrade. Le péché est répugnant. Le péché ridiculise. Le péché appauvrit. Le péché tue. Spirituellement, il tue. Mentalement, il tue. Physiquement, et il tue pour l'éternité. C'est ainsi que Jésus-Christ, la Bible déclare dans Jean 3, 16, que Dieu a tant aimé le monde, il t'a tant aimé, qu'il a envoyé son unique Fils, la seule richesse qu'il avait, dans toute sa grâce, pour venir payer le prix, afin que tu sois libre de cet esclavagisme, que tu sois détaché de ce lien qui est le péché, et afin que tu puisses marcher convenablement comme une personne libre. Et non seulement cette liberté, mais cette liberté t'introduit directement, comme nous pouvons le lire dans Romains 8, le verset 2 à 4, et c'est là que se trouve vraiment un mystère.
1: Romains 8,
0: 2 à 4.
1: Le premier qui trouve le livre, 2 à 4. En effet, la loi de l'esprit de vie en Jésus-Christ m'a affranchi de la loi du péché et de la mort. Car chose impossible à la loi, parce que la chair la rendait sans force. Dieu a condamné le péché dans la chair en envoyant à cause du péché son propre fils dans une chair semblable à celle du péché.
0: Tout justement. Et là, nous voyons que par l'action de Jésus-Christ, il nous introduit dans le Saint-Esprit. Celui qui, en fait, te rend libre du péché, libéré du péché et te conduisant à être, à vivre selon la loi de Dieu, les commandements du Seigneur, les commandements que nos ancêtres, Adam et Ève, n'ont pas su obéir à, eh bien, le Saint-Esprit te donne cette capacité. Pourquoi? Parce que tu n'es plus esclave de ce péché. Tu n'es plus lié par ce péché. Au contraire, tu vis comme le Seigneur aimerait que tu puisses vivre. Et c'est ce que le Seigneur désire, en fait, pour toi, cher auditeur.
1: Et ceci me fait penser à cette image. Jésus-Christ m'achète dans le marché du péché. Il vient dans le marché du péché. Il m'achète. Il me soustrait à toute autre forme de transaction. Il me dit, je te confie entre les mains de mon meilleur ami, de mon moi-même, qui est le Saint-Esprit.
0: Amen.
1: Le Saint-Esprit est là avec moi. C'est le meilleur ami de Jésus-Christ. C'est Dieu lui-même en moi, au travers du Saint-Esprit. En Jésus-Christ, racheté de la malédiction de la loi. En Jésus-Christ, racheté de la loi. Et écoute ce que Paul dit dans Romains 6, verset 14. Le péché. Il ne dit pas autre chose. Hein? Il dit le péché. La pornographie. Le mensonge. L'adultère. L'idolâtrie. Satan. N'aura plus de pouvoir sur moi, sur nous, qui avons la rédemption en Jésus-Christ, qui avons le Saint-Esprit en nous, puisque vous êtes, nous sommes, non plus sous la loi, mais sous la grâce. Paco,
0: alléluia.
1: Figure-toi que dans ce monde est divisé en deux parties. Ceux qui vivent sous la loi, et ceux qui vivent en dehors de la loi. Ceux qui vivent sous la loi, ce sont ceux et celles qui ont refusé Jésus-Christ. Ils peuvent aller dans une église dite chrétienne. Ils peuvent avoir même la Bible dans la main. Ils peuvent même prêcher l'évangile, mais Jésus-Christ n'est pas leur rédempteur. Ceux qui vivent en dehors de la loi, ce sont ceux et celles qui ont donné leur vie à Jésus-Christ, qui ont accepté que le Saint-Esprit les conduise dans leur vie de tous les jours. Parce que Jésus-Christ ne nous a pas laissés seuls. Il a dit, il est avantageux pour moi que je parte, sinon le Saint-Esprit, le Consolateur, le Paraclet, ne viendra pas. Et lorsque le Saint-Esprit vient, il ne vient pas, je veux dire, compléter l'œuvre de Dieu, mais il vient le réaliser dans notre vie. Le péché n'a plus d'effet sur un enfant de Dieu, parce qu'il n'est pas sous la loi, mais il est sous la grâce. Tout est grâce. Il est sauvé par grâce. Il se marie par grâce. Il a des enfants par grâce. Il vit dans la sanctification par grâce. Il prospère par grâce, parce qu'il a reçu la rédemption en Jésus-Christ. Jésus-Christ, écoute ça encore, sans te couper la parole. Romains 8, verset 14. Tous ceux qui sont conduits par l'Esprit de Dieu sont fils de Dieu. Les fils de Dieu ne sont pas sous la loi, mais ils sont sous la grâce. Les fils de Dieu sont ceux qui sont conduits par le Saint-Esprit. Jésus-Christ a dit, mes paroles sont esprit
0: et vie.
1: Les fils de Dieu sont conduits par la parole de Dieu. Les fils de Dieu sont rachetés par Christ. Les fils de Dieu ont bénéficié de la rédemption qui se trouve en Jésus-Christ.
0: Dans 1 Corinthiens 12, le premier verset au deuxième, il est dit ceci, « Pour ce qui concerne les dons spirituels, je ne veux pas, frère, que vous soyez dans l'ignorance. Vous savez que lorsque vous étiez païen, lorsque vous étiez esclave du péché, lorsque vous étiez encore enchaîné dans le marché,
1: lorsque vous étiez loin de Christ, lorsque vous étiez, accessible à tout acheteur dans le marché du péché,
0: vous vous laissiez entraîner vers les idoles muettes selon que vous étiez conduit. C'est pourquoi je vous déclare que personne, s'il parle par l'Esprit de Dieu, ne dit Jésus est anathème. Ici, on se rend compte que non seulement, comme tu le disais tantôt, que nous avons ce cadeau, ce don, qui est le Saint-Esprit qui vient habiter en nous, non pour que nous puissions revivre, comme tu le disais, avec la mentalité de l'Égypte, mais un renouvellement de l'intelligence, un renouvellement, et l'Esprit de Dieu est en train de nous conduire et nous révéler certaines choses par rapport à notre marche. Et dans tout ce que le Seigneur est en train de nous faire voir par ses dons, par les fruits de l'Esprit, c'est tout simplement pour nous faire voir et nous, que nous puissions nous aider à vivre une vie nouvelle à celle que nous avions dans le marché.
1: Les fruits de la rédemption.
0: Les fruits, tout justement, de la rédemption.
1: Un nouveau style de vie. C'est pour ça que le christianisme n'est pas une religion. C'est un style de vie.
0: C'est une vie, tout à fait.
1: C'est une vie qui est basée sur la vie de Jésus-Christ. C'est une vie qui est basée sur ce que Jésus-Christ a fait pour chacun d'entre nous à la croix. Ça n'a rien à voir avec le fait d'être un blanc, d'être un noir, d'être un asiatique, un arabe, un pakistanais, un indien, un nord, sud, centre, américain. Ça n'a rien à voir. C'est une question de relation personnelle avec Jésus-Christ. La rédemption est possible au travers de la personne de Christ. Tu l'as dit, Jean 3, 16. Dieu a tant aimé le monde qu'il a donné Jésus-Christ, afin que quiconque croit en Jésus-Christ ait la vie éternelle, on peut même remplacer, et la rédemption de Dieu. La rédemption, le fait d'être délivré de quelque chose par le prix payé par Jésus-Christ. Mon frère, ma sœur, vous qui nous écoutez en ce moment, la rédemption est possible. Qui que vous soyez, quoi que vous ayez fait, jamais vous n'arriverez auprès de Dieu. Dieu va vous dire, j'ai dépassé le quota des hommes et des femmes qui doivent être sauvés. Ou entendre, votre style de vie est tellement monstrueuse, est tellement hideuse, que le sang de Jésus-Christ ne suffira pas pour vous purifier. Vous n'entendrez jamais ça. Quoi qu'il y ait des églises qui prêchent ça aujourd'hui. Mais la Bible nous dit, la rédemption est en abondance auprès de l'Éternel. Pourquoi? Parce qu'il a la capacité de vous sauver. Jésus-Christ s'exclamait sur la croix, Père, pardonne-leur, car ils ne savent pas ce qu'ils font. Jésus-Christ ne voyait pas seulement ces hommes et ces femmes qui se tenaient en face de lui en ce moment. Non, il vous voyait, vous, qui êtes prostitué, qui êtes homosexuel, qui êtes drogué, vous qui êtes enchaîné par toutes sortes de choses mauvaises, enchaîné peut-être par des malédictions de famille, par des malédictions que vous avez prononcées par vos paroles, par des malédictions, enchaîné par des malédictions que vous avez provoquées vous-même en pactisant avec le diable. Jésus-Christ vous dit, il a payé le prix pour vous. Vous êtes libre, pas libre pour faire ce que vous voulez, mais libre pour suivre le Saint-Esprit. Alléluia. Dans votre vie. Parce que lorsque Jésus-Christ nous a rachetés, il nous a confiés au Saint-Esprit. La parabole du bon Samaritain. Jésus-Christ prend quelqu'un blessé sur la route. Il le porte sur son cheval. Il l'emmène à l'hôtel. Il lui dit, au responsable de l'hôtel, prends soin de ce monsieur. Moi, je m'en vais. Quand je reviendrai, tout ce que tu auras dépensé de plus, je te restitue. La personne à qui Jésus-Christ nous a confié, c'est le Saint-Esprit. Paco, est-ce que tu imagines que Jésus-Christ dit au Saint-Esprit, j'ai tout fait pour cet homme, mais si cet homme a un besoin que mon sacrifice n'a pas couvert, donne, et moi je viendrai te rembourser. Alléluia Jésus, alléluia.
0: Merci Jésus.
1: Mon frère, ma sœur, Jésus-Christ est présent et il veut vous sauver. Il veut vous racheter, il veut vous restaurer, il veut vous délivrer du royaume des ténèbres. C'est très simple. Acceptez Jésus-Christ comme Seigneur et Sauveur. Il frappe à votre porte et il vous dit, je vous aime. S'il a permis que vous écoutiez cette émission, c'est parce qu'il veut vous faire du bien. Si vous voulez Jésus-Christ comme Sauveur et Seigneur, c'est simple. Baissez la tête dans la prière et répétez ces simples mots que je vais prononcer et Jésus-Christ entrera dans votre vie. Prions. Père éternel, au nom de ton Fils Jésus-Christ, je viens devant toi. J'ai entendu ton appel. J'ai entendu ta voix. J'ai entendu ton message. J'ouvre mon cœur à Jésus-Christ. J'ouvre les portes de ma vie à Jésus-Christ comme mon Sauveur, mon Seigneur et mon Rédempteur personnel. Je prends l'engagement aujourd'hui et jusqu'à la fin de ma vie à toujours suivre Jésus-Christ dans tous les domaines de ma vie. Quoi qu'il puisse arriver, traverser du désert, les tempêtes, les épreuves, la mort, je prends l'engagement de toujours suivre Jésus-Christ qui est mort pour moi à la croix et qui est ressuscité pour ma justification. Je le suivrai tous les jours de ma vie. Je dis non à Satan, je dis non aux œuvres des ténèbres, je dis oui au Saint-Esprit. J'ai ainsi prié au nom de ton Fils Jésus-Christ, je dis Amen.
0: Amen.
1: Si vous avez fait cette prière, croyez que par la foi, vous êtes devenu une nouvelle créature. Racheté par le sang de Jésus-Christ. 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Je répète, au plus 243 819 910 910. Vous pouvez visiter notre site internet www.jesuspourtous.org. Je répète, www.jesuspourtous.org. Je suis Raphaël Mambou et aujourd'hui nous recevions le frère Paco Colangas pour la rédemption. C'est notre cinquième émission, dernière émission sur ce thème. Je prie Dieu que le frère nous revienne pour un autre thème afin que nous soyons davantage édifiés.
0: Merci Raphaël et tous les auditeurs.
1: Merci mon ami et mon frère. Nous nous retrouvons la fois prochaine pour un nouveau thème. Que Jésus continue de vous bénir, que Jésus continue de vous garder. À la fois prochaine, que Jésus vous bénisse. Amen.
0: Amen.

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1: Bonjour à tous, je suis Raphaël Mambou, que Jésus vous bénisse, qui que vous soyez ou que vous soyez. Le nom de cette émission est Venez à Jésus. C'est une grâce, c'est un privilège de pouvoir vous retrouver encore aujourd'hui autour de la parole de Dieu pour partager quelques versets bibliques. Ce n'est pas parce que nous sommes excellents, ce n'est pas parce que nous sommes plus spirituels, ce n'est pas parce que nous sommes plus intelligents, mais simplement que Dieu nous a fait grâce. Et nous voulons que et vous et nous, nous puissions profiter de cette grâce au maximum. Depuis quelque temps, nous sommes en train d'étudier le thème sur le sang de Jésus. Aujourd'hui, c'est notre 11e émission. Avant d'aller plus loin, je voudrais remercier Dieu le Père, au travers de Jésus-Christ, qui a permis ce jour, et à vous et à moi. Prions. Père éternel, merci pour ta parole. Merci pour ton amour, merci pour ta grâce, merci pour ta bonté. Merci pour ta miséricorde et ton pardon. Merci pour le sang de Jésus-Christ. Merci pour ces hommes et ces femmes qui se tiennent à côté de leur radio, qui sont sur Internet. Merci pour les différents partenaires, Seigneur. Combien tu fais de bien à ces hommes et à ces femmes au travers de cette émission, je ne sais pas. Mais ce que je sais, c'est que lorsque toi tu parles, tu ne parles pas en vain. Nous te remettons ces 30 minutes d'aujourd'hui entre tes saintes mains, Seigneur. Dirige, guide, parle pour chacun d'entre nous. Au nom de ton Fils Jésus-Christ. Amen. Le sang de Jésus. Comme je le disais, c'est notre 11e émission. Je vous invite dans Hébreux 10, verset 19. Hébreux 10, verset 19. Ainsi donc, frères, puisque nous avons au moyen du sang de Jésus une libre entrée dans le sanctuaire. Le sang de Jésus, nous avons dit que le sang de Jésus nous délivrait du péché. Le sang de Jésus nous purifiait du péché, nous lavait du péché. Le sang de Jésus nous donnait la victoire. Le sang de Jésus nous permettait de nous réconcilier avec Dieu et avec les hommes. Ce n'est pas le sang des animaux. À l'époque de l'Ancien Testament, ça couvrait le péché, mais ça n'effaçait pas le péché. L'écrivain aux Hébreux, dira dans Hébreux 9, versets 13 à 14, « Si le sang des taureaux et des boucs et la cendre d'une vache, répandue sur ceux qui sont souillés, sanctifie et procure la paix, combien plus le sang de Christ, qui par un esprit éternel s'est offert lui-même sans tache à Dieu, purifiera-t-il votre conscience des œuvres mortes afin que vous serviez le Dieu vivant ? » Paul, ou plutôt, je m'excuse, l'écrivain aux Hébreux, nous fait comprendre que dans l'Ancien Testament, qui était l'ombre des choses à venir, rempli de symboles, purifié, soulagé les consciences des hommes et des femmes de leur époque. Il dit, si le sang des animaux a réussi sa mission, pourquoi est-ce que le sang de Christ serait moins efficace pour vous délivrer du péché, pour vous purifier du péché, pour vous donner la victoire sur le péché, pour vous réconcilier avec Dieu? Dans toute la Bible, il n'est pas parlé, ou plutôt dans le Nouveau Testament, il n'est pas parlé de l'Église. Il n'est pas parlé de la religion. Il n'est pas parlé d'un homme ou d'un apôtre ou d'un prophète, d'un évangéliste spécial qui puisse vous donner les attributs qu'a le sang de Jésus-Christ. C'est seulement Jésus-Christ, au travers de son sang, qui puisse vous donner la victoire, la délivrance, qui puisse vous purifier, qui puisse vous réconcilier avec Dieu. Ça n'a rien à voir avec le catholicisme, ça n'a rien à voir avec le protestantisme, ça n'a rien à voir avec le kimbanguisme, le fait d'être témoin de Jéhovah, d'être mormon, d'être de la foi bahaï. Non, rien à voir du tout. Seul le sang de Jésus-Christ vous donne ses bénéfices dans votre vie. L'accès aussi. Le sang de Jésus-Christ vous donne aussi accès auprès de Dieu. Hébreux 10, verset 19. Ainsi donc, frères, puisque nous avons au moyen du sang de Jésus une libre entrée dans le sanctuaire, c'est-à-dire dans la présence de Dieu. 20. Par la route nouvelle et vivante qu'il a inaugurée pour nous au travers du voile, c'est-à-dire de sa chair. Nous avons accès, au travers du sang de Jésus, dans la présence de Dieu. Chose impossible dans l'Ancien Testament pour tout le peuple. Seul le souverain sacrificateur, et encore une fois par an, avait accès dans le lieu très saint. Et il devait se présenter avec le sang d'un innocent. Mais pour nous du Nouveau Testament, depuis que Jésus-Christ est mort à la croix, le voile du temple s'est déchiré. Du reste, c'est ce que la Bible nous dit. Lorsque Jésus mourait sur la croix, le voile du temple s'est déchiré de haut en bas. Pourquoi ? Pour que vous et moi, nous puissions avoir accès. Le sang de Jésus-Christ nous donne accès dans la présence de Dieu. Plus besoin de passer par des intermédiaires. Vous n'avez pas besoin de passer par Marie, vous n'avez pas besoin de passer par Joseph, vous n'avez pas besoin de passer par un apôtre, par un saint, vous n'avez pas besoin de passer par un ange pour avoir accès à la présence de Dieu. C'est le sang de Jésus-Christ qui vous donne accès à Dieu directement, sans escale, sans intermédiaire. Le seul intermédiaire entre Dieu et les hommes, c'est Jésus-Christ. Il n'y a pas d'intermédiaire entre Jésus-Christ et les hommes. Du reste, Jésus-Christ lui-même est Dieu. Donc, quand vous venez à Jésus-Christ, vous avez accès à Dieu le Père. Vous avez accès au Saint-Esprit. Vous avez accès à toutes les richesses spirituelles que Dieu a réservées pour vous, au travers du sang de Jésus. C'est une bonne nouvelle que je suis venu vous annoncer aujourd'hui. Reynard Bonquet n'est pas plus enfant de Dieu que celui qui a accepté Jésus-Christ. Tony Lee Osborne n'est pas plus enfant de Dieu ou n'est pas plus chrétien que celui qui a accepté Jésus-Christ. Non. Kenneth Hagin n'était pas plus chrétien que vous et moi. Non. Nous avons accès dans la présence de Dieu par le moyen